0: Adno ait dit son admiration pour cette mission exceptionnelle. Elle a passé 8 mois dans la Station Spatiale Internationale. 3e succès consécutif pour le PSG qui a dominé Le Mans 3-1 en 6e journée de Ligue 1 à domicile ce samedi soir. Monaco garde la tête du classement malgré son match nul face à Toulouse 2-2 et conserve un point d'avance sur son dauphin Lille 2e.
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3: On parle maintenant de votre santé, votre argent et votre travail avec nos experts, Fanny Guinochet, Sarah Lemoine et Julien Méniel. Bonjour à vous trois.
4: Bonjour.
3: Sarah, on parle d'un problème d'incompréhension aujourd'hui.
5: Oui, entre candidats et recruteurs, et il y a de la friture sur la ligne.
3: Julien, avec vous, on va faire un test pour savoir si nous sommes psychophobes. Et en passage, vous allez nous expliquer ce que ça veut dire. Avant tout ça, Fanny, le gouvernement cherche de l'argent pour construire le prochain budget et il veut piocher dans l'épargne des Français pour récupérer de l'argent qui dort notamment à la Caisse des dépôts. De quoi parle-t-on ? Est-ce que c'est par exemple l'argent d'un livret A ouvert par un vieil oncle ?
6: Exactement, un livret A qu'on vous aurait ouvert pendant l'enfance et que vous n'avez jamais récupéré. Un compte bancaire oublié, une épargne salariale aussi dans une entreprise par laquelle vous êtes passé et que vous n'avez jamais prise. Une assurance vie dont vous êtes bénéficiaire sans le savoir et qu'on ne vous a jamais transmise. Il y a de multiples cas, mais une chose est sûre, ça ne concerne que les sommes considérées comme inactives, non réclamées, qui ont été transférées à la Caisse des dépôts.
3: Mais comment peut-on savoir qu'on a de l'argent quelque part ?
6: En fait, tout atterrit normalement dans cette fameuse Caisse des dépôts depuis la loi de 2014. Les banques, les établissements financiers doivent rechercher les titulaires des comptes inactifs ou encore les bénéficiaires de contrats non réclamés. Mais s'ils ne trouvent pas, au bout d'un moment, ils doivent transférer cet argent à la Caisse des dépôts, qui doit garder ses fonds. Mais attention, il y a des délais, une vingtaine d'années, ça dépend des contrats. Mais grosso modo, allez, au bout d'une trentaine d'années, la Caisse transfère l'argent qui dort à l'État et là, c'est fini. Vous ne pouvez plus faire valoir vos droits.
3: Ah oui.
6: L'idée du gouvernement, c'est de récupérer un peu plus tôt une partie de cet argent qui dort. Il vise, il espère récupérer près d'1,5 milliard d'euros.
3: Donc, il faut se tourner vers la Caisse des dépôts.
6: Exactement, mais pas en envoyant un petit mail comme ça, à l'air de rien. Non, la Caisse a un service spécial dédié qui s'appelle Cyclade, C-I-C-L-A-D-E. Vous trouvez le site, vous rentrez votre identité. Vous pouvez aussi faire la démarche pour un tiers qui est décédé, par exemple. Vous mettez la référence du compte si vous l'avez en tête, sinon vous demandez une recherche large. On vous demande des pièces d'identité, une carte d'identité, un RIB. C'est assez simple, ça va assez vite. Mais il faut attendre quand même quelques semaines, prévient la Caisse, le temps qu'elle fasse les recherches. C'est gratuit. Et puis avouez, ce serait quand même dommage de passer à côté.
3: Bah oui, on ne sait jamais si tonton Roger a laissé un petit pécule quelque part il y a 20 ans. Ça peut faire du bien. Merci beaucoup, Fanny. On rappelle le site Cyclade, C-I-C-L-A-D-E. Des nouvelles du monde du travail maintenant avec vous, Sarah. Et d'après une large étude du site d'emploi Hello Work qui a questionné 2500 candidats, 700 recruteurs, ces candidats et ces recruteurs, justement, ont de plus en plus de mal à se comprendre.
5: Oui, et s'il fallait prendre une image, ce serait celle d'un tunnel. D'un côté, le candidat creuse, de l'autre, le recruteur fait pareil, mais au final, tous deux ont du mal à faire la jonction et chacun accuse l'autre d'être responsable de cet échec. D'après l'étude d'Hello Work, 88% des candidats estiment qu'il est plus difficile de trouver un emploi qu'il y a 2 ans, mais ils en imputent d'abord la responsabilité au recruteur, perçu comme toujours plus exigeant, avant de citer par exemple la baisse des offres d'emploi qui est bien réelle. Les recruteurs, eux, ne sont pas en reste. Près de 9 sur 10 estiment que les attentes des candidats ont changé et qu'ils ont des exigences bien plus difficiles à satisfaire, notamment en matière de salaire ou de flexibilité. Et bien qu'ils reçoivent nettement plus de candidatures, 1 sur 4 seulement à leurs yeux est jugée pertinente.
3: Mais est-ce que les offres d'emploi sont assez explicites ?
5: Alors les offres d'emploi n'ont pas beaucoup évolué, elles restent trop verbeuses et descriptives selon le directeur général d'Hello Work. Or le manque de clarté ou d'exactitude peut conduire des candidats compétents à ne pas postuler ou à l'inverse inciter des candidats à se manifester alors qu'ils n'ont pas le bon profil. Si 75% des recruteurs affichent désormais un niveau de salaire dans une offre, enfin c'est ce qu'ils indiquent, ils ne mettent pas suffisamment en avant les compétences demandées ou le niveau de diplôme requis. Il y a trop de non-dits également concernant le temps et le rythme de travail, la possibilité ou non de télétravailler ou la façon dont va se dérouler le processus de recrutement. Des omissions qui, selon François Leverger, font perdre du temps à tout le monde.
3: Oui, à cela s'ajoute une sorte de défiance liée évidemment à l'usage de l'IA.
5: Oui, 93% des recruteurs indiquent des

0: désormais utiliser l'IA et 61% des candidats en font autant. Chacun l'aperçoit comme une aide pour lui-même, mais la voit comme une menace quand c'est l'autre qui l'utilise. Les recruteurs pointent une standardisation des CV et parfois une hausse des profils générés entièrement par l'IA. De leur côté, 6 candidats sur 10 doutent qu'un humain lise encore leur candidature. Il y a beaucoup de fantasmes de part et d'autre, affirme le directeur général de Hello Work. Mais retrouver la confiance nécessite là aussi plus de transparence. Par exemple, indiquer dans une offre d'emploi si l'IA est utilisée et comment elle est utilisée dans le processus de recrutement, ça aurait le mérite de clarifier les choses. Aujourd'hui, rappelle-t-il, une IA ne peut pas éliminer un candidat de façon autonome et sans intervention humaine. C'est interdit par la loi.
1: Bon, et ça, c'est plutôt rassurant. Merci beaucoup, Sarah. Et puisqu'on parle emploi, tiens, je vous signale ce grand rendez-vous organisé par France Info le 17 novembre prochain à la Maison de la Radio. Demain, Mon Job. 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C'est gratuit. Toutes les infos sont sur demain, Mon Job. .com. Julien, en cette semaine de la santé mentale, vous nous proposez un test pour évaluer notre psychophobie. Qu'est-ce que c'est ?
2: La psychophobie, c'est une forme de discrimination qui vise les personnes qui souffrent d'un problème de santé mentale ou les personnes qui sont perçues comme telles. Donc ça peut aussi toucher des personnes atteintes d'un trouble du neurodéveloppement comme l'autisme ou le TDAH. C'est une forme de validisme qui vient des préjugés, des stéréotypes ou des peurs qu'on ressent, voire qu'on exprime envers ces personnes concrètement. Ça se traduit par des paroles ou des actes qui les stigmatisent, qui les excluent et qui finissent par diminuer leurs chances de trouver un emploi, un logement ou d'avoir accès à une éducation, mais aussi à des soins de qualité. Alors, est-ce que vous êtes psychophobe? Comme pour toutes les autres formes de discrimination, de but en blanc, on est tenté de se défendre de l'être, évidemment, oui. Mais si on creuse un petit peu, on se rend compte que les clichés, les idées reçues, les habitudes, elles ont la peau dure et elles nous influencent sans qu'on s'en rende compte. Donc, je vous propose de faire un test.
1: Bon, alors allez-y, on vous écoute, on répond dans notre tête ici, mais aussi chez vous.
2: Je vais vous poser 4 questions très simples.
1: D'accord.
2: Et effectivement, vous pouvez y répondre chez vous. Première question, avez-vous déjà changé de place pour ne pas être à côté d'une personne qui vous semblait avoir un trouble mental ? Deuxième, avez-vous déjà pensé que ce même genre de personne était potentiellement dangereux ? Avez-vous déjà soupçonné une personne qui dit souffrir d'un problème de santé mentale de rechercher de l'attention ? Avez-vous déjà traité quelqu'un de fou, de folle, de psychopathe, schizo, bipolaire, toqué, triso, autiste, etc.
1: Bon, très bien. On a les résultats maintenant ?
2: Mais à chaque fois que vous avez répondu oui, c'est que vous avez eu une attitude qui relève de la psychophobie. Alors, est-ce que ça fait de vous quelqu'un de profondément psychophobe pour autant ? Disons qu'à minima, ça montre à quel point les idées reçues sur les personnes atteintes de troubles de santé mentale ou même juste perçus à tort comme tels, sont ancrés dans les mentalités. L'intérêt de ce test, vous avez compris, c'est pas d'accabler qui que ce soit, c'est plutôt de nous pousser à réfléchir sur nos réflexes psychophobes pour éviter de perpétuer des clichés qui font du tort à beaucoup de monde et dont vous serez peut-être vous-même un jour victime, puisqu'en France, on estime qu'une personne sur 4 souffre d'un trouble mental à un moment ou à un autre de sa vie.
1: Une personne sur 4. Merci Julien. On vous retrouve avec vos chroniques sur les réseaux sociaux de France Info. Merci les experts.
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4: L'info de l'histoire avec Fabrice Dalméda. Bonsoir Fabrice.
5: Bonsoir Renaud.
4: Notre consultant histoire sur France Info. Aujourd'hui, journée mondiale de la peine de mort, la peine capitale revenue au centre de l'actualité. Christa Pike, un condamné à mort, vous le savez, aux États-Unis, a survécu à 2 injections létales. Elle s'est même réveillée après son coma. Et hier, le ministre de la Défense américain a annoncé que Nidal Azan, qui a tué 13 personnes en 2009 sur une base militaire du Texas, allait être fusillé et que son exécution serait diffusée en direct. Fabrice, en France, la peine de mort est abolie, on le sait, depuis 1981. Mais ces modes d'exécution ont-ils existé chez nous ?
5: Alors, pendant très longtemps, on a eu d'autres modes d'exécution qui étaient d'une rare violence, il faut s'en souvenir. Il y avait une variété assez cruelle parce que l'objectif dans la peine de mort, c'était de marquer les corps et donc que ce soit visible, que ce soit public et que tout le monde prenne peur. Donc, les hérétiques, par exemple, les protestants ou les sorcières, ils étaient brûlés vifs. Ouais. Les brigands, comme Cartouche, vous savez, le grand bandit du XVIIIe siècle, il est roué. Alors roué, ça veut dire quoi ? Ça veut dire qu'on l'attache d'abord à une une croix, la croix de Saint-André, hein, avec les bras et les jambes bien séparés. On brise ses membres à coups de barre de fer. Ensuite, on le replie, on replie les membres sous eux. On l'installe sur une roue et on dresse la roue. Et dans les pires des cas, on les laisse mourir naturellement, ce qui fait que c'est des heures et des heures de souffrance. Plus souvent, eh bien, il y avait une mesure de clémence qui était adoptée et le bourreau avait le droit de les étrangler avant tout cela. Et puis, les condamnés les plus graves pouvaient avoir des peines cumulées. On les torturait, ensuite on allait les rouer, puis ensuite on allait les écarteler, hein, donc leurs membres allaient être déchirés dans différentes directions.
4: Comme Ravaillac, par exemple.
5: Voilà, et puis les restes, eh ben, on allait les brûler, voilà.
4: Alors, la Révolution française va supprimer ce système pour le rendre plus humain.
5: Oui, et c'est toute l'œuvre d'un médecin qui s'appelle Joseph Ignace Guillotin, retenez bien ce nom. Il a été député aux États généraux. Il fait partie de ceux qui ont voté la Déclaration des droits de l'homme et du citoyen. Et il propose, en octobre 1789, entre le 9 et le 10 octobre, ben, l'adoption d'une nouvelle loi, une modification du droit pénal, dont l'article 30 serait « Dans tous les cas où la loi prononcera la peine de mort contre un accusé, le supplice sera le même, quelle que soit la nature du délit, le criminel aura la tête tranchée. » Et donc, ça va rentrer progressivement dans le droit. Le 6 octobre 1791, une loi est adoptée qui dit que la peine de mort consistera dans la simple privation de la vie sans qu'il puisse jamais être exercé aucune torture envers les condamnés. Ton condamné aura la tête tranchée. Et donc, à partir de 1792, on va utiliser une machine qui a été inventée par un monsieur qui s'appelle Antoine Louis. Mais comme c'était le vœu de Guillotin, cette machine, on va l'appeler la guillotine. Eh bien, la guillotine va servir à l'exécution des condamnés. Je vous propose d'écouter celle de Danton en 1794.
6: Tu montreras ma tête au peuple. Elle en vaut la peine. Maintenant!
5: Voilà, c'était Klaus Maria Brandauer dans le film La Révolution française de 1989 qui incarnait le malheureux Danton. Mais il faut savoir que les militaires vont continuer tout au long du 19e siècle et du 20e siècle à exécuter des hommes en les fusillant.
4: Alors, quand remonte le dernier fusillé en France,
5: Fabrice ? Le dernier fusillé, ben, c'est Bastien Thierry, hein, qui avait participé à l'attentat du Petit Clamart contre le général de Gaulle et qui donc est fusillé au Fort d'Ivry le 11 mars 1963. Le dernier exécuté par la guillotine, lui, remonte à 1977. C'était un tueur, un violeur abominable, Hamida Djandoumi. Après, tout s'arrête à cause de cela.
7: Demain, grâce à vous, la justice française ne sera plus une justice qui tue. Demain, grâce à vous, il n'y aura plus, pour notre honte commune, des exécutions furtives à l'aube, sous le dais noir, dans les prisons françaises. Demain, les pages sanglantes de notre justice seront tournées. Demain, c'est l'abolition, législateur français. De tout mon cœur, je vous remercie.
4: L'abolition et ce discours hein, du 17 septembre 1980 de Robert Badinter, garde des Sceaux, devant eh bien, les députés de la France.
5: Et oui, et grâce à lui, eh bien, on peut dire que quand on célèbre le 10 octobre la journée de la peine de mort, nous, bah, nous célébrons l'abolition.
4: Merci Fabrice. Fabrice d'Almeida, la peine de mort sous toutes ses formes, c'était bien sûr dans l'info de l'histoire sur France Info et sur notre application et notre plateforme franceinfo.fr. Le numéro de téléphone de Sébastien Lecornu a fuité sur Internet à cause d'une commande passée sur le site du slip français. On en parle dans Nouveau Monde avec Marion Pépin. Bonsoir Marion.
8: Bonsoir.
4: En 2024, la marque de sous-vêtements avait été victime d'un piratage informatique qui avait touché les données d'environ 1,5 million de clients, dont celle du Premier ministre. Et ça tombe bien, la CNIL ainsi que la plateforme gouvernementale Cybermalveillance viennent de publier un mode d'emploi pour savoir comment réagir lorsque nos données personnelles ont fuité. Parce que Marion, ça arrive de plus en plus souvent.
8: Oui, le Premier ministre est loin d'être le seul. Hein. Plus d'un Français sur deux dit avoir été informé d'une fuite de ses données personnelles au cours des 12 derniers mois. Ça peut arriver après le piratage d'une entreprise, d'un site sur lequel vous avez un compte ou même d'un organisme public comme France Travail ou le site des impôts. C'est ce qui s'est passé en juin dernier. Du jour au lendemain, votre adresse mail, votre mot de passe ou votre IBAN peuvent être récupérés par des personnes malveillantes.
4: Alors quand on apprend qu'on est concerné, on fait quoi ?
8: Eh bien ça dépend surtout de ce qui a fuité. Si c'est votre adresse mail ou votre numéro de téléphone, attendez-vous à recevoir des tentatives d'arnaque assez crédibles, prévient la CNIL. Un faux SMS de livraison, par exemple, dans lequel l'escroc connaît déjà votre nom ou votre adresse grâce aux données volées.
4: Et si c'est notre mot de passe ?
8: Alors là, il faut agir tout de suite. La CNIL recommande de changer le mot de passe du compte concerné. Et si vous utilisez le même ailleurs, changez-le aussi. Les pirates testent automatiquement la même combinaison sur d'autres sites et activent la double authentification. En plus du mot de passe, un code vous est demandé pour vérifier que c'est bien vous. Pour vos données bancaires, si c'est juste l'IBAN qui a fuité, pas la peine de faire opposition, mais surveillez vos relevés et signalez tout prélèvement suspect. Et si par contre les infos de votre carte bancaire ont été compromises, là il faut contacter rapidement votre banque.
4: Marion, quand c'est la pièce d'identité qui fuite, j'imagine que c'est plus embêtant.
8: Oui, parce qu'elle peut servir à usurper votre identité pour tenter d'ouvrir un compte ou de souscrire un crédit à votre nom. Donc, gardez la preuve de la fuite de vos données et surtout surveillez dans les mois suivants tout courrier ou compte suspect. Si votre identité est utilisée, il faudra porter plainte. Dernier réflexe, si quelqu'un vous appelle en connaissant votre nom, votre adresse ou même certaines informations bancaires, ça ne veut pas dire qu'il travaille pour votre banque. Ces informations peuvent justement provenir de la fuite. Donc, au moindre doute, raccrochez et rappelez vous-même votre banque sur son numéro officiel.
4: Merci Marion pour tous ces conseils. Nouveau Monde, signé Marion Pépin sur France Info, bien sûr.
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10: J'ai testé pour vous à présent, comme chaque samedi, les tendances conso et loisirs du moment avec vous, Ingrid Pohu. Et cette semaine, Ingrid, vous avez soigné votre image.
11: J'ai beaucoup de personnes qui viennent se faire photographier au studio. Il y a une telle émotion. J'ai vu des gens pleurer en voyant l'image apparaître.
12: À l'occasion du salon photo et vidéo ouvert jusqu'à demain à la Grande Halle de la Villette à Paris, j'ai testé pour vous le portrait au collodion humide, appelé aussi nitrate de cellulose, inventé en 1851 par le Britannique Frederick Scott Archer. Ce procédé est réalisé sur une plaque métallique, comme dit Marjolaine Vuarnesson, gérante du studio Paxton.
11: C'est un côté fascinant quand même de réussir à faire une image comme ça sans ordinateur. L'appareil photo qu'on utilise est vraiment très simple. Il n'y a pas de bouton, il n'y a pas de... Tout est maîtrisable de A à Z. Donc voilà, on a des chambres de 1883 jusqu'à celle-ci qui est une des plus récentes des années 80.
13: Déjà, l'objet est magnifique. A une sorte de cube en bois avec un gros objectif.
11: Vous avez un soufflet, vous avez un objectif. Il y a juste ce qu'on appelle un dépôliste, un verre qui nous permet de faire la mise au point, que je vais remplacer ensuite par le châssis dans lequel je mettrai la plaque. Alors, vous allez m'accompagner dans la chambre noire. Vous allez voir, je vous suis. On s'enferme dans le noir. Alors, je vais mettre le collodion sur la plaque. Collodion à 4% mélangé avec de l'éther et de l'alcool. Et on rajoute des bromures et des iodures. Eux vont réagir avec le nitrate d'argent pour devenir photosensibles. Donc là, ma plaque est prête.
13: Et me voilà prête à livrer mon plus beau sourire.
11: Donc, je vais devoir mettre les flashs assez près de votre visage.
13: Les projecteurs chauffent. J'ai l'impression d'être une star de cinéma.
11: Bougez plus. Vous regardez bien l'objectif devant vous. Toc.
13: Ah bah vous m'avez surprise en fait, j'ai pas eu le temps de prendre la pause.
11: C'était le but. Voilà. On va voir ce que ça donne.
13: Ça y est, je me vois apparaître.
11: On arrête la révélation avec de l'eau. Vous voyez les détails sur vos cheveux ici ?
13: Ah oui.
11: Ah, elle est magnifique. Vous avez vu l'intensité de votre regard ? Incroyable. On a des contrastes qui sont très profonds, des noirs très profonds. On a un niveau de gris très doux. Donc on a une qualité d'image qui est juste incroyable. Regardez vos taches de rousseur qui ressortent ici sur le visage.
13: L'intensité est là.
11: Très théâtrale.
12: Dans ce monde du clic, qu'il est bon de prendre son temps pour se faire tirer le portrait. Le procédé au collodion offre un portrait qui oscille entre apparition et disparition comme une présence spectrale fantomatique très intense. Moi, il m'a fait voyager dans le temps. À vous de tester.
10: J'ai testé pour vous Ingrid Pohu sur France Info.
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10: L'invité culture nous reçoit dans sa résidence d'automne, ce théâtre des bouffes parisiens où elle reprend un des rôles sans doute les plus emblématiques du théâtre du XXe siècle et qui est peut-être aussi paradoxalement un des plus éprouvants physiquement parce qu'il s'agit de n'absolument pas bouger pendant toute la pièce. Bonjour Catherine Fro.
14: Bonjour.
10: Vous êtes donc Winnie dans « Oh les beaux jours » de Beckett. Cette femme enlisée dans son mamelon rocheux dont il est hors de question de s'extraire, métaphore d'une condition humaine tellement fragile, mais où peut-être tout ce qu'offre la vie est précieux. C'est la deuxième fois que vous êtes Catherine Fraud, ce personnage sur scène, et vous dites volontiers que vous êtes Winnie.
14: Je n'ai pas le choix que d'être Winnie. Donc je me suis faite à cette idée, je suis donc Winnie, si vous voulez. Mais bon, ça, c'est toute l'histoire des acteurs. On est ou on n'est pas. Hein.
10: Mais est-ce qu'il y a quelque chose chez cette femme, à la fois profonde, mélancolique, mais aussi espiègle,
14: oui,
10: qui vous ressemble un peu d'une manière ou d'une autre?
14: Eh ben, forcément, je dirais. Oui, sûrement. De toute façon, j'y mets forcément de moi là-dedans. Je dirais même que c'est un personnage qui pourrait être joué de manière totalement différente. Et que ça dépendrait de la personnalité de l'actrice.
10: Avant d'être Winnie, vous avez été spectatrice de Beckett et de Winnie. Vous en avez une image forte encore ?
14: Oui, très. Ça m'a même suivi très longtemps. J'avais 16 ans, j'ai vu Madeleine Renaud, ça m'avait marqué. Et pourtant, j'avais l'impression de ne pas avoir tout compris. Parce que le texte, il est énigmatique. Je trouve que c'est un personnage incroyable. Incroyable, mystérieux, tout est comme un jeu de piste.
10: On est dans une vie qui est totalement entravée, évidemment, puisque cette dame, cette Winnie, elle ne sortira pas de là. Non. C'est un jour sans fin. C'est un jour de presque rien, mais ce mantra tout le temps. Oh, les beaux jours parfois, on en sourit, mais en même temps, on est bouleversé par ces quelques mots.
14: Oui, parce qu'elle aime la vie. Elle est extrêmement vivante, même si, quelque part, elle se prépare à une fin, mais on ne sait pas quand. C'est comme tout le monde. Mais elle aime la vie. Elle cherche. Elle est curieuse. Elle est intéressée. Elle s'intéresse à plein de choses, plein de petites choses.
10: Est-ce que c'est pas ça qui ressort d'une espèce de commune humanité ? On l'a tous, ça. On est tous un peu Winnie d'une manière ou d'une autre.
14: Ouais, oui, absolument. Mais c'est ça la grandeur de Beckett. Il y a une grande humanité là-dedans. Et effectivement, ça ressemble à tout le monde. Mais c'est beau, c'est vertigineux parce que c'est poétique. Le choix des mots, les phrases qu'elle dit, tout. Il y a quelque chose d'un peu désuet. Et en même temps, il y a une grande conscience de l'humanité qui l'entoure. Et qui, voilà.
10: C'est un théâtre de l'absurde, Beckett, évidemment. Une langue, on a dit un mot qui appartient qu'à lui. Tout sauf des longs discours, des grandes explications. C'est le pari, moi je l'ai ressenti comme ça, le soir où je suis venu, que le spectateur va être d'une certaine manière immergé dans ce langage et dans cette poésie.
14: Eh bien, je l'espère, parce que c'est ce que je ressens, moi, de l'intérieur. C'est ce que je cherche dans l'échange avec le public. C'est-à-dire donner aux gens le goût de ces mots qu'on doit dire. C'est incroyable, c'est magique.
10: Et le jour où j'y étais, je vous promets que c'est vrai. J'avais derrière moi une dame qui récitait le texte avant que vous ne le prononciez.
14: Ah bon ?
10: Alors, je ne dis pas que tout le monde était comme ça dans la salle, mais j'ai l'impression, presque ressenti physiquement, qu'il y avait un spectateur de Beckett et qui n'est pas un spectateur d'autres types de théâtre. Est-ce que vous, sur scène, vous le ressentez aussi ?
14: Oui, ça commence là, je commence à le ressentir. Ben, c'est culte, hein, Beckett. Et en même temps, les gens apprécient le fait d'être un peu dépassés par cet absurde. Et puis, je pense qu'il y a une émotion, je pense aussi, à la voir se débattre. Beckett disait Winnie, c'est comme une mouette mazoutée. Elle est là, elle essaye de sortir de sa gadoue, elle écarte ses ailes, mais c'est de la gadoue, quoi. C'est une mouette mazoutée.
10: Et du coup, moi j'avais l'impression que ce fameux mur du théâtre entre le spectateur et les comédiens, il est presque aboli avec un texte comme ça, avec un spectacle comme ça.
14: Oui, oui, oui, oui. Je pense que ça rentre dedans. Il y a quelque chose qui rentre à l'intérieur des gens, qui va chercher les gens.
10: Vous le ressentez ?
14: Je le ressens. J'ai beaucoup de plaisir à dire le texte, à le prononcer et à faire que les gens soient un peu complices avec moi d'écouter ce texte. Voilà. C'est tellement beau, tellement énigmatique, tellement puissant et drôle, par moments très drôle, que j'ai l'impression d'avoir de l'or dans les mains quand même.
10: Ça veut dire qu'on peut le reprendre indéfiniment et différemment, ce texte, en fait.
14: Oh, je pense. Il est loin d'avoir vieilli, ce texte. Hein. Moi, je pense qu'il est...
10: 1960. Hein.
14: Oui, ça, déjà, pour commencer, mais à mon avis, dans 100 ans, il est encore valable.
10: Hein. Catherine Fraud, on est dans ce théâtre des Bouffes Parisiens, on est à l'entrée du théâtre. Il est à peu près 17h quand vous nous recevez. Le spectacle, c'est dans 4h aujourd'hui, 21h. Là, après, vous faites quoi jusqu'à 21h? C'est dans la bulle, ça n'en bouge pas, on n'en sort pas?
14: Ben, je tourne un peu en rond, mais j'aime bien tourner en rond pendant ce temps-là. Et surtout, je me dis des bouts de texte. Ouais. En fait, je répète avec moi-même, soit à voix haute, soit à voix basse. Puis je me mets aussi dans mon décor, je me mets dans mon trou. C'est une immersion, quoi, voilà. C'est
10: une sorte d'immersion. Cette position immobile pendant une heure et quart, un peu plus, dans votre trou, vous sortez comment, dans quel état ?
14: Oh, je me sens bien parce qu'on m'a mis des sortes de... une barre où je peux poser mes pieds correctement. Alors, non, je suis bien, je me sens chez moi.
10: Hein ? C'est un peu éprouvant physiquement, non ?
14: Au début, j'attrapais des... comment dire, ça piquait dans les pieds.
10: Des fourmillements,
14: des crampes. Mon angoisse, c'était d'avoir une grosse crampe. Parce que comment je peux sortir d'un trou pareil? Donc ça me paniquait. Et puis en fait, non, ça va. Je fais des exercices avec mes pieds pendant que je joue en même temps. C'est intéressant, l'immobilité. Hein, c'est parce qu'il n'y a que le son qui sort quelque part. Le son et quelques vagues gestes. C'est une drôle d'affaire, quoi.
10: Une drôle d'affaire. Oh, les beaux jours de Samuel Beckett. Merci beaucoup, Catherine Fraud. Mise en scène de Marc Paquien avec Pierre Bandré dans le rôle de Willy au théâtre de Bouffes Parisiens pendant au moins tout ce mois d'octobre et peut-être un peu plus. On s'en lasse jamais de Beckett ?
14: Non, moi non.
10: Merci infiniment.
14: Merci à vous.
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1: Il est 2h30, les informations Théo Metton-Régimbaud. L'émissaire de l'ONU pour le Yémen dénonce une grave escalade dans la guerre au Moyen-Orient après les attaques des rebelles houthis du Yémen sur l'Arabie Saoudite. C'est l'aéroport de Riyad qui a notamment été visé. Il y a 12 morts et plus de 300 blessés. Attaque la plus meurtrière depuis 2015. Une attaque pas acceptable, réagit à l'instant Donald Trump, qui avait déjà dit étudier la possibilité de rejoindre les frappes saoudiennes contre les combattants houthis. Et les bombardements se poursuivent. Ce samedi soir, un missile balistique lancé par les rebelles a été intercepté au sud-est de la capitale saoudienne. Donald Trump qui s'en est pris violemment à Volodymyr Zelensky. Il est temps pour l'Ukraine d'avoir un nouveau président, dit le chef d'État américain, qui ajoute il a intérêt à arrêter à propos des bombardements ukrainiens sur les raffineries russes. Mise en garde au lendemain de la signature surprise d'un accord entre Washington et Moscou pour la livraison de gazole russe aux États-Unis en grande quantité d'ici la fin d'année. Accord critiqué par Volodymyr Zelensky. Le Premier ministre britannique dit apporter sa totale solidarité au président ukrainien. En Inde, à New Delhi, de très nombreuses arrestations ordonnées par le gouvernement pour empêcher la manifestation exigeant la démission du président de la commission électorale. L'opposition parle de 15 000 interpellations alors que le centre-ville est cadenassé par les forces de l'ordre. Depuis plusieurs semaines, ces militants mènent la fronde contre une révision des listes électorales qui s'est traduite par la radiation de 130 millions d'inscrits. L'adolescent de 15 ans qui a eu la main arrachée par une grenade assourdissante lors de la mobilisation des lycéens à Lens lundi dément avoir ramassé l'explosif, allant à l'encontre donc des premiers éléments partagés par le procureur de la République. L'avocate du jeune homme s'étonne par ailleurs de voir la version policière soutenue par le magistrat alors que l'adolescent n'a pas encore été entendu. Déjà emprisonné, une figure du banditisme corse condamnée à 22 ans de réclusion criminelle par la cour d'assises de Corse du Sud ce samedi pour avoir commandité en juillet 2021 depuis sa prison l'incendie d'un complexe hôtelier sur le golfe d'Ajaccio. Yacine Akazan est détenu à la prison de haute sécurité de Vendin-le-Vieil, déjà condamné à 20 reprises pour différents délits. Le dispositif d'aide aux vacances des CAF touchés par une cyberattaque, des données de bénéficiaires ont été volées. L'auteur de cette cyberattaque revendique 1,2 million de dossiers, ce que la CAF n'a pas confirmé à cette heure. Après la Bourgogne et le Bordelais, le Champagne va à son tour avoir droit à sa sélection dans le guide Michelin, annonce du célèbre guide culinaire qui remettra des grappes au domaine viticole, là où il dispense des étoiles pour les restaurants. Et comme pour les étoiles, les meilleurs domaines pourront décrocher jusqu'à 3 grappes.
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3: Un an, jour pour jour, après l'instauration d'un cessez-le-feu et la signature d'un accord de paix proposé par les Américains, la bande de Gaza reste dans une situation désespérée. Quelle est la situation humanitaire sur place alors que le cessez-le-feu est très théorique? C'est ce matin le choix de France Info. Le processus de paix est visiblement au point mort. L'enclave dépend toujours totalement de l'aide humanitaire. Pour l'instant, le plan de paix de Donald Trump n'a pas tenu ses promesses. L'état des lieux avec Étienne Monin.
4: Quand il parle de son quotidien, Noureddine dit qu'il a de la chance parce qu'il a encore un travail et qu'il habite dans un immeuble et non pas sous une tente comme la plupart des gens. Il est cadre supérieur, il vit avec ses 4 enfants dans la ville de Gaza, mais son bâtiment est partiellement détruit et tout ce qu'il a pu faire malgré la trêve, c'est du rafistolage, faute de matériel adapté.
5: On n'a pas de ciment, le matériel de construction n'est pas autorisé à entrer et c'est pareil pour l'électronique et pour les téléphones. Moi, j'ai réparé ma maison avec des tissus et des poteaux en bois pour faire les murs.
4: Pour l'électricité, ce cadre supérieur achète l'énergie produite maintenant par un générateur de quartier qui alimente plusieurs immeubles. Pour l'eau potable, il attend le passage des camions-citernes. Et pour la nourriture, il trouve ce dont il a besoin sur les marchés.
5: On est sorti de la zone de famine dans laquelle on était l'an passé. La nourriture entre, on en trouve sur les marchés. Mais le problème, c'est l'argent, le cash. La majorité des gens n'ont pas de revenus.
4: Gaza reste donc dans un état de survie. Les écoles sont bondées, les gens dépendent de l'aide humanitaire et les institutions sont défaillantes malgré les promesses de Donald Trump avec son Conseil de la paix.
5: Il y a un sentiment de désespoir qui monte chez tout le monde. Il y a beaucoup de colère contre le Conseil de la paix parce que les gens ont le sentiment que rien ne bouge. Le Hamas est toujours au
4: commandement. Un an après le cessez-le-feu, Gaza est dans un entre-deux, pas véritablement dans la guerre, pas véritablement dans la paix.
3: Alors qu'en est-il, Étienne, de la sécurité et du respect du cessez-le-feu ?
4: Restons chez Noureddine. Il habite à 800 mètres des positions israéliennes. L'armée occupe maintenant 60% de la bande de Gaza. Et depuis son troisième étage, il sent la pression que les militaires imposent à ceux qui vivent à proximité.
5: Toutes les nuits, on entend le son des tirs et des bombardements. C'est surtout le long de la frontière et c'est particulièrement dangereux pour la plupart des gens qui vivent sous les tentes. Les gens sont très inquiets la nuit que des tirs en rafale touchent la tente et blesse quelqu'un.
4: Le cessez-le-feu n'est pas respecté par les Israéliens. Les bombardements sont quasi quotidiens, dit Rami Abou Jamous. Il est journaliste à Gaza. Il fait partie de ceux qui documentent les frappes israéliennes.
6: Le changement entre l'avant-cessez-le-feu et l'après-cessez-le-feu, c'est le rythme de bombardement et la nature du bombardement. C'est-à-dire, avant, ils avaient... pour un bombardement, il y a à peu près entre 200 et 300 victimes. Aujourd'hui, un bombardement, ils bombardent un appart, ils bombardent parfois un bâtiment. Donc, il y a à peu près entre 3, 4 et parfois 20 victimes qui sont tuées à cause de ce bombardement. Mais le problème, c'est presque quotidien.
4: D'après ce très bon observateur de Gaza, l'armée israélienne cible essentiellement les policiers qui travaillent pour le Hamas, les personnes qui ont participé au 7 octobre et celles qui se trouvent près des positions militaires. Mais les Gazaouis comptabilisent beaucoup de victimes civiles. Ils vivent dans un sentiment d'insécurité générale, explique Rami Abou Jamous.
6: Non seulement on est dans l'instabilité sécuritaire, c'est-à-dire bombardement, on a peur de passer devant un poste de police, on a peur de passer devant une école, mais c'est aussi à cause de l'aide humanitaire. Parfois, on trouve de la farine. Une semaine après, il n'y a plus de farine, le prix de farine augmente, donc il faut faire des réserves, il ne faut pas faire des réserves. Donc on est toujours dans cette instabilité.
4: Le gouvernement israélien est soupçonné de vouloir pousser les habitants à l'exil. Autour de 1400 personnes ont été tuées depuis un an, d'après les chiffres de l'administration qui est toujours tenue par le Hamas.
3: Le choix de France Info, signé ce matin, Étienne Monin, à retrouver sur franceinfo.fr.
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7: C'est le brief politique consacré ce matin à la campagne présidentielle d'Édouard Philippe. Dans une France en crise, et on peut mettre un S à crise, eh bien Paul Barcelone, l'ancien Premier ministre, essaie de se démarquer, mais le contexte n'aide pas.
8: C'est vrai, illustration avec cette péripétie qui peut être interprétée comme un début de malédiction. À plusieurs reprises, Édouard Philippe a dû plier bagages, tourner les talons et écourter certains déplacements. Exemple, il y a 10 jours, en Haute-Savoie, le maire du Havre est rappelé dans sa ville pour gérer la crise lycéenne. Une semaine plus tôt, le candidat Horizon est en Maine-et-Loire quand tombe une convocation pour l'Élysée. Emmanuel Macron invite les chefs des partis politiques pour un point de situation international et au passage, lui vole la vedette à la télé. Son émission « L'heure de vérité » sur France 2 est déprogrammée, finalement diffusée avant-hier soir. Rien ne prend et pourtant les candidats essayent, observe un conseiller ministériel. En réalité, la crise des carburants a été chassée par la visite du pape, elle-même oubliée sur l'autel de la colère des lycées. Alors que la campagne semblait vraiment démarrer début septembre, elle est désormais au ralenti. Un proche se rend à l'évidence. Les Français sont plus préoccupés par la réponse du gouvernement et n'écoutent pas nos propositions.
7: Est-ce qu'il n'y a pas tout de même un problème d'enthousiasme également autour du maire du Havre ?
8: Avec l'impression que passer le mur du son reste difficile. Pourtant, le candidat Horizon est bien le mieux placé à droite et au centre dans les sondages. Il semble avoir trouvé un peu plus de rondeur dans sa stratégie et a commencé à dévoiler ses propositions. Travailler plus pour gagner plus, diviser par deux l'immigration légale et surtout départ à la retraite à 65 ans. C'est un marqueur de crédibilité et de sérieux, se félicite son entourage. Mais une présidentielle, ce n'est pas une litanie de notes d'experts, grince un conseiller. De fait, seuls Marine Le Pen et Jean-Luc Mélenchon suscitent un réel enthousiasme pour une seule raison, selon un rival, parce qu'ils incarnent une vision, une rupture avec le système et avec Emmanuel Macron.
7: Édouard Philippe, est-ce qu'il prend le risque de faire campagne sur un faux rythme ?
8: même s'il a toujours refusé de se vivre comme un commentateur. Édouard Philippe envisage bien de s'exprimer sur l'éducation la semaine prochaine avec un apéro géant en visio. Tout son programme est pensé pour répondre à la colère des lycéens, affirme un ami. En revanche, le maire du Havre n'a pas prévu de grand meeting. Sa dernière sortie dans ce type d'exercice remonte au 5 juillet dernier. Gabriel Attal, lui, compte bien faire un discours à la jeunesse, évoquer la crise à Lyon aujourd'hui en meeting. Le problème, c'est qu'Edouard n'a pas de dynamique, se désole un ponte de l'ancienne majorité, qui conclut « Je ne connais pas un mec qui me dit « je vais voter Philippe » ou alors « c'est vraiment du bout des lèvres ».
7: Merci Paul Barcelone, service politique de France Info.
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3: Elle a retrouvé la Terre ferme après 8 mois dans l'espace. L'astronaute française Sophie Adnot est rentrée cette semaine de la Station Spatiale Internationale. 8 mois de vie en apesanteur qui perturbe forcément le corps. Bonjour Bill François.
9: Bonjour.
3: Dans le billet science, vous nous racontez que voyager dans l'espace peut causer des problèmes de transit. Des chercheurs de Copenhague viennent d'ailleurs de comprendre pourquoi et vous allez nous le dire.
9: Oui, tout à fait. Les astronautes, spationautes et autres cosmonautes le savent bien. L'apesanteur, cela constipe. Aller aux toilettes dans l'espace est déjà compliqué. Hein. Les toilettes spatiales sont des sortes d'aspirateurs, comme il n'y a pas de gravité, avec un recycleur pour transformer l'urine en eau potable. Mais en plus, le corps ne coopère pas vraiment. Alors pourquoi ? Ça, on vient seulement de le comprendre. Il a fallu toute une étude menée sur 52 astronautes de tout pays, de la Station Spatiale Internationale, qui se sont prêtés à des bilans sanguins avant, puis tout au long de leur mission spatiale. Et les biologistes ont suivi dans leur sang les métabolites, c'est-à-dire des petites molécules issues de la digestion. Et ils ont ainsi reconstitué ce qui se passait dans leur tube digestif.
3: Et donc, Bill, l'apesanteur perturbe l'intestin.
9: Dans les conditions de pesanteur plus faibles qui règnent dans les stations spatiales, la nourriture met plus de temps à transiter dans les intestins. Les bactéries de la flore intestinale ont alors le temps de digérer toutes les fibres, puis de passer en mode fermentation, c'est-à-dire qu'elles se mettent à casser les protéines en plus des fibres, et ça a des conséquences importantes. Car non seulement c'est ça qui constipe les astronautes, mais cet excès de fermentation peut avoir un impact jusque sur leur cerveau, via les petits morceaux de protéines que ça libère dans le sang. Ça causerait de l'anxiété, des troubles de la concentration.
3: Mais heureusement, il y a des solutions.
9: Oui, maintenant qu'on a identifié le problème, on peut le contrer avec des régimes plus riches en fibres ou des traitements qui aident les muscles à accélérer le transit, ce qui facilitera d'éventuelles missions spatiales de longue durée, par exemple si on veut envoyer des gens sur Mars, potentiellement 6 à 9 mois, rien que pour le voyage. Mais mieux encore, ces astronautes ont, sans le vouloir, permis de tester l'effet de la gravité sur la digestion humaine. Et les résultats qu'on a tirés de leur bilan sanguin permettront de mieux comprendre et contrer les problèmes digestifs des humains qui, bien sur Terre, se retrouvent parfois dans des conditions un peu semblables, notamment lorsqu'ils sont alités, donc à l'horizontale durant de longues périodes. La science souhaite donc un bon transit à tous ceux qui transitent dans l'espace pour nous rendre l'univers plus digeste.
3: Voilà, on sait que tout est plus léger dans l'espace, pas forcément la nourriture. Merci beaucoup Bill François pour le billet science. On vous retrouve sur l'appli Radio France et en vidéo sur les réseaux sociaux de France Info.
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10: Avec vous, Odan Haji Ali, et on commence par une enquête pénale ouverte à La Réunion après l'interpellation d'un adolescent en marge d'une manifestation.
11: La vidéo fait le tour des réseaux sociaux depuis une semaine. On y voit l'interpellation d'un jeune homme maintenu au sol par un gendarme, le genou posé sur son cou. Les images auraient été captées devant un lycée du Tampon à La Réunion. Le parquet de Saint-Pierre a ouvert une enquête pénale. On fait le point avec Rabia Issaracine.
12: Les images ont circulé sur les réseaux sociaux, partagées en masse. Une interpellation qui pose question. Élodie Landa, procureure de la République au parquet de Saint-Pierre.
13: Une interpellation, c'est cadré, c'est régulé. Et j'ai effectivement ouvert une enquête pénale après le visionnage de cette vidéo et du communiqué de l'UFR pour faire la lumière sur ces faits. Et je veux savoir effectivement ce qu'il s'est passé réellement et qu'est-ce qui a amené le gendarme à procéder à ces gestes.
12: L'affaire a été transmise à la section de recherche de Saint-Denis. Des enquêteurs de substitution, puisqu'à l'île de La Réunion, il n'y a pas de service spécialisé dans les enquêtes internes telles que l'IGGN, l'Inspection Générale de la Gendarmerie Nationale.
13: J'ai saisi la section de recherche de Saint-Denis pour ensuite procéder aux investigations, donc audition du mineur, audition de ses représentants légaux, de tout témoin, et faire procéder également à l'examen médical du mineur.
12: C'est donc le parquet de Saint-Pierre qui va diriger le service des enquêteurs de la section de recherche, un service d'élite qui devrait agir en toute impartialité afin de faire toute la lumière sur cette affaire.
11: Rabia Issa Racine de Réunion la Première. Près de la moitié de la population martiniquaise sera bientôt composée de seniors. Constat de la Chambre régionale des comptes qui vient de publier son dernier rapport. Un rapport consacré au défi du vieillissement sur le territoire, explique le président de la Chambre régionale des comptes anti-Guyane, Pierre Grimaud, avec Karine Cassuto.
14: Ça sera la première région qui sera la plus vieille en 2030 ou 2050. Deux grands constats, c'est une prise en charge où les personnels sont impliqués, où on a beaucoup d'animation. C'est important pour permettre aux personnes d'être encore en forme intellectuellement, mais une situation financière très compliquée. Alors le schéma directeur de l'autonomie prévoyait qu'en 2023, on ait à peu près 4700 places. Là, on en a moins de 2000. Effectivement, on est loin du compte.
11: Et direction la Nouvelle-Calédonie, à la découverte de l'un des emblèmes du territoire, le GECO. Grâce au soutien de l'Office français de la biodiversité, une association locale étudie de près une nouvelle espèce endémique. Et ce n'est pas un lézard comme les autres, Anne-Claire Lévesque.
15: Pas n'importe quel GECO, un spécimen géant, unique au monde et encore absent de la nomenclature officielle. Mathias Deuss, chargé de projet au sein d'Endemia, suit cette aventure depuis le début.
16: En 2016, on a découvert une nouvelle espèce exceptionnelle, un GECO géant avec une écologie qui s'avère être unique au monde, puisque c'est un GECO géant qui vit exclusivement autour des rivières, en forêt humide, dans la chaîne centrale.
15: Désormais, Mathias Deuss veut documenter l'espèce pour la répertorier, mais aussi pour la protéger.
16: Malheureusement, cette espèce, on en sait déjà assez pour dire qu'elle est probablement très menacée, peut-être même en danger d'extinction. En fait, elle occupe un habitat qui est naturellement rare et fragmenté en Nouvelle-Calédonie.
15: Plus largement, Mathias Deuss est chargé du projet Liste rouge des reptiles terrestres en Calédonie. Cette année, 154 espèces seront évaluées, dont une vingtaine qui n'a pas encore de nom et 130 qui sont endémiques. En 2017, les deux tiers étaient menacés à différents degrés.
11: Et puis on les appelle les fous et ils sont en train d'arriver sur l'île de la Réunion. Ces sportifs prêts à s'élancer sur les sentiers pour la 34e édition du Grand Raid. Ça sera à partir de jeudi prochain. 5 courses dont la mythique diagonale des fous, 180 km et 10 200 mètres de dénivelé positif. Odana Jiali, Outre-mer la Première pour France Info.
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17: Et ils nous rejoignent maintenant pour faire le tour des sorties de la semaine, ce qu'il faut voir et ce qu'il faut éviter en salle. Nos experts cinéma sont avec nous, Matteo Maestracci et Thierry Fioril. Bonjour.
18: Bonjour Benjamin.
19: Bonjour Benjamin.
17: Deux films français dans votre viseur aujourd'hui. On commence par Ni vu ni connu de Marc Fitoussi.
20: T'étais rousse quand t'étais petite ?
21: Non, j'étais blonde.
20: Non, parce que je trouve qu'on a un peu un air de famille.
21: Bon, c'est pas flagrant, mais quand on nous voit côte à côte, je trouve que ça matche bien.
20: On pourrait tout à fait être sœurs dans un film. Ou bien cousine, non ?
21: Si.
20: Non, parce que là, tu me vois, bon, j'avais besoin de faire mes heures, mais je peux tout à fait jouer des trucs beaucoup plus conséquents. Comme on dit, il y en a sous le capot.
17: Thierry, on est dans le milieu du cinéma et Marc Fitoussi imagine une figurante qui croit encore qu'elle peut devenir actrice.
18: Et cette empêcheuse de tourner en rond sur un plateau sans gêne quand il s'agit d'arracher un moment avec une star et de fourguer un CV, c'est Isabelle Huppert à contre-emploi, parfaite emmerdeuse de Sandrine Kiberlain. Premier rôle aux airs de diva, capricieuse, hors sol, très drôle en caricature d'elle-même. Car hormis le personnage d'Isabelle Huppert, tous les autres portent le nom de celle ou celui qui l'interprète et Sandrine Kiberlain a adoré jouer à ce jeu-là.
22: C'est un rôle de composition pour moi, Sandrine Kiberlain, en fait. La Sandrine Kiberlain de Marc est un rôle à la fois fait de ce que je suis parce qu'il me connaît, mais il y a aussi des choses dont j'aime me moquer de moi-même ou de la célébrité en général ou de ce que les gens imaginent de ça.
23: Il est très épais ce pull. Sur le tournage, j'ai vraiment l'impression d'être un poisson en papillote. Est-ce que tu peux me le râper ?
22: Le quoi ?
23: Le râper.
22: Je me balade jamais avec mon César, ou je l'expose pas chez moi. Enfin, je suis très très loin du personnage. Ça n'est pas mon appartement. Je n'ai pas ce goût-là de la démesure comme elle, ou de. J'ai pas les cheveux tout bouclés longs et comment dire, échampouinés toutes les deux minutes. Et c'est marrant de jouer à ça en fait. C'est amusant. Certains disent c'est risqué parce que tu peux. Les gens peuvent croire que t'es comme ça, mais je pense que les gens ont compris. Et c'est ça qui les amuse, qu'on les inclut en fait dans ce jeu-là. Ça nous amuse parce qu'on sait que ça les amuse et qu'ils savent qu'on s'en amuse ensemble.
23: Bah, je sais pas du tout comment on fait pour rapper un pull, moi. Bah tu rappes.
24: Je t'admire beaucoup et je ne peux plus.
18: Mais... Ce duo est en fait un trio avec Anne-Marie Vin, qui joue une actrice proche de qui elle est vraiment reconnue, appréciée, mais révélée sur le tard, et pas encore certaine comme Sandrine Kiberlain, qu'on voudra toujours d'elle. Sur le ton de la comédie, Marc Fitoussi parvient à dire des choses profondes et parfois cruelles sur le milieu du cinéma. Les scènes de tournage sont très crédibles, les figurants y sont souvent maltraités, et quand Isabelle Huppert parvient enfin à se rapprocher de Sandrine Kiberlain, la différence de milieu social détermine ce que sera cette relation. Les trois actrices sont parfaites pour cette comédie douce, amère. Il est juste demandé aux spectateurs de voir un Isabelle Huppert, une actrice ratée qui s'acharne. C'est pas facile.
9: C'est pas facile. Mathéo, ça fonctionne selon vous ?
1: Oui, alors me concernant, c'est même une très bonne surprise. Je m'attendais à quelque chose d'un peu plan-plan, un peu bourgeois, un peu déjà vu. Mais Marc Fitoussi adore raconter l'envers du cinéma. Il adore aussi les actrices. Il est passé par 10%, et c'est pas un hasard. Il a écrit tout ça de manière très fine. Il y a aussi pas mal de cruauté. Thierry a raison dans les rapports qu'il décrit, ce besoin de reconnaissance, le narcissisme des stars. C'est enlevé. Drôle, Isabelle Huppert est très touchante. Alors j'ai deux mini bémols, c'est peut-être un peu long. 1h53 pour une comédie, c'est toujours un peu long. Et sans rien dévoiler de la fin, sous couvert de parler des petites mains ou des métiers de l'ombre, le film reste quand même globalement fasciné par celles et ceux qui prennent la lumière.
9: Bon, en tout cas, vous nous avez donné envie d'aller voir ce Ni vu ni connu avec Sandrine Kiberlain et Isabelle Huppert. Mathéo, vous nous présentez maintenant L'espèce explosive de Sarah Arnold, un film plein de sangliers.
1: Oui, des gros sangliers. En tout cas, ça commence par une prolifération de sangliers qui met sous tension une petite ville des Ardennes, provoquant un cauchemar d'autant plus violent qu'un des habitants se fait assassiner par un coup de fusil. Et c'est dans cette ambiance peu engageante que débarque du jour au lendemain le maréchal de gendarmerie Fulda Orsini, joué par un Alexis Mananti, dont la carrière prend décidément une tournure intéressante depuis quelques films. Personnage cabossé, pas très en forme, il a quitté la Corse après une rupture amoureuse, ça le rend pour le moins asocial, et ça va l'obliger à consulter une psy incarnée par Ella Rumpf. Il y a donc deux intrigues dans le film, l'enquête sur le meurtre et l'évolution des rapports entre Orsini et les autres, son chef joué par Bertrand Belin, ou son collègue campé par un Vincent de Dienne beauf et macho, et donc à contre-emploi. Un film barré, baroque, indéfinissable, qui envoie joyeusement valser les codes et les genres, nous dit Sarah Arnold, la réalisatrice.
5: On a essayé surtout de faire ce film en se donnant la liberté de suivre le désir d'écriture, le désir de s'engager dans du polar ou de s'engager dans, à la fois aussi dans une comédie romantique ou dans un film de genre. C'est pas quelque chose qui a été réfléchi à la base, mais c'était, je pense que le résultat vient du fait de se donner le droit de suivre le désir de cinéma, plus que de penser au résultat.
6: La DGGN nous envoie un psy. Apparemment, on aurait des raisons de consulter.
19: C'est comment quand vous sortez de vous ?
6: Bordel.
5: De n'être fidèle qu'au scénario, qu'au personnage, et de ne pas avoir d'idées préconçues, de cases, d'étiquettes. Justement, c'est un film qui parle de désobéissance aussi, qui met en lien l'ordre et le chaos, et qui dit qu'il ne faut peut-être pas avoir tant peur de ça, du chaos, qu'il faut peut-être avoir plus peur d'un ordre trop serré.
6: Pousse le mur, on pousse le mur de la colère.
24: Oh. Sont super bourrés les gendarmes là.
1: Sans jamais choisir entre les genres, donc où les tons, le sérieux, la farce, la charge politique, etc. L'espèce explosive est un joyeux bazar qui part un peu dans tous les sens, mais c'est ce qui fait son charme. Et surtout, s'il ne fallait retenir que ça, c'est vraiment très drôle.
18: Ah oui, c'est vraiment la bonne surprise de la semaine. Incroyable que pour un premier film, Sarah Arnold montre autant de maîtrise. D'autant plus que la comédie est très exigeante et en matière de rythme et de surprise, l'espèce explosive ne manque de rien. On se marre de bon cœur, ça fait du bien, surtout en ce moment. Et Alexis Mananti montre pleinement son potentiel comique. Je ne divulgâche rien, bien sûr, mais le clin d'œil à Las Vegas Parano est hilarant.
9: Là aussi, vous nous avez donné très très envie. On termine avec vos conseils, en bref, Mathéo.
1: Un film d'horreur australien, Leviticus, d'Adrian Carella, nous propose une œuvre remarquable techniquement, une histoire dans laquelle une entité maléfique s'en prend aux homosexuels en écho à de récents crimes homophobes qui ont marqué le pays. Et puis, dans la grande tradition des enquêtes journalistiques à fort impact portées à l'écran par Hollywood, The Social Reckoning d'Aaron Sorkin sur les effets délétères de l'algorithme du réseau Facebook est également assez réussi.
18: Et puis la ressortie en salle d'un chef-d'œuvre en noir et blanc, L'éclipse de Michelangelo Antonioni, 1962, avec Alain Delon et Monica Vitti. L'amour triomphera-t-il de la vanité de l'argent ? Ils sont jeunes, ils sont beaux pour toujours et divinement filmés.
9: Merci messieurs, on se retrouve la semaine prochaine avec la grosse sortie française de l'automne. Les Misérables, c'est
1: ça ? Ou pas.
17: Ou pas. On aura l'occasion d'en reparler. On aura aussi un nouveau Street Fighter. J'ai vu Minotaur, Grand Prix du dernier festival de Cannes. On aura de quoi dire.
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1: Il est 3h, les informations. Théo, mettons Régimbeau. L'attaque de l'aéroport de Riyad n'est pas acceptable, affirme Donald Trump. L'aéroport de la capitale saoudienne a été bombardé ce samedi par les rebelles houthis du Yémen, groupe pro-iranien. Il y a 12 morts et plus de 300 blessés. C'est l'attaque la plus meurtrière depuis 2015 dans le pays. L'émissaire de l'ONU pour le Yémen dénonce une grave escalade dans la guerre au Moyen-Orient. Un missile balistique des houthis a été intercepté par ailleurs ce samedi soir dans le ciel de Riyad par la coalition militaire saoudienne. Donald Trump qui s'exprime cette nuit depuis la base militaire d'Andrew près de Washington, il affirme que Vladimir Poutine aimerait voir un règlement de la guerre en Ukraine. Des propos après s'en être pris violemment à Volodymyr Zelensky. Il est temps pour l'Ukraine d'avoir un nouveau président, dit le chef d'État américain. Le président ukrainien a critiqué l'accord signé il y a 24 heures entre Washington et Moscou pour la livraison de gazole russe aux États-Unis en grande quantité d'ici la fin d'année. Il est considéré comme le principal suspect du vol des tableaux de Renoir au musée de Cagnes-sur-Mer. Un homme de 29 ans mis en examen, confondu par son ADN présente sur une housse qui contenait deux des quatre tableaux volés qui avaient été perdus dans la fuite lors du cambriolage début septembre. Au total, cette semaine, 6 personnes ont été interpellées dans cette affaire. Le préfet du Tarn salue une manifestation dans le respect du cadre après une nouvelle journée de mobilisation ce samedi des opposants à l'autoroute A69 entre Toulouse et Castres. Aucun débordement majeur n'a été observé. Plus de 1000 personnes étaient rassemblées. L'autoroute doit être mise en service début novembre, selon le concessionnaire. Près de 110 000 personnes avaient voté à 22h ce samedi pour la primaire de la gauche social-démocrate, c'est-à-dire 3/4 des inscrits. Primaire qui doit départager 5 prétendants pour la candidature à l'Élysée. Des opérations de vote en ligne qui ont été perturbées par une cyberattaque résolue vendredi soir. La plateforme est finalement ouverte jusqu'à 18h ce dimanche pour le vote. Les atteintes à la probité, c'est-à-dire la corruption ou le détournement de fonds, sont 4 fois supérieures en Guadeloupe par rapport au niveau national, selon l'agence française anticorruption qui est en déplacement actuellement dans l'archipel. La délégation en profite pour sensibiliser les agents publics à propos de ce risque. C'est une grande joie pour le cyclisme et le sport français, réagit le président de la Fédération française de cyclisme après la victoire du français Paul Sexas sur le Tour de Lombardie en Italie. Le jeune cycliste de 20 ans devient ce samedi

0: Et plus d'un.
1: La première vérité à rétablir, hein, c'est qu'il n'y a pas d'intervention des forces de sécurité intérieure face à des lycéens qui manifestent pacifiquement, que les choses soient dites. Il n'y a pas d'intervention systématique, et même il n'y en a pas quand les choses se passent pacifiquement. Et donc, je trouve qu'il est excessif de parler, comme ça a pu l'être, mais je pense que la question reviendra, de répression policière d'un mouvement. Ça n'est pas le cas.
0: Pas de répression policière, donc. Le ton est péremptoire. En même temps, Laurent Nunez annonce plutôt que dans les manifestations de jeunes, l'usage des grenades assourdissantes est suspendu. Tant que la lumière n'a pas été faite, dit-il, dans l'affaire de Lens, où un adolescent a eu la main arrachée. Faut-il y voir un geste d'apaisement ? Dans un article du journal du Dimanche qui date de 2017, Laurent Nunez se définit lui-même comme « ferme et rond à la fois ». À l'époque, il vient d'être nommé à la tête de la DGSI, le renseignement intérieur, et cela fait déjà près de 10 ans qu'il est spécialisé en sécurité. Sur son CV très fourni, on lit entre autres « sous-préfet à Vesoul et à Bayonne, directeur de cabinet du préfet de la Seine-Saint-Denis, directeur de cabinet du préfet de police de Paris, dont des manifs, il en a géré ». Exemple, le 24 mai 2016, en pleine colère contre la loi travail. Déblocage du terminal pétrolier de Fos-sur-Mer. Flashball, canon à eau, gaz lacrymogène. Les grévistes dénoncent un usage inacceptable de la force. De son côté, Laurent Nunez, qui est alors préfet de police des Bouches-du-Rhône, utilise sans doute déjà le mot qu'il ne cesse de répéter aujourd'hui, proportionnalité. Il est ici dans le podcast Legend.
2: Il ne faut pas contenir et réprimer l'expression
3: populaire,
2: il faut la laisser s'exprimer, mais il faut pas tolérer de débordements. Voilà, c'est une ligne de crête, c'est compliqué, mais il faut pas tolérer de débordements. Alors évidemment, vous avez ceux qui, dans les oppositions, vous disent quand il y a des débordements, qu'on est nul, qu'on sait pas gérer l'ordre public, machin, et puis vous avez l'autre opposition qui vous dit que quand vous intervenez, vous réprimez un mouvement, on empêche, voilà, bon, c'est une ligne de crête. Moi, mon job, c'est d'être toujours sur la ligne de crête et d'essayer d'être le plus équilibré possible.
0: Ado, Laurent Nunez ne se voit pas premier policier de France, juste policier, commissaire. Il l'admet, il aime quand ça bouge. Il dit « les missions casse-gueule, ça ne me fait pas peur ». Il assure que le travail non plus. Le ministre de l'Intérieur explique dormir 4-5 heures par nuit, avec à portée de main combien de téléphones portables ? Quand il est patron de la DGSI, il en a 6. Ça ne lui laisse pas beaucoup de temps pour ses passions. Il est amateur de corrida. Avant d'être rapatrié en France depuis l'Algérie au début des années 60, c'est l'Andalousie que sa famille quitte à la fin du 19e. Ce qu'il aime bien aussi, c'est la chasse. Il le confie en 2023 au site Miss Confidentiel. Il ajoute qu'il la pratique trop rarement chez lui, dans le Cher. Et il précise, je cite, « c'est comme en son temps, le football, cela me permet de retrouver mes amis, c'est festif ». Car Laurent Nunez a longtemps tapé dans le ballon rond. Un temps avec Alexandre Bompard, le PDG de Carrefour, un copain de promo.
2: J'ai rencontré Alexandre Bompard à l'ENA et nous étions ensemble dans l'équipe de foot. Parce que moi, le foot, c'est un peu le fil conducteur de ma vie. Et j'ai joué au football avec Alexandre Bompard, ouais, effectivement.
3: Ouais. Vous jouez encore un peu ?
2: Non, j'ai arrêté à 39 ans. J'étais dans un emploi préfectoral et le préfet ne souhaitait pas que je joue au football. Il trouvait qu'un sous-préfet en short, c'était pas terrible.
3: C'est vrai ?
0: À quel poste jouait Laurent Nunez ? Il les a tous occupés, mais il a terminé défenseur central. Pour quelqu'un qui vise la ligne de crête, ça se tient. Et quel type de footballeur était-il ? De son propre aveu, un joueur technique et surtout rugueux.
4: Anne Lamotte pour le portrait d'actu de France Info de Laurent Nunez à retrouver sur franceinfo.fr et l'appli Radio France.
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6: Florent Guillotat, bonjour.
7: Bonjour Emmanuel, bonjour à tous.
6: La couverture de la mobilisation lycéenne fait réagir des auditeurs et nous revenons aujourd'hui sur les choix éditoriaux de la rédaction. On commence avec cette remarque, des auditeurs estiment que les violences, les dégradations et les blocages occupent une place importante sur l'antenne. Et quand on lit leurs messages, on comprend qu'ils aimeraient entendre davantage parler des moyens accordés aux établissements, des conditions d'enseignement ou des difficultés d'orientation avec Parcoursup. Considérez-vous que vous avez suffisamment expliquer les causes de cette mobilisation.
7: Alors, on traite des faits de violence parce qu'ils existent, mais pas que, c'est important. Les raisons du mouvement, les revendications des lycéens mobilisés sont très régulièrement évoquées à l'antenne. Et nous nous sommes, par exemple, rendus au lycée Saint-Exupéry de Créteil, d'où la contestation nationale que l'on connaît aujourd'hui est partie le mois dernier, en évoquant très concrètement les conditions de vie au sein de cet établissement, les postes vacants aussi qui posaient problème.
8: Le jeudi 17 septembre, des personnels du lycée

0: Enseignants et vie scolaire se mobilisent contre des postes non pourvus. Ils sont rejoints le lendemain par des élèves avant un blocage. Des députés, la France Insoumise, se rendent sur place.
1: Extrait d'un reportage de Valentin Dunat diffusé en début de semaine sur France Info. Je vais vous donner un autre exemple, encore plus récent, qui montre que nous traitons du fond et des revendications des lycéens. Jeudi soir, sur TF1, Édouard Geffray annonce la mobilisation de 3000 enseignants remplaçants sur tout le territoire français. Nous sommes avec des jeunes mobilisés qui suivent l'interview du ministre.
2: À la terrasse d'un café autour de la table, trois lycéens regardent attentivement la prise de parole du ministre de l'Éducation nationale sur un portable.
3: Dans les prochaines heures, on a 3000 professeurs qui vont rejoindre ces établissements.
4: Eh bien, c'était bien court, hein.
2: Noah, en terminale au lycée Henri IV.
4: Donc concrètement, on augmente de 1 milliard le budget de l'Éducation nationale. On trouve des profs qui, pourquoi est-ce qu'ils n'étaient pas là déjà, par-ci, par-là, on ne sait pas s'ils seront qualifiés. C'est 3000, je crois, il a évoqué le chiffre de 3000.
2: À ses côtés, Oscar, en première au lycée Pablo Picasso dans le Val-de-Marne.
5: Mais en même temps, s'il y a 3000 professeurs qui sont là, c'est aussi positif, mais on ne sait pas en fait, on ne sait pas qui c'est, quoi.
1: Extrait d'un reportage signé Sarah Ders, diffusé hier sur France Info.
6: Florent Guillotat, la place accordée à la parole des forces de l'ordre est également abordée dans les messages des auditeurs. Certains considèrent qu'elle est reprise plus rapidement ou plus largement que celle des lycéens. Et puis, des auditeurs signalent parfois dans leurs messages des cas de jeunes blessés et évoquent des violences policières contre les mineurs. Alors, comment, très concrètement, traitez-vous ce type d'informations ?
1: Alors, c'est important de le dire, on traite des violences, quelles qu'elles soient, et d'où qu'elles viennent. Sur France Info, vous avez par exemple entendu parler cette semaine du jeune Eden, 14 ans, blessé à Saint-Ouen-l'Aumône dans le Val-d'Oise lors d'un blocus. Ses parents affirment qu'il a été victime du tir d'un lanceur de grenade effectué par un policier. Extrait d'un reportage de Mathias Troud.
7: Ce sont des parents encore choqués qui donnent des nouvelles de leur fils. Le tir du policier a fracturé sa mâchoire, cassé toutes ses dents du haut et arraché quatre dents en bas.
8: Eden ne va pas bien psychologiquement, Eden ne va pas bien physiquement. Sa mâchoire est scellée, il y a juste de l'espace pour laisser passer une paille et actuellement il s'alimente uniquement de façon liquide.
1: Et on rappelle, comme on l'a fait cette semaine sur France Info, que dans cette affaire, deux enquêtes sont ouvertes. L'une confiée à l'inspection générale de la police nationale sur le tir effectué par le policier et une autre enquête sur des faits de violence qui auraient été commis par le lycéen sur une policière juste avant le tir. Il y a aussi des blessés parmi les forces de l'ordre à l'occasion de cette mobilisation. On en rencontre régulièrement sur France Info. On donne la parole également à des policiers. Comme ce vendredi, dans un reportage de Julie-Marie Lecomte, nous avons entendu le témoignage d'un CRS romain.
9: Quand on se fait tirer dessus au mortier, quand on reçoit des pavés, quand on reçoit des cocktails Molotov, on ne peut pas répliquer avec des pistolets à eau.
1: Sur France Info, vous avez également entendu parler de ce lycée à Lormont, en Gironde, qui a été saccagé. On rappelle que les dégâts sont estimés à plusieurs centaines de milliers d'euros par le Conseil régional. On s'efforce donc sur notre antenne de donner la parole à tous les protagonistes, lycéens, policiers, enseignants, proviseurs, membres du gouvernement. À chaque fois, c'est la même méthode, on vérifie une information avant de la publier en appelant nos contacts, nos sources et en les confrontant entre elles.
6: Et puis j'indique aux auditeurs que tous ces reportages sont à retrouver sur le site de France Info. Merci Florent Guillotat.
1: Merci à vous.
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12: France Info Monde est à Taïwan. L'île asiatique produit 90% des puces les plus sophistiquées au monde. Elles sont utilisées dans tous les secteurs de l'intelligence artificielle. Et cette semaine, les employés de la multinationale américaine Micron, qui possède des usines à Taïwan, ont lancé un mouvement de grève. Ils exigent que la direction leur reverse une partie des profits financiers juteux qui explosent grâce au boom de l'IA. Bonsoir Dominique André.
13: Bonsoir Renaud.
12: Rédaction internationale de Radio France. Dominique, les salariés taïwanais s'inspirent d'un mouvement de revendication né dans les usines de production en Corée du Sud cette année.
6: La fronde est apparue à 1500 km de Taïwan, dans la péninsule sud-coréenne où est basé le concurrent Samsung, leader mondial de la tech. Au début de l'année, près de 50 000 salariés de la division Samsung Electronics ont fait trembler leur direction en menaçant de déclencher une grève monstre. Leurs revendications inédites et même historiques portaient sur les salaires. Les employés exigeaient de bénéficier des profits records de Samsung versés sous forme de primes. Non seulement cette année, mais aussi dans le futur, ils ont mis en avant le fait que l'utilisation de l'intelligence artificielle était en plein boom et ce n'est que le début. Le 27 mai dernier, un accord a été signé et la grève évitée. Le groupe sud-coréen a accepté de verser un peu plus de 10% du bénéfice d'exploitation de sa division des puces électroniques sous forme de primes spéciales. Et depuis, les techniciens et les ingénieurs de Taïwan ont bien sûr les yeux tournés vers la Corée du Sud avec cette question. Mais pourquoi ne pas obtenir la même chose ?
12: D'autant plus, Dominique, que les derniers chiffres le prouvent. Le gouvernement taïwanais a annoncé cette semaine des exportations records grâce à l'intelligence artificielle.
6: Avec l'explosion de la demande mondiale, effectivement, les ventes à l'étranger pour Taïwan ont atteint un niveau record d'environ 77 milliards d'euros, soit une progression de plus de 40% par rapport à 2025. La croissance économique de la petite île démocratique est fulgurante. De grandes entreprises américaines comme Micron Technologies investissent massivement à Taïwan. Le fabricant a enregistré un chiffre d'affaires de plus de 35 milliards d'euros rien que pour le troisième trimestre de 2026.
12: Quelle lecture peut-on déjà faire, Dominique, de ce mouvement social à Taïwan ?
6: Alors cela démontre que Taïwan est une démocratie où existe le droit de grève et de manifester sous les fenêtres de la Chine continentale. En ce 10 octobre, Taïwan célèbre d'ailleurs sa fête nationale, une célébration qui provoque chaque année les critiques du régime communiste de Pékin.
12: France Info Monde avec Dominique André, rédaction internationale de Radio France.
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12: Dans le vrai ou faux junior, on vérifie ce qui tourne sur les réseaux sociaux avec des collégiens et des collégiennes. Bonsoir Valentine Joubin.
11: Bonsoir.
12: Cette semaine, on va parler du mouvement de contestation dans les lycées avec les élèves du collège Turgot à Denain, dans le Nord.
11: Oui, ça fait maintenant près de 3 semaines que des blocages et manifestations sont organisés un peu partout en France. Et ce qui interpelle les quatrièmes du collège Turgot, ce sont ces vidéos d'intervention de la police où l'on voit des adolescents victimes de violences. On écoute Miguel et Iman.
13: J'ai vu sur TikTok sur le compte de 9 officiels qu'un jeune s'est fait arracher la main à cause d'une grenade jetée par un policier lors du blocus des lycéens. Je voudrais savoir si c'est vrai.
14: J'ai vu sur BFM TV qu'un étudiant aurait été noyé par un policier lors des blocus et manifestations lycéennes. Je voudrais savoir si c'est vrai.
11: On va commencer par la question de Miguel. C'est vrai qu'un lycéen de 15 ans a eu la main arrachée lundi à Lens, dans le Pas-de-Calais. Ça s'est passé à quelques mètres d'un lycée bloqué. L'adolescent a dû être amputé de sa main gauche. Et effectivement, c'est bien l'explosion d'une grenade lancée par la police qui est à l'origine de sa blessure. Ce que l'on sait, pour le moment, grâce à une vidéo amateur authentifiée par France Info, c'est que le lycéen s'est penché main en avant vers la grenade qui était au sol. Mais ces images ne permettent pas de dire s'il a vraiment saisi le projectile. L'inspection générale de la police, l'IGPN, a ouvert une enquête.
12: Et pour l'étudiant dont Iman dit qu'il aurait été noyé par un policier, c'est vrai ?
11: À ce stade, non, on ne peut pas affirmer ça. Dans cette affaire, qui a eu lieu à Belfort vendredi dernier, plusieurs versions s'affrontent et plusieurs enquêtes sont en cours. D'un côté, il y a 2 lycéens de 15 et 17 ans, il n'est pas question d'étudiants, qui sont mis en examen pour violence aggravée. Ils sont accusés d'avoir roué de coups un policier qui tentait d'arrêter le plus âgé des deux. De l'autre côté, il y a une plainte pour tentative de meurtre déposée par ce lycéen de 17 ans. L'adolescent qui reconnaît avoir donné des coups au policier affirme que ce fonctionnaire avait un peu plus tôt tenté de le noyer dans un ruisseau. L'inspection générale de la police a décidé, là encore, d'ouvrir une enquête.
12: Valentine, on parle de 2 cas, mais il y en a eu beaucoup d'autres depuis le début du mouvement lycéen.
11: Entre le 21 septembre et le 7 octobre, l'inspection générale de la police a ouvert 18 enquêtes pour des soupçons de violences policières, dont un tiers concerne des tirs de lanceurs de balles de défense, les LBD. En tout, 215 élèves et 85 membres du personnel de l'éducation nationale ont été blessés. Il y a eu aussi, selon le ministère de l'Intérieur, près de 800 policiers et gendarmes blessés.
12: Le vrai ou faux junior, signé Valentine Joubin. Merci Valentine. Le vrai ou faux junior à retrouver en podcast sur le site de France Info.
15: L'Empire des séries, Laurent Vallière. En 1983, le Michel Drucker de la télévision italienne est arrêté chez lui en pleine nuit. On l'accuse de faire partie de la mafia et d'être un trafiquant de cocaïne. Un des scandales judiciaires les plus importants de l'histoire italienne récente.
16: Nous vous présentons maintenant l'émission Portobello. Le marché aux puces du vendredi présenté par Enzo Tortora.
17: Générique.
18: Alors je veux de grands applaudissements.
15: Portobello, c'est le titre de l'émission qu'Enzo Tortora présente à la télévision. Il réunit chaque semaine 23 millions de téléspectateurs. C'est aussi l'époque où la nouvelle Camorra organisée, née sur les décombres de l'ancienne Camorra, fait des ravages dans la société.
19: Greffier, s'il vous plaît, écrivez. Vous confirmez qu'Enzo Tortora est affilié à la nouvelle Camorra organisée ?
20: Je vous le confirme.
15: La police cherche à la démembrer. Un repenti dénonce par dépit le présentateur qui n'a jamais fait attention à ses lettres. Sans vérifier ses dires, les juges jettent en prison la vedette.
21: Personne ne m'a rien dit ici, mais Anna dit que, d'après les nouvelles qu'elle a entendues, il parle de Camorra et de trafic de stupéfiants.
22: Mais c'est de la folie.
21: Oui, je t'ai dit, c'est complètement fou.
15: Après avoir raconté et reconstitué formidablement un autre traumatisme de l'histoire contemporaine de son pays, c'était l'enlèvement, l'assassinat d'un homme politique, Aldo Moro, le réalisateur Marco Bellocchio s'attaque à un autre pan de la société, la télévision et la mafia. Une fois inculpé, la foudre médiatique s'abat sur la star, les photographes s'en donnent à cœur joie, les indiscrétions pullulent dans la presse, l'homme tombe à terre.
23: Il continue de proclamer son innocence absolue.
24: Nous faisons métier de faire l'acteur.
15: Comme toujours, Marco Bellocchio reconstitue avec détail l'Italie de ses années 80, l'émission phare, colorée. Le comédien qui incarne la vedette est d'une grande justesse à la fois dans ses doutes et lors de sa descente aux enfers. Mais Marco Bellocchio s'attarde aussi sur le fonctionnement de la justice, l'intérieur des prisons et les dessous de la mafia à cette époque.
25: Vous savez, nous vivons dans une ville où la Camorra tue un citoyen par jour.
26: C'est une honte!
27: Un juge ne peut jamais avoir tort.
15: Une série mélodramatique, un cas d'école, 8 épisodes à découvrir sur la plateforme d'Arte dès ce week-end et la semaine prochaine sur la chaîne Arte.

au monde, nous dit Zazie. Le cœur bat, la migraine monte, un syndrome assez partagé peut-être. Tant l'actualité est anxiogène, tant l'état du monde peut inquiéter, sans que l'on voit beaucoup de signes d'une amélioration des choses. Et c'est pourquoi cette première chanson de ce nouvel album, paru la semaine dernière, s'intitule « Une ordonnance ».

0: une ordonnance.
1: Mais tiens, comment on faisait avant ? Parce que c'est pas la première fois que le monde va mal. Tenez, en 1934, Mussolini est au pouvoir depuis 12 ans, Hitler depuis un an. Et en France, la crise économique, le chômage encouragent la montée des extrêmes. Eh bien, cette année-là, voici ce que l'on chante.

1934, trois des interprètes de La crise est finie, chanson du film La crise est finie. Albert Tréjean, Ray Ventura et ses collégiens, et en duo l'héroïne du film, Daniel Darieux, avec Pierre Mingan. La chanson a beaucoup aimé jouer ce rôle-là, se faire un antidote aux tensions du moment, quitte à dire n'importe quoi, comme ici. De toute manière, c'est un lieu commun chez les auteurs que de jouer du décalage entre le fracas du monde et la douceur des mélodies. Albert Vidali, poète parisien, parle de l'actualité qu'il voit et que chantent les quatre barbus en 1961. Et toujours sous le titre « Actualité », Michel Buller dit « La douleur du monde » de 2012.

0: Mais voici aussi Aurel San qui pose un diagnostic dans son effrayant panoramique de 2021, l'odeur de l'essence. Et c'est notre quotidien, ça, la violence de l'actualité, mais aussi la manière dont elle s'installe dans nos vies. Et d'ailleurs, pas que l'actualité horrible.
1: 8 ans après indemnité de licenciement chez Continental, Brad Pitt effondré, son couple est brisé.
0: Lui, c'est Mathieu Barbance qui parle de scroller sur les réseaux sociaux.
2: Minuit 46, tu éteins l'écran. Les yeux rougis. Tu fais des grimaces en te lavant les dents. Avec ce fatras, tu me rejoins dans le lit.
0: Oui, on a besoin de secours, comme cette femme dont parle Mathieu Barbance, écrasée par tout ce qu'elle voit en scrollant un long moment avant d'aller se coucher. Une histoire d'hygiène mentale, en fait. On cherche un moyen de ne pas être affecté par le vacarme du monde. Débrancher, donc. Et c'est un peu cette vieille recette dont parlait Stéphane Escher avec les mots de Philippe Djian, il y a déjà 35 ans, en 1991.

0: déjeuner en paix.
1: On a tous besoin de ça, un moment faire silence, ou du moins imposer silence au fracas du monde, le faire taire pour reprendre le contrôle de notre rythme cardiaque, peut-être même oublier, danser, chanter. C'est ce que cherche Zazie. 2026, une ordonnance.

0: Il est 3h30, les informations. Théo, mettons Régimbeau. Après avoir dit qu'il était temps pour l'Ukraine d'avoir un nouveau président il y a quelques heures, Donald Trump multiplie cette nuit les phrases à l'encontre de Volodymyr Zelensky, l'accusant de ne pas vouloir conclure un accord avec la Russie pour mettre fin à la guerre. Le président américain affirme que c'est pourtant la volonté de Vladimir Poutine. Des propos de Donald Trump quelques 24 heures après la signature d'un accord avec Moscou pour approvisionner les États-Unis en gazole russe en grande quantité, accord vivement critiqué par Volodymyr Zelensky. L'émissaire de l'ONU pour le Yémen dénonce une grave escalade dans la guerre au Moyen-Orient après l'attaque de l'aéroport de Riyad, attaque par les rebelles Houthis, groupe pro-iranien. Il y a 12 morts et plus de 300 blessés. Un missile balistique des Houthis a par ailleurs été intercepté ce samedi soir dans le ciel de Riyad par la coalition militaire saoudienne. Christa Pike de nouveau en prison. Il s'agit de la femme condamnée à mort qui a survécu à son exécution la semaine dernière aux États-Unis. Elle avait été hospitalisée dans un état grave et va continuer à recevoir des soins en prison. Christa Pike devait être la première femme exécutée depuis plus de 200 ans dans le Tennessee pour avoir torturé et assassiné en 1995 une femme de 19 ans. Il dément avoir ramassé la grenade assourdissante. L'adolescent de 15 ans qui a eu la main arrachée à Lens dans le cadre de la mobilisation des lycéens lundi conteste formellement par la voix de son avocate les premiers éléments d'enquête partagés par le procureur de la République. Il nie toute participation à des violences. L'avocate du jeune homme s'étonne par ailleurs de voir la version policière soutenue par le magistrat alors que l'adolescent n'a pas encore été entendu. D'importantes dégradations constatées dans un bâtiment de l'université de Nantes évacué ce samedi matin par la police alors que des manifestants l'occupaient depuis mercredi en soutien du mouvement des lycéens. La présidente de Nantes Université fait part de son écœurement. Elle estime que le bâtiment va rester fermé pendant plusieurs semaines. Emmanuel Macron a échangé ces dernières heures avec Sophie Adnaud, l'astronaute de retour sur Terre depuis jeudi. Elle est arrivée à l'Agence spatiale européenne à Cologne en Allemagne. Le président français félicite Sophie Adnaud et dit son admiration pour cette mission exceptionnelle. Elle a passé 8 mois dans la station spatiale internationale. Troisième succès consécutif pour le PSG qui a dominé Le Mans 3-1 en 6e journée de Ligue 1 à domicile. Ce samedi soir, Monaco garde la tête du classement malgré son match nul face à Toulouse 2-2 et conserve un point d'avance sur son dauphin Lille.
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3: On parle maintenant de votre santé, votre argent et votre travail avec nos experts, Fanny Guinochet, Sarah Lemoine et Julien Méniel. Bonjour à vous trois.
4: Bonjour.
3: Sarah, on parle d'un problème d'incompréhension aujourd'hui.
5: Oui, entre candidats et recruteurs, et il y a de la friture sur la ligne.
3: Julien, avec vous, on va faire un test pour savoir si nous sommes psychophobes. Et en passage, vous allez nous expliquer ce que ça veut dire. Avant tout ça, Fanny, le gouvernement cherche de l'argent pour construire le prochain budget et il veut piocher dans l'épargne des Français pour récupérer de l'argent qui dort notamment à la Caisse des dépôts. De quoi parle-t-on ? Est-ce que c'est par exemple l'argent d'un livret A ouvert par un vieil oncle ?
6: Exactement, un livret A qu'on vous aurait ouvert pendant l'enfance et que vous n'avez jamais récupéré. Un compte bancaire oublié, une épargne salariale aussi dans une entreprise par laquelle vous êtes passé et que vous n'avez jamais prise. Une assurance vie dont vous êtes bénéficiaire sans le savoir et qu'on ne vous a jamais transmise. Il y a de multiples cas, mais une chose est sûre, ça ne concerne que les sommes considérées comme inactives, non réclamées, qui ont été transférées à la Caisse des dépôts.
3: Mais comment peut-on savoir qu'on a de l'argent quelque part ?
6: En fait, tout atterrit normalement dans cette fameuse Caisse des dépôts. Depuis la loi de 2014, les banques, les établissements financiers doivent rechercher les titulaires des comptes inactifs ou encore les bénéficiaires de contrats non réclamés. Mais s'ils ne trouvent pas, au bout d'un moment, ils doivent transférer cet argent à la Caisse des dépôts, qui doit garder ses fonds. Mais attention, il y a des délais, une vingtaine d'années, ça dépend des contrats. Mais grosso modo, allez, au bout d'une trentaine d'années, la Caisse transfère l'argent qui dort à l'État, et là, c'est fini. Vous ne pouvez plus faire valoir vos droits.
3: Ah oui.
6: L'idée du gouvernement, c'est de récupérer un peu plus tôt une partie de cet argent qui dort. Il espère récupérer près d'1,5 milliard d'euros.
3: Donc, il faut se tourner vers la Caisse des dépôts.
6: Exactement, mais pas en envoyant un petit mail comme ça, à l'air de rien. Non, la Caisse a un service spécial dédié qui s'appelle Cyclade, C-I-C-L-A-D-E. Vous trouvez le site, hein, vous rentrez votre identité. Vous pouvez aussi faire la démarche pour un tiers qui est décédé, par exemple. Vous mettez la référence du compte si vous l'avez en tête, sinon vous demandez une recherche large. On vous demande des pièces d'identité, une carte d'identité, un RIB. C'est assez simple, ça va assez vite. Mais il faut attendre quand même quelques semaines, prévient la Caisse, le temps qu'elle fasse les recherches. C'est gratuit. Et puis avouez, ce serait quand même dommage de passer à côté.
3: Ben oui, on ne sait jamais si tonton Roger a laissé un petit pécule quelque part il y a 20 ans. Ça peut faire du bien. Merci beaucoup, Fanny. On rappelle le site Cyclade, hein, C-I-C-L-A-D-E. Des nouvelles du monde du travail maintenant avec vous, Sarah. Et d'après une large étude du site d'emploi Hello Work qui a questionné 2500 candidats, 700 recruteurs, ces candidats et ces recruteurs, justement, ont de plus en plus de mal à se comprendre.
5: Oui, et s'il fallait prendre une image, ce serait celle d'un tunnel. D'un côté, le candidat creuse, de l'autre, le recruteur fait pareil, mais au final, tous deux ont du mal à faire la jonction et chacun accuse l'autre d'être responsable de cet échec. D'après l'étude d'Hello Work, 88% des candidats estiment qu'il est plus difficile de trouver un emploi qu'il y a 2 ans, mais ils en imputent d'abord la responsabilité au recruteur, perçu comme toujours plus exigeant, avant de citer par exemple la baisse des offres d'emploi qui est bien réelle. Les recruteurs, eux, ne sont pas en reste. Près de 9 sur 10 estiment que les attentes des candidats ont changé et qu'ils ont des exigences bien plus difficiles à satisfaire, notamment en matière de salaire ou de flexibilité. Et bien qu'ils reçoivent nettement plus de candidatures, 1 sur 4 seulement à leurs yeux est jugée pertinente.
3: Mais est-ce que les offres d'emploi sont assez explicites ?
5: Alors les offres d'emploi n'ont pas beaucoup évolué, elles restent trop verbeuses et descriptives selon le directeur général d'Hello Work. Or le manque de clarté ou d'exactitude peut conduire des candidats compétents à ne pas postuler ou à l'inverse inciter des candidats à se manifester alors qu'ils n'ont pas le bon profil. Si 75% des recruteurs affichent désormais un niveau de salaire dans une offre, enfin c'est ce qu'ils indiquent, ils ne mettent pas suffisamment en avant les compétences demandées ou le niveau de diplôme requis. Il y a trop de non-dits également concernant le temps et le rythme de travail, la possibilité ou non de télétravailler ou la façon dont va se dérouler le processus de recrutement. Des omissions qui, selon François Leverger, font perdre du temps à tout le monde.
3: Oui, à cela s'ajoute une sorte de défiance liée évidemment à l'usage de l'IA.
5: Oui, 93% des recruteurs indiquent désormais utiliser l'IA et 61% des candidats en font autant. Chacun l'aperçoit comme une aide pour lui-même, mais la voit comme une menace quand c'est l'autre qui l'utilise. Les recruteurs pointent une standardisation des CV et parfois une hausse des profils générés entièrement par l'IA. De leur côté, 6 candidats sur 10 doutent qu'un humain lise encore leur candidature. Il y a beaucoup de fantasmes de part et d'autre, affirme le directeur général de Hello Work. Mais retrouver la confiance nécessite là aussi plus de transparence. Par exemple, indiquer dans une offre d'emploi si l'IA est utilisée et comment elle est utilisée dans le processus de recrutement, ben ça aurait le mérite de clarifier les choses. Aujourd'hui, rappelle-t-il, une IA ne peut pas éliminer un candidat de façon autonome et sans intervention humaine. C'est interdit par la loi.
3: Bon, et ça, c'est plutôt rassurant. Merci beaucoup, Sarah. 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Julien, en cette semaine de la santé mentale, vous nous proposez un test pour évaluer notre psychophobie. Qu'est-ce que c'est ?
4: La psychophobie, c'est une forme de discrimination qui vise les personnes qui souffrent d'un problème de santé mentale ou les personnes qui sont perçues comme telles. Donc ça peut aussi toucher des personnes atteintes d'un trouble du neurodéveloppement comme l'autisme ou le TDAH. C'est une forme de validisme qui vient des préjugés, des stéréotypes ou des peurs qu'on ressent, voire qu'on exprime envers ces personnes concrètement. Ça se traduit par des paroles ou des actes qui les stigmatisent, qui les excluent et qui finissent par diminuer leurs chances de trouver un emploi, un logement ou d'avoir accès à une éducation, mais aussi à des soins de qualité. Alors, est-ce que vous êtes psychophobe ? Mais comme pour toutes les autres formes de discrimination, de but en blanc, on est tenté de se défendre de l'être, évidemment, mais si on creuse un petit peu, on se rend compte que les clichés, les idées reçues, les habitudes, elles ont la peau dure et elles nous influencent sans qu'on s'en rende compte. Donc, je vous propose de faire un test.
3: Bon, alors allez-y, on vous écoute, on répond dans notre tête ici, mais aussi chez vous.
4: Je vais vous poser 4 questions très simples. D'accord. Et effectivement, vous pouvez y répondre chez vous. Première question, Avez-vous déjà changé de place pour ne pas être à côté d'une personne qui vous semblait avoir un trouble mental ? Deuxième, avez-vous déjà pensé que ce même genre de personne était potentiellement dangereux ? Avez-vous déjà soupçonné une personne qui dit souffrir d'un problème de santé mentale de rechercher de l'attention ? Avez-vous déjà traité quelqu'un de fou, de folle, de psychopathe, schizo, bipolaire, toqué, triso, autiste, etc.
3: Bon, très bien. On a les résultats maintenant ?
4: Mais à chaque fois que vous avez répondu oui, c'est que vous avez eu une attitude qui relève de la psychophobie. Alors, est-ce que ça fait de vous quelqu'un de profondément psychophobe pour autant ? Bah, disons qu'à minima, ça montre à quel point les idées reçues sur les personnes atteintes de troubles de santé mentale ou même juste perçus à tort comme tels, sont ancrés dans les mentalités. L'intérêt de ce test, vous avez compris, c'est pas d'accabler qui que ce soit, c'est plutôt de nous pousser à réfléchir sur nos réflexes psychophobes pour éviter de perpétuer des clichés qui font du tort à beaucoup de monde et dont vous serez peut-être vous-même un jour victime, puisqu'en France, on estime qu'une personne sur quatre souffre d'un trouble mental à un moment ou à un autre de sa vie.
3: Une personne sur quatre. Merci Julien, on vous retrouve avec vos chroniques sur les réseaux sociaux de France Info. Merci les experts.
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7: L'info de l'histoire avec Fabrice Dalméda. Bonsoir Fabrice.
8: Bonsoir Renaud.
7: Notre consultant histoire sur France Info. Aujourd'hui, journée mondiale de la peine de mort, la peine capitale revenue au centre de l'actualité. Christa Pike, un condamné à mort, vous le savez, aux États-Unis, a survécu à deux injections létales. Elle s'est même réveillée après son coma. Et hier, le ministre de la Défense américain a annoncé que Nidal Azan, qui a tué 13 personnes en 2009 sur une base militaire du Texas, allait être fusillé et que son exécution serait diffusée en direct. Fabrice, en France, la peine de mort est abolie, on le sait, depuis 1981. Mais ces modes d'exécution ont-ils existé chez nous ?
8: Alors, pendant très longtemps, on a eu d'autres modes d'exécution qui étaient d'une rare violence, il faut s'en souvenir. Il y avait une variété assez cruelle parce que l'objectif dans la peine de mort, c'était de marquer les corps et donc que ce soit visible, que ce soit public et que tout le monde prenne peur. Donc, les hérétiques, par exemple, les protestants ou les sorcières, ben, ils étaient brûlés vifs. Ouais. Les brigands, comme Cartouche, vous savez, le grand bandit du XVIIIe siècle, il est roué. Alors roué, ça veut dire quoi ? Ça veut dire qu'on l'attache d'abord à une croix, à la croix de Saint-André, avec les bras et les jambes bien séparés. On brise ses membres à coups de barre de fer. Ensuite, on replie les membres sous eux. On l'installe sur une roue et on dresse la roue. Et dans les pires des cas, on les laisse mourir naturellement, ce qui fait que c'est des heures et des heures de souffrance. Plus souvent, il y avait une mesure de clémence qui était adoptée et le bourreau avait le droit de les étrangler avant tout cela. Et puis, les condamnés les plus graves pouvaient avoir des peines cumulées. On les torturait, ensuite on allait les rouer, puis ensuite on allait les écarteler, donc leurs membres allaient être déchirés dans différentes directions.
7: Comme Ravaillac, par exemple.
8: Voilà, et puis les restes, on allait les brûler, voilà.
7: Alors, la Révolution française va supprimer ce système pour le rendre plus humain ?
8: Oui, et c'est toute l'œuvre d'un médecin qui s'appelle Joseph Ignace Guillotin, retenez bien ce nom. Il a été député aux États généraux. Il fait partie de ceux qui ont voté la Déclaration des droits de l'homme et du citoyen. Et il propose, en octobre 1789, entre le 9 et le 10 octobre, l'adoption d'une nouvelle loi, une modification du droit pénal, dont l'article 30 serait « Dans tous les cas où la loi prononcera la peine de mort contre un accusé, le supplice sera le même, quelle que soit la nature du délit, le criminel aura la tête tranchée. » Et donc, ça va rentrer progressivement dans le droit. Le 6 octobre 1791, une loi est adoptée qui dit que la peine de mort consistera dans la simple privation de la vie sans qu'il puisse jamais être exercé aucune torture envers les condamnés. Ton condamné aura la tête tranchée. Et donc, à partir de 1792, on va utiliser une machine qui a été inventée par un monsieur qui s'appelle Antoine Louis. Mais comme c'était le vœu de Guillotin, cette machine, on va l'appeler la guillotine. Eh bien, la guillotine va servir à l'exécution des condamnés. Je vous propose d'écouter celle de Danton en 1794.
9: Tu montreras ma tête au peuple. Elle en vaut la peine. Maintenant !
8: Voilà, c'était Klaus Maria Brandauer dans le film La Révolution française de 1989 qui incarnait le malheureux Danton. Mais il faut savoir que les militaires vont continuer tout au long du 19e siècle et du 20e siècle à exécuter des hommes en les fusillant.
7: Alors quand remonte le dernier fusillé en France,
8: Fabrice ? Le dernier fusillé, c'est Bastien Thierry, qui avait participé à l'attentat du Petit Clamart contre le général de Gaulle et qui donc est fusillé au Fort d'Ivry le 11 mars 1963. Le dernier exécuté par la guillotine, lui, remonte à 1977. C'était un tueur, un violeur abominable, Hamida Djandoumi. Après, tout s'arrête à cause de cela.
10: Demain, grâce à vous, la justice française ne sera plus une justice qui tue. Demain, grâce à vous, il n'y aura plus, pour notre honte commune, des exécutions furtives à l'aube, sous le dais noir, dans les prisons françaises. Demain, les pages sanglantes de notre justice seront tournées. Demain, c'est l'abolition, législateur français. De tout mon cœur, je vous remercie.
7: L'abolition et ce discours du 17 septembre 1980 de Robert Badinter, garde des Sceaux, devant les députés de la France.
8: Et oui, et grâce à lui, on peut dire que quand on célèbre le 10 octobre, la journée de la peine de mort, nous célébrons l'abolition.
7: Merci Fabrice. Fabrice d'Almeida, la peine de mort sous toutes ses formes, c'était bien sûr dans l'info de l'histoire sur France Info et sur notre application et notre plateforme franceinfo.fr.
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7: J'ai testé pour vous à présent, comme chaque samedi, les tendances conso et loisirs du moment avec vous, Ingrid Pohu. Et cette semaine, Ingrid, vous avez soigné votre image.
11: J'ai beaucoup de personnes qui viennent se faire photographier au studio. Il y a une telle émotion. J'ai vu des gens pleurer en voyant l'image apparaître.
12: À l'occasion du salon photo et vidéo ouvert jusqu'à demain à la Grande Halle de la Villette à Paris, j'ai testé pour vous le portrait au collodion humide, appelé aussi nitrate de cellulose, inventé en 1851 par le Britannique Frederick Scott Archer. Ce procédé est réalisé sur une plaque métallique, comme dit Marjolaine Vuarnesson, gérante du studio Paxton.
11: C'est un côté fascinant quand même de réussir à faire une image comme ça sans ordinateur. L'appareil photo qu'on utilise est vraiment très simple. Il n'y a pas de bouton, il n'y a pas de... Tout est maîtrisable de A à Z. Donc voilà, on a des chambres de 1883 jusqu'à celle-ci qui est une des plus récentes des années,
13: Déjà, l'objet est magnifique. Il y a une sorte de cube en bois avec un gros objectif.
11: Vous avez un soufflet, vous avez un objectif. Il y a juste ce qu'on appelle un dépôliste, un verre qui nous permet de faire la mise au point, que je vais remplacer ensuite par le châssis dans lequel je mettrai la plaque. Alors, vous allez m'accompagner dans la chambre noire. Vous allez voir, je vous suis. On s'enferme dans le noir. Alors, je vais mettre le collodion sur la plaque. Collodion à 4% mélangé avec de l'éther et de l'alcool. Et on rajoute des bromures et des iodures. Eux vont réagir avec le nitrate d'argent pour devenir photosensibles. Donc là, ma plaque est prête.
12: Et me voilà prête à livrer mon plus beau sourire.
11: Donc, je vais devoir mettre les flashs assez près de votre visage.
13: Les projecteurs chauffent. J'ai l'impression d'être une star de cinéma.
11: Bougez plus. Vous regardez bien l'objectif devant vous. Toc.
13: Ah bah vous m'avez surprise en fait, j'ai pas eu le temps de prendre la pause.
11: C'était le but. Voilà, on va voir ce que ça donne.
13: Ça y est, je me vois apparaître.
11: On arrête la révélation avec de l'eau. Vous voyez les détails sur vos cheveux ici?
13: Ah oui.
11: Ah, elle est magnifique. Vous avez vu l'intensité de votre regard? Incroyable. On a des contrastes qui sont très profonds, des noirs très profonds. On a un niveau de gris très doux. Donc on a une qualité d'image qui est juste incroyable. Regardez vos taches de rousseur qui ressortent ici sur le visage.
13: L'intensité est là.
11: Très théâtrale.
12: Dans ce monde du clic, qu'il est bon de prendre son temps pour se faire tirer le portrait. Le procédé au collodion offre un portrait qui oscille entre apparition et disparition comme une présence spectrale fantomatique très intense. Moi, il m'a fait voyager dans le temps. À vous de tester.
7: J'ai testé pour vous, Ingrid Pohu sur France Info.
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3: On parle de Jane Doe maintenant avec vous, Marion Pépin, bonjour.
14: Bonjour.
3: Jane Doe, un nom, un prénom qui envahit les réseaux sociaux. Nous sommes toutes Jane Doe, écrivent des femmes. C'est un mot anglais pour désigner une personne anonyme. Et si ces mots sont à la une, c'est pour protéger l'anonymat d'une jeune américaine qui accuse plusieurs étudiants de viol.
14: Vous avez peut-être vous aussi vu passer ce genre de vidéo ces derniers jours.
15: I am Jane Doe.
16: I am Jane Doe.
17: I am Jane Doe.
18: I am Jane Doe.
19: I am Jane Doe.
20: I am Jane Doe.
14: Des femmes qui se filment face caméra et qui disent qu'elles sont Jane Doe. Certaines vidéos cumulent des millions de vues sur TikTok. Et l'objectif, c'est de brouiller volontairement les pistes, multiplier les fausses informations, les faux profils pour noyer les moteurs de recherche, les algorithmes et même les intelligences artificielles pour que ça devienne en fait impossible de savoir qui est vraiment Jane Doe.
3: Et pour comprendre ce mouvement, il faut justement savoir qui est la Jane Doe dont on parle.
14: Oui, Jane Doe aux États-Unis, c'est un nom générique utilisé par la justice pour désigner une personne dont on veut préserver l'identité. Ici, Jane Doe, c'est une ancienne étudiante de l'université Cornell dans l'état de New York qui accuse 7 membres d'une fraternité de l'avoir droguée et violée en 2024. Elle a déposé plainte le mois dernier. L'université est notamment accusée d'avoir protégé les étudiants mis en cause. Sauf que depuis sa plainte, l'affaire a pris une ampleur considérable aux États-Unis. Sur Internet, certains ont commencé à essayer de retrouver son identité.
3: Et Marion, cette chasse à l'identité est allée très loin sur les réseaux.
14: Fin septembre, le commentateur américain Michael Tracy, suivi par plusieurs centaines de milliers de personnes sur X, a même appelé ses abonnés à révéler publiquement l'identité de la plaignante pour juger, je cite, sa crédibilité. Certains internautes ont donc diffusé des photos présentées comme venant de son compte Instagram et une petite musique s'est mise à résonner comme quoi elle l'aurait bien cherchée. Alors l'identité de la femme n'a pas été confirmée, mais trop tard, le mal est fait.
3: Et c'est pour essayer de brouiller les pistes que des milliers de femmes ont décidé de prendre sa défense.
14: Et ça va même beaucoup plus loin avec le hashtag Je suis Jane Doe. Beaucoup de femmes ont commencé à raconter leur propre histoire. Des agressions sexuelles, des violences qu'elles n'avaient parfois jamais évoquées publiquement. Elles dénoncent la peur de parler, les représailles, mais aussi l'omerta qui peut régner sur certains campus américains. Nous pourrions toutes être Jane Doe, clame-t-elle haut et fort. Le mouvement est donc devenu un élan de solidarité pour briser le silence, car 9 ans après MeToo, le message a encore visiblement besoin d'être répété.
3: D'ailleurs, on parle en ce moment de MeToo Campus avec ce grand mouvement qui se traduit aussi par des rassemblements. Merci beaucoup Marion Pépin, l'œil de Marion sur France Info.
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15: L'invité culture nous reçoit dans sa résidence d'automne, ce théâtre des bouffes parisiens où elle reprend un des rôles sans doute les plus emblématiques du théâtre du XXe siècle et qui est peut-être aussi paradoxalement un des plus éprouvants physiquement parce qu'il s'agit de n'absolument pas bouger pendant toute la pièce. Bonjour Catherine Fraud.
16: Bonjour.
15: Vous êtes donc Winnie dans « Oh les beaux jours » de Beckett, cette femme enlisée dans son mamelon rocheux dont il est hors de question de s'extraire, métaphore d'une condition humaine tellement fragile, mais où peut-être tout ce qu'offre la vie est précieux. C'est la deuxième fois que vous êtes Catherine Fraud, ce personnage sur scène, et vous dites volontiers que vous êtes Winnie.
16: Je n'ai pas le choix que d'être Winnie. Donc je me suis faite à cette idée, je suis donc Winnie, si vous voulez. Mais bon, ça, c'est toute l'histoire des acteurs. On est où on n'est pas. Hein.
15: Mais est-ce qu'il y a quelque chose chez cette femme à la fois profonde, mélancolique, mais aussi espiègle,
16: oui.
15: qui vous ressemble un peu d'une manière ou d'une autre ?
16: Eh bien, forcément, je dirais. Oui, sûrement. De toute façon, j'y mets forcément de moi là-dedans. Je dirais même que c'est un personnage qui pourrait être joué de manière totalement différente. Et que ça dépendrait de la personnalité de l'actrice.
15: Avant d'être Winnie, vous avez été spectatrice de Beckett et de Winnie. Vous en avez une image forte encore ?
16: Oui, très. Ça m'a même suivi très longtemps. J'avais 16 ans, j'ai vu Madeleine Renaud. Ça m'avait marqué. Et pourtant, j'avais l'impression de ne pas avoir tout compris. Parce que le texte, il est énigmatique. Je trouve que c'est un personnage incroyable. Incroyable, mystérieux, tout est comme un jeu de pistes.
15: On est dans une vie qui est totalement entravée, évidemment, puisque cette dame, cette Winnie, elle ne sortira pas de là. Non. C'est un jour sans fin, c'est un jour de presque rien, mais ce mantra tout le temps. Oh les beaux jours parfois on en sourit, mais en même temps on est bouleversé par ces quelques mots.
16: Oui, parce qu'elle aime la vie, elle est extrêmement vivante, même si quelque part elle se prépare à une fin. Mais on ne sait pas quand. C'est comme tout le monde. Mais elle aime la vie. Elle cherche. Elle est curieuse. Elle est intéressée. Elle s'intéresse à plein de choses, plein de petites choses.
15: Est-ce que c'est pas ça qui ressort d'une espèce de commune humanité ? On l'a tous, ça. On est tous un peu Winnie d'une manière ou d'une autre.
16: Ouais, oui, absolument. Mais c'est ça la grandeur de Beckett. Il y a une grande humanité là-dedans. Et effectivement, ça ressemble à tout le monde. Mais c'est beau, c'est vertigineux parce que c'est poétique. Le choix des mots, les phrases qu'elle dit, tout. Il y a quelque chose d'un peu désuet. Et en même temps, il y a une grande conscience de l'humanité qui l'entoure. Et que, voilà.
15: C'est un théâtre de l'absurde, Beckett, évidemment. Une langue, on a dit un mot qui appartient qu'à lui. Tout sauf des longs discours, des grandes explications. C'est le pari, moi je l'ai ressenti comme ça, que le soir où je suis venu, que le spectateur va être d'une certaine manière immergé dans ce langage et dans cette poésie.
16: Eh bien, je l'espère, parce que c'est ce que je ressens, moi, de l'intérieur. C'est ce que je cherche dans l'échange avec le public. C'est-à-dire donner aux gens le goût de, de ces mots qu'on doit dire. C'est incroyable, c'est magique.
15: Et le jour où j'y étais, je vous promets que c'est vrai. J'avais derrière moi une dame qui récitait le texte avant que vous ne le prononciez.
16: Ah bon ?
15: Alors, je ne dis pas que tout le monde était comme ça dans la salle, mais j'ai l'impression, presque ressenti physiquement, qu'il y avait un spectateur de Beckett et qui n'est pas un spectateur d'autres types de théâtre. Est-ce que vous, sur scène, vous le ressentez aussi ?
16: Oui, ça commence là, je commence à le ressentir. Ben, c'est culte, hein, Beckett. Et en même temps, les gens apprécient le fait d'être un peu dépassés par cet absurde. Et puis, pareil, je pense qu'il y a une émotion, je pense aussi, à la voir se débattre. Beckett disait « Winnie, c'est comme une mouette mazoutée. Elle est là, elle essaye de sortir de sa gadoue, elle écarte ses ailes, mais c'est de la gadoue, quoi. C'est une mouette mazoutée. »
15: Et du coup, moi j'avais l'impression que ce fameux mur du théâtre entre le spectateur et les comédiens, il est presque aboli avec un texte comme ça, avec un spectacle comme ça.
16: Oui. Je pense que ça rentre dedans. Il y a quelque chose qui rentre à l'intérieur des gens, qui va chercher les gens.
15: Vous le ressentez ?
16: Je le ressens. J'ai beaucoup de plaisir à dire le texte, à le prononcer et à faire que les gens soient un peu complices avec moi d'écouter ce texte. Voilà. C'est tellement beau, tellement énigmatique, tellement puissant et drôle, par moments très drôle, que j'ai l'impression d'avoir de l'or dans les mains, quand même.
15: Ça veut dire qu'on peut le reprendre indéfiniment et différemment, ce texte, en fait.
16: Je pense. Il est loin d'avoir vieilli, ce texte. Hein. Moi, je pense qu'il est...
15: 1960. Hein.
16: Oui, ça va, déjà, pour commencer, mais à mon avis, dans 100 ans, il est encore valable. Hein.
15: Catherine Fro, on est dans ce théâtre des Bouffes Parisiens, on est à l'entrée du théâtre. Il est à peu près 17h quand vous nous recevez. Le spectacle, c'est dans 4h aujourd'hui, 21h. Là, après, vous faites quoi jusqu'à 21h ? C'est dans la bulle, ça n'en bouge pas, on n'en sort pas ?
16: Ben, je tourne un peu en rond, mais j'aime bien tourner en rond pendant ce temps-là. Et surtout, je me dis des bouts de texte. Ouais. En fait, je répète avec moi-même, soit à voix haute, soit à voix basse. Puis je me mets aussi dans mon décor, je me mets dans mon trou. C'est une immersion, quoi. Voilà.
15: Mais cette position immobile pendant une heure et quart, un peu plus, dans votre trou, vous sortez comment ? Dans quel état ?
16: Oh, je me sens bien parce qu'on m'a mis des sortes de. Une barre où je peux poser mes pieds correctement. Alors, non, je suis bien, je me sens chez moi.
15: Hein ? C'est un peu éprouvant physiquement, non ?
16: Au début, j'attrapais des. Comment dire ? Ça piquait dans les pieds.
15: Des fourmillements,
16: des crampes. Mon angoisse, c'était d'avoir une grosse crampe. Parce que comment je peux sortir d'un trou pareil ? Donc ça me paniquait. Et puis en fait, non, ça va. Je fais des exercices avec mes pieds pendant que je joue en même temps. C'est intéressant l'immobilité. Hein, c'est parce qu'il n'y a que le son qui sort quelque part. Le son et quelques vagues gestes. C'est une drôle d'affaire, quoi.
15: Une drôle d'affaire. Oh, les beaux jours de Samuel Beckett. Merci beaucoup, Catherine Fro. Mise en scène de Marc Paquien avec Pierre Bandret dans le rôle de Willy au théâtre de Bouffes Parisiens pendant au moins tout ce mois d'octobre et peut-être un peu plus. On s'en lasse jamais de Beckett ?
16: Non, moi non.
15: Merci infiniment.
16: Merci à vous.
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2: Il est 4h, les informations Théo, mettons Régin Beau. Ce qui s'est passé en Arabie Saoudite n'est pas acceptable, réagit Donald Trump cette nuit après l'attaque par les rebelles houthis du Yémen de l'aéroport de Riyad. Il y a au moins 12 morts et plus de 300 blessés dans cette attaque la plus meurtrière dans le royaume depuis un attentat en 2015. L'émissaire de l'ONU pour le Yémen dénonce une grave escalade dans la guerre au Moyen-Orient. Après les bombardements sur l'aéroport, un missile balistique des Houthis a été intercepté par la coalition militaire saoudienne ce samedi soir au sud-est de la capitale. À New Delhi, en Inde, de très nombreuses arrestations ordonnées par le gouvernement pour empêcher la manifestation exigeant la démission du président de la commission électorale. L'opposition parle de 15 000 interpellations alors que le centre-ville est cadenassé par les forces de l'ordre. L'ONU appelle à la libération immédiate et inconditionnelle de toutes les personnes détenues arbitrairement. Depuis plusieurs semaines, ces militants mènent la fronde contre une révision des listes électorales qui s'est traduite par la radiation de 130 millions d'inscrits. Près de 600 000 foyers et commerces encore privés d'électricité sur la côte est des États-Unis après le passage de l'ouragan Isaias en Floride et en Alabama. Ouragan finalement rétrogradé en cyclone post-tropical d'une intensité moins importante, mais ces intempéries ont tout de même fait 4 morts. Ce dimanche, c'est la tempête Rachel qui devrait toucher terre près de la frontière entre la Californie et le Mexique. Déjà, de fortes vagues sont observées. L'adolescent de 15 ans qui a eu la main arrachée par une grenade assourdissante lors de la mobilisation des lycéens à Lens lundi dément avoir ramassé l'explosif, allant donc à l'encontre des premiers éléments partagés par le procureur de la République. L'avocate du jeune homme s'étonne de voir la version policière soutenue par le magistrat alors que l'adolescent n'a pas encore été entendu. Premier meeting régional de Gabriel Attal à Lyon ce samedi. 2000 personnes venues voir l'ancien Premier ministre, candidat à l'élection présidentielle. Il a essentiellement parlé d'éducation alors que le mouvement des lycéens occupe l'espace. Ce dimanche, c'est Jean-Luc Mélenchon qui sera en Auvergne-Rhône-Alpes à Clermont-Ferrand au Zénith où il entend lui aussi s'adresser à la jeunesse. Déjà emprisonné, une figure du banditisme corse condamné à 22 ans de réclusion criminelle par la cour d'assises de Corse du Sud ce samedi pour avoir commandité depuis sa prison l'incendie en juillet 2021 d'un complexe hôtelier sur le golfe d'Ajaccio. Yacine Akazan est détenu à la prison de haute sécurité de Vendin-le-Vieil, déjà condamné à 20 reprises pour différents délits. Le dispositif d'aide aux vacances des CAF touchés par une cyberattaque. Des données de bénéficiaires ont été volées. L'auteur de la cyberattaque revendique avoir en sa possession 1,2 million de dossiers, ce que la CAF n'a pas confirmé pour le moment. L'organisme précise que cela ne touche pas le versement des prestations.
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3: Un an, jour pour jour, après l'instauration d'un cessez-le-feu et la signature d'un accord de paix proposé par les Américains, la bande de Gaza reste dans une situation désespérée. Quelle est la situation humanitaire sur place alors que le cessez-le-feu est très théorique? C'est ce matin le choix de France Info. Le processus de paix est visiblement au point mort.

0: des camions-citernes. Et pour la nourriture, il trouve ce dont il a besoin sur les marchés.
1: On est sorti de la zone de famine dans laquelle on était l'an passé. La nourriture entre, on en trouve sur les marchés. Mais le problème, c'est l'argent, le cash. La majorité des gens n'ont pas de revenus.
0: Gaza reste donc dans un état de survie. Les écoles sont bondées, les gens dépendent de l'aide humanitaire et les institutions sont défaillantes malgré les promesses de Donald Trump avec son conseil de la paix.
1: Il y a un sentiment de désespoir qui monte chez tout le monde. Il y a beaucoup de colère contre le conseil de la paix parce que les gens ont le sentiment que rien ne bouge. Le Hamas est toujours au commandement.
0: Un an après le cessez-le-feu, Gaza est dans un entre-deux, pas véritablement dans la guerre, pas véritablement dans la paix.
2: Alors qu'en est-il, Étienne, de la sécurité et du respect du cessez-le-feu ?
0: Restons chez Noureddine. Il habite à 800 mètres des positions israéliennes. L'armée occupe maintenant 60% de la bande de Gaza. Et depuis son troisième étage, il sent la pression que les militaires imposent à ceux qui vivent à proximité.
1: Toutes les nuits, on entend le son des tirs et des bombardements. C'est surtout le long de la frontière et c'est particulièrement dangereux pour la plupart des gens qui vivent sous les tentes. Les gens sont très inquiets la nuit que des tirs en rafale touchent la tente et blesse quelqu'un.
0: Le cessez-le-feu n'est pas respecté par les Israéliens. Les bombardements sont quasi quotidiens, dit Rami Abou Jamous. Il est journaliste à Gaza. Il fait partie de ceux qui documentent les frappes israéliennes.
3: Le changement entre l'avant-cessez-le-feu et l'après-cessez-le-feu, c'est le rythme de bombardement et la nature du bombardement. C'est-à-dire, avant, ils avaient... pour un bombardement, il y a à peu près entre 200 et 300 victimes. Aujourd'hui, un bombardement, il bombarde un appart, il bombarde parfois un bâtiment. Donc, il y a à peu près entre 3, 4 et parfois 20 victimes qui sont tuées à cause de ce bombardement. Mais le problème, c'est presque quotidien.
0: D'après ce très bon observateur de Gaza, l'armée israélienne cible essentiellement les policiers qui travaillent pour le Hamas, les personnes qui ont participé au 7 octobre et celles qui se trouvent près des positions militaires. Mais les Gazaouis comptabilisent beaucoup de victimes civiles. Ils vivent dans un sentiment d'insécurité générale, explique Rami Abou Jamous.
3: Non seulement on est dans l'instabilité sécuritaire, c'est-à-dire bombardement, on a peur de passer devant un poste de police, on a peur de passer devant une école, mais c'est aussi à cause de l'aide humanitaire. Parfois, on trouve de la farine. Une semaine après, il n'y a plus de farine. Le prix de farine augmente. Donc, il faut est-ce que faire des réserves ou il ne faut pas faire des réserves. Donc, on est toujours dans cette instabilité.
0: Le gouvernement israélien est soupçonné de vouloir pousser les habitants à l'exil. Autour de 1400 personnes ont été tuées depuis un an, d'après les chiffres de l'administration qui est toujours tenue par le Hamas.
2: Le choix de France Info, signé ce matin. Étienne Monin a retrouvé sur franceinfo.fr.
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2: C'est le brief politique consacré ce matin à la campagne présidentielle d'Édouard Philippe. Dans une France en crise, et on peut mettre un S à crise, eh bien Paul Barcelone, l'ancien Premier ministre, essaie de se démarquer, mais le contexte n'aide pas.
5: C'est vrai, illustration avec cette péripétie qui peut être interprétée comme un début de malédiction. À plusieurs reprises, Édouard Philippe a dû plier bagages, tourner les talons et écourter certains déplacements. Exemple, il y a 10 jours, en Haute-Savoie, le maire du Havre est rappelé dans sa ville pour gérer la crise lycéenne. Une semaine plus tôt, le candidat Horizon est en Maine-et-Loire, quand tombe une convocation pour l'Élysée. Emmanuel Macron invite les chefs des partis politiques pour un point de situation international et au passage, lui vole la vedette à la télé. Son émission « L'heure de vérité » sur France 2 est déprogrammée, finalement diffusée avant-hier soir. Rien ne prend et pourtant les candidats essayent, observe un conseiller ministériel. En réalité, la crise des carburants a été chassée par la visite du pape, elle-même oubliée sur l'autel de la colère des lycées. Alors que la campagne semblait vraiment démarrer début septembre, elle est désormais au ralenti. Un proche se rend à l'évidence. Les Français sont plus préoccupés par la réponse du gouvernement et n'écoutent pas nos propositions.
2: Est-ce qu'il n'y a pas tout de même un problème d'enthousiasme également autour du maire du Havre ?
5: Avec l'impression que passer le mur du son reste difficile. Pourtant, le candidat Horizon est bien le mieux placé à droite et au centre dans les sondages. Il semble avoir trouvé un peu plus de rondeur dans sa stratégie et a commencé à dévoiler ses propositions. Travailler plus pour gagner plus, diviser par deux l'immigration légale et surtout départ à la retraite à 65 ans. C'est un marqueur de crédibilité et de sérieux, se félicite son entourage. Mais une présidentielle, ce n'est pas une litanie de notes d'experts, grince un conseiller. De fait, seuls Marine Le Pen et Jean-Luc Mélenchon suscitent un réel enthousiasme.

0: enthousiasme pour une seule raison, selon un rival, parce qu'ils incarnent une vision, une rupture avec le système et avec Emmanuel Macron.
1: Édouard Philippe, est-ce qu'il prend le risque de faire campagne sur un faux rythme ?
0: Même s'il a toujours refusé de se vivre comme un commentateur, Édouard Philippe envisage bien de s'exprimer sur l'éducation la semaine prochaine avec un apéro géant en visio. Tout son programme est pensé pour répondre à la colère des lycéens, affirme un ami. En revanche, le maire du Havre n'a pas prévu de grand meeting. Sa dernière sortie dans ce type d'exercice remonte au 5 juillet dernier. Gabriel Attal, lui, compte bien faire un discours à la jeunesse, évoquer la crise à Lyon aujourd'hui en meeting. Le problème, c'est qu'Edouard n'a pas de dynamique, se désole un ponte de l'ancienne majorité, qui conclut « Je ne connais pas un mec qui me dit « je vais voter Philippe » ou alors « c'est vraiment du bout des lèvres ».
1: Merci Paul Barcelone, service politique de France Info.
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3: Elle a retrouvé la Terre ferme après 8 mois dans l'espace. L'astronaute française Sophie Adnot est rentrée cette semaine de la Station Spatiale Internationale. 8 mois de vie en apesanteur qui perturbe forcément le corps. Bonjour Bill François.
4: Bonjour.
3: Dans le billet science, vous nous racontez que voyager dans l'espace peut causer des problèmes de transit. Des chercheurs de Copenhague viennent d'ailleurs de comprendre pourquoi et vous allez nous le dire.
4: Oui, tout à fait. Les astronautes, spationautes et autres cosmonautes le savent bien. L'apesanteur, cela constipe. Aller aux toilettes dans l'espace est déjà compliqué. Hein. Les toilettes spatiales sont des sortes d'aspirateurs, comme il n'y a pas de gravité, avec un recycleur pour transformer l'urine en eau potable. Mais en plus, le corps ne coopère pas vraiment. Alors pourquoi ? Ça, on vient seulement de le comprendre. Il a fallu toute une étude menée sur 52 astronautes de tout pays, de la Station Spatiale Internationale, qui se sont prêtés à des bilans sanguins avant, puis tout au long de leur mission spatiale. Et les biologistes ont suivi dans leur sang les métabolites, c'est-à-dire des petites molécules issues de la digestion. Et ils ont ainsi reconstitué ce qui se passait dans leur tube digestif.
3: Et donc, Bill, l'apesanteur perturbe l'intestin.
4: Dans les conditions de pesanteur plus faibles qui règnent dans les stations spatiales, la nourriture met plus de temps à transiter dans les intestins. Les bactéries de la flore intestinale ont alors le temps de digérer toutes les fibres, puis de passer en mode fermentation. C'est-à-dire qu'elles se mettent à casser les protéines en plus des fibres. Et ça a des conséquences importantes. Car non seulement c'est ça qui constipe les astronautes, mais cet excès de fermentation peut avoir un impact jusque sur leur cerveau via les petits morceaux de protéines que ça libère dans le sang. Ça causerait de l'anxiété, des troubles de la concentration.
3: Mais heureusement, il y a des solutions.
4: Oui, maintenant qu'on a identifié le problème, on peut le contrer avec des régimes plus riches en fibres ou des traitements qui aident les muscles à accélérer le transit, ce qui facilitera d'éventuelles missions spatiales de longue durée, par exemple si on veut envoyer des gens sur Mars, potentiellement 6 à 9 mois, rien que pour le voyage. Mais mieux encore, ces astronautes ont sans le vouloir permis de tester l'effet de la gravité sur la digestion humaine. Et les résultats qu'on a tirés de leur bilan sanguin permettront de mieux comprendre et contrer les problèmes digestifs des humains qui, bien sur Terre, se retrouvent parfois dans des conditions un peu semblables, notamment lorsqu'ils sont alités, donc à l'horizontale durant de longues périodes. La science souhaite donc un bon transit à tous ceux qui transitent dans l'espace pour nous rendre l'univers plus digeste.
3: Voilà, on sait que tout est plus léger dans l'espace, pas forcément la nourriture. Merci beaucoup Bill François pour le billet science. On vous retrouve sur l'appli Radio France et en vidéo sur les réseaux sociaux de France Info.
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6: Avec vous, Odan Haji Ali, et on commence par une enquête pénale ouverte à La Réunion après l'interpellation d'un adolescent en marge d'une manifestation.
7: La vidéo fait le tour des réseaux sociaux depuis une semaine. On y voit l'interpellation d'un jeune homme maintenu au sol par un gendarme, le genou posé sur son cou. Les images auraient été captées devant un lycée du Tampon à La Réunion. Le parquet de Saint-Pierre a ouvert une enquête pénale. On fait le point avec Rabia Issaracine.
8: Les images ont circulé sur les réseaux sociaux, partagées en masse. Une interpellation qui pose question. Élodie Landa, procureur de la République au parquet de Saint-Pierre.
9: Une interpellation, c'est cadré, c'est régulé. Et j'ai effectivement ouvert une enquête pénale après le visionnage de cette vidéo et du communiqué de l'UFR pour faire la lumière sur ces faits. Et je veux savoir effectivement ce qu'il s'est passé réellement et qu'est-ce qui a amené le gendarme à procéder à ces gestes.
8: L'affaire a été transmise à la section de recherche de Saint-Denis. Des enquêteurs de substitution puisqu'à l'île de la Réunion, il n'y a pas de service spécialisé dans les enquêtes internes telles que l'IGGN, l'Inspection Générale de la Gendarmerie Nationale.
9: J'ai saisi la section de recherche de Saint-Denis pour ensuite procéder aux investigations, donc audition du mineur, audition de ses représentants légaux, de tout témoin et faire procéder également à l'examen médical du mineur.
8: C'est donc le parquet de Saint-Pierre qui va diriger le service des enquêteurs de la section de recherche, un service d'élite qui devrait agir en toute impartialité afin de faire toute la lumière sur cette affaire.
7: Rabia Issa Racine de Réunion la Première. Près de la moitié de la population martiniquaise sera bientôt composée de seniors. Constat de la Chambre régionale des comptes qui vient de publier son dernier rapport. Un rapport consacré au défi du vieillissement sur le territoire, explique le président de la Chambre régionale des comptes Antiguyane, Pierre Grimaud, avec Karine Cassuto.
10: Ça sera la première région qui sera la plus vieille en 2030 ou 2050. Deux grands constats, c'est une prise en charge où les personnels sont impliqués, où on a beaucoup d'animation. C'est important pour permettre aux personnes d'être encore en forme intellectuellement, mais une situation financière très compliquée. Alors le schéma directeur de l'autonomie prévoyait qu'en 2023, on ait à peu près 4700 places. Là, on en a moins de 2000. Effectivement, on est loin du compte.
7: Et direction la Nouvelle-Calédonie, à la découverte de l'un des emblèmes du territoire, le GECO. Grâce au soutien de l'Office français de la biodiversité, une association locale étudie de près une nouvelle espèce endémique. Et ce n'est pas un lézard comme les autres, Anne-Claire Lévesque.
11: Pas n'importe quel GECO, un spécimen géant, unique au monde et encore absent de la nomenclature officielle. Mathias Deuss, chargé de projet au sein d'Endemia, suit cette aventure depuis le début.
12: En 2016, on a découvert une nouvelle espèce exceptionnelle, un GECO géant avec une écologie qui s'avère être unique au monde, puisque c'est un GECO géant qui vit exclusivement autour des rivières, en forêt humide, dans la chaîne centrale.
11: Désormais, Mathias Deuss veut documenter l'espèce pour la répertorier, mais aussi pour la protéger.
12: Malheureusement, cette espèce, on en sait déjà assez pour dire qu'elle est probablement très menacée, peut-être même en danger d'extinction. En fait, elle occupe un habitat qui est naturellement rare et fragmenté en Nouvelle-Calédonie.
11: Plus largement, Mathias Deuss est chargé du projet Liste rouge des reptiles terrestres en Calédonie. Cette année, 154 espèces seront évaluées, dont une vingtaine qui n'a pas encore de nom et 130 qui sont endémiques. En 2017, les deux tiers étaient menacés à différents degrés.
7: Et puis on les appelle les fous et ils sont en train d'arriver sur l'île de la Réunion. Ces sportifs prêts à s'élancer sur les sentiers pour la 34e édition du Grand Raid. Ça sera à partir de jeudi prochain. 5 courses dont la mythique diagonale des fous, 180 km et 10 200 mètres de dénivelé positif. Odane Ajiali, Outre-mer la Première pour France Info.
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13: Le numéro de téléphone de Sébastien Lecornu a fuité sur Internet à cause d'une commande passée sur le site du slip français. On en parle dans Nouveau Monde avec Marion Pépin. Bonsoir Marion.
14: Bonsoir.
13: En 2024, la marque de sous-vêtements avait été victime d'un piratage informatique qui avait touché des données d'environ 1,5 million de clients, dont celle du Premier ministre. Et ça tombe bien, la CNIL ainsi que la plateforme gouvernementale Cybermalveillance viennent de publier un mode d'emploi pour savoir comment réagir lorsque nos données personnelles ont fuité. Parce que Marion, ça arrive de plus en plus souvent.
14: Oui, le Premier ministre est loin d'être le seul. Plus d'un Français sur deux dit avoir été informé d'une fuite de ses données personnelles au cours des 12 derniers mois. Ça peut arriver après le piratage d'une entreprise, d'un site sur lequel vous avez un compte ou même d'un organisme public comme France Travail ou le site des impôts. C'est ce qui s'est passé en juin dernier. Du jour au lendemain, votre adresse mail, votre mot de passe ou votre IBAN peuvent être récupérés par des personnes malveillantes.
13: Alors quand on apprend qu'on est concerné, on fait quoi ?
14: Eh bien ça dépend surtout de ce qui a fuité. Si c'est votre adresse mail ou votre numéro de téléphone, attendez-vous à recevoir des tentatives d'arnaque assez crédibles, prévient la CNIL. Un faux SMS de livraison, par exemple, dans lequel l'escroc connaît déjà votre nom ou votre adresse grâce aux données volées.
13: Et si c'est notre mot de passe ?
14: Alors là, il faut agir tout de suite. La CNIL recommande de changer le mot de passe du compte concerné. Et si vous utilisez le même ailleurs, changez-le aussi. Les pirates testent automatiquement la même combinaison sur d'autres sites et activent la double authentification. En plus du mot de passe, un code vous est demandé pour vérifier que c'est bien vous. Pour vos données bancaires, si c'est juste l'IBAN qui a fuité, pas la peine de faire opposition, mais surveillez vos relevés et signalez tout prélèvement suspect. Et si par contre les infos de votre carte bancaire ont été compromises, là il faut contacter rapidement votre banque.
13: Marion, quand c'est la pièce d'identité qui fuite, j'imagine que c'est plus embêtant.
14: Oui, parce qu'elle peut servir à usurper votre identité pour tenter d'ouvrir un compte ou de souscrire un crédit à votre nom. Donc, gardez la preuve de la fuite de vos données et surtout surveillez dans les mois suivants tout courrier ou compte suspect. Si votre identité est utilisée, il faudra porter plainte. Dernier réflexe, si quelqu'un vous appelle en connaissant votre nom, votre adresse ou même certaines informations bancaires, ça ne veut pas dire qu'il travaille pour votre banque. Ces informations peuvent justement provenir de la fuite. Donc, au moindre doute, raccrochez et rappelez vous-même votre banque sur son numéro officiel.
13: Merci Marion pour tous ces conseils. Nouveau Monde, signé Marion Pépin sur France Info, bien sûr.
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15: Et ils nous rejoignent maintenant pour faire le tour des sorties de la semaine, ce qu'il faut voir et ce qu'il faut éviter en salle. Nos experts cinéma sont avec nous, Matteo Maestracci et Thierry Fioril. Bonjour.
16: Bonjour Benjamin.
17: Bonjour Benjamin.
15: Deux films français dans votre viseur aujourd'hui. On commence par Ni vu ni connu de Marc Fitoussi.
18: T'étais rousse quand t'étais petite ?
19: Non, j'étais blonde.
18: Non, parce que je trouve qu'on a un peu un air de famille.
19: Bon, c'est pas flagrant, mais quand on nous voit côte à côte, je trouve que ça matche bien.
18: On pourrait tout à fait être sœurs dans un film.
19: Ou bien cousine, non ?
18: Si.
19: Non, parce que là, tu me vois, bon, j'avais besoin de faire mes heures, mais je peux tout à fait jouer des trucs beaucoup plus conséquents. Comme on dit, il y en a sous le capot.
15: Thierry, on est dans le milieu du cinéma et Marc Fitoussi imagine une figurante qui croit encore qu'elle peut devenir actrice.
16: Et cette empêcheuse de tourner en rond sur un plateau sans gêne quand il s'agit d'arracher un moment avec une star et de fourguer un CV, c'est Isabelle Huppert à contre-emploi, parfaite emmerdeuse de Sandrine Kiberlain. Premier rôle aux airs de diva, capricieuse, hors sol, très drôle en caricature d'elle-même. Car hormis le personnage d'Isabelle Huppert, tous les autres portent le nom de celle ou celui qui l'interprète et Sandrine Kiberlain a adoré jouer à ce jeu-là.
20: C'est un rôle de composition pour moi, Sandrine Kiberlain, en fait. La Sandrine Kiberlain de Marc est un rôle à la fois fait de ce que je suis parce qu'il me connaît, mais il y a aussi des choses dont j'aime me moquer de moi-même ou de la célébrité en général ou de ce que les gens imaginent de ça.
21: Il est très épais ce pull. Sur le tournage, j'ai vraiment l'impression d'être un poisson en papillote. Est-ce que tu peux me le râper ?
22: Le quoi ?
21: Le râper. Je me balade jamais avec mon César, ou je l'expose pas chez moi. Enfin, je suis très très loin du personnage. Ça n'est pas mon appartement. Je n'ai pas ce goût-là de la démesure comme elle, ou de. J'ai pas les cheveux tout bouclés longs et comment dire, échampouinés toutes les deux minutes. Et c'est marrant de jouer à ça, en fait. C'est amusant. Certains disent c'est risqué parce que les gens peuvent croire que t'es comme ça. Mais je pense que les gens ont compris. Et c'est ça qui les amuse, qu'on les inclut en fait dans ce jeu-là. Ça nous amuse parce qu'on sait que ça les amuse et qu'ils savent qu'on s'en amuse ensemble.
22: Bah, je sais pas du tout comment on fait pour rapper un pull, moi. Bah tu rappes.
23: Je t'admire beaucoup, mais je ne peux plus.
16: Ce duo est en fait un trio avec Anne-Marie Vin qui joue une actrice proche de qui elle est vraiment reconnue, appréciée, mais révélée sur le tard et pas encore certaine comme Sandrine Kiberlain qu'on voudra toujours d'elle. Sur le ton de la comédie, Marc Fitoussi parvient à dire des choses profondes et parfois cruelles sur le milieu du cinéma. Les scènes de tournage sont très crédibles, les figurants y sont souvent maltraités et quand Isabelle Huppert parvient enfin à se rapprocher de Sandrine Kiberlain, la différence de milieu social détermine ce que sera cette relation. Les trois actrices sont parfaites pour cette comédie douce, amère. Il est juste demandé aux spectateurs de voir un Isabelle Huppert, une actrice ratée qui s'acharne. C'est pas facile.
4: C'est pas facile. Mathéo, ça fonctionne selon vous ?
17: Oui, alors me concernant, c'est même une très bonne surprise. Je m'attendais à quelque chose d'un peu plan-plan, un peu bourgeois, un peu déjà vu. Mais Marc Fitoussi adore raconter l'envers du cinéma. Il adore aussi les actrices. Il est passé par 10% et c'est pas un hasard. Il a écrit tout ça de manière très fine. Il y a aussi pas mal de cruauté. Thierry a raison. Dans les rapports qu'il décrit, ce besoin de reconnaissance, le narcissisme des stars, c'est enlevé. Drôle, Isabelle Huppert est très touchante. Alors j'ai deux mini bémols, c'est peut-être un peu long. 1h53 pour une comédie, c'est toujours un peu long. Et sans rien dévoiler de la fin, sous couvert de parler des petites mains ou des métiers de l'ombre, le film reste quand même globalement fasciné par celles et ceux qui prennent la lumière.
4: Bon, en tout cas, vous nous avez donné envie d'aller voir ce Ni vu ni connu avec Sandrine Kiberlain et Isabelle Huppert. Mathéo, vous nous présentez maintenant L'espèce explosive de Sarah Arnold, un film plein
13: de sangliers.
17: Oui, des gros sangliers. En tout cas, ça commence par une prolifération de sangliers qui met sous tension une petite ville des Ardennes, provoquant un cauchemar d'autant plus violent qu'un des habitants se fait assassiner par un coup de fusil. Et c'est dans cette ambiance peu engageante que débarque du jour au lendemain le maréchal de gendarmerie Fulda Orsini, joué par un Alexis Mananti, dont la carrière prend décidément une tournure intéressante depuis quelques films. Personnage cabossé, pas très en forme, il a quitté la Corse après une rupture amoureuse, ça le rend pour le moins asocial et ça va l'obliger à consulter une psy incarnée par Ella Rumpf. Il y a donc deux intrigues dans le film, l'enquête sur le meurtre et l'évolution des rapports entre Orsini et les autres, son chef joué par Bertrand Belin ou son collègue campé par un Vincent de Dienne beauf et macho et donc à contre-emploi. Un film barré, baroque, indéfinissable qui envoie joyeusement valser les codes et les genres, nous dit Sarah Arnold, la réalisatrice.
0: On a essayé surtout de faire ce film en se donnant la liberté de suivre le désir d'écriture, le désir de s'engager dans du polar ou de s'engager dans, à la fois aussi dans une comédie romantique ou dans un film de genre. C'est pas quelque chose qui a été réfléchi à la base, mais c'était, je pense que le résultat vient du fait de se donner le droit de suivre le désir de cinéma, plus que de penser au résultat.
1: La DGGN nous envoie un psy. Apparemment, on aurait des raisons de consulter.
3: C'est comment quand vous sortez de vous ?
5: Le bordel.
0: De n'être fidèle qu'au scénario, qu'au personnage, et de ne pas avoir d'idées préconçues, de cases, d'étiquettes. Justement, c'est un film qui parle de désobéissance aussi, qui met en lien l'ordre et le chaos, et qui dit qu'il ne faut peut-être pas avoir tant peur de ça, du chaos, qu'il faut peut-être avoir plus peur d'un ordre trop serré.
5: On pousse le mur de la colère. Sont super bourrés les gendarmes là.
17: Sans jamais choisir entre les genres, donc ou les tons, le sérieux, la farce, la charge politique, etc. L'espèce explosive est un joyeux bazar qui part un peu dans tous les sens, mais c'est ce qui fait son charme. Et surtout, s'il ne fallait retenir que ça, c'est vraiment très drôle.
16: Ah oui, c'est vraiment la bonne surprise de la semaine. Incroyable que pour un premier film, Sarah Arnold montre autant de maîtrise. D'autant plus que la comédie est très exigeante et en matière de rythme et de surprise, l'espèce explosive ne manque de rien. On se marre de bon cœur, ça fait du bien surtout en ce moment et Alexis Mananti montre pleinement son potentiel comique. Je ne divulgâche rien bien sûr, mais le clin d'œil à Las Vegas Parano est hilarant.
15: Là aussi, vous nous avez donné très très envie. On termine avec vos conseils, en bref, Mathéo.
17: Un film d'horreur australien, Leviticus, d'Adrian Carella, nous propose une œuvre remarquable techniquement, une histoire dans laquelle une entité maléfique s'en prend aux homosexuels en écho à de récents crimes homophobes qui ont marqué le pays. Et puis dans la grande tradition des enquêtes journalistiques à fort impact portées à l'écran par Hollywood, The Social Reckoning d'Aaron Sorkin sur les effets délétères de l'algorithme du réseau Facebook est également assez réussi.
16: Et puis la ressortie en salle d'un chef-d'œuvre en noir et blanc, L'éclipse de Michelangelo Antonioni, 1962, avec Alain Delon et Monica Vitti. L'amour triomphera-t-il de la vanité de l'argent ? Ils sont jeunes, ils sont beaux pour toujours et divinement filmés.
15: Merci messieurs, on se retrouve la semaine prochaine avec la grosse sortie française de l'automne, Les Misérables, c'est
17: ou,
15: ça ?
17: Ou pas.
15: Ou pas. On aura l'occasion d'en reparler. On aura aussi un nouveau Street Fighter. J'ai vu Minotaur, Grand Prix du dernier festival de Cannes. On aura de quoi dire.
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2: Il est 4h30, les informations, Théo Metton, Régimbeau. L'attaque de l'aéroport de Riyad n'est pas acceptable, affirme Donald Trump. L'aéroport de la capitale saoudienne a été bombardé ce samedi par les rebelles houthis du Yémen, groupe pro-iranien. Il y a 12 morts et plus de 300 blessés. C'est l'attaque la plus meurtrière depuis 2015 dans le pays. L'émissaire de l'ONU pour le Yémen dénonce une grave escalade dans la guerre au Moyen-Orient. Un missile balistique des Houthis a été intercepté ce samedi soir dans le ciel de Riyad par la coalition militaire saoudienne, et cela donc après l'attaque de l'aéroport. Donald Trump, qui s'est exprimé cette nuit depuis la base militaire d'Andrew, près de Washington, il affirme que Vladimir Poutine aimerait voir un règlement de la guerre en Ukraine. Des propos après s'en être pris violemment à Volodymyr Zelensky. Il est temps pour l'Ukraine d'avoir un nouveau président, dit le chef d'État américain. Le président ukrainien a critiqué l'accord signé il y a 24 heures entre Washington et Moscou pour la livraison de gazole russe aux États-Unis en grande quantité d'ici la fin d'année. C'est une terrible scène en Angleterre. Un homme a été attaqué par un tigre dans un zoo au nord du pays après être entré dans son enclos. L'homme est mort sur place. Le parc animalier reste fermé pour tout le week-end. Il est considéré comme le principal suspect du vol des tableaux de Renoir au musée de Cagnes-sur-Mer. Un homme de 29 ans mis en examen confondu par son ADN présente sur une housse qui contenait deux des quatre tableaux volés et qui avaient été perdus dans la fuite lors du cambriolage début septembre. Au total, cette semaine, 6 personnes ont été interpellées dans cette affaire. Le préfet du Tarn salue une manifestation dans le respect du cadre après une nouvelle journée de mobilisation ce samedi, mobilisation des opposants à l'autoroute A69 entre Toulouse et Castres. Aucun débordement majeur n'a été observé. Plus de 1000 personnes étaient présentes. L'autoroute doit être mise en service début novembre, selon le concessionnaire. Près de 110 000 personnes avaient voté à 22h ce samedi pour la primaire de la gauche social-démocrate, c'est-à-dire 3/4 des inscrits. Cette primaire doit départager 5 prétendants pour la candidature de la gauche à l'Élysée. Opérations de vote en ligne qui ont été perturbées par une cyberattaque résolue vendredi soir. La plateforme est donc ouverte jusqu'à 18h ce dimanche. Les atteintes à la probité, c'est-à-dire la corruption ou le détournement de fonds, sont 4 fois supérieures en Guadeloupe par rapport au niveau national, selon l'agence française anticorruption qui est en déplacement actuellement dans l'archipel. La délégation profite de ce déplacement pour sensibiliser les agents publics à propos de ce risque.
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3: Le portrait d'actu, c'est cette semaine celui de Laurent Nunez avec la mobilisation lycéenne. Le ministre de l'Intérieur est l'un des membres du gouvernement en première ligne. Portrait d'actu signé Anne Lamotte.
4: Dans son costume sombre, on remarque la rosette de la Légion d'honneur à la boutonnière. Derrière ses lunettes, on le sent très confiant et comme impatient de prendre la parole. Avant de se lancer, il égalise son paquet de fiches. C'est Laurent Nunez devant la commission des lois de l'Assemblée nationale mercredi dernier. Le ministre de l'Intérieur est invité à s'expliquer sur la gestion de l'ordre public dans le cadre de la mobilisation lycéenne. Et il n'hésite pas d'emblée à prononcer une phrase qui, il le sait, risque d'en énerver plus d'une et plus d'un.
5: La première vérité à rétablir, c'est qu'il n'y a pas d'intervention des forces de sécurité intérieure face à des lycéens qui manifestent pacifiquement, que les choses soient dites. Il n'y a pas d'intervention systématique, et même il n'y en a pas quand les choses se passent pacifiquement. Et donc, je trouve qu'il est excessif de parler, comme ça a pu l'être, mais je pense que la question reviendra, de répression policière d'un mouvement. Ça n'est pas le cas.
4: Pas de répression policière, donc. Le ton est péremptoire. En même temps, Laurent Nunez annonce plutôt que dans les manifestations de jeunes, l'usage des grenades assourdissantes est suspendu. Tant que la lumière n'a pas été faite, dit-il, dans l'affaire de Lens, où un adolescent a eu la main arrachée. Faut-il y voir un geste d'apaisement ? Dans un article du journal du Dimanche qui date de 2017, Laurent Nunez se définit lui-même comme « ferme et rond à la fois ». À l'époque, il vient d'être nommé à la tête de la DGSI, le renseignement intérieur, et cela fait déjà près de 10 ans qu'il est spécialisé en sécurité. Sur son CV très fourni, on lit entre autres « sous-préfet à Vesoul et à Bayonne, directeur de cabinet du préfet de la Seine-Saint-Denis, directeur de cabinet du préfet de police de Paris, donc des manifs, il en a géré ». Exemple, le 24 mai 2016, en pleine colère contre la loi travail. Déblocage du terminal pétrolier de Fos-sur-Mer. Flashball, canon à eau, gaz lacrymogène. Les grévistes dénoncent un usage inacceptable de la force. De son côté, Laurent Nunez, qui est alors préfet de police des Bouches-du-Rhône, utilise sans doute déjà le mot qu'il ne cesse de répéter aujourd'hui, proportionnalité. Il est ici dans le podcast Legend.
5: Il ne faut pas contenir et réprimer l'expression
0: populaire,
5: il faut la laisser s'exprimer, mais il faut pas tolérer de débordement. Voilà, c'est une ligne de crête, c'est compliqué, mais il faut pas tolérer de débordement. Alors évidemment, vous avez ceux qui, dans les oppositions, vous disent quand il y a des débordements, qu'on est nul, qu'on sait pas gérer l'ordre public, machin, et puis vous avez l'autre opposition qui vous dit que quand vous intervenez, vous réprimez un mouvement, on empêche, voilà, bon, c'est une ligne de crête. Moi, mon job, c'est d'être toujours sur la ligne de crête et d'essayer d'être le plus équilibré possible.
4: Ado, Laurent Nunez ne se voit pas premier policier de France, juste policier, commissaire. Il l'admet, il aime quand ça bouge. Il dit « les missions casse-gueule, ça ne me fait pas peur ». Il assure que le travail non plus. Le ministre de l'Intérieur explique dormir 4-5 heures par nuit, avec à portée de main combien de téléphones portables ? Quand il est patron de la DGSI, il en a 6. Ça ne lui laisse pas beaucoup de temps pour ses passions. Il est amateur de corrida. Avant d'être rapatrié en France depuis l'Algérie au début des années 60, c'est l'Andalousie que sa famille quitte à la fin du 19e. Ce qu'il aime bien aussi, c'est la chasse. Il le confie en 2023 au site Miss Confidentiel. Il ajoute qu'il la pratique trop rarement chez lui, dans le Cher. Et il précise, je cite, « c'est comme en son temps, le football, cela me permet de retrouver mes amis, c'est festif ». Car Laurent Nunez a longtemps tapé dans le ballon rond. Un temps avec Alexandre Bompard, le PDG de Carrefour, un copain de promo.
5: J'ai rencontré Alexandre Bompard à l'ENA et nous étions ensemble dans l'équipe de foot. Parce que ouais, le foot, c'est un peu le fil conducteur de ma vie. Hein. Et j'ai joué au football avec Alexandre Bompard, ouais, effectivement.
0: Ouais. Vous jouez encore un peu ?
5: Non, j'ai arrêté à 39 ans. J'étais dans un emploi préfectoral et le préfet ne souhaitait pas que je joue au football. Il trouvait qu'un sous-préfet en short, c'était pas terrible.
0: C'est vrai ?
4: À quel poste jouait Laurent Nunez ? Il les a tous occupés, mais il a terminé défenseur central. Pour quelqu'un qui vise la ligne de crête, ça se tient. Et quel type de footballeur était-il ? De son propre aveu, un joueur technique et surtout rugueux.
3: Anne Lamotte pour le portrait d'actu de France Info de Laurent Nunez à retrouver sur franceinfo.fr et l'appli Radio France.
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6: Florent Guillotat, bonjour.
7: Bonjour Emmanuel, bonjour à tous.
6: La couverture de la mobilisation lycéenne fait réagir des auditeurs et nous revenons aujourd'hui sur les choix éditoriaux de la rédaction. On commence avec cette remarque, des auditeurs estiment que les violences, les dégradations et les blocages occupent une place importante sur l'antenne. Et quand on lit leurs messages, on comprend qu'ils aimeraient entendre davantage parler des moyens accordés aux établissements, des conditions d'enseignement ou des difficultés d'orientation avec Parcoursup. Considérez-vous que vous avez suffisamment expliquer les causes de cette mobilisation.
7: Alors, on traite des faits de violence parce qu'ils existent, mais pas que, c'est important. Les raisons du mouvement, les revendications des lycéens mobilisés sont très régulièrement évoquées à l'antenne. Et nous nous sommes, par exemple, rendus au lycée Saint-Exupéry de Créteil, d'où la contestation nationale que l'on connaît aujourd'hui est partie le mois dernier, en évoquant très concrètement les conditions de vie au sein de cet établissement, les postes vacants aussi qui posaient problème.
8: Le jeudi 17 septembre, des personnels du lycée, enseignants et vie scolaire, se mobilisent contre des postes non pourvus. Ils sont rejoints le lendemain par des élèves avant un blocage. Des députés, la France Insoumise, se rendent sur place.
7: Extrait d'un reportage de Valentin Dunat, diffusé en début de semaine sur France Info. Je vais vous donner un autre exemple, encore plus récent, qui montre que nous traitons du fond et des revendications des lycéens. Jeudi soir, sur TF1, Édouard Geffray annonce la mobilisation de 3000 enseignants remplaçants sur tout le territoire français. Nous sommes avec des jeunes mobilisés qui suivent l'interview du ministre.
9: À la terrasse d'un café autour de la table, trois lycéens regardent attentivement la prise de parole du ministre de l'Éducation nationale sur un portable.
10: Dans les prochaines heures, on a 3000 professeurs qui vont rejoindre ces établissements.
11: Eh bien, c'était bien court, hein.
9: Noah, en terminale au lycée Henri IV.
11: Donc concrètement, on augmente de 1 milliard le budget de l'Éducation nationale. On trouve des profs qui, pourquoi est-ce qu'ils n'étaient pas là déjà, par-ci, par-là, on ne sait pas s'ils seront qualifiés. C'est 3000, je crois, il a évoqué le chiffre de 3000.
9: À ses côtés, Oscar, en première au lycée Pablo Picasso dans le Val-de-Marne.
12: Et en même temps, s'il y a 3000 professeurs qui sont là, c'est aussi positif, mais on ne sait pas en fait, on ne sait pas qui c'est, quoi.
7: Extrait d'un reportage signé Sarah Ders, diffusé hier sur France Info.
6: Florent Guillotat, la place accordée à la parole des forces de l'ordre est également abordée dans les messages des auditeurs. Certains considèrent qu'elle est reprise plus rapidement ou plus largement que celle des lycéens. Et puis, des auditeurs signalent parfois dans leurs messages des cas de jeunes blessés et évoquent des violences policières contre les mineurs. Alors, comment, très concrètement, traitez-vous ce type d'information ?
7: Alors, c'est important de le dire, on traite des violences, quelles qu'elles soient, et d'où qu'elles viennent. Sur France Info, vous avez par exemple entendu parler cette semaine du jeune Eden, 14 ans, blessé à Saint-Ouen-l'Aumône dans le Val-d'Oise lors d'un blocus. Ses parents affirment qu'il a été victime du tir d'un lanceur de grenade effectué par un policier. Extrait d'un reportage de Mathias Troud.
13: Ce sont des parents encore choqués qui donnent des nouvelles de leur fils. Le tir du policier a fracturé sa mâchoire, cassé toutes ses dents du haut et arraché quatre dents en bas.
14: Eden ne va pas bien psychologiquement, Eden ne va pas bien physiquement. Sa mâchoire est scellée, il y a juste de l'espace pour laisser passer une paille et actuellement il s'alimente uniquement de façon liquide.
7: Et on rappelle, comme on l'a fait cette semaine sur France Info, que dans cette affaire, deux enquêtes sont ouvertes. L'une confiée à l'inspection générale de la police nationale sur le tir effectué par le policier et une autre enquête sur des faits de violence qui auraient été commis par le lycéen sur une policière juste avant le tir. Il y a aussi des blessés parmi les forces de l'ordre à l'occasion de cette mobilisation. On en rencontre régulièrement sur France Info. On donne la parole également à des policiers. Comme ce vendredi, dans un reportage de Julie-Marie Lecomte, nous avons entendu le témoignage d'un CRS romain.
15: Quand on se fait tirer dessus au mortier, quand on reçoit des pavés, quand on reçoit des cocktails Molotov, on ne peut pas répliquer avec des pistolets à eau.
7: Sur France Info, vous avez également entendu parler de ce lycée à Lormont, en Gironde, qui a été saccagé. On rappelle que les dégâts sont estimés à plusieurs centaines de milliers d'euros par le Conseil régional. On s'efforce donc sur notre antenne de donner la parole à tous les protagonistes, lycéens, policiers, enseignants, proviseurs, membres du gouvernement. À chaque fois, c'est la même méthode, on vérifie une information avant de la publier en appelant nos contacts, nos sources et en les confrontant entre elles.
6: Et puis j'indique aux auditeurs que tous ces reportages sont à retrouver sur le site de France Info. Merci Florent Guillotat.
7: Merci à vous.
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7: Bonsoir Olivier Marin.
17: Bonsoir Renaud.
7: Info immobilier avec vous tous les samedis sur France Info. Aujourd'hui, vous nous proposez un coup de projecteur sur les journées nationales de l'architecture qui démarrent dans quelques jours, à partir du 15 octobre, du 15 au 18 octobre. Quelle est l'ambition, Olivier, de cette édition ?
17: Eh bien, la première, c'est de sensibiliser à l'architecture et puis c'est aussi de porter un nouveau regard sur nos bâtiments, nos logements et de comprendre comment les transformer pour répondre à l'évolution de nos modes de vie et au réchauffement climatique. Et puis, c'est l'occasion de visiter des lieux généralement peu ou pas accessibles, de découvrir des chantiers, de rencontrer des architectes, de participer à des promenades urbaines, de voir des expositions et d'assister à des conférences.
7: Avez-vous quelques exemples ?
17: Oui, alors, près de 1500 événements sont répertoriés, vous imaginez. En tout cas, de l'atelier pour créer une ville imaginaire à Tournai dans les Hautes-Pyrénées, aux visites d'hôtels particuliers à Dijon, à Perpignan, en passant par la découverte de cités-jardins en Seine-Saint-Denis, ou encore la visite de la villa Hirondelle, à Angoulême. Il y a l'embarras du choix. Et puis, des portes ouvertes à l'École nationale d'architecture de Paris-Belleville, des conférences à la Cité de l'architecture, l'agence d'urbanisme Urban Act proposera même un parcours audio dans Paris. L'idée, c'est aussi de montrer l'architecture telle qu'elle se vit et se transforme au quotidien.
18: Olivier, à propos donc de transformation, ces Journées nationales de l'architecture 2026 mettent à l'honneur la réhabilitation.
17: Oui, hein, cette année, le thème « Réhabiliter, bâtir l'avenir ». Un thème qui permet d'aborder des sujets qui nous concernent tous. Comment en finir avec le gaspillage des mètres carrés non utilisés ? Comment transformer d'anciens bureaux désaffectés en nouveaux lieux de vie ? Comment améliorer le confort en été comme en hiver de nos logements ? Comment préserver le patrimoine bâti, limiter l'empreinte carbone ou encore faire évoluer des bâtiments qui tiennent compte des nouveaux usages ?
18: La réhabilitation, c'est un acte architectural à part entière ?
17: Oui, et cela représente près d'un tiers de l'activité des architectes. Et durant ces quatre jours, il y aura beaucoup d'exemples de transformation. En Normandie, l'ancienne école de management du Havre se métamorphose en résidence intergénérationnelle. Dans le Jura, une ancienne grange agricole devient habitation contemporaine. Dans le Gard, une ancienne chapelle est réhabilitée en bibliothèque et tiers-lieu. À Nantes, un ancien hospice du 19e accueille des logements et des locaux d'activité. La régénération du patrimoine, le recyclage urbain, la reconversion d'anciens bâtiments, ce sont aussi des leviers pour lutter contre la pénurie de logements et donc totalement liés aux nouveaux défis de l'immobilier.
18: Merci Olivier, Info Immobilier signé Olivier Marin du Figaro Immobilier. Je rappelle donc ces Journées nationales de l'architecture du 15 au 18 octobre prochain.
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18: Dans le vrai ou faux junior, on vérifie ce qui tourne sur les réseaux sociaux avec des collégiens et des collégiennes. Bonsoir Valentine Joubin.
19: Bonsoir.
18: Cette semaine, on va parler du mouvement de contestation dans les lycées avec les élèves du collège Turgot à Denain, dans le Nord.
19: Oui, ça fait maintenant près de 3 semaines que des blocages et manifestations sont organisés un peu partout en France. Et ce qui interpelle les quatrièmes du collège Turgot, ce sont ces vidéos d'intervention de la police où l'on voit des adolescents victimes de violences. On écoute Miguel et Iman.
20: J'ai vu sur TikTok, sur le compte de 9 officiels, qu'un jeune s'est fait arracher la main à cause d'une grenade jetée par un policier lors du blocus des lycéens. Je voudrais savoir si c'est vrai.
21: J'ai vu sur BFM TV qu'un étudiant aurait été noyé par un policier lors des blocus et manifestations lycéennes. Je voudrais savoir si c'est vrai.
19: On va commencer par la question de Miguel. C'est vrai qu'un lycéen de 15 ans a eu la main arrachée lundi à Lens, dans le Pas-de-Calais. Ça s'est passé à quelques mètres d'un lycée bloqué. L'adolescent a dû être amputé de sa main gauche. Et effectivement, c'est bien l'explosion d'une grenade lancée par la police qui est à l'origine de sa blessure. Ce que l'on sait, pour le moment, grâce à une vidéo amateur authentifiée par France Info, c'est que le lycéen s'est penché main en avant vers la grenade qui était au sol. Mais ces images ne permettent pas de dire s'il a vraiment saisi le projectile. L'inspection générale de la police, l'IGPN, a ouvert une enquête.
18: Et pour l'étudiant dont Iman dit qu'il aurait été noyé par un policier, c'est vrai ?
19: À ce stade, non, on ne peut pas affirmer ça. Dans cette affaire, qui a eu lieu à Belfort vendredi dernier, plusieurs versions s'affrontent et plusieurs enquêtes sont en cours. D'un côté, il y a 2 lycéens de 15 et 17 ans, il n'est pas question d'étudiants, hein, qui sont mis en examen pour violence aggravée. Ils sont accusés d'avoir roué de coups un policier qui tentait d'arrêter le plus âgé des deux. De l'autre côté, il y a une plainte pour tentative de meurtre déposée par ce lycéen de 17 ans. L'adolescent qui reconnaît avoir donné des coups au policier affirme que ce fonctionnaire avait un peu plus tôt tenté de le noyer dans un ruisseau. L'inspection générale de la police a décidé, là encore, d'ouvrir une enquête.
18: Valentine, on parle de 2 cas, mais il y en a eu beaucoup d'autres depuis le début du mouvement lycéen.
19: Entre le 21 septembre et le 7 octobre, l'inspection générale de la police a ouvert 18 enquêtes pour des soupçons de violences policières, dont un tiers concerne des tirs de lanceurs de balles de défense, les LBD. En tout, 215 élèves et 85 membres du personnel de l'éducation nationale ont été blessés. Il y a eu aussi, selon le ministère de l'Intérieur, près de 800 policiers et gendarmes blessés.
18: Le vrai ou faux junior, signé Valentine Joubin. Merci Valentine. Le vrai ou faux junior à retrouver en podcast sur le site de France Info.
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22: En 1983, le Michel Drucker de la télévision italienne est arrêté chez lui en pleine nuit. On l'accuse de faire partie de la mafia et d'être un trafiquant de cocaïne. Un des scandales judiciaires les plus importants de l'histoire italienne récente.
23: Nous vous présentons maintenant l'émission Portobello. Le marché aux puces du vendredi, présenté par Enzo Tortora.
24: Générique. Alors je veux de grands applaudissements.
22: Portobello, c'est le titre de l'émission qu'Enzo Tortora présente à la télévision. Il réunit chaque semaine 23 millions de téléspectateurs. C'est aussi l'époque où la nouvelle Camorra organisée, née sur les décombres de l'ancienne Camorra, fait des ravages dans la société.
0: Greffier, s'il vous plaît, écrivez. Vous confirmez qu'Enzo Tortora est affilié à la nouvelle Camorra organisée ?
2: Je vous le confirme.
22: La police cherche à la démembrer. Un repenti dénonce par dépit le présentateur qui n'a jamais fait attention à ses lettres. Sans vérifier ses dires, les juges jettent en prison la vedette.
4: Personne ne m'a rien dit ici, mais Anna dit que, d'après les nouvelles qu'elle a entendues, il parle de Camorra et de trafic de stupéfiants.
5: Mais c'est de la folie.
4: Oui, je t'ai dit, c'est complètement fou.
22: Après avoir raconté et reconstitué formidablement un autre traumatisme de l'histoire contemporaine de son pays, c'était l'enlèvement, l'assassinat d'un homme politique, Aldo Moro, le réalisateur Marco Bellocchio s'attaque à un autre pan de la société, la télévision et la mafia. Une fois inculpé, la foudre médiatique s'abat sur la star, les photographes s'en donnent à cœur joie, les indiscrétions pullulent dans la presse, l'homme tombe à terre.
24: Il continue de proclamer son innocence absolue.
25: C'est son métier de faire l'acteur.
22: Comme toujours, Marco Bellocchio reconstitue avec détail l'Italie de ses années 80, l'émission phare, colorée. Le comédien qui incarne la vedette est d'une grande justesse à la fois dans ses doutes et lors de sa descente aux enfers. Mais Marco Bellocchio s'attarde aussi sur le fonctionnement de la justice, l'intérieur des prisons et les dessous de la mafia à cette époque.
26: Vous savez, nous vivons dans une ville où la Camorra tue un citoyen par jour.
23: C'est une honte ! Mon père est innocent !
27: Un juge ne peut jamais avoir tort.
22: Une série mélodramatique, un cas d'école, 8 épisodes à découvrir sur la plateforme d'Arte dès ce week-end et la semaine prochaine sur la chaîne Arte.

Mal au monde, nous dit Zazie. Le cœur bat, la migraine monte, un syndrome assez partagé peut-être. Tant l'actualité est anxiogène, tant l'état du monde peut inquiéter, sans que l'on voit beaucoup de signes d'une amélioration des choses. Et c'est pourquoi cette première chanson de ce nouvel album, paru la semaine dernière, s'intitule « Une ordonnance ».

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1: Mais tiens, comment on faisait avant ? Parce que c'est pas la première fois que le monde va mal. Tenez, en 1934, Mussolini est au pouvoir depuis 12 ans, Hitler depuis un an. Et en France, la crise économique, le chômage encouragent la montée des extrêmes. Eh bien, cette année-là, voici ce que l'on chante.

1934, trois des interprètes de La crise est finie, chanson du film La crise est finie. Albert Préjean, Ray Ventura et ses collégiens, et en duo, l'héroïne du film, Danielle Darrieux, avec Pierre Mingan. La chanson a beaucoup aimé jouer ce rôle-là, se faire un antidote aux tensions du moment, quitte à dire n'importe quoi, comme ici. De toute manière, c'est un lieu commun chez les auteurs que de jouer du décalage entre le fracas du monde et la douceur des mélodies. Albert Vidali, poète parisien, parle de l'actualité qu'il voit et que chantent les quatre barbus en 1961. Et toujours sous le titre « Actualité », Michel Buller dit « La douleur du monde » de

0: avec les extrêmes.
1: Mais voici aussi Aurel San qui pose un diagnostic dans son effrayant panoramique de 2021, l'odeur de l'essence. Et c'est notre quotidien, ça, la violence de l'actualité, mais aussi la manière dont elle s'installe dans nos vies. Et d'ailleurs, pas que l'actualité horrible.
2: 8 ans après indemnité de licenciement chez Continental, Brad Pitt effondré, son couple est brisé.
1: Lui, c'est Mathieu Barbance qui parle de scroller sur les réseaux sociaux.
3: Minuit 46, tu éteins l'écran. Les yeux rougis. Tu fais des grimaces en te lavant les dents. Avec ce fatras, tu me rejoins dans le lit.
1: Oui, on a besoin de secours, comme cette femme dont parle Mathieu Barbance, écrasée par tout ce qu'elle voit en scrollant un long moment avant d'aller se coucher. Une histoire d'hygiène mentale, en fait. On cherche un moyen de ne pas être affecté par le vacarme du monde. Débrancher, donc. Et c'est un peu cette vieille recette dont parlait Stéphane Escher avec les mots de Philippe Djian, il y a déjà 35 ans, en 1991.

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1: On a tous besoin de ça, un moment faire silence, ou du moins imposer silence au fracas du monde, le faire taire pour reprendre le contrôle de notre rythme cardiaque, peut-être même oublier, danser, chanter. C'est ce que cherche Zazie. 2026, une ordonnance.

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1: Il est 5h, les informations, Théo, mettons Régimbaud. Après avoir dit qu'il était temps pour l'Ukraine d'avoir un nouveau président il y a quelques heures, Donald Trump multiplie cette nuit les phrases à l'encontre de Volodymyr Zelensky, l'accusant de ne pas vouloir conclure un accord avec la Russie pour mettre fin à la guerre. Le président américain affirme que c'est pourtant la volonté de Vladimir Poutine. Des propos de Donald Trump quelques 24 heures après la signature d'un accord avec Moscou pour approvisionner les États-Unis en gazole russe en grande quantité d'ici la fin d'année. Accord vivement critiqué par Volodymyr Zelensky. L'émissaire de l'ONU pour le Yémen dénonce une grave escalade dans la guerre au Moyen-Orient après l'attaque de l'aéroport de Riyad attribuée aux rebelles Houthis, groupe pro-iranien. Il y a 12 morts et plus de 300 blessés. C'est l'attaque la plus meurtrière depuis 2015. Un missile balistique des Houthis a par ailleurs été intercepté ce samedi soir dans le ciel de Riyad par la coalition militaire saoudienne. Christa Pike, de nouveau en prison. Il s'agit de la femme condamnée à mort qui a survécu à son exécution la semaine dernière aux États-Unis. Elle avait été hospitalisée dans un état grave et va continuer à recevoir des soins à la prison. Christa Pike devait être la première femme exécutée depuis plus de 200 ans dans le Tennessee pour avoir torturé et assassiné en 1995 une femme de 19 ans. Premier meeting régional de Gabriel Attal à Lyon ce samedi. 2000 personnes sont venues le voir. L'ancien Premier ministre candidat à l'élection présidentielle a essentiellement parlé d'éducation alors que le mouvement des lycéens occupe l'espace. Ce dimanche, c'est Jean-Luc Mélenchon qui sera en Auvergne-Rhône-Alpes à Clermont-Ferrand au Zénith où il entend lui aussi s'adresser à la jeunesse. D'importantes dégradations constatées dans un bâtiment de l'université de Nantes évacué ce samedi matin par la police. Alors que des manifestants l'occupaient depuis mercredi en soutien au mouvement des lycéens, la présidente de Nantes Université fait part de son écœurement. Elle estime que le bâtiment va rester fermé pendant plusieurs semaines. Emmanuel Macron a échangé ces dernières heures avec Sophie Adnot, l'astronaute de retour sur Terre depuis jeudi, après 8 mois dans la Station Spatiale Internationale. Elle est en Allemagne, à l'Agence Spatiale Européenne de Cologne. Le président français a félicité Sophie Adnot et dit son admiration pour cette mission exceptionnelle réalisée. C'est une grande joie pour le cyclisme et le sport français, réagit le président de la Fédération française de cyclisme après la victoire du français Paul Sexas sur le Tour de Lombardie en Italie. Le jeune cycliste de 20 ans devient ainsi le plus jeune vainqueur d'un monument du cyclisme depuis 1944.
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3: On parle maintenant de votre santé, votre argent et votre travail avec nos experts, Fanny Guinochet, Sarah Lemoine et Julien Méniel. Bonjour à vous trois.
4: Bonjour.
3: Sarah, on parle d'un problème d'incompréhension aujourd'hui.
5: Oui, entre candidats et recruteurs, et il y a de la friture sur la ligne.
3: Julien, avec vous, on va faire un test pour savoir si nous sommes psychophobes. Et en passage, vous allez nous expliquer ce que ça veut dire. Avant tout ça, Fanny, le gouvernement cherche de l'argent pour construire le prochain budget et il veut piocher dans l'épargne des Français pour récupérer de l'argent qui dort notamment à la Caisse des dépôts. De quoi parle-t-on? Est-ce que c'est par exemple l'argent d'un livret A ouvert par un vieil oncle?
6: Exactement, un livret A qu'on vous aurait ouvert pendant l'enfance et que vous n'avez jamais récupéré. Un compte bancaire oublié, une épargne salariale aussi dans une entreprise par laquelle vous êtes passé et que vous n'avez jamais prise. Une assurance vie dont vous êtes bénéficiaire sans le savoir et qu'on ne vous a jamais transmise. Il y a de multiples cas, mais une chose est sûre, ça ne concerne que les sommes considérées comme inactives, non réclamées, qui ont été transférées à la Caisse des dépôts.
3: Mais comment peut-on savoir qu'on a de l'argent quelque part?
6: En fait, tout atterrit normalement dans cette fameuse Caisse des dépôts depuis la loi de 2014. Les banques, les établissements financiers doivent rechercher les titulaires des comptes inactifs ou encore les bénéficiaires de contrats non réclamés. Mais s'ils ne trouvent pas, au bout d'un moment, ils doivent transférer cet argent à la Caisse des dépôts, qui doit garder ses fonds. Mais attention, il y a des délais, une vingtaine d'années, ça dépend des contrats. Mais grosso modo, allez, au bout d'une trentaine d'années, la Caisse transfère l'argent

0: Merci beaucoup Fanny, on rappelle le site Cyclade, hein, C-I-C-L-A-D-E. Des nouvelles du monde du travail maintenant avec vous Sarah, et d'après une large étude du site d'emploi Hello Work qui a questionné 2500 candidats, 700 recruteurs, ces candidats et ces recruteurs justement ont de plus en plus de mal à se comprendre.
1: Oui, et s'il fallait prendre une image, ce serait celle d'un tunnel. D'un côté, le candidat creuse, de l'autre, le recruteur fait pareil, mais au final, tous deux ont du mal à faire la jonction et chacun accuse l'autre d'être responsable de cet échec. D'après l'étude d'Hello Work, 88% des candidats estiment qu'il est plus difficile de trouver un emploi qu'il y a 2 ans, mais ils en imputent d'abord la responsabilité au recruteur, perçu comme toujours plus exigeant, avant de citer par exemple la baisse des offres d'emploi qui est bien réelle. Les recruteurs, eux, ne sont pas en reste. Près de 9 sur 10 estiment que les attentes des candidats ont changé et qu'ils ont des exigences bien plus difficiles à satisfaire, notamment en matière de salaire ou de flexibilité. Et bien qu'ils reçoivent nettement plus de candidatures, 1 sur 4 seulement à leurs yeux est jugée pertinente.
0: Mais est-ce que les offres d'emploi sont assez explicites ?
1: Alors les offres d'emploi n'ont pas beaucoup évolué, elles restent trop verbeuses et descriptives selon le directeur général d'Hello Work. Or le manque de clarté ou d'exactitude peut conduire des candidats compétents à ne pas postuler ou à l'inverse inciter des candidats à se manifester alors qu'ils n'ont pas le bon profil. Si 75% des recruteurs affichent désormais un niveau de salaire dans une offre, enfin c'est ce qu'ils indiquent, ils ne mettent pas suffisamment en avant les compétences demandées ou le niveau de diplôme requis. Il y a trop de non-dits également concernant le temps et le rythme de travail, la possibilité ou non de télétravailler ou la façon dont va se dérouler le processus de recrutement. Des omissions qui, selon François Leverger, font perdre du temps à tout le monde.
0: Oui, à cela s'ajoute une sorte de défiance liée évidemment à l'usage de l'IA.
1: Oui, 93% des recruteurs indiquent désormais utiliser l'IA et 61% des candidats en font autant. Chacun l'aperçoit comme une aide pour lui-même, mais la voit comme une menace quand c'est l'autre qui l'utilise. Les recruteurs pointent une standardisation des CV et parfois une hausse des profils générés entièrement par l'IA. De leur côté, 6 candidats sur 10 doutent qu'un humain lise encore leur candidature. Il y a beaucoup de fantasmes de part et d'autre, affirme le directeur général de Hello Work. Mais retrouver la confiance nécessite là aussi plus de transparence. Par exemple, indiquer dans une offre d'emploi si l'IA est utilisée et comment elle est utilisée dans le processus de recrutement, ben ça aurait le mérite de clarifier les choses. Aujourd'hui, rappelle-t-il, une IA ne peut pas éliminer un candidat de façon autonome et sans intervention humaine. C'est interdit par la loi.
0: Bon, et ça, c'est plutôt rassurant. Merci beaucoup, Sarah. 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Julien, en cette semaine de la santé mentale, vous nous proposez un test pour évaluer notre psychophobie. Qu'est-ce que c'est ?
2: La psychophobie, c'est une forme de discrimination qui vise les personnes qui souffrent d'un problème de santé mentale ou les personnes qui sont perçues comme telles. Donc ça peut aussi toucher des personnes atteintes d'un trouble du neurodéveloppement comme l'autisme ou le TDAH. C'est une forme de validisme qui vient des préjugés, des stéréotypes ou des peurs qu'on ressent, voire qu'on exprime envers ces personnes concrètement. Ça se traduit par des paroles ou des actes qui les stigmatisent, qui les excluent et qui finissent par diminuer leurs chances de trouver un emploi, un logement ou d'avoir accès à une éducation, mais aussi à des soins de qualité. Alors, est-ce que vous êtes psychophobe ? Ben, comme pour toutes les autres formes de discrimination de but en blanc, on est tenté de se défendre de l'être, évidemment, mais si on creuse un petit peu, on se rend compte que les clichés, les idées reçues, les habitudes, ben, elles ont la peau dure et elles nous influencent sans qu'on s'en rende compte. Donc, je vous propose de faire un test.
0: Bon, alors allez-y, on vous écoute, on répond dans notre tête ici, mais aussi chez vous.
2: Je vais vous poser 4 questions très simples. D'accord. Et effectivement, vous pouvez y répondre chez vous. Première question, avez-vous déjà changé de place pour ne pas être à côté d'une personne qui vous semblait avoir un trouble mental ? Deuxième, avez-vous déjà pensé que ce même genre de personne était potentiellement dangereux ? Avez-vous déjà soupçonné une personne qui dit souffrir d'un problème de santé mentale de rechercher de l'attention ? Avez-vous déjà traité quelqu'un de fou, de folle, de psychopathe, schizo, bipolaire, toqué, triso, autiste, etc.
0: Bon, très bien. On a les résultats maintenant ?
2: Mais à chaque fois que vous avez répondu oui, c'est que vous avez eu une attitude qui relève de la psychophobie. Alors, est-ce que ça fait de vous quelqu'un de profondément psychophobe pour autant ? Bah, disons qu'à minima, ça montre à quel point les idées reçues sur les personnes atteintes de troubles de santé mentale ou même juste perçus à tort comme tels, sont ancrés dans les mentalités. L'intérêt de ce test, vous avez compris, c'est pas d'accabler

0: ce soit, c'est plutôt de nous pousser à réfléchir sur nos réflexes psychophobes pour éviter de perpétuer des clichés qui font du tort à beaucoup de monde et dont vous serez peut-être vous-même un jour victime, puisqu'en France, on estime qu'une personne sur quatre souffre d'un trouble mental à un moment ou à un autre de sa vie.
1: Une personne sur quatre. Merci Julien, on vous retrouve avec vos chroniques sur les réseaux sociaux de France Info. Merci les experts.
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3: L'info de l'histoire avec Fabrice Dalméda. Bonsoir Fabrice.
4: Bonsoir Renaud.
3: Notre consultant histoire sur France Info. Aujourd'hui, journée mondiale de la peine de mort, la peine capitale revenue au centre de l'actualité. Christa Pike, condamnée à mort, vous le savez, aux États-Unis, a survécu à deux injections létales. Elle s'est même réveillée après son coma. Et hier, le ministre de la Défense américain a annoncé que Nidal Azan, qui a tué 13 personnes en 2009 sur une base militaire du Texas allait être fusillé et que son exécution serait diffusée en direct. Fabrice, en France, la peine de mort est abolie, on le sait, depuis 1981. Mais ces modes d'exécution ont-ils existé chez nous ?
4: Alors, pendant très longtemps, on a eu d'autres modes d'exécution qui étaient d'une rare violence, il faut s'en souvenir. Il y avait une variété assez cruelle parce que l'objectif dans la peine de mort, c'était de marquer les corps et donc que ce soit visible, que ce soit public et que tout le monde prenne peur. Donc, les hérétiques, par exemple, les protestants ou les sorcières, ils étaient brûlés vifs. Ouais. Les brigands, comme Cartouche, vous savez, le grand bandit du XVIIIe siècle, il est roué. Alors roué, ça veut dire quoi ? Ça veut dire qu'on l'attache d'abord à une croix, à la croix de Saint-André, avec les bras et les jambes bien, bien séparés. On brise ses membres à coups de barre de fer. Ensuite, on replie les membres sous eux. On l'installe sur une roue et on dresse la roue. Et dans les pires des cas, on les laisse mourir naturellement, ce qui fait que c'est des heures et des heures de souffrance. Plus souvent, il y avait une mesure de clémence qui était adoptée et le bourreau avait le droit de les étrangler avant tout cela. Et puis, les condamnés les plus graves pouvaient avoir des peines cumulées. On les torturait, ensuite on allait les rouer, puis ensuite on allait les écarteler. Donc leurs membres allaient être déchirés dans différentes directions.
3: Comme Ravaillac, par exemple.
4: Voilà, et puis les restes, on allait les brûler. Voilà.
3: Alors la Révolution française va supprimer ce système pour le rendre plus humain.
4: Oui, et c'est toute l'œuvre d'un médecin qui s'appelle Joseph Ignace Guillotin, retenez bien ce nom. Il a été député aux États généraux. Il fait partie de ceux qui ont voté la Déclaration des droits de l'homme et du citoyen. Et il propose, en octobre 1789, entre le 9 et le 10 octobre, l'adoption d'une nouvelle loi, une modification du droit pénal, dont l'article 30 serait « Dans tous les cas où la loi prononcera la peine de mort contre un accusé, le supplice sera le même, quelle que soit la nature du délit, le criminel aura la tête tranchée. » Et donc, ça va rentrer progressivement dans le droit. Le 6 octobre 1791, une loi est adoptée qui dit que la peine de mort consistera dans la simple privation de la vie sans qu'il puisse jamais être exercé aucune torture envers les condamnés. Ton condamné aura la tête tranchée. Et donc, à partir de 1792, on va utiliser une machine qui a été inventée par un monsieur qui s'appelle Antoine Louis. Mais comme c'était le vœu de Guillotin, cette machine, on va l'appeler la guillotine. Eh bien, la guillotine va servir à l'exécution des condamnés. Je vous propose d'écouter celle de Danton en 1794.
5: Tu montreras ma tête au peuple. Elle en vaut la peine. Maintenant!
4: Voilà, c'était Klaus Maria Brandauer dans le film La Révolution française de 1989 qui incarnait le malheureux Danton. Mais il faut savoir que les militaires vont continuer tout au long du 19e siècle et du 20e siècle à exécuter des hommes en les fusillant.
3: Alors quand remonte le dernier fusillé en France,
4: Fabrice ? Le dernier fusillé, c'est Bastien Thierry qui avait participé à l'attentat du Petit Clamart contre le général de Gaulle et qui donc est fusillé au Fort d'Ivry le 11 mars 1963. Le dernier exécuté par la guillotine, lui, remonte à 1977. C'était un tueur, un violeur abominable, Hamida Djandoumi. Après, tout s'arrête à cause de cela.
6: Demain, grâce à vous, la justice française ne sera plus une justice qui tue. Demain, grâce à vous, il n'y aura plus, pour notre honte commune, des exécutions furtives à l'aube, sous le dais noir, dans les prisons françaises. Demain, les pages sanglantes de notre justice seront tournées. Demain, c'est l'abolition, législateur français. De tout mon cœur, je vous remercie.
3: L'abolition et ce discours du 17 septembre 1980 de Robert Badinter, garde des Sceaux, devant les députés de la France.
4: Et oui, et grâce à lui, on peut dire que quand on célèbre le 10 octobre la journée de la peine de mort, nous célébrons l'abolition.
3: Merci Fabrice. Fabrice d'Almeida, la peine de mort sous toutes ses formes, c'était bien sûr dans l'info de l'histoire sur France Info et sur notre application et notre plateforme franceinfo.fr. Le numéro de téléphone de Sébastien Lecornu a fuité sur Internet à cause d'une commande passée sur le site du slip français. On en parle dans Nouveau Monde avec Marion Pépin. Bonsoir Marion.
7: Bonsoir.
3: En 2024, la marque de sous-vêtements avait été victime d'un piratage informatique qui avait touché des données d'environ 1,5 million de clients, dont celle du Premier ministre. Et ça tombe bien, la CNIL ainsi que la plateforme gouvernementale Cybermalveillance viennent de publier un mode d'emploi pour savoir comment réagir lorsque nos données personnelles ont fuité. Parce que Marion, ça arrive de plus en plus souvent.
7: Oui, le Premier ministre est loin d'être le seul. Plus d'un Français sur deux dit avoir été informé d'une fuite de ses données personnelles au cours des 12 derniers mois. Ça peut arriver après le piratage d'une entreprise, d'un site sur lequel vous avez un compte ou même d'un organisme public comme France Travail ou le site des impôts. C'est ce qui s'est passé en juin dernier. Du jour au lendemain, votre adresse mail, votre mot de passe ou votre IBAN peuvent être récupérés par des personnes malveillantes.
3: Alors quand on apprend qu'on est concerné, on fait quoi ?
7: Ça dépend surtout de ce qui a fuité. Si c'est votre adresse mail ou votre numéro de téléphone, attendez-vous à recevoir des tentatives d'arnaque assez crédibles, prévient la CNIL. Un faux SMS de livraison, par exemple, dans lequel l'escroc connaît déjà votre nom ou votre adresse grâce aux données volées.
3: Et si c'est notre mot de passe ?
7: Alors là, il faut agir tout de suite. La CNIL recommande de changer le mot de passe du compte concerné. Et si vous utilisez le même ailleurs, changez-le aussi. Les pirates testent automatiquement la même combinaison sur d'autres sites et activent la double authentification. En plus du mot de passe, un code vous est demandé pour vérifier que c'est bien vous. Pour vos données bancaires, si c'est juste l'IBAN qui a fuité, pas la peine de faire opposition, mais surveillez vos relevés et signalez tout prélèvement suspect. Et si par contre les infos de votre carte bancaire ont été compromises, là il faut contacter rapidement votre banque.
3: Marion, quand c'est la pièce d'identité qui fuite, j'imagine que c'est plus embêtant.
7: Oui, parce qu'elle peut servir à usurper votre identité pour tenter d'ouvrir un compte ou de souscrire un crédit à votre nom. Donc, gardez la preuve de la fuite de vos données et surtout surveillez dans les mois suivants tout courrier au compte suspect. Si votre identité est utilisée, il faudra porter plainte. Dernier réflexe, si quelqu'un vous appelle en connaissant votre nom, votre adresse ou même certaines informations bancaires, ça ne veut pas dire qu'il travaille pour votre banque. Ces informations peuvent justement provenir de la fuite, donc au moindre doute, raccrochez et rappelez vous-même votre banque sur son numéro officiel.
3: Merci Marion pour tous ces conseils. Nouveau Monde, signé Marion Pépin sur France Info, bien sûr.
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9: J'ai testé pour vous à présent, comme chaque samedi, les tendances conso et loisirs du moment avec vous, Ingrid Pohu. Et cette semaine, Ingrid, vous avez soigné votre image.
10: J'ai beaucoup de personnes qui viennent se faire photographier au studio. Il y a une telle émotion. J'ai vu des gens pleurer en voyant l'image apparaître.
11: À l'occasion du salon photo et vidéo ouvert jusqu'à demain à la Grande Halle de la Villette à Paris, j'ai testé pour vous le portrait au collodion humide, appelé aussi nitrate de cellulose, inventé en 1851 par le Britannique Frederick Scott Archer. Ce procédé est réalisé sur une plaque métallique, comme dit Marjolaine Vuarnesson, gérante du studio Baxton.
10: C'est un côté fascinant quand même de réussir à faire une image comme ça sans ordinateur. L'appareil photo qu'on utilise est vraiment très simple. Il n'y a pas de bouton, il n'y a pas de... Tout est maîtrisable de A à Z. Donc voilà, on a des chambres de 1883 jusqu'à celle-ci qui est une des plus récentes des années 80.
12: Déjà, l'objet est magnifique. A une sorte de cube en bois avec un gros objectif.
10: Vous avez un soufflet, vous avez un objectif. Il y a juste ce qu'on appelle un dépôliste, un verre qui nous permet de faire la mise au point, que je vais remplacer ensuite par le châssis dans lequel je mettrai la plaque. Alors, vous allez m'accompagner dans la chambre noire. Vous allez voir que je vous suis. On s'enferme dans le noir. Alors, je vais mettre le collodion sur la plaque. Collodion en 4% mélangé avec de l'éther et de l'alcool. Et on rajoute des bromures et des iodures. Eux vont réagir avec le nitrate d'argent pour devenir photosensibles. Donc là, ma plaque est prête.
12: Et me voilà prête à livrer mon plus beau sourire.
10: Donc, je vais devoir mettre les flashs assez près de votre visage.
12: Les projecteurs chauffent. J'ai l'impression d'être une star de cinéma.
10: Bougez plus.
13: Vous regardez bien l'objectif devant vous. Toc.
12: Ah bah vous m'avez surprise en fait, j'ai pas eu le temps de prendre la pause.
13: C'était le but. Voilà. On va voir ce que ça donne.
12: Ça y est, je me vois apparaître.
13: On arrête la révélation avec de l'eau. Vous voyez les détails sur vos cheveux ici?
12: Ah oui.
13: Ah, elle est magnifique. Vous avez vu l'intensité de votre regard? Incroyable. On a des contrastes qui sont très profonds, des noirs très profonds. On a un niveau de gris très doux. Donc on a une qualité d'image qui est juste incroyable. Regardez vos taches de rousseur qui ressortent ici sur le visage.
12: L'intensité est là.
13: Très théâtrale.
11: Dans ce monde du clic, qu'il est bon de prendre son temps pour se faire tirer le portrait. Le procédé au collodion offre un portrait qui oscille entre apparition et disparition comme une présence spectrale fantomatique très intense. Moi, il m'a fait voyager dans le temps. À vous de tester.
9: J'ai testé pour vous Ingrid Pohu sur France Info.
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9: L'invité culture nous reçoit dans sa résidence d'automne, ce théâtre des Bouffes parisiens, où elle reprend un des rôles sans doute les plus emblématiques du théâtre du XXe siècle et qui est peut-être aussi, paradoxalement, un des plus éprouvants physiquement parce qu'il s'agit de n'absolument pas bouger pendant toute la pièce. Bonjour Catherine Fraud.
14: Bonjour.
9: Vous êtes donc Winnie dans « Oh les beaux jours » de Beckett, cette femme enlisée dans son mamelon rocheux dont il est hors de question de s'extraire, métaphore d'une condition humaine tellement fragile, mais où peut-être tout ce qu'offre la vie est précieux. C'est la deuxième fois que vous êtes Catherine Fraud, ce personnage sur scène, et vous dites volontiers que vous êtes Winnie.
14: Je n'ai pas le choix que d'être Winnie. Donc je me suis faite à cette idée, je suis donc Winnie, si vous voulez. Mais bon, ça, c'est toute l'histoire des acteurs. On est ou on n'est pas. Hein.
9: Mais est-ce qu'il y a quelque chose chez cette femme, à la fois profonde, mélancolique, mais aussi espiègle,
14: oui.
9: qui vous ressemble un peu d'une manière ou d'une autre?
14: Eh ben, forcément, je dirais. Oui, sûrement. De toute façon, j'y mets forcément de moi là-dedans. Je dirais même que c'est un personnage qui pourrait être joué de manière totalement différente. Et que ça dépendrait de la personnalité de l'actrice.
9: Avant d'être Winnie, vous avez été spectatrice de Beckett et de Winnie. Vous en avez une image forte encore?
14: Oui, très. Ça m'a même suivi très longtemps. J'avais 16 ans, j'ai vu Madeleine Renaud, ça m'avait marqué. Et pourtant, j'avais l'impression de ne pas avoir tout compris. Parce que le texte, il est énigmatique. Je trouve que c'est un personnage incroyable. Incroyable, mystérieux, tout est comme un jeu de pistes.
9: On est dans une vie qui est totalement entravée, évidemment, puisque cette dame, cette Winnie, elle ne sortira pas de là. Non. C'est un jour sans fin. C'est un jour de presque rien, mais ce mantra tout le temps. Oh, les beaux jours parfois, on en sourit, mais en même temps, on est bouleversé par ces quelques mots.
14: Oui, parce qu'elle aime la vie. Elle est extrêmement vivante, même si, quelque part, elle se prépare à une fin. Mais on ne sait pas quand. C'est comme tout le monde. Mais elle aime la vie. Elle cherche. Elle est curieuse. Elle est intéressée. Elle s'intéresse à plein de choses, plein de petites choses.
9: Est-ce que c'est pas ça qui ressort d'une espèce de commune humanité? On l'a tous, ça. On est tous un peu Winnie d'une manière ou d'une autre.
14: Ouais, oui, absolument. Mais c'est ça la grandeur de Beckett. Il y a une grande humanité là-dedans. Et effectivement, ça ressemble à tout le monde. Mais c'est beau, c'est vertigineux parce que c'est poétique. Le choix des mots, les phrases qu'elle dit, tout. Il y a quelque chose d'un peu désuet et en même temps, il y a une grande conscience de l'humanité qui l'entoure. Et voilà.
9: C'est un théâtre de l'absurde, Beckett, évidemment. Une langue, on a dit un mot qui appartient qu'à lui, tout sauf des longs discours, des grandes explications. C'est le pari, moi je l'ai ressenti comme ça, que le soir où je suis venu, que le spectateur va être d'une certaine manière immergé dans ce langage et dans cette poésie.
14: Eh bien, je l'espère, parce que c'est ce que je ressens, moi, de l'intérieur. C'est ce que je cherche dans l'échange avec le public. C'est-à-dire donner aux gens le goût de ces mots qu'on doit dire. C'est incroyable, c'est magique.
9: Et le jour où j'y étais, je vous promets que c'est vrai. J'avais derrière moi une dame qui récitait le texte avant que vous ne le prononciez.
14: Ah bon ?
9: Alors, je ne dis pas que tout le monde était comme ça dans la salle, mais j'ai l'impression, presque ressenti physiquement, qu'il y avait un spectateur de Beckett et qui n'est pas un spectateur d'autres types de théâtre. Est-ce que vous, sur scène, vous le ressentez aussi?
14: Oui, Ça commence là, je commence à le ressentir. Ben, c'est culte, hein, Beckett. Et en même temps, les gens apprécient le fait d'être un peu dépassés par cet absurde. Et puis, ben, je pense qu'il y a une émotion, je pense aussi, à la voir se débattre. Beckett disait Winnie, c'est comme une mouette mazoutée. Elle est là, elle essaye de sortir de sa gadoue. Elle écarte ses ailes, mais c'est de la gadoue, quoi. C'est une mouette mazoutée.
15: Et du coup, moi j'avais l'impression que ce fameux mur du théâtre entre le spectateur et les comédiens, il est presque aboli avec un texte comme ça, avec un spectacle comme ça.
14: Oui. Je pense que ça rentre dedans. Il y a quelque chose qui rentre à l'intérieur des gens, qui va chercher les gens.
15: Vous le ressentez ?
14: Je le ressens, j'ai beaucoup de plaisir à dire le texte, à le prononcer et à faire que les gens soient un peu complices avec moi d'écouter ce texte. Voilà. C'est tellement beau, tellement énigmatique, tellement puissant et drôle, par moments très drôle, que j'ai l'impression d'avoir de l'or dans les mains quand même.
15: Ça veut dire qu'on peut le reprendre indéfiniment et différemment, ce texte, en fait.
14: Je pense. Il est loin d'avoir vieilli, ce texte. Hein. Moi, je pense qu'il est...
15: 1960. Hein.
14: Oui, ça va, déjà, pour commencer, mais à mon avis, dans 100 ans, il est encore valable. Hein.
15: Catherine Fraud, on est dans ce théâtre des Bouffes Parisiens, on est à l'entrée du théâtre. Il est à peu près 17 heures quand vous nous recevez. Le spectacle, c'est dans 4 heures aujourd'hui, 21 heures. Là, après, vous faites quoi jusqu'à 21 heures? C'est dans la bulle, ça n'en bouge pas, on n'en sort pas?
14: Ben, je tourne un peu en rond, mais j'aime bien tourner en rond pendant ce temps-là. Et surtout, je me dis des bouts de texte. Ouais. En fait, je répète avec moi-même, soit à voix haute, soit à voix basse. Puis je me mets aussi dans mon décor, je me mets dans mon trou. C'est une immersion, quoi, voilà.
15: Mais cette position immobile pendant une heure et quart, un peu plus, dans votre trou, vous sortez comment, dans quel état?
14: Oh, je me sens bien parce qu'on m'a mis des sortes de... une barre où je peux poser mes pieds correctement. Alors, non, je suis bien, je me sens chez moi.
15: Hein? C'est un peu éprouvant physiquement, non?
14: Au début, j'attrapais ça piquait dans les pieds.
15: Des fourmillements,
14: des crampes. Mon angoisse, c'était d'avoir une grosse crampe. Parce que comment je peux sortir d'un trou pareil? Donc ça me paniquait. Et puis en fait, non, ça va. Ça va. Je fais des exercices avec mes pieds pendant que je joue en même temps. C'est intéressant, l'immobilité. Hein, c'est parce qu'il n'y a que le son qui sort quelque part. Le son et quelques vagues gestes. C'est une drôle d'affaire, quoi.
15: Une drôle d'affaire. Oh, les beaux jours de Samuel Beckett. Merci beaucoup, Catherine Fraud. Mise en scène de Marc Paquien avec Pierre Bandré dans le rôle de Willy au théâtre de Bouffes Parisiens pendant au moins tout ce mois d'octobre et peut-être un peu plus. On s'en lasse jamais de Beckett?
14: Non, moi non.
15: Merci infiniment.
14: Merci à vous.
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1: Il est 5h30 sur France Info, l'actualité avec Théo Metton-Régimbault. Ce qui s'est passé en Arabie Saoudite n'est pas acceptable, réagit Donald Trump cette nuit après l'attaque par les rebelles houthis du Yémen de l'aéroport de Riyad. Il y a au moins 12 morts et plus de 300 blessés dans cette attaque la plus meurtrière dans le royaume depuis un attentat en 2015. L'émissaire de l'ONU pour le Yémen dénonce une grave escalade dans la guerre au Moyen-Orient. Après les bombardements sur l'aéroport, un missile balistique des Houthis a été intercepté par la coalition militaire saoudienne ce samedi soir au sud-est de la capitale. À New Delhi, en Inde, de très nombreuses arrestations ordonnées par le gouvernement pour empêcher la manifestation exigeant la démission du président de la commission électorale. Le centre-ville est cadenassé par les forces de l'ordre. L'ONU appelle à la libération immédiate et inconditionnelle de toutes les personnes détenues arbitrairement. Depuis plusieurs semaines, ces militaires mène la fronde contre une révision des listes électorales qui s'est traduite par la radiation de 130 millions d'inscrits. Près de 600 000 foyers et commerces encore privés d'électricité sur la côte est des États-Unis après le passage de l'ouragan Isaias en Floride et en Alabama. Ouragan finalement rétrogradé en cyclone post-tropical d'une intensité moins importante, mais ces intempéries ont tout de même fait 4 morts. Ce dimanche, c'est la tempête Rachel qui devrait toucher terre près de la frontière entre la Californie et le Mexique. Déjà, de fortes vagues sont observées. Une marche blanche ce dimanche après-midi en hommage à Iliana Zeli, cette jeune fille de 17 ans, est morte en tombant d'un immeuble de 7 étages dans le 20e arrondissement de Paris dans la nuit du 26 au 27 septembre dernier. Déjà emprisonnée, une figure du grand banditisme corse condamnée à 22 ans de réclusion criminelle par la cour d'assises de Corse du Sud ce samedi pour avoir commandité en juillet 2021 depuis sa prison l'incendie d'un complexe hôtelier sur le golfe d'Ajaccio. Yacine Akazan est détenu à la prison de haute sécurité de Vendin-le-Vieil, déjà condamné à 20 reprises pour différents délits. Les atteintes à la probité sont 4 fois supérieures en Guadeloupe par rapport au niveau national, selon l'Agence française anticorruption. Cela englobe donc la corruption ou encore les détournements de fonds. La délégation est en déplacement actuellement sur l'archipel et sensibilise les agents publics à propos de ce risque. Les dispositifs d'aide aux vacances des CAF touchés par une cyberattaque, des données de bénéficiaires ont été volées. L'auteur de la cyberattaque revendique 1,2 million de dossiers récupérés, ce que la CAF ne confirme pas pour l'heure. L'organisme précise que cela ne touche pas le versement des prestations. Une plainte a été déposée.
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3: Un an, jour pour jour, après l'instauration d'un cessez-le-feu et la signature d'un accord de paix proposé par les Américains, la bande de Gaza reste dans une situation désespérée. Quelle est la situation humanitaire sur place alors que le cessez-le-feu est très théorique? C'est ce matin le choix de France Info. Le processus de paix est visiblement au point mort. L'enclave dépend toujours totalement de l'aide humanitaire. Pour l'instant, le plan de paix de Donald Trump n'a pas tenu ses promesses. L'état des lieux avec Étienne Monin.
4: Quand il parle de son quotidien, Noureddine dit qu'il a de la chance parce qu'il a encore un travail et qu'il habite dans un immeuble et non pas sous une tente comme la plupart des gens. Il est cadre supérieur, il vit avec ses 4 enfants dans la ville de Gaza, mais son bâtiment est partiellement détruit et tout ce qu'il a pu faire malgré la trêve, c'est du rafistolage, faute de matériel adapté.
5: On n'a pas de ciment, le matériel de construction n'est pas autorisé à entrer et c'est pareil pour l'électronique et pour les téléphones. Moi, j'ai réparé ma maison avec des tissus et des poteaux en bois pour faire les murs.
4: Pour l'électricité, ce cadre supérieur achète l'énergie produite maintenant par un générateur de quartier qui alimente plusieurs immeubles. Pour l'eau potable, il attend le passage des camions-citernes. Et pour la nourriture, il trouve ce dont il a besoin sur les marchés.
5: On est sorti de la zone de famine dans laquelle on était l'an passé. La nourriture entre, on en trouve sur les marchés. Mais le problème, c'est l'argent, le cash. La majorité des gens n'ont pas de revenus.
4: Gaza reste donc dans un état de survie. Les écoles sont bondées, les gens dépendent de l'aide humanitaire et les institutions sont défaillantes malgré les promesses de Donald Trump avec son Conseil de la paix.
5: Il y a un sentiment de désespoir qui monte chez tout le monde. Il y a beaucoup de colère contre le Conseil de la paix parce que les gens ont le sentiment que rien ne bouge. Le Hamas est toujours au commandement.
4: Un an après le cessez-le-feu, Gaza est dans un entre-deux, pas véritablement dans la guerre, pas véritablement dans la paix.
3: Alors qu'en est-il, Étienne, de la sécurité et du respect du cessez-le-feu ?
4: Restons chez Noureddin. Il habite à 800 mètres des positions israéliennes. L'armée occupe maintenant 60% de la bande de Gaza. Et depuis son troisième étage, il sent la pression que les militaires imposent à ceux qui vivent à proximité.
5: Toutes les nuits, on entend le son des tirs et des bombardements. C'est surtout le long de la frontière. Et c'est particulièrement dangereux pour la plupart des gens qui vivent sous les tentes. Les gens sont très inquiets la nuit que des tirs en rafale touchent la tente et blesse quelqu'un.
4: Le cessez-le-feu n'est pas respecté par les Israéliens. Les bombardements sont quasi quotidiens, dit Rami Abou Jamous. Il est journaliste à Gaza. Il fait partie de ceux qui documentent les frappes israéliennes.
6: Le changement entre l'avant-cessez-le-feu et l'après-cessez-le-feu, c'est le rythme de bombardement et la nature du bombardement. C'est-à-dire, avant, ils avaient... pour un bombardement, il y a à peu près entre 200 et 300 victimes. Aujourd'hui, un bombardement, il bombarde un appart, il bombarde parfois un bâtiment. Donc, il y a à peu près entre 3, 4 et parfois 20 victimes qui sont tuées à cause de ce bombardement. Mais le problème, c'est presque quotidien.
4: D'après ce très bon observateur de Gaza, l'armée israélienne cible essentiellement les policiers qui travaillent pour le Hamas, les personnes qui ont participé au 7 octobre et celles qui se trouvent près des positions militaires. Mais les Gazaouis comptabilisent beaucoup de victimes civiles. Ils vivent dans un sentiment d'insécurité générale, explique Rami Abou Jamous.
6: Non seulement on est dans l'instabilité sécuritaire, c'est-à-dire bombardement, on a peur de passer devant un poste de police, on a peur de passer devant une école, mais c'est aussi à cause de l'aide humanitaire. Parfois, on trouve de la farine. Une semaine après, il n'y a plus de farine, le prix de farine augmente, donc il faut faire des réserves ou il ne faut pas faire des réserves. Donc on est toujours dans cette instabilité.
4: Le gouvernement israélien est soupçonné de vouloir pousser les habitants à l'exil. Autour de 1400 personnes ont été tuées depuis un an, d'après les chiffres de l'administration qui est toujours tenue par le Hamas.
3: Le choix de France Info, signé ce matin, Étienne Monin, à retrouver sur franceinfo.fr.
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7: C'est le brief politique consacré ce matin à la campagne présidentielle d'Édouard Philippe. Dans une France en crise, et on peut mettre un S à crise, eh bien Paul Barcelone, l'ancien Premier ministre, essaie de se démarquer, mais le contexte n'aide pas.
8: C'est vrai, illustration avec cette péripétie qui peut être interprétée comme un début de malédiction. À plusieurs reprises, Édouard Philippe a dû plier bagages, tourner les talons et écourter certains déplacements. Exemple, il y a 10 jours, en Haute-Savoie, le maire du Havre est rappelé dans sa ville pour gérer la crise lycéenne. Une semaine plus tôt, le candidat Horizon est en Maine-et-Loire, quand tombe une convocation pour l'Élysée. Emmanuel Macron invite les chefs des partis politiques pour un point de situation international et au passage, lui vole la vedette à la télé. Son émission « L'heure de vérité » sur France 2 est déprogrammée, finalement diffusée avant-hier soir. Rien ne prend et pourtant les candidats essayent, observe un conseiller ministériel. En réalité, la crise des carburants a été chassée par la visite du pape, elle-même oubliée sur l'autel de la colère des lycées. Alors que la campagne semblait vraiment démarrer début septembre, elle est désormais au ralenti. Un proche se rend à l'évidence. Les Français sont plus préoccupés par la réponse du gouvernement et n'écoutent pas nos propositions.
7: Est-ce qu'il n'y a pas tout de même un problème d'enthousiasme également autour du maire du Havre ?
8: Avec l'impression que passer le mur du son reste difficile. Pourtant, le candidat Horizon est bien le mieux placé à droite et au centre dans les sondages. Il semble avoir trouvé un peu plus de rondeur dans sa stratégie et a commencé à dévoiler ses propositions. Travailler plus pour gagner plus, diviser par deux l'immigration légale et surtout départ à la retraite à 65 ans. C'est un marqueur de crédibilité et de sérieux, se félicite son entourage. Mais une présidentielle, ce n'est pas une litanie de notes d'experts, grince un conseiller. De fait, seuls Marine Le Pen et Jean-Luc Mélenchon suscitent un réel enthousiasme pour une seule raison, selon un rival, parce qu'ils incarnent une vision, une rupture avec le système et avec Emmanuel Macron.
7: Édouard Philippe, est-ce qu'il prend le risque de faire campagne sur un faux rythme ?
8: Même s'il a toujours refusé de se vivre comme un commentateur, Édouard Philippe envisage bien de s'exprimer sur l'éducation la semaine prochaine avec un apéro géant en visio. Tout son programme est pensé pour répondre à la colère des lycéens, affirme un ami. En revanche, le maire du Havre n'a pas prévu de grand meeting. Sa dernière sortie dans ce type d'exercice remonte au 5 juillet dernier. Gabriel Attal, lui, compte bien faire un discours à la jeunesse, évoquer la crise à Lyon aujourd'hui en meeting. Le problème, c'est qu'Edouard n'a pas de dynamique, se désole un ponte de l'ancienne majorité, qui conclut « Je ne connais pas un mec qui me dit « Je vais voter Philippe » ou alors « C'est vraiment du bout des lèvres ».
7: Merci Paul Barcelone, service politique de France Info.
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3: Elle a retrouvé la Terre ferme après 8 mois dans l'espace. L'astronaute française Sophie Adnot est rentrée cette semaine de la Station Spatiale Internationale. 8 mois de vie en apesanteur qui perturbe forcément le corps. Bonjour Bill François.
9: Bonjour.
3: Dans le billet science, vous nous racontez que voyager dans l'espace peut causer des problèmes de transit. Des chercheurs de Copenhague viennent d'ailleurs de comprendre pourquoi et vous allez nous le dire.
9: Oui, tout à fait. Les astronautes, spationautes et autres cosmonautes le savent bien, l'apesanteur, cela constipe. Aller aux toilettes dans l'espace est déjà compliqué. Hein. Les toilettes spatiales sont des sortes d'aspirateurs, comme il n'y a pas de gravité, avec un recycleur pour transformer l'urine en eau potable. Mais en plus, le corps ne coopère pas vraiment. Alors pourquoi ? Ça, on vient seulement de le comprendre. Il a fallu toute une étude menée sur 52 astronautes de tout pays, de la Station Spatiale Internationale, qui se sont prêtés à des bilans sanguins avant, puis tout au long de leur mission spatiale. Et les biologistes ont suivi dans leur sang les métabolites, c'est-à-dire des petites molécules issues de la digestion. Et ils ont ainsi reconstitué ce qui se passait dans leur tube digestif.
3: Et donc, Bill, l'apesanteur perturbe l'intestin.
9: Dans les conditions de pesanteur plus faibles qui règnent dans les stations spatiales, la nourriture met plus de temps à transiter dans les intestins. Les bactéries de la flore intestinale ont alors le temps de digérer toutes les fibres, puis de passer en mode fermentation. C'est-à-dire qu'elles se mettent à casser les protéines en plus des fibres, et ça a des conséquences importantes. Car non seulement c'est ça qui constipe les astronautes, mais cet excès de fermentation peut avoir un impact jusque sur leur cerveau, via les petits morceaux de protéines que ça libère dans le sang. Ça causerait de l'anxiété, des troubles de la concentration.
3: Mais heureusement, il y a des solutions.
9: Oui, maintenant qu'on a identifié le problème, on peut le contrer avec des régimes plus riches en fibres ou des traitements qui aident les muscles à accélérer le transit, ce qui facilitera d'éventuelles missions spatiales de longue durée, par exemple si on veut envoyer des gens sur Mars, potentiellement 6 à 9 mois, rien que pour le voyage. Mais mieux encore, ces astronautes ont sans le vouloir permis de tester l'effet de la gravité sur la digestion humaine. Et les résultats qu'on a tirés de leur bilan sanguin permettront de mieux comprendre et contrer les problèmes digestifs des humains qui, bien sur Terre, se retrouvent parfois dans des conditions un peu semblables, notamment lorsqu'ils sont alités, donc à l'horizontale durant de longues périodes. La science souhaite donc un bon transit à tous ceux qui transitent dans l'espace pour nous rendre l'univers plus digeste.
3: Voilà, on sait que tout est plus léger dans l'espace, pas forcément la nourriture. Merci beaucoup Bill François pour le billet science. On vous retrouve sur l'appli Radio France et en vidéo sur les réseaux sociaux de France Info.
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10: Avec vous, Odan Haji Ali, et on commence par une enquête pénale ouverte à La Réunion après l'interpellation d'un adolescent en marge d'une manifestation.
11: La vidéo fait le tour des réseaux sociaux depuis une semaine. On y voit l'interpellation d'un jeune homme maintenu au sol par un gendarme, le genou posé sur son cou. Les images auraient été captées devant un lycée du Tampon à La Réunion. Le parquet de Saint-Pierre a ouvert une enquête pénale. On fait le point avec Rabia Issaracine.
12: Les images ont circulé sur les réseaux sociaux, partagées en masse. Une interpellation qui pose question. Élodie Landa, procureure de la République au parquet de Saint-Pierre.
13: Une interpellation, c'est cadré, c'est régulé. Et j'ai effectivement ouvert une enquête pénale après le visionnage de cette vidéo et du communiqué de l'UFR pour faire la lumière sur ces faits. Et je veux savoir effectivement ce qu'il s'est passé réellement et qu'est-ce qui a amené le gendarme à procéder à ces gestes.
12: L'affaire a été transmise à la section de recherche de Saint-Denis. Des enquêteurs de substitution puisqu'à l'île de la Réunion, il n'y a pas de service spécialisé dans les enquêtes internes telles que l'IGGN, l'Inspection Générale de la Gendarmerie Nationale.
13: J'ai saisi la section de recherche de Saint-Denis pour ensuite procéder aux investigations, donc audition du mineur, audition de ses représentants légaux, de tout témoin et faire procéder également à l'examen médical du mineur.
12: C'est donc le parquet de Saint-Pierre qui va diriger le service des enquêteurs de la section de recherche, un service d'élite qui devrait agir en toute impartialité afin de faire toute la lumière sur cette affaire.
11: Rabia Issa Racine de Réunion la Première. Près de la moitié de la population martiniquaise sera bientôt composée de seniors, constat de la Chambre régionale des comptes qui vient de publier son dernier rapport. Un rapport consacré au défi du vieillissement sur le territoire, explique le président de la Chambre régionale des comptes anti-Guyane, Pierre Grimaud, avec Karine Cassuto.
14: Ça sera la première région qui sera la plus vieille en 2030 ou 2050. Deux grands constats, c'est une prise en charge où les personnels sont impliqués, où on a beaucoup d'animation. C'est important pour permettre aux personnes d'être encore en forme intellectuellement, mais une situation financière très compliquée. Alors le schéma directeur de l'autonomie prévoyait qu'en 2023, on ait à peu près 4700 places. Là, on en a moins de 2000. Effectivement, on est loin du compte.
11: Et direction la Nouvelle-Calédonie, à la découverte de l'un des emblèmes du territoire, le GECO, grâce au soutien de l'Office français de la biodiversité, une association locale étudie de près une nouvelle espèce endémique. Et ce n'est pas un lézard comme les autres, Anne-Claire Lévesque.
15: Pas n'importe quel GECO, un spécimen géant, unique au monde et encore absent de la nomenclature officielle. Mathias Deuss, chargé de projet au sein d'Endemia, suit cette aventure depuis le début.
16: En 2016, on a découvert une nouvelle espèce exceptionnelle, un GECO géant avec une écologie qui s'avère être unique au monde, puisque c'est un GECO géant qui vit exclusivement autour des rivières, en forêt humide, dans la chaîne centrale.
15: Désormais, Mathias Deuss veut documenter l'espèce pour la répertorier, mais aussi pour la protéger.
16: Malheureusement, cette espèce, on en sait déjà assez pour dire qu'elle est probablement très menacée, peut-être même en danger d'extinction. En fait, elle occupe un habitat qui est naturellement rare et fragmenté en Nouvelle-Calédonie.
15: Plus largement, Mathias Deuss est chargé du projet Liste rouge des reptiles terrestres en Calédonie. Cette année, 154 espèces seront évaluées, dont une vingtaine qui n'a pas encore de nom et 130 qui sont endémiques. En 2017, les deux tiers étaient menacés à différents degrés.
11: Et puis on les appelle les fous et ils sont en train d'arriver sur l'île de la Réunion. Ces sportifs prêts à s'élancer sur les sentiers pour la 34e édition du Grand Raid. Ça sera à partir de jeudi prochain. 5 courses dont la mythique diagonale des fous, 180 km et 10 200 mètres de dénivelé positif. Odane Ajiali, Outre-mer la Première pour France Info.
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17: Et ils nous rejoignent maintenant pour faire le tour des sorties de la semaine, ce qu'il faut voir et ce qu'il faut éviter en salle. Nos experts cinéma sont avec nous, Matteo Maestracci et Thierry Fioril. Bonjour.
18: Bonjour Benjamin.
19: Bonjour Benjamin.
17: Deux films français dans votre viseur aujourd'hui. On commence par Ni vu ni connu de Marc Fitoussi.
20: T'étais rousse quand t'étais petite ?
21: Non, j'étais blonde.
20: Non, parce que je trouve qu'on a un peu un air de famille.
21: Bon, c'est pas flagrant, mais quand on nous voit côte à côte, je trouve que ça matche bien.
20: On pourrait tout à fait être sœurs dans un film. Ou bien cousine, non ?
21: Si.
20: Non, parce que là, tu me vois, bon, j'avais besoin de faire mes heures, mais je peux tout à fait jouer des trucs beaucoup plus conséquents. Comme on dit, il y en a sous le capot.
17: Thierry, on est dans le milieu du cinéma et Marc Fitoussi imagine une figurante qui croit encore qu'elle peut devenir actrice.
18: Et cette empêcheuse de tourner en rond sur un plateau sans gêne quand il s'agit d'arracher un moment avec une star et de fourguer un CV, c'est Isabelle Huppert à contre-emploi, parfaite emmerdeuse de Sandrine Kiberlain. Premier rôle aux airs de diva, capricieuse, hors sol, très drôle en caricature d'elle-même. Car hormis le personnage d'Isabelle Huppert, tous les autres portent le nom de celle ou celui qui l'interprète et Sandrine Kiberlain a adoré jouer à ce jeu-là.
22: C'est un rôle de composition pour moi, Sandrine Kiberlain, en fait. La Sandrine Kiberlain de Marc est un rôle à la fois fait de ce que je suis parce qu'il me connaît, mais il y a aussi des choses dont j'aime me moquer de moi-même ou de la célébrité en général ou de ce que les gens imaginent de ça.
23: Il est très épais ce pull. Sur le tournage, j'ai vraiment l'impression d'être un poisson en papillote. Est-ce que tu peux me le râper ?
22: Le quoi ?
23: Le râper.
22: Je me balade jamais avec mon César, ou je l'expose pas chez moi. Enfin, je suis très très loin du personnage. Ça n'est pas mon appartement. Je n'ai pas ce goût-là. de la démesure comme elle, ou de... J'ai pas les cheveux tout bouclés, longs et comment dire, échampouinés toutes les deux minutes. Et c'est marrant de jouer à ça, en fait. C'est amusant. Certains disent c'est risqué parce que les gens peuvent croire que t'es comme ça, mais je pense que les gens ont compris, et c'est ça qui les amuse, qu'on les inclut en fait dans ce jeu-là. Ça nous amuse parce qu'on sait que ça les amuse et qu'ils savent qu'on s'en amuse ensemble.
1: Bah, je sais pas du tout comment on fait pour rapper un pull, moi. Bah tu rappes.
5: Je t'admire beaucoup, mais je ne peux plus.
18: Ce duo est en fait un trio avec Anne-Marie Vin, qui joue une actrice proche de qui elle est vraiment reconnue, appréciée, mais révélée sur le tard et pas encore certaine comme Sandrine Kiberlain, qu'on voudra toujours d'elle. Sur le ton de la comédie, Marc Fitoussi parvient à dire des choses profondes et parfois cruelles sur le milieu du cinéma. Les scènes de tournage sont très crédibles, les figurants y sont souvent maltraités, et quand Isabelle Huppert parvient enfin à se rapprocher de Sandrine Kiberlain, la différence de milieu social détermine ce que sera cette relation. Les trois actrices sont parfaites pour cette comédie douce, amère. Il est juste demandé aux spectateurs de voir un Isabelle Huppert, une actrice ratée qui s'acharne. C'est pas facile.
9: C'est pas facile. Mathéo, ça fonctionne selon vous ?
6: Oui, alors me concernant, c'est même une très bonne surprise. Je m'attendais à quelque chose d'un peu plan-plan, un peu bourgeois, un peu déjà vu. Mais Marc Fitoussi adore raconter l'envers du cinéma. Il adore aussi les actrices. Il est passé par 10%, hein, et c'est pas un hasard. Il a écrit tout ça de manière très fine. Il y a aussi pas mal de cruauté. Thierry a raison. Dans les rapports qu'il décrit, ce besoin de reconnaissance, le narcissisme des stars, c'est enlevé. Drôle, Isabelle Huppert est très touchante. Alors j'ai deux mini bémols, c'est peut-être un peu long. 1h53 pour une comédie, c'est toujours un peu long. Et sans rien dévoiler de la fin, sous couvert de parler des petites mains ou des métiers de l'ombre, le film reste quand même globalement fasciné par celles et ceux qui prennent la lumière.
9: Bon, en tout cas, vous nous avez donné envie d'aller voir ce Ni vu ni connu avec Sandrine Kiberlain et Isabelle Huppert. Mathéo, vous nous présentez maintenant L'espèce explosive de Sarah Arnold, un film plein de sangliers.
6: Oui, des gros sangliers. En tout cas, ça commence par une prolifération de sangliers qui met sous tension une petite ville des Ardennes, provoquant un cauchemar d'autant plus violent qu'un des habitants se fait assassiner par un coup de fusil. Et c'est dans cette ambiance peu engageante que débarque du jour au lendemain le maréchal de gendarmerie Fulda Orsini, joué par un Alexis Mananti, dont la carrière prend décidément une tournure intéressante depuis quelques films. Personnage cabossé, pas très en forme, il a quitté la Corse après une rupture amoureuse, ça le rend pour le moins associé. Et ça va l'obliger à consulter une psy incarnée par Ella Rumpf. Il y a donc deux intrigues dans le film, l'enquête sur le meurtre et l'évolution des rapports entre Orsini et les autres, son chef joué par Bertrand Belin, ou son collègue campé par un Vincent de Dienne beauf et macho et donc à contre-emploi. Un film barré, baroque, indéfinissable, qui envoie joyeusement valser les codes et les genres, nous dit Sarah Arnold, la réalisatrice.
19: On a essayé surtout de faire ce film en se donnant la liberté de suivre le désir d'écriture, le désir de s'engager dans du polar ou de s'engager dans, à la fois aussi dans une comédie romantique ou dans un film de genre. C'est pas quelque chose qui a été réfléchi à la base, mais c'était, je pense que le résultat vient du fait de se donner le droit de suivre le désir de cinéma, plus que de penser au résultat.
24: La DGGN nous envoie un psy. Apparemment, on aurait des raisons de consulter.
25: C'est comment quand vous sortez de vous ?
24: Bordel.
19: De n'être fidèle qu'au scénario, qu'au personnage, et de ne pas avoir d'idées préconçues, de cases, d'étiquettes. Justement, c'est un film qui parle de désobéissance aussi, qui met en lien l'ordre et le chaos, et qui dit qu'il ne faut peut-être pas avoir tant peur de ça, du chaos, qu'il faut peut-être avoir plus peur d'un ordre trop serré.
24: On pousse le mur de la colère. Sont super bourrés les gendarmes là.
6: Sans jamais choisir entre les genres, donc, ou les tons, le sérieux, la farce, la charge politique, etc. L'espèce explosive est un joyeux bazar qui part un peu dans tous les sens, mais c'est ce qui fait son charme. Et surtout, s'il ne fallait retenir que ça, c'est vraiment très drôle.
18: Ah oui, c'est vraiment la bonne surprise de la semaine. Incroyable que pour un premier film, Sarah Arnold montre autant de maîtrise. D'autant plus que la comédie est très exigeante et en matière de rythme et de surprise. L'espèce explosive ne manque de rien. On se marre de bon cœur, ça fait du bien, surtout en ce moment. Et Alexis Mananti montre pleinement son potentiel comique. Je ne divulgâche rien, bien sûr, mais le clin d'œil à Las Vegas Parano est hilarant. Bon,
17: là aussi, vous nous avez donné très très envie. On termine avec vos conseils, en bref, Mathéo.
6: Un film d'horreur australien, Leviticus, d'Adrian Carella, nous propose une œuvre remarquable techniquement, une histoire dans laquelle une entité maléfique s'en prend aux homosexuels en écho à de récents crimes homophobes qui ont marqué le pays. Et puis, dans la grande tradition des enquêtes journalistiques à fort impact portées à l'écran par Hollywood, The Social Reckoning d'Aaron Sorkin sur les effets délétères de l'algorithme du réseau Facebook est également assez réussi.
18: Et puis la ressortie en salle d'un chef-d'œuvre en noir et blanc, L'éclipse de Michelangelo Antonioni, 1962, avec Alain Delon et Monica Vitti. L'amour triomphera-t-il de la vanité de l'argent? Ils sont jeunes, ils sont beaux pour toujours et divinement filmés.
17: Merci messieurs, on se retrouve la semaine prochaine avec la grosse sortie française de l'automne, Les Misérables, c'est ça?
6: Ou pas.
17: Ou pas. On aura l'occasion d'en reparler. On aura aussi un nouveau Street Fighter. J'ai vu Minotaur, Grand Prix du dernier festival de Cannes. On aura de quoi dire. France Info Monde.

0: le monde part en couille. 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
2: Bonjour à tous et bienvenue sur France Info. Dans l'actualité de ce dimanche 11 octobre, les déclarations de Donald Trump qui s'en prend une fois de plus vertement à Volodymyr Zelensky. Le président américain est-il en train de lâcher son homologue ukrainien? On va essayer de comprendre ce qui est en train de se jouer. Les dernières infos dans le journal dans un instant et dans une dizaine de minutes. À 6h10, on est avec le correspondant de France Info à Kiev, sous le choc après la nouvelle sortie de Donald Trump. On entendra aussi l'analyse du spécialiste de l'Europe, Patrick Martin-Jeunier, invité de France Info. Pour lui, ce qui vient de se passer, c'est un coup de poignard dans le dos des Ukrainiens. Vous écoutez France Info, on vous accompagne, il est 6h.
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2: Il est temps pour l'Ukraine d'avoir un autre président. Donald Trump s'en prend à nouveau à Volodymyr Zelensky. Il lui demande d'arrêter de cibler les raffineries de la Russie. Il a intérêt à arrêter. On va entendre cette déclaration du président américain. Avant la nouvelle journée de mobilisation nationale des lycéens mardi, on fait aussi le bilan des dégâts là où il y a eu des dérapages. Exemple dans le journal à Nantes. Plus des trois quarts des inscrits avaient voté hier soir à la primaire social-démocrate. Les électeurs ont jusqu'à 18h ce soir pour voter. Et le football, avant les rendez-vous européens, le PSG s'est rassuré. Victoire 3-1 sur Le Mans au Parc des Princes hier soir en Ligue 1. Récit dans quelques minutes. Ça ressemble à un lâchage en règle. Donald Trump s'en prend donc à nouveau à Volodymyr Zelensky. Pour le président américain, il est temps, tout simplement pour l'Ukraine, d'avoir un nouveau président pour en finir avec la guerre avec la Russie.
3: Je leur suggère de trouver un nouveau dirigeant qui pourra obtenir un accord. Zelensky aurait pu mettre fin à cette guerre à de très nombreuses reprises et il choisit de ne pas le faire. C'est une guerre qui n'aurait jamais dû commencer. Et je pense que c'est le moment pour l'Ukraine d'avoir un nouveau président. On lui a dit qu'il pouvait faire ce qu'il voulait à la Russie, sauf attaquer les raffineries parce que ça provoque le désordre partout dans le monde. Mais il veut ce désordre pour le monde et pour nos agriculteurs, nos éleveurs. La Russie produit énormément de carburant. Et on lui a dit qu'il ne devait pas s'en prendre à ses infrastructures. Et qu'est-ce qu'il fait? Il les attaque. Il a intérêt à arrêter.
2: Déclaration faite au lendemain de l'annonce d'un accord entre Donald Trump et Vladimir Poutine pour que la Russie mette sur les marchés américains et mondiaux des quantités massives de diesel pour faire baisser les prix. Un ensemble de déclarations en tout cas saluées au Kremlin comme historiques. En revanche, le ministre ukrainien des Affaires étrangères affirme que le président ukrainien garde la confiance de son peuple et le premier ministre britannique Andy Burnham apporte de son côté sa totale solidarité au président ukrainien. En Arabie Saoudite, après le bombardement meurtrier contre l'aéroport de Riyad, la coalition militaire menée par l'Arabie Saoudite accuse les rebelles houthis du Yémen. C'est l'attaque la plus meurtrière dans le royaume depuis un attentat de 2015. Le bilan est d'au moins 12 morts et plus de 300 blessés. Les médecins ont été appelés à rejoindre les hôpitaux en urgence dans la journée d'hier. Vous écoutez France Info, il est 6h02. Après l'évacuation d'un bâtiment de la faculté de lettres et de sciences humaines à Nantes, c'est la consternation. Ça faisait 3 jours que des étudiants et des personnes extérieures à l'université occupaient le site jour et nuit en soutien au mouvement lycéen. Ils ont été délogés très tôt hier matin par la police. Dans le calme, la situation devenait en revanche intenable selon la présidente de l'université avec des appels à la violence, mais surtout beaucoup de dégâts matériels. À Nantes, pour France Info, Louis Lebacquer.
4: À l'intérieur du bâtiment Sensive, des déchets jonchent le sol un peu partout. De nombreux murs, au rez-de-chaussée et sur les 2 étages, sont recouverts de tags. Certaines salles de cours et des amphis ont été saccagées avec des bureaux retournés ou des ordinateurs cassés. Un couloir est également rempli d'un tas de pavés. Rien à voir avec ce que nous avions pu constater jeudi sur place. Tout semble s'être dégradé en l'espace de 2 jours. Le bâtiment doit maintenant être sécurisé. Une entreprise de menuiserie s'occupe de réparer les entrées et de protéger les fenêtres où les vitres ont été cassées. passé. On ne peut pas encore estimer le coût des réparations, mais ça va coûter cher, selon la présidente de l'université, Karine Bernot. Difficile d'imaginer une réouverture du site avant le mois de janvier, glisse-t-elle.
2: Louis Lebacquer, d'ici Loire-Océan, pour France Info. Le vote est ouvert jusqu'à 18h pour la primaire social-démocrate. Il a été prolongé d'une journée après la cyberattaque qui a ralenti la plateforme au début du scrutin vendredi matin. Mais depuis, tout est rentré dans l'ordre. Selon les organisateurs, plus de 107 000 inscrits avaient voté hier soir à 22h. Ça représente plus de 3/4 des 140 000 inscrits. Les électeurs départagent les 5 candidats avec un sujet clivant, Aurélie Herbemont. Le sujet LFI.
5: La ligne de fracture tient en 3 lettres, LFI. Raphaël Glucksmann et Jérôme Guedj sont formels. Il n'y aura pas d'alliance avec les insoumis aux législatives. Face à eux, Olivier Faure, Ségolène Royal et Emmanuel Morel n'excluent pas un rassemblement de toute la gauche. A fortiori, si Marine Le Pen arrive à l'Élysée, un proche du patron du PS enfonce le clou. Si après la présidentielle, il n'y a pas d'union, nous les socialistes, on ira mourir tout seul. Un état d'esprit jugé défaitiste par Raphaël Glucksmann, convaincu qu'il peut remporter la présidentielle. Mais ce refus de tout accord avec le parti de Jean-Luc Mélenchon a permis à Ségolène Royal et Olivier Faure d'accuser Raphaël Glucksmann de vouloir s'allier avec le centre. Un de ses lieutenants préfère miser sur une future recomposition du paysage politique.
2: Aurélie Herbemont du service politique de France Info. Après la manifestation des opposants à l'autoroute A69 hier dans le Tarn, le préfet salue le bon déroulement de la journée. Le dispositif de sécurité était maintenu pour la nuit. Un millier d'opposants à l'A69 Castres-Toulouse avaient défilé hier derrière une banderole « Brûlons l'A69 et pas la forêt ». Ce chantier est devenu depuis le début des travaux en 2023 un symbole des luttes écologiques. Le cancer du sein, ça ne concerne pas

0: Le téléphone à l'hôpital et à la clinique de Guéret, on lui dit de patienter, mais le temps file.
1: Entre la fois où je suis allée voir le médecin, c'était en octobre, et où j'ai eu la mammographie, c'était en mai. Donc ce n'est pas un délai acceptable pour le dépistage.
0: On lui diagnostique alors un cancer chronique du sein et son monde s'effondre.
1: La première chose que j'ai vue, c'est je vais mourir et comment va faire mon enfant ? Je suis assez en colère, mais aujourd'hui j'essaie d'en faire quelque chose qui puisse peut-être un peu servir. Donc on ne sait pas qui peut avoir un cancer du sein. Vous avez un doute, vraiment vous avez un doute, battez-vous et allez jusqu'à la mammo.
0: Le dépistage est recommandé à partir de 50 ans, mais il faut surveiller sa poitrine bien avant, explique Patricia Détieux de la Ligue contre le cancer.
2: Il faut simplement qu'elle se prenne en charge en pratiquant l'autopalpation. Avec la palpation faite par le médecin, le gynécologue ou les sages-femmes, minimum une fois par an.
0: Avec un suivi encore plus poussé si vous avez des facteurs de risque.
3: Marie-Jeanne Delepaule d'ici Creuse pour France Info. Et le football, le PSG s'est rassuré avant son rendez-vous européen face à Manchester City en Ligue des Champions. Victoire parisienne 3-1 face au promu Le Mans au Parc des Princes. C'était la sixième journée en Ligue 1. Première victoire d'ailleurs au Parc de la saison pour le PSG. C'est l'entrée des remplaçants qui a tout débloqué. Soirée de football vécue au Parc pour France Info par Julien Froment.
4: La 58e minute de jeu au Parc des Princes, à la surprise générale, Paris est tenu en échec par Le Mans un partout quand Luis Enrique décide enfin de faire rentrer la cavalerie. Fabien Ruiz, Vitignac, Kvaratskhelia, Zaïre Emery, de quoi donner le tournis à l'entraîneur manceau Patrick Vidéra.
5: Je l'ai dit ouvertement à Vitignac, je lui dis Vitignac, va doucement s'il te plaît. Donc voilà, on a pu avoir un petit sourire ensemble, mais c'est exactement ça. Vous savez que c'est du lourd qui va rentrer.
4: Deux des nouveaux entrants sont impliqués sur le deuxième but parisien, Fabien Ruiz et Gvisha Kvaratskhelia, le géorgien qui ouvre enfin son compteur but en Ligue 1 cette saison. L'entraîneur espagnol Luis Enrique a apprécié ces 30 dernières minutes qu'il qualifie de très haut niveau. Mais au moment de désigner l'homme du match, il prend tout le monde à contre-pied en optant pour Marnès Akliouche, auteur de son tout premier but avec le Paris Saint-Germain.
6: Pour moi, Marnès a été le meilleur joueur de ce match. J'aime tout de Marnès Akliouche. Sa capacité technique, physique, c'est une belle surprise pour nous et je suis très content de l'avoir.
4: Avec ce résultat, le PSG se repositionne au classement mais surtout se rassure avant sa première grosse échéance européenne, mercredi face à Manchester City.
3: Et Julien Froment au Parc des Princes pour France Info. La suite aujourd'hui à 15h Nice-Strasbourg, à 17h15 Rennes-Auxerre et ce soir à 20h45 3-Marseille, deux équipes à la peine, 3 16e et l'OM 17e. L'OM mal en point après 4 défaites d'affilée dans le championnat. À 6h09, la première tendance météo de ce dimanche avec Patricia Charbonnier. Bonjour Patricia.
7: Bonjour Jean-Christophe.
3: Un temps maussade pour aujourd'hui et une petite fraîcheur.
7: Une ambiance très automnale avec un ciel qui va rester dans l'ensemble très nuageux. On a quelques averses qui vont circuler ce matin entre le nord-est jusqu'au quart nord, du nord-est jusqu'à la Normandie en passant par la région parisienne. On a un petit peu plus d'éclaircies sur l'extrême nord du pays. Un ciel qui reste lumineux toute la journée sur le quart sud-est. Mais là, on a du vent, du mistral, de la tramontane et même le vent d'ouest qui va se renforcer cet après-midi entre le littoral provençal et la Corse avec des rafales à 70 km/h. Et puis du côté de l'Atlantique, le temps est très nuageux avec en plus une nouvelle dégradation pluvieuse qui va arriver dans l'après-midi par le quart nord-ouest avec des températures qui sont à peu près de saison cet après-midi. Météo France prévoit 14 degrés à Colmar, 17 à Paris, Brest et Lyon, 21 à Nîmes et 25 en Corse.
3: Patricia Charbonnier.
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3: L'actualité de ce dimanche 11 octobre, ce sont ces déclarations choc de Donald Trump qui s'en prend une fois de plus à Volodymyr Zelensky. Alors le président américain est-il en train de lâcher son homologue ukrainien ? On va essayer de comprendre ce qui est en train de se jouer. On est à Kiev avec le correspondant de France Info dans les prochaines minutes. D'abord l'analyse d'un spécialiste de l'Europe.
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3: Il est temps pour l'Ukraine d'avoir un nouveau président. Déclaration donc de Donald Trump hier soir. Il avait d'abord annoncé vendredi un accord avec Vladimir Poutine pour autoriser des exportations massives de gasoil russe vers les marchés américains et mondiaux pour faire baisser les prix. Le spécialiste de l'Europe

0: Patrick Martin-Jeunier est enseignant à Sciences Po Paris et à l'INALCO, l'Institut National des Langues et Civilisations Orientales. Et pour lui, c'est tout simplement une entreprise de déstabilisation en règle de Volodymyr Zelensky et de l'Ukraine.
1: Ça m'inspire un véritable dégoût, c'est un véritable cynisme. On savait que Donald Trump ne s'entendait pas bien avec Volodymyr Zelensky, le président ukrainien, mais ce qui s'est passé aujourd'hui, à la fois la conclusion de cet accord secret et le fait de dire qu'il devait y avoir un nouveau président en Ukraine, c'est un véritable coup de poignard dans le dos de l'Ukraine, un coup de poignard contre la démocratie. Et on s'aperçoit aujourd'hui que malheureusement, même si on s'en doutait, que Donald Trump est devenu une sorte de marionnette entre les mains de Vladimir Poutine, qui, comme on sait, est un criminel de guerre. Donc c'est un véritable dégoût, c'est un choc. C'est une entreprise de déstabilisation en règle de Volodymyr Zelensky et de l'Ukraine.
2: Quand vous dites que Donald Trump est devenu en quelque sorte une marionnette de Vladimir Poutine, j'imagine que vous faites référence aux propos du principal négociateur économique du maître du Kremlin, qui salue l'appel de Donald Trump en faveur d'un nouveau président pour l'Ukraine, et qui parle de propos iconiques et historiques.
1: Oui, bien sûr. Enfin, on peut dire que l'entourage de Donald Trump, ce ne sont pas des diplomates. Ce sont des gens qui sont à ses ordres. Steve Witkoff est un ancien militaire. Il ne connaît pas la diplomatie. Jared Kushner, c'est aussi le genre de Donald Trump. Et on se rappelle cette rencontre au Kremlin avec Vladimir Poutine, où ces deux négociateurs avaient été absolument obséquieux vis-à-vis de Vladimir Poutine. Et ils avaient d'ailleurs déjà négocié un certain nombre d'accords économiques, dont la vente d'actifs de Zoukoil, qui est une entreprise russe, et donc des accords économiques, des accords financiers pour les proches de Vladimir Poutine et de Donald Trump. Donc on voit bien que là, finalement, ce sont les arrangements économiques. Et on sait très bien que Donald Trump, face à ces élections intermédiaires qui vont avoir lieu le 5 novembre, est en position de grande difficulté et qu'il pourrait perdre la majorité au Congrès des États-Unis.
2: Donc en quelque sorte, si je vous suis, Donald Trump, déjà hier avec cet accord sur des livraisons de diesel russe aux États-Unis et aussi au reste du monde, en quelque sorte, mettait déjà la tête sous l'eau de Volodymyr Zelensky. Là, il l'enfonce un peu plus.
1: Oui, il l'enfonce un peu plus parce que il trahit en réalité cette guerre, cette défense de l'Ukraine. Il est en train de sacrifier l'Ukraine, la liberté, la démocratie et l'intégrité territoriale de l'Ukraine.
2: Dans l'espoir, Patrick Martin-Jeunier, d'une hypothétique victoire ou en tout cas de s'en tirer moins mal que prévu aux élections de mi-mandat qui arrivent tout bientôt.
1: Oui, parce qu'il faut savoir une chose, c'est que le prix du gallon d'essence ordinaire aux États-Unis est à environ 4,20 $. Il a même atteint 6,5 $ récemment. Donc, il a la tête sous l'eau, en fait, Donald Trump également. Et donc, il veut effectivement, c'est un geste de dernier espoir, de pouvoir conserver sa majorité au Congrès des États-Unis. Il est bien mal parti. Ça vient un peu tard, effectivement. Mais là, il met la pression sur Volodymyr Zelensky. Il trahit finalement la liberté, la démocratie, la défense de l'Ukraine. Et donc, ce qui se passe, c'est grave. Je ne suis pas persuadé que cela va convaincre les électeurs américains qui ont quand même subi les conséquences très graves de ces augmentations du prix d'essence. Mais ce que vient de faire Donald Trump, c'est d'un véritable cynisme, parce que figurez-vous que ce week-end, il avait invité à la fois une délégation américaine, ukrainienne et des Européens à participer à Miami à des négociations en vue d'un cessez-le-feu. Et alors même que ces négociations se déroulent, il annonce cet accord. Et il intime Volodymyr Zelensky, le président ukrainien, en réalité, de partir, de provoquer de nouvelles élections. Donc, encore une fois, eh bien, il ne se comporte pas en allié de l'Europe. On peut dire aujourd'hui, malgré tout, effectivement, que Donald Trump a pris le parti de Vladimir Poutine et qu'il est devenu, en quelque sorte, eh bien, un ennemi à la fois de l'Europe et de l'Ukraine, car il ne participe pas du tout à la défense de l'Ukraine. Il prend le parti de Vladimir Poutine et bien évidemment qu'il privilégie également ses intérêts économiques et financiers à cette guerre en Ukraine. J'ajouterai une chose, c'est que cet accord en réalité est contraire à une loi qui a été votée par le Congrès des États-Unis. Je me demande même si elle est constitutionnelle, puisque cette loi qui avait été votée à une large majorité au mois dernier avait décidé de sanctionner toutes les entités, toutes les entreprises, tous les pays qui participaient à l'achat de pétrole ou de gaz naturel russe. Et donc, sur ce point, on peut dire que cet arrêt et cette décision est partiellement inégale dans la mesure où, effectivement, elle ne respecte pas la loi du Congrès des États-Unis.
0: Le spécialiste de l'Europe, Patrick Martin-Genier, enseignant à Sciences Po Paris et à l'INALCO, il répondait sur France Info à Marc Potvin. Il est 6h16, direction tout de suite l'Ukraine. L'hiver n'est pas encore installé, que les conséquences des bombardements russes se font déjà sentir. Encore plus tôt que l'an passé, Kiev connaît ses premières pannes d'électricité. Reportage de Lucas Lazo, le correspondant de France Info, dans une capitale ukrainienne sans lumière.
3: À la nuit tombée, ce quartier de l'est de Kiev est plongé dans le noir. Dans un jardin public, c'est à la lumière de leur téléphone que Tatiana et son époux se feraient un chemin avant de rentrer chez eux. Ces premières pannes d'électricité, ils les ont anticipées.
4: On a déjà acheté une petite batterie de secours. On va aussi acheter un réchaud à gaz parce que chez nous, tout est électrique. Avec une grosse bouteille de gaz et un petit réchaud portable, on pourra cuisiner. On se prépare comme on peut. Je ne sais pas comment ça va se passer, mais on se débrouillera. On n'a pas d'autre choix.
3: Tout est une question d'organisation et de souplesse, quitte à vivre la nuit, nous explique Dmitro, le mari de Tatiana.
5: S'il n'y a pas eu d'électricité pendant la journée, par exemple, on se réveille en pleine nuit. Le courant revient à 1h du matin et on se met à tout faire, la lessive, la cuisine.
3: Un peu plus loin, nous croisons Zmina, la soixantaine, avec ses deux copines. Leur quotidien se structure désormais autour du planning de ces coupures.
6: Par exemple, je sais que je n'aurai pas d'électricité de 6h à 10h du soir. Alors avant, je descends en ascenseur, je fais mes courses, je prépare le dîner, tout ce qu'il faut pour la journée. Tout ça avant 6h. Et après, je sors me promener avec mes amis.
3: À ces délestages anticipés s'ajoutent des interruptions d'urgence sur un réseau fragilisé par les frappes russes. Anna, elle, est enceinte de 8 mois. Les coupures viennent à peine de commencer qu'elle n'en peut déjà plus et souhaiterait quitter la ville.
7: Honnêtement, vivre à Kiev en ce moment, c'est très difficile. Ça pèse énormément sur le moral et les coupures de courant compliquent encore les choses. Nous habitons au 8e étage, la nuit sans électricité. Quand il y a une alerte aux missiles balistiques, on n'a même pas le temps de descendre jusqu'au rez-de-chaussée.
3: Angoissée, la future maman en vient même à se demander si elle ne passera pas l'hiver dans sa cave pour rester en sécurité.
0: Lucas Lazo, le correspondant de France Info à Kiev. Dans les prochaines minutes, on va voir comment les lycéens s'organisent pour faire durer leur mouvement. Avant les deux rendez-vous du dimanche sur France Info, le livre d'actu et l'œil de Marion, l'actualité des réseaux sociaux. D'abord, l'essentiel de l'actualité.
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0: Il est 6h19, l'info en une minute, c'est avec Diane Ferchit. Bonjour Diane.
9: Bonjour à tous.
0: Donald Trump s'en prend à Volodymyr Zelensky.
9: Il estime qu'il est temps pour l'Ukraine d'avoir un nouveau chef de l'État pour mettre fin à la guerre avec la Russie. Selon le président américain, Vladimir Poutine souhaite, lui, un règlement du conflit. Contrairement à son homologue ukrainien, il condamne également les frappes ukrainiennes sur les raffineries russes. Des frappes qui ne font qu'aggraver, dit le président américain, le problème mondial de pénurie de diesel. La mobilisation lycéenne et l'adolescent qui a eu la main arrachée à Lens lundi dément avoir ramassé la grenade qui l'a grièvement blessé. Il nie également toute participation à des violences. Selon son avocate, le parquet lui estime, en se basant sur l'enquête de l'IGPN, la police des polices, que le tir de la grenade policière s'est fait conformément au règlement. Un peu plus d'un mois après le vol de deux tableaux de Renoir dans le musée de Cagnes-sur-Mer dans les Alpes-Maritimes, un homme de 29 ans est mis en examen pour vol en bande organisée et association de malfaiteurs. Il est le principal suspect dans cette affaire, confondu par son ADN. Selon les enquêteurs, les deux toiles ont depuis été retrouvées. Oublié son échec au championnat du monde, Paul Sexas remporte le Tour de Lombardie. À seulement 20 ans, il devient le plus jeune cycliste vainqueur d'un monument depuis 1944.
0: C'est la question qui occupe en ce moment les lycéens qui se mobilisent depuis la fin septembre. Des élèves de toute la France se retrouvaient hier après-midi en assemblée générale à Paris, à la Bourse du Travail, près de la place de la République. Ils étaient quelques centaines à réfléchir aux meilleurs moyens de faire durer le mouvement la semaine prochaine et au-delà, avec beaucoup de motivation et aussi beaucoup de suite dans les idées. Flore Catala y était pour France Info.
10: Marie est venue exprès de Nancy pour assister à cet AG à Paris. Une détermination que cet élève de seconde juge vitale pour un mouvement qui fatigue un peu, reconnaît-elle.
11: Dans notre lycée, ça bloque tous les jours. Après, on remarque qu'on est de moins en moins, mais c'est pour ça qu'on essaye vraiment de trouver des solutions. Et le noyau dur, en fait, qui bloque tous les jours, on essaye vraiment de se réunir le plus souvent possible, de trouver vraiment des solutions pour continuer, pour rester motivé, parce qu'on sait que c'est la seule solution pour se faire entendre par le gouvernement.
10: Venu avec elle du même lycée, Maxime, en première. Pour lui, compter sur les les élèves les plus motivés ne suffira pas. Il faut aussi le soutien des autres.
8: Il faut essayer de convaincre un maximum de gens, mais pas forcément que des lycéens. Il faut aussi faire revenir les travailleurs dans la lutte. Mais aussi, nous, de notre côté, il faut qu'on aille tracter sur notre lycée, il faut aller tracter dans les entreprises pour amener un maximum de gens et se coordonner en assemblée.
10: Les assemblées générales, les réunions, l'organisation, voilà aussi le nerf de la guerre pour ce lycéen.
8: On a vu que depuis qu'on s'était un peu structuré en assemblée, il y avait quand même du monde qui revenait. À ce moment où il y a une petite structure, les gens reviennent parce que c'est plus aussi flou qu'avant et le fait d'appartenir à quelque chose, ça motive.
10: D'autres estiment qu'il faut innover sur les modes d'action pour faire durer le mouvement.
12: La question là, face à laquelle on est, c'est est-ce qu'on bloque autre chose ?
10: Giovanni est en terminale à Montreuil.
12: Je sais qu'il y a eu des tentatives, par exemple à Cour de Vincennes, de bloquer une rue. Est-ce qu'on va au rectorat ? Est-ce qu'on commence un dialogue ou est-ce qu'on continue vraiment la mobilisation ? Moi, je pense que ça peut durer. Moi, je pense qu'il suffit qu'on s'organise un minimum et je pense que c'est totalement ce qu'on est en train de faire là, à cet âge-là. Il y a Nantes, il y a Montpellier qui sont là, il y a plein d'autres villes. Enfin, ça devient un truc un peu national. On va essayer de faire des AG, on a déjà mis en place des AG qui vont se faire. On va essayer de se coordonner justement pour les vacances, pour continuer le mouvement, potentiellement bloquer d'autres trucs que des lycées pendant les vacances et voir comment ça peut vraiment durer dans le temps. Je sais qu'on va continuer la mob la semaine prochaine, je sais qu'il y a un appel le 17 et ça c'est sûr que... Au moins jusqu'au 17, on va continuer.
10: Le 17 octobre, date marquée d'une croix dans les calendriers des lycéens, bien décidés à se rallier aux nombreux appels à se mobiliser ce jour-là, initialement prévu pour protester contre la vie chère et le coût des carburants.
0: Flore Catala avec ses lycéens hier à la Bourse du Travail à Paris. Il est 6h23. Dans les prochaines minutes, l'œil de Marion, l'actualité des réseaux sociaux. Et d'abord, le livre actu, Rémi Boss-Saron avec Jeanne Méziat.
13: À moins d'un mois des élections de mi-mandat aux États-Unis, le 3 novembre prochain, les sondages ne sont pas bons pour les républicains, mais Donald Trump conserve une base de fidèles. C'est dû notamment par son rapport à la virilité. C'est justement le sujet de l'ouvrage que vous nous présentez aujourd'hui. Bonjour Rémi Boss-Saron.
14: Bonjour.
13: Votre livre de la semaine s'appelle « De la virilité en Amérique ».
14: Oui, un livre écrit par une politologue franco-américaine, Amy Green, qui cherche à comprendre le succès du masculinisme incarné par Donald Trump. Qu'est-ce qui fait que cette virilité spectaculaire, violente, séduit massivement les hommes américains. Alors on a beaucoup parlé, elle en parle aussi du rôle joué par le mouvement MeToo qui a profondément modifié les rapports hommes-femmes. Il y a eu aussi ce qu'on appelle la deuxième vague féministe avec, pour les femmes, davantage d'accès aux études, au travail et donc à l'autonomie financière. Pourtant, comme le rappelle Amy Green, la puissance économique et institutionnelle des hommes reste écrasante aux États-Unis. Mais s'ils se sentent menacés, c'est selon elle parce que le modèle de masculinité qu'on leur vendait jusque-là est menacé.
13: Alors, quel est-il, ce modèle de masculinité américain ?
14: Eh bien, c'est une superposition d'archétypes qui se sont installés dans la culture américaine depuis 250 ans. Il y a eu le pionnier, puis le cow-boy, puis l'industriel conquérant, puis le travailleur banlieusard, bon père de famille des années 50, puis le héros d'action des années 80. Des archétypes qui reposent en fait sur le même modèle, selon Amy Green. En résumé, l'homme américain ne doit dépendre de personne et ne rien montrer de ses émotions. Et ces deux aspects sont essentiels, selon elle, pour comprendre le succès du masculinisme. Dans un monde qui change, certains hommes trouvent plus difficilement leur place sur le marché du travail. Ils ne sont plus vus comme le pilier d'un foyer traditionnel. Ils ne sont plus triomphants. Ils peuvent avoir honte. Et ce sentiment qu'ils ne sont pas censés ressentir peut se transformer en rage.
13: Une rage, Rémi, qui s'exprime notamment sur les réseaux sociaux.
14: Oui, c'est là que se trouvent les masculinistes les plus virulents. Et c'est là aussi que beaucoup d'hommes trouvent refuge, notamment parce que leurs espaces de sociabilité disparaissent. Selon Amy Green, elle évoque l'effacement des syndicats, de l'église, des clubs de sport ou des associations de vétérans. Les hommes sont de plus en plus isolés, les études le prouvent. Alors il y a des motifs d'espoir, hein, des contre-modèles, il y a notamment des espaces de parole qui apparaissent dans certaines écoles pour les adolescents. Et ça marche, les garçons concernés réussissent mieux leurs études, sont moins tentés par la violence. Le problème, c'est que ces initiatives ont du mal à trouver de l'argent, alors que le masculinisme politique est lui financé, comme on le sait, par quelques-uns des hommes les plus riches des États-Unis.
13: Merci beaucoup Rémi Boss-Saron. De la virilité en Amérique, de la politologue Amy Green, c'est aux éditions Talendier.
0: Rémi Boss-Saron avec Jeanne Méziat. Avant la météo et le prochain journal à 6h30 dans 5 minutes, l'œil de Marion, l'actualité des réseaux sociaux avec Marion Pépin.
13: Quand un artiste veut faire de la promo de son album, il peut aller chez Michel Drucker ou bien passer à la Starac, mais il peut aussi faire parler de lui sur les réseaux sociaux. Bonjour Marion Pépin.
15: Bonjour.
13: Avec des défis plus fous les uns que les autres, c'est ce que fait le rappeur Riles.
15: Imaginez, vous vous baladez tranquillement à Londres et là, derrière une vitrine, vous voyez un homme assis à un bureau, plume à la main, en train d'écrire des centaines et des centaines de lignes sur des feuilles blanches. Eh bien cet homme, c'est Riles, rappeur français de 30 ans qui s'est fixé un objectif légèrement ambitieux, recopier l'intégralité de la Bible à la main. Donc depuis lundi, il écrit dans ce local de 10h à 18h. On peut venir l'observer sur place, mais on peut aussi suivre tout ça en live sur TikTok, Twitch ou YouTube.
13: Et on commence à avoir l'habitude de ce genre de défi avec Riles.
15: Oui, c'est même devenu un petit peu sa spécialité. Hein. En février 2025, pour promouvoir son album Survival Mode, il avait couru 24 heures sans s'arrêter sur un tapis roulant, avec trois énormes scies circulaires derrière lui, plus de 200 km parcourus et surtout un énorme succès sur Internet. Près de 2 200 000 personnes avaient suivi le challenge. Quelques mois plus tard, rebelote pour la sortie de son nouvel album. Il passe plus de 24 heures à marquer de sa main couverte de peinture rouge 20 000 pochettes de son album, là encore en direct sur ses réseaux.
13: Et tout ça, ça pose une question quand même. Jusqu'où faut-il aller aujourd'hui pour faire parler de sa musique, Marion ?
15: Oui, sur les réseaux, cette hyperactivité ne convainc pas tout le monde. Certains lui reprochent d'en faire trop, mais Riles, lui, parle d'art conceptuel. Le but est de capter notre attention, certes, mais sa prouesse doit aussi raconter quelque chose. Pendant sa course de 24 heures, par exemple, les scies représentaient selon lui les pressions qui nous poussent à continuer malgré la fatigue, la douleur ou la peur. Cette fois avec la Bible, il assure que la démarche n'est pas religieuse. Ce qui l'intéresse, c'est cette idée d'amour inconditionnel qui est au cœur de son prochain album. Et d'ailleurs, après 8 heures à recopier avec sa plume, il se met à composer de la musique à partir de ce qu'il vient de vivre. Et tout ça pour nourrir son prochain album qui va s'appeler All Love. Alors, coup de com' ou œuvre artistique, difficile de trancher, hein, mais une chose est sûre, ça fonctionne. On ne sait même pas encore à quoi va ressembler son prochain album, et pourtant, on est déjà en train d'en parler.
13: Il aura donc réussi son coup. Riles, ça donne envie de découvrir son nouvel album. Merci beaucoup Marion Pépin, l'œil de Marion, à retrouver sur l'application Radio France.
0: Marion Pépin avec Jeanne Mézia pour...

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1: Et avant le prochain journal à 6h30, d'abord la météo avec Patricia Charbonnier. Patricia, pour ce dimanche, c'est un temps maussade et déjà la fraîcheur.
2: Oui, c'est une situation météo très automnale. On a beaucoup de nuages bas ce matin. C'est assez gris sur la plupart des régions, sauf dans le sud-est. C'est très ensoleillé pour toute la journée. On aura simplement un voile nuageux cet après-midi, mais toujours le Mistral et la Tramontane qui soufflent et le vent d'ouest qui va se renforcer cet après-midi entre le littoral provençal et la Corse avec des rafales à 70 km/h. On aura un petit peu plus d'éclaircies sur l'extrême nord du pays, mais partout ailleurs. Donc on reste sous les nuages, on a quelques averses qui vont circuler tout au long de la journée entre la Normandie, la région parisienne et le Grand Est. Et du côté de l'Atlantique, une nouvelle dégradation pluvieuse abordera la pointe bretonne dans l'après-midi avec des températures qui sont à peu près conformes au normal de saison. C'est plus doux sur le sud-est grâce à l'ensoleillement. Météo France prévoit jusqu'à 25 degrés cet après-midi en Corse, 21 degrés à Marseille, 18 à Limoges, 17 degrés à Paris et Lyon, 15 à Reims et 14 degrés à Verdun. Et à partir de demain, donc on va retrouver des conditions météo anticycloniques avec le soleil qui va revenir sur la moitié sud. Ce sera toujours plus nuageux sur la moitié nord avec des petits passages pluvieux sur le nord-ouest et surtout les températures vont repartir à la hausse. On va repasser au-dessus des normales de saison avec un très net redoux pour cette semaine.
1: Patricia Charbonnier, vous écoutez France Info. On vous accompagne. Il est tout juste 6h30.
0: 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Jean-Christophe Martin.
1: Et une victoire dès le premier tour ou un duel au deuxième. La primaire social-démocrate va livrer son premier verdict ce soir. Premier tour avec 5 candidats en lice. Un seul va représenter cette gauche à la présidentielle l'an prochain. Le vote aurait dû être fermé hier soir, mais une cyberattaque a perturbé les opérations. Les résultats seront donc annoncés avec une journée de décalage ce soir, un peu après 18h, alors que la participation s'annonce très forte. Jérôme Val.
3: La barre des 100 000 votants a été franchie hier soir. À 20h, ils étaient même plus de 150 000 sur un corps électoral de 140 000 personnes. Participation presque inespérée après une première journée calamiteuse. À peine 20 000 personnes avaient pu se connecter vendredi au site visé par des cyberattaques. Le parquet de Paris a annoncé d'ailleurs hier ouvrir une enquête sur ce piratage. Enquête confiée à l'Office anti-cybercriminalité. Les opérations ont pu reprendre normalement et cette dernière journée de scrutin devrait encore faire monter la participation. 95% espérée par les organisateurs. Pour rappel, elle avait dépassé les 98% en 2017, quand 2 millions de personnes devaient choisir le candidat socialiste pour la présidentielle. Les résultats seront très vite annoncés, quelques minutes de dépouillement de l'urne électronique pour savoir si Raphaël Glucksmann, annoncé comme le grand favori, emporte la mise dès le premier tour ou si l'un des 4 autres candidats en lice le pousse à un duel de second tour.
1: Jérôme Val, si besoin, un deuxième tour qui sera organisé vendredi et samedi prochain. Et donc les résultats de ce premier tour ce soir, un peu après 18h. Donald Trump s'en prend à nouveau à Volodymyr Zelensky et vertement pour le président américain. Il est temps pour l'Ukraine d'avoir un nouveau président pour en finir avec la guerre avec la Russie. Donald Trump qui condamne les frappes ukrainiennes sur les raffineries russes qui ne font, dit-il, qu'aggraver le problème mondial de pénurie de diesel. Et il ajoute que Zelensky a intérêt à arrêter. Après le bombardement contre l'aéroport de Riyad, la coalition militaire menée par l'Arabie Saoudite accuse les rebelles houthis du Yémen. C'est l'attaque la plus meurtrière dans le royaume depuis un attentat de 2015. Le bilan est d'au moins 12 morts et plus de 300 blessés. Les médecins ont été appelés à rejoindre les hôpitaux en urgence hier après-midi. Une marche blanche aujourd'hui en hommage à Iliana Zeli. Cette jeune fille de 17 ans est morte en tombant d'un immeuble de 7 étages dans le 20e arrondissement à Paris. C'était dans la nuit du 26 au 27 septembre dernier. À quelques heures de cette marche blanche, la maman de cette jeune fille a accepté de témoigner. Le reportage de Melvin Herman.
4: 15 jours après le drame, les enquêteurs privilégient sérieusement la piste de la glissade accidentelle alors qu'Iliana Zeli serait montée sur un toit avec ses amis au cours de sa soirée d'anniversaire. Les investigations se poursuivent et Stéphanie, la maman de la jeune fille, fait entièrement confiance au service de police pour faire toute la lumière sur les circonstances exactes.
5: À minuit, une de ses copines m'a envoyé une vidéo où elle est en train de souffler ses bougies. Elle était très joyeuse et riait aux éclats jusqu'à 1h10. 17, on échangeait. Et après, je me suis endormie parce qu'il était tard. Je pense que c'était la dernière fois que j'avais les nouvelles de mon bébé.
4: Ce n'est que le lendemain, vers 11h, que les enquêteurs viennent lui annoncer le décès de sa fille, une adolescente très intégrée socialement.
5: Elle est sortie toute pétillante, toute en joie. Je ne m'attendais pas à ce qu'à 11h, on vienne me dire qu'elle n'est plus. Je lui dois cet hommage. Parce que c'est ce qu'elle méritait, c'était quelqu'un de très posé, elle aimait voir tout le monde. Et moi j'entends encore ses rires résonner. Parce que même quand quelqu'un a connu Ilana un seul jour, il est très bouleversé.
4: Autant d'amis et de proches qui se sont donc donné rendez-vous à 14h, place de la Nation.
1: Melvin Herman, vous écoutez France Info, il est 6h34, c'est l'heure du sport.
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1: Et d'abord le judo, un peu plus de 2 ans après les Jeux Olympiques de Paris, prolifique en médailles et historique pour l'équipe de France. Elle a cette fois complètement raté ses championnats du monde en Azerbaïdjan. La semaine de compétition se termine aujourd'hui avec l'épreuve par équipe mixte, mais le bilan sera, quoi qu'il arrive, catastrophique. Aucune médaille d'or en individuel, alors que l'objectif annoncé par la fédération était de 4 médailles d'or. Les Bleus doivent se contenter de 2 médailles en argent et 2 en bronze. Le chantier, pour ne pas rater Los Angeles 2028, a donc déjà commencé à Bakou en Azerbaïdjan. Pour France Info, Nicolas Perronnet.
6: Il a bien essayé de s'en sortir avec une touche d'humour.
7: 2003, t'es sûr ? Ouais. Moi aussi, je suis sûr.
6: Mais le président de la Fédération Française de Judo n'avait pas franchement la tête à ça.
7: C'est dur, hein ? Ça fait 20 ans, 23 ans.
6: Stéphane Nomis, comme toute l'équipe de France, va repartir d'Azerbaïdjan sans or, avec peu de médailles, mais beaucoup de doutes dans les bagages.
7: C'est jamais facile de rater un championnat, mais on avait raté 2 ans avant Paris et on avait su trouver l'énergie, le courage de se remobiliser, de changer des choses, de changer de plan.
6: Alors à moins de 2 ans de Los Angeles, il compte bien faire pareil. Le chamboule tout est annoncé. Une réunion d'urgence déjà programmée dans 15 jours. Aujourd'hui, personne ne semble vraiment à l'abri. Pas plus Daniel Fernandez, le responsable de l'équipe de France masculine.
8: Si je reste, on va continuer à travailler et affiner la préparation qu'on a commencé à faire. Si je ne suis plus là, ce sera mon successeur qui prendra le relais. Et puis voilà.
6: Que son homologue des catégories féminines. Lucie d'Écosse.
9: Si on commence à paniquer maintenant, on n'a pas fini. Hein. C'est long jusqu'à Los Angeles. Donc je pense qu'il faut, rester serein. Il faut qu'on garde notre cap, croire dans les athlètes, à croire en nous et puis à avancer. Parce que sinon, c'est lourd. Hein, Non, je pense qu'il ne faut pas se mettre de pression. Il faut rester dans son truc, il faut travailler. Il ne faut rien avoir à se reprocher. Et puis après, s'il y a des changements ou s'il y a des choses, ben voilà, ça ne change rien. La suite... Ensuite, elle sera comme elle sera, mais non, moi je suis pas tranquille.
6: Un climat pesant que les judokas entre eux n'ont pas évoqué, assure Roman Dico, dernière chance hier de médaille d'or, qui a dû se contenter de l'argent chez les lots.
10: Je pense qu'on met beaucoup de pression à cette équipe de France. On est très bon, mais il y a des années où on passe à côté, ça arrive. Je ne vais pas porter l'équipe de France sur mon dos. Je porte déjà ma frustration et ma compétition. C'est dur pour j'entends, c'est compliqué de l'extérieur, mais c'est encore plus dur pour nous. Donc on va revenir plus fort.
6: Il ne faudra pas traîner. Les prochains mondiaux sont déjà dans 8 mois au Kazakhstan.
1: Nicolas Perronnet pour ses mondiaux de judo en Azerbaïdjan. Il est 6h37, le football. Le PSG s'est rassuré avant son rendez-vous européen face à Manchester City en Ligue des Champions. Victoire parisienne 3-1 face au promu Le Mans au Parc des Princes hier soir dans la 6e journée en Ligue 1. La suite aujourd'hui avec notamment ce soir 3 Marseille. 3 16e et l'OM 17e du classement. Et en Angleterre, dans la 6e journée de Premier League, les Citizens de Manchester City se déplacent à Liverpool. Un choc pour oublier l'espace d'un match, la grosse polémique qui entoure le club. Reconnu coupable de plus d'une centaine d'infractions aux règles financières, Manchester City s'expose à des sanctions allant des pénalités financières jusqu'aux sanctions sportives les plus lourdes. Mais pour le moment, ils préfèrent calmer le jeu au moment de retrouver le terrain. Cédric Guy.
11: Le sujet est tellement lourd qu'il s'est invité dans tous les clubs et dans toutes les conférences de presse lors de cette 6e journée de Première Ligue. Mais tous les acteurs ont été très prudents en insistant sur le fait de respecter la procédure judiciaire et l'appel lancé par le club de Manchester City. Frank Lampard est le manager de Coventry.
12: C'est évidemment une grosse nouvelle. Maintenant, Manchester City a fait appel. Et on va surtout attendre de voir quel sera le résultat de cet appel. Car que peut-on dire quand un appel est en cours ? Je ne suis pas au cœur de l'affaire. Il y a beaucoup de choses que l'on ignore. Je sais juste que Manchester City est un immense club aujourd'hui, avec un effectif important, des joueurs de qualité, donc nous verrons bien.
11: Malgré la polémique persistante, personne ne veut donc tirer à boulets rouges sur Manchester City. Et le club lui-même a décidé d'opter pour une communication prudente, à l'image de celle de l'entraîneur Enzo Maresca.
13: Je comprends les raisons pour lesquelles vous êtes ici, mais la seule chose que je peux dire, c'est qu'il y a une procédure qui est en cours. Et qu'à ce moment précis, j'ai une entière confiance dans le club, parce que j'ai une entière confiance en ses dirigeants. Je suis très heureux ici, et c'est toujours mon état d'esprit.
11: Un discours apaisé jusqu'au joueur, l'attaquant Erling Haaland.
14: On doit rester ensemble, peu importe ce qui arrive dans la vie, il faut toujours garder le sourire. Il faut rester positif, regarder vers l'avenir, essayer de gagner des matchs de football, apprécier le moment présent et remporter la victoire.
11: Même si l'affaire alimente donc les conversations à tous les niveaux, même si elle dépasse le cadre du football, puisqu'il y a également des enjeux diplomatiques et économiques entre les Émirats Arabes Unis, propriétaires de Manchester City, et le Royaume-Uni, la communication du club reste actuellement ultra contrôlée et logiquement tournée vers les terrains.
1: Cédric Guillot, Manchester City sur la pelouse de Liverpool à Anfield, c'est cet après-midi à partir de 17h30. Il est 7h20. Dans les prochaines minutes, le choix de France Info. On va voir comment des lycéens s'organisent pour ne pas gâcher leur année scolaire, même quand ils sont mobilisés dans la rue pour leurs revendications. Le choix de France Info dans 5 minutes. D'abord, gros plan sur les aides annoncées par le gouvernement pour les petites stations-service.
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1: Le gouvernement veut aider les stations-service en zone rurale. Sébastien Lecornu annonce à l'occasion du congrès de l'Association des maires ruraux que les communes rurales vont bénéficier d'une dotation nouvelle de 50 millions d'euros et qu'il va apporter une réponse spécifique aux stations-service des territoires pour qu'elles puissent baisser leurs prix. Valérie Simonet est présidente d'Hiver Droite du département de la Creuse et pour elle, tout ça reste insuffisant.
16: Ce qui caractérise les territoires ruraux, un département comme la Creuse, c'est que l'habitat est dispersé, qu'on a tous besoin d'une voiture pour se déplacer, et puis que nos habitants ont des faibles revenus, des petites retraites. Alors l'augmentation des carburants et du fioul domestique, ça a des lourdes conséquences, certainement plus qu'ailleurs, hein, pour les gens qui travaillent tout d'abord, hein, je pense aux salariés du secteur public, du secteur privé, mais aussi les aides à domicile qui chaque jour s'occupent des personnes âgées. Et puis c'est des charges supplémentaires pour des entreprises, des artisans, des agriculteurs, des transporteurs et qui sont soumis à des défaillances. Alors en fait, c'est la question de comment conserver son emploi qui nous préoccupe, sans parler de la garantie aux accès aux services. Et je crois que si le Premier ministre tente de faire en effet un certain nombre d'annonces, de mesures, de soutien, on sait d'ores et déjà que ça sera insuffisant dans la ruralité. Et je crois qu'une mesure complémentaire qui est attendue, qui est demandée par beaucoup aujourd'hui, c'est la suppression, soit-elle temporaire, des fameux C2E, parce que c'est vraiment une taxe déguisée, une taxe supplémentaire qui se répercute donc sur les distributeurs de carburant et in fine sur le prix des carburants pour ceux qui en ont besoin crucialement.
17: Alors ces deux voilà, E, on va rappeler, c'est ce qu'on appelle les certificats d'économie d'énergie et effectivement c'est une part du prix à la pompe sur les carburants qu'on va mettre dans sa voiture.
16: On l'estime entre 15 et 20 centimes par le litre, donc par litre, c'est donc très important et je pense qu'il faut maintenant prendre ces décisions impérieuse, d'autant que la situation, malheureusement, on le sait, risque de durer bien plus longtemps que l'on ne le souhaiterait tous.
17: Alors, ce n'est pas l'option retenue, en tout cas à ce stade, par le gouvernement. Hein. On va rentrer dans le détail de ce qu'a annoncé le Premier ministre. Mmh. À sa demande, les préfectures vont contacter 339 stations-service isolées, donc en zone rurale, pour qu'elles puissent répercuter donc la baisse attendue de 12 à 18 centimes par litre après le déblocage sur 3 mois de 10 millions de barils de gazole issus des stocks stratégiques. Est-ce que vous avez une idée du nombre de stations qui seraient concernées dans votre département ?
16: Non, pas du tout. Et puis aujourd'hui, les consommateurs ne cherchent pas à savoir si c'est une station-service privée-publique. Ils vont là où le carburant est le moins cher. Et c'est ça leur priorité. Donc J'entends que pour certains approvisionnements, il y aurait une baisse plutôt que d'autres. Je ne vois pas trop dans la pratique, d'ailleurs, comment le gouvernement va pouvoir mettre cette mesure en place. Donc, je suis très, très sceptique.
17: On entend, hein, en tout cas, à vous entendre, ce serait presque cette mesure annoncée par le Premier ministre comme un pansement sur une jambe de bois.
16: Tout à fait. La situation est extrêmement gravissime pour les habitants des territoires ruraux, je veux le dire haut et fort. Et je ne veux pas oublier non plus le nombre de personnes âgées qui ont des maisons anciennes, qui se chauffent encore avec du fuel domestique. Et vous savez, les minimums retraite, c'est 1 000 euros par mois. Quand il faut faire rentrer 1 000 litres de fuel et que ça coûte 2 000 euros, on est vraiment devant une situation, mais inédite et, encore une fois, je le dis, gravissime pour un grand nombre d'habitants dans nos territoires.
1: La présidente d'Hiver Droite du département de la Creuse, Valérie Simonnet, elle répondait sur France Info à Marc Potvin. À Marc Potvin, dans les prochaines minutes, le choix de France Info. On va voir comment des lycéens s'organisent pour éviter de gâcher leur année scolaire, même quand ils sont mobilisés dans la rue pour leurs revendications. Le choix de France Info dans deux minutes. D'abord, et c'est dans quelques secondes, l'essentiel de l'actualité.
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1: Il est 7h moins le quart, l'info en une minute avec Diane Ferchit. Le premier titre, Diane, c'est cette charge de Donald Trump contre Volodymyr Zelensky.
21: Le président américain s'en prend à son homologue ukrainien concernant le conflit avec la Russie. Le milliardaire affirme qu'il est temps que l'Ukraine ait un nouveau président. Il condamne aussi les frappes ukrainiennes sur les raffineries russes. Selon Donald Trump, ça aggrave le problème mondial de pénurie de diesel. Il a intérêt à arrêter, dit Donald Trump, qui affirme que Vladimir Poutine veut voir un règlement au conflit. Au moins 12 personnes tuées, plus de 300 blessées dans une attaque menée contre l'aéroport de Riyad en Arabie Saoudite. Frappe imputée aux rebelles, outils du Yémen. Parmi les victimes, 4 Saoudiens et 8 étrangers, dont un Américain. C'est l'attaque la plus meurtrière dans le royaume depuis plus de 10 ans. Le préfet du Tarn salue le bon déroulement de la journée de manifestation hier des opposants à l'autoroute A69. Journée qui s'est terminée sans qu'aucun débordement majeur n'ait été constaté. Le millier de participants est ensuite retourné à son camp de base. Le dispositif de sécurité a tout de même été maintenu pour la nuit. En Ligue 1 de foot, première victoire de la saison au Parc des Princes pour le PSG. Les Parisiens l'emportent 3-1 face au Mans, de quoi se rassurer avant leur première grosse échéance européenne de la saison, la rencontre mercredi à Manchester City.
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1: Comment allier manifestation et révision? C'est la colle posée par le mouvement des lycéens avec des centaines d'établissements fermés et les cours perturbés même en visioconférence. Alors malgré tout, des lycéens gardent le souci de leur scolarité et cherchent des solutions pour que leur année scolaire ne soit pas gâchée. Joséphine Ortuno est allée à leur rencontre.
22: Une pancarte et un mégaphone à la main, Louise et Lucien, élèves en terminale d'un lycée parisien, sortent d'une semaine de manifestation.
23: Vous les connaissez vraiment tous par cœur?
24: Ouais, vraiment, tous les slogans.
23: Plus que vos cours?
24: Plus que nos cours, ouais.
23: Vous avez un peu essayé de calculer le nombre d'heures de cours que vous avez raté ou
25: 10-15 heures de cours manqués, même plus. Et enfin, c'est vrai que dans mes SP, j'ai peur de prendre du retard, etc. et d'avoir du mal pendant les épreuves de bac, mais au bout d'un an, on est obligé au bout d'un an pour se faire écouter.
23: Vous faites comment pour réviser tout en manifestant?
26: Nos profs nous soutiennent, par exemple notre prof d'HGSP, il va nous mettre les cours sur Pronote pour qu'on puisse continuer à se mobiliser.
22: Sauf que tous les professeurs ne mettent pas leurs cours en ligne. Salomé, par exemple, est en première dans le Gard. Cela fait une semaine qu'elle n'a pas eu une seule classe de philosophie, l'une de ses spécialités.
27: S'il y a des élèves qui vont en cours, on essaye de leur demander les cours ou quoi, mais il y a quasiment pas d'élèves en cours, du coup, vu que c'est bloqué. Et les profs sont pas forcément conciliants. Il n'y a pas possibilité d'avoir les cours sur Pronote. Donc, c'est évident qu'on va avoir plus ou moins plus ou moins de lacunes, de choses qu'on aurait dû voir cette année, qu'on n'aura pas vu et qu'on va arriver l'année prochaine sans avoir vu.
22: Et on vous a proposé des cours en distanciel ou pas du tout ?
27: Et non, il n'y a eu aucun cours en distance.
22: Même situation dans le lycée d'Amélia, en Ardèche, pas de distanciel, peu de cours sur Pronote et un bac de français qui se prépare dès maintenant.
0: Étant donné que j'habite assez loin, moi, du lycée, j'ai eu l'occasion de dormir chez des amis qui, eux, habitaient proche du lycée. Donc, ce qui fait que pendant un moment, je prenais un moment le soir, du coup, avec mes amis pour m'organiser pour le blocus. Puis le reste, j'essayais de rattraper tout ce que j'avais loupé, etc.
22: L'adolescente manifeste après un redoublement presque forcé.
0: Car l'année dernière, on n'a pas eu de prof de français pendant environ 4 à 6 mois, malgré donc une épreuve de français en fin d'année et surtout pas de remplacement. En continuant en terminale avec de telles lacunes, c'est assez compliqué. Je veux faire de grandes études, donc... C'était nécessaire pour moi.
22: Pour rattraper ses heures perdues dans les blocus, la lycéenne s'est inscrite à des cours en visio trouvés sur TikTok. Des étudiants en sciences politiques y proposent des cours d'histoire-géographie, d'autres des fiches d'anglais pour les terminales. Imène est prof particulière en région parisienne. Elle a publié un grand tableau qui recense toutes les informations nécessaires.
2: Le pseudo TikTok de la personne qui propose, ou alors son mail ou son Insta en fonction des informations qu'elle a accepté de donner. Le type d'aide qu'elle propose, donc soit des cours en visio, soit des cours en vrai, soit de la correction, soit des fiches que la personne propose, etc. Comment elle peut avoir accès à cette personne et après elle s'organise entre elles.
22: La jeune femme donne elle-même des cours en ligne gratuits de français et de philosophie.
2: Quand un élève prend du retard, certaines familles peuvent payer des cours particuliers et d'autres ne le peuvent pas. Donc donner un cours dans ce contexte-là, c'est une manière en vrai concrète de soutenir leur capacité à poursuivre la lutte et c'est leur permettre de reprendre un chapitre, de préparer une épreuve, j'en sais rien, de poser leurs questions, de ne pas se retrouver seule avec la peur de décrocher. Et cette solidarité, elle doit être sérieuse, elle doit être organisée, elle doit être attentive à ce qu'ils demandent réellement.
22: Imène ouvre ses classes à 50 élèves maximum. Son objectif, garder un cadre où les adolescents peuvent prendre le temps d'échanger.
1: Le choix de France Info, signé ce matin Joséphine Ortuno, à retrouver sur franceinfo.fr. Il est 7h10 avant le billet science. Dans 5 minutes, d'abord, ces destins qui font l'info. Ces destins qui font l'info pendant tout le mois d'octobre. On vous raconte la destinée de la romancière britannique J.K. Rowling. Sa saga Harry Potter s'est vendue à plus de 500 millions d'exemplaires dans le monde. Deuxième épisode aujourd'hui, la mort de la mère de la romancière. Un récit signé Anne Lamotte et Théo Gomard.
3: Il est tard dans la nuit. Elle fume en cachette à la fenêtre de sa chambre. Elle jette les mégots en bas dans le jardin. Si ses parents tombent dessus, elle dira qu'ils ont été balancés là par les clients du pub d'à côté. C'est Joanne Rowling dans les années 80. L'adolescente vit près de Bristol, dans un vieux cottage, au milieu d'un champ de boue, décrit-elle. Juste à côté, une église et son cimetière. Dans sa famille, beaucoup de personnes âgées qu'elle voit disparaître. Très tôt, dit-elle, elle est préoccupée par la mort. Jo, c'est son diminutif. Jo a des amis, certes, mais elle est rêveuse, introvertie et toujours le nez dans un bouquin. À l'époque, elle aime les œuvres réalistes et dramatiques. Elle lit du Barry Hines, notamment son roman Caisse, l'histoire déchirante d'un ado solitaire dans une ville minière du nord de l'Angleterre. Elle écrit beaucoup aussi, des histoires qu'elle commence, qu'elle ne finit pas et qu'elle ne montre à personne. Elle se coiffe comme Siouxsy, l'égérie post-punk, et elle écoute les Smiths. J.K. Rowling le reconnaît, son adolescence n'est pas particulièrement heureuse. Surtout qu'en 1980, c'est une nouvelle terrible qui tombe. Sa mère, technicienne de laboratoire, avec laquelle elle partage son amour de la littérature, sa mère est malade. L'autrice raconte dans le documentaire une année dans la vie de J.K. Rowling.
4: J'avais 15 ans quand elle a été diagnostiquée. Elle avait des pertes bizarres de sensibilité dans les membres, elle perdait l'équilibre et ça n'a fait qu'empirer. Elle a fini par consulter un médecin, mais elle ne s'attendait pas du tout à ce qu'on lui trouve quoi que ce soit. Et puis après une année d'examen, on apprend qu'elle souffre d'une forme très virulente de maladie et qu'il n'existe aucun traitement. Ils lui ont dit « Bon bah voilà, vous avez une sclérose en plaques. » Salut.
3: 10 ans plus tard, Anne Rowling meurt. Elle n'a que 45 ans. Joanne, 25. La mort était une préoccupation, elle devient une obsession. À ce moment-là, cela fait 6 mois qu'elle a entamé l'écriture d'un nouveau roman, Les aventures d'un certain Harry Potter.
5: Mes parents sont morts tous les deux.
3: J.K. Rowling avait imaginé l'intrigue de sa saga avant la mort de sa mère. Pour faire simple, Harry, dont les parents sont décédés, découvre qu'il est sorcier. Son destin, affronter Voldemort, qui refuse la mort, Harry, lui, apprend à l'accepter. Ça, l'autrice l'avait déjà en tête. Mais la disparition de sa mère déteint sur son œuvre. Elle explique que tout devient plus profond, plus sombre.
6: Tu es encore là, Harry. Je vois que tu as découvert le bonheur de contempler le miroir du Rized.
3: Son chapitre préféré dans le premier tome, Harry à l'école des sorciers, celui où son héros peut, dans un miroir magique, voir ses parents.
5: Maman.
3: Écoutez l'autrice dans l'émission d'Oprah Winfrey.
7: The books wouldn't be what they are if she hadn't died.
8: Les livres ne seraient pas ce qu'ils sont si elle n'était pas morte. Donc quasiment une page sur deux, il y a la mort de ma mère. Si on prend le parcours d'Harry, il passe au moins la moitié de son temps à se confronter à la mort sous ses différentes formes. Qu'est-ce que la mort fait aux vivants? Qu'est-ce que ça veut dire de mourir? Que reste-t-il après la mort? Donc, si elle n'était pas morte, je ne pense pas exagérer en disant qu'il n'y aurait pas eu Harry Potter. Les livres sont ce qu'ils sont parce qu'elle est morte, parce que je l'aimais et qu'elle est morte. Et c'est pour ça qu'ils sont ce qu'ils sont.
3: Orpheline, ce sont alors 5 années extrêmement difficiles pour J.K. Rowling. Un temps mère célibataire et sans ressources, à son tour, elle tombe malade. Diagnostic, dépression. Elle admettra bien plus tard avoir eu des pensées suicidaires.
8: La dépression, c'est une absence froide de sentiments. C'est la sensation d'être complètement vidé de ses sentiments. Et c'est ça les détraqueurs.
3: Les détraqueurs, ces créatures terrifiantes qui apparaissent dans le tome 3, Harry Potter et le prisonnier d'Azkaban. Ils aspirent l'âme de leur victime, comme la dépression. Et quand Harry est approché par un détraqueur, il entend quoi ? Les cris de sa mère au moment de sa mort. Un jour, un journaliste interroge J.K. Rowling sur son plus grand regret.
9: What's your biggest regret?
3: Elle répond
10: « I didn't keep my mother on the telephone longer the last time I spoke to her. »
3: Ne pas avoir gardé ma mère plus longtemps au téléphone la dernière fois que je lui ai parlé.
1: La romancière J.K. Rowling, racontée par Anne Lamotte et Théo Gomard, pour ses destins qui font l'info la semaine prochaine. 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Avant le prochain journal, à 7h dans 5 minutes, le billet science, les découvertes de Bill François avec Jeanne Mézia.
12: Venons-en à présent à cette nouvelle découverte en béton dans le billet science. Bonjour Bill François.
13: Bonjour.
12: Des scientifiques indiens viennent d'inventer du béton qui capte le CO2 et qui en plus est plus solide que les autres.
13: Le béton, c'est super utile. On construit à peu près toute notre civilisation architecturale dessus depuis plus de 9000 ans. L'humanité en met en œuvre actuellement 30 milliards de tonnes par an, plus de 4 tonnes par humain sur Terre. Alors comment ça marche? Ce sont en fait des granulats, des sables et des graviers de différents calibres liés entre eux par du ciment, une substance assez géniale qui, quand on lui verse de l'eau dessus, réagit pour former une pâte qu'on peut modeler puis qui durcit progressivement. Contrairement à une idée reçue, le béton ne sèche pas, mais forme des cristaux chimiquement qui vont souder le sable et les graviers. Le problème, c'est que pour fabriquer ce ciment, il faut produire un composant, le clinker, qui nécessite de chauffer du calcaire très très fort, à plus de 1450 degrés, jusqu'à ce qu'il se décarbone. Et ça va libérer du CO2, des masses de CO2, 5 à 8% des émissions mondiales de CO2 de l'humanité émanent du béton.
12: D'où l'idée de concevoir des bétons moins polluants, Bill.
13: C'est en effet ce qu'ont tenté de faire les chercheurs en changeant la composition du béton. Ils ont remplacé une partie du ciment par du charbon de bambou et une partie des granulats par des zéolithes, de petits cristaux minéraux. Ces deux ingrédients ont un point commun, ils sont tous les deux très poreux. Et ils peuvent donc absorber des gaz dans leur structure.
12: Et en particulier du gaz carbonique.
13: Oui, spontanément, ce nouveau béton absorbe le gaz carbonique de l'air et le piège à l'intérieur de sa structure, jouant donc un rôle de puits de carbone. Mais en plus d'être écologique, très bonne surprise, ce béton est aussi d'excellente qualité. Des tests mécaniques révèlent qu'il est 7% plus résistant que le béton traditionnel pour la compression et 15% pour la tension. Comme quoi, chercher des solutions à la crise écologique permet aussi des avancées technologiques. Ce matériau en est encore au stade de prototype. Il va falloir ensuite tester comment il se comporte dans le temps. Mais c'est déjà très prometteur pour les constructions dans les zones de fortes émissions. Parapets d'autoroutes, sites industriels, chaussées, où il pourrait nettoyer l'air tout en nous offrant des structures plus solides. La science souhaite donc à ce béton d'armer nos routes et nos villes pour qu'on puisse dire au CO2 « laisse béton ».
12: Merci Bill François et à la semaine prochaine. Le billet science, c'est à retrouver sur franceinfo.fr.
1: Bill François avec Jeanne Mézières. Et non, on ne laisse pas béton, le prochain journal à 7h dans 2 minutes. Et d'abord, la météo.
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1: Avant le journal et toute l'actualité de ce dimanche, la météo avec Patricia Charbonnier pour un temps maussade pour ce dimanche. Patricia et cette petite fraîcheur qui nous chatouille la gorge.
11: Oui, c'est une ambiance bien automnale aujourd'hui avec un ciel qui va rester très nuageux sur la plupart des régions, sauf dans le sud-est où là, c'est une belle journée qui s'annonce. Le ciel est bien dégagé, ce sera simplement voilé cet après-midi, mais toujours avec du mystère et de la tramontane et le vent d'ouest qui va souffler entre le littoral provençal et la Corse jusqu'à 70 km/h en rafale. Quelques averses vont circuler entre la Normandie, la région parisienne et le Grand Est. Et du côté de l'Atlantique, là c'est une nouvelle perturbation qui va aborder la pointe bretonne dans l'après-midi. Quelques ondées se déclencheront à l'avant sur le nord-ouest du pays. Et attention au brouillard ce matin, notamment dans les plaines du sud-ouest et sur le Lyonnais, avec des températures qui sont à peu près de saison pour cet après-midi. Météo France prévoit 14 degrés de minimum à Charleville-Mézières, 17 à Paris et Quimper, 19 à Nantes et Bordeaux, 21 degrés à Marseille, un maximum de 25 degrés à Ajaccio. Mais pour la semaine prochaine, c'est le retour de la douceur.
1: Patricia Charbonnier est sur cette promesse de douceur. Il est presque 7h, c'est le 7-10 de France Info et jusqu'à 10h, c'est Benjamin Recouvreur qui nous accompagne. Bonjour Benjamin.
14: Bonjour Jean-Christophe, bonjour à tous. Ravi de vous retrouver en ce dimanche avec toute l'équipe de France Info. Patricia Charbonnier, bonjour.
11: Bonjour Benjamin.
14: Et cette météo toujours un peu fraîche, couvrez-vous le cou, notamment c'est important pour la voix. Antoine Geoffin pour l'info aussi, bonjour.
15: Bonjour.
14: Une actualité qui est marquée ce matin par ce nouveau revirement de Donald Trump sur l'Ukraine, le président américain qui veut un nouveau président ukrainien. Il est temps qu'il change, dit-il. Il critique les frappes ukrainiennes sur les raffineries russes qui aggravent selon lui la crise mondiale du pétrole. On va revenir sur cette déflagration dans le journal dans un instant et avec nos invités ce matin, le premier dans 10 minutes. Très bon réveil avec nous sur France Info, il est 7h.
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14: Et à la une, donc, Antoine Geoffin, cette énorme pression mise par Donald Trump à Volodymyr Zelensky.
15: Il est temps pour l'Ukraine d'avoir un nouveau président, lâche le président américain, qui estime que les négociations de paix avec la Russie n'avancent pas assez vite. Il s'agace aussi que Kiev continue de viser des raffineries russes. Comment entretenir la flamme devant les lycées à deux jours de la cinquième journée de mobilisation? Les lycéens se préparent et débattent en Assemblée Générale de la suite de leur mouvement. Jean-Luc Mélenchon est lui en meeting à Clermont-Ferrand aujourd'hui. Quelques heures avant les résultats de la primaire social-démocrate qui ne l'intéresse pas et les cuissots surdéveloppés de Paul Sexas, le cycliste d'à peine 20 ans, remporte son premier monument, le Tour de Lombardie. Il y avait eu l'épisode de la brouille en direct dans le bureau ovale en février 2025 entre Donald Trump et Volodymyr Zelensky. Et voilà qu'un an et demi plus tard, le président américain porte un nouveau coup à son homologue ukrainien. Vendredi soir, Donald Trump annonçait un accord pour des livraisons massives, dit-il, de diesel russe sur le marché américain et mondial. Mécontentement de Kiev et de Volodymyr Zelensky qui dénonçait une décision indigne et faible. Dans la foulée, le président américain l'a durement taclé, Gwendal Lavina.
16: C'est une charge d'une violence jamais vue de Donald Trump contre son homologue ukrainien. Après avoir annoncé que les États-Unis lèveraient jusqu'en avril prochain les sanctions sur l'export de diesel par la Russie, le président américain a lâché publiquement hier Volodymyr Zelensky. Il estime que l'Ukraine doit changer de dirigeant et l'accuse au passage de prolonger volontairement la guerre.
17: Zelensky aurait pu mettre fin à cette guerre de nombreuses fois. Il choisit de ne pas le faire. Il est temps que les Ukrainiens aient un nouveau dirigeant pour signer un accord. C'est une guerre qui n'aurait jamais dû commencer. et je pense que c'est le moment pour l'Ukraine d'obtenir un nouveau président.
16: Avec des prix de l'essence qui ont doublé depuis le début de la guerre qu'il a déclenchée contre l'Iran, Donald Trump cherche un bouc émissaire à 4 semaines des midterms et il est tout trouvé.
17: On lui a dit qu'il pouvait faire ce qu'il voulait à la Russie, sauf attaquer les raffineries, parce que ça provoque le désordre partout dans le monde, qui semble être son but. Il veut causer des problèmes à nos agriculteurs, à nos éleveurs. Car qu'est-ce qu'il fait ? Il attaque des raffineries.
16: Juste après l'annonce de cet accord, Volodymyr Zelensky l'avait qualifié de décision faible de la part des États-Unis, évoquant un cadeau à Poutine qui n'apportera pas la paix.
15: Gwendal Lavina à New York pour France Info. La dernière élection en Ukraine remonte à 2019 et la loi martiale de 2022 empêche la tenue de nouveaux scrutins dans le pays. Au Moyen-Orient, si les armes se taisent depuis un moment, désormais entre les États-Unis et l'Iran, les tirs se poursuivent entre l'Arabie Saoudite et les rebelles houthis du Yémen, alliés de Téhéran. Au moins 12 personnes ont été tuées et 309 blessées hier dans un bombardement contre l'aéroport de Riyad, la capitale saoudienne. C'est l'attaque la plus meurtrière depuis plus de 10 ans dans le royaume. Les Houthis avaient déjà bombardé l'aéroport 2 fois cette semaine, faisant 6 morts mercredi et jeudi. Dans le sud des États-Unis, la tempête Isaias a fait au moins 4 morts. Près de 600 000 foyers sont privés d'électricité. Le gouverneur de Floride prévient que l'eau risque de monter encore dans certaines zones, de 10 à 20 cm. Il est 7h03 sur France Info et J-2 avant la 5e journée de mobilisation des lycéens qui s'interrogent sur la manière d'inscrire leur mouvement dans le temps. D'où cette assemblée générale hier après-midi à la Bourse du Travail de Paris. Plusieurs centaines de lycéens sont rassemblés avec beaucoup de détermination, Flore Catala.
18: Milena est venue exprès de Toulouse pour assister à cet AG. Pour elle, le mot-clé, c'est de continuer à ne rien lâcher.
19: Bah en fait, il faut réussir à se motiver parce que c'est vrai qu'on commence à être fatigué un peu. Parce que bah, ça fait plusieurs semaines. Mais en fait, il faut se motiver et se dire qu'en fait, on n'arrêtera pas tant qu'on n'aura pas ce qu'on demande.
18: Mais les élèves les plus motivés ne suffiront pas. Il faut aussi convaincre les autres. C'est ce que soutient Maxime, lycéen à Nancy.
20: Il faut essayer de convaincre un maximum de gens. Et pas forcément que des lycéens. Il faut aussi faire revenir les travailleurs dans la lutte. Mais aussi, nous, de notre côté, il faut qu'on aille tracter sur notre lycée. Il faut aller tracter dans les entreprises pour amener un maximum de gens et se coordonner en assemblée.
18: Les AG, les réunions, voilà ce en quoi croient ces lycéens pour faire vivre le mouvement. Certains sont prêts à en tenir même pendant la Toussaint, comme Giovanni en terminale à Montreuil.
21: On va essayer de faire des AG, on va essayer de se coordonner justement pour les vacances, pour continuer le mouvement, potentiellement bloquer d'autres trucs que des lycées pendant les vacances. Moi je pense que ça peut durer. Je sais qu'on va continuer la mob la semaine prochaine, je sais qu'il y a un appel le 17 et ça c'est sûr qu'au moins jusqu'au 17 on va continuer.
18: Le 17 octobre, date marquée d'une croix dans les calendriers des lycéens, bien décidés à se rallier aux nombreux appels à se mobiliser ce jour-là, initialement prévu pour protester contre la vie chère et le coût des carburants.
15: Flore Catala pour France Info. La jeunesse, Gabriel Attal en a parlé hier dans son meeting à Lyon, où le candidat Renaissance à la présidentielle a promis moins d'élèves par classe et une réforme de la plateforme Parcoursup. Cet après-midi, c'est le candidat insoumis, Jean-Luc Mélenchon, qui donnera un discours au Zénith de Clermont-Ferrand quelques heures seulement avant la publication des résultats du premier tour de la primaire PS Place Publique, pour laquelle hier soir, plus de 107 000 personnes avaient voté. Un événement que Jean-Luc Mélenchon s'efforce de minimiser pour se concentrer, Elia Bergel, sur sa propre campagne.
23: Imperturbable, le candidat LFI déroule son programme. Visite du musée de Gergovie sur le site de la victoire de Vercingétorix face à Jules César.
24: Pourquoi il va se mettre là au milieu ?
25: Donc en fait, il s'est posé là au milieu.
24: Il est un fou gaulois, tu vois.
23: Devant la chaîne des Puits et le massif du Sancy, l'insoumis livre son analyse.
24: Les Gaulois ont battu les Romains dans le moment où les Romains ont quitté leur formation traditionnelle de guerre. Faut pas passer sur le terrain de l'adversaire.
23: Clin d'œil politique, évidemment, avant son meeting à Clermont-Ferrand cet après-midi, quelques heures avant les résultats du premier tour de la primaire PS Place Publique, mais le candidat LFI assure que ça ne l'intéresse pas.
24: J'attends que ça se passe. Cette procédure est invraisemblable. Parce qu'ils se sont entre-détruits, et tout ça à la fin pour faire voter 140 000 hypothétiques personnes.
23: Les résultats du scrutin en ligne prévu hier, finalement décalés à ce soir, à cause d'une cyberattaque.
24: Dès qu'il y a 10 personnes qui appuient sur le bouton, ça bloque tout, c'est pas prévu, je suppose. Hein.
23: Les artisans de cette primaire PS Place Publique espèrent enrayer la bonne dynamique de Jean-Luc Mélenchon en désignant un candidat unique. Car pour l'instant, l'insoumis profite du vide relatif autour de lui pour faire la course en tête à gauche.
15: Elia Bergel du service politique de France.

0: Tour Toulouse-Castres, plus de 20 euros. Désormais, ils promettent de poursuivre la lutte.
1: C'est une défaite, mais il faut rester en résistance.
0: Contre d'autres projets similaires, Agnès, habitante du Tarn, veut se battre.
2: La lutte, elle continue ailleurs et il faut penser à ceux qui sont en train de se battre de la même façon qu'il y a des gens qui sont venus de loin pour nous aider. Il faut pouvoir y aller aussi, quoi.
0: Dans de nombreuses têtes, une autre autoroute, la 412, en construction en Haute-Savoie.
3: Guillaume Fariol dans le Tarn pour France Info. Monumental, Paul Sexas, le Lyonnais de 20 ans, quatrième du dernier Tour de France, a remporté hier son premier grand titre. Vous l'avez suivi sur France Info, le Tour de Lombardie. Un monument et la dernière grande course cycliste de la saison. Elle est pour lui, Cédric Guillot.
4: La Marseillaise, le drapeau tricolore hissé à Côme sur le site d'arrivée du Tour de Lombardie. Et un Paul Sexas, tout sourire sur le podium, fier, ému, le menton relevé, la main sur le cœur.
5: Paul Sexas !
4: Paul Sexas a assommé ses adversaires hier en Lombardie. Un rythme effréné dans le Siviglio, une côte de 4 km avec de forts pourcentages. Le Lyonnais a géré son effort derrière, irrésistible, pour triompher en solitaire après 239 km de course.
6: Je me suis senti super bien toute la journée, je l'ai dit à mes coéquipiers. J'avais vraiment de la force et voilà, c'était une très bonne journée. Ça l'a fait quoi.
4: À seulement 20 ans et 16 jours, Sexas est devenu le plus jeune vainqueur en 120 éditions du Tour de Lombardie. Lui qui avait déjà gagné cette saison le Tour du Pays Basque ou encore la Flèche Wallonne et terminé quatrième du Tour de France.
6: Il y a un an, j'y aurais pas cru. C'est incroyable et ça me motive encore pour la suite, mais pour l'instant, on va prendre un repos bien mérité, je pense.
4: Au palmarès du Tour de Lombardie, Paul Sexas a succédé à Tadej Pogacar qui était absent cette année après sa lourde chute sur la Vuelta, mais tous les autres cadors étaient là et Sexas les a dominés de la tête et des épaules.
3: Cédric Guillou, rédaction des sports de Radio France. Et puis en Ligue 1, le PSG, le Paris Saint-Germain enchaîne une troisième victoire, 3-1 hier soir contre Le Mans. Le leader Monaco concède le nul de partout à Toulouse. Victoire de Lille face au Havre, 1-0. Suite de la sixième journée aujourd'hui avec trois rencontres au programme. Ça commence avec Nice, Strasbourg, puis Rennes, Auxerre, 3 Marseille. Ce sera le match de clôture à partir de 20h45 sur France Info.
7: Merci beaucoup Antoine Geoffin pour l'info à 7h. Patricia Charbonnier pour la météo de ce dimanche. C'est un temps encore très nuageux, excepté dans le sud, le sud-est.
8: Oui, c'est très nuageux. Puis on a toujours cette petite fraîcheur automnale avant le retour de la douceur pour la semaine prochaine. Donc côté ciel, on va rester quand même dans l'ensemble sous les nuages avec quelques averses qui vont circuler entre la Normandie, la région parisienne et le quart nord-est. Et on a une nouvelle dégradation pluvieuse qui va arriver par la pointe bretonne. Quelques ondées qui vont se déclencher dans la journée sur le nord-ouest du pays. Attention au brouillard localement ce matin dans les plaines du sud-ouest et dans le Lyonnais et donc dans le sud-est. Là, c'est une belle journée ensoleillée qui s'annonce, mais avec du vent, on a toujours le mistral, la tramontane et le vent d'ouest qui souffle entre le littoral provençal et la Corse. Et les températures sont à peu près de saison. C'est plus doux évidemment sous le soleil dans le sud-est. Météo France prévoit jusqu'à 25 degrés cet après-midi en Corse, 16 à Strasbourg et 14 à Colmar.
7: Merci beaucoup Patricia.
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7: 7h11 sur France Info. Dans un instant, on va revenir sur ce terrible coup de pression de Donald Trump hier. Le président américain qui réclame le départ du président ukrainien Volodymyr Zelensky. Un cap franchi dans l'hostilité entre les deux hommes, on va le voir. Et puis dans 10 minutes, les experts de France Info, Julien Méniel, au programme de C'est ma santé.
10: Aujourd'hui, je vais répondre à une question. La médecine est-elle sexiste?
7: Réponse tout à l'heure.
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7: Il est temps pour l'Ukraine d'avoir un nouveau président. Voilà ce qu'affirme Donald Trump hier, le président américain qui dénonce les frappes ukrainiennes sur les raffineries russes qui aggravent, selon lui, la crise des carburants. Une déclaration faite au lendemain d'un accord signé avec la Russie et qui prévoit l'exportation de grosses quantités de gazole russe vers les États-Unis. Et c'est une trahison pour l'Ukraine aux yeux de Romuald Sciorra. Il est franco-américain, directeur de l'Observatoire géostratégique des États-Unis de l'Iris.
12: On assiste à un coup de poignard dans le dos, je dirais même pas dans le dos, d'ailleurs dans le visage, après avoir isolé les États-Unis comme jamais depuis plus d'un siècle. Donald Trump, aujourd'hui, trahit une cause, la cause de l'Occident libre, et c'est un dommage dont l'Amérique ne se relèvera pas. Aujourd'hui, le Canada regarde vers l'Europe vers l'Asie, les pays du Golfe ont bien compris, après l'échec en Iran, que le géant américain ne serait pas

0: toujours là pour les protéger. L'Afrique subsaharienne, trahie par l'abandon de USAID, l'aide au développement américaine, a ouvert en grand ses portes à la Chine et à la Russie. La Corée du Sud tremble devant le nouveau flirt entre Kim Jong-un et Trump. Et voilà que Trump étrangle, car c'est le cas de le dire, Zelensky. On peut se demander jusqu'où cela va aller.
1: On a l'habitude de l'entendre rudoyer Volodymyr Zelensky. Hein. On a en tête la scène dans le bureau ovale à la Maison-Blanche, où il a été en quelque sorte humilié par le président des États-Unis et le vice-président. Là, quand même, on franchit un palier supplémentaire, c'est ce que vous diriez?
0: Bien évidemment, puisque très clairement, Trump traite Zelensky en adversaire, si ce n'est encore en ennemi. Et n'oublions pas que le président a ajouté un peu plus tard, en parlant de Zelensky, il doit faire très attention, il doit prendre garde. C'est une menace très claire du président états-unien. Donc oui, lors de la réunion dans le bureau ovale, nous avons assisté à une scène d'humiliation sans précédent. Mais néanmoins, je dirais quelque chose à laquelle Trump nous a accoutumés. On sait très bien qu'il adore humilier ses plus proches alliés. On se rappelle de Justin Trudeau, le Premier ministre canadien, parfois même d'Emmanuel Macron, du Premier ministre britannique, et j'en passe. On sait également son faible pour les autocrates, les mâles alpha, hein, jamais un nom d'oiseau pour Poutine ou Xi. Mais là, on a passé effectivement un palier. Donald Trump a besoin d'un bouc émissaire, il est à quelques semaines des élections qu'il va perdre, mais il faudra bien qu'il justifie cet échec, qu'il le conteste aussi, et donc voilà, on a trouvé le grand méchant Zelensky, qui n'est pas très populaire aux États-Unis. De plus en plus, les médias considèrent un petit peu comme Zelensky, comme le fauteur de guerre, si je puis dire. On lui reproche justement d'attaquer la Russie sur son sol, en oubliant que la pauvre Ukraine est évidemment l'agressée dans toute cette histoire, qu'elle ne fait que se défendre. Malheureusement, oui, nous avons passé un palier. Trump traite Zelensky aujourd'hui comme s'il était le méchant de l'histoire.
1: Le principal négociateur économique de Vladimir Poutine lui salue, comme on peut l'attendre, l'appel de Donald Trump en faveur d'un nouveau président pour l'Ukraine. Pour lui, les remarques du dirigeant américain sont iconiques et historiques. Cette réaction, ça révèle quoi d'après vous ?
0: Écoutez, on peut les comprendre. Et effectivement, pour les Russes, c'est pas béni. Et effectivement, de leur point de vue, c'est historique.
1: C'est Noël avant l'heure.
0: C'est Noël avant l'heure. On n'a jamais vu un président américain épouser autant les thèses du Kremlin. Écoutez, aujourd'hui, Poutine a un chèque en blanc de la part de Donald Trump. On sait tous que le président russe avait pour objectif de terminer cette guerre au plus vite, avant l'hiver, si possible. On sait qu'il est en train d'intensifier ses attaques contre l'Ukraine. On se doute aujourd'hui que plus rien ne va l'empêcher de retenir ses coups.
1: À votre avis, que peut-il se passer maintenant qu'il a lâché Volodymyr Zelensky, le président ukrainien ?
0: Écoutez, le plus probable, c'est que le président Zelensky continue évidemment ses attaques contre la Russie. Il n'a pas le choix. L'Europe, je pense, je l'espère, va se dresser plus ou moins comme un seul homme pour soutenir le président ukrainien. Mais malheureusement, cela ne sera pas suffisant, nous le savons tous. La question est de savoir si les États-Unis vont lâcher l'Ukraine quant aux renseignements, quant à toute aide géostratégique et matérielle. Et la grande question, c'est jusqu'où cela va-t-il aller? Si Zelensky continue à bombarder certaines infrastructures qui sont utiles, donc dans ce deal passé entre la Maison-Blanche et le Kremlin aux États-Unis, Zelensky
1: sur la livraison de diesel.
0: Voilà, sera-t-il officiellement considéré comme un ennemi par les États-Unis ? On peut se poser la question.
2: L'analyse de Romuald Sura, directeur de l'Observatoire politique et géostratégique des États-Unis à l'IRIS, l'Institut de relations internationales et stratégiques. L'Ukraine lâchée donc par le président des États-Unis, alors que dans le même temps, les bombardements russes sont toujours intenses en Ukraine, que l'hiver se profile et se rapproche. Les pannes d'électricité sont déjà très nombreuses. Reportage de Lucas Lazo à Kiev, la capitale privée de lumière.
3: À la nuit tombée, ce quartier de l'est de Kiev est plongé dans le noir. Dans un jardin public, c'est à la lumière de leur téléphone que Tatiana et son époux se fraient un chemin avant de rentrer chez eux. Ces premières pannes d'électricité, ils les ont anticipées.
4: On a déjà acheté une petite batterie de secours. On va aussi acheter un réchaud à gaz parce que chez nous, tout est électrique. Avec une grosse bouteille de gaz et un petit réchaud portable, on pourra cuisiner. On se prépare comme on peut. Je ne sais pas comment ça va se passer, mais on se débrouillera. On n'a pas d'autre choix.
3: Tout est une question d'organisation et de souplesse, quitte à vivre la nuit, nous explique Dmytro, le mari de Tatiana.
5: S'il n'y a pas eu d'électricité pendant la journée, par exemple, on se réveille en pleine nuit. Le courant revient à 1h du matin et on se met à tout faire, la lessive, la cuisine.
3: Un peu plus loin, nous croisons Zmina, la soixantaine, avec ses deux copines. Leur quotidien se structure désormais autour du planning de ces coupures.
6: Par exemple, je sais que je n'aurai pas d'électricité de 6h à 10h du soir. Alors avant, je descends en ascenseur, je fais mes courses, je prépare le dîner, tout ce qu'il faut pour la journée. Tout ça avant 6h. Et après, je sors me promener avec mes amis.
3: À ces délestages anticipés s'ajoutent des interruptions d'urgence sur un réseau fragilisé par les frappes russes. Anna, elle, est enceinte de 8 mois. Les coupures viennent à peine de commencer qu'elle n'en peut déjà plus et souhaiterait quitter la ville.
7: Honnêtement, vivre à Kiev en ce moment, c'est très difficile. Ça pèse énormément sur le moral et les coupures de courant compliquent encore les choses. Nous habitons au 8e étage, la nuit sans électricité. Quand il y a une alerte aux missiles balistiques, on n'a même pas le temps de descendre jusqu'au rez-de-chaussée.
3: Angoissée, la future maman en vient même à se demander si elle ne passera pas l'hiver dans sa cave pour rester en sécurité.
2: Un reportage signé Lucas Lazo, correspondant de France Info en Ukraine.
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2: Les experts de France Info sont à suivre. C'est juste après l'info en une minute à 7h19 avec vous, Diane Ferchit. Et à la une, Donald Trump qui s'en prend donc au président ukrainien.
9: Il estime qu'il est temps pour l'Ukraine d'avoir un nouveau chef de l'État pour mettre fin à la guerre avec la Russie. Selon le président américain, Vladimir Poutine souhaite lui un règlement du conflit. Contrairement à Volodymyr Zelensky, il condamne également les frappes ukrainiennes sur les raffineries russes. Des frappes qui ne font qu'aggraver, dit Donald Trump, le problème mondial de pénurie de diesel. La mobilisation lycéenne et la adolescent qui a eu la main arrachée à Lens lundi dément avoir ramassé la grenade qui l'a grièvement blessé. Il nie également toute participation à des violences selon son avocate. Le parquet lui estime en se basant sur l'enquête de l'IGPN que le tir de cette grenade policière s'est fait conformément au règlement. Un peu plus d'un mois après le vol de deux tableaux de Renoir dans le musée de Cagnes-sur-Mer dans les Alpes-Maritimes, un homme de 29 ans est mis en examen pour vol en bande organisée et association de malfaiteurs. Il est le principal suspect dans cette affaire confondue par son ADN selon les enquêteurs. Les deux toiles ont depuis été retrouvées chez un autre suspect. Oublié son échec au championnat du monde de cyclisme, Paul Sexas a remporté le Tour de Lombardie à seulement 20 ans. Il devient ainsi le plus jeune vainqueur d'une des grandes classiques depuis 1944.
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2: Les experts France Info m'ont rejoint comme chaque dimanche, Sarah Lemoine et Julien Méniel. Bonjour à tous les deux.
10: Bonjour. Bonjour.
2: Sarah, dans C'est mon boulot ce matin.
11: Les départs à la retraite des ingénieurs vont s'accélérer.
2: A tout de suite. D'abord, Julien Méniel, dans C'est ma santé, on se pose une question très simple. Est-ce que la médecine est sexiste ?
10: Est-ce qu'on est moins bien soigné quand on est une femme ? Pas de suspense inutile. La réponse est oui, pour plusieurs raisons. D'abord parce qu'en médecine, eh bien, le modèle de référence, c'est le modèle masculin dans l'élaboration des médicaments, dans les réflexes de prise en charge, etc. Par exemple, vous connaissez les signes de l'infarctus du myocarde ? Une douleur qui serre dans la poitrine et qui se diffuse dans le bras gauche. Tout le monde sait ça, mais sauf que chez les femmes, bien plus souvent que chez les hommes, ça se manifeste différemment. Ça peut être angoisse, fatigue, gêne dans la mâchoire ou dans le dos, nausée, etc. Du coup, on ne pense pas à un infarctus et résultat, le délai de prise en charge augmente de 30 minutes à 1 heure chez les femmes et elles ont 40% de risque d'erreur de diagnostic en plus. Et ça, ça n'est qu'un exemple.
2: Et donc, les médicaments, Julien, sont faits pour les hommes aussi ?
10: Aux États-Unis, entre 1997 et 2001, sur 10 traitements retirés de la vente, 8 présentaient des risques plus élevés pour la santé des femmes. La raison, eh ben, les médecins ont très longtemps, extrêmement majoritairement été testés sur des hommes, alors que les femmes présentent des spécificités biologiques qui font qu'elles réagissent différemment, tout simplement. Il y a des différences de masse graisseuse et musculaire, de métabolisme, qui expliquent que les médicaments ne sont pas assimilés et éliminés de la même façon. Il y a des variations hormonales qui modifient l'efficacité des médicaments. Ça a même été utilisé comme justification. Les variations hormonales féminines risqueraient de fausser, je mets des guillemets avec mes doigts, les résultats des tests, sauf que les résultats, ils seraient faussés pour les hommes, alors que chez les femmes, c'est juste leur réalité biologique. Au bout du compte, eh ben, elles ont deux fois plus d'effets secondaires aux médicaments que les hommes.
2: Alors, est-ce qu'il y a un espoir tout de même que les choses s'améliorent à l'avenir ?
10: Alors, oui, les choses s'améliorent, ne serait-ce que parce qu'il y a de plus en plus de femmes dans la recherche, dans l'industrie pharmaceutique, dans les hôpitaux, etc. Mais cette inégalité des chances face aux soins, elle est intersectionnelle, c'est-à-dire qu'elle touche aussi les personnes perçues comme étrangères, les personnes transgenres, celles qui sont en situation de grande précarité économique, de handicap, celles qui vivent avec des maladies chroniques, etc. C'est ce qu'a conclu un rapport du Défenseur des droits en 2025, un an plus tard, en mai dernier. La Caisse nationale d'assurance maladie et les 7 ordres nationaux des professions de santé réglementées se sont engagés à prévenir et à lutter contre ces discriminations.
12: Merci beaucoup Julien Méniel. Pour C'est ma santé, vous évoquiez, Julien, la place des femmes dans la médecine, la recherche. La question se pose aussi chez les ingénieurs et c'est l'un des sujets abordés par la dernière enquête de la Société des ingénieurs et scientifiques de France. Sarah Lemoine, vous nous la présentez dans C'est mon boulot. On parle aussi salaire, insertion des jeunes, renouvellement des générations. Alors quels sont les chiffres clés?
11: Alors le premier concerne les départs en retraite. Un peu plus d'un million d'ingénieurs sont actuellement en activité, mais près d'un quart atteindra l'âge de la retraite dans les 10 à 15 prochaines années. Pour vous donner une idée, ça représente 24% des effectifs dans l'industrie, le secteur qui emploie le plus grand nombre d'ingénieurs, et 39% des effectifs dans les télécommunications. Mmh. En face, le nombre de nouveaux ingénieurs diplômés progresse régulièrement. Ils étaient 50 000 l'an dernier, mais ce ne sera pas suffisant. Il en faudrait deux fois plus tous les ans pour répondre notamment aux enjeux de réindustrialisation, selon un rapport de l'Institut Montaigne. Or, l'industrie attire moins les jeunes générations. Selon l'enquête de la Société des ingénieurs et scientifiques de France, les deux dernières promotions se sont davantage tournées vers les autres activités tertiaires, l'énergie et les sociétés d'ingénierie et de conseil, là où les postes d'études et de recherche leur sont ouverts.
12: Alors, un autre constat, Sarah, pour ces jeunes diplômés, ils s'insèrent moins bien sur le marché du travail.
11: Alors, en milieu de carrière, les ingénieurs connaissent toujours une situation de plein emploi avec 2 à 3% de taux de chômage seulement. Pour les jeunes, si la situation reste globalement bonne, elle est un peu plus difficile qu'auparavant. Le temps écoulé avant l'obtention du premier emploi s'allonge. Conséquence, 10,3% des jeunes ingénieurs étaient au chômage l'an dernier. C'est quasiment le double comparé à 2 ans auparavant. Ils pâtissent à la fois du ralentissement économique, de la diminution des offres d'emploi et peut-être du développement de l'IA, même si cela n'est pas encore formellement démontré.
12: Alors dans cette étude, Sarah en parle aussi rémunération, car une fois en emploi, le salaire des ingénieurs reste très attractif.
11: Oui, le salaire médian est de 67 800 euros bruts par an. Ça signifie que la moitié des ingénieurs gagnent moins, l'autre plus. Ce salaire médian progresse bien évidemment avec l'âge et varie fortement selon les secteurs. Dans l'énergie, le conseil ou la construction, la moitié des ingénieurs touche plus de 110 000 euros par an, entre 50 et 64 ans. Dans ce tableau des rémunérations, les femmes accusent toujours du retard, même si elles sont de plus en plus nombreuses à rejoindre la profession. Leur salaire médian est de 3840 euros net par mois, contre 4910 pour les hommes ingénieurs, selon l'étude, ce qui représente un écart de 22%.
12: Merci beaucoup Sarah Lemoine. 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
12: La playlist de France Info à 7h26, comme tous les dimanches, les coups de cœur du service culture de France Info. Anne Chepo, ce matin, vous avez choisi la réédition d'un album de la chanteuse canadienne Lorena McKennitt.
14: The Mask and Mirror, sorti il y a un peu plus de 30 ans, en 1994, un album qui mêle les sonorités celtiques aux musiques du monde.

Lorena McKennitt est une artiste culte dans l'univers des musiques celtiques. The Mask and Mirror est réédité dans un coffret de luxe avec photos, interviews et vidéos inédites. Ce coffret précède de quelques semaines la réédition vinyle de deux autres albums de la chanteuse canadienne, To Drive the Cold Winter Away et Lost Souls. Ces différentes sorties annoncent sa prochaine grande tournée européenne, 30 dates à partir du 22 février.

0: Lorina McKennitt sera en concert en France au printemps, le 27 mars à Lyon et les 2 et 3 avril à Paris, à la salle Player.
1: Anne Chépeau pour la playlist de France Info avec la chanteuse canadienne Lorina McKennitt ce matin, qui nous emmène tout doucement vers la météo et un nouveau journal.
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1: Patricia Charbonnier pour la météo de ce dimanche avec un temps automnal et de nombreux nuages dans le ciel.
5: Oui, des nuages bas et même quelques brouillards. Attention ce matin localement dans les plaines du sud-ouest et dans le Lyonnais. Un temps qui va rester très nuageux. On a encore quelques averses qui vont circuler tout au long de la journée entre la Normandie, la région parisienne et le quart nord-est. Ce sera plus ensoleillé sur l'extrême nord, très ensoleillé dans le sud-est toute la journée. On aura simplement un voile nuageux cet après-midi, mais toujours le Mistral et la Tramontane et le vent d'ouest qui va souffler entre le littoral provençal et la Corse avec des rafales à 70 km/h cet après-midi. Et puis du côté de l'Atlantique, on attend une nouvelle dégradation pluvieuse. Dès ce matin, quelques ondées vont se déclencher sur la pointe bretonne et cet après-midi sur le quart nord-ouest avec les températures qui sont à peu près de saison. 14 degrés de minimum cet après-midi à Charleville-Mézières, 17 à Paris et Lyon, 20 degrés à Bayonne et Météo France prévoit jusqu'à 25 degrés en Corse.
1: Merci beaucoup Patricia Charbonnier pour les prévisions météo et très bon réveil sur France Info, il est 7h30. Toute l'info avec Antoine Geoffin.
6: Les communes rurales, 9000 en France, vont avoir une nouvelle dotation de 50 millions d'euros pour faire baisser les prix du gazole, annoncé hier du Premier ministre Sébastien Lecornu. Et il y aura une aide spécifique pour les stations-service de ces territoires. La Creuse fait partie des départements concernés. Ses habitants prennent beaucoup le volant. Les prix flambent, comme ici à Royères de Vassivières. La station-service est gérée par la communauté de communes, Thibault Pointeau.
7: Il y a les personnes qui n'y mettent jamais les pieds.
8: Ici, moi j'habite ici, mais je ne prends pas le gasoil ici parce qu'il est toujours plus cher qu'ailleurs.
7: Mais d'autres n'ont tout simplement pas le choix.
9: Bourganeuf est à 18 km, enfin 20 km, aller-retour ça fait 40. Pour aller chercher de l'essence, c'est le plus près.
7: Et dernier prix affiché à Royères, 2,65 euros le litre de gasoil et 2,50 euros le sans-plomb 98.
10: Eh bien, je m'appelle Johanna Drouin, adjointe à la mairie. Et la station reste importante, malgré effectivement les tarifs exorbitants. Ça a fait office de service public.
7: Avec 270 000 litres de carburant vendus l'an passé à Royères.
10: Là, la dernière fois, j'ai dû patienter parce qu'il y avait un groupe d'une dizaine de motards devant moi. Voilà, eux aussi, il faut qu'ils fassent le plein pour faire leur virée autour du lac. Ouais.
7: Mais pourquoi alors des prix aussi élevés, 30 centimes de plus que la moyenne en Creuse?
11: On n'a pas trop le choix, en fait.
7: Martine Laporte, présidente de la communauté de communes Creuse Sud-Ouest.
11: C'est cher, mais nous, comme on n'est quand même qu'une petite station, on n'a pas de tarif préférentiel au niveau du fournisseur. On a essayé de voir si on pouvait être livré par d'autres fournisseurs et tout le monde refuse. En fait, c'est le seul qui accepte de venir nous fournir en essence et en gasoil.
7: Et la Comcom ne prend que 10 centimes de marge. Cet argent sert à autofinancer la station-service.
6: Reportage de Thibault Pointeau du réseau ici pour France Info. Donald Trump déclare qu'il est temps pour l'Ukraine d'avoir un nouveau président qui peut parvenir à un accord avec la Russie. Appuie le président américain excédé par les frappes ukrainiennes sur les raffineries russes qui, selon lui, aggravent le problème mondial du diesel. Volodymyr Zelensky a intérêt à arrêter, prévient Donald Trump, au lendemain de cet accord qu'il a annoncé avec la Russie pour la livraison de diesel russe sur le marché américain et mondial. Ce qui s'est passé en Arabie Saoudite n'est pas acceptable, réagit également cette nuit Donald Trump. Au moins 12 morts et 309 blessés hier dans une frappe de missile sur l'aéroport de la capitale, Riyad. Les précisions depuis Ankara en Turquie de notre correspondante dans la région, Anand Lower.
12: C'est l'attaque la plus meurtrière contre l'Arabie Saoudite en plus d'une décennie. L'aéroport international de Riyad a été frappé pour la troisième fois en l'espace d'une semaine. L'Arabie Saoudite accuse les combattants Houthis, alliés de l'Iran. Dans un communiqué, la coalition qualifie ce tir de missile d'attaque terroriste et de crime de guerre. Elle promet d'y répondre avec fermeté. La pression monte sur Riyad dans un Moyen-Orient où les conflits s'alimentent et s'entremêlent. Si les armes globalement se sont tues entre les États-Unis et l'Iran, le front principal oppose aujourd'hui les Houthis pro-iraniens aux forces gouvernementales yéménites et à l'Arabie Saoudite qui les soutient et dont la capitale subit des attaques d'ampleur inédite. Juste avant la frappe de samedi contre l'aéroport, Riyad excluait tout cessez-le-feu tant que les forces yéménites n'auraient pas repris les territoires récemment conquis par les Houthis.
6: Anne Andlauer, correspondante de France Info, dans la région. Le principal suspect du vol des tableaux de Renoir au musée de Cagnes-sur-Mer dans les Alpes-Maritimes a été mis en examen hier, indique son avocat. Il a été confondu par des traces ADN et les enquêteurs affirment qu'il a joué un rôle central dans ce cambriolage. C'était le 8 septembre. Deux voleurs s'étaient introduits à l'intérieur du musée, avaient décroché quatre tableaux, étaient repartis avec deux d'entre eux. Les œuvres ont été depuis récupérées. C'était avant-hier, près de Montpellier. Six personnes au total ont été arrêtées depuis, dont l'homme mis en examen hier. Et puis les cinq candidats de la primaire PS Place Publique seront fixés ce soir. Les résultats du premier tour attendus vers 18h. Hier soir à 22h, 107 000 personnes avaient voté en ligne pour désigner un unique candidat pour l'élection présidentielle.
1: Merci beaucoup Antoine Geoffin pour l'info à 7h30, 7h34.
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1: France Info Sport avec Emma Sarango, bonjour.
13: Bonjour.
1: L'audace et la fougue l'ont emporté hier sur les bords du lac de Côme.
13: Paul Sexas, 20 ans, devient le plus jeune coureur à gagner le Tour de Lombardie, la plus grande victoire de sa carrière naissante. Deux semaines seulement après sa désillusion aux Mondiaux au Canada, c'est une revanche éclatante pour l'élu du cyclisme français.
14: Des fois, il y a des erreurs qui sont faites et il faut apprendre de ces erreurs. Et aussi, des fois, il y a des journées où ça le fait et d'autres où ça le fait pas. Mais le plus important, c'est de se battre toujours. Et de savoir se relever aussi, je pense que je suis content d'avoir pu me relever de ces championnats pour venir ici et pour gagner. Et voilà, c'est incroyable.
13: Paul Sexas au micro d'Eurosport, félicité, portée au nu même par le mouvement sportif français, à l'image de Michel Callot, le président de la Fédération française de cyclisme.
15: C'est bien sûr une immense satisfaction, beaucoup de fierté hein, de voir un jeune Français réussir un tel exploit. Et on peut réellement parler d'exploit d'abord par son jeune âge, mais également par toute la chronologie de sa saison, hein, où finalement il a continué à monter les marches, hein, 4 à 4, vers le top mondial. Paul, sur ses courses d'un jour, a quasiment rien raté. Et un niveau de performance qui s'est maintenu toute la saison, y compris pendant le Tour de France. Donc oui, c'était vraiment une grande joie pour le cyclisme français et pour le sport français, je crois.
16: Tour de France, hein, dont je rappelle, il a terminé quatrième.
15: Oui, absolument, quatrième. Là encore, dans sa deuxième année chez les professionnels, on peut considérer que sa première vraie année au top niveau dans le World Tour, sur un effort de trois semaines, à 20 ans, moins de 20 ans à l'époque du Tour de France, c'est vraiment impressionnant.
16: Vous le voyez aller jusqu'où après cette victoire marquante autour de Lombardie, hein. Je rappelle qu'il est aussi par ailleurs le plus jeune vainqueur de l'histoire du Tour de Lombardie.
15: Oui, je crois que Paul appartient à cette catégorie très rare hein, de champion d'exception auquel c'est difficile d'attacher un avenir. Il va le dessiner cet avenir, il peut être fantastique, il sera sans doute fantastique. En tous les cas, il a le talent pour ça. Après, vous savez, on a un sport, le sport cycliste, qui peut être un sport compliqué, dangereux. Bien évidemment, on lui souhaite d'avoir une carrière qui se déroule de manière linéaire et avec d'énormes succès chaque année. Mais voilà, il lui faudra franchir tout ça. Mais son potentiel, il l'a démontré toute l'année et affirmé encore aujourd'hui, lui permet de pouvoir envisager la victoire dans les plus grandes courses du monde, Tour de France inclus, et bien évidemment pendant une période de plusieurs années. Et ça, c'est une évidence.
13: Le président de la Fédération française de cyclisme, Michel Callot, interrogé sur France Info par Marc Potvin. Et même si ce Tour de Lombardie marque la fin de la saison cycliste, Paul Sexas ne va pas se reposer tout de suite. Il participe aujourd'hui à une course de VTT sur la Côte d'Azur en Formule 1. Max Verstappen confirme sa Renaissance au Grand Prix de Singapour où il a décroché la pole position. Le quadruple champion du monde âgé de 29 ans qui vise une deuxième victoire consécutive, départ de la course à 14h.
1: Une catastrophe sur les tatamis.
13: Zéro médaille d'or en individuel rapportée par les Bleus des Mondiaux de Bakou en Azerbaïdjan. C'est une première depuis 23 ans pour l'équipe de France. Alors que Roman Dico, dernier espoir hier, a dû se contenter de l'argent. Certes, il reste une épreuve par équipe mixte aujourd'hui, mais cela ne rattrapera pas ce bilan désastreux. Et à 2 ans des JO de Los Angeles, il faut agir dès maintenant. Alors Nicolas Perronnet, le président de la fédération, lui-même en est bien conscient.
17: Stéphane Nomis, comme toute l'équipe de France, va repartir d'Azerbaïdjan sans or, avec peu de médailles, mais beaucoup de doutes dans les bagages.
18: C'est jamais facile de rater un championnat, mais on avait raté 2 ans avant Paris et on avait su trouver l'énergie, le courage de se remobiliser, de changer des choses, de changer de plan.
17: Alors à moins de 2 ans de Los Angeles, il compte bien faire pareil. Le chamboule tout est annoncé. Une réunion d'urgence déjà programmée dans 15 jours. Un climat pesant, reconnaît Roman Dico, dernière chance hier de médaille d'or, qui a dû se contenter de l'argent chez les Lourdes.
19: Je pense qu'on met beaucoup de pression à cette équipe de France. On est très bon, mais il y a des années où on passe à côté, ça arrive. Je ne vais pas porter l'équipe de France sur mon dos. Je porte déjà ma frustration et ma compétition. C'est dur, j'entends, c'est compliqué de l'extérieur, mais c'est encore plus dur pour nous. Donc on va revenir plus fort.
17: Il ne faudra pas traîner. Les prochains mondiaux sont déjà dans 8 mois au Kazakhstan.
13: En football, le PSG reprend des couleurs avec une victoire 3-1 face au promu Le Mans, ce qui lui permet de reprendre la 5e place provisoire. Monaco, toujours leader malgré son nul de partout face à Toulouse. La fin de cette 6e journée, c'est Rennes-Auxerre à 17h15 et Marseille qui espère sortir de la zone rouge est à 3 à 20h45.
1: Merci beaucoup Emma Sarango pour France Info Sport. 7h39 sur France Info à suivre. On revient sur ce week-end de campagne présidentielle avec un duel à distance encore entre Gabriel Attal et Jean-Luc Mélenchon. Tous les deux sur le terrain avec en toile de fond la colère lycéenne. On le verra dans moins de 10 minutes. Juste avant 8h, votre choix littéraire du dimanche, Rémi Bossaron. De quoi parle-t-on ?
20: Eh bien, on va voir pourquoi beaucoup d'hommes américains sont séduits par le masculinisme de Donald Trump.
1: A tout à l'heure. Mais d'abord, le président américain, encore lui, qui lâche Volodymyr Zelensky.
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1: Leur relation a connu des hauts et des bas. On atteint aujourd'hui un sommet de tension entre Donald Trump et Volodymyr Zelensky, le président américain qui réclame le départ de son homologue ukrainien et qui reproche à Volodymyr Zelensky les frappes de l'Ukraine sur les raffineries russes.
22: Je leur suggère de trouver un nouveau dirigeant qui pourra obtenir un accord. Zelensky aurait pu mettre fin à cette guerre à de très nombreuses reprises et il choisit de ne pas le faire. C'est une guerre qui n'aurait jamais dû commencer. Et je pense que c'est le moment pour l'Ukraine d'avoir un nouveau président.
1: Voilà le coup de pression de Donald Trump et nous sommes en ligne avec Cyril Brett. Bonjour.
23: Bonjour.
1: Géopolitologue, expert à l'Institut Montaigne, cette sortie donc très offensive de Donald Trump qui intervient au lendemain d'un accord annoncé entre les États-Unis et la Russie qui prévoit d'importantes livraisons de diesel russe aux États-Unis. On peut dire que le divorce est consommé entre Donald Trump et Volodymyr Zelensky ?
23: En tout cas, c'est un tacle irrégulier. C'est une charge extrêmement forte qui est sans précédent depuis l'entretien de Volodymyr Zelensky, J.D. Vance et Donald Trump dans le bureau ovale quelques semaines après la prise de fonction de Donald Trump. Cela s'explique par la campagne électorale que vous avez rappelée aux États-Unis, qui est marquée par une forte inflation en ce qui concerne les carburants. Et Donald Trump vient de signer un accord sur le gasoil avec la Russie. Donc c'est fait pour rassurer son électorat sur le plan idéologique, il avait promis la paix, et sur le plan économique. Et puis ça s'explique également par le fait plus structurel que Volodymyr Zelensky a été élu en 2019 et que les cycles électoraux en Ukraine ont été évidemment gelés, perturbés, désorganisés par la guerre, et c'est bien naturel.
1: Avec la loi martiale en vigueur depuis l'invasion russe en 2022, Donald Trump dit aussi à Volodymyr Zelensky qu'il a intérêt à cesser les frappes sur les raffineries russes. Sinon quoi, Cyril Brett, Donald Trump n'aide déjà presque plus l'Ukraine. Qu'est-ce qu'il peut se passer ?
23: Il peut accentuer encore la pression sur l'Ukraine de multiples façons. Dans le domaine médiatique, dans le domaine diplomatique, bon, ça vient d'être fait par la déclaration que nous commentons. Mais ça peut aussi être le cas dans le domaine financier. Les États-Unis continuent à financer directement et indirectement, c'est-à-dire via des sociétés l'Ukraine. Les États-Unis fournissent encore quelques renseignements militaires également. Et puis, ne l'oublions pas, les États-Unis ont la capacité, par des opérations qui sont moins visibles, de déstabiliser le pouvoir ukrainien, par exemple en soutenant des leaders d'opposition tout à fait légaux, tout à fait légitimes à l'intérieur même de l'Ukraine. On se souvient du soutien qu'ils avaient donné au ministre de la Défense, Fedorov, qui avait été l'artisan de la campagne de drones de l'Ukraine du début de l'année.
1: Du côté de Moscou, évidemment, on salue ces déclarations de Donald Trump. Cyril Brett, pour les Russes, c'est du pain béni.
23: Ah, c'est du pain béni. C'est effectivement une des revendications du pouvoir à Moscou, qui est de changer le régime et de changer les dirigeants à Kiev. C'est également l'alignement des positions entre Moscou et Washington dans le domaine économique, c'est-à-dire que en appelant à cesser les frappes sur les raffineries russes par les forces armées ukrainiennes, eh bien Washington défend la Russie presque comme si c'était son allié économique pour détendre les prix sur les marchés mondiaux des carburants et des hydrocarbures.
1: Il y a peu de réactions du côté des Européens après ces déclarations de Donald Trump. Il y a bien le Premier ministre britannique Andy Burnham qui a exprimé sa solidarité avec Volodymyr Zelensky, mais c'est à peu près le seul. On a peu entendu les alliés européens de Kiev. Pourquoi ?
23: Alors, il y a toujours un temps de latence quand Donald Trump fait une déclaration inattendue, tonitruante et pour le dire brutale de la part des alliés. Certains retiennent leur coup parce qu'ils sont eux-mêmes dans des positions politiques internes difficiles. Je ne parle pas du président Macron, mais également, je ne parle pas seulement du président Macron, mais également du chancelier Merz qui vient de réaliser une visite surprise à Kiev et qui est aux prises avec la montée de l'extrême droite dans son propre pays. Et n'oublions pas, nous Européens entrons dans un gigacycle électoral qui va faire que la moitié des États de l'Union européenne vont avoir leur gouvernement qui vont changer, et les opinions publiques actuellement ne veulent pas qu'on leur parle d'Ukraine, elles veulent qu'on leur parle de leurs affaires intérieures.
1: Et donc c'est plus difficile aujourd'hui de s'engager auprès de l'Ukraine pour les Européens.
23: Mais oui, beaucoup plus, parce que c'est coûteux, extrêmement coûteux. Les Européens sont ceux qui soutiennent à bout de bras l'effort de guerre ukrainien. C'est coûteux également parce que c'est clivant, exactement comme la question de Gaza est clivante au sein des opinions. On voit se manifester désormais des courants qui considèrent que c'est la paix qui doit l'emporter sur l'effort de guerre et le soutien à l'Ukraine. On l'a entendu par exemple dans la séquence socialiste, avec Madame Royal qui a mis en évidence ce thème-là. Donc c'est un thème qui devient clivant.
1: Merci beaucoup Cyril Brett, géopolitologue, expert à l'Institut Montaigne, pour votre analyse ce matin sur France Info.
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1: À suivre, les lycéens qui s'organisent pour faire durer leur mouvement malgré l'approche des vacances. On est au cœur du nager. Juste après l'info en une minute à 7h45, Diane Ferchit. Et à la une, au moins 12 personnes tuées à l'aéroport de Riyad.
0: Plus de 300 blessés dans une attaque imputée aux rebelles houthis du Yémen. Parmi les victimes, 4 Saoudiens et 8 étrangers, dont un Américain. C'est l'attaque la plus meurtrière dans le royaume depuis plus de 10 ans. Le gouvernement saoudien annonce que les écoles vont fonctionner en distanciel pour une semaine. La charge de Donald Trump à rencontre de Volodymyr Zelensky, le président américain s'en prend à son homologue ukrainien concernant le conflit avec la Russie. Le milliardaire affirme qu'il est temps que l'Ukraine ait un nouveau président. Il condamne aussi les frappes ukrainiennes sur les raffineries russes. Selon Donald Trump, ça aggrave le problème mondial de pénurie de diesel. Le préfet du Tarn salue le bon déroulement de la journée de manifestation hier des opposants à l'autoroute A69. Elle s'est terminée dans la soirée sans qu'aucun débordement majeur n'ait été constaté. Le millier de participants est ensuite retourné à son camp de base. Le dispositif de sécurité a tout de même été maintenu pour la nuit. En Ligue 1 de foot, première victoire de la saison au Parc des Princes pour le PSG. Les Parisiens l'ont emporté 3-1 face au Mans. De quoi se rassurer avant la première grosse échéance européenne de la saison pour les Parisiens. La rencontre mercredi à Manchester City.
1: À moins d'une semaine des vacances, le mouvement lycéen va-t-il s'essouffler ? Plus de 96% de lycées étaient ouverts en fin de semaine, selon l'Éducation nationale. Les organisations lycéennes, elles, assurent que le mouvement s'enracine, se transforme aussi, et elles continuent de s'organiser pour qu'il puisse durer. C'était le cas hier avec une assemblée générale organisée à Paris, à la Bourse de Travail. Flore Catala y était.
2: Marie est venue exprès de Nancy pour assister à cet AG à Paris. Une détermination que cet élève de seconde juge vitale pour un mouvement qui fatigue un peu, reconnaît-elle.
3: Dans notre lycée, ça bloque tous les jours. Après, on remarque qu'on est de moins en moins, mais c'est pour ça qu'on essaye vraiment de trouver des solutions. Et le noyau dur, en fait, qui bloque tous les jours, on essaye vraiment de se réunir le plus souvent possible, de trouver vraiment des solutions pour continuer, pour rester motivé, parce qu'on sait que c'est la seule solution pour se faire entendre par le gouvernement.
2: Venu avec elle du même lycée, Maxime, en première. Pour lui, compter sur les élèves les plus motivés ne suffira pas. Il faut aussi le soutien des autres.
5: Il faut essayer de convaincre un maximum de gens, et pas forcément que des lycéens. Il faut aussi faire revenir les travailleurs dans la lutte. Mais aussi, nous, de notre côté, il faut qu'on aille tracter sur notre lycée, il faut aller tracter dans les entreprises pour amener un maximum de gens et se coordonner en assemblée.
2: Les assemblées générales, les réunions, l'organisation, voilà aussi le nerf de la guerre pour ce lycéen.
5: On a vu que depuis qu'on s'était un peu structuré en assemblée, il y avait quand même du monde qui revenait. À ce moment où il y a une petite structure, les gens reviennent parce que c'est plus aussi flou qu'avant. Et le fait d'appartenir à quelque chose, ça motive.
2: D'autres estiment qu'il faut innover sur les modes d'action pour faire durer le mouvement.
8: La question là, face à laquelle on est, c'est est-ce qu'on bloque autre chose ?
2: Giovanni est en terminale à Montreuil.
8: Je sais qu'il y a eu des tentatives, par exemple à Cour de Vincennes, de bloquer une rue. Est-ce qu'on va au rectorat ? Est-ce qu'on commence un dialogue ou est-ce qu'on continue vraiment la mobilisation ? Moi, je pense que ça peut durer. Moi, je pense qu'il suffit qu'on s'organise un minimum. Et je pense que c'est totalement ce qu'on est en train de faire, là, à cet âge-là. Il y a Nantes, il y a Montpellier qui sont là, il y a plein d'autres villes. Enfin, ça devient un truc un peu national. On va essayer de faire des AG. On a déjà mis en place des AG qui vont se faire. On va essayer de se coordonner justement pour les vacances, pour continuer le mouvement, potentiellement bloquer d'autres trucs que des lycées pendant les vacances, et voir comment ça peut vraiment durer dans le temps. Je sais qu'on va continuer la mob la semaine prochaine. Je sais qu'il y a un appel le 17, et ça, c'est sûr que... Au moins jusqu'au 17, on va continuer.
2: Le 17 octobre, date marquée d'une croix dans les calendriers des lycéens, bien décidés à se rallier aux nombreux appels à se mobiliser ce jour-là, initialement prévus pour protester contre la vie chère et le coût des carburants.
1: Un reportage de Flore Catala à Paris pour France Info, la colère lycéenne qui s'invite donc aussi dans la campagne présidentielle, et notamment ce week-end avec ce duel à distance entre Gabriel Attal et Jean-Luc Mélenchon, Paul Barcelone.
24: Attal-Mélenchon, Mélenchon-Attal, le tube de l'été est donc encore à la mode. Quand le leader insoumis accuse ici son jeune rival d'être personnellement responsable de la crise.
25: Parcoursplus, c'est eux qui l'ont inventé. C'est Monsieur Attal. C'est lui le rapporteur de la loi, c'est pas moi.
24: Alors il n'en fallait pas plus pour que l'ancien Premier ministre s'en amuse hier en meeting à Lyon.
26: On voit qu'il connaît tellement bien le sujet, qu'il parle tellement souvent aux jeunes et à leurs familles, qu'il appelle ça Parcoursplus.
24: Duel à distance, donc, autour des racines de la colère lycéenne, à trouver d'abord, selon Jean-Luc Mélenchon, dans les méandres de la plateforme d'inscription en études supérieures.
25: Parcoursplus, c'est le foyer anxiogène de la jeunesse lycéenne. On vous dit, il faut faire des bons résultats pour avoir la fac que tu as choisie. Dans ce domaine comme dans les autres, il s'agissait de créer le marché du savoir. Vous mettez les établissements en compétition entre eux, et quand vous écoutez M. Attal, il compte continuer.
24: Finalement, tout les oppose, car le candidat Renaissance veut effectivement ressusciter le certificat d'études, et il assume de ne pas vouloir supprimer Parcoursup.
26: Si supprimer Parcoursup suffisait à supprimer le malaise de la jeunesse, je serais le premier à le demander. Il se trouve que je connais le sujet. J'étais rapporteur de la loi d'orientation et de réussite des étudiants quand le gouvernement, à l'époque, a créé Parcoursup. Rappelons-nous de ce qui existait avant. Le tirage au sort.
24: Et au passage, ne perds pas une occasion de faire huer Jean-Luc Mélenchon.
26: Le seul projet de Jean-Luc Mélenchon, c'est d'envoyer tout le monde à l'université sans se préoccuper de savoir s'ils pourront y réussir et s'ils auront un emploi à l'issue. Son projet pour la jeunesse, c'est la sélection par l'échec.
24: Alors, ce duel fait-il politiquement leurs affaires ? Eh bien, qu'ils continuent de nous taper, sourit un conseiller de Gabriel Attal, alors que Jean-Luc Mélenchon est attendu en meeting à Clermont-Ferrand tout à l'heure. Hier soir, il a donné le ton sur X, moquant le style Attal, je cite, « celui d'un vieux politicien de droite qui fait de la com et refuse un bilan de sa propre action ».
1: Paul Barcelone, service politique de France Info.
13: 7h52 sur France Info, il fait 12 degrés à Paris.
1: Et dans 3 minutes, on retrouve l'œil de Marion. Vous êtes avec vous, Marion Pépin, bonjour.
27: Bonjour.
1: Au programme ce matin.
27: Je vous parle d'un défi un peu fou, le rappeur Riles qui a décidé de recopier la Bible à la main.
1: A tout à l'heure, d'abord un choix littéraire un peu plus récent avec vous, Rémi Bossaron, bonjour.
28: Bonjour.
1: Il nous emmène aux États-Unis à moins d'un mois des élections de mi-mandat. Les sondages continuent d'être assez défavorables aux Républicains, pourtant le président Donald Trump peut toujours compter sur une base solide de fidèles, séduit notamment par son rapport à la virilité. C'est précisément le sujet du livre que vous nous présentez ce matin, son titre « De la virilité en Amérique ». Sébastien.
20: Oui, un livre écrit par une politologue franco-américaine, Amy Green, qui cherche à comprendre le succès du masculinisme incarné par Donald Trump. Qu'est-ce qui fait que cette virilité spectaculaire, violente, séduit massivement les hommes américains? Alors, on a beaucoup parlé, elle en parle aussi, du rôle joué par le mouvement MeToo, qui a profondément modifié les rapports hommes-femmes. Il y a eu aussi ce qu'on appelle la deuxième vague féministe, avec pour les femmes davantage d'accès aux études, au travail et donc à l'autonomie financière. Pourtant, comme le rappelle Amy Green, la puissance économique et institutionnelle des hommes reste écrasante aux États-Unis. Mais s'ils se sentent menacés, c'est selon elle parce que le modèle de masculinité qu'on leur vendait jusque-là est menacé.
1: Alors quel est-il précisément ce modèle de masculinité américain ?
20: Mais en fait, c'est une superposition d'archétypes qui se sont installés dans la culture américaine depuis 250 ans. Il y a eu le pionnier, puis le cow-boy, puis l'industriel conquérant, puis le travailleur banlieusard, bon père de famille des années 50, puis le héros d'action des années 80. Des archétypes qui reposent en fait sur le même modèle selon Amy Green. En résumé, l'homme américain ne doit dépendre de personne et ne rien montrer de ses émotions. Et ces deux aspects sont essentiels, selon elle, pour comprendre le succès du masculinisme. Dans un monde qui change, certains hommes trouvent plus difficilement leur place sur le marché du travail. Ils ne sont plus vus comme le pilier d'un foyer traditionnel. Ils ne sont plus triomphants. Ils peuvent avoir honte. Et ce sentiment qu'ils ne sont pas censés ressentir peut se transformer en rage.
1: Et une rage qui s'exprime notamment sur les réseaux sociaux.
20: Oui, c'est là que se trouvent les masculinistes les plus virulents. C'est là aussi que beaucoup d'hommes trouvent refuge, notamment parce que leurs espaces de sociabilité disparaissent. Selon Amy Green, elle évoque notamment l'effacement des syndicats, de l'église, des clubs de sport ou des associations de vétérans. Les hommes sont de plus en plus isolés, les études le prouvent. Alors il y a des motifs d'espoir, des contre-modèles, hein. Il y a notamment des espaces de parole qui apparaissent dans certaines écoles pour les adolescents. Et ça marche, les garçons concernés réussissent mieux leurs études, sont moins tentés par la violence. Le problème, c'est que ces initiatives ont du mal à trouver de l'argent, alors que le masculinisme politique est lui financé, comme on le sait, par quelques-uns des hommes les plus riches des États-Unis.
1: De la virilité en Amérique, de la politologue Amy Green, votre choix du dimanche, Rémi Bossaron, c'est à lire aux éditions Talendier. Lui a choisi un autre livre, le rappeur Riles s'impose donc le défi de recopier la Bible intégralement à la main, opération de promotion de son futur album, et il n'en est pas à son coup d'essai. Marion Pépin, on l'avait déjà vu par le passé, par exemple, courir 24 heures devant des scies circulaires, le tout largement documenté sur ses réseaux sociaux.
27: Ouais, imaginez, vous vous baladez tranquillement à Londres, et là, derrière une vitrine, vous voyez un homme assis à un bureau, plume à la main, en train d'écrire des centaines et des centaines de lignes sur des feuilles blanches. Et bien cet homme, c'est Riles, rappeur français de 30 ans, qui s'est fixé un objectif légèrement ambitieux, recopier l'intégralité de la Bible à la main. Donc depuis lundi, il écrit dans ce local de 10h à 18h. On peut venir l'observer sur place, mais on peut aussi suivre tout ça en live sur TikTok, Twitch ou YouTube.
1: Non, je pense que c'est très passionnant de regarder un homme écrire pendant des heures. En tout cas, Marion, on a l'habitude, hein, de ce genre de défi avec Riles.
27: Ouais, c'est même devenu un petit peu sa spécialité. En février 2025, pour promouvoir son album Survival Mode, il avait couru 24 heures sans s'arrêter sur un tapis roulant avec trois énormes scies circulaires derrière lui, plus de 200 km parcourus et surtout un énorme succès sur Internet. Près de 2 200 000 personnes avaient suivi le challenge. Quelques mois plus tard, rebelote pour la sortie de son nouvel album, il passe plus de 24 heures à marquer de sa main couverte de peinture rouge 20 000 pochettes de son album. Là encore, en direct sur ses réseaux.
1: Bon, on peut dire qu'il mouille le maillot, Riles. En tout cas, ça pose la question, Marion, de jusqu'où on peut aller, jusqu'où faut-il aller pour faire parler de sa musique.
27: Oui, sur les réseaux, cette hyperactivité ne convainc pas tout le monde. Certains lui reprochent d'en faire trop. Mais Riles, lui, parle d'art conceptuel. Le but est de capter notre attention, certes, mais sa prouesse doit aussi raconter quelque chose. Pendant sa course de 24 heures, par exemple, les scies représentaient, selon lui, les pressions qui nous poussent à continuer malgré la fatigue, la douleur ou la peur. Cette fois, avec la Bible, il assure que la démarche n'est pas religieuse. Ce qui l'intéresse, c'est cette idée d'amour inconditionnel qui est au cœur de son prochain album. Et d'ailleurs, après 8 heures à recopier avec sa plume, il se met à composer de la musique à partir de ce qu'il vient de vivre. Et tout ça pour nourrir son prochain album qui va s'appeler All Love. Alors, coup de com' ou œuvre artistique, difficile de trancher, mais une chose est sûre, ça fonctionne. On ne sait même pas encore à quoi va ressembler son prochain album, et pourtant, on est déjà en train d'en parler.
1: Yesterday we were brothers, so now we're enemies. Des performances qui ne laissent jamais indifférent. En tout cas, il avait aussi invité des spectateurs à la fin d'un de ses concerts à Bercy à venir lui découper des morceaux de vêtements jusqu'à le mettre à nu. Bon, ouais, on se demande un peu où il va s'arrêter.
27: Il donne de sa personne.
1: Merci beaucoup Marion Pépin. L'œil de Marion, on vous réécoute sur franceinfo.fr.
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1: La météo, c'est avec vous Patricia Charbonnier, des températures de saison sous un ciel très nuageux.
14: Oui, une petite fraîcheur automnale. Météo France prévoit 14 degrés de minimum cet après-midi à Charleville-Mézières, 16 à Strasbourg et Clermont-Ferrand, 17 à Paris et Brest, 19 à Bordeaux, 21 degrés à Marseille. C'est plus doux sur l'extrême sud-est avec des pointes à 25 degrés cet après-midi en Corse, car là le temps est plutôt bien ensoleillé. Sur le quart sud-est, ça va se voiler un petit peu cet après-midi. On a toujours le Mistral et la Tramontane et le vent d'ouest qui souffle entre le littoral provençal et la Corse avec des rafales jusqu'à 70 km/h cet après-midi. Partout ailleurs, on est plutôt sous les nuages. On a encore un petit peu d'instabilité, des averses qui vont circuler au fil de la journée entre la Normandie, l'Île-de-France et le quart nord-est. C'est plus ensoleillé sur l'extrême nord. Attention au brouillard ce matin, localement dans les plaines du sud-ouest et dans le Lyonnais. Et puis on a une nouvelle perturbation qui va arriver par la pointe bretonne. Déjà, quelques ondées sur la pointe du Finistère ce matin, quelques ondées cet après-midi sur le nord-ouest du pays. Cette perturbation donnera quelques pluies demain sur le nord-ouest. Ailleurs, on retrouvera un temps sec, si c'est la tendance de la semaine. Toujours ce temps sec qui va se prolonger jusqu'en fin de semaine.
1: Et les températures qui repartent.
14: Et là, on va reparler de la douceur. Alors, les matinées seront quand même assez fraîches, attention, ouais. Benjamin. Mais l'après-midi, on aura des températures qui vont repasser au-dessus des normales de saison.
1: C'est les différences de température.
14: Voilà ce que ça donne.
1: Aussi. Merci beaucoup, Patricia Charbonnier, pour la météo. Et bien à vous, en ce dimanche 11 octobre, il est 8h. Le journal de Jean-Christophe Martin, bonjour.
28: Bonjour Benjamin, bonjour à tous.
1: Et à la une, il est temps pour l'Ukraine d'avoir un autre président. La
28: déclaration choc de Donald Trump, il s'en prend à nouveau à Volodymyr Zelensky et vertement on va entendre le président américain. Avant la nouvelle journée de mobilisation nationale des lycéens mardi, l'heure est au bilan des dégâts, là où il y a eu des violences en marge du mouvement. Exemple dans le journal à Nantes. Plus des trois quarts des inscrits avaient déjà voté hier soir pour la primaire social-démocrate. Une ligne de fracture entre les 5 candidats, toujours la France Insoumise, décryptage avec le service politique de France Info et un exploit pour Paul Sexas. À 20 ans à peine, il devient le plus jeune vainqueur du Tour de Lombardie, l'une des classiques cyclistes les plus prestigieuses et il confirme son statut de grand espoir du cyclisme français. On y revient dans quelques minutes. Ça ressemble à un lâchage en règle. Donald Trump s'en prend donc à nouveau à Volodymyr Zelensky. Pour le président américain, il est temps pour l'Ukraine d'avoir un nouveau président pour en finir avec la guerre avec la Russie.
22: Je leur suggère de trouver un nouveau dirigeant qui pourra obtenir un accord. Zelensky aurait pu mettre fin à cette guerre à de très nombreuses reprises et il choisit de ne pas le faire. C'est une guerre qui n'aurait jamais dû commencer. Et je pense que c'est le moment pour l'Ukraine d'avoir un nouveau président. On lui a dit qu'il pouvait faire ce qu'il voulait à la Russie, sauf attaquer les raffineries parce que ça provoque le désordre partout dans le monde. Mais il veut ce désordre pour le monde et pour nos agriculteurs, nos éleveurs. La Russie produit énormément de carburant et on lui a dit qu'il ne devait pas s'en prendre à ses infrastructures. Et qu'est-ce qu'il fait ? Il les attaque. Il a intérêt à arrêter.
28: est toujours, selon Donald Trump, la Russie et Vladimir Poutine veulent fortement un accord pour en finir avec la guerre. Mais il ajoute que c'est Zelensky qui n'en veut pas. Ensemble de déclarations saluées au Kremlin comme historiques et même iconiques. En revanche, consternation côté ukrainien, surtout quand Donald Trump demande donc à l'Ukraine de changer de président. À Kiev, pour France Info, Lucas Lazo.
0: C'est au peuple ukrainien de décider. Voici la réponse du chef de la diplomatie ukrainienne à Donald Trump. Pas de réaction pour le moment du premier concerné, Volodymyr Zelensky. Si l'on se souvient de l'altercation entre les deux hommes dans le bureau ovale en février 2025, rarement Donald Trump s'en était pris aussi violemment qu'hier à son homologue. Il l'accuse de tous les maux, pêle-mêle des problèmes du monde, des problèmes des agriculteurs américains et des problèmes des Ukrainiens eux-mêmes. Surtout, ses propos s'accompagnent d'actes. L'allègement des sanctions sur le gazole russe, de menaces selon le Financial Times, Washington pourrait suspendre le partage de renseignements si Kiev poursuit ses frappes sur les installations pétrolières de Moscou et d'une ingérence directe dans les affaires ukrainiennes avec cet appel à changer de président. Volodymyr Zelensky se dit par ailleurs disposé à remettre son mandat en jeu mais conditionne les élections à un cessez-le-feu et à des garanties permettant aux Ukrainiens de voter en sécurité, des conditions largement partagées par la population.
28: Lucas Lazo à Kiev pour France Info. Parmi les rares réactions ce matin du côté des alliés de l'Ukraine, celle du Premier ministre britannique Andy Burnham. Il a apporté dans un coup de fil sa totale solidarité au président ukrainien. France Info, il est 8h03 avant la nouvelle journée de mobilisation nationale des lycéens mardi. On fait le bilan des dégâts dans les lycées et les facs où il y a eu des violences. Exemple à Nantes, consternation à la faculté de lettres et de sciences humaines après une occupation d'un bâtiment pendant 3 jours par des étudiants, mais aussi par des personnes extérieures à la fac. Le site a été évacué dans le calme hier matin par les forces de l'ordre à la demande de la présidente de l'université. À Nantes, pour France Info, Louis Lebacquière.
3: À l'intérieur du bâtiment sensible, des déchets jonchent le sol un peu partout. De nombreux murs au rez-de-chaussée et sur les 2 étages sont recouverts de tags. Certaines salles de cours et des amphis ont été saccagées avec des bureaux retournés ou des ordinateurs cassés. Un couloir est également rempli d'un tas de pavés. Rien à voir avec ce que nous avions pu constater jeudi sur place. Tout semble s'être dégradé en l'espace de 2 jours. Le bâtiment doit maintenant être sécurisé. Une entreprise de menuiserie s'occupe de réparer les entrées et de protéger les fenêtres où les vitres ont été cassées. On ne peut pas encore estimer le coût des réparations, mais ça va coûter cher, selon la présidente de l'université, Karine Bernot. Difficile d'imaginer une réouverture du site avant le mois de janvier, glisse-t-elle.
28: Louis Lebacquière, d'ici Loire-Océan, pour France Info. Le vote est ouvert jusqu'à 18h ce soir pour la primaire social-démocrate. Il a été prolongé après la cyberattaque qui a ralenti la plateforme au début du scrutin vendredi matin. Depuis, tout est rentré dans l'ordre. Selon les organisateurs, plus de 107 000 inscrits avaient voté hier soir à 22h, ça représente plus des 3/4 des 140 000 inscrits. Ils choisissent entre 5 candidats avec un sujet qui fâche, Aurélie Herbemont.
15: La ligne de fracture tient en 3 lettres, LFI. Raphaël Glucksmann et Jérôme Guedj sont formels. Il n'y aura pas d'alliance avec les insoumis aux législatives. Face à eux, Olivier Faure, Ségolène Royal et Emmanuel Morel n'excluent pas un rassemblement de toute la gauche. A fortiori, si Marine Le Pen arrive à l'Élysée, un proche du patron du PS enfonce le clou. Si après la présidentielle, il n'y a pas d'union, nous les socialistes, on ira mourir tout seul. Un état d'esprit jugé défaitiste par Raphaël Glucksmann, convaincu qu'il peut remporter la présidentielle. Mais ce refus de tout accord avec le parti de Jean-Luc Mélenchon a permis à Ségolène Royal et Olivier Faure d'accuser Raphaël Glucksmann de vouloir s'allier avec le centre. Un de ses lieutenants préfère miser sur une future recomposition du paysage politique.
28: Aurélie Herbemont du service politique de France Info. Le cancer du sein, ça ne concerne pas que les femmes de plus de 50 ans. En ce mois d'octobre rose dédié à la lutte contre ce cancer, on parle beaucoup du dépistage recommandé à partir de 50 ans. Mais il y a de plus en plus de cancers du sein chez les femmes plus jeunes. Exemple pour France Info dans la Creuse, où Marie-Jeanne Delepaul a rencontré une femme diagnostiquée à peine après ses 40 ans.
16: Pour Aude, tout a commencé par de petites taches blanches transparentes dans son soutien-gorge. Elle se rend alors chez son médecin généraliste.
17: Il m'a dit qu'il n'avait rien senti. Il m'a demandé si j'avais des antécédents dans ma famille de cancer du sein. Je n'en avais pas. Puis, voyant que bon, quand même, j'étais un peu pas trop rassurée, il m'a quand même donné une ordonnance pour une mammographie.
16: Et c'est là que les galères commencent. Aude multiplie les coups de téléphone à l'hôpital et à la clinique de Guéret. On lui dit de patienter, mais le temps file.
17: Entre la fois où je suis allée voir le médecin, c'était en octobre, après où j'ai eu la mammographie, c'était en mai. Donc ce n'est pas un délai acceptable pour le dépistage.
16: On lui diagnostique alors un cancer chronique du sein et son monde s'effondre.
17: La première chose que j'ai vue, c'est je vais mourir et comment va faire mon enfant ? Je suis assez en colère, mais aujourd'hui j'essaie d'en faire quelque chose qui puisse peut-être un peu servir. Donc on ne sait pas qui peut avoir un cancer du sein. Vous avez un doute, vraiment vous avez un doute, battez-vous et allez jusqu'à la mammo.
16: Le dépistage est recommandé à partir de 50 ans, mais il faut surveiller sa poitrine bien avant, explique Patricia Détieux de la Ligue contre le cancer.
2: Il faut simplement qu'elle se prenne en charge en pratiquant l'autopalpation. Avec la palpation.

0: et affirmé encore aujourd'hui, lui permet de pouvoir envisager la victoire dans les plus grandes courses du monde, Tour de France inclus, et bien évidemment pendant une période de plusieurs années, et ça c'est une évidence.
1: Michel Calot, le président de la Fédération française de cyclisme. Le football, le PSG s'est rassuré avant son rendez-vous européen face à Manchester City en Ligue des Champions. Victoire parisienne 3-1 face au promu Le Mans au Parc des Princes dans la sixième journée en Ligue 1. Première victoire de la saison au Parc pour le PSG. La suite aujourd'hui à 15h Nice-Strasbourg, à 17h15 Rennes-Auxerre. Et ce soir, 3 Marseille à 20h45, deux équipes mal en point, 3 16e, l'OM 17e, Marseille qui vient de connaître 4 défaites d'affilée en Ligue 1.
2: Et on suivra ce match de clôture sur France Info, évidemment. Merci Jean-Christophe Martin pour l'info à 8h. Patricia Charbonnier et la météo de ce dimanche avec un temps qui va rester nuageux aujourd'hui et même quelques averses.
3: Oui, c'est très nuageux. En plus, on a des brouillards localement ce matin dans les plaines du sud-ouest et dans le Lyonnais. Le temps qui va rester nuageux toute la journée et des averses qui vont circuler entre la Normandie, la région parisienne et le quart nord-est. C'est plus ensoleillé. On a quelques éclaircies qui vont se développer sur l'extrême nord du pays et c'est très ensoleillé près de la Méditerranée dans le sud-est avec simplement un voile nuageux cet après-midi, mais toujours du vent jusqu'à 70 km/h en pointe. Et du côté de l'Atlantique, là, on a une nouvelle dégradation pluvieuse qui arrive ce matin par la pointe bretonne avec des températures à peu près de saison. C'est plus doux dans le sud-est sous le soleil. Météo France prévoit jusqu'à 25 degrés cet après-midi en Corse, 17 à Paris, à Brest et à Lyon.
2: Merci Patrick.
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2: 8h10 sur France Info. Comment concilier manifestation et révision? Le choix de France Info dans 10 minutes est avec des lycéens qui se débrouillent comme ils peuvent pour ne pas accumuler trop de retard après 3 semaines de mouvement lycéen. L'invité du 8h30 ce matin, bonjour Camille Girard.
6: Bonjour Benjamin.
2: Elle est députée de Seine-Saint-Denis, cofondatrice du mouvement de gauche et écologiste L'Après.
6: Clémentine Autain, il sera question de la mobilisation lycéenne alors que le gouvernement perçoit un ralentissement. Et elle, qu'en pense-t-elle? La colère lycéenne est-elle en train de faiblir? Ou au contraire, sommes-nous à un moment de bascule vers un mouvement politique plus large, la fameuse convergence des luttes? Et puis il sera aussi question de la loi intégrale contre les violences sexistes et sexuelles, proposition de loi pour laquelle Clémentine Autain s'est beaucoup investie et qui sera mise au vote mardi prochain à l'Assemblée nationale.
2: Rendez-vous dans 20 minutes, Camille. Mais d'abord, ce coup de pouce annoncé pour les communes rurales.
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2: Avec une nouvelle dotation de 50 millions d'euros pour 9000 communes rurales et une aide à venir pour les stations-service isolées. Annonce du Premier ministre Sébastien Lecornu hier, alors que se tient ce week-end le congrès des maires ruraux de France à Auch dans le Gers. Bonjour Michel Fournier.
8: Oui, bonjour.
2: Maire des Voivres dans les Vosges, ancien ministre délégué chargé de la ruralité. Vous allez devenir président des maires ruraux de France pendant ce congrès à nouveau. 50 millions d'euros, c'est très peu à l'échelle des communes rurales, on peut le dire. Est-ce que c'est de la calinothérapie?
8: Premièrement, je suis de nouveau
2: vous
8: président
2: allez rester.
8: Des maires.
2: Oui.
8: Voilà. Donc ça, c'est quelque chose qui est... En plus de être président des maires ruraux, vous savez, c'est aussi revenir bien aux sources, c'est-à-dire à l'association que je présidais. Et donc, entre-temps, je suis effectivement devenu ministre délégué à la ruralité. Et je n'avais qu'une ambition forte, c'était celle, effectivement, de faire en sorte qu'il y ait une reconnaissance de nos territoires. Cette reconnaissance, ce n'est pas par rapport uniquement à ce que nous représentons en population, mais ce que nous représentons en territoire. 88% du territoire de France est rural. Mmh. Et bien cela, il n'y avait aucune valorisation par rapport à ça. Alors c'est vrai que 50 millions, ça peut paraître assez faible par rapport à 88% du territoire, mais c'est une porte qui est ouverte dans la mesure où cela, ça n'a jamais existé.
2: Ça va servir à quoi très concrètement ?

0: 50 millions d'euros.
1: Ah ben, ça va servir simplement à valoriser nos territoires et à faire reconnaître que nous avons chez nous tout ce que vous avez besoin, vous, par exemple. C'est-à-dire, vous avez besoin de la ressource en eau, elle est chez nous. Vous avez besoin du bilan carbone par rapport aux forêts, elles sont chez nous, etc., etc. Nous avons l'alimentation, nous avons donc là la nécessité, nous avions la nécessité de faire reconnaître depuis de nombreuses années le fait que des biens communs qui sont partagés par tous n'avaient aucune valorisation financière.
0: Et au-delà de cette reconnaissance symbolique, Michel Fournier, quels sont les besoins prioritaires des communes rurales quand on parle justement de budget, puisqu'il y a cette enveloppe sur la table de 50 millions d'euros?
1: Vous l'avez souligné, 50 millions, ça peut paraître encore une fois faible, mais c'est très très important dans un contexte aujourd'hui où budgétairement, vous le savez, la recherche d'économie est la priorité numéro un du gouvernement. Donc, faire en sorte que le Premier ministre confirme et conforte le fait que nous ayons cette dotation, je trouve que c'est vraiment très très important. Alors, qu'est-ce que l'on va en faire ? Qu'est-ce que l'on va en faire ? Eh bien, on va surtout permettre des actions modestes peut-être, mais des actions importantes pour effectivement aller dans le la responsabilité que nous avons, nous, dans nos territoires.
0: Mais c'est pas très concret tout ça, Michel Fournier, peut-être
1: d'un
0: mot.
1: Si, c'est concret. Par exemple, si je vous dis, par exemple, que l'on va non artificialiser une cour d'école, par exemple, eh bien, ça permettra cela. Vous voyez, aujourd'hui, on n'a pas défini exactement quelles sont les actions qui pourront être menées. Il y aura une liberté aux communes de pouvoir faire des actions qui vont dans le bon sens, c'est-à-dire pour éviter faire en sorte qu'on puisse mieux aborder ces paniques.
0: Autre annonce, Michel Fournier, hier du Premier ministre, et autre enjeu, celle d'une réponse spécifique pour les stations-service isolées dans la ruralité, pour les aider, dit Sébastien Lecornu, à répercuter rapidement les baisses attendues des prix du gazole, notamment suite à la libération de stocks stratégiques par le gouvernement. On ne sait pas encore exactement quelle forme ça va prendre. Ce qui est sûr, c'est que c'est une vraie problématique pour les petits distributeurs dans vos territoires. C'est ce que raconte aussi Gérard Tiercelin, il est propriétaire d'une petite station-service en Normandie, contraint de vendre malgré lui son carburant très cher.
2: J'avais entendu une fois le président Macron dire « les distributeurs, baissez votre marge, c'est impossible ». On a besoin d'avoir des distributions de carburant en zone rurale, il y a un minimum de rentabilité, on ne va pas le vendre moins cher qu'on l'achète quand même.
0: Michel Fournier, la crise des carburants, elle est encore plus forte en zone rurale. Pourquoi il faut aider spécifiquement ces petites stations-service ?
1: À votre avis, qui a besoin de se déplacer avec un véhicule d'une façon obligatoire, si ce n'est pas en zone rurale ? Et la mobilité, c'est quelque chose qui est toujours réfléchi à l'échelle urbaine. On met en place des lignes, je ne vais pas parler du métro parisien, etc. Tout le monde participe à ça. Je vous signale quand même que les ruraux participent au transport urbain parisien. Le ticket de métro, une grande partie, c'est l'impôt public qui le paie. Et pourtant, nous, qui n'avons pas d'autre choix, souvent dans nos territoires, que le déplacement en voiture, pour faire aller au travail, pour toutes, aller à des rendez-vous médicaux, amener les enfants, etc., la culture, enfin tout ce que vous pouvez imaginer, ça devenait pratiquement impossible. Et ce n'était pas donc l'effort qui est demandé ou l'aide qui va être accordée aux petites stations. Forcément, c'est bienvenu et c'est très important. Merci. De faire comprendre qu'on ne peut pas faire autrement que ces déplacements de cette façon.
0: Merci Michel Fournier, maire des Voivres dans les Vosges, ancien ministre délégué chargé de la ruralité et président des maires ruraux de France.
3: 8h18 sur France Info, il fait 8 degrés à Angoulême.
0: Et direction le Moyen-Orient désormais, où l'Arabie Saoudite est toujours au cœur des tensions. L'aéroport de la capitale, Riyad, a de nouveau été pris pour cible par les Houthis du Yémen hier. Ce groupe soutenu par l'Iran, une attaque qui a fait au moins 12 morts et plus de 300 blessés. Le trafic aérien a été suspendu alors que depuis plusieurs semaines, l'Arabie Saoudite fait face à une série d'attaques. Bonjour Anand Loher.
4: Bonjour.
0: On vous retrouve en direct, correspondante de France Info dans la région. L'aéroport de Riyad qui est donc frappé pour la troisième fois en l'espace d'une semaine. Mais cette dernière attaque d'hier est donc particulièrement meurtrière.
4: C'est même l'attaque la plus meurtrière contre l'Arabie Saoudite en plus d'une décennie. Les victimes sont saoudiennes, bangladaises. Parmi les morts, on compte aussi un Américain, un Égyptien, palestinien, jordanien, encore un Soudanais. La coalition militaire menée par l'Arabie Saoudite en soutien au gouvernement du Yémen accuse les combattants houthis, qui sont ses alliés de l'Iran. Dans un communiqué, cette coalition qualifie le tir de missile d'attaque terroriste et de crime de guerre. Et elle promet d'y répondre avec fermeté. Mais la pression monte sur Riyad, dans un Moyen-Orient où les conflits s'alimentent et s'entremêlent. Si les armes globalement se sont tues ces derniers temps entre les États-Unis et l'Iran, le front principal oppose aujourd'hui les Houthis pro-iraniens aux forces gouvernementales yéménites et donc à l'Arabie Saoudite qui les soutient et dont la capitale subit des attaques d'une ampleur inédite. Juste avant la frappe de samedi contre l'aéroport, Riyad excluait tout cessez-le-feu tant que les forces yéménites n'auraient pas repris les territoires récemment conquis par les Houthis.
0: Et après cette dernière attaque, Anne, le président américain Donald Trump a été parmi les premiers à réagir.
4: Oui, Donald Trump a qualifié l'attaque d'inacceptable. Il a annoncé qu'il allait s'entretenir avec le prince héritier Mohammed Ben Salman, qui est le dirigeant de fait du royaume saoudien. Interrogé sur une éventuelle participation américaine aux frappes saoudiennes contre les Houthis, le président américain n'a pas écarté cette possibilité. Il a déclaré vouloir, je cite, « examiner la question et prendre ensuite une décision ».
0: Merci beaucoup, Anne Andlauer, correspondante de France Info au Moyen-Orient.
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0: Le choix de France Info à suivre auprès de lycéens qui tentent de concilier révision et manifestation. Vous allez l'entendre juste après l'info en une minute à 8h20. Diane Ferschit et à la une, Donald Trump qui veut un nouveau président en Ukraine.
9: Le président américain s'en prend à Volodymyr Zelensky. Il affirme que Vladimir Poutine veut trouver un règlement au conflit en Ukraine et condamne les frappes de Kiev sur les raffineries russes. Une charge au lendemain de l'annonce d'un accord inattendu entre Washington et Moscou pour l'achat massif de diesel russe. Une vingtaine de familles vont déposer demain une nouvelle plainte collective contre la mairie de Paris. C'est dans l'affaire du périscolaire dans la capitale. Annonce de leur avocat, des parents d'enfants de maternelle des écoles Saint-Dominique et volontaires dans les 7e et 15e arrondissements. Plus de 107 000 votants ont déjà participé à la primaire social-démocrate pour désigner un candidat à la présidentielle, soit plus des 3/4 des inscrits. Le scrutin se poursuit jusqu'à ce soir 18h. Dernière chance de médaille aujourd'hui pour l'équipe de France de judo avec l'épreuve par équipe mixte. Les Bleus qui sont passés à côté de ces mondiaux à Bakou. En Azerbaïdjan, aucune médaille d'or individuelle n'a été remportée.
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3: 8h22, c'est l'heure du choix de France Info.
0: Comment allier manifestation et révision? Depuis 3 semaines, des milliers de lycéens se mobilisent partout dans le pays contre les absences répétées de profs, Parcoursup ou encore le manque de moyens. Mais pendant les blocus, les lycées restent fermés et les cours sont largement perturbés. Alors certains cherchent des solutions pour ne pas prendre trop de retard. Ils l'ont raconté à Joséphine Ortuno.
10: Une pancarte et un mégaphone à la main, Louise et Lucien, élèves en terminale d'un lycée parisien, sortent d'une semaine de manifestation.
11: Vous les connaissez vraiment tous par cœur?
12: Ouais, vraiment, tous les slogans.
11: Plus que vos cours?
12: Plus que nos cours, ouais.
11: Vous avez un peu essayé de calculer le nombre d'heures de cours que vous avez raté ou
13: 10-15 heures de cours manqués, même plus. Et enfin, c'est vrai que dans mes SP, j'ai peur de prendre du retard, etc. et d'avoir du mal pendant les épreuves de bac, mais au bout d'un an, on est obligé au bout d'un an pour se faire écouter.
11: Vous faites comment pour réviser tout en manifestant?
14: Nos profs, ils nous soutiennent. Par exemple, notre prof d'AGGSP, il va nous mettre les cours sur Pronote pour qu'on puisse continuer à se mobiliser.
10: Sauf que tous les professeurs ne mettent pas leurs cours en ligne. Salomé, par exemple, est en première dans le Gard. Cela fait une semaine qu'elle n'a pas eu une seule classe de philosophie, l'une de ses spécialités.
15: S'il y a des élèves qui vont en cours, on essaye de leur demander les cours ou quoi, mais il y a quasiment pas d'élèves en cours, du coup, vu que c'est bloqué. Et les profs sont pas forcément conciliants. Il n'y a pas possibilité d'avoir les cours sur Pronote. Donc, c'est évident qu'on va avoir plus ou moins plus ou moins de lacunes, de choses qu'on aurait dû voir cette année, qu'on n'aura pas vu et qu'on va arriver l'année prochaine sans avoir vu.
10: Et on vous a proposé des cours en distanciel ou pas du tout ?
15: Et non, il n'y a eu aucun cours en distance.
10: Même situation dans le lycée d'Amélia, en Ardèche, pas de distanciel, peu de cours sur Pronote et un bac de français qui se prépare dès maintenant.
16: Étant donné que j'habite assez loin, moi, du lycée, j'ai eu l'occasion de dormir chez des amis qui, eux, habitaient proche du lycée. Donc, ce qui fait que pendant un moment, je prenais un moment le soir, du coup, avec mes amis pour m'organiser pour le blocus. Puis le reste, j'essayais de rattraper tout ce que j'avais loupé, etc.
10: L'adolescente manifeste après un redoublement presque forcé.
16: Car l'année dernière, on n'a pas eu de prof de français pendant environ 4 à 6 mois, malgré donc une épreuve de français en fin d'année et surtout pas de remplacement. En continuant en terminale avec de telles lacunes, c'est assez compliqué. Je veux faire de grandes études, donc... C'était nécessaire pour moi.
10: Pour rattraper ses heures perdues dans les blocus, la lycéenne s'est inscrite à des cours en visio trouvés sur TikTok. Des étudiants en sciences politiques y proposent des cours d'histoire-géographie, d'autres des fiches d'anglais pour les terminales. Imène est prof particulière en région parisienne. Elle a publié un grand tableau qui recense toutes les informations nécessaires.
17: Le pseudo TikTok de la personne qui propose, ou alors son mail ou son Insta en fonction des informations qu'elle a accepté de donner. Le type d'aide qu'elle propose, donc soit des cours en visio, soit des cours en vrai, soit de la correction, soit des fiches que la personne propose, etc. Comment elle peut avoir accès à cette personne et après elle s'organise entre elles.
10: La jeune femme donne elle-même des cours en ligne gratuits de français et de philosophie.
17: Quand un élève prend du retard, certaines familles peuvent payer des cours particuliers et d'autres ne le peuvent pas. Donc donner un cours dans ce contexte-là, c'est une manière en vrai concrète de soutenir leur capacité à poursuivre la lutte et c'est leur permettre de reprendre un chapitre, de préparer une épreuve, j'en sais rien, de poser leurs questions, de ne pas se retrouver seule avec la peur de décrocher. Et cette solidarité, elle doit être sérieuse, elle doit être organisée, elle doit être attentive à ce qu'ils demandent réellement.
10: Imène ouvre ses classes à 50 élèves maximum. Son objectif, garder un cadre où les adolescents peuvent prendre le temps d'échanger.
0: Le choix de France Info, signé Joséphine Ortuno, à retrouver sur franceinfo.fr.
18: 8h26 sur France Info, il fait 7 degrés à Nantes.
0: Bill François est là pour le billet science. Bonjour Bill.
19: Bonjour.
0: On s'intéresse ce matin à ce qu'il y a sous nos pieds quand on marche dans la rue. Bien souvent, c'est du béton et c'est très polluant à produire. Alors, des scientifiques chinois de Shenyang viennent d'inventer un béton qui, à l'inverse, capte le CO2. Vous allez nous expliquer, Bill, car l'enjeu est énorme.
19: Le béton, c'est super utile. On construit à peu près toute notre civilisation architecturale dessus depuis plus de 9000 ans. L'humanité en met en œuvre actuellement 30 milliards de tonnes par an, plus de 4 tonnes par humain sur Terre. Alors comment ça marche ? Ce sont en fait des granulats, des sables et des graviers de différents calibres liés entre eux par du ciment. Une substance assez géniale qui, quand on lui verse de l'eau dessus, réagit pour former une pâte qu'on peut modeler puis qui durcit progressivement. Contrairement à une idée reçue, le béton ne sèche pas, mais forme des cristaux chimiquement qui vont souder le sable et les graviers. Le problème, c'est que pour fabriquer ce ciment, il faut produire un composant, le clinker, qui nécessite de chauffer du calcaire très très fort, à plus de 1450 degrés, jusqu'à ce qu'il se décarbone. Et ça va libérer du CO2, des masses de CO2, 5 à 8% des émissions mondiales de CO2 de l'humanité émanent du béton.
0: D'où l'idée, Bill, de concevoir des bétons moins polluants.
19: C'est en effet ce qu'ont tenté de faire les chercheurs en changeant la composition du béton. Ils ont remplacé une partie du ciment par du charbon de bambou et une partie des granulats par des zéolithes, de petits cristaux minéraux. Ces deux ingrédients ont un point commun, ils sont tous les deux très poreux et ils peuvent donc absorber des gaz dans leur structure.
0: Et en particulier du gaz carbonique.
19: Oui, spontanément, ce nouveau béton absorbe le gaz carbonique de l'air et le piège à l'intérieur de sa structure, jouant donc un rôle de puits de carbone. Mais en plus d'être écologique, très bonne surprise, ce béton est aussi d'excellente qualité. Des tests mécaniques révèlent qu'il est 7% plus résistant que le béton traditionnel pour la compression et 15% pour la tension. Comme quoi, chercher des solutions à la crise écologique permet aussi des avancées technologiques. Ce matériau, on est encore au stade de prototype. Il va falloir ensuite tester comment il se comporte dans le temps. Mais c'est déjà très prometteur pour les constructions dans les zones de fortes émissions. Parapets d'autoroutes, sites industriels, chaussées, où il pourrait nettoyer l'air tout en nous offrant des structures plus solides. La science souhaite donc à ce béton d'armer nos routes et nos villes pour qu'on puisse dire au CO2 « laisse béton.
0: Merci beaucoup, Bill François. Du béton grâce au bambou, toujours plus résistant qu'on ne le pense. 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
0: Patricia Charbonnier, une météo automnale pour ce dimanche, avec des nuages et même quelques averses.
22: Avec une petite fraîcheur en plus, et même quelques brouillards ce matin dans le Lyonnais ou dans les plaines du Sud-Ouest. Le temps qui va rester dans l'ensemble assez nuageux toute la journée. On va avoir quelques averses qui vont circuler entre la Normandie, la région parisienne et le quart nord-est du pays. On a un petit peu plus d'éclaircies quand même sur l'extrême nord, du soleil sur le quart sud-est, avec simplement un ciel qui va se voiler cet après-midi. Mais on a toujours le Mistral et la Tramontane et le vent d'ouest qui va même se renforcer cet après-midi entre le littoral provençal et la Corse, jusqu'à 70 km/h en pointe. Et du côté de l'Atlantique, beaucoup de nuages et une nouvelle dégradation pluvieuse qui aborde la pointe bretonne ce matin, avec quelques averses qui vont se déclencher là aussi cet après-midi sur le nord-ouest du pays. Et donc des températures qui sont à peu près de saison. C'est plus doux dans le sud-est grâce au soleil, évidemment. Météo France prévoit des pointes à 25 degrés sur l'île de Beauté, 20 degrés cet après-midi à Bayonne, 17 à Paris et Quimper et 15 degrés à Reims et Saint-Étienne.
0: Patricia Charbonnier, bienvenue sur France Info, il est 8h30. Et toute l'info, c'est avec Jean-Christophe Martin.
23: Un dernier rassemblement pour boucler des années de manifestations contre la 69. Plus d'un millier de personnes étaient rassemblées dans le Tarn hier contre la nouvelle autoroute entre Toulouse et Castres, à moins d'un mois de son inauguration. Manifestation globalement dans le calme, malgré quelques moments de tension. Guillaume Fariol était sur place pour France Info.
24: Au fil du parcours, les manifestants reviennent sur les grandes heures de la mobilisation. Les ZAD, zones à défendre installées sur le tracé de l'autoroute. Les milliers de manifestants qui ont parfois convergé jusqu'au Tarn.
25: 10 000 personnes qui sont venues, c'est la première grosse manif de la 69. Ce qui s'est passé ce jour-là, c'était une grosse victoire.
24: Les manifestants, désormais, vont suivre de près les débuts de la 69, inauguration le mois prochain.
26: J'espère que la nature va reprendre le dessus et va grignoter l'autoroute petit à petit, parce qu'il n'y aura personne.
24: Ça, les opposants sont persuadés, vu le prix de l'aller-retour Toulouse-Castres, plus de 20 euros. Désormais, ils promettent de poursuivre la lutte.
26: C'est une défaite, mais il faut rester en résistance.
24: Contre d'autres projets similaires, Agnès, habitante du Tarn, veut se battre.
27: La lutte a continue ailleurs et il faut penser à ceux qui sont en train de se battre de la même façon qu'il y a des gens qui sont venus de loin pour nous aider. Il faut pouvoir y aller aussi, quoi.
24: Dans de nombreuses têtes, une autre autoroute, la 412, en construction en Haute-Savoie.
23: Guillaume Fariol avec les manifestants contre l'A69 hier dans le Tarn. Donald Trump s'en prend à nouveau à Volodymyr Zelensky pour le président américain. Il est temps pour l'Ukraine d'avoir un nouveau président pour en finir avec la guerre avec la Russie. Des déclarations saluées au Kremlin comme historiques. Du côté des alliés de l'Ukraine, le premier ministre britannique Andy Burnham apporte sa totale solidarité au président ukrainien. Une marche blanche est organisée cet après-midi en hommage à Iliana Zelis, cette jeune fille de 17 ans morte en tombant du toit d'un immeuble de 7 étages dans le 20e arrondissement à Paris. C'était dans la nuit du 26 au 27 septembre. À quelques heures de cette marche blanche, la maman de cette jeune fille a accepté de témoigner. Reportage pour France Info avec Melvin Herman.
28: 15 jours après le drame, les enquêteurs privilégient sérieusement la piste de la glissade accidentelle alors qu'Iliana Zelli serait montée sur un toit avec ses amis au cours de sa soirée d'anniversaire. Les investigations se poursuivent et Stéphanie, la maman de la jeune fille, fait entièrement confiance au service de police pour faire toute la lumière sur les circonstances exactes.
29: À minuit, une de ses copines m'a envoyé une vidéo où elle est en train de souffler ses bougies
1: Elle était très joyeuse et riait aux éclats jusqu'à 1h17. On échangeait et après je me suis endormie parce qu'il était tard. Je pense que c'était la dernière fois que j'avais les nouvelles de mon bébé.
28: Ce n'est que le lendemain, vers 11h, que les enquêteurs viennent lui annoncer le décès de sa fille, une adolescente très intégrée socialement.
1: Elle est sortie toute pétillante, toute en joie. Je ne m'attendais pas à ce qu'à 11h, on vienne me dire qu'elle n'est plus. Je lui dois cet hommage. Parce que c'est ce qu'elle méritait, c'était quelqu'un de très posé, elle aimait voir tout le monde. Et moi j'entends encore ses rires résonner. Parce que même quand quelqu'un a connu Ilana un seul jour, il est très bouleversé.
28: Autant d'amis et de proches qui se sont donc donné rendez-vous à 14h, place de la Nation.
23: Melvin Herman, il est 8h34, tout de suite c'est l'heure du 8h30 France Info. L'invité ce matin, la députée du groupe écologiste et social à l'Assemblée, cofondatrice du mouvement L'Après, Clémentine Autain, avec Camille Girard et Benjamin Recouvreur.

0: Bonjour Camille.
1: Bonjour Benjamin.
0: Et bonjour Clémentine Autain.
1: Bonjour.
0: Députée de Seine-Saint-Denis, cofondatrice du mouvement de gauche et écologiste L'Après. On va évoquer avec vous, bien sûr, la mobilisation lycéenne, également cette proposition de loi intégrale examinée en ce moment à l'Assemblée nationale sur les violences sexistes et sexuelles. Mais tout d'abord, cette actualité internationale ce matin. Donald Trump qui lâche l'Ukraine d'une certaine manière, furieux contre le président Volodymyr Zelensky, à qui il demande d'arrêter les frappes contre les raffineries russes. Donald Trump vient de passer avant-hier un accord avec Moscou pour recevoir justement du pétrole russe et faire baisser les prix dans son propre pays. Il est temps pour l'Ukraine d'avoir un nouveau président, dit Donald Trump. Jean-Luc Mélenchon, en déplacement hier dans le Puy-de-Dôme, a réagi notamment à cet accord entre Donald Trump et Vladimir Poutine.
2: Avec Trump, on ne discute que d'une chose, business. Ce n'est pas la stratégie de Trump, c'est la stratégie européenne qui est lamentable. Ce n'est pas comme ça qu'il faut faire, à l'évidence. Et c'est nous qui devrions faire le tampon, ouvrir les discussions avec Poutine, amener Zelensky. Bon, il faudra peut-être un jour aussi qu'il y ait des élections en Ukraine.
0: Il faudra peut-être qu'il y ait des élections en Ukraine un jour, dit Jean-Luc Mélenchon. Est-ce que, comme le suggère Donald Trump, Volodymyr Zelensky est devenu un président illégitime pour l'Ukraine?
1: Non, mais là, c'est business as usual de Donald Trump. Il a lâché les Ukrainiens, c'est pas tout à fait nouveau, mais je dirais que là, on est à un sommet de provocation, hein, dans un moment où il est en train de dealer sur le pétrole avec la Russie. Donc ce sont ses intérêts qui priment sur le droit international. Je veux rappeler ici qu'il y a un agresseur et un agressé. L'agresseur, c'est la Russie. Les agressés, ce sont les Ukrainiens. Donc l'urgence pour la communauté internationale, c'est de faire pression pour qu'on respecte les frontières et le droit du peuple ukrainien de décider de son avenir et d'être
0: vraiment
1: souverain.
0: Il y a peu de réactions vraiment européennes à ces propos de Donald Trump.
1: Non, mais l'Europe est en dessous de tout, c'est la vérité.
0: Il faut réagir fort.
1: Bien sûr, mais l'Europe est en dessous de tout. Parce qu'elle elle n'est pas soudée, claire, déterminée dans un rapport de force qui doit passer aussi par la diplomatie. Moi, je crois au droit international, je crois à la diplomatie. Et de ce point de vue-là, j'estime que l'Europe, l'Union européenne, en tout cas, n'est pas du tout au rendez-vous pour soutenir les Ukrainiens.
3: Et Clémentine Autain, sur ce que dit Jean-Luc Mélenchon, il faudra qu'un jour il y ait des élections en Ukraine. On le rappelle, il y a une loi martiale en Ukraine actuellement, depuis l'invasion de la Russie. Il ne peut donc y avoir d'élections. De la part de Jean-Luc Mélenchon, c'est de la provocation. Vous êtes d'accord avec lui, il faut qu'il y ait des élections en Ukraine.
1: Je pense que c'est au peuple ukrainien de le décider. Et comme nous sommes à l'échelle géopolitique, dans un rapport du force nécessaire avec Poutine, je ne pense pas utile de réclamer la démission de Zelensky, parce que c'est, d'un point de vue diplomatique, pour le coup, un affaiblissement du président ukrainien et donc des Ukrainiens. Maintenant, je sais qu'en Ukraine, il y a
3: certaines voix
1: bien sûr, mais c'est aux Ukrainiens de le décider et ce n'est pas nous encore une fois, affaiblir l'Ukraine en demandant la tête de Zelensky. Vous voyez ce que je veux dire? C'est assez différent de ce point de vue que je peux entendre chez les Ukrainiens qui, en effet, réclament en partie ces élections. Et je le comprends.
0: Clémentine Autain, l'actualité en France, c'est toujours la mobilisation lycéenne qui continue avec cet appel à la mobilisation, la manifestation mardi prochain pour un cinquième acte, comme on les appelle désormais. L'exécutif lui dit percevoir une décélération dans le mouvement. Il y avait 96% de lycées ouverts, par exemple, en fin de semaine, selon l'Éducation nationale. Est-ce que vous percevez la même chose?
1: Non, moi je pense que la jeunesse s'est levée dans notre pays, que c'est très important ce qui se passe, qu'il y a une convergence des luttes qui est en train de se mettre en marche avec des rendez-vous le 13 et surtout le 17,
0: samedi prochain,
1: à l'appel aussi des syndicats. Donc moi, je ressens un bouillonnement formidable dans ce pays, une contestation parfaitement légitime de la jeunesse.
3: Une convergence des luttes, Clémentine Autain, c'est ce à quoi vous appelez quand vous parlez de cette autre mobilisation?
1: Oui, bien sûr que j'appelle à la convergence des luttes, je la crois légitime, je comprends la colère dans notre pays et je suis heureuse que la jeunesse se soit levée. Maintenant, je suis révoltée par la réponse qui lui est apportée. Une réponse à la fois brutale du ministre Nunez et méprisante de la part de ce que j'appelle le monsieur bricolage, le ministre de l'Éducation nationale.
3: Le ministre de l'Éducation. On va en parler, mais tout d'abord, je voudrais vous faire écouter cette déclaration de Gabriel Attal, le candidat à la présidentielle du parti Renaissance, qui était en meeting hier à Lyon, un meeting consacré à la jeunesse, et il accuse votre famille politique d'instrumentaliser le mouvement des lycéens.
4: Cette colère, certains veulent l'attiser, la récupérer, la dévoyer, en multipliant les insinuations ignobles contre la police, en légitimant la violence, en appelant à l'émeute, en faisant de la jeunesse de la chair à canon politique.
3: Clémentine Autain, les mots sont forts, hein, de la chair à canon politique. La gauche, votre famille politique,
1: donc, monsieur Attal,
3: instrumentalise les
1: jeunes. Mais ça, c'est ridicule. D'abord, ça, c'est ridicule. Je veux dire, la jeunesse, elle est mobilisée. Et ce n'est pas parce qu'on appuie sur un bouton qu'une force politique décide que la jeunesse se mobilise, qu'elle se mobilise. Sinon, autant vous dire que ça ferait bien longtemps qu'elle serait dans la rue. Mmh. Donc, ça ne marche pas comme ça. Donc, ça, c'est ridicule. En revanche, d'entendre monsieur Attal faire l'éloge des forces de l'ordre quand on voit la réalité du bilan aujourd'hui. Et c'est un bilan politique. C'est pas d'abord la police que j'accuse. J'accuse une hiérarchie politique. J'accuse une méthode de maintien de l'ordre. J'accuse l'impunité qui est responsable de l'impunité.
3: Vous parlez des 6900 gardes à vue, c'est ça?
1: Oui, alors vous dites 6900 gardes à vue. Je vais vous donner une comparaison. Mm-hmm. En mai 68, 95 gardes à vue. La loi de Vaquet, 150 gardes à vue. Le CIP en 94, 250 gardes à vue. En 2005, quand il y a eu les émeutes avec les feux qui ont fait le tour du monde, 4500 gardes à vue. Le mouvement anti-CPE, 1920, la loi travail, 890, les gilets jaunes en un an, 6700. Et là, on a quoi?
3: Votre analyse politique,
1: vous
3: c'est
1: avez
3: quoi
1: donné
3: c'est
1: le chiffre?
3: Le gouvernement qui veut étouffer ce mouvement, c'est ça
1: mais
3: votre analyse?
1: Mais c'est évident. On ne reconnaît pas la France. Je veux dire, la France, elle est dans la rue, elle n'est plus du tout au gouvernement.
3: Sébastien Lecornu a nié toute répression policière cette semaine.
1: J'étais aux questions d'actualité quand je l'ai entendu dire que la réponse était proportionnée de la police. Vous trouvez ça proportionné quand vous avez des mineurs qui se retrouvent avec une main arrachée, qui se retrouvent avec un œil, qui se retrouvent éborgnés,
0: quand vous avez des policiers et gendarmes blessés aussi.
1: Quand vous avez des policiers qui agressent des manifestants, parce qu'on a vu ce qui était le plus choquant, quand vous avez des mutilés, on parle de mineurs. Comment c'est possible une chose pareille? Ça, c'est le plus choquant. Mais je dirais qu'il y a aussi toute la façon dont la police est débridée totalement. Il y a un côté, comme ils sont impunis finalement, allez hop, on peut y aller.
3: Mais moi, Clémentine Autain, vous demandez quoi concrètement?
1: Je demande que ça cesse.
3: Mais donc que ça cesse d'utiliser par exemple des LBD quand il y a des mineurs en face, les grenades de désencerclement, pour être très concret sur
1: très
3: demain,
1: concret.
3: Comment le maintien d'ordre
1: doit
3: être assuré.
1: Je pense que ce n'est pas possible, comme je l'ai vu par exemple à Sevran, quand vous avez des manifestants jeunes qui viennent tout simplement porter des revendications légitimes, pouvoir étudier dans des conditions dignes, avoir un avenir, c'est ça qu'ils demandent. Et qu'à peine arrivés avec tout juste une centaine de manifestants, vous avez la police montée qui arrive et des insultes racistes et même des parents d'élèves bousculés.
3: Que vous avez entendu,
1: voilà.
3: Auquel vous avez assisté.
1: Bien sûr, je l'ai vu de mes yeux vus. Ça n'a aucun sens. Quand vous êtes dans des manifestations qui sont calmes et que vous voyez la provocation par le nombre de policiers, par en effet des grenades qui ne devraient pas être utilisées en France aujourd'hui face à des manifestations.
3: Vous demandez leur suppression,
1: oui,
3: tout court,
1: et dans
3: toutes les
1: je demande qu'on arrête avec l'IGPN et qu'on arrête avec l'impunité. L'IGPN, c'est quoi?
3: La
1: le ministre nous dit
3: qu'il
1: y a 18 enquêtes qui sont ouvertes.
0: Aujourd'hui.
1: Peut-être 24 maintenant. Alors, ça a augmenté depuis, en effet, la dernière manifestation. Mais l'IGPN, c'est quoi? C'est des policiers qui enquêtent sur les policiers.
3: Vous ne leur faites pas confiance?
1: C'est comme l'ordre des médecins, vous savez, qui enquête quand il y a des violences sexuelles chez les médecins. Bah, ça donne l'affaire le Squarneck. Donc ça ne marche pas.
3: Vous ne faites pas confiance à l'IGPN?
1: Mais bien sûr que non. Mais bien sûr que je ne fais pas confiance à l'IGPN. Il faut que les méthodes, ceux qui enquêtent sur la police, soient indépendants de la police, c'est le minimum. Et il faut que la doctrine de maintien de l'ordre prenne un peu exemple sur ce qui se passe ailleurs, c'est-à-dire qu'on ne fait pas de la provocation, d'accord? Pas de provocation. Je ne peux pas, c'est pas possible que j'entende des Mabadou quand des policiers interviennent, par exemple, à ce moment.
3: Mais vous accusez
1: racistes.
3: Toute la police d'être raciste ce matin? Ou c'est des incidents isolés, regrettables?
1: J'accuse, et je vous le redis, j'accuse la hiérarchie politique. C'est une question politique. Si, quand vous avez autant de gardes à vue, avec seulement... c'est quoi? C'est même pas des dizaines de détentions provisoires à la fin de ces gardes à vue. C'est rien en vérité.
3: Je crois qu'il y a un tiers
1: de poursuites. Il y en avait 14
3: à la dernière
1: fois, mais c'est rien. Des poursuites, c'est très peu. Donc ça veut dire que vous avez des jeunes qui sont maltraités, on le voit dans les images qui circulent, mais vous avez aussi une jeunesse qui se retrouve en garde à vue alors qu'elle demande à étudié correctement. Ça n'est pas possible dans un pays qui est censé être celui de la liberté, qui est un état de droit. Et quand je vois la Macronie qui assume de piétiner l'état de droit, je me dis, mais c'est incroyable, il devait être un barrage à l'extrême droite, et ils sont chaque jour un peu plus la passerelle à l'extrême droite.
0: Clémentine Autain, vous restez avec nous, on va évoquer la loi intégrale sur les violences sexistes et sexuelles en débat à l'Assemblée en ce moment, juste après l'info, en une minute, 8h44, Diane Ferchit.
5: L'ambassade américaine restreint l'accès de son personnel aux aéroports de Jeddah et d'Amman en Arabie Saoudite après l'attaque qui a visé l'aéroport de Riyad. Bilan 12 morts, dont 8 étrangers, parmi lesquels un Américain, plus de 300 personnes blessées. Une frappe imputée aux Houthis, ces rebelles pro-iraniens du Yémen. Au lendemain de son accord surprise passé avec Vladimir Poutine sur l'achat de diesel russe, Donald Trump affirme qu'il est temps pour l'Ukraine d'avoir un nouveau président. Il s'en prend à Volodymyr Zelensky, condamnant également les attaques ukrainiennes contre des raffineries de diesel russe. Selon Donald Trump, Vladimir Poutine aimerait conclure un accord avec Kiev. Il accuse Volodymyr Zelensky de ne pas vouloir de règlement au conflit. Le jeune homme dont la main gauche a été arrachée par une grenade assourdissante lundi dernier à Lens dément avoir ramassé le projectile. C'est pourtant ce que le parquet retient en se basant sur l'enquête de l'IGPN, la police des polices. L'adolescent de 15 ans réfute toute participation à des violences lors de cette manifestation lycéenne. Le PSG se rassure après sa victoire 3-1 sur Le Mans au Parc des Princes suite et fin de la 6e journée de Ligue 1 ce dimanche, avec en clôture deux équipes plutôt mal en point. 3, 16e du classement, reçoit l'OM 17e. Coup d'envoi à 20h45.
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3: Clémentine Autain, députée de Seine-Saint-Denis et cofondatrice du mouvement de gauche et écologiste L'Après, vous êtes notre invitée ce matin du 8-30 France Info. La loi intégrale contre les violences sexistes et sexuelles va être soumise au vote mardi prochain à l'Assemblée nationale. C'est un texte pour lequel vous vous êtes beaucoup engagée. Aurore Berger, la ministre en charge de l'égalité entre les femmes et les hommes et de la lutte contre les discriminations, a voulu rassurer vendredi dans l'hémicycle sur les moyens alloués à cette loi.
8: Un engagement clair d'augmentation des moyens dès 2027 et un amendement de programmation sur les prochaines années, ce qui n'avait jamais été fait pour, encore une fois, garantir que la loi intégrale est donc un budget qui permette que les mesures définitivement adoptées puissent être déployées et puissent être déployées de manière progressive sur les prochaines années.
3: Est-ce que vous êtes rassuré par les paroles de la ministre sur les moyens qui pourraient être alloués à cette loi ? La question est centrale de ces moyens.
1: Absolument. S'il n'y a pas de budget intégral, il n'y aura pas d'application de la loi intégrale. C'est aussi simple que ça. Et nous n'avons aucune raison de ne pas être inquiets. Parce que les annonces qui ont été faites par M. Le Cornu dans une tribune au Monde, un entretien qu'il a donné où il était très heureux d'annoncer qu'il allait mettre plus de 2 milliards sur la lutte contre les violences sexistes et sexuelles et quelques milliards aussi sur contre les violences faites aux enfants. Et puis deux heures après, il y a un communiqué de Matignon qui tombe et qui nous explique que tout ça, c'est en fait les budgets existants.
3: Il n'y a alors aucune nouvelle ligne liée à la loi, c'est
1: zéro,
3: ça que vous nous expliquez.
1: Zéro, pas de création budgétaire. D'ailleurs, dans la loi, il est inscrit à un endroit qu'il faut 3 milliards de budget. Alors, j'ai fait un amendement en disant qu'il faut que ce soit de la création budgétaire. Cet amendement a été rejeté. Oui, en plus. Parce que si c'est 3 milliards, mais que c'est 3 milliards qui existent déjà dans le budget, vous voyez bien que
0: là,
1: ça ne revient
0: à rien.
1: Toutes les
0: nouveautés de la loi actuellement.
1: Et l'amendement où nous proposons avec mes collègues que ce soit de la création budgétaire, cet amendement est rejeté. C'est assez sidérant et en même temps très signifiant.
3: Donc sur les moyens, vous n'êtes pas rassuré. Sur la loi en tant que telle, donc qui devrait être votée mardi, est-ce que c'est une conquête féministe, cette loi ? Est-ce que c'est la première grande loi pour les femmes et les enfants aussi du post-MeToo, selon vous ?
1: Alors, d'abord, c'est parce qu'il y a eu le travail de la coalition féministe et enfantiste, puis de la Civis, qui ont chiffré, proposé, et la mobilisation... Oui, et la mobilisation citoyenne, tous les lundis, avec l'affaire Liana, ce drame qui nous déchire tellement c'est insoutenable qu'une jeune fille de 14 ans, parce que le dossier était sous la pile avec des magistrats qui sont saturés et qui ne peuvent pas faire correctement leur travail.
3: Et qui est un crime qui a révolté tout le monde.
1: Et qui ne sont pas suffisamment formés, et bien à partir de là, le gouvernement était obligé d'inscrire la loi travaillée par les parlementaires.
3: Comprenez, c'est une conquête féministe.
1: C'est une proposition de loi. Ce qu'il aurait fallu, c'est ce qu'on appelle une loi cadre, c'est-à-dire une loi qui engage le gouvernement et qui permette d'avoir une programmation budgétaire. Et c'est pour ça que j'en reviens au budget. Parce que là, ce qu'on a inscrit dans la loi, les 3 milliards, ça vaut rien. Alors que si c'était une loi cadre avec une programmation budgétaire, ça engageait l'État, comme en Espagne. Et regardez ce qui s'est passé en Espagne. Les effets, il y a eu une grande loi en 2004.
3: Une grande loi qui est la loi modèle référence.
1: Exactement. Eh bien, nous avons fait en Espagne, ils ont réussi à faire reculer les féminicides. Ils ont réussi à ce que la prise en charge des victimes soit beaucoup plus opérationnelle.
3: Et ce que vous dites ce matin,
1: que l'impunité des violences sexistes et sexuelles cesse.
3: Ce que vous dites ce matin, c'est que la loi française n'est pas au niveau. Celle qui va être votée mardi. Alors tout de même, concrètement, qu'est-ce qui pourrait changer pour les femmes et les enfants suite au vote de cette loi? Par exemple, il y a un chiffre qui choque tout le monde, 73% de classements sans suite dans les plaintes de viol ou d'agression sexuelle. Grâce aux nouvelles mesures qui vont probablement être votées mardi, on suivra. Est-ce que ce chiffre pourrait s'améliorer selon vous?
1: Ben, écoutez, par exemple, je vais essayer d'être très concrète. Oui. Par exemple, dans la loi, nous disons, il y a 6 actes d'enquête obligatoires à partir du moment où il y a un dépôt de plainte. Très bien. C'est des choses très basiques. Hein. Le fait que l'auteur soit entendu, de le perquisitionner, de regarder ce qu'il y a dans son téléphone portable, de chercher s'il y a des témoins. Enfin, vraiment, c'est très basique. Mais nous l'inscrivons dans la loi.
3: Mais qui donc ne sont pas systématiquement
1: faites
3: aujourd'hui.
1: Si nous l'inscrivons dans la loi, c'est parce que c'est pas fait. Mais pourquoi c'est pas fait? C'est pas fait parce que nous n'avons pas suffisamment d'officiers de police judiciaire, parce que nous n'avons pas suffisamment de magistrats, de procureurs, pour que ce travail soit fait. Donc si vous le mettez dans la loi, mais que vous avez toujours aussi peu de magistrats, aussi peu d'officiers de police judiciaire, eh bien, ça ne peut pas être réglé, parce que les piles seront toujours énormes. Nous avons 2 fois moins de juges que les pays européens qui sont économiquement ressemblants aux nôtres. 2 fois moins. Comment voulez-vous que ça marche? Et le ministre Darmanin, déjà c'est quand même assez insensé
3: Gérald
1: que ce
3: Darmanin
1: soit monsieur Darmanin qui soit le ministre de la Justice et qui vienne discuter avec nous d'une loi sur les violences sexistes et sexuelles quand on connaît les faits dont il a été l'objet. Enfin, je trouve que c'est assez sidérant. Mais bref, il vient et il nous dit on va mettre en place, on va avoir 300 magistrats supplémentaires. Mais c'est d'abord, on n'est pas sûr de les avoir et c'est tellement
3: il y a un parquet spécialisé aussi qui doit être créé, normalement.
1: Alors ça a été un gros débat avec M. Darmanin, parce qu'en effet, ce que ça crée, c'est des juridictions spécialisées. Donc ça veut dire qu'on va former ces personnels, ce qui fait partie du problème. Donc de ce point de vue,
3: c'est
1: une bonne chose. Mais nous voulions la fin des cours criminelles départementales, parce que nous voulons que les viols soient jugés aux assises comme des crimes. C'est une revendication féministe historique. Mais
3: de
1: M. Darmanin s'est acharné à vouloir défendre ces cours criminels
0: départementales. Parce qu'il est plus efficace. Il dit que c'est plus efficace et qu'on arrive plus vite à avoir un jugement sur ces faits justement.
1: Ça me rappelle ces vieux débats où on avait des avocates féministes qui nous disaient mais vaut mieux aller en correctionnel pour un viol parce que les magistrats vont être plus sévères que les jurés. Hein et donc, ça voulait dire qu'on jugeait des viols en délit et non pas en crime. Alors là, vous me direz, c'est des cours dites criminels,
0: mais ce sont des magistrats professionnels.
1: Mais attention. Nous voulons que la justice se fasse quand il s'agit de crimes dans le cadre de juridictions populaires. C'est très important. Et vous avez des magistrats dans les juridictions populaires. Donc il faut que ces magistrats soient formés aux assises.
3: Clémentine Autain, on arrive à la fin. Pour résumer, cette loi, sur le principe, il y a des choses qui peuvent vous satisfaire, mais la question des moyens sera centrale.
1: Oui, il y a des choses positives. On définit un crime d'inceste. On va pouvoir aller déposer plainte dans les hôpitaux, mais il faut que ça suive. On a une haute autorité qui va permettre de nous donner des données sur les violences sexistes et sexuelles. Il y a des frais d'avocat, des frais de soins qui vont être remboursés. Mais il y a toute une partie essentielle sur les moyens pour la justice et sur des moyens aussi sur les soins post-traumatiques pour les adultes qui ne sont pas pris en charge. Et enfin, l'article 62 qui a été rejeté avec la Macronie
3: pour
1: et le RN
3: étrangères.
1: Main dans la main pour protéger les femmes étrangères me reste en travers de la gorge parce que ça veut dire que les femmes étrangères sont d'abord regardées comme des étrangères et pas comme des femmes victimes de violences conjugales ou de viols. Or, pour pouvoir aller déposer plainte, il ne faut pas qu'elles soient menacées de sortir du commissariat avec une OQTF. Sinon, eh bien, évidemment qu'elles n'iront pas porter plainte et qu'elles ne seront pas protégées.
0: Merci Clémentine Autain, députée de Seine-Saint-Denis, cofondatrice du mouvement de gauche écologiste L'Après, d'avoir été l'invitée du 8h30 France Info ce matin. Restez avec nous, l'info continue. 8h54 sur France Info. Durant tout le mois d'octobre, on vous raconte le destin de la romancière britannique J.K. Rowling. Sa saga Harry Potter a été vendue à plus de 500 millions d'exemplaires et a été adaptée à l'écran, évidemment. Deuxième épisode, La mort de sa mère. C'est un récit signé Anne Lamotte avec Théo Gomard.
9: Il est tard dans la nuit. Elle fume en cachette à la fenêtre de sa chambre. Elle jette les mégots en bas dans le jardin. Si ses parents tombent dessus, elle dira qu'ils ont été balancés là par les clients du pub d'à côté. C'est Joanne Rowling dans les années 80. L'adolescente vit près de Bristol, dans un vieux cottage, au milieu d'un champ de boue, décrit-elle. Juste à côté, une église et son cimetière. Dans sa famille, beaucoup de personnes âgées qu'elle voit disparaître. Très tôt, dit-elle, elle est préoccupée par la mort. Jo, c'est son diminutif. Jo a des amis, certes, mais elle est rêveuse, introvertie et toujours le nez dans un bouquin. À l'époque, elle aime les œuvres réalistes et dramatiques. Elle lit du Barry Hines, notamment son roman Kess, l'histoire déchirante d'un ado solitaire dans une ville minière du nord de l'Angleterre. Elle écrit beaucoup aussi, des histoires qu'elle commence, qu'elle ne finit pas et qu'elle ne montre à personne. Elle se coiffe comme Siouxsie, l'égérie post-punk, et elle écoute les Smiths. J.K. Rowling le reconnaît, son adolescence n'est pas particulièrement heureuse. Surtout qu'en 1980, c'est une nouvelle terrible qui tombe. Sa mère, technicienne de laboratoire, avec laquelle elle partage son amour de la littérature, sa mère est malade. L'autrice raconte dans le documentaire une année dans la vie de J.K. Rowling.
10: J'avais 15 ans quand elle a été diagnostiquée. Elle avait des pertes bizarres de sensibilité dans les membres, elle perdait l'équilibre et ça n'a fait qu'empirer. Elle a fini par consulter un médecin, mais elle ne s'attendait pas du tout à ce qu'on lui trouve quoi que ce soit. Et puis après une année d'examen, on apprend qu'elle souffre d'une forme très virulente de maladie et qu'il n'existe aucun traitement. Ils lui ont dit « Bon bah voilà, vous avez une sclérose en plaques. » Salut.
9: 10 ans plus tard, Anne Rowling meurt. Elle n'a que 45 ans. Joanne, 25. La mort était une préoccupation, elle devient une obsession. À ce moment-là, cela fait 6 mois qu'elle a entamé l'écriture d'un nouveau roman, Les aventures d'un certain Harry Potter.
11: Mes parents sont morts tous les deux.
9: J.K. Rowling avait imaginé l'intrigue de sa saga avant la mort de sa mère. Pour faire simple, Harry, dont les parents sont décédés, découvre qu'il est sorcier. Son destin, affronter Voldemort, qui refuse la mort, Harry, lui, apprend à l'accepter. Ça, l'autrice l'avait déjà en tête. Mais la disparition de sa mère déteint sur son œuvre. Elle explique que tout devient plus profond, plus sombre.
12: Tu es encore là, Harry. Je vois que tu as découvert le bonheur de contempler le miroir du Rized.
9: Son chapitre préféré dans le premier tome, Harry à l'école des sorciers, celui où son héros peut, dans un miroir magique, voir ses parents.
11: Maman.
9: Écoutez l'autrice dans l'émission d'Oprah Winfrey.
13: The books wouldn't be what they are if she hadn't died.
10: Les livres ne seraient pas ce qu'ils sont si elle n'était pas morte. Donc quasiment une page sur deux, il y a la mort de ma mère. Si on prend le parcours d'Harry, il passe au moins la moitié de son temps à se confronter à la mort sous ses différentes formes. Qu'est-ce que la mort fait aux vivants? Qu'est-ce que ça veut dire de mourir? Que reste-t-il après la mort? Donc, si elle n'était pas morte, je ne pense pas exagérer en disant qu'il n'y aurait pas eu Harry Potter. Les livres sont ce qu'ils sont parce qu'elle est morte, parce que je l'aimais et qu'elle est morte. Et c'est pour ça qu'ils sont ce qu'ils sont.
9: Orpheline, ce sont alors 5 années extrêmement difficiles pour J.K. Rowling. Un temps mère célibataire et sans ressources, à son tour, elle tombe malade. Diagnostic, dépression. Elle admettra bien plus tard avoir eu des pensées suicidaires.
10: La dépression, c'est une absence froide de sentiments. C'est la sensation d'être complètement vidé de ses sentiments. Et c'est ça les détraqueurs.
9: Les détraqueurs, ces créatures terrifiantes qui apparaissent dans le tome 3, Harry Potter et le prisonnier d'Azkaban. Ils aspirent l'âme de leur victime, comme la dépression. Et quand Harry est approché par un détraqueur, il entend quoi? Les cris de sa mère au moment de sa mort. Un jour, un journaliste interroge J.K. Rowling sur son plus grand regret.
14: What's your biggest regret?
9: Elle répond
15: «
9: Ne pas avoir gardé ma mère plus longtemps au téléphone la dernière fois que je lui ai parlé. »
0: La romancière britannique J.K. Rowling, racontée par Anne Lamott et Théo Gomard. Les quatre épisodes de cette série sont déjà à écouter sur l'application Radio France.
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0: Patricia Charbonnier, des températures de saison et un ciel très nuageux.
20: Et le temps va rester très nuageux toute la journée sur une bonne partie du pays, avec quelques averses entre la Normandie, le bassin parisien et le quart nord-est du pays, et une nouvelle dégradation pluvieuse qui va arriver par la pointe bretonne. Déjà quelques ondées qui vont se déclencher au fil de la journée sur le nord-ouest du pays. C'est nettement plus agréable, c'est très ensoleillé dans le sud-est, avec simplement un voile nuageux cet après-midi, mais toujours avec du vent jusqu'à 70 km/h en rafale et des températures de saison plus douces dans le sud-est. Météo France prévoit jusqu'à 25 degrés en Corse, 19 à Nantes, 17 à Paris et 14 à Colmar.
0: Merci beaucoup Patricia Charbonnier pour les prévisions météo de ce dimanche et très bon début de journée à vous sur France Info. Il est 9h. Le journal d'Antoine Geoffin, bonjour.
21: Bonjour Benjamin, bonjour à tous.
0: Et à la une, Donald Trump qui lâche Volodymyr Zelensky.
21: Le président américain appelle à de nouvelles élections en Ukraine, lassé des frappes ukrainiennes sur les raffineries russes et de la faible avancée des négociations de paix entre les deux pays. Comment maintenir la mobilisation devant les lycées à deux jours de l'acte 5 du mouvement? Les lycéens en débattent en Assemblée Générale. Accusé par ses opposants de souffler sur les braises de cette colère, Jean-Luc Mélenchon est en meeting à Clermont-Ferrand aujourd'hui, sans un regard pour la primaire social-démocrate qui s'achève ce soir. Et puis on vous emmène voir, Benjamin, une exposition à Rome consacrée à un maître oublié de la Renaissance. Rendez-vous en fin de journal. Donald Trump, passablement énervé contre Volodymyr Zelensky. Il souhaite le voir quitter son poste de président de l'Ukraine qu'il occupe depuis 2019. Pas de nouveau scrutin depuis, à cause de la loi martiale instaurée après l'invasion russe en 2022. Il est temps pour l'Ukraine d'avoir un nouveau président, déclare Donald Trump, qui reproche à son homologue ukrainien de ne pas réussir à faire la paix avec la Russie. À New York pour France Info, Gwendal Lavina.
22: C'est une charge d'une violence jamais vue de Donald Trump contre son homologue ukrainien. Après avoir annoncé que les États-Unis lèveraient jusqu'en avril prochain les sanctions sur l'export de diesel par la Russie, le président américain a lâché publiquement hier Volodymyr Zelensky. Il estime que l'Ukraine doit changer de dirigeant et l'accuse au passage de prolonger volontairement la guerre.
23: Zelensky aurait pu mettre fin à cette guerre de nombreuses fois. Il choisit de ne pas le faire. Il est temps que les Ukrainiens aient un nouveau dirigeant pour signer un accord. C'est une guerre qui n'aurait jamais dû commencer et je pense que c'est le moment pour l'Ukraine d'obtenir un nouveau président.
22: Avec des prix de l'essence qui ont doublé depuis le début de la guerre qu'il a déclenchée contre l'Iran, Donald Trump cherche un bouc émissaire à 4 semaines des midterms et il est tout trouvé.
23: On lui a dit qu'il pouvait faire ce qu'il voulait à la Russie sauf attaquer les raffineries parce que ça provoque le désordre partout dans le monde qui semble être son but. Il veut causer des problèmes à nos agriculteurs, à nos éleveurs. Car qu'est-ce qu'il fait? Il attaque des raffineries.
22: Juste après l'annonce de cet accord, Volodymyr Zelensky l'avait qualifié de décision faible de la part des États-Unis, évoquant un cadeau à Poutine qui n'apportera pas la paix.
21: Gwendal Lavina à New York pour France Info. Les États-Unis restreignent l'accès de leurs fonctionnaires aux aéroports saoudiens de Jeddah et d'Amman après ces nouvelles attaques hier qui ont touché l'aéroport international de Riyad, la capitale. Au moins 12 morts, 309 blessés dans ce bombardement que les autorités saoudiennes attribuent aux rebelles houthis du Yémen. Ils avaient déjà bombardé le même aéroport deux fois cette semaine, faisant 6 morts mercredi et jeudi.
0: 9h04 sur France Info, Antoine Geoffrin. Et dans deux jours, les lycéens promettent de revenir devant leur lycée pour faire entendre encore une fois leur colère.
21: Pour ce qui sera leur 5e journée de mobilisation, comme pour tout mouvement, ce risque pour les manifestants de s'essouffler, d'où cette assemblée générale hier après-midi à la Bourse du Travail de Paris. Plusieurs centaines de lycéens se sont rassemblés avec beaucoup de détermination, Flore Catala.
2: Milena est venue exprès de Toulouse pour assister à cet AG. Pour elle, le mot-clé, c'est de continuer à ne rien lâcher.
4: Bah en fait, il faut réussir à se motiver parce que c'est vrai qu'on commence à être fatigué un peu. Parce que bah, ça fait plusieurs semaines. Mais en fait, il faut se motiver et se dire qu'en fait... On n'arrêtera pas tant qu'on n'aura pas ce qu'on demande.
2: Mais les élèves les plus motivés ne suffiront pas. Il faut aussi convaincre les autres. C'est ce que soutient Maxime, lycéen à Nancy.
5: Il faut essayer de convaincre un maximum de gens. Et pas forcément que des lycéens. Il faut aussi faire revenir les travailleurs dans la lutte. Mais aussi, nous, de notre côté, il faut qu'on aille tracter sur notre lycée. Il faut aller tracter dans les entreprises pour amener un maximum de gens et se coordonner en assemblée.
2: Les AG, les réunions, voilà ce en quoi croient ces lycéens pour faire vivre le mouvement. Certains sont prêts à en tenir même pendant la Toussaint, comme Giovanni en terminant à Montreuil.
6: On va essayer de faire des AG, on va essayer de se coordonner justement pour les vacances, pour continuer le mouvement, potentiellement bloquer d'autres trucs que des lycées pendant les vacances. Moi je pense que ça peut durer. Je sais qu'on va continuer la mob la semaine prochaine, je sais qu'il y a, il y a un appel le 17 et ça c'est sûr que au moins jusqu'au 17 on va continuer.
2: Le 17 octobre, date marquée d'une croix dans les calendriers des lycéens, bien décidés à se rallier aux nombreux appels à se mobiliser ce jour-là, initialement prévu pour protester contre la vie chère et le coût des carburants.
21: Flore Catala pour France Info. Jean-Luc Mélenchon est attendu cet après-midi au Zénith de Clermont-Ferrand au discours du candidat insoumis à partir de 15h et peu probable qu'il s'exprime sur ses rivaux à gauche, ces 5 candidats qui participent à la primaire PS Place Publique dont on attend les résultats du premier tour ce soir à partir de 18h. Jean-Luc Mélenchon s'y intéresse peu, il se concentre sur sa campagne, Elia Bergel.
24: Imperturbable, le candidat LFI déroule son programme, visite du musée de Gergovie sur le site de la victoire de Vercingétorix face à Jules César.
25: Pourquoi il va se mettre là au milieu?
26: Donc en fait il s'est posé là au milieu.
25: Un fou gaulois, tu vois.
24: Devant la chaîne des Puys et le massif du Sancy, l'insoumis livre son analyse.
25: Les Gaulois ont battu les Romains dans le moment où les Romains ont quitté leur formation traditionnelle de guerre. Faut pas passer sur le terrain de l'adversaire.
24: Clin d'œil politique, évidemment, avant son meeting à Clermont-Ferrand cet après-midi, quelques heures avant les résultats du premier tour de la primaire PS Place Publique. Mais le candidat LFI assure que ça ne l'intéresse pas.
25: J'attends que ça se passe. Cette procédure est invraisemblable. Parce qu'ils se sont entre-détruits, et tout ça à la fin pour faire voter 140 000 hypothétiques personnes.
24: Les résultats du scrutin en ligne prévus hier, finalement décalés à ce soir, à cause d'une cyberattaque.
25: Dès qu'il y a 10 personnes qui appuient sur le bouton, ça bloque tout, c'est pas prévu, je suppose. Hein.
24: Les artisans de cette primaire PS Place Publique espèrent enrayer la bonne dynamique de Jean-Luc Mélenchon en désignant un candidat unique. Car pour l'instant, l'insoumis profite du vide relatif autour de lui pour faire la course en tête à gauche.
21: Elia Bergel du service politique de France Info. Dans le Tarn, dernière manifestation contre l'A69. C'était hier, un millier d'opposants rassemblés pour dire à nouveau leur rejet de cette autoroute qui reliera à partir de début novembre Castres à Toulouse. Guillaume Fariol, ils se sont mobilisés, ces opposants, dans le calme.
27: Au fil du parcours, les manifestants reviennent sur les grandes heures de la mobilisation. Les ZAD, zones à défendre installées sur le tracé de l'autoroute. Les milliers de manifestants qui ont parfois convergé jusqu'au Tarn.
28: 10 000 personnes qui sont venues, c'est la première grosse manif de la 69. Ce qui s'est passé ce jour-là, c'était une grosse victoire.
27: Les manifestants, désormais, vont suivre de près les débuts de la 69, inauguration le mois prochain.
29: J'espère que la nature va reprendre le dessus et va grignoter l'autoroute petit à petit parce qu'il n'y aura personne.
27: Ça, les opposants sont persuadés vu le prix de l'aller-retour Toulouse-Castres, plus de 20 euros. Désormais, ils promettent de poursuivre la lutte.
29: C'est une défaite, mais il faut rester en résistance.
27: Contre d'autres projets similaires, Agnès, habitante du Tarn, veut se battre.
30: La lutte a continué ailleurs et il faut penser à ceux qui sont en train de se battre de la même façon qu'il y a des gens qui sont venus de loin pour nous aider. Il faut pouvoir y aller aussi, quoi.
27: Dans de nombreuses têtes, une autre autoroute, la 412, en construction en Haute-Savoie.
21: Guillaume Fariol dans le Tarn pour France Info. Si vous aimez l'art de la fin de la Renaissance et que vous avez la chance d'être à Rome, où vous y avez

0: Sublime.
1: Liberté de coloriste dans cette Pietà presque flashy, immense tableau en bois décroché des murs d'une église florentine au risque de l'abîmer.
0: Il est sorti une seule fois en 1932, mais on ne pouvait pas faire une exposition sur Pontormo sans le masterpiece. Vous regardez bien, il y a des roses malabar, le rose, le jaune, l'orange, le rouge. C'est ce qui a fait que les historiens détestaient Pontormo. Ils trouvaient ça d'une perversité sans limite, ce qu'il est peut-être.
1: Intensité des regards et des mouvements, plus de 80 œuvres sont présentées. Ce n'est que tardivement que Pontormo a été redécouvert, grâce au cinéaste Pasolini, notamment autre provocateur, dans l'un de ses films, l'un des rares plans en couleur, reproduit cette Pietà de Pontormo.
2: Bruno Duvic, correspondant de France Info à Rome. L'exposition se tient jusqu'au 7 février 2027. Enfin, en tennis, Benjamin, l'énorme performance du français Arthur Géa ce matin au troisième tour du Masters 1000 de Shanghai. Le 56e mondial a battu le numéro 4, l'américain Ben Shelton, dernier finaliste de l'US Open. 7-6. 7-6, le Vauclusien est en 8e de finale du tournoi. Prochain match, ce sera mardi.
3: Merci beaucoup Antoine Geoffin pour l'info à 9h. La météo à 9h10 avec vous, Patricia Charbonni. Quelques averses en ce dimanche et puis une petite fraîcheur automnale au réveil depuis ce matin.
4: C'est une météo bien maussade aujourd'hui, avec un temps qui va rester très nuageux, sauf dans le sud-est. C'est très ensoleillé, ce sera simplement voilé cet après-midi, mais on a toujours du vent, surtout le Mistral, la Tramontane et le vent d'ouest avec des pointes à 70 km/h. Donc des nuages, quelques averses même entre la Normandie, l'Île-de-France et le quart nord-est, et une nouvelle dégradation pluvieuse qui va arriver tranquillement sur le nord-ouest du pays avec quelques ondées. Et donc des températures à peu près de saison, 14 degrés cet après-midi à Verdun, 17 à Paris et Quimper, 19 à Bordeaux, 21 à Marseille. Météo France prévoit jusqu'à 25 degrés en Corse.
3: Merci Patricia.
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3: Bienvenue sur France Info. Dans un instant, on revient sur cette charge inédite de Donald Trump hier contre Volodymyr Zelensky, le président américain qui réclame le départ du président ukrainien, un cap franchi dans l'hostilité entre les deux hommes. On va le voir avec notre invité. Et puis dans 10 minutes, les experts de France Info, Julien Méniel, au programme de C'est ma santé.
8: Aujourd'hui, je vais répondre à une question: la médecine est-elle sexiste?
3: Réponse tout à l'heure.
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3: On le sait, leur relation a connu des hauts et des bas. On atteint aujourd'hui un sommet de tension entre Donald Trump et Volodymyr Zelensky. Il est temps que l'Ukraine change de président, dit hier le leader américain. Une déflagration, lui qui reproche à Volodymyr Zelensky les frappes de l'Ukraine sur les raffineries russes qui aggravent la crise pétrolière mondiale, selon le président américain. Bonjour Cyril Brett.
9: Bonjour.
3: Géopolitologue, expert à l'Institut Montaigne, cette sortie donc très offensive de Donald Trump qui intervient au lendemain d'un accord annoncé entre les États-Unis et la Russie qui prévoit d'importantes livraisons de diesel russe aux États-Unis. On peut dire que le divorce est consommé entre Donald Trump et Volodymyr Zelensky?
9: En tout cas, c'est un tacle irrégulier. C'est une charge extrêmement forte qui est sans précédent depuis l'entretien de Volodymyr Zelensky, J.D. Vance et Donald Trump dans le bureau ovale quelques semaines après la prise de fonction de Donald Trump. Cela s'explique par la campagne électorale que vous avez rappelée aux États-Unis, qui est marquée par une forte inflation en ce qui concerne les carburants. Et Donald Trump vient de signer un accord sur le gasoil avec la Russie. Donc c'est fait pour rassurer son électorat sur le plan idéologique, il avait promis la paix, et sur le plan économique. Et puis ça s'explique également par le fait plus structurel que Volodymyr Zelensky a été élu en 2019 et que les cycles électoraux en Ukraine ont été évidemment gelés, perturbés, désorganisés par la guerre, et c'est bien naturel.
3: Avec la loi martiale en vigueur depuis l'invasion russe en 2022, Donald Trump dit aussi à Volodymyr Zelensky qu'il a intérêt à cesser les frappes sur les raffineries russes. Sinon quoi, Cyril Brett, Donald Trump n'aide déjà presque plus l'Ukraine. Qu'est-ce qu'il peut se passer?
9: Il peut accentuer encore la pression sur l'Ukraine de multiples façons. Dans le domaine médiatique, dans le domaine diplomatique, bon, ça vient d'être fait par la déclaration

0: nous comme montant. Mais ça peut aussi être le cas dans le domaine financier. Les États-Unis continuent à financer directement et indirectement, c'est-à-dire via des sociétés. L'Ukraine, les États-Unis fournissent encore quelques renseignements militaires également. Et puis, ne l'oublions pas, les États-Unis ont la capacité, par des opérations qui sont moins visibles, de déstabiliser le pouvoir ukrainien, par exemple en soutenant des leaders d'opposition tout à fait légaux, tout à fait légitimes à l'intérieur même de l'Ukraine. On se souvient du soutien qu'ils avaient donné au ministre de la Défense, Fedorov, qui avait été l'artisan de la campagne de drones de l'Ukraine du début de l'année.
1: Du côté de Moscou, évidemment, on salue ces déclarations de Donald Trump. Cyril Brett, pour les Russes, c'est du pain béni.
0: Ah, c'est du pain béni. C'est effectivement une des revendications du pouvoir à Moscou, qui est de changer le régime et de changer les dirigeants à Kiev. C'est également l'alignement des positions entre Moscou et Washington dans le domaine économique, c'est-à-dire que en appelant à cesser les frappes sur les raffineries russes par les forces armées ukrainiennes, eh bien, Washington défend la Russie presque comme si c'était son allié économique pour détendre les prix sur les marchés mondiaux des carburants et des hydrocarbures.
1: Il y a peu de réactions du côté des Européens après ces déclarations de Donald Trump. Il y a bien le Premier ministre britannique Andy Burnham qui a exprimé sa solidarité avec Volodymyr Zelensky, mais c'est à peu près le seul. On a peu entendu les alliés européens de Kiev. Pourquoi?
0: Alors, il y a toujours un temps de latence quand Donald Trump fait une déclaration inattendue, tonitruante et pour le dire brutale, de la part des alliés. Certains retiennent leur coup parce qu'ils sont eux-mêmes dans des positions politiques internes difficiles. Je ne parle pas du président Macron, mais également, je ne parle pas seulement du président Macron, mais également du chancelier Merz qui vient de réaliser une visite surprise à Kiev et qui est aux prises avec la montée de l'extrême droite dans son propre pays. Et n'oublions pas, nous, Européens, entrons dans un gigacycle électoral qui va faire que la moitié des États de l'Union européenne vont avoir leur gouvernement qui vont changer, et les opinions publiques actuellement ne veulent pas qu'on leur parle d'Ukraine, elles veulent qu'on leur parle de leurs affaires
1: Et donc
0: intérieures.
1: c'est plus difficile aujourd'hui de s'engager auprès de l'Ukraine pour les Européens.
0: Mais oui, beaucoup plus, parce que c'est coûteux, extrêmement coûteux. Les Européens sont ceux qui soutiennent à bout de bras l'effort de guerre ukrainien. C'est coûteux également parce que c'est clivant, exactement comme la question de Gaza est clivante au sein des opinions. On voit se manifester désormais des courants qui considèrent que c'est la paix qui doit l'emporter sur l'effort de guerre et le soutien à l'Ukraine. On l'a entendu, par exemple, dans la séquence socialiste, avec Madame Royal qui a mis en évidence ce thème-là. Donc c'est un thème qui devient clivant.
1: Merci beaucoup Cyril Brett, géopolitologue, expert à l'Institut Montaigne, pour votre analyse ce matin sur France Info. L'Ukraine lâchée donc par le président des États-Unis, alors que dans le même temps, les bombardements russes sont toujours intenses en Ukraine, que l'hiver se profile et se rapproche. Les pannes d'électricité sont déjà très nombreuses. Reportage de Luca Lazo à Kiev, la capitale privée de lumière.
2: À la nuit tombée, ce quartier de l'est de Kiev est plongé dans le noir. Dans un jardin public, c'est à la lumière de leur téléphone que Tatiana et son époux se fraient un chemin avant de rentrer chez eux. Ces premières pannes d'électricité, ils les ont anticipées.
3: On a déjà acheté une petite batterie de secours. On va aussi acheter un réchaud à gaz parce que chez nous, tout est électrique. Avec une grosse bouteille de gaz et un petit réchaud portable, on pourra cuisiner. On se prépare comme on peut. Je ne sais pas comment ça va se passer, mais on se débrouillera. On n'a pas d'autre choix.
2: Tout est une question d'organisation et de souplesse, quitte à vivre la nuit, nous explique Dmitro, le mari de Tatiana.
4: S'il n'y a pas eu d'électricité pendant la journée, par exemple, on se réveille en pleine nuit. Le courant revient à 1h du matin et on se met à tout faire, la lessive, la cuisine.
2: Un peu plus loin, nous croisons Zmina, la soixantaine, avec ses deux copines. Leur quotidien se structure désormais autour du planning de ces coupures.
5: Par exemple, je sais que je n'aurai pas d'électricité de 6h à 10h du soir. Alors avant, je descends en ascenseur, je fais mes courses, je prépare le dîner, tout ce qu'il faut pour la journée. Tout ça avant 6h. Et après, je sors me promener avec mes amis.
2: À ces délestages anticipés s'ajoutent des interruptions d'urgence sur un réseau fragilisé par les frappes russes. Anna, elle, est enceinte de 8 mois. Les coupures viennent à peine de commencer, qu'elle n'en peut déjà plus et souhaiterait quitter la ville.
6: Honnêtement, vivre à Kiev en ce moment, c'est très difficile. Ça pèse énormément sur le moral et les coupures de courant compliquent encore les choses. Nous habitons au 8e étage, la nuit sans électricité. Quand il y a une alerte aux missiles balistiques, on n'a même pas le temps de descendre jusqu'au rez-de-chaussée.
2: Angoissée, la future maman en vient même à se demander si elle ne passera pas l'hiver dans sa cave pour rester en sécurité.
1: Un reportage signé Lucas Lazo, correspondant de France Info en Ukraine.
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1: Les experts sont à suivre sur France Info juste après l'info en une minute à 9h20 avec vous Diane Ferchit. Et à la une, Moscou salue des propos historiques de la part de Donald Trump.
8: Le président américain qui estime qu'il est temps pour l'Ukraine d'avoir un nouveau chef de l'État pour mettre fin à la guerre avec la Russie. Selon Donald Trump, Vladimir Poutine souhaite, lui, un règlement du conflit. Contrairement à Volodymyr Zelensky, il condamne également les frappes ukrainiennes sur les raffineries russes. Des frappes qui ne font qu'aggraver, dit Donald Trump, le problème mondial de pénurie de diesel. La mobilisation lycéenne et cet adolescent qui a eu la main arrachée à Lens lundi dément avoir ramassé la grenade qui l'a grièvement blessé. Il nie également toute participation à des violences. Selon son avocate, le parquet lui estime, en se basant sur l'enquête de l'IGPN, que le tir de la grenade policière s'est fait conformément au règlement. Il est considéré comme le principal suspect dans le vol des tableaux de Renoir au musée de Cagnes-sur-Mer. Il y a un mois, un homme de 29 ans est mis en examen dans cette enquête, confondu par des traces d'ADN retrouvées sur une housse qui contenait deux des quatre tableaux dérobés. Toutes les œuvres ont depuis été retrouvées. Il devient le plus jeune vainqueur de l'histoire du Tour de Lombardie. À 20 ans, Paul Sexas s'est imposé sur la dernière grande course de la saison. « J'ai l'impression d'être dans un rêve », déclare le cycliste qui succède à Tadej Pogacar, le Slovène absent hier, après sa lourde chute sur le Tour d'Espagne.
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1: Les experts France Info m'ont rejoint comme chaque dimanche, Sarah Lemoine et Julien Méniel. Bonjour à tous les deux.
9: Bonjour. Bonjour.
1: Sarah, dans C'est mon boulot ce matin.
10: Les départs à la retraite des ingénieurs vont s'accélérer.
1: A tout de suite. D'abord, Julien Méniel, dans C'est ma santé, on se pose une question très simple. Est-ce que la médecine est sexiste ?
11: Est-ce qu'on est moins bien soigné quand on est une femme ? Pas de suspense inutile, la réponse est oui. Pour plusieurs raisons. D'abord parce qu'en médecine, eh bien, le modèle de référence, c'est le modèle masculin dans l'élaboration des médicaments, dans les réflexes de prise en charge, etc. Par exemple, vous connaissez les signes de l'infarctus du myocarde, une douleur qui serre dans la poitrine et qui se diffuse dans le bras gauche. Tout le monde sait ça, mais sauf que chez les femmes, bien plus souvent que chez les hommes, ça se manifeste différemment. Ça peut être angoisse, fatigue, gêne dans la mâchoire ou dans le dos, nausée, etc. Du coup, on ne pense pas à un infarctus et résultat, le délai de prise en charge augmente de 30 minutes à 1 heure chez les femmes et elles ont 40% de risque d'erreur de diagnostic en plus. Et ça n'est qu'un exemple.
1: Et donc, les médicaments, Julien, sont faits pour les hommes aussi.
11: Aux États-Unis, entre 1997 et 2001, sur 10 traitements retirés de la vente, 8 présentaient des risques plus élevés pour la santé des femmes. La raison, eh ben, les médecins ont très longtemps extrêmement majoritairement été testés sur des hommes, alors que les femmes présentent des spécificités biologiques qui font qu'elles réagissent différemment, tout simplement. Il y a des différences de masse graisseuse et musculaire, de métabolisme, qui expliquent que les médicaments ne sont pas assimilés et éliminés de la même façon. Il y a des variations hormonales qui modifient l'efficacité des médicaments. Ça a même été utilisé comme justification. Les variations hormonales féminines risqueraient de fausser, je mets des guillemets avec mes doigts, les résultats des tests, sauf que les résultats, ils seraient faussés pour les hommes, alors que chez les femmes, c'est juste leur réalité biologique. Au bout du compte, eh ben, elles ont deux fois plus d'effets secondaires aux médicaments que les hommes.
1: Alors, est-ce qu'il y a un espoir, tout de même, que les choses s'améliorent à l'avenir ?
11: Alors, oui, les choses s'améliorent, ne serait-ce que parce qu'il y a de plus en plus de femmes dans la recherche, dans l'industrie pharmaceutique, dans les hôpitaux, etc. Mais cette inégalité des chances face aux soins, elle est intersectionnelle, c'est-à-dire qu'elle touche aussi les personnes perçues comme étrangères, les personnes transgenres, celles qui sont en situation de grande précarité économique, de handicap, celles qui vivent avec des maladies chroniques, etc. C'est ce qu'a conclu un rapport du Défenseur des droits en 2025, un an plus tard, en mai dernier. la Caisse nationale d'assurance maladie et les 7 ordres nationaux des professions de santé réglementées se sont engagés à prévenir et à lutter contre ces discriminations.
1: Merci beaucoup Julien Méniel. Pour C'est ma santé, vous évoquiez, Julien, la place des femmes dans la médecine, la recherche. La question se pose aussi chez les ingénieurs et c'est l'un des sujets abordés par la dernière enquête de la Société des ingénieurs et scientifiques de France. Sarah Lemoine, vous nous la présentez dans C'est mon boulot. On parle aussi salaire, insertion des jeunes, renouvellement des générations. Alors, quels sont les chiffres clés ?
10: Alors, le premier concerne les départs en retraite. Un peu plus d'un million d'ingénieurs sont actuellement en activité, mais près d'un quart atteindra l'âge de la retraite dans les 10 à 15 prochaines années. Pour vous donner une idée, ça représente 24% des effectifs dans l'industrie, le secteur qui emploie le plus grand nombre d'ingénieurs, et 39% des effectifs dans les télécommunications. En face, le nombre de nouveaux ingénieurs diplômés progresse régulièrement. Ils étaient 50 000 l'an dernier, mais ce ne sera pas suffisant. Il en faudrait deux fois plus tous les ans pour répondre notamment aux enjeux de réindustrialisation, selon un rapport de l'Institut Montaigne. Or, l'industrie attire moins les jeunes générations. Selon l'enquête de la Société des ingénieurs et scientifiques de France, les deux dernières promotions se sont davantage tournées vers les autres activités tertiaires, l'énergie et les sociétés d'ingénierie et de conseil, là où les postes d'études et de recherche leur sont ouverts.
1: Alors, un autre constat, Sarah, pour ces jeunes diplômés, ils s'insèrent moins bien sur le marché du travail.
10: Alors, en milieu de carrière, les ingénieurs connaissent toujours une situation de plein emploi avec 2 à 3% de taux de chômage seulement. Pour les jeunes, si la situation reste globalement bonne, elle est un peu plus difficile qu'auparavant. Le temps écoulé avant l'obtention du premier emploi s'allonge. Conséquence, 10,3% des jeunes ingénieurs étaient au chômage l'an dernier. C'est quasiment le double comparé à 2 ans auparavant. Ils pâtissent à la fois du ralentissement économique, de la diminution des offres d'emploi et peut-être du développement de l'IA, même si cela n'est pas encore formellement démontré.
1: Alors dans cette étude, Sarah, on parle aussi rémunération, car une fois en emploi, le salaire des ingénieurs reste très attractif.
10: Oui, le salaire médian est de 67 800 euros bruts par an. Ça signifie que la moitié des ingénieurs gagnent moins, l'autre plus. Ce salaire médian progresse bien évidemment avec l'âge et varie fortement selon les secteurs. Dans l'énergie, le conseil ou la construction, la moitié des ingénieurs touche plus de 110 000 euros par an, entre 50 et 64 ans. Dans ce tableau des rémunérations, les femmes accusent toujours du retard, même si elles sont de plus en plus nombreuses à rejoindre la profession. Leur salaire médian est de 3840 euros net par mois, contre 4910 pour les hommes ingénieurs, selon l'étude, ce qui représente un écart de 22%.
1: Merci beaucoup Sarah Lemoine pour C'est mon boulot. 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
1: 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Anne Chepeau, c'est votre choix. Ce matin, vous avez choisi la réédition d'un album de la chanteuse canadienne Lorena McKennitt.
12: The Mask and Mirror, sorti il y a un peu plus de 30 ans, en 1994. Un album qui mêle les sonorités celtiques aux musiques du monde.

Lorena McKennitt est une artiste culte dans l'univers des musiques celtiques. The Mask and Mirror est réédité dans un coffret de luxe avec photos, interviews et vidéos inédites. Ce coffret précède de quelques semaines la réédition vinyle de deux autres albums de la chanteuse canadienne, To Drive the Cold Winter Away et Lost Souls. Ces différentes sorties annoncent sa prochaine grande tournée européenne, 30 dates à partir du 22 février.

0: Lorina McKennitt sera en concert en France au printemps, le 27 mars à Lyon et les 2 et 3 avril à Paris, à la salle Player.
1: La Canadienne Lorina McKennitt dans la playlist de France Info avec vous, Anne Chepeau. La météo est à suivre avant un nouveau journal. Restez avec nous.
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1: Patricia Charbonnier, on a des nuages ce matin dans le ciel, de la fraîcheur et aussi quelques averses.
5: Oui, les nuages vont dominer toute la journée sur une bonne partie du pays. Très peu d'éclaircies, quelques éclaircies quand même sur l'extrême nord et une météo toujours très ensoleillée du côté de la Méditerranée, mais toujours avec de fortes rafales de vent. Des nuages et quelques averses qui vont circuler en particulier entre la Normandie, l'Île-de-France et le quart nord-est. Et une nouvelle dégradation pluvieuse va toucher le nord-ouest du pays au fil de la journée avec quelques ondées. Des températures à peu près de saison, toujours plus douces grâce à ensoleillement dans le sud-est. Météo France prévoit jusqu'à 25 en Corse, mais 17 à Paris, 16 à Strasbourg et 14 à Verdun.
1: Merci beaucoup Patricia Charbonnier pour les prévisions de ce dimanche et très bonne matinée à vous sur France Info, il est 9h30. Antoine Geoffin pour l'info.
6: L'énorme coup de pression de Donald Trump à Volodymyr Zelensky. Après avoir levé les sanctions sur le pétrole russe jusqu'en avril pour tenter de faire baisser les prix du carburant avant les élections de mi-mandat, le président américain suggère fortement à son homologue ukrainien de laisser sa place.
7: Je leur suggère de trouver un nouveau dirigeant qui pourra obtenir un accord. Zelensky aurait pu mettre fin à cette guerre à de très nombreuses reprises et il choisit de ne pas le faire. C'est une guerre qui n'aurait jamais dû commencer. Et je pense que c'est le moment pour l'Ukraine d'avoir un nouveau président. On lui a dit qu'il pouvait faire ce qu'il voulait à la Russie, sauf attaquer les raffineries parce que ça provoque le désordre partout dans le monde. Mais il veut ce désordre pour le monde et pour nos agriculteurs, nos éleveurs. La Russie produit énormément de carburant et on lui a dit qu'il ne devait pas s'en prendre à ses infrastructures. Et qu'est-ce qu'il fait? Il les attaque. Il a intérêt à arrêter.
6: Il n'y a pas eu d'élection depuis 2019 en Ukraine et l'arrivée au pouvoir de Volodymyr Zelensky. La loi martiale instaurée après l'invasion russe en 2022 empêche tout nouveau scrutin dans le pays. Ce qui s'est passé en Arabie Saoudite n'est pas acceptable, réagit Donald Trump. Cette nuit, quelques heures après cette attaque de missiles contre l'aéroport international de Riyad, au moins 12 morts, 309 blessés selon les autorités saoudiennes qui accusent leurs ennemis, les rebelles houthis du Yémen. Ils avaient déjà visé deux fois le même aéroport, mercredi et jeudi, faisant 6 victimes. 9h32 et en France, les communes rurales, soit 9000 bourgs et villages, vont avoir une nouvelle dotation de 50 millions d'euros pour faire baisser les prix du gazole. Le Premier ministre l'a annoncé hier et promet également une aide spécifique pour les stations-service de ces territoires. Aide qui serait bienvenue en Creuse, par exemple, selon ces automobilistes que vous avez rencontrés, Thibaut Pointeau. Nous sommes à Royères de Vassivières, entre Limoges et Aubusson, où la station-service est gérée par la communauté de communes.
8: Il y a les personnes qui n'y mettent jamais les pieds.
9: Ici, moi j'habite ici, mais je ne prends pas le gasoil ici parce qu'il est toujours plus cher qu'ailleurs.
8: Mais d'autres n'ont tout simplement pas le choix.
10: Bourganeuf est à 18 km, enfin 20 km, aller-retour ça fait 40. Pour aller chercher de l'essence, c'est le plus près.
8: Et dernier prix affiché à Royères, 2,65 € le litre de gasoil et 2,50 € le sans-plomb 98.
11: Eh bien, je m'appelle Johanna Drouin, adjointe à la mairie. Et la station reste importante, malgré effectivement les tarifs exorbitants. Ça fait office de service public.
8: Avec 270 000 litres de carburant vendus l'an passé à Royères.
11: Là, la dernière fois, j'ai dû patienter parce qu'il y avait une groupe d'une dizaine de motards devant moi. Voilà, eux aussi, il faut qu'ils fassent le plein pour faire leur virée autour du lac. Ouais.
8: Mais pourquoi alors des prix aussi élevés, 30 centimes de plus que la moyenne en Creuse?
12: On n'a pas trop le choix, en fait.
8: Martine Laporte, présidente de la communauté de communes Creuse-Sud-Ouest.
12: C'est cher, mais nous, comme on n'est quand même qu'une petite station, on n'a pas de tarif préférentiel au niveau du fournisseur. On a essayé de voir si on pouvait être livré par d'autres fournisseurs et tout le monde refuse. En fait, c'est le seul qui accepte de venir nous fournir en essence et en gasoil.
8: Et la Comcom ne prend que 10 centimes de marge. Cet argent sert à autofinancer la station-service.
6: Un reportage de Thibault Pointeau du réseau ici pour France Info. Un peu plus d'un mois après le vol de deux tableaux de Renoir au musée de Cagnes-sur-Mer dans les Alpes-Maritimes, un suspect a été mis en examen hier, fait savoir son avocat, qui indique qu'il a été confondu par des traces d'ADN. Les deux œuvres subtilisées pendant ce cambriolage ont été retrouvées avant-hier vers Montpellier. Au total, 6 personnes ont été arrêtées, dont l'homme mis en examen hier.
1: Merci Antoine Geoffin pour l'info à 9h30, 9h34.
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1: France Info Sport, c'est avec vous Emma Sarango, bonjour.
13: Bonjour, de jeune espoir à élu du cyclisme français, Paul Seixas, 20 ans tout juste, est un nouvel homme ce matin au lendemain de sa magistrale victoire sur le Tour de Lombardie, Cédric Guilloux.
14: La Marseillaise, le drapeau tricolore hissé à Côme sur le site d'arrivée du Tour de Lombardie. Et un Paul Seixas, tout sourire sur le podium, fier, ému, le menton relevé, la main sur le cœur.
15: Paul Seixas !
14: Paul Seixas a assommé ses adversaires hier en Lombardie. Un rythme effréné dans le Siviglio, une côte de 4 km avec de forts pourcentages. Le Lyonnais a géré son effort derrière, irrésistible, pour triompher en solitaire après 239 km de course.
16: Je me suis senti super bien toute la journée, je l'ai dit à mes coéquipiers. J'avais vraiment de la force et voilà, c'était une très bonne journée. Ça l'a fait quoi.
14: À seulement 20 ans et 16 jours, Seixas est devenu le plus jeune vainqueur en 120 éditions du Tour de Lombardie. Lui qui avait déjà gagné cette saison le Tour du Pays Basque ou encore la Flèche Wallonne et terminé 4e du Tour de France.
16: Il y a un an, j'y aurais pas cru. C'est incroyable et ça me motive encore pour la suite, mais pour l'instant, on va prendre un repos bien mérité, je pense.
14: Au palmarès du Tour de Lombardie, Paul Seixas a succédé à Tadej Pogacar qui était absent cette année après sa lourde chute sur la Vuelta, mais tous les autres cadors étaient là et Seixas les a dominés de la tête et des épaules.
13: Paul Seixas succède également à Thibaut Pinot, dernier Français à avoir remporté le Tour de Lombardie, c'était en 2018. Voilà un autre jeune qui a de l'audace. Arthur Géa, 21 ans, s'offre le numéro 4 mondial au Masters 1000 de tennis de Shanghai. Le Français 56e mondial vient à bout de Ben Shelton, l'Américain finaliste du dernier US Open. Géa se qualifie ainsi pour les 8e de finale. Une première depuis 23 ans pour le judo français. Première fois que les Bleus ne rapportent des mondiaux, aucune médaille d'or en individuel. Hier à Bakou, en Azerbaïdjan, Roman Dico, dernier espoir, s'est contenté de l'argent. Bilan final, 2 argent, 2 bronze. Oui, c'est une claque, est forcé de reconnaître le président de la fédération, Stéphane Nomis.
17: On a manqué notre championnat à tous les étages, athlètes, staff, direction. On a été habitué à avoir une équipe de France très forte. 8 médailles à Tokyo, 10 à Paris, ça fait 9 de moyenne. Là, on est à 4. On est très loin de notre niveau sur ces compétitions. Mais l'objectif, ça reste quand même les Jeux Olympiques. Vaut mieux prendre la claque là qu'aux Jeux Olympiques. Et moi, je suis sûr qu'on va se relever.
13: Une dernière chance de médaille pour les Bleus, c'est par équipe, équipe mixte. Si finale il y a, ce sera tout à l'heure à 16h. Enfin l'heure du réveil pour les footballeurs du PSG. Vainqueur hier soir 3-1 du promu Le Mans, grâce notamment à un but de la recrue Marnès Akliouche.
18: Sur un nouveau joueur, quand il marque son premier but, ça fait toujours du bien. Et en plus devant les supporters. Donc non, franchement, c'est que du positif et que du bon pour moi. J'essaie d'aider l'équipe depuis le début de la saison. J'ai que ça dans la tête. Aujourd'hui, c'est avec un but, donc vous me dites ça. Mais voilà, mon seul objectif, c'est vraiment d'aider l'équipe. Et aujourd'hui, je suis content, après cette trêve, de pouvoir gagner ce match. C'est quelque chose d'important. Et il fallait y penser avant City, bien sûr. Donc maintenant, on est concentré sur le prochain match.
13: City, Manchester City, prochain adversaire du PSG en Ligue des Champions, ce sera mercredi, à vivre évidemment sur France Info. Avant cela, la fin de la 6e journée de Ligue 1 avec Rennes qui accueille Auxerre à 17h15 et Marseille qui espère sortir de la zone rouge est à 3 à 20h45. Et puis la reprise est poussive pour les Spurs de Victor Wembanyama, 2e défaite consécutive en match de préparation de la saison de NBA, 102 à 98 face aux Phoenix Suns.
1: Merci Emma Sarango pour France Info Sport, 9h38. À suivre sur France Info, comment concilier manifestation et révision? Le choix de France Info dans 10 minutes est avec des lycéens qui se débrouillent comme ils peuvent pour ne pas accumuler trop de retard après 3 semaines de mouvement lycéen. Juste avant 10h, votre choix littéraire du dimanche, Rémi Bossaron, de quoi parle-t-on?
19: Eh bien, on va voir pourquoi beaucoup d'hommes américains sont séduits par le masculinisme de Donald Trump.
1: A tout à l'heure, mais d'abord ce coup de pouce annoncé pour les communes rurales.
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1: Avec une nouvelle dotation de 50 millions d'euros pour 9000 communes rurales et une aide à venir pour les stations-service isolées dans ces territoires. C'est une annonce du Premier ministre Sébastien Lecornu hier, alors que se tient ce week-end le congrès des maires ruraux de France à Auch, dans le Gers. Bonjour Michel Fournier.
20: Oui, bonjour.
1: Maire des Voivres dans les Vosges, ancien ministre délégué chargé de la ruralité. Vous allez devenir président des maires ruraux de France pendant ce congrès à nouveau. 50 millions d'euros, c'est très peu à l'échelle des communes rurales, on peut le dire. Est-ce que c'est de la calinothérapie?
20: Être président des maires ruraux, vous savez, c'est aussi revenir bien aux sources, c'est-à-dire à l'association que je présidais. Donc, entre-temps, je suis effectivement devenu ministre délégué à la ruralité. Et je n'avais qu'une ambition forte, c'était celle, effectivement, de faire en sorte qu'il y ait une reconnaissance de nos territoires. Cette reconnaissance, ce n'est pas par rapport uniquement à ce que nous représentons en population, mais ce que nous représentons en territoire. 88% du territoire de France est rural. Mmh. Et bien cela, il n'y avait aucune valorisation par rapport à ça. Alors c'est vrai que 50 millions, ça peut paraître assez faible par rapport à 88% du territoire, mais c'est une porte qui est ouverte dans la mesure où cela, ça n'a jamais, jamais existé.
1: Ça va servir à quoi, très concrètement, ces 50 millions d'euros?
20: Ah mais, si je vous dis par exemple que l'on va non artificialiser une cour d'école, par exemple, c'est un exemple. Oui. Voilà, eh bien, ça permettra cela. Mmh. Vous voyez, aujourd'hui, on n'a pas défini exactement quelles sont les actions qui pourront être menées. Mmh. Il y aura une liberté aux communes de pouvoir faire des actions qui vont dans le bon sens, c'est-à-dire pour éviter pour faire en sorte qu'on puisse mieux aborder ces paniques.
1: Autre annonce, Michel Fournier, hier du Premier ministre, et autre enjeu, celle d'une réponse spécifique pour les stations-services isolées dans la ruralité, pour les aider, dit Sébastien Lecornu, à répercuter rapidement les baisses attendues des prix du gazole, notamment suite à la libération de stocks stratégiques par le gouvernement. On ne sait pas encore exactement quelle forme ça va prendre. Ce qui est sûr, c'est que c'est une vraie problématique pour les petits distributeurs dans vos territoires. C'est ce que raconte aussi Gérard Tiercelin, il est propriétaire d'une petite station-service en Normandie, contraint de vendre malgré lui son carburant très cher.
21: J'avais entendu une fois le président Macron dire « les distributeurs, baissez votre marge, c'est impossible ». On a besoin d'avoir des distributions de carburant en zone rurale, il y a un minimum de rentabilité, on ne va pas le vendre moins cher qu'on l'achète quand même.
1: Michel Fournier, la crise des carburants, elle est encore plus forte en zone rurale. Pourquoi il faut aider spécifiquement ces petites stations-service?
20: À votre avis, qui a besoin de se déplacer avec un véhicule d'une façon obligatoire, si ce n'est pas en zone rurale? Et la mobilité, c'est quelque chose qui est toujours réfléchi à l'échelle urbaine. On met en place des lignes, je ne vais pas parler du métro parisien, etc. Tout le monde participe à ça. Je vous signale quand même que les ruraux participent au transport urbain parisien. Le ticket de métro, une grande partie, c'est l'impôt public qui le paie. Et pourtant, nous, qui n'avons pas d'autre choix, souvent dans nos territoires, que le déplacement en voiture, pour faire aller au travail, aller à des rendez-vous médicaux, amener les enfants, etc., la culture, tout ce que vous pouvez imaginer, ça devenait pratiquement impossible. Et ce n'était pas donc l'effort qui est demandé ou l'aide qui va être accordée à nos petites stations. Forcément, c'est bienvenu et c'est très important. Merci. De faire comprendre qu'on ne peut pas faire autrement que ces déplacements de cette façon.
1: Merci beaucoup Michel Fournier, maire des Voivres dans les Vosges, président des maires ruraux de France et ancien ministre délégué chargé de la ruralité. À l'instant, les Houthis du Yémen avertissent les voyageurs de ne pas utiliser les aéroports d'Arabie Saoudite, alors que le pays est toujours au cœur des tensions au Moyen-Orient. L'aéroport de la capitale, Riyad, notamment, a de nouveau été pris pour cible par ce groupe pro-iranien. Hier, une attaque qui a fait au moins 12 morts, plus de 300 blessés. Le trafic y est suspendu. Bonjour Anand Loher.
2: Bonjour.
1: On vous retrouve en direct, correspondante de France Info dans la région. L'aéroport de Riyad qui est donc frappé pour la troisième fois en l'espace d'une semaine. Mais cette dernière attaque d'hier est donc particulièrement meurtrière.
2: C'est même l'attaque la plus meurtrière contre l'Arabie Saoudite en plus d'une décennie. Les victimes sont saoudiennes, bangladaises. Parmi les morts, on compte aussi un Américain, un Égyptien, palestinien, jordanien, encore un Soudanais. La coalition militaire menée par l'Arabie Saoudite en soutien au gouvernement du Yémen accuse les combattants houthis, hein, qui sont ses alliés de l'Iran. Dans un communiqué, cette coalition qualifie le tir de missile d'attaque terroriste et de crime de guerre et elle promet d'y répondre avec fermeté. Mais la pression monte sur Riyad, dans un Moyen-Orient où les conflits s'alimentent et s'entremêlent. Si les armes globalement se sont tues ces derniers temps entre les États-Unis et l'Iran, le front principal oppose aujourd'hui les houthis pro-iraniens aux forces gouvernementales yéménites et donc à l'Arabie Saoudite qui les soutient et dont la capitale subit des attaques d'une ampleur inédite. Juste avant la frappe de samedi contre l'aéroport, Riyad excluait tout cessez-le-feu tant que les forces yéménites n'auraient pas repris les territoires récemment conquis par les Houthis.
1: Et après cette dernière attaque, Anne, le président américain Donald Trump a été parmi les premiers à réagir.
2: Oui, Donald Trump a qualifié l'attaque d'inacceptable. Il a annoncé qu'il allait s'entretenir avec le prince héritier Mohammed Ben Salman qui est le dirigeant de fait du royaume saoudien. Interrogé sur une éventuelle participation américaine aux frappes saoudiennes contre les Houthis, le président américain n'a pas écarté cette possibilité. Il a déclaré vouloir, je cite, examiner la question et prendre ensuite une décision.
1: Et cette dégradation de la situation sécuritaire, Anne, dans le royaume saoudien, intervient alors que Riyad doit accueillir deux grandes conférences internationales.
2: Oui, le Royaume accueille dès ce dimanche le Congrès mondial du pétrole avec plusieurs ministres et dirigeants de grandes entreprises attendus. Les organisateurs tentent de rassurer les participants, mais les perturbations aériennes compliquent évidemment les déplacements. Certains ont déjà renoncé à faire le voyage. Le ministre italien de l'énergie, par exemple, a annoncé qu'il participerait finalement à distance. Autre rendez-vous majeur, la Future Investment Initiative, qui est prévue dans une quinzaine de jours. Cette conférence internationale, c'est la vitrine de la stratégie de Mohammed Ben Salman pour réinvestir l'argent du pétrole et diversifier l'économie saoudienne. Pour l'heure, les organisateurs maintiennent ces deux événements, mais ces attaques à répétition risquent de fragiliser évidemment l'image de stabilité que Riyad cherche à projeter auprès des investisseurs internationaux.
1: Les dernières précisions avec vous, Anand Loher, en direct du Moyen-Orient, correspondante de France Info dans la région.
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1: Le choix de France Info est à suivre auprès de lycéens qui tentent de concilier révision et manifestation. On les entendra juste après l'info en une minute à 9h46. Diane Ferchit. Et à la une, les Houthis avertissent les voyageurs de ne pas utiliser les aéroports saoudiens.
13: Après cette attaque imputée à ces rebelles pro-iraniens du Yémen, attaque contre l'aéroport de Riyad qui a fait 12 morts. Parmi les victimes, 8 étrangers dont un Américain. C'est l'attaque la plus meurtrière dans le royaume depuis plus de 10 ans. Cette charge de Donald Trump à l'encontre de Volodymyr Zelensky, le président américain s'en prend à son homologue ukrainien concernant le conflit avec la Russie. Le milliardaire affirme qu'il est temps que l'Ukraine ait un nouveau président. Il condamne aussi les frappes ukrainiennes sur les raffineries russes. Selon Donald Trump, ça aggrave le problème mondial de pénurie de diesel. Il a intérêt à arrêter, dit Donald Trump, qui affirme également que Vladimir Poutine veut voir, lui, un règlement au conflit. Le préfet du Tarn salue le bon déroulement de la journée de manifestation hier des opposants à l'autoroute A69. Elle s'est terminée sans qu'aucun débat. Débordement majeur n'ait été constaté. Le millier de participants est ensuite retourné à son camp de base. En Ligue 1 de foot, première victoire de la saison au Parc des Princes pour le PSG. Les Parisiens l'ont emporté 3-1 face au Mans. De quoi se rassurer avant la première grosse échéance européenne pour le PSG. Première grosse échéance européenne de la saison. La rencontre mercredi face à Manchester City.
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1: Comment allier manifestation et révision? Depuis 3 semaines, des milliers de lycéens se mobilisent partout dans le pays contre les absences répétées de profs, Parcoursup ou encore le manque de moyens. Mais pendant les blocus, les lycées restent fermés et les cours sont largement perturbés. Alors certains cherchent des solutions pour ne pas prendre trop de retard. Ils l'ont raconté à Joséphine Ortuno.
4: Une pancarte et un mégaphone à la main, Louise et Lucien, élèves en terminale d'un lycée parisien, sortent d'une semaine de manifestation.
7: Vous les connaissez vraiment tous par cœur?
22: Ouais, vraiment, tous les slogans. N'oubliez pas
7: de plus que vos cours?
22: Plus que nos cours, ouais.
7: Vous avez un peu essayé de calculer le nombre d'heures de cours que vous avez ratées?
23: 10-15 heures de cours manquées, même plus. Et enfin, c'est vrai que dans mes SP, j'ai peur de prendre du retard, etc., et d'avoir du mal pendant les épreuves de bac, mais au bout d'un an, enfin, on est obligé au bout d'un an pour se faire écouter.
7: Vous faites comment pour réviser tout en manifestant?
24: Nos profs, ils nous soutiennent. Par exemple, notre prof d'AGGSP, il va nous mettre les cours sur Pronote pour qu'on puisse continuer à se mobiliser.
4: Sauf que tous les professeurs ne mettent pas leurs cours en ligne. Salomé, par exemple, est en première dans le Gard. Cela fait une semaine qu'elle n'a pas eu une seule classe de philosophie, l'une de ses spécialités.
25: S'il y a des élèves qui vont en cours, on essaye de leur demander les cours ou quoi, mais il y a quasiment pas d'élèves en cours, du coup, vu que c'est bloqué. Et les profs sont pas forcément conciliants. Il n'y a pas possibilité d'avoir les cours sur Pronote. Donc, c'est évident qu'on va avoir plus ou moins de lacunes, de choses qu'on aurait dû voir cette année, qu'on n'aura pas vu et qu'on va arriver l'année prochaine sans avoir vu.
4: Et on vous a proposé des cours en distanciel ou pas du tout?
25: Et non, il n'y a eu aucun cours en distance.
4: Même situation dans le lycée d'Amélia, en Ardèche, pas de distanciel, peu de cours sur Pronote et un bac de français qui se prépare dès maintenant.
26: Étant donné que j'habite assez loin, moi, du lycée, j'ai eu l'occasion de dormir chez des amis qui, eux, habitaient proche du lycée. Donc, ce qui fait que pendant un moment, je prenais un moment le soir, du coup, avec mes amis pour m'organiser pour le blocus. Puis le reste, j'essayais de rattraper tout ce que j'avais loupé, etc.
4: L'adolescente manifeste après un redoublement presque forcé.
26: Car l'année dernière, on n'a pas eu de prof de français pendant environ 4 à 6 mois, malgré donc une épreuve de français en fin d'année et surtout pas de remplacement. En continuant en terminale avec de telles lacunes, c'est assez compliqué. Je veux faire de grandes études, donc c'était nécessaire pour moi.
4: Pour rattraper ses heures perdues dans les blocus, la lycéenne s'est inscrite à des cours en visio trouvés sur TikTok. Des étudiants en sciences politiques y proposent des cours d'histoire-géographie, d'autres des fiches d'anglais pour les terminales. Imen est prof particulière en région parisienne. Elle a publié un grand tableau qui recense toutes les informations nécessaires.
27: Le pseudo TikTok de la personne qui propose, ou alors son mail ou son Insta en fonction des informations qu'elle a accepté de donner. Le type d'aide qu'elle propose, donc soit des cours en visio, soit des cours en vrai, soit de la correction, soit des fiches que la personne propose, etc. Comment elle peut avoir accès à cette personne, et après elle s'organise entre elles.
4: La jeune femme donne elle-même des cours en ligne gratuits de français et de philosophie.
27: Quand un élève prend du retard, certaines familles peuvent payer des cours particuliers et d'autres ne le peuvent pas. Donc donner un cours dans ce contexte-là, c'est une manière en vrai concrète de soutenir leur capacité à poursuivre la lutte, et c'est leur permettre de reprendre un chapitre, de préparer une épreuve, j'en sais rien, de poser leurs questions, de ne pas se retrouver seule avec la peur de décrocher. Et cette solidarité, elle doit être sérieuse, elle doit être organisée, elle doit être attentive à ce qu'ils demandent réellement.
4: Imen ouvre ses classes à 50 élèves maximum. Son objectif, garder un cadre où les adolescents peuvent prendre le temps d'échanger.
1: Le choix de France Info, signé Joséphine Ortuneau, à retrouver sur franceinfo.fr.
5: 9h52 sur France Info, il fait 10 degrés à Amiens.
1: Et dans 3 minutes, on retrouve l'œil de Marion. C'est avec vous ce matin, Marion Pépin, bonjour.
28: Bonjour.
1: Au programme ce matin.
28: Je vous parle d'un défi un peu fou, le rappeur Riles qui a décidé de recopier la Bible à la main.
1: À tout à l'heure. D'abord, un choix littéraire un peu plus récent avec vous, Rémi Bossaron, bonjour.
29: Bonjour.
1: Il nous emmène aux États-Unis à moins d'un mois des élections de mi-mandat. Les sondages continuent d'être assez défavorables aux Républicains, pourtant le président Donald Trump peut toujours compter sur une base solide de fidèles, séduit notamment par son rapport à la virilité. C'est précisément le sujet du livre que vous nous présentez ce matin, son titre, De la virilité en Amérique.
29: Oui, un livre écrit par une politologue franco-américaine, Amy Green, qui cherche à comprendre le succès du masculinisme incarné par Donald Trump. Qu'est-ce qui fait que cette virilité spectaculaire, violente, séduit massivement les hommes américains? Alors on a beaucoup parlé, elle en parle aussi, du rôle joué par le mouvement MeToo, qui a profondément modifié les rapports hommes-femmes. Il y a eu aussi ce qu'on appelle la deuxième vague féministe, avec pour les femmes davantage d'accès aux études, au travail et donc à l'autonomie financière. Pourtant, comme le rappelle Amy Green, la puissance économique et institutionnelle des hommes reste écrasante aux États-Unis. Mais s'ils se sentent menacés, c'est selon elle parce que le modèle de masculinité qu'on leur vendait jusque-là est menacé.
1: Alors quel est-il précisément ce modèle de masculinité américain ?
29: Mais en fait, c'est une superposition d'archétypes qui se sont installés dans la culture américaine depuis 250 ans. Il y a eu le pionnier, puis le cow-boy, puis l'industriel conquérant, puis le travailleur banlieusard, bon père de famille des années 50, puis le héros d'action des années 80. Des archétypes qui reposent en fait sur le même modèle selon Amy Green. En résumé, l'homme américain ne doit dépendre de personne et ne rien montrer de ses émotions. Et ces deux aspects sont essentiels, selon elle, pour comprendre le succès du masculinisme. Dans un monde qui change, certains hommes trouvent plus difficilement leur place sur le marché du travail. Ils ne sont plus vus comme le pilier d'un foyer traditionnel. Ils ne sont plus triomphants. Ils peuvent avoir honte. Et ce sentiment qu'ils ne sont pas censés ressentir peut se transformer en rage.
1: Et une rage qui s'exprime notamment sur les réseaux sociaux.
29: Oui, c'est là que se trouvent les masculinistes les plus virulents. C'est là aussi que beaucoup d'hommes trouvent refuge, notamment parce que leurs espaces de sociabilité disparaissent. Selon Amy Green, elle évoque notamment l'effacement des syndicats, de l'église, des clubs de sport ou des associations de vétérans. Les hommes sont de plus en plus isolés, les études le prouvent. Alors il y a des motifs d'espoir, des contre-modèles. Il y a notamment des espaces de parole qui apparaissent dans certaines écoles pour les adolescents. Et ça marche, les garçons concernés réussissent mieux leurs études, sont moins tentés par la violence. Le problème, c'est que ces initiatives ont du mal à trouver de l'argent, alors que le masculinisme politique est lui financé, comme on le sait, par quelques-uns des hommes les plus riches des États-Unis.
1: De la virilité en Amérique, de la politologue Amy Green, votre choix du dimanche, Rémi Bossaron, c'est à lire aux éditions Talendier. Lui a choisi un autre livre. Le rappeur Riles s'impose donc le défi de recopier la Bible intégralement à la main, opération de promotion de son futur album, et il n'en est pas à son coup d'essai. Marion Pépin, on l'avait déjà vu par le passé, par exemple, courir 24 heures devant des scies circulaires, le tout largement documenté sur ses réseaux sociaux.
28: Imaginez, vous vous baladez tranquillement à Londres et là, derrière une vitrine, vous voyez un homme assis à un bureau, plume à la main, en train d'écrire des centaines et des centaines de lignes sur des feuilles blanches. Eh bien cet homme, c'est Riles, rappeur français de 30 ans qui s'est fixé un objectif légèrement ambitieux, recopier l'intégralité de la Bible à la main. Donc depuis lundi, il écrit dans ce local de 10h à 18h. On peut venir l'observer sur place, mais on peut aussi suivre tout ça en live sur TikTok, Twitch ou YouTube.
1: Non, je pense que c'est très passionnant de regarder un homme écrire pendant des heures. En tout cas, Marion, on a l'habitude de ce genre de défi avec Riles.
28: Ouais, c'est même devenu un petit peu sa spécialité. En février 2025, pour promouvoir son album Survival Mode, il avait couru 24 heures sans s'arrêter sur un tapis roulant avec trois énormes scies circulaires derrière lui. Plus de 200 km parcourus et surtout un énorme succès sur Internet. Près de 2 200 000 personnes avaient suivi le challenge. Quelques mois plus tard, rebelote pour la sortie de son nouvel album. Il passe plus de 24 heures à marquer de sa main couverte de peinture rouge 20 000 pochettes de son album. Là encore, en direct sur ses réseaux.
1: Bon, on peut dire qu'il mouille le maillot Riles. En tout cas, ça pose la question, Marion, de jusqu'où on peut aller, jusqu'où faut-il aller pour faire parler de sa musique.
28: Oui, sur les réseaux, cette hyperactivité ne convainc pas tout le monde. Certains lui reprochent d'en faire trop. Mais Riles, lui, parle d'art conceptuel. Le but est de capter notre attention, certes, mais sa prouesse doit aussi raconter quelque chose. Pendant sa course de 24 heures, par exemple, les scies représentaient, selon lui, les pressions qui nous poussent à continuer malgré la fatigue, la douleur ou la peur. Cette fois, avec la Bible, il assure que la démarche n'est pas religieuse. Ce qui l'intéresse, c'est cette idée d'amour inconditionnel qui est au cœur de son prochain album. Et d'ailleurs, après 8 heures à recopier avec sa plume, il se met à composer de la musique à partir de ce qu'il vient de vivre. Et tout ça pour nourrir son prochain album qui va s'appeler All Love. Alors, coup de com' ou œuvre artistique, difficile de trancher, mais une chose est sûre, ça fonctionne. On ne sait même pas encore à quoi va ressembler son prochain album, et pourtant, on est déjà en train d'en parler.
1: Des performances qui ne laissent jamais indifférent. En tout cas, il avait aussi invité des spectateurs à la fin d'un de ses concerts à Bercy à venir lui découper des morceaux de vêtements jusqu'à le mettre à nu. Bon, ouais, on se demande un peu où il va s'arrêter.
28: Il donne de sa personne.
1: Merci beaucoup Marion Pépin. 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
1: Patricia Charbonnier pour la météo de ce dimanche, un temps maussade, hein, on le constate si on regarde par la fenêtre, et des averses par endroit.
5: Oui, très peu d'éclaircies pour aujourd'hui, car le ciel va rester nuageux sur la plupart des régions. On a même quelques averses qui vont circuler tout au long de la journée entre la Normandie, la région parisienne et le quart nord-est. Quelques brouillards ce matin dans les plaines du sud-ouest et sur le Lyonnais, et une nouvelle dégradation pluvieuse qui va arriver par la pointe bretonne. Quelques ondées, surtout cet après-midi sur le nord-ouest du pays, alors que du côté de la Méditerranée, dans la partie sud-est, là, c'est encore très ensoleillé. Ce sera simplement voilé, mais avec beaucoup de vent et des températures toujours très douces sous le soleil. Dans le sud-est, Météo France prévoit jusqu'à 25 encore cet après-midi, mais 18 à Limoges comme à Tours, 17 à Paris et 15 à Saint-Étienne.
1: Merci beaucoup Patricia Charbonnier pour la météo et très bonne matinée avec nous à l'écoute de France Info. C'est Jeanne Mézia qui vous accompagne pour les 4 prochaines heures. Bonjour Jeanne.
15: Bonjour Benjamin, il est temps de reposer votre voix, je crois. Allez, mettez bien une écharpe, hein, parce qu'il ne fait pas chaud, on l'a compris. Et bonjour à tous, bienvenue si vous nous rejoignez. Nous sommes ensemble pendant les 4 prochaines heures. Bon dimanche, il est 10h.
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15: L'heure d'un nouveau journal. Bonjour Jean-Christophe Martin.
17: Bonjour Jeanne, bonjour à tous.
15: Il est temps pour l'Ukraine d'avoir un autre président.
17: Déclaration menaçante de Donald Trump. Il s'en prend à nouveau à Volodymyr Zelensky. Ça a tout d'un lâchage. Les réactions en Ukraine dans un instant. Avant la nouvelle journée de mobilisation nationale des lycéens mardi, l'heure est au bilan des dégâts. Là où il y a eu des violences en marge du mouvement. Exemple dans le journal à Nantes. Plus des trois quarts des inscrits avaient déjà voté hier soir pour la primaire social-démocrate. Les électeurs ont jusqu'à 18h ce soir pour voter. Et ce mois d'octobre est dédié à la lutte contre le cancer du sein avec l'opération Octobre Rose. L'occasion de rappeler qu'il y a de plus en plus de cancers du sein chez les femmes de moins de 50 ans, d'où l'importance du dépistage. Illustration dans le journal. Donald Trump s'en prend à nouveau à Volodymyr Zelensky et vertement pour le président américain. Il est temps pour l'Ukraine d'avoir un nouveau président pour en finir avec la guerre avec la Russie. Trump qui condamne les frappes ukrainiennes sur les raffineries en Russie qui ne font, dit-il, qu'aggraver le problème mondial de pénurie de diesel. Et il ajoute que Zelensky a intérêt à arrêter. Un ensemble de déclarations saluées au Kremlin comme historiques. En revanche, consternation du côté ukrainien, surtout quand Donald Trump demanda à l'Ukraine de changer son président. À Kiev, pour France Info, Lucas Lazo.
18: C'est au peuple ukrainien de décider. Voici la réponse du chef de la diplomatie ukrainienne à Donald Trump. Pas de réaction pour le moment du premier concerné, Volodymyr Zelensky. Si l'on se souvient de l'altercation entre les deux hommes dans le bureau ovale en février 2025, rarement Donald Trump s'en était pris aussi violemment qu'hier à son homologue. Il l'accuse de tous les maux, pêle-mêle des problèmes du monde, des problèmes des agriculteurs américains et des problèmes des Ukrainiens eux-mêmes. Surtout, ses propos s'accompagnent d'actes. L'allègement des sanctions sur le gazole russe, de menaces. Selon le Financial Times, Washington pourrait suspendre le partage de renseignements si Kiev poursuit ses frappes sur les installations pétrolières de Moscou, et d'une ingérence directe dans les affaires ukrainiennes avec cet appel à changer de président. Volodymyr Zelensky se dit par ailleurs disposé à remettre son mandat en jeu, mais conditionne les élections à un cessez-le-feu et à des garanties permettant aux Ukrainiens de voter en sécurité, des conditions largement partagées par la population.
17: Lucas Lazo à Kiev pour France Info. Parmi les rares réactions ce matin du côté des alliés de l'Ukraine, celle du Premier ministre britannique, Andy Burnham. Il a apporté dans un coup de fil sa totale solidarité au président ukrainien. En Arabie Saoudite, après le bombardement meurtrier contre l'aéroport de Riyad, les autorités accusent les rebelles houthis du Yémen, soutenus par Téhéran. Le bilan est d'au moins 12 morts et plus de 300 blessés. L'aéroport reste paralysé aujourd'hui. Les houthis avertissent les voyageurs et les compagnies aériennes qu'il ne faut plus utiliser les aéroports saoudiens.
15: Avant la nouvelle journée de mobilisation nationale des lycéens, mardi, on fait le bilan des dégâts dans les lycées et les facs où il y a eu des violences.
17: Exemple à Nantes, c'est la consternation à la faculté de lettres et de sciences humaines après une occupation du bâtiment pendant 3 jours par des étudiants, mais aussi par des personnes extérieures. Le site a été évacué hier matin dans le calme par les forces de l'ordre à la demande de la présidente de l'université. Selon elle, la situation devenait intenable avec des appels à la violence et beaucoup de dégâts matériels. L'addition s'annonce salée. La présidente de Nantes Université, Karine Bernot.
2: Les universités sont sous-financées. On demande toujours de l'argent pour mieux accueillir nos étudiants, pour avoir des conditions de travail meilleures pour les personnels. Là, je suis incapable de vous dire pendant combien de temps ce bâtiment va être fermé, combien d'argent ça va nous coûter. Mais ce qui est sûr, c'est de l'argent qu'on ne mettra pas pour accueillir les étudiants ou pour recruter des collègues. Forcément, si on veut proposer des conditions de travail et d'études dignes, il faut tout remettre en état, là. Donc c'est un gâchis considérable et il n'y a rien qui peut justifier ça. En fait, ce qui est choquant, vous voyez, c'est que c'est toujours au final les étudiants et les collègues qui subissent les conséquences de ça. C'est-à-dire ce bâtiment, il accueille à peu près la moitié des cours de notre pôle humanité. Donc c'est des milliers d'étudiants, en fait, qui vont être impactés par ce qui s'est passé là.
17: La présidente de Nantes Université, Karine Bernot.
15: Le vote est ouvert jusqu'à 18h ce soir pour la primaire social-démocrate.
17: Il a été prolongé d'une journée après la cyberattaque qui a frappé la plateforme au début du scrutin vendredi matin. Depuis, tout est rentré dans l'ordre. Selon les organisateurs, près de 111 000 inscrits ont voté ce matin à 9h. Ça représente plus de 3/4 des inscrits. Ils choisissent entre 5 candidats. L'eurodéputé de place publique, Raphaël Glucksmann, le patron du PS, Olivier Faure, l'ex-candidate socialiste à la présidentielle, Ségolène Royal, le député PS, Jérôme Guedj, et le député de la gauche républicaine et socialiste, Emmanuel Morel, avec un sujet qui fâche Aurélie Herbemont.
3: La ligne de fracture tient en 3 lettres, LFI. Raphaël Glucksmann et Jérôme Guedj sont formels. Il n'y aura pas d'alliance avec les insoumis aux législatives. Face à eux, Olivier Faure, Ségolène Royal et Emmanuel Morel n'excluent pas un rassemblement de toute la gauche. A fortiori, si Marine Le Pen arrive à l'Élysée, un proche du patron du PS enfonce le clou. Si après la présidentielle, il n'y a pas d'union, nous les socialistes, on ira mourir tout seul. Un état d'esprit jugé défaitiste par Raphaël Glucksmann, convaincu qu'il peut remporter la présidentielle. Mais ce refus de tout accord avec le parti de Jean-Luc Mélenchon a permis à Ségolène Royal et Olivier Faure d'accuser Raphaël Glucksmann de vouloir s'allier avec le centre. Un de ses lieutenants préfère miser sur une future recomposition du paysage politique.
17: Aurélie Herbemont du service politique de France Info. Une marche blanche est organisée cet après-midi à Paris. Un hommage à Iliana Zeli, cette jeune fille de 17 ans est morte en tombant du toit d'un immeuble parisien de 7 étages dans le 20e arrondissement. C'était dans la nuit du 26 au 27 septembre. À quelques heures de cette marche blanche, la maman de cette jeune fille a accepté de témoigner. Reportage pour France Info avec Melvin Herman.
7: 15 jours après le drame, les enquêteurs privilégient sérieusement la piste de la glissade accidentelle alors qu'Iliana Zeli serait montée sur un toit avec ses amis au cours de sa soirée d'anniversaire. Les investigations se poursuivent et Stéphanie, la maman de la jeune fille, fait entièrement confiance au service de police pour faire toute la lumière sur les circonstances exactes.
12: À minuit, une de ses copines m'a envoyé une vidéo où elle est en train de souffler ses bougies. Elle était très joyeuse et riait aux éclats jusqu'à 1h17. On échangeait et après je me suis endormie parce qu'il était tard. Je pense que c'était la dernière fois que j'avais les nouvelles de mon bébé.
7: Ce n'est que le lendemain, vers 11h, que les enquêteurs viennent lui annoncer le décès de sa fille, une adolescente très intégrée socialement.
12: Elle est sortie toute pétillante, tout en joie. Je ne m'attendais pas à ce qu'à 11h, on vienne me dire qu'elle n'est plus. Je lui dois cet hommage, parce que c'est ce qu'elle méritait. C'était quelqu'un de très posé, elle aimait voir tout le monde. Et moi, j'entends encore ses rires résonner. Parce que même quand quelqu'un a connu Iliana un seul jour, il est très bouleversé.
7: Autant d'amis et de proches qui se sont donc donné rendez-vous à 14h, place de la Nation.
17: Melvin Herman, le cancer du sein, ça ne concerne pas que les femmes de plus de 50 ans. Ce mois d'octobre rose dédié à la lutte contre ce cancer, on parle beaucoup du dépistage recommandé à partir de 50 ans, mais il y a de plus en plus de cancers du sein chez les femmes plus jeunes. Exemple pour France Info dans la Creuse, où Marie-Jeanne Delepaule a rencontré une femme diagnostiquée à peine après ses 40 ans.
13: Pour Aude, tout a commencé par de petites taches blanches transparentes dans son soutien-gorge. Elle se rend alors chez son médecin généraliste.
19: Il m'a dit qu'il n'avait rien senti. Il m'a demandé si j'avais des antécédents dans ma famille de cancer du sein. Je n'en avais pas. Puis, voyant que, bon, quand même, j'étais un peu pas trop rassurée, il m'a quand même donné une ordonnance pour une mammographie.
13: Et c'est là que les galères commencent. Aude multiplie les coups de téléphone à l'hôpital et à la clinique de Guéret. On lui dit de patienter, mais le temps file.
19: Entre la fois où je suis allée voir le médecin, c'était en octobre, et où j'ai eu la mammographie, c'était en mai. Donc ce n'est pas un délai acceptable pour le dépistage.
13: On lui diagnostique alors un cancer chronique du sein et son monde s'effondre.
19: La première chose que j'ai vue, c'est « je vais mourir et comment va faire mon enfant ?» Je suis assez en colère, mais aujourd'hui j'essaie d'en faire quelque chose qui puisse peut-être un peu servir. Donc on ne sait pas qui peut avoir un cancer du sein. Vous avez un doute, vraiment vous avez un doute, battez-vous et allez jusqu'à la mammo.
13: Le dépistage est recommandé à partir de 50 ans, mais il faut surveiller sa poitrine bien avant, explique Patricia Détieux de la Ligue contre le cancer.
20: Il faut simplement qu'elle se prenne en charge en pratiquant l'autopalpation. Avec la palpation faite par le médecin, le gynécologue ou les sages-femmes, minimum une fois par an.
13: Avec un suivi encore plus poussé si vous avez des facteurs de risque.
17: Marie-Jeanne Delepaule d'ici Creuse pour France Info.
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6: D'ici 10h30 sur France Info, Clémentine Autain, députée de Seine-Saint-Denis et cofondatrice du mouvement de gauche et écologiste, l'après-invitée du 8-30 France Info, on revient avec elle sur le mouvement des lycéens. Elle appelle à une convergence des luttes, on l'entendra dans un peu moins de 10 minutes. D'abord, le président ukrainien lâché par Donald Trump.
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6: L'Ukraine doit choisir un nouveau président. Voilà les propos hier du chef d'État américain. Déclaration fracassante alors que Donald Trump vient de passer un accord avec la Russie et lever les sanctions sur son pétrole pour essayer de faire baisser le prix des carburants. Gwendal Lavina, d'après le président américain, il est temps pour l'Ukraine d'avoir à sa tête quelqu'un capable de négocier la fin de la guerre avec la Russie.
7: C'est une charge d'une violence jamais vue de Donald Trump contre son homologue ukrainien. Après avoir annoncé que les États-Unis lèveraient jusqu'en avril prochain les sanctions sur l'export de diesel par la Russie, le président américain a lâché publiquement hier Volodymyr Zelensky. Il estime que l'Ukraine doit changer de dirigeant et l'accuse au passage de prolonger volontairement la guerre.
8: Zelensky aurait pu mettre fin à cette guerre de nombreuses fois. Il choisit de ne pas le faire. Il est temps que les Ukrainiens aient un nouveau dirigeant pour signer un accord. C'est une guerre qui n'aurait jamais dû commencer et je pense que c'est le moment pour l'Ukraine d'obtenir un nouveau président.
7: Avec des prix de l'essence qui ont doublé depuis le début de la guerre qu'il a déclenchée contre l'Iran, Donald Trump cherche un bouc émissaire à 4 semaines des midterms et il est tout trouvé.
8: On lui a dit qu'il pouvait faire ce qu'il voulait à la Russie sauf attaquer les raffineries parce que ça provoque le désordre partout dans le monde, qui semble être son but. Il veut causer des problèmes à nos agriculteurs, à nos éleveurs. Car qu'est-ce qu'il fait? Il attaque des raffineries.
7: Juste après l'annonce de cet accord, Volodymyr Zelensky l'avait qualifié de décision faible de la part des États-Unis, évoquant un cadeau à Poutine qui n'apportera pas la paix.
6: Les précisions de notre correspondant à New York, Gwendal Lavina. Alors pourquoi Donald Trump fait-il cette déclaration maintenant? Est-ce stratégique? On va essayer de comprendre les enjeux. Bonjour Marie-Céline Neuve.
9: Bonjour, Marie-Cécile.
6: Pardon. Vous êtes docteur à l'Université de Paris-Dauphine et chercheuse associée à l'IRIS, Institut de Relations Internationales et Stratégiques, autrice de Géopolitique des États-Unis. Il fallait donc, à ce moment-là, que Donald Trump trouve un responsable de la situation aux États-Unis, à moins d'un mois des élections de mi-mandat. Cette déclaration qu'il a faite hier?
9: Alors, des élections qui ont déjà commencé, hein, avec le vote par anticipation et le vote par correspondance. En accusant Zelensky de faire monter le prix de l'essence, Trump détourne l'attention avec la brutalité et la violence verbale qui le caractérisent. Hein. Ce n'est pas Trump, d'ailleurs, qui décide des élections ukrainiennes. Quand il dit qu'il veut causer des problèmes au monde à propos de Zelensky, Trump, en fait, parle de lui, comme souvent. Et ce qui l'embête, c'est que l'Ukraine bombarde les raffineries russes parce que c'est vrai que Kiev est parvenu à faire baisser la capacité de traitement du pétrole russe en représailles des attaques de l'armée russe contre les infrastructures civiles et énergétiques. Et en plus, la Russie est présentée comme le sauveur de l'économie mondiale avec cette levée des sanctions. Mais bien entendu, la réalité est ailleurs.
6: Voilà, c'est un coup de communication du président américain.
9: Oui, tout à fait. Premièrement, c'est la guerre insoluble que Trump a déclenchée avec le Premier ministre israélien en Iran qui a fait monter le prix de l'essence ces derniers mois. Deuxièmement, depuis son retour au pouvoir, Trump ne met strictement aucune pression sur Poutine pour arrêter la guerre. Il est incapable d'influer sur le conflit car, troisièmement, la Maison-Blanche, et ça c'est le plus important dans cette histoire, mène depuis bientôt 2 ans une véritable diplomatie parallèle en Russie comme au Moyen-Orient avec des hommes d'affaires qui sont notamment son gendre et son partenaire de golf, Kushner et Witkoff, et cela n'a rien à voir avec des négociations de paix, absolument rien. L'objectif premier de Trump, c'est pas de faire baisser le prix de l'essence, c'est de permettre à des proches de faire des affaires avec le Kremlin Et c'est le principal objectif depuis le départ. Ce qui se passe, c'est un deal de corruption

0: sur une échelle de plusieurs milliards de dollars avec des proches de la famille Trump pour finalement les enrichir. Et en plus, cet accord avec la Russie ces dernières heures...
1: C'est-à-dire un deal de corruption. C'est vraiment pour mettre en avant des affaires personnelles.
0: Oui, c'est ce qui se passe depuis le début avec cette véritable diplomatie parallèle menée par Jared Kushner et Steve Witkoff avec le Kremlin, qui n'a absolument pas pour objectif de parvenir à la paix en Ukraine, mais de trouver des deals avec Poutine, qui a parfaitement compris les intérêts totalement kleptocrates de l'entourage de Trump, et en échange, il obtient une levée des sanctions, ce qui veut dire que ça soulage son effort de guerre. C'est particulièrement majeur à un moment où Poutine annonce qu'il va intensifier ses attaques contre l'Europe occidentale. Donc c'est une énorme trahison de Trump vis-à-vis de l'Ukraine, mais aussi à l'égard des Européens.
1: Et on a des exemples d'accords parallèles que vous venez d'évoquer ?
0: Alors, c'est très difficile à décrire en quelques secondes ici, mais le New York Times en fait état, et The Atlantic aussi, le magazine The Atlantic, détaille ça de manière très concrète, avec des fonds d'investissement qui ont des ramifications au Moyen-Orient, dans les pays du Golfe, et notamment avec Kushner, et qui sont en discussion depuis de nombreuses années. Et la levée des sanctions sur les géants du pétrole russe, eh bien, ont pour objectif d'enrichir tous ces conglomérats-là, tous ces fonds d'investissement, et n'ont absolument pas pour objectif d'aboutir à la paix en Ukraine. Ça, c'est limpide, on le sait, c'est documenté.
1: Et donc, l'accord conclu entre Moscou et Washington autour des carburants il y a 2 jours, ce sera un écran de fumée, finalement ?
0: Ça n'aura qu'une faible incidence sur les prix à la pompe aux États-Unis pour les fermiers, pour les entreprises et pour les consommateurs. Et puis, ça n'arrivera pas tout de suite. En revanche, ça va avoir des conséquences très importantes sur la Russie, puisque ça lui redonne du souffle, on pourrait dire, dans son effort de guerre. Ça la remet en selle aussi sur la scène internationale. Et puis, ça confirme une fois de plus que c'est une des grandes gagnantes de la guerre en Iran, finalement, parce qu'elle bénéficie d'une levée des sanctions, alors que précisément, elle, encore une fois, elle intensifie ses menaces contre l'Ukraine et contre l'Europe occidentale. Ça a été dit très récemment par le président de la République française.
1: Et comment c'est accueilli par les Américains, finalement, toutes ces déclarations ? Est-ce qu'ils sont dupes, les Américains ?
0: Ça dépend de qui on parle aux États-Unis. Et la base MAGA qui soutiendra Trump mordicus trouvera sans doute cela très intéressant et se dira que des efforts sont faits en sa faveur. Mais la très grande majorité des Américains ne comprend ce qu'il se passe et a tout à fait conscience que ce n'est pas en sa faveur.
1: Comment peut réagir l'Europe ? Après tout ça.
0: Alors l'Europe aujourd'hui se dit consternée, sidérée, mais il faut qu'elle regarde ce que lui permet le droit international. Il faut qu'elle agisse parce que les dirigeants autoritaires comme Trump et Poutine n'agissent que parce qu'on les laisse faire. Est-ce que véritablement, en termes de droit international, Trump a l'autorité légale d'acheter du pétrole russe, de permettre d'acheter du pétrole russe qui est soumis à des sanctions internationales ? Ça, sans doute pas. Et en plus, ça se fait avec l'aval du ministère du Trésor américain. Voilà, il y a une espèce d'espace de corruption américano-russe qui doit pouvoir être contré par le droit international. Et l'Europe a un rôle majeur à faire. Il en va aussi de sa sécurité.
1: En tout cas, pour l'Ukraine, c'est un revers. Une nouvelle fois, les États-Unis pointent Volodymyr Zelensky. Il y avait eu l'humiliation du bureau ovale en février 2025.
0: Absolument.
1: Là, c'était pour négocier un accord sur les minerais. Et puis là, on a un nouvel épisode. Est-ce que ça peut avoir des conséquences, cette fois, dans l'opinion publique ukrainienne ?
0: Alors ça, je saurais pas vous répondre, mais c'est vrai que Zelensky, qui a été un petit peu contesté dans son propre gouvernement, a lui-même confronté à des problèmes de corruption de la part de certains ministres qui ont été écartés. Il a tout intérêt à renforcer la population, à resserrer la population derrière lui. Et d'ailleurs, les mots qu'il emploie vis-à-vis de Trump sont assez durs. Il demande davantage de soutien. Il dit que c'est une décision qui est qui est faible et que les États-Unis finalement lâchent l'Ukraine. Donc oui, pour lui, l'enjeu, c'est de continuer à souder sa population derrière lui, mais il n'est pas à l'abri de contestations internes. Et Trump, c'est vrai, n'a pas la possibilité d'exiger des élections en Ukraine qui ne peuvent pas avoir lieu parce que c'est la guerre, mais ça lui met une pression supplémentaire sur Zelensky par rapport aux tensions internes qui peuvent exister dans le champ politique.
1: Eh bien, merci beaucoup Marie-Cécile Nave, directrice de recherche à l'Institut des Relations Internationales et Stratégiques. Et je rappelle que vous êtes également l'autrice de Géopolitique des États-Unis. L'info en une minute à suivre.
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1: À la une, à 10h20, Diane Ferchit, plus de 110 700 personnes ont déjà participé à la primaire social-démocrate.
3: Un dernier bilan donné à 9h. Cette primaire vise à désigner un candidat à la présidentielle. 140 000 personnes au total se sont inscrites pour le vote. Il se poursuit jusqu'à ce soir, 18h. Et tout est rentré dans l'ordre selon les organisateurs après la cyberattaque qui a visé le vote en ligne vendredi. Une vingtaine de familles vont déposer demain une nouvelle plainte collective contre la mairie de Paris. Plainte dans l'affaire du périscolaire dans la capitale. C'est ce qu'annonce leur avocat. Des parents d'enfants de maternelle des écoles Saint-Dominique et Volontaire dans les 7e et 15e arrondissements. Donald Trump veut un nouveau président en Ukraine. Le président américain qui s'en prend à Volodymyr Zelensky. Il affirme que Vladimir Poutine veut trouver un règlement au conflit en Ukraine et condamne les frappes de Kiev sur les raffineries russes. Des tirs qui aggravent, selon le milliardaire américain, le problème de la pénurie de diesel au niveau mondial. Une charge au lendemain de l'annonce d'un accord inattendu entre Washington et Moscou pour l'achat massif de diesel russe. Le chef de l'ONU se dit profondément choqué par l'attaque qui a frappé l'aéroport de Riyad en Arabie Saoudite. 12 morts, plus de 300 blessés, attaque imputée aux rebelles houthis du Yémen. Les houthis qui avertissent ce matin les voyageurs de ne pas utiliser ces aéroports saoudiens.
1: 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Alors que les lycéens rassemblent leurs idées pour faire durer leur mouvement entamé mi-septembre, un appel à la mobilisation est lancé pour mardi, journée nationale de grève. Autre rendez-vous samedi le 17 octobre, une mobilisation encouragée par Clémentine Autain, la députée écologiste cofondatrice de l'Après, appelle même à une convergence des luttes de l'opposition. Elle le disait ce matin dans le 8h30 de France Info.
4: Moi, je pense que la jeunesse s'est levée dans notre pays, que c'est très important ce qui se passe, qu'il y a une convergence des luttes qui est en train de se mettre en marche avec des rendez-vous le 13 et surtout le 17, samedi prochain, à l'appel aussi des syndicats. Donc moi, je ressens un bouillonnement formidable dans ce pays, une contestation parfaitement légitime de la jeunesse.
1: Une et convergence des luttes, Clémentine Autain, c'est ce à quoi vous appelez quand vous parlez de cette autre mobilisation ?
4: Oui, bien sûr que j'appelle à la convergence des luttes. Je la crois légitime, je comprends la colère dans notre pays et je suis heureuse que la jeunesse se soit levée. Maintenant, je suis révoltée par la réponse qui lui est apportée. Une réponse à la fois brutale du ministre Nunez et méprisante de la part de ce que j'appelle le monsieur bricolage, le ministre de l'Éducation nationale.
1: Le ministre de l'Éducation. On va en parler, mais tout d'abord, je voudrais vous faire écouter cette déclaration de Gabriel Attal, le candidat à la présidentielle du parti Renaissance, qui était en meeting hier à Lyon, un meeting consacré à la jeunesse, et il accuse votre famille politique d'instrumentaliser le mouvement des lycéens.
5: Cette colère, certains veulent l'attiser, la récupérer, la dévoyer, en multipliant les insinuations ignobles contre la police, en légitimant la violence, en appelant à l'émeute, en faisant de la jeunesse de la chair à canon politique.
1: Clémentine Autain, les mots sont forts, hein, de la chair à canon politique, la gauche, votre famille politique.
4: Donc monsieur Attal
1: instrumentalise les
4: jeunes. Non mais ça c'est ridicule. D'abord, ça c'est ridicule. Je veux dire, la jeunesse, elle est mobilisée et c'est pas parce qu'on appuie sur un bouton qu'une force politique décide que la jeunesse se mobilise qu'elle se mobilise. Sinon, autant vous dire que ça ferait bien longtemps qu'elle serait dans la rue. Mmh. Donc ça marche pas comme ça. Donc ça c'est ridicule. En revanche, d'entendre monsieur Attal faire l'éloge des forces de l'ordre quand on voit la réalité du bilan aujourd'hui, et c'est un bilan politique. C'est pas d'abord la police que j'accuse. J'accuse une hiérarchie politique, j'accuse une méthode de maintien de l'ordre, j'accuse l'impunité qui est responsable de l'impunité.
1: Vous parlez des 6900 gardes à vue, c'est ça?
4: Oui, alors vous
1: pour
4: dites 6900 gardes à vue. Je vais vous donner une comparaison. Mm-hmm. En mai 68, 95 gardes à vue. La loi de Vaquet, 150 gardes à vue. Le CIP en 94, 250 gardes à vue. En 2005, quand il y a eu les émeutes avec les feux qui ont fait le tour du monde, 4500 gardes à vue. Le mouvement anti-CPE, 1920, la loi travail, 890, les gilets jaunes en un an, 6700. Et là, on a quoi ?
2: Votre analyse politique,
4: vous
2: c'est
4: avez
2: quoi ?
4: Donné
2: c'est
4: le chiffre ?
2: C'est le gouvernement qui veut étouffer ce mouvement ? C'est ça
4: mais
2: votre
4: c'est
2: analyse ?
4: Évident, mais c'est évident. On ne reconnaît pas la France. Je veux dire, la France, elle est dans la rue. Elle n'est plus du tout au gouvernement.
2: Sébastien Lecornu a nié toute répression policière cette semaine.
4: J'étais aux questions d'actualité quand je l'ai entendu dire que la réponse était proportionnée de la police. Vous trouvez ça proportionné quand vous avez des mineurs qui se retrouvent avec une main arrachée, qui se retrouvent avec un œil, qui se retrouvent éborgnés,
6: quand vous avez des policiers et gendarmes blessés aussi.
4: Quand vous avez des policiers qui agressent des manifestants, parce qu'on a vu ce qui était le plus choquant, quand vous avez des mutilés, on parle de mineurs. Comment c'est possible une chose pareille ? Ça, c'est le plus choquant. Mais je dirais qu'il y a aussi toute la façon dont la police est débridée totalement. Il y a un côté, comme ils sont impunis finalement, allez hop, on peut y aller.
2: Mais moi, Clémentine Autain, vous demandez quoi concrètement ?
4: Je demande que ça cesse. Ce n'est pas possible, comme je l'ai vu par exemple à Sevran, quand vous avez des manifestants jeunes qui viennent tout simplement porter des revendications légitimes, pouvoir étudier dans des conditions dignes, avoir un avenir. C'est ça qu'ils demande. Et qu'à peine arrivé avec tout juste une centaine de manifestants, vous avez la police montée qui arrive et des insultes racistes et même des parents d'élèves bousculés.
2: Que vous avez entendu, voilà. Auquel vous avez assisté.
4: Bien sûr, je l'ai vu de mes yeux vus. Ça n'a aucun sens. Quand vous êtes dans des manifestations qui sont calmes et que vous voyez la provocation par le nombre de policiers, par en effet des grenades qui ne devraient pas être utilisé en France aujourd'hui face à des manifestations.
2: Vous demandez leur suppression,
4: oui,
2: tout court,
4: et dans toutes les manifestations. Demande qu'on arrête avec l'IGPN et qu'on arrête avec l'impunité. L'IGPN, c'est quoi ? C'est des policiers qui enquêtent sur les policiers.
2: Vous ne leur faites pas confiance ?
4: C'est comme l'ordre des médecins, vous savez, qui enquête quand il y a des violences sexuelles chez les médecins. Bah, ça donne l'affaire Le Square Neck. Donc ça ne marche pas.
2: Vous ne faites pas confiance à l'IGPN ?
4: Mais bien sûr que je ne fais pas confiance à l'IGPN. Il faut que les méthodes, ceux qui enquêtent sur la police, soient indépendants de la police, c'est le minimum. Et il faut que la doctrine de maintien de l'ordre prenne un peu exemple sur ce qui se passe ailleurs, c'est-à-dire qu'on ne fait pas de la provocation. D'accord ? Pas de provocation. Je ne peux pas, c'est pas possible que j'entende des Mabadou quand des policiers interviennent, par exemple, à ce moment.
2: Mais vous accusez toute la police d'être raciste ce matin ? Ou c'est des incidents isolés, regrettables ?
4: J'accuse, et je vous le redis, j'accuse la hiérarchie politique. C'est une question politique. Si quand vous avez autant de gardes à vue, avec seulement... c'est quoi ? C'est même pas des dizaines de détentions provisoires à la fin de ces gardes à vue. C'est rien en vérité.
2: Je crois qu'il y en avait
4: 14 à la dernière fois. C'est rien. Des poursuites, c'est très peu. Donc ça veut dire que vous avez des jeunes qui sont maltraités, on le voit dans les images qui circulent, mais vous avez aussi une jeunesse qui se retrouve en garde à vue alors qu'elle demande à étudier correctement. Ça n'est pas possible dans un pays qui est censé être celui de la liberté, qui est un état de droit. Et quand je vois la Macronie qui assume de piétiner l'état de droit, je me dis, mais c'est incroyable. Il devait être un barrage à l'extrême droite et ils sont chaque jour un peu plus la passerelle à l'extrême droite.
1: Clémentine Autain, la députée écologiste, cofondatrice de L'Après avec Camille Girard et Benjamin Recouvreur. Entretien à retrouver en intégralité sur franceinfo.fr et on évoque ce mouvement lycéen dans moins de 10 minutes avec Pierre Sourza de l'organisation lycéenne. Les lycéens juste après la météo et un nouveau point sur l'info. Restez avec nous.
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1: Patricia Charbonnier.
18: Des nuages, quelques averses et une petite fraîcheur. La situation météo est très automnale pour aujourd'hui, avec un ciel qui va rester très nuageux cet après-midi sur la plupart des régions. Quelques averses qui vont se déclencher entre la Normandie, le bassin parisien et le quart nord-est. On espère un petit peu plus d'éclaircies sur l'extrême nord du pays. Le temps est très ensoleillé du côté de la Méditerranée, dans le sud avec simplement un léger voile nuageux cet après-midi, mais toujours du mistral, de la tramontane et le vent d'ouest qui va se renforcer entre le littoral provençal et la Corse pour atteindre les 70 km/h en pointe. Et du côté de l'Atlantique, c'est une nouvelle dégradation pluvieuse qui s'amorce sur le nord-ouest avec quelques ondées et des températures comprises cet après-midi entre 14 et 25 degrés. Météo France prévoit jusqu'à 25 en Corse, 17 à Paris, Brest et Lyon.
1: Bonne matinée à l'écoute de France Info, il est 10h31. L'info avec Antoine Geoffin.
19: L'ONU, profondément choquée, condamne l'attaque de missiles hier sur l'aéroport de Riyad en Arabie Saoudite. Ce n'est pas acceptable, réagit Donald Trump. C'est une dangereuse escalade, dit encore la présidente de la Commission européenne, Ursula von der Leyen. Au moins 12 morts, 309 blessés dans ce bombardement que le régime saoudien attribue aux rebelles houthis du Yémen. Depuis plusieurs semaines, l'Arabie Saoudite subit une série d'attaques de ses ennemis. Les précisions depuis Ankara de notre correspondante dans la région, Anand Lauer.
20: Scène de panique, une nouvelle fois à l'aéroport de Riyad. Des blessés, des passagers qui courent, des ambulances qui affluent et des médecins mobilisés dans les hôpitaux de la capitale. Les autorités saoudiennes parlent d'un missile, des Houthis du Yémen, qui ont déjà frappé l'aéroport de Riyad à deux reprises cette semaine. Ce nouveau tir a entraîné l'évacuation de la plateforme et la suspension de ses opérations, avec plusieurs vols annulés ou déroutés. La pression monte sur Riyad, dans un Moyen-Orient où les conflits s'alimentent et s'entremêlent. Si les armes globalement se sont tues entre les États-Unis et l'Iran, le front principal oppose aujourd'hui les Houthis pro-iraniens aux forces gouvernementales yéménites et à l'Arabie saoudite qui les soutient et dont la capitale subit des attaques d'ampleur inédite. Pour l'heure, Riyad exclut tout cessez-le-feu tant que les forces yéménites n'auront pas repris les territoires récemment conquis par les Houthis.
19: Anand Lauer, correspondante de France Info dans la région. Donald Trump lâche Volodymyr Zelensky et appelle à de nouvelles élections en Ukraine, c'est tant qu'il n'y en a pas eu à cause de la guerre. Je suggère aux Ukrainiens de se doter d'un nouveau président qui peut parvenir à un accord, grince le président américain qui condamne les dernières frappes de l'Ukraine sur des raffineries russes. Enfin en France, les 5 candidats de la primaire PS Place Publique seront fixés ce soir. Les résultats du premier tour attendus vers 18h. Ce matin à 9h, 110 000 personnes avaient voté en ligne pour désigner un unique candidat pour l'élection présidentielle.
1: Merci beaucoup Antoine Geoffin. On passe au sport.
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1: Avec une équipe de France qui rêvait grand pour les mondiaux de judo, mais finalement le bilan est plutôt décevant pour les Bleus en Azerbaïdjan. À 2 ans des Jeux Olympiques de Los Angeles, les judokas tricolores ont raté leurs mondiaux. Aucune médaille d'or en individuel, seulement 2 médailles d'argent et 2 de bronze. Nicolas Perronnet cap à présent sur 2028, mais il y a du travail.
21: Stéphane Nomis, comme toute l'équipe de France, va repartir d'Azerbaïdjan sans or, avec peu de médailles, mais beaucoup de doutes dans les bagages.
22: C'est jamais facile de rater un championnat, mais on avait raté 2 ans avant Paris et on avait su trouver l'énergie, le courage de se remobiliser, de changer des choses, de changer de plan.
21: Alors à moins de 2 ans de Los Angeles, il compte bien faire pareil. Le chamboule-tout est annoncé, une réunion d'urgence déjà programmée dans 15 jours. Aujourd'hui, personne ne semble vraiment à l'abri. Pas plus Daniel Fernandez, le responsable de l'équipe de France masculine.
23: Si je reste, on va continuer à travailler et affiner la préparation qu'on a commencé à faire. Si je suis plus là, ce sera mon successeur qui prendra le relais. Et puis voilà.
21: Que son homologue des catégories féminines. Lucie d'Écosse.
24: Si on commence à paniquer maintenant, on n'a pas fini. Hein. C'est long jusqu'à Los Angeles. Donc je pense qu'il faut, rester serein. Il faut qu'on garde notre cap, croire dans les athlètes, à croire en nous et puis à avancer. Parce que sinon, c'est vraiment... c'est lourd. Hein, Non, je pense qu'il ne faut pas se mettre de pression. Il faut rester dans son truc, il faut travailler, il ne faut rien avoir à se reprocher. Et puis après, s'il y a des changements ou s'il y a des choses, ben voilà, ça ne change rien. La suite elle sera comme elle sera, mais non, moi, je ne suis pas...
21: Un climat pesant que les judokas entre eux n'ont pas évoqué, assure Roman Dico, dernière chance hier de médaille d'or, qui a dû se contenter de l'argent chez les lourdes.
0: Je pense qu'on met beaucoup de pression à cette équipe de France. On est très bon, mais il y a des années où on passe à côté, ça arrive. Je ne vais pas porter l'équipe de France sur mon dos. Je porte déjà ma frustration et ma compétition. C'est dur, j'entends, c'est compliqué de l'extérieur, mais c'est encore plus dur pour nous. Donc on va revenir plus fort.
21: Il ne faudra pas traîner. Les prochains mondiaux sont déjà dans 8 mois au Kazakhstan.
1: Et aujourd'hui, dernière chance de médaille avec l'épreuve par équipe mixte. La France va tenter de sauver l'honneur avec son équipe bis. En Angleterre à présent, 6e journée du championnat de Premier League en football avec un choc entre Liverpool et Manchester City. Les Citizens veulent parler football cet après-midi et faire oublier la grosse polémique du moment. Le club reconnu coupable de 114 infractions aux règles financières de la Premier League, Cédric Guillou. Manchester City s'expose à des sanctions allant des pénalités financières aux sanctions sportives les plus lourdes. Mais pour le moment, les Citizens préfèrent calmer le jeu au moment de retrouver les terrains.
2: Le sujet est tellement lourd qu'il s'est invité dans tous les clubs et dans toutes les conférences de presse lors de cette 6e journée de Premier League. Mais tous les acteurs ont été très prudents en insistant sur le fait de respecter la procédure judiciaire et l'appel lancé par le club de Manchester City. Frank Lampard est le manager de Coventry.
3: C'est évidemment une grosse nouvelle. Maintenant, Manchester City a fait appel. Et on va surtout attendre de voir quel sera le résultat de cet appel. Car que peut-on dire quand un appel est en cours? Je ne suis pas au cœur de l'affaire. Il y a beaucoup de choses que l'on ignore. Je sais juste que Manchester City est un immense club aujourd'hui avec un effectif important, des joueurs de qualité, donc nous verrons bien.
2: Malgré la polémique persistante, personne ne veut donc tirer à boulet rouge sur Manchester City. Et le club lui-même a décidé d'opter pour une communication prudente, à l'image de celle de l'entraîneur Enzo Maresca.
5: Je comprends les raisons pour lesquelles vous êtes ici, mais la seule chose que je peux dire, c'est qu'il y a une procédure qui est en cours. Et qu'à ce moment précis, j'ai une entière confiance dans le club, parce que j'ai une entière confiance en ses dirigeants. Je suis très heureux ici, et c'est toujours mon état d'esprit.
2: Un discours apaisé jusqu'au joueur, l'attaquant Erling Haaland.
6: On doit rester ensemble, peu importe ce qui arrive dans la vie, il faut toujours garder le sourire. Il faut rester positif, regarder vers l'avenir, essayer de gagner des matchs de football, apprécier le moment présent et remporter la victoire.
2: Même si l'affaire alimente donc les conversations à tous les niveaux, même si elle dépasse le cadre du football, puisqu'il y a également des enjeux diplomatiques et économiques entre les Émirats Arabes Unis, propriétaires de Manchester City, et le Royaume-Uni, la communication du club reste actuellement ultra contrôlée et logiquement tourner vers les terrains.
1: Et Manchester City sur la pelouse de Liverpool, c'est cet après-midi à partir de 17h30. À suivre sur France Info, ces animaux sauvages qui percutent des trains et ralentissent le trafic. La SNCF met en place un dispositif pour les éloigner des rails. Dans le billet science, tout à l'heure, Bill François, de quoi parle-t-on ?
25: Au programme du béton, mais non polluant et qui nettoie même l'air.
1: Surprenant. Vous nous expliquez tout ça juste avant 11h. Mais d'abord, le mouvement des lycéens peut-il durer ?
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1: En tout cas, ils se posent la question, les lycéens, sur la façon dont faire perdurer leur mobilisation alors que les vacances scolaires approchent à grands pas à la fin de la semaine prochaine. Eh bien, hier après-midi, des secondes, premières, terminales, venues d'un peu partout, se sont rassemblées à la Bourse du Travail à Paris pour réfléchir, échanger sur la façon dont leur mouvement peut continuer. Flore Catala, vous avez assisté à ces discussions et les jeunes que vous avez rencontrés sont toujours motivés.
27: Marie est venue exprès de Nancy pour assister à cet AG à Paris. Une détermination que cet élève de seconde juge vitale pour un mouvement qui fatigue un peu, reconnaît-elle.
28: Dans notre lycée, ça bloque tous les jours. Après, on remarque qu'on est de moins en moins, mais c'est pour ça qu'on essaye vraiment de trouver des solutions. Et le noyau dur, en fait, qui bloque tous les jours, On essaye vraiment de se réunir le plus souvent possible, de trouver vraiment des solutions pour continuer, pour rester motivé, parce qu'on sait que c'est la seule solution pour se faire entendre par le gouvernement.
27: Venu avec elle du même lycée, Maxime, en première. Pour lui, compter sur les élèves les plus motivés ne suffira pas. Il faut aussi le soutien des autres.
4: Il faut essayer de convaincre un maximum de gens, et pas forcément que des lycéens. Il faut aussi faire revenir les travailleurs dans la lutte. Mais aussi, nous, de notre côté, il faut qu'on aille tracter sur notre lycée, il faut aller tracter dans les entreprises pour amener un maximum de gens et se coordonner en assemblée.
27: Les assemblées générales, les réunions, l'organisation, voilà aussi le nerf de la guerre pour ce lycéen.
4: On a vu que depuis qu'on s'était un peu structuré en assemblée, il y avait quand même du monde qui revenait. À ce moment où il y a une petite structure, les gens reviennent parce que c'est plus aussi flou qu'avant et le fait d'appartenir à quelque chose, ça motive.
27: D'autres estiment qu'il faut innover sur les modes d'action pour faire durer le mouvement.
7: La question là, face à laquelle on est, c'est est-ce qu'on bloque autre chose ?
27: Giovanni est en terminale à Montreuil.
7: Je sais qu'il y a eu des tentatives, par exemple à Cour de Vincennes, de bloquer une rue. Est-ce qu'on va au rectorat ? Est-ce qu'on commence un dialogue ou est-ce qu'on continue vraiment la mobilisation ? Moi, je pense que ça peut durer. Moi, je pense qu'il suffit qu'on s'organise un minimum et je pense que c'est totalement ce qu'on est en train de faire. Là, à cet âge-là, il y a Nantes, il y a Montpellier qui sont là, il y a plein d'autres villes. Enfin, ça devient un truc un peu national. On va essayer de faire des AG. On a déjà mis en place des AG qui vont se faire. On va essayer de se coordonner justement pour les vacances, pour continuer le mouvement, potentiellement bloquer d'autres trucs que des lycées pendant les vacances et voir comment ça peut vraiment durer dans le temps. Je sais qu'on va continuer la mob la semaine prochaine. Je sais qu'il y a un appel le 17 et ça, c'est sûr que... Au moins jusqu'au 17, on va continuer.
27: Le 17 octobre, date marquée d'une croix dans les calendriers des lycéens, bien décidés à se rallier aux nombreux appels à se mobiliser ce jour-là, initialement prévu pour protester contre la vie chère et le coût des carburants.
1: Un reportage signé Flore Catala à la Bourse du Travail à Paris. Bonjour Pierre Sourza.
8: Bonjour.
1: Vous êtes président de l'organisation lycéenne Les Lycéens, élu au Conseil national de la vie lycéenne. Il y avait moins de monde jeudi dans les cortèges. Petit à petit, certains lycées rouvrent. Moins de 150 étaient fermés vendredi, par exemple. Comment vous comptez faire pour que mardi, la dynamique reprenne ?
8: Écoutez, je pense que on l'a vu avec mardi dernier. Quand on fait une petite pause et qu'on dit aux gens on vous retrouve, on fait une pause fraîcheur, on vous retrouve dans quelques jours, les gens ils reviennent en force. Et vous savez, là, moi j'ai la conviction que ce mouvement il va continuer parce que actuellement sur la table des négociations avec le ministre de l'Éducation nationale, le ministre de l'Enseignement supérieur et de la Recherche, on a des pistes politiques qui sont intéressantes. Ces pistes ne sont pas encore concrètes, elles ne sont pas abouties.
1: Lesquelles, par exemple ?
8: Et ce serait vraiment dommage. On a des choses sur la réforme de Parcoursup, l'anonymisation du lycée d'origine, sur on a des discussions sur renégocier des quotas géographiques, par exemple pour pouvoir aller étudier à Paris, pour pouvoir ne pas être discriminé par rapport aux gens qui habitent déjà Paris, pour pouvoir favoriser la mobilité des étudiants. On a des pistes comme ça qui sont ouvertes. On a déjà obtenu des choses sur la démocratie lycéenne. On va avoir beaucoup plus d'élus dans beaucoup plus d'instances.
1: Il y a aussi l'arrivée de 3 000 professeurs qui a été annoncée. Ça vous satisfait, par exemple ?
8: Ça ne nous satisfait pas entièrement et je vais vous expliquer pourquoi. Le ministre nous sort son lapin du chapeau comme ça. Bon, en fait, pourquoi il ne nous avait pas sorti ces professeurs-là avant ? Ça, c'est la première chose. Et puis ensuite, il nous apprend qu'il a développé un logiciel comme ça. Alors, on se demande en fait pourquoi ce logiciel-là n'était pas là déjà l'année dernière, parce que quand même, il a mis un an pour le faire développer, c'est ce qu'il nous a dit. Et puis, on comprend que ça va être très limité. Ça va être très limité puisque ça va être déployé que dans les lycées où le taux d'absence des professeurs est critique. Donc en fait, dans un lycée où il y a un prof qui sera pénalisé toute l'année, il n'y aura pas de remplaçant. Et le gros problème aussi, c'est l'appel de contractuels, c'est-à-dire qu'on va appeler des gens qui n'ont pas le CAPES, qui ne sont pas certifiés et qui vont être devant des élèves. Et en fait, si vous voulez, je n'ai rien contre ces gens-là, mais on ne fait pas, l'école n'est pas une garderie, on n'appelle pas des nounous qu'on met devant des élèves, des collégiens, des lycéens. C'est pas ça en fait qui va nous faire préparer les examens, si vous voulez.
1: Bon, on entend que vous avez encore effectivement des attentes du gouvernement, mais vous l'envisagez comment la semaine qui arrive, juste avant les vacances scolaires donc ?
8: Ah mais nous, on ne va pas lâcher, on appelle encore à la mobilisation. Comme j'ai dit, il y a des pistes intéressantes, il faudrait qu'elles se concrétisent. On a encore beaucoup à obtenir, donc nous, on ne va pas lâcher.
1: Et vous allez la gérer comment, cette période de vacances qui va démarrer de 2 semaines sans mobilisation ? Ça peut mettre un coup d'arrêt au mouvement, non ?
8: Oui, bien sûr. Bon, déjà, il y a un appel le 17 octobre. Mmh. Donc là, nous serons très nombreux. Et après, on appellera à continuer après les vacances. Hein. De toute façon, les lycéens, ils ne sont pas dupes. Hein. Ils savent très bien que le gouvernement en profite, qu'ils attendent les vacances et pour rester de ne rien nous donner. Donc, nous, on va faire un appel à la mobilisation après les vacances et vous verrez que ça va reprendre.
1: Et vous pourriez envisager des opérations, des blocages, par exemple, pendant les vacances, des blocages de lycée ?
8: Ça, je ne pense pas. Le but d'un blocage, c'est possible. Il y aura peut-être des réunions. Après, vous savez, ce n'est pas nous, organisations, qui gérons ce mouvement. C'est à l'échelle nationale. Il y a des gens qui se sont organisés. Ce mouvement, il a trouvé un écho national, si vous voulez. Il n'y a pas de chef en particulier. Mais le but d'un blocage, c'est de gêner. C'est d'exprimer une colère et que ça soit visible. Quand c'est les vacances, ça se voit moins, si vous voulez. Donc, nous, on va continuer à appeler à la rentrée. Après, les lycéens font ce qu'ils veulent, mais comme je vous dis, je ne vous l'ai pas dit, mais depuis qu'Emmanuel Macron est arrivé à l'Élysée, il a tout fait passer en force. Toutes les réformes que le peuple n'a pas voulu, il les a fait passer en force. On a vu le mouvement des Gilets jaunes, on a vu la réforme des retraites, on a vu Parcoursup, on a vu le bac de M. Blanquer, tout est passé en force. Là, il y a un mouvement lycéen sans précédent, on ne va pas laisser tomber cette opportunité, le rapport de force est intéressant, on va continuer.
1: Et donc, vous évoquiez le rendez-vous de samedi prochain, le 17 octobre, avec de nouveau un appel à se rassembler. Mais il n'y a pas que les lycéens qui se rassemblent, c'est aussi un rassemblement contre la vie chère, contre le prix des carburants. Pour vous, c'est important de rassembler les combats, entre guillemets, d'aller vers une convergence des luttes?
8: Je pense que le mouvement lycéen va toujours rester le mouvement lycéen, mais si on peut avoir une rencontre avec les autres, avec justement le reste du peuple français, qui eux aussi ne sont pas contents contre le gouvernement en place, c'est bien de s'allier. Ça montre qu'on comprend nos différents combats. Puis vous savez, cette lutte contre la vie chère, on va la vivre dans quelques années. Vu comment le gouvernement fait des coupes dans l'éducation nationale, on ne sait pas trop où on va aller. Donc, vous savez, ça nous parle beaucoup, tout ça. Et les adultes, ça nous fait plaisir aussi que les adultes fassent leur mobilisation le même jour que nous, puisque ça montre qu'ils nous comprennent, vous voyez. Donc, moi, je pense que c'est bien, ça montre que nous sommes unis.
1: Eh bien, merci beaucoup, Pierre Sourza, d'avoir été avec nous ce matin. Je rappelle que vous êtes président de l'organisation lycéenne Les Lycéens. Et je rappelle le prochain appel à se rassembler du mouvement des lycéens, mardi prochain. L'info en une minute arrive.
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1: 10h47, Diane Ferschit à la une. La Commission européenne dénonce une dangereuse escalade au Moyen-Orient.
10: Après cette attaque qui a visé l'aéroport de Riyad en Arabie Saoudite, bilan 12 morts, dont 8 étrangers parmi lesquels un Américain, plus de 300 personnes blessées. Une frappe imputée aux Houthis, ces rebelles pro-iraniens du Yémen. Ils avertissent d'ailleurs ce matin les voyageurs de ne pas utiliser les aéroports saoudiens. Moscou salue des propos historiques de la part de Donald Trump. Le président américain estime qu'il est temps pour l'Ukraine d'avoir un nouveau président pour mettre fin à la guerre avec la Russie. Donald Trump qui condamne également les frappes ukrainiennes sur des raffineries russes. Des frappes qui ne font qu'aggraver, dit-il, le problème mondial de pénurie de diesel. La mobilisation lycéenne et l'adolescent qui a eu la main arrachée à Lens lundi dément avoir ramassé la grenade qui l'a grièvement blessé. Il nie également toute participation à des violences. Selon son avocate, le parquet lui estime, en se basant sur l'enquête de l'IGPN, que le tir de la grenade policière s'est fait conformément au règlement. Le PSG se rassure en Ligue 1 de foot, victoire 3-1 sur Le Mans au Parc des Princes, suite et fin de cette 6e journée aujourd'hui, avec en clôture deux équipes plutôt mal en point. 3, 16e du classement, reçoit l'OM, 17e, coup d'envoi à 20h45.
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1: Il vous est sans doute déjà arrivé de vous retrouver coincé dans un train pendant de longues minutes en raison d'un animal qui se trouvait sur les voies. Eh bien, sachez que cela arrive très souvent. La SNCF estime qu'un choc entre un animal sauvage et un train arrive en moyenne 15 fois par jour. Un phénomène qui augmente depuis 3 ans, augmentation de 60%, lié notamment à la prolifération des sangliers. Alors, pour essayer de diminuer le problème, SNCF Réseau, le gestionnaire des infrastructures ferroviaires, teste un dispositif basé Blue Sentinel. C'est en fait un système d'avertisseurs sonores et lumineux qui se déclenche avant le passage des trains et fait peur aux animaux. Raphaël Ebenstein, vous avez pu découvrir le dispositif sur la ligne Paris-Nantes à Oudon, en Loire-Atlantique.
12: Vous êtes ici, près des voies, vous me suivez, et puis c'est parti.
13: 5 km de voies en bord de Loire, auprès desquelles sont plantées, sur des piquets, tous les 50 mètres, de petites balises vertes rectangulaires en plastique.
14: Des plastiques prévus pour résister à l'ensoleillement et aux conditions météorologiques.
13: Michael Rublon est le directeur d'Élan Rail, la société française qui a conçu ces balises, baptisées Blue Sentinel. Des balises d'alerte connectées, sonores et lumineuses, censé effaroucher les animaux quelques secondes avant l'arrivée d'un train.
14: Le dispositif est fait pour s'adapter à tout type d'espèces. Donc, il y a une bibliothèque de sons dedans, des sons dits évocateurs. On va être sur des chiens, des armes à feu, des sons météorologiques. Et on a également des sons dits non évocateurs.
12: Ça fait quoi ?
14: J'aurais beaucoup de mal à vous le décrire. Ce sont des sons électroniques, comme celui-ci. Attention, ça roule.
13: Plus de 150 trains passent ici tous les jours. Et le site d'installation des balises n'a pas été choisi par hasard, explique Catherine Denardou, responsable faune chez SNCF Réseau Pays de Loire, à proximité directe du Nil, sur la Loire, qui sert de refuge à de nombreux animaux.
15: On va dire 2/3 de sangliers, 1/3 de cervidés, type chevreuil. Et ils traversent régulièrement la Loire et notre voie pour aller de l'autre côté de la voie, dans les champs et les fermes.
13: Mais depuis la mise en place des balises à l'été 2024, les collisions avec les trains ont diminué de 90%. De quoi convaincre SNCF Réseau de déployer le système dans 5 autres régions. Vincent Auria, responsable transformation durable de l'entreprise.
16: Le but de SNCF, c'est d'éviter les collisions et d'éviter aussi de tuer les animaux. Donc cette solution est une solution d'évitement qui nous permet à la fois de satisfaire des conditions de sécurité et de régularité et aussi de préserver la biodiversité.
13: Malgré l'efficacité des tests, SNCF Réseau mise surtout sur le traitement préventif de la végétation en bord de voie pour diminuer le nombre d'arbustes ou de fourrés où s'abritent les sangliers. Quant à Élan Rail, la société espère bientôt pouvoir vendre son système Blue Sentinel à d'autres pays confrontés aux mêmes problématiques sur leur réseau ferroviaire.
1: France Info reportage, Raphaël Ebenstein. Tout de suite, c'est Destins qui font l'info. Avec la romancière J.K. Rowling au cœur de notre série en ce mois d'octobre. Celle qui a écrit la saga Harry Potter, vendue à plus de 500 millions d'exemplaires, déjà adaptée en plusieurs films. Une série arrive à la fin de l'année. Dans ce deuxième épisode, on s'intéresse à la mort de la mère de la romancière. Récit d'Anne Lamotte et Théo Gomard.
18: Il est tard dans la nuit. Elle fume en cachette à la fenêtre de sa chambre. Elle jette les mégots en bas dans le jardin. Si ses parents tombent dessus, elle dira qu'ils ont été balancés là par les clients du pub d'à côté. C'est Joanne Rowling dans les années 80. L'adolescente vit près de Bristol, dans un vieux cottage. Au milieu d'un champ de boue, décrit-elle. Juste à côté, une église et son cimetière. Dans sa famille, beaucoup de personnes âgées qu'elle voit disparaître. Très tôt, dit-elle, elle est préoccupée par la mort. Jo, c'est son diminutif. Jo a des amis, certes, mais elle est rêveuse, introvertie et toujours le nez dans un bouquin. À l'époque, elle aime les œuvres réalistes et dramatiques. Elle lit du Barry Hines, notamment son roman Caisse, l'histoire déchirante d'un ado solitaire dans une ville minière du nord de l'Angleterre. Elle écrit beaucoup aussi, des histoires qu'elle commence, qu'elle ne finit pas et qu'elle ne montre à personne. Elle se coiffe comme Siouxsy, l'égérie post-punk, et elle écoute les Smiths. J.K. Rowling le reconnaît, son adolescence n'est pas particulièrement heureuse. Surtout qu'en 1980, c'est une nouvelle terrible qui tombe. Sa mère, technicienne de laboratoire avec laquelle elle partage son amour de la littérature. Sa mère est malade. L'autrice raconte dans le documentaire une année dans la vie de J.K. Rowling.
0: J'avais 15 ans quand elle a été diagnostiquée. Elle avait des pertes bizarres de sensibilité dans les membres, elle perdait l'équilibre et ça n'a fait qu'empirer. Elle a fini par consulter un médecin, mais elle ne s'attendait pas du tout à ce qu'on lui trouve quoi que ce soit. Et puis après une année d'examen, on apprend qu'elle souffre d'une forme très virulente de maladie et qu'il n'existe aucun traitement. Ils lui ont dit « Bon bah voilà, vous avez une sclérose en plaques. » Salut.
18: 10 ans plus tard, Anne Rowling meurt. Elle n'a que 45 ans. Joanne, 25. La mort était une préoccupation, elle devient une obsession. À ce moment-là, cela fait 6 mois qu'elle a entamé l'écriture d'un nouveau roman, Les aventures d'un certain Harry Potter.
11: Mes parents sont morts tous les deux.
18: J.K. Rowling avait imaginé l'intrigue de sa saga avant la mort de sa mère. Pour faire simple, Harry, dont les parents sont décédés, découvre qu'il est sorcier. Son destin, affronter Voldemort, qui refuse la mort, Harry, lui, apprend à l'accepter. Ça, l'autrice l'avait déjà en tête. Mais la disparition de sa mère déteint sur son œuvre. Elle explique que tout devient plus profond, plus sombre.
17: Tu es encore là, Harry. Je vois que tu as découvert le bonheur de contempler le miroir du Rized.
18: Son chapitre préféré dans le premier tome, Harry à l'école des sorciers, celui où son héros peut, dans un miroir magique, voir ses parents.
11: Maman.
18: Écoutez l'autrice dans l'émission d'Oprah Winfrey.
0: Les livres ne seraient pas ce qu'ils sont si elle n'était pas morte. Donc quasiment une page sur deux, il y a la mort de ma mère. Si on prend le parcours d'Harry, il passe au moins la moitié de son temps à se confronter à la mort sous ses différentes formes. Qu'est-ce que la mort fait aux vivants? Qu'est-ce que ça veut dire de mourir? Que reste-t-il après la mort? Donc, si elle n'était pas morte, je ne pense pas exagérer en disant qu'il n'y aurait pas eu Harry Potter. Les livres sont ce qu'ils sont parce qu'elle est morte, parce que je l'aimais et qu'elle est morte. Et c'est pour ça qu'ils sont ce qu'ils sont.
18: Orpheline, ce sont alors 5 années extrêmement difficiles pour J.K. Rowling. Un temps mère célibataire et sans ressources, à son tour, elle tombe malade. Diagnostic, dépression. Elle admettra bien plus tard avoir eu des pensées suicidaires.
0: La dépression, c'est une absence froide de sentiments. C'est la sensation d'être complètement vidé de ses sentiments. Et c'est ça les détraqueurs.
18: Les détraqueurs, ces créatures terrifiantes qui apparaissent dans le tome 3, Harry Potter et le prisonnier d'Azkaban. Ils aspirent l'âme de leur victime, comme la dépression. Et quand Harry est approché par un détraqueur, il entend quoi ? Les cris de sa mère au moment de sa mort. Un jour, un journaliste interroge J.K. Rowling sur son plus grand regret.
19: What's your biggest regret?
18: Elle répond
20: « I didn't keep my mother on the telephone longer the last time I spoke to her. »
18: Ne pas avoir gardé ma mère plus longtemps au téléphone la dernière fois que je lui ai parlé.
1: La romancière britannique J.K. Rowling, racontée par Anne Lamott et Théo Gomard. Les 4 épisodes de notre série sont d'ores et déjà disponibles sur l'application Radio France. Tout de suite, le billet science. Venons-en à présent à cette nouvelle découverte en béton dans le billet science. Bonjour Bill François.
21: Bonjour.
1: Des scientifiques indiens viennent d'inventer du béton qui capte le CO2 et qui en plus est plus solide que les autres.
21: Le béton, c'est super utile. On construit à peu près toute notre civilisation architecturale dessus depuis plus de 9000 ans. L'humanité en met en œuvre actuellement 30 milliards de tonnes par an, plus de 4 tonnes par humain sur Terre. Alors comment ça marche? Ce sont en fait des granulats, des sables et des graviers de différents calibres liés entre eux par du ciment, une substance assez géniale qui, quand on lui verse de l'eau dessus, réagit pour former une pâte qu'on peut modeler puis qui durcit progressivement. Contrairement à une idée reçue, le béton ne sèche pas, mais forme des cristaux chimiquement qui vont souder le sable et les graviers. Le problème, c'est que pour fabriquer ce ciment, il faut produire un composant, le clinker, qui nécessite de chauffer du calcaire très très fort, à plus de 1450 degrés, jusqu'à ce qu'il se décarbone. Et ça va libérer du CO2, des masses de CO2, 5 à 8% des émissions mondiales de CO2 de l'humanité émane du béton.
1: D'où l'idée de concevoir des bétons moins polluants, Bill.
21: C'est en effet ce qu'ont tenté de faire les chercheurs en changeant la composition du béton. Ils ont remplacé une partie du ciment par du charbon de bambou et une partie des granulats par des zéolithes, de petits cristaux minéraux. Ces deux ingrédients ont un point commun, ils sont tous les deux très poreux. Et ils peuvent donc absorber des gaz dans leur structure.
27: Et en particulier du gaz carbonique.
21: Oui, spontanément, ce nouveau béton absorbe le gaz carbonique de l'air et le piège à l'intérieur de sa structure, jouant donc un rôle de puits de carbone. Mais en plus d'être écologique, très bonne surprise, ce béton est aussi d'excellente qualité. Des tests mécaniques révèlent qu'il est 7% plus résistant que le béton traditionnel pour la compression et 15% pour la tension. Comme quoi, chercher des solutions à la crise écologique permet aussi des avancées technologiques. Ce matériau en est encore au stade de prototype, il va falloir ensuite tester comment il se comporte dans le temps. Mais c'est déjà très prometteur pour les constructions dans les zones de fortes émissions. Parapets d'autoroutes, sites industriels, chaussées, où il pourrait nettoyer l'air tout en nous offrant des structures plus solides. La science souhaite donc à ce béton d'armer nos routes et nos villes pour qu'on puisse dire au CO2 « laisse béton ».
27: Merci Bill François et à la semaine prochaine. Le billet science, c'est à retrouver sur franceinfo.fr.
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27: Un point sur le temps.
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27: Patricia Charbonnier.
23: Des nuages, quelques averses et une petite fraîcheur. La situation météo est très automnale pour aujourd'hui, avec un ciel qui va rester très nuageux cet après-midi sur la plupart des régions. Quelques averses qui vont se déclencher entre la Normandie, le bassin parisien et le quart nord-est. On espère un petit peu plus d'éclaircies sur l'extrême nord du pays. Le temps est très ensoleillé du côté de la Méditerranée, dans le sud-est, avec simplement un léger voie nuageux cet après-midi, mais toujours du Mistral, de la Tramontane et le vent d'ouest qui va se renforcer entre le littoral provençal et la Corse pour atteindre les 70 km/h en pointe. Et du côté de l'Atlantique, c'est une nouvelle dégradation pluvieuse qui s'amorce sur le nord-ouest avec quelques ondées et des températures comprises cet après-midi entre 14 et 25 degrés. Météo France prévoit jusqu'à 25 en Corse, 17 à Paris, Brest et Lyon.
27: Vous écoutez France Info, bienvenue si vous nous rejoignez. Il est 11h01. Armand Perrouloga pour l'info.
24: L'Arabie Saoudite sous la menace de nouvelles attaques des Houthis du Yémen. Les rebelles yéménites appellent les voyageurs à ne pas utiliser les aéroports saoudiens après l'attaque qu'ils ont menée hier contre l'aéroport de Riyad. Attaque qui a fait 12 morts et plus de 300 blessés. Les rebelles Houthis veulent faire tomber le gouvernement yéménite et ils combattent aussi l'Arabie Saoudite qui soutient militairement ce gouvernement. Volodymyr Zelensky lâché par Donald Trump alors que l'Ukraine traverse une période difficile sur le terrain. Le président américain s'en est vertement pris à son homologue ukrainien hier. Il affirme qu'il est temps pour l'Ukraine d'avoir un nouveau président pour mettre fin à la guerre avec la Russie.
25: Je leur suggère de trouver un nouveau dirigeant qui pourra obtenir un accord. Zelensky aurait pu mettre fin à cette guerre à de très nombreuses reprises et il choisit de ne pas le faire. C'est une guerre qui n'aurait jamais dû commencer. Et je pense que c'est le moment pour l'Ukraine d'avoir un nouveau président. On lui a dit qu'il pouvait faire ce qu'il voulait à la Russie, sauf attaquer les raffineries parce que ça provoque le désordre partout dans le monde. Mais il veut ce désordre pour le monde et pour nos agriculteurs, nos éleveurs. La Russie produit énormément de carburant. Et on lui a dit qu'il ne devait pas s'en prendre à ses infrastructures. Et qu'est-ce qu'il fait ? Il les attaque. Il a intérêt à arrêter.
24: Donald Trump affirme également que Vladimir Poutine aimerait conclure un accord pour mettre fin à la guerre avec l'Ukraine, mais que Zelensky ne veut pas. En France, dernier jour pour la primaire de la gauche. Ce matin à 9h, plus de 110 000 personnes avaient voté sur 140 000 inscrits. Le vote se termine à 18h ce soir et le résultat sera connu dans la foulée. Le favori Raphaël Glucksmann espère être élu dès le premier tour. Jean-Luc Mélenchon lui tient un meeting cet après-midi à Clermont-Ferrand. Le leader de la France insoumise a l'intention de rebondir sur le mouvement lycéen qu'il accompagne de toutes ses forces. La mise en examen du principal suspect du vol des tableaux de Renoir au musée de Cagnes-sur-Mer dans les Alpes-Maritimes. Cet homme de 29 ans a été confondu par des traces ADN. Le cambriolage avait eu lieu le 8 septembre dernier. Deux tableaux dérobés, deux autres abandonnés dans le jardin du musée. Au total, 6 suspects ont été interpellés ces derniers jours. Et puis en Inde, la justice ordonne la remise en liberté des chefs du mouvement des cafards arrêtés hier. Mouvement à l'origine d'une révolte contre la révision des listes électorales accusées d'exclure certaines minorités. Les organisateurs appellent à poursuivre la contestation dans la rue alors qu'hier, les manifestations ont été largement réprimées par la police.
1: Armand Perulloga, merci beaucoup. Dans les prochaines minutes, une nouvelle plainte collective déposée contre la ville de Paris dans le cadre des violences dans le périscolaire. Nous serons en ligne avec l'avocat des familles qui s'associe. Quelle différence entre les candidats en lice à la primaire socialiste ? On fait le point avec Aurélie Herbemont du service politique à quelques heures de la fin du scrutin. Dans le livre actuel de la semaine, Rémi Bostsaron, on prend la direction des États-Unis.
4: Eh bien, on va voir pourquoi beaucoup d'hommes américains sont séduits par le masculinisme de Donald Trump.
1: Rendez-vous juste avant 11h30. On continue de parler de Donald Trump tout de suite, mais cette fois de sa dernière déclaration au sujet de l'Ukraine.
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1: Parce que pour le président américain, l'Ukraine devrait se trouver un nouveau chef d'État pour mettre fin à la guerre avec la Russie. Alors le divorce est-il consommé entre Donald Trump et Volodymyr Zelensky ? Réponse de Cyril Brett, géopolitologue, expert à l'Institut Montaigne.
8: En tout cas, c'est un tacle irrégulier. C'est une charge extrêmement forte qui est sans précédent depuis l'entretien de Volodymyr Zelensky, J.D. Vance et Donald Trump dans le bureau ovale quelques semaines après la prise de fonction de Donald Trump. Cela s'explique par la campagne électorale aux États-Unis qui est marquée par une forte inflation en ce qui concerne les carburants. Et Donald Trump vient de signer un accord sur le gasoil avec la Russie. Donc c'est fait pour rassurer son électorat sur le plan idéologique. Il avait promis la paix et sur le plan économique. Et puis ça s'explique également par le fait plus structurel que Volodymyr Zelensky a été élu en 2019 et que les cycles électoraux en Ukraine ont été évidemment gelés, perturbés, désorganisés par la guerre, et c'est bien naturel.
9: Avec la loi martiale en vigueur depuis l'invasion russe en 2022, Donald Trump dit aussi à Volodymyr Zelensky qu'il a intérêt à cesser les frappes sur les raffineries russes. Sinon quoi, Cyril Brett, Donald Trump n'aide déjà presque plus l'Ukraine. Qu'est-ce qu'il peut se passer ?
8: Il peut accentuer encore la pression sur l'Ukraine de multiples façons. Ça peut être le cas dans le domaine financier. Les États-Unis continuent à financer directement et indirectement, c'est-à-dire via des sociétés, l'Ukraine. Les États-Unis fournissent encore quelques renseignements militaires également. Et puis, ne l'oublions pas, les États-Unis ont la capacité, par des opérations qui sont moins visibles, de déstabiliser le pouvoir ukrainien, par exemple en soutenant des leaders d'opposition tout à fait légaux, tout à fait légitimes à l'intérieur même de l'Ukraine. On se souvient du soutien qu'ils avaient donné au ministre de la Défense, Fedorov, qui avait été l'artisan de la campagne de drones de l'Ukraine du début de l'année.
9: Il y a peu de réactions du côté des Européens après ces déclarations de Donald Trump. Il y a bien le Premier ministre britannique Andy Burnham qui a exprimé sa solidarité avec Volodymyr Zelensky, mais c'est à peu près le seul. On a peu entendu les alliés européens de Kiev. Pourquoi ?
8: Alors, il y a toujours un temps de latence quand Donald Trump fait une déclaration inattendue, tonitruante et pour le dire brutale, de la part des alliés. Certains retiennent leur coup parce qu'ils sont eux-mêmes dans des positions politiques internes difficiles. Je ne parle pas du président Macron, mais également, je ne parle pas seulement du président Macron, mais également du chancelier Merz qui vient de réaliser une visite surprise à Kiev et qui est aux prises avec la montée de l'extrême droite dans son propre pays. Et n'oublions pas, nous, Européens, entrons dans un gigacycle électoral qui va faire que la moitié des États de l'Union européenne vont avoir leur gouvernement qui vont changer, et les opinions publiques actuellement ne veulent pas qu'on leur parle d'Ukraine, elles veulent qu'on leur parle de leurs affaires intérieures.
9: Et donc c'est plus difficile aujourd'hui de s'engager auprès de l'Ukraine pour les Européens.
8: Mais oui, beaucoup plus, parce que c'est coûteux, extrêmement coûteux. Les Européens sont ceux qui soutiennent à bout de bras l'effort de guerre ukrainien. C'est coûteux également parce que c'est clivant, exactement comme la question de Gaza est clivante au sein des opinions. On voit se manifester désormais des courants qui considèrent que c'est la paix qui doit l'emporter sur l'effort de guerre et le soutien à l'Ukraine. On l'a entendu par exemple dans la séquence socialiste, avec Madame Royal qui a mis en évidence ce thème-là. Donc c'est un thème qui devient clivant.
1: Cyril Brett, géopolitologue, expert à l'Institut Montaigne, avec Benjamin Recouvreur. Cette déclaration de Donald Trump intervient après 4 ans et demi de guerre entre l'Ukraine et la Russie. Alors que l'hiver s'annonce encore difficile cette année, les conséquences des bombardements russes sur les infrastructures énergétiques ukrainiennes se font déjà sentir dans le pays, avec des pannes d'électricité. Luc Alazo, vous l'avez constaté dans la capitale, Kiev.
10: À la nuit tombée, ce quartier de l'est de Kiev est plongé dans le noir. Dans un jardin public, c'est à la lumière de leur téléphone que Tatiana et son époux se fraient un chemin avant de rentrer chez eux. Ces premières pannes d'électricité, ils les ont anticipées.
12: On a déjà acheté une petite batterie de secours. On va aussi acheter un réchaud à gaz parce que chez

0: avant 6 heures. Et après, je sors me promener avec mes amis.
1: À ces délestages anticipés s'ajoutent des interruptions d'urgence sur un réseau fragilisé par les frappes russes. Anna, elle, est enceinte de 8 mois. Les coupures viennent à peine de commencer qu'elle n'en peut déjà plus et souhaiterait quitter la ville.
2: Honnêtement, vivre à Kiev en ce moment, c'est très difficile. Ça pèse énormément sur le moral et les coupures de courant compliquent encore les choses. Nous habitons au 8e étage. La nuit, sans électricité, quand il y a une alerte aux missiles balistiques, on n'a même pas le temps de descendre jusqu'au rez-de-chaussée.
1: Angoissée, la future maman en vient même à se demander si elle ne passera pas l'hiver dans sa cave pour rester en sécurité.
3: Un reportage à Kiev, en Ukraine, de notre correspondant Lucas Lazo. Venons-en à cette nouvelle plainte contre la ville de Paris dans le cadre du scandale des violences sexuelles dans le périscolaire. Cette fois, ce sont 24 familles qui portent plainte. Bonjour Louis Cayez.
4: Bonjour.
3: Vous êtes l'avocat des familles qui se trouvent derrière cette plainte collective. Expliquez-nous pourquoi vous portez plainte aujourd'hui.
4: Je porte plainte tout simplement parce que j'ai derrière moi des familles qui, depuis le début de l'année 2026, souhaitent à la fois combattre l'impunité évidemment des animateurs pédocriminels, ce qui a été fait avant l'été avec la mise en examen de deux animateurs pour viol dans le dossier des écoles dans lesquelles je suis investi, à savoir les écoles Saint-Dominique et Volontaire, mais également et surtout ne pas s'arrêter aux auteurs directs et aller chercher à combattre évidemment l'impunité de tous les responsables de l'administration qui ont permis à un animateur de commettre des méfaits en étant déplacé d'une école à une autre sans être suspendu ni signalé.
3: Et quel est le but de cette nouvelle procédure qui est collective? C'est quoi le but d'une procédure collective, Louis Cayez?
4: Tout simplement le fait que pour une famille, c'est assez compliqué d'aller dans un commissariat pour déposer plainte contre la mairie pour raconter 10 ans de succession de fautes sidérantes. Donc les familles se sont fédérées pour que je rédige une plainte qui fait 46 pages, qui revient sur les 10 années de fautes pénales caractérisées par 4 infractions et l'union fait la force, tout simplement.
3: Il y a donc votre plainte, celle que vous portez, mais il y en a eu d'autres avant celle-ci. Je me tourne vers vous, Pierre de Cossette, du service police-justice de France Info. Pierre, on fait le point avec vous sur ces autres plaintes dans ce vaste dossier des violences dans le périscolaire, puisque ce n'est pas la première qui vise des responsables et des élus parisiens.
5: Non, mais cela traduit justement l'ampleur du phénomène et la détermination des familles. Plainte la plus notable jusque-là, le mois dernier, quelques jours après la rentrée des classes, plus de 15 familles regroupées autour du mouvement MeToo École déposent plainte en particulier contre l'ancienne maire de Paris, Anne Hidalgo, mais aussi son ancien premier adjoint et désormais premier édile de la capitale, Emmanuel Grégoire. L'avocat de ces familles dénonce alors un silence institutionnel mis en place par la mairie de Paris qui, selon lui, est au courant depuis au moins 2015 de ce qu'il se passait dans certaines écoles de la capitale. Cette plainte vise notamment le délit de mise en danger délibérée de la vie d'autrui. Accusation rejetée par Anne Hidalgo, qui n'a pas présenté d'excuses, mais des regrets de ne pas avoir reçu les familles des victimes au printemps 2025. Le nouveau maire, Emmanuel Grégoire, se tient à disposition de la justice, a fait savoir son entourage. Outre des plaintes de famille, des signalements ont été adressés à la procureure de Paris au printemps dernier par des élus de droite, dont Rachida Dati, ainsi que par le groupe coprésidé par Sophia Chikirou de la France Insoumise.
3: Merci beaucoup Pierre de Cossette. Louis Cayez, en quoi la plainte des familles que vous représentez est différente des précédentes ?
4: Elle est différente, elle est complémentaire en réalité, parce que elle vise des écoles différentes, notamment l'école volontaire qui jusqu'à présent à Paris toujours, puisque ce sont des problèmes de déplacement d'animateurs d'arrondissement à d'autres arrondissements. Elle vise donc des écoles différentes, elle vise des infractions supplémentaires et elle vise surtout des mises en cause supplémentaires, c'est-à-dire que mes clients en veulent évidemment au haut de la chaîne qui a permis ce fiasco et même des drames absolus, mais elle liste dans cette plainte également le milieu de la chaîne qui a commis des fautes et le bas de la chaîne administrative.
3: C'est-à-dire le milieu et le bas de la chaîne. Vous pouvez préciser.
4: Vous avez un certain nombre de cellules administratives qui se nomment la DASCO, la CASP, avec une succession de postes en responsabilité qui permet en réalité, en apparence, de diluer les responsabilités et de faire dire à Madame Hidalgo que la faillite est celle d'une institution au sens large, pour éviter que des personnes précises soient identifiées dans les fautes. Et c'est justement ce que nous combattons. Et c'était le but de cette plainte, de montrer que les drames qui ont eu lieu ont été permis par une succession.

0: cessation de fautes précises, de personnes précises.
1: Vous évoquiez des infractions également différentes, lesquelles ?
0: La mise en danger, évidemment, est citée, comme la précédente plainte. Il y a également la non-dénonciation de mauvais traitements sur mineurs, la non-assistance à mineurs en danger, et puis le témoignage mensonger sous serment relatif à des propos de Mme Anne Hidalgo devant la commission d'enquête du Sénat.
1: Elle a été auditionnée en septembre. Quels propos précisément
0: Je laisserai le soin au parquet d'investiguer. Nous citons des propos qui ont été démentis par d'autres membres de l'administration. Et donc, il y a manifestement soit Mme Hidalgo, soit sa subordonnée qui ment.
1: Et donc, l'idée derrière, c'est de faire reconnaître les responsabilités de chacun.
0: Absolument.
1: Comment vont les familles que vous représentez aujourd'hui ?
0: Les familles sont quand même sidérées par le manque de reconnaissance de la part de la mairie. Il y a évidemment des évolutions bien trop tardives, avec des promesses de mesures rectificatives qui sont faites en 2026, alors qu'elles étaient déjà recommandées et préconisées en 2015. Donc elles ne peuvent que déplorer une décennie entière d'incompétence et de faute. Et puis elles attendent surtout que justice se fasse à la fois dans l'instruction criminelle par rapport à ces animateurs qui sont actuellement en détention provisoire, qui sont mis en examen et présumés innocents, mais qui doivent répondre de faits extrêmement graves. Et elles attendent évidemment maintenant que justice se fasse également par rapport aux délits commis au sein de l'administration de la ville de Paris.
1: Eh bien, merci beaucoup Louis Queyez, représentant des familles qui s'associent dans une nouvelle plainte contre la mairie de Paris après le scandale des violences dans le périscolaire. Je rappelle que 195 animateurs ont été suspendus depuis le début de l'année, dont 74 pour suspicion de violences sexuelles sur mineurs. Plus que quelques heures pour voter, les inscrits à la primaire socialiste ont jusqu'à 18 heures pour choisir leur candidat à la présidentielle. Hier soir, plus de 100 000 personnes s'étaient déjà prononcées. C'est 110 000 ce matin sur les 140 000 inscrits. En lice pour ce premier tour, l'eurodéputé Place Publique Raphaël Glucksmann, le patron du Parti Socialiste Olivier Faure, l'ex-finaliste de la présidentielle de 2007, Ségolène Royal, ainsi que les deux députés Jérôme Guedj et Emmanuel Morel. Des candidats qui affichent leurs différences, Aurélie Herbemont, surtout sur leur rapport à Jean-Luc Mélenchon.
2: Oui, la ligne de fracture majeure tient en trois lettres, LFI. Raphaël Glucksmann et Jérôme Guedj sont formels. Il n'y aura pas d'alliance avec les insoumis aux législatives. Face à eux, Olivier Faure, Ségolène Royal et Emmanuel Morel n'excluent pas un rassemblement de toute la gauche. A fortiori, si Marine Le Pen arrive à l'Élysée, un proche du patron du PS enfonce le clou. Si après la présidentielle, il n'y a pas d'union, nous les socialistes, on ira mourir tout seul. Un état d'esprit jugé défaitiste par Raphaël Glucksmann, convaincu qu'il peut remporter la présidentielle. Mais ce refus de tout accord avec le parti de Jean-Luc Mélenchon a permis à Ségolène Royal et Olivier Faure d'accuser Raphaël Glucksmann de vouloir s'allier avec le centre. Un de ses lieutenants préfère miser sur une future recomposition du paysage politique.
1: Les autres différences pointées ces derniers jours, Aurélie, ils ne sont pas tous de vrais socialistes ?
2: Et oui, officiellement, ils ne sont que trois à avoir leur carte au PS. Olivier Faure, Ségolène Royal et Jérôme Guedj. Emmanuel Morel a lui fondé le petit parti gauche républicaine et socialiste quand Raphaël Glucksmann est à la tête de Place Publique, ce qui lui vaut un procès pour tentative de hold-up sur le PS de la part de Ségolène Royal. Appuyé par Olivier Faure, le premier secrétaire alerte sur le risque d'un effacement pour le parti à la rose. Si Raphaël Glucksmann est désigné pour la présidentielle, leur objectif est clair, jouer sur le patriotisme de parti. Pas de quoi faire peur à un socialiste pro-Glucksmann. C'est Faure qui est allé le chercher deux fois pour être notre candidat aux européennes. Et en plus, Glucksmann est membre du Parti Socialiste Européen. Mais toutes ces tensions entre les candidats montrent que le rassemblement post-primaire pourrait bien être épineux.
1: Merci beaucoup Aurélie Herbemont, service politique de France Info. Le vote s'arrête donc à 18h pour ce premier tour de la primaire socialiste. 11h20, voici l'info en une minute.
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1: À la une, Armand Peyroux, Logal et Outils du Yémen lancent un avertissement aux voyageurs en Arabie Saoudite.
4: Ils les appellent à ne pas utiliser les aéroports saoudiens et menacent de nouvelles frappes après l'attaque qui a fait 12 morts et plus de 300 blessés hier à l'aéroport international de Riyad. Il est toujours fermé ce dimanche. Donald Trump demande un nouveau président en Ukraine et affirme que Vladimir Poutine souhaite conclure un accord pour mettre fin à la guerre en Ukraine, mais que Zelensky ne veut pas. Le président américain critique aussi les frappes ukrainiennes sur des raffineries russes. Un naufrage au large de Djibouti, au moins 109 migrants ont péri, dont 15 enfants, et plus de 116 personnes sont portées disparues. Selon les survivants, l'embarcation a chaviré dans la nuit de jeudi à vendredi. Elle était partie de Djibouti en direction du Yémen. En France, dernier jour de vote pour la primaire de la gauche. Le scrutin se poursuit jusqu'à 18h ce soir. Ce matin, plus de 110 000 personnes avaient voté sur 140 000 inscrits. Le favori, Raphaël Glucksmann, espère être élu dès le premier tour. Et puis 12 personnes interpellées cette semaine dans plusieurs départements. C'est l'aboutissement d'une longue enquête sur deux assassinats en 2025 à Dijon et sa banlieue sur fond de narcotrafic. 11 suspects ont été mis en examen et 8 sont placés en détention provisoire.
1: France Info. Un coup de pouce pour les communes rurales. Sébastien Lecornu, le Premier ministre, a annoncé hier une dotation de 50 millions d'euros pour 9000 communes rurales et une aide à venir pour les stations-services isolées. La nouvelle est tombée pendant le congrès des maires ruraux qui a lieu ce week-end à Auch, dans le Gers. Michel Fournier, président de l'Association des maires ruraux et ancien ministre délégué à la ruralité, la salue, même si le montant de l'enveloppe peut paraître minime.
5: C'est vrai que 50 millions, ça peut paraître assez faible par rapport à 88% du territoire. Mais c'est une porte qui est ouverte dans la mesure où cela, ça n'a jamais, jamais existé.
6: Ça va servir à quoi, très concrètement ?
5: Ça va servir simplement à valoriser nos territoires et à faire reconnaître que nous avons chez nous tout ce que vous avez besoin, vous, par exemple. C'est-à-dire, vous avez besoin de la ressource en eau, elle est chez nous. Vous avez besoin du bilan carbone par rapport aux forêts, elles sont chez nous, etc., etc. Nous avons l'alimentation, nous avons donc là la nécessité, nous avions la nécessité de faire reconnaître depuis de nombreuses années le fait que des biens communs qui sont partagés par tous n'avaient aucune valorisation financière.
6: Et au-delà de cette reconnaissance symbolique, Michel Fournier, quels sont les besoins prioritaires des communes rurales quand on parle justement de budget, puisqu'il y a cette enveloppe sur la table de 50 millions d'euros ?
5: Vous l'avez souligné, 50 millions, ça peut paraître encore une fois faible, mais c'est très très important dans un contexte où budgétairement, vous le savez, la recherche d'économie est la priorité numéro un du gouvernement. Donc, faire en sorte que le Premier ministre confirme et conforte le fait que nous ayons cette dotation, je trouve que c'est vraiment très, très important. Alors, qu'est-ce que l'on va en faire ? Qu'est-ce que l'on va en faire ? Eh bien, on va surtout permettre des actions modestes, peut-être, mais des actions importantes pour, effectivement, aller dans le... la responsabilité que nous avons, nous, dans nos territoires. Si je vous dis, par exemple, que l'on va non artificialiser une cour d'école, voilà, eh bien, ça permettra cela. Vous voyez, aujourd'hui, on n'a pas défini exactement quelles sont les actions qui pourront être menées. Il y aura une liberté aux communes de pouvoir faire des actions qui vont dans le bon sens, c'est-à-dire pour éviter ce... pas éviter, mais pour faire en sorte qu'on puisse mieux aborder ces paniques.
6: Autre annonce, Michel Fournier, hier du Premier ministre, et autre enjeu, celle d'une réponse spécifique pour les stations-services isolées dans la ruralité, pour les aider, dit Sébastien Lecornu, à répercuter rapidement les baisses attendues des prix du gazole, notamment suite à la libération de stocks stratégiques par le gouvernement. On ne sait pas encore exactement quelle forme ça va prendre. Ce qui est sûr, c'est que c'est une vraie problématique pour les petits distributeurs dans vos territoires. C'est ce que raconte aussi Gérard Tiercelin. Il est propriétaire d'une petite station-service en Normandie, contraint de vendre malgré lui son carburant très cher.
7: J'avais entendu une fois le président Macron dire « les distributeurs, baissez votre marge, c'est impossible ». On a besoin d'avoir des distributions de carburant en zone rurale. Il y a un minimum de rentabilité. On ne va pas le vendre moins cher qu'on l'achète quand même.
6: Michel Fournier, la crise des carburants, elle est encore plus forte en zone rurale. Pourquoi il faut aider spécifiquement ces petites stations-service ?
5: À votre avis, qui a besoin de se déplacer avec un véhicule d'une façon obligatoire ? si ce n'est pas en zone rurale. Mmh. Et la mobilité, c'est quelque chose qui est toujours réfléchi à l'échelle urbaine. On met en place des lignes, bon, je ne vais pas parler du métro parisien, etc. Tout le monde participe à ça. Je vous signale quand même que les ruraux participent au transport urbain parisien. Le ticket de métro, une grande partie, c'est l'impôt public qui le paie. Et pourtant, nous, qui n'avons pas d'autre choix, souvent dans nos territoires, que le déplacement en voiture, pour faire aller au travail, pour toutes, aller à des rendez-vous médicaux, amener les enfants, etc., la culture, enfin tout ce que vous pouvez imaginer, eh bien ça devenait pratiquement impossible. Et ce n'était pas donc l'effort qui est demandé ou l'aide qui va être accordée à nos petites stations. Forcément, c'est bienvenu et c'est très important de faire comprendre qu'on ne peut pas faire autrement que ces déplacements de cette façon.
1: Michel Fournier, président de l'association des maires ruraux, au micro de Benjamin Recouvreur. À moins d'un mois des élections de mi-mandat aux États-Unis, le 3 novembre prochain, les sondages ne sont pas bons pour les républicains, mais Donald Trump conserve une base de fidèles. C'est dû notamment par son rapport à la virilité. C'est justement le sujet de l'ouvrage que vous nous présentez aujourd'hui. Bonjour Rémi Bostaron.
3: Bonjour.
1: Votre livre de la semaine s'appelle « De la virilité en Amérique ».
3: Oui, un livre écrit par une politologue franco-américaine, Amy Green, qui cherche à comprendre le succès du masculinisme incarné par Donald Trump. Qu'est-ce qui fait que cette virilité spectaculaire, violente, séduit massivement les hommes américains. Alors on a beaucoup parlé, elle en parle aussi du rôle joué par le mouvement MeToo qui a profondément modifié les rapports hommes-femmes. Il y a eu aussi ce qu'on appelle la deuxième vague féministe avec, pour les femmes, davantage d'accès aux études, au travail et donc à l'autonomie financière. Pourtant, comme le rappelle Amy Green, la puissance économique et institutionnelle des hommes reste écrasante aux États-Unis. Mais s'ils se sentent menacés, c'est selon elle parce que le modèle de masculinité qu'on leur vendait jusque-là est menacé.
1: Alors, quel est-il ce modèle de masculinité américain ?
3: Eh bien, c'est une superposition d'archétypes qui se sont installés dans la culture américaine depuis 250 ans. Il y a eu le pionnier, puis le cow-boy, puis l'industriel conquérant, puis le travailleur banlieusard, bon père de famille des années 50, puis le héros d'action des années 80, des archétypes qui reposent en fait sur le même modèle, selon Amy Green. En résumé, l'homme américain ne doit dépendre de personne et ne rien montrer de ses émotions. Et ces deux aspects sont essentiels, selon elle, pour comprendre le succès du masculinisme. Dans un monde qui change, certains hommes trouvent plus difficilement leur place sur le marché du travail. Ils ne sont plus vus comme le pilier d'un foyer traditionnel. Ils ne sont plus triomphants. Ils peuvent avoir honte. Et ce sentiment qu'ils ne sont pas censés ressentir peut se transformer en rage.
1: Une rage, Rémi, qui s'exprime notamment sur les réseaux sociaux.
3: Oui, c'est là que se trouvent les masculinistes les plus virulents. Et c'est là aussi que beaucoup d'hommes trouvent refuge, notamment parce que leurs espaces de sociabilité disparaissent. Selon Amy Green, elle évoque l'effacement des syndicats, de l'église, des clubs de sport ou des associations de vétérans. Les hommes sont de plus en plus isolés, les études le prouvent. Alors il y a des motifs d'espoir, hein, des contre-modèles, il y a notamment des espaces de parole qui apparaissent dans certaines écoles pour les adolescents. Et ça marche, les garçons concernés réussissent mieux leurs études, sont moins tentés par la violence. Le problème, c'est que ces initiatives ont du mal à trouver de l'argent, alors que le masculinisme politique est lui financé, comme on le sait, par quelques-uns des hommes les plus riches des États-Unis.
1: Merci beaucoup Rémi Bostaron. De la virilité en Amérique, de la politologue Amy Green, c'est aux éditions Talendier.
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1: On ressort les imperméables aujourd'hui, Patricia Charbonnier.
9: Des nuages, quelques averses et une petite fraîcheur, la situation météo est très automnale pour aujourd'hui, avec un ciel qui va rester très nuageux cet après-midi sur la plupart des régions, quelques averses qui vont se déclencher entre la Normandie, le bassin parisien et le quart nord-est. On espère un petit peu plus d'éclaircies sur l'extrême nord du pays. Le temps est très ensoleillé du côté de la Méditerranée, dans le sud-est, avec simplement un léger voile nuageux cet après-midi, mais toujours du Mistral, de la Tramontane et le vent d'ouest qui va se renforcer entre le littoral provençal et la Corse pour atteindre les 70 km/h en pointe. Et du côté de l'Atlantique, c'est une nouvelle dégradation pluvieuse qui s'amorce sur le nord-ouest avec quelques ondées et des températures comprises cet après-midi entre 14 et 25 degrés. Météo France prévoit jusqu'à 25 en Corse, 17 à Paris, Brest et Lyon.
1: Merci Patricia Charbonnier. Bon dimanche avec nous sur France Info. Il est 11h30. On retrouve Marie Martirosian pour l'info.
10: Les condamnations pleuvent en direction des Houthis pro-iraniens au Yémen, groupe accusé d'être à l'origine de cette attaque hier contre l'aéroport de Riyad en Arabie Saoudite. Les attaques contre les infrastructures civiles sont une violation du droit international, déclare le secrétaire général de l'ONU. L'attaque a fait au moins 12 morts et plus de 300 blessés à l'aéroport qui a déjà été visé jeudi des frappes revendiquées il y a quelques jours par les Houthis. Sur le front d'une autre guerre, celle qui fait rage depuis plus de 4 ans et demi entre la Russie et l'Ukraine. Cette attaque en règle de Donald Trump à l'encontre de Volodymyr Zelensky. Selon le président américain, il est grand temps, dit-il, pour l'Ukraine d'avoir un nouveau chef d'État dans l'optique de mettre fin à la guerre avec la Russie. Et ce, au lendemain déjà de cet accord controversé d'achat de gasoil russe pour les marchés américains et mondiaux. En France, la campagne se poursuit en vue de la présidentielle de l'an prochain. Après Gabriel Attal à Lyon, hier, c'est au tour de Jean-Luc Mélenchon de monter sur scène. Le leader de la France insoumise tient un meeting de campagne à 15h, ça sera au Zénith de Clermont-Ferrand. Et pour 2027, qui pour représenter la gauche social-démocrate? Les 140 000 inscrits à la primaire de la gauche ont jusqu'à 18h ce soir pour voter. Déjà 110 000 personnes ont participé au scrutin. En cas de second tour nécessaire, il pourrait être organisé les 16 et 17 octobre prochains. Et puis il est soupçonné d'avoir participé au vol de deux tableaux de Renoir dans un musée de Cagnes-sur-Mer, c'est dans les Alpes-Maritimes. Un homme de 29 ans a été mis en examen hier. Ce sont des traces ADN présentes sur une housse qui contenait deux des quatre tableaux de dérobés qui ont permis de l'identifier, indique son avocat. Le vol s'était déroulé début septembre. Les cambrioleurs avaient réussi à s'échapper avec deux toiles qui, depuis, ont pu être récupérées.
1: Merci beaucoup, Marie Martirosian. On passe au sport.
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1: Bonjour Emma Sarango.
2: Bonjour.
1: De retour de la trêve, l'heure de la réaction en Ligue 1 de football.
2: Après Lens vendredi et le PSG hier, on va y revenir dans un instant. Marseille doit à son tour sonner la révolte à 3 ce soir. 4 défaites de suite en championnat pour l'OM qui est 17e du classement. Alors pour sortir de la zone rouge, quoi de mieux que d'affronter des mal classés? Ça tombe bien, c'est ce qui attend Marseille lors des prochains week-ends. Ouf, ça va faire du bien, reconnaît l'entraîneur Bruno Genesio.
11: Aujourd'hui, on est dans une situation d'urgence. C'est 4 défaites de suite en championnat, donc il faut stopper. L'urgence, c'est ça déjà, de stopper cette série négative et assurer au cours de cette saison qu'on sait difficile et on sait pourquoi elle sera difficile, l'essentiel. Mais ça ne veut pas dire qu'on doit avoir que cette saison. Et c'était aussi ça mon message. Ce dont j'avais besoin, c'était aussi d'avoir une projection. Quelle est la vision à moyen terme de la nouvelle direction et du club pour que l'Olympique de Marseille retrouve un statut qui lui convienne?
2: Le déplacement de Marseille à 3, c'est ce soir à 20h45 pour le sursaut attendu. Donc sursaut validé par le PSG hier soir avec une première victoire de la saison au Parc des Princes, 3-1 face au promu Le Mans. Et les Parisiens peuvent dire merci à leur banc, Julien Froment.
12: La 58e minute de jeu au Parc des Princes, à la surprise générale, Paris est tenu en échec par Le Mans, un partout, quand Luis Enrique décide enfin de faire rentrer la cavalerie. Fabien Ruiz, Vitignac, Varaskrelia, Zaïre Emery, de quoi donner le tournis à l'entraîneur Monceau, Patrick Videra.
13: Il est dit ouvertement à Vitignac, je lui dis Vitignac, va doucement s'il te plaît. Donc voilà, on a pu avoir un petit sourire ensemble, mais c'est exactement ça. Vous savez que c'est du lourd qui va rentrer.
12: Deux des nouveaux entrants sont impliqués sur le deuxième but parisien, Fabien Ruiz et Gvichak Varaskrelia, le géorgien qui ouvre enfin son compteur but en Ligue 1 cette saison. L'entraîneur espagnol Luis Enrique a apprécié ces 30 dernières minutes qu'il qualifie de très haut niveau. Mais au moment de désigner l'homme du match, il prend tout le monde à contre-pied en optant pour Marnès Akliouch, auteur de son tout premier but avec le Paris Saint-Germain.
14: Pour moi, Marnès a été le meilleur joueur de ce match. J'aime tout de Marnès Akliouch. Sa capacité technique, physique, c'est une belle surprise pour nous et je suis très content de l'avoir.
12: Avec ce résultat, le PSG se repositionne au classement mais surtout se rassure avant sa première grosse échéance européenne, mercredi face à Manchester City.
2: Le PSG qui remonte provisoirement à la 5e place du classement. Monaco est toujours leader malgré un nul 2 partout face à Toulouse.
1: En rugby, le Stade Toulousain aligne ses tauliers.
2: Antoine Dupont, Romain Tamac, Cyril Bay, Julien Marchand pour décrocher une 5e victoire consécutive et reprendre la tête du championnat face à une équipe de Bayonne très solide. Cette saison, ce sera ce soir à 21h05
15: 5, un championnat de top 14 qui fait la part belle aux Fidjiens cette saison, avec 32 représentants. C'est même la plus importante communauté étrangère en première division française. Des joueurs qui arrivent d'Océanie, parfois très jeunes. Alors la fédération fidjienne a décidé de durcir le ton en réclamant des indemnités de formation aux clubs étrangers, avec des sommes pouvant atteindre plusieurs dizaines de milliers d'euros, Noureddine Zidane.
16: Après deux boucliers de Brennus avec Toulouse, Setareki Bitouniata vient d'obtenir son premier trophée individuel.
17: Le trophée du meilleur joueur de Pro D2
16: avec Provence Rugby.
18: Ce trophée signifie beaucoup de choses, pas seulement pour moi, mais aussi pour ma famille. En France, il y a beaucoup de joueurs fidjiens. On essaye de se retrouver dès qu'on le peut pour se prendre un verre de cava et rigoler ensemble.
16: Ce qui fait moins rire la fédération fidjienne, c'est de voir partir les rugbymen qu'elle forme sans compensation financière suffisante. Elle réclame donc des indemnités de formation, un principe prévu par les règlements internationaux, mais dont l'application fait aujourd'hui débat, des indemnités pouvant dans certains cas atteindre 50 000 euros par joueur. Yann Roubert est le président de la Ligue nationale de rugby.
19: Il faut bien distinguer l'aspiration légitime de la fédération fidjienne à valoriser la formation qu'elle a faite des talents qui s'en vont jouer à l'étranger et les cas particuliers de chacun des joueurs embauchés par les clubs et qui ont a priori reçu une lettre de sortie en bonne et due forme délivrée par la fédération. J'espère qu'on y verra très clair.
16: Le dossier est actuellement instruit par World Rugby. À l'instance internationale, désormais, de préciser comment ces règles doivent s'appliquer à chacun de ces cas.
15: En Formule 1, Max Verstappen confirme sa renaissance au Grand Prix de Singapour où il a décroché la pole position. Le quadruple champion du monde âgé de 29 ans qui vise une deuxième victoire consécutive. Départ de la course à 14h et puis au lendemain de son sacre en Lombardie, Paul Seixas ne va pas se reposer tout de suite. Il participe aujourd'hui pour le plaisir à une course de VTT sur la Côte d'Azur.
20: Et pour le plaisir, eh ben c'est pas mal, on lui souhaite de gagner aussi celle-ci. Merci beaucoup Emma Sarango. D'ici midi sur France Info, nous retrouverons nos experts comme tous les dimanches. Quel programme dans C'est ma santé, Julien Méniel.
21: Aujourd'hui, je vais répondre à une question. La médecine est-elle sexiste?
20: La réponse à 11h50. À tout à l'heure, Julien. Avant ça, nous ferons le point sur les réserves de sang en France et les stocks dans les hôpitaux avec l'établissement français du sang. Mais d'abord, nous ouvrons une page politique.
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20: Avec plusieurs meetings ce week-end de candidats à la présidentielle, hier Gabriel Attal, candidat Renaissance, était à Lyon, avec au cœur de sa prise de parole la colère lycéenne, l'ancien Premier ministre qui s'est placé en adversaire de Jean-Luc Mélenchon. Gabriel Attal a fustigé hier l'extrême gauche qui fait de la jeunesse de la chair à canon politique, Paul Barcelone.
23: Attal Mélenchon, Mélenchon Attal, le tube de l'été est donc encore à la mode. Quand le leader insoumis accuse ici son jeune rival d'être personnellement responsable de la crise.
24: Parcoursplus, c'est eux qui l'ont inventé. C'est Monsieur Attal. C'est lui le rapporteur de la loi, c'est pas moi.
23: Alors il n'en fallait pas plus pour que l'ancien Premier ministre s'en amuse hier en meeting à Lyon.
25: On voit qu'il connaît tellement bien le sujet, qu'il parle tellement souvent aux jeunes et à leurs familles, qu'il appelle ça Parcoursplus.
23: Duel à distance, donc, autour des racines de la colère lycéenne, à trouver d'abord, selon Jean-Luc Mélenchon, dans les méandres de la plateforme d'inscription en études supérieures.
24: Parcoursplus, c'est le foyer anxiogène de la jeunesse lycéenne. On vous dit qu'il faut faire des bons résultats pour avoir la fac que tu as choisie. Dans ce domaine comme dans les autres, il s'agissait de créer le marché du savoir. Vous mettez les établissements en compétition entre eux et quand vous écoutez M. Attal, il compte continuer.
23: Finalement, tous les opposent car le candidat Renaissance veut effectivement ressusciter le certificat d'études et il assume de ne pas vouloir supprimer Parcoursup.
25: Si supprimer Parcoursup suffisait à supprimer le malaise de la jeunesse, je serais le premier à le demander. Il se trouve que je connais le sujet. J'étais rapporteur de la loi d'orientation et de réussite des étudiants quand le gouvernement, à l'époque, a créé Parcoursup. Rappelons-nous de ce qui existait avant. Le tirage au sort.
23: Et au passage, ne perds pas une occasion de faire huer Jean-Luc Mélenchon.
25: Le seul projet de Jean-Luc Mélenchon, c'est d'envoyer tout le monde à l'université sans se préoccuper de savoir s'ils pourront y réussir et s'ils auront un emploi à l'issue. Son projet pour la jeunesse, c'est la sélection par l'échec.
23: Alors ce duel fait-il politiquement leurs affaires? Eh bien qu'il continue de nous taper, sourit un conseiller de Gabriel Attal, alors que Jean-Luc Mélenchon est attendu en meeting à Clermont-Ferrand tout à l'heure. Hier soir, il a donné le ton sur X, moquant le style Attal, je cite, « celui d'un vieux politicien de droite qui fait de la com et refuse un bilan de sa propre action.
20: Et donc vous le disiez, Paul, Jean-Luc Mélenchon en meeting à 2 heures de route de Lyon. L'insoumis monte sur scène à Clermont-Ferrand à 15h, à quelques heures du résultat du premier tour de la primaire socialiste. Événement que Jean-Luc Mélenchon s'efforce de minimiser, Elia Bergel, pour se concentrer sur sa propre campagne.
0: Imperturbable, le candidat LFI déroule son programme. Visite du musée de Gergovie sur le site de la victoire de Vercingétorix face à Jules César.
3: Pourquoi il va se mettre là au milieu ?
4: Donc en fait, il s'est posé là au milieu.
3: Il est fou gaulois, tu vois.
0: Devant la chaîne des Puy et le massif du Sancy, l'insoumis livre son analyse.
3: Les Gaulois ont battu les Romains dans le moment où les Romains ont quitté leur formation traditionnelle de guerre. Faut pas passer sur le terrain de l'adversaire.
0: Clin d'œil politique, évidemment, avant son meeting à Clermont-Ferrand cet après-midi, quelques heures avant les résultats du premier tour de la primaire PS Place Publique. Mais le candidat LFI assure que ça ne l'intéresse pas.
3: J'attends que ça se passe. Cette procédure est invraisemblable. Parce qu'ils se sont entre-détruits. Et tout ça à la fin pour faire voter 140 000 hypothétiques personnes.
0: Les résultats du scrutin en ligne prévu hier, finalement décalé à ce soir, à cause d'une cyberattaque.
3: Dès qu'il y a 10 personnes qui appuient sur le bouton, ça bloque tout. C'est pas prévu, je suppose. Hein.
0: Les artisans de cette primaire PS Place Publique espèrent enrayer la bonne dynamique de Jean-Luc Mélenchon en désignant un candidat unique. Car pour l'instant, l'insoumis profite du vide relatif autour de lui pour faire la course en tête à gauche.
20: Il y a Bergel, service politique de France Info. Alors, il y a les rassemblements de ce week-end, mais aussi le programme de la semaine à venir chargé à l'Assemblée nationale avec le vote mardi de la loi intégrale contre les violences sexistes et sexuelles. Le texte doit, entre autres, permettre une réduction importante du nombre de classements sans suite de plaintes pour agression sexuelle ou viol. Alors, certains députés réclament un budget intégral pour accompagner cette réforme. Le ministre des Comptes publics, David Amiel, a fourni une estimation. La loi coûterait à terme entre 3 et 4 milliards d'euros par an, en plus des dépenses qui existent déjà. La question budgétaire est cruciale, d'après Clémentine Autain, députée écologiste et solidaire, cofondatrice du mouvement L'Après. Elle était l'invitée du 8h30 France Info ce matin.
5: S'il n'y a pas de budget intégral, il n'y aura pas d'application de la loi intégrale. C'est aussi simple que ça. Et nous n'avons aucune raison de ne pas être inquiets. Parce que les annonces qui ont été faites par M. Le Cornu dans une tribune au Monde, un entretien qu'il a donné où il était très heureux d'annoncer qu'il allait mettre plus de 2 milliards sur la lutte contre les violences sexistes et sexuelles et quelques milliards aussi sur contre les violences faites aux enfants. Et puis deux heures après, il y a un communiqué de Matignon qui tombe et qui nous explique que tout ça, c'est en fait les budgets existants.
6: Alors, aucune nouvelle ligne liée à la loi, c'est
5: zéro,
6: ça que vous nous expliquez.
5: Zéro, pas de création budgétaire. D'ailleurs, dans la loi, il est inscrit à un endroit qu'il faut 3 milliards de budget. Alors, j'ai fait un amendement en disant qu'il faut que ce soit de la création budgétaire. Cet amendement
7: en plus,
5: a été rejeté. Oui, en plus. Parce que si c'est 3 milliards, mais que c'est 3 milliards qui existent déjà dans le budget, vous voyez bien que
7: là,
5: ça ne revient
7: à rien.
5: Et l'amendement où nous proposons avec mes collègues que ce soit de la création budgétaire, cet amendement est rejeté. C'est assez sidérant et en même temps très signifiant.
6: Donc sur les moyens, vous n'êtes pas rassuré. Sur la loi en tant que telle, donc qui devrait être votée mardi, est-ce que c'est une conquête féministe cette loi ? Est-ce que c'est la première grande loi pour les femmes et les enfants aussi du post-MeToo, selon vous ?
5: Alors d'abord, c'est parce qu'il y a eu le travail de la coalition féministe et enfantiste, puis de la Civis qui ont chiffré, proposé et la
6: depuis
5: mobilisation,
6: plus de 2 ans.
5: Oui, et la mobilisation citoyenne tous les lundis avec l'affaire Liana, ce drame qui nous déchire tellement c'est insoutenable qu'une jeune fille de 14 ans, parce que le dossier était sous la pile avec des magistrats qui sont saturés et qui ne peuvent pas faire correctement leur travail.
6: Et qui est un crime qui a révolté tout le monde.
5: Et qui ne sont pas suffisamment formés, et bien à partir de là, le gouvernement était obligé d'inscrire la loi travaillée par les parlementaires.
6: Comprenez c'est une conquête
5: bien,
6: féministe.
5: C'est une proposition de loi. Ce qu'il aurait fallu, c'est ce qu'on appelle une loi cadre, c'est-à-dire une loi qui engage le gouvernement et qui permette d'avoir une programmation budgétaire. Et c'est pour ça que j'en reviens au budget. Parce que là, ce qu'on a inscrit dans la loi, les 3 milliards, ça vaut rien. Alors que si c'était une loi cadre avec une programmation budgétaire, ça engageait l'État comme en Espagne. Et regardez ce qui s'est passé en Espagne. Les effets, il y a eu
6: une grande loi qui est la loi modèle référence.
5: Exactement. Eh bien, nous avons fait en Espagne, ils ont réussi à faire reculer les féminicides. Ils ont réussi à ce que la prise en charge des victimes soit beaucoup plus opérationnelle.
6: Et ce que vous dites ce matin,
5: que l'impunité des violences sexistes et sexuelles cesse.
6: Ce que vous dites ce matin, c'est que la loi française n'est pas au niveau. Celle qui va être votée mardi.
20: Clémentine Autain, invitée du 8h30 France Info ce matin, elle répondait à Camille Girard et Benjamin Recouvreur. La totalité de l'interview est à réécouter sur l'application Radio France. L'info en une minute, tout de suite.
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20: 11h45, à la une, Marie Marty-Rossian, le bilan est très lourd après ce naufrage au large de Djibouti.
7: C'est un navire qui se dirigeait vers le Yémen dans la nuit de jeudi à vendredi qui a fait naufrage. Au moins 109 migrants sont morts, dont une quinzaine d'enfants. Plus d'une centaine de personnes sont également portées disparues. Le Yémen et les rebelles houthis soupçonnés d'être à l'origine de cette nouvelle attaque hier sur l'aéroport de Riyad en Arabie Saoudite. Frappe qui a fait au moins 12 morts et plus de 300 blessés. Attaque condamnée par les Nations Unies, mais également par l'Europe, la Grande-Bretagne ou encore l'Allemagne. Le sud des États-Unis se relève avec peine ce matin après le passage de la tempête Isaias qui a fait au moins 4 morts. Des vents très violents qui ont arraché des arbres et endommagé de nombreuses maisons. Des centaines de milliers d'usagers sont toujours sans électricité selon les autorités locales. Et puis en clôture de la 6e journée de Top 14 en rugby, c'est Bayonne qui se déplace chez le Dauphin. Toulouse, coup d'envoi ce soir à 21h05. Le classement de Top 14 toujours dominé par Pau qui a battu Castres hier 35-26.
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20: Donner son sang, c'est toute l'année qu'il faut le faire. Lors de collectes mobiles, par exemple, l'établissement français du sang a toujours besoin de remplir ses stocks. Alors, quelle situation en ce début d'automne ? On l'évoque avec vous, Sophie Lecam. Bonjour.
8: Bonjour.
20: Vous êtes la directrice générale adjointe de l'établissement français du sang. Quel est l'état de vos stocks en ce moment ? Avez-vous besoin particulièrement de dons ?
8: Alors, l'état de nos stocks n'est pas très bon en ce moment. Il n'a cessé de diminuer depuis le début du mois de septembre. Voilà, parce que l'activité hospitalière a repris, donc nous cédons beaucoup de poches. Et en regard, la fréquentation de nos collègues n'est pas très bonne.
20: C'est habituel ce phénomène à l'automne ou là particulièrement important ?
8: Alors, c'est multifactoriel. On a l'habitude de voir une baisse de la fréquentation de nos collectes en septembre parce que c'est la rentrée, que tout le monde est très occupé et a autre chose à faire. Mais alors, cette année, c'est démultiplié, potentialisé parce qu'il y a eu des virus, il y a eu du Covid qui a circulé, il y a eu des événements climatiques qui nous ont poussé à annuler des collectes, par exemple, vous savez, dans le Gard et l'Hérault pendant les épisodes Cévenol. Mm-hmm. Et puis, actuellement, il y a les événements sociaux aussi qui nous contraignent parfois à annuler toute ou partie de nos collectes.
20: Vous évoquiez les cas de Covid, par exemple, qui sont repartis à la hausse. Est-ce qu'il y a des règles particulières pour donner son sang quand on a été malade récemment ?
8: Alors oui, tout à fait. Alors déjà, on ne va pas donner son sang quand on est malade. Mm-hmm. Et puis, il faut attendre 14 jours après la fin des symptômes avant de pouvoir venir donner.
20: Mais ça concerne le Covid précisément ou la grippe également ou un rhume, enfin, toute petite maladie de l'automne.
8: Oui, on va dire tous les petits virus de l'automne, ça fonctionne pareil. On ne donne pas quand on est malade et puis on attend une quinzaine de jours après la fin des symptômes pour aller donner. Donc ça, c'est valable pour la grippe, le Covid. Les rhumes, c'est tout pareil.
20: Vous évoquiez le contexte actuel, les grèves, les manifestations. Il y a eu beaucoup de collectes qui ont dû être annulées, organisées par l'établissement français du sang.
8: Alors, on a eu quelques collectes qui ont dû être annulées, notamment certaines collectes organisées dans des lycées ou sur certains campus universitaires. Mmh. Alors, pas tous, hein, on a réussi à en maintenir, mais c'est vrai qu'il y a parfois fallu en annuler, notamment pour des raisons de sécurité pour tout le monde. Donc, c'est vrai que ça nous a impacté, et ça a impacté notre capacité à collecter les deux dernières semaines.
20: Donc, vous encouragez les personnes qui nous écoutent à venir donner leur sang dans les événements des jours à venir, des prochaines semaines. Pendant les vacances, par exemple.
8: Alors exactement, les vacances scolaires, c'est un bon moment parce que pour ceux qui ont la chance d'avoir quelques jours de repos, on a un peu plus de temps devant soi. Donc effectivement, j'appelle tous les donneurs et puis tous ceux qui ne sont pas encore donneurs mais qui aimeraient bien le devenir, écoutez, à prendre rendez-vous. C'est facile, il suffit d'aller sur notre site internet Don de sang ou sur notre appli mobile et là vous allez trouver tous les lieux de collecte près de chez vous, donc soit les lieux de collecte mobiles, soit les maisons du don. Vous allez pouvoir prendre rendez-vous, trouver un créneau qui vous arrange et puis vous pouvez même tester en ligne votre éligibilité, savoir si vous pouvez donner dès à présent ou s'il faut attendre quelques semaines avant de pouvoir donner.
20: Vous évoquiez, Sophie Lecam, des stocks qui n'étaient pas au plus haut. Est-ce que ça a un impact aujourd'hui sur le fonctionnement des hôpitaux ?
8: Alors aujourd'hui, on arrive encore à délivrer toutes les poches dont les patients ont vraiment besoin. Par contre, c'est vrai que quand on voit nos stocks qui baissent comme ça petit à petit, on sait qu'on va arriver à un moment, à une situation où ça va devenir très, très compliqué. Et là, on n'en est pas loin de cette situation où ça va devenir très compliqué. Donc comme on n'a pas envie d'en arriver là, on appelle à la mobilisation des donneurs.
20: Et bien, on a entendu votre message. Merci beaucoup Sophie Lecam, directrice générale adjointe de l'établissement français du sang, d'avoir été avec nous aujourd'hui sur France Info. Les experts France Info sont avec nous maintenant, emploi et santé. Julien Méniel, Sarah Lemoine, bonjour à tous les deux.
9: Bonjour.
20: La santé, c'est avec vous, Julien Méniel.
9: Aujourd'hui, je vais répondre à une question, la médecine est-elle sexiste ?
20: Mais d'abord, parlons de travail. Sarah, avec cette nouvelle enquête de la Société des ingénieurs et scientifiques de France qui dresse un panorama de la profession. On parle salaire, place des femmes, insertion des jeunes. Qu'est-ce qu'il faut en retenir ?
10: Le premier chiffre clé, c'est les départs en retraite. Un peu plus d'un million d'ingénieurs sont actuellement en activité, mais près d'un quart atteindra l'âge de la retraite dans les 10 à 15 prochaines années. Pour vous donner une idée, cela représente 24% des effectifs dans l'industrie, le secteur qui emploie le plus grand nombre d'ingénieurs, et 39% des effectifs dans les télécommunications. En face, le nombre de nouveaux ingénieurs diplômés progresse régulièrement. Ils étaient 50 000 l'an dernier, mais ça ne sera pas suffisant. Il en faudrait deux fois plus tous les ans pour répondre notamment aux enjeux de réindustrialisation, selon un rapport de l'Institut Montaigne. Or, l'industrie attire moins les jeunes générations, selon l'enquête de la Société des ingénieurs et des scientifiques de France. Les deux dernières promotions se sont davantage tournées vers les autres activités tertiaires, l'énergie et les sociétés d'ingénierie et de conseil, là où les postes d'études et de recherche leur sont ouverts.
20: Des jeunes diplômés qui s'insèrent moins bien sur le marché du travail, Sarah.
10: Oui, alors en milieu de carrière, les ingénieurs connaissent toujours une situation de plein emploi, avec 2 à 3% de taux de chômage seulement. Pour les jeunes, la situation reste globalement bonne, mais elle est un peu plus difficile qu'auparavant. Le temps écoulé avant l'obtention du premier emploi s'allonge. Conséquence, 10,3% des jeunes ingénieurs étaient au chômage l'an dernier. C'est quasiment le double comparé à 2 ans auparavant. Ils pâtissent à la fois du ralentissement économique, de la diminution des offres d'emploi et peut-être de l'arrivée de l'IA, même si ça n'est pas encore formellement démontré.
20: Mais une fois en emploi, le salaire des ingénieurs est attractif.
10: Oui, le salaire médian est de 67 800 euros bruts par an. Ça signifie que la moitié des ingénieurs gagnent moins, l'autre plus. Ce salaire médian progresse bien évidemment avec l'âge et varie fortement selon les secteurs. Dans l'énergie, le conseil ou la construction, la moitié des ingénieurs touche plus de 110 000 euros bruts par an entre 50 et 64 ans. Dans ce tableau des rémunérations, les femmes accusent toujours du retard. Même si elles sont de plus en plus nombreuses à rejoindre la profession, leur salaire médian est de 3 840 euros net par mois contre 4 910 euros pour les hommes ingénieurs. Ça représente un écart de 22%.
20: Merci Sarah. Place à la santé à présent avec vous Julien. Aujourd'hui, on se pose avec vous une question qui peut paraître surprenante. La médecine est-elle sexiste.
9: Est-ce qu'on est moins bien soigné quand on est une femme ? Pas de suspense inutile, la réponse est oui, pour plusieurs raisons. D'abord parce qu'en médecine, eh bien, le modèle de référence, c'est le modèle masculin dans l'élaboration des médicaments, dans les réflexes de prise en charge, etc. Par exemple, vous connaissez les signes de l'infarctus du myocarde ? Une douleur qui serre dans la poitrine et qui se diffuse dans le bras gauche, tout le monde sait ça, mais sauf que chez les femmes, bien plus souvent que chez les hommes, ça se manifeste différemment. Ça peut être angoisse, fatigue, gêne dans la mâchoire ou dans le dos, nausée, etc. Du coup, on ne pense pas à un infarctus et résultat, le délai de prise en charge augmente de 30 minutes à 1 heure chez les femmes et elles ont 40% de risque d'erreur de diagnostic en plus, et ça n'est qu'un exemple.
20: Et les médicaments sont-ils faits pour les hommes aussi ?
9: Aux États-Unis, entre 1997 et 2001, sur 10 traitements retirés de la vente, 8 présentait des risques plus élevés pour la santé des femmes. La raison, eh ben, les médecins ont très longtemps, extrêmement majoritairement été testés sur des hommes, alors que les femmes présentent des spécificités biologiques qui font qu'elles réagissent différemment, tout simplement. Il y a des différences de masse graisseuse et musculaire, de métabolisme, qui expliquent que les médicaments ne sont pas assimilés et éliminés de la même façon. Il y a des variations hormonales qui modifient l'efficacité des médicaments. Ça a même été utilisé comme justification. Les variations hormonales féminines risqueraient de fausser, je mets des guillemets avec mes doigts, les résultats des tests, sauf que les résultats, ils seraient faussés pour les hommes, alors que chez les femmes, c'est juste leur réalité biologique. Au bout du compte, eh ben, elles ont deux fois plus d'effets secondaires aux médicaments que les hommes.
20: Alors Julien, a-t-on un espoir que les choses s'améliorent ?
9: Alors oui, les choses s'améliorent, ne serait-ce que parce qu'il y a de plus en plus de femmes dans la recherche, dans l'industrie pharmaceutique, dans les hôpitaux, etc. Mais cette inégalité des chances face aux soins, elle est intersectionnelle, c'est-à-dire qu'elle touche aussi les personnes perçues comme étrangères, les personnes transgenres, celles qui sont en situation de grande précarité économique, de handicap, celles qui vivent avec des maladies chroniques, etc. C'est ce qu'a conclu un rapport du Défenseur des droits en 2025, un an plus tard, en mai dernier. La Caisse nationale d'assurance maladie et les 7 ordres nationaux des professions de santé réglementées se sont engagés à prévenir et à lutter contre ces discriminations.
20: Eh bien, espérons que ça change encore. Merci beaucoup Julien Méniel, merci les experts. Vos chroniques sont à retrouver sur franceinfo.fr et on vous dit à la semaine prochaine.
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20: On parle musique à présent sur France Info avec les coups de cœur du service culture. Dans votre playlist ce dimanche, Anne Chépeau, vous avez choisi la réédition d'un album de la chanteuse canadienne Lorina McKennitt.
2: The Mask and Mirror, sorti il y a un peu plus de 30 ans, en 1994, un album qui mêle les sonorités celtiques aux musiques du monde.

Lorena McKennitt est une artiste culte dans l'univers des musiques celtiques. The Mask and Mirror est réédité dans un coffret de luxe avec photos, interviews et vidéos inédites. Ce coffret précède de quelques semaines la réédition vinyle de deux autres albums de la chanteuse canadienne, To Drive the Cold Winter Away et Lost Souls. Ces différentes sorties annoncent sa prochaine grande tournée européenne, 30 dates à partir du 22 février.

0: Lorena McKennitt sera en concert en France au printemps, le 27 mars à Lyon et les 2 et 3 avril à Paris, à la salle Player.
1: Chepo pour la playlist de France Info avec la chanteuse canadienne Lorena McKennitt. La météo à suivre.
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1: Patricia Charbonnier.
11: Des nuages, quelques averses et une petite fraîcheur. La situation météo est très automnale pour aujourd'hui, avec un ciel qui va rester très nuageux cet après-midi sur la plupart des régions. Quelques averses qui vont se déclencher entre la Normandie, le bassin parisien et le quart nord-est. On espère un petit peu plus d'éclaircies sur l'extrême nord du pays. Le temps est très ensoleillé du côté de la Méditerranée, dans le sud-est, avec simplement un léger voile nuageux cet après-midi, mais toujours du mistral, de la tramontane et le vent d'ouest qui va se renforcer entre le littoral provençal et la Corse pour atteindre les 70 km/h en pointe. Et du côté de l'Atlantique. C'est une nouvelle dégradation pluvieuse qui s'amorce sur le nord-ouest avec quelques ondées et des températures comprises cet après-midi entre 14 et 25 degrés. Météo France prévoit jusqu'à 25 en Corse, 17 à Paris, Brest et Lyon.
1: Merci beaucoup Patricia Charbonnier. Excellente journée sur France Info. Il est midi. Et voici un nouveau journal avec vous, Armand Perroulaga. Bonjour.
12: Bonjour.
1: À la une, Donald Trump qui s'en prend brutalement à Volodymyr Zelensky.
12: Le président américain accuse son homologue ukrainien de refuser de mettre fin à la guerre avec la Russie et il invite les Ukrainiens à se trouver un nouveau président. Décryptage dans un instant. L'Union européenne dit craindre une dangereuse escalade après la nouvelle attaque hier contre l'aéroport de Riyad en Arabie Saoudite. Attaque menée par les rebelles houthis du Yémen qui a fait 12 morts et plus de 300 blessés. À suivre, Jean-Luc Mélenchon en meeting sur le thème de la jeunesse cet après-midi à Clermont-Ferrand. Une marche blanche tout à l'heure à Paris en hommage à une adolescente de 17 ans qui a fait une chute mortelle depuis un toit. Et puis l'intelligence artificielle qui pourrait aussi aider les terroristes dans leur projet. Il est temps pour l'Ukraine d'avoir un nouveau président. C'est donc ce qu'a dit hier soir Donald Trump. Il reproche à Volodymyr Zelensky d'être un obstacle pour la paix avec la Russie et de bombarder des raffineries russes. Le président américain veut faire baisser les prix des carburants aux États-Unis à l'approche des élections de mi-mandat. Et c'est peut-être pour cela qu'il s'en prend à son homologue ukrainien. C'est en tout cas l'analyse que fait le géopolitologue Cyril Brett, expert à l'Institut Montaigne.
13: En tout cas, c'est un tacle irrégulier. C'est une charge extrêmement forte qui est sans précédent depuis l'entretien de Volodymyr Zelensky, J.D. Vance et Donald Trump dans le bureau ovale quelques semaines après la prise de fonction de Donald Trump. Cela s'explique par la campagne électorale que vous avez rappelée aux États-Unis, qui est marquée par une forte inflation en ce qui concerne les carburants. Et Donald Trump vient de signer un accord sur le gasoil avec la Russie, donc c'est fait pour rassurer son électorat sur le plan idéologique, il avait promis la paix, et sur le plan économique. Et puis ça s'explique également par le fait plus structurel que Volodymyr Zelensky a été élu en 2019 et que les cycles électoraux en Ukraine ont été évidemment gelés, perturbés, désorganisés par la guerre, et c'est bien naturel.
12: Le géopolitologue Cyril Brett, Volodymyr Zelensky vient de réagir. Il affirme que l'Ukraine ne frapperait plus les raffineries russes si Moscou cessait ses attaques contre ses infrastructures énergétiques. Plusieurs dirigeants européens ont réaffirmé leur soutien à Volodymyr Zelensky ces dernières heures, notamment le Premier ministre britannique Andy Burnham. Alors que l'Ukraine vit toujours sous les bombardements russes, ils ont fait 21 morts hier, dont 20 à Zaporijja, dans le sud-est de l'Ukraine.
1: En Arabie Saoudite, l'aéroport de Riyad reste fermé après l'attaque meurtrière d'hier.
12: 12 morts et plus de 300 blessés, attaque menée par les Houthis du Yémen, et elle survient deux jours après une précédente attaque qui avait fait 3 morts dans ce même aéroport. Les rebelles Houthis appellent les voyageurs à ne pas utiliser les aéroports saoudiens, en prévision donc de nouvelles attaques. Cette répétition des frappes met en tout cas en lumière les limites du dispositif de défense de l'Arabie Saoudite. Précision d'Anne Handlauer, correspondante de France Info au Moyen-Orient.
14: 3 attaques en moins d'une semaine avec des victimes, des dégâts, un trafic perturbé. L'aéroport international de Riyad est en train de devenir un symbole des difficultés du royaume à protéger son territoire. L'Arabie Saoudite intercepte une partie des missiles et des drones lancés par les Houthis depuis le Yémen voisin, mais ces frappes répétées contre l'aéroport suggèrent que ses capacités de défense ne suffisent pas à garantir la sécurité des infrastructures civiles les plus critiques. Le royaume saoudien a sollicité l'aide de plusieurs alliés occidentaux et régionaux, États-Unis, Pakistan, Turquie, Égypte, France ou Royaume-Uni, à des degrés divers, du partage de renseignements au soutien technique et défensif. Ces pays entretiennent déjà une coopération avec Riyad, mais ils sont réticents à se laisser entraîner dans une intervention directe contre les Houthis du Yémen. Interrogé ces dernières heures, Donald Trump n'a pas fermé la porte à une participation américaine aux frappes saoudiennes. Il a dit vouloir examiner la question avant de prendre une décision.
12: Anne Handlauer depuis la Turquie pour France Info. Et de son côté, la chef de la diplomatie européenne Kaya Kallas dit être en contact étroit avec son homologue saoudien pour renforcer la coopération de l'UE dans la région. Un naufrage au large de Djibouti. Au moins 109 migrants ont péri, dont 15 enfants, et plus de 116 personnes sont portées disparues. Selon les survivants, l'embarcation a chaviré dans la nuit de jeudi à vendredi. Elle était partie de Djibouti en direction du Yémen.
1: En France, à 6 mois et demi de la présidentielle, Jean-Luc Mélenchon en meeting à Clermont-Ferrand cet après-midi.
12: Le leader de la France insoumise tiendra son discours à partir de 15h au zénith de la ville, au lendemain du rassemblement du candidat macroniste Gabriel Attal à Lyon hier. Jean-Luc Mélenchon a l'intention de rebondir sur le mouvement lycéen et il poursuit aussi son duel à distance avec Gabriel Attal, Elia Bergel.
15: Exactement, ce n'est pas un hasard, ni le lieu, ni le jour de ce meeting de Jean-Luc Mélenchon. 15h à Clermont-Ferrand, juste à côté de Lyon, où Gabriel Attal était également en meeting hier. Jean-Luc Mélenchon accuse le candidat macroniste d'être un des responsables de la crise des lycées. C'était le rapporteur de la loi sur Parcoursup, tacle l'insoumis. Cette plateforme d'orientation post-bac au cœur des revendications de la jeunesse. Un plan pour marchandiser l'éducation et le savoir, selon Jean-Luc Mélenchon. Le projet de Jean-Luc Mélenchon pour la jeunesse, c'est la sélection par l'échec, répond Gabriel Attal, qui propose un débat sur le sujet à son adversaire. « Non merci », répond le candidat LFI, « vous pourriez devoir vous désister bientôt. » Pour Édouard Philippe, se moque Jean-Luc Mélenchon, « je verrai avec lui ».
12: Élie Abergel. Et pendant ce temps, c'est la dernière ligne droite pour la primaire social-démocrate. Le vote se termine à 18h ce soir. Le résultat sera connu dans la foulée. Ce matin, à 9h, plus de 110 000 personnes avaient voté sur 140 000 inscrits. Le favori Raphaël Glucksmann espère être élu dès le premier tour.
1: Une marche blanche cet après-midi à Paris.
12: Marche en hommage à Iliana Zeli. Cette jeune fille de 17 ans est morte en tombant d'un immeuble de 7 étages dans le 20e arrondissement de Paris. C'était dans la nuit du 26 au 27 septembre dernier. Elle fêtait son anniversaire avec des amis. Ils sont montés sur le toit de l'immeuble et Iliana Zeli aurait glissé. Sa mère a accepté de témoigner à notre micro. Récit de Melvin Herman.
16: 15 jours après le drame, les enquêteurs privilégient sérieusement la piste de la glissade accidentelle alors qu'Iliana Zeli serait montée sur un toit avec ses amis au cours de sa soirée d'anniversaire. Les investigations se poursuivent et Stéphanie, la maman de la jeune fille, fait entièrement confiance au service de police pour faire toute la lumière sur les circonstances exactes.
17: À minuit, une de ses copines m'a envoyé une vidéo où elle est en train de souffler ses bougies. Elle était très joyeuse et riait aux éclats jusqu'à 1h17. On échangeait et après je me suis endormie parce qu'il était tard. Je pense que c'était la dernière fois que j'avais les nouvelles de mon bébé.
16: Ce n'est que le lendemain, vers 11h, que les enquêteurs viennent lui annoncer le décès de sa fille, une adolescente très intégrée socialement.
17: Elle est sortie toute pétillante, toute en joie. Je ne m'attendais pas à ce qu'à 11h, on vienne me dire qu'elle n'est plus. Je lui dois cet hommage, parce que c'est ce qu'elle méritait. C'était quelqu'un de très posé, elle aimait voir tout le monde. Et moi, j'entends encore ses rires résonner. Parce que même quand quelqu'un a connu Iliana un seul jour, il est très bouleversé.
16: Autant d'amis et de proches qui se sont donc donné rendez-vous à 14h, place de la Nation.
12: Melvin Hermann, la mise en examen du principal suspect du vol des tableaux de Renoir au musée de Cagnes-sur-Mer dans les Alpes-Maritimes. Cet homme de 29 ans a été confondu par des traces ADN. Le cambriolage avait eu lieu le 8 septembre dernier. Deux tableaux dérobés, deux autres abandonnés dans le jardin du musée. Au total, 6 suspects ont été interpellés ces derniers jours.
1: L'intelligence artificielle pourrait aider les terroristes dans leurs projets.
12: Les protections de l'IA sont souvent insuffisantes face aux demandes d'aide à une opération terroriste. C'est ce que dit un rapport que vient de publier Tech Against Terrorism, une initiative internationale à but non lucratif soutenue par les Nations Unies. Un test a été mené sur plus de 160 modèles d'intelligence artificielle. Victor Maté, vous avez examiné les résultats de ce test.
18: Tout dépend de la façon de poser les questions, avec un utilisateur indiquant clairement son intention terroriste. ChatGPT, Claude ou Gemini, les modèles d'IA les plus courants, ont répondu en moyenne à 2%, soit 12 des plus de 600 questions posées. Le résultat monte à 17%, plus d'une réponse sur 6, quand la demande indiquait un cadre plus large, je cite, de recherche en sécurité. Plus inquiétant, 13 modèles d'IA débridés ont été testés, c'est-à-dire modifiés pour faire tomber les paramètres de sécurité. Là, le taux de réponse moyen à des questions en lien avec une activité terroriste a dépassé les 85%, voire les 90%. Il y a un mois, Anthropic avait révélé que le groupe des Houthis au Yémen, classé terroriste par les États-Unis, avait utilisé son modèle d'IA Claude pour tenter de fabriquer des roquettes et des missiles. Une alerte déjà sur les limites du système de protection des intelligences artificielles.
12: Victor Maté, puis un mot de tennis avec la belle performance d'Arthur Géa, le français, 56e mondial. Il a sorti le 4e mondial au 3e tour du Master 1000 à Shanghai. Il a battu l'américain Ben Shelton, qui était finaliste du dernier US Open. Victoire 7-6, 7-6 à 21 ans. C'est la première victoire d'Arthur Géa face à un joueur du top 10.
1: Merci beaucoup Armand Perrologa.
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0: L'ont jamais vu de Donald Trump contre son homologue ukrainien, après avoir annoncé que les États-Unis lèveraient jusqu'en avril prochain les sanctions sur l'export de diesel par la Russie. Le président américain a lâché publiquement hier Volodymyr Zelensky. Il estime que l'Ukraine doit changer de dirigeant et l'accuse au passage de prolonger volontairement la guerre.
1: Zelensky aurait pu mettre fin à cette guerre de nombreuses fois. Il choisit de ne pas le faire. Il est temps que les Ukrainiens aient un nouveau dirigeant pour signer un accord. C'est une guerre qui n'aurait jamais dû commencer et je pense que c'est le moment pour l'Ukraine d'obtenir un nouveau président.
0: Avec des prix de l'essence qui ont doublé depuis le début de la guerre qu'il a déclenchée contre l'Iran, Donald Trump cherche un bouc émissaire à 4 semaines des midterms et il est tout trouvé.
1: On lui a dit qu'il pouvait faire ce qu'il voulait à la Russie sauf attaquer les raffineries parce que ça provoque le désordre partout dans le monde, qui semble être son but. Il veut causer des problèmes à nos agriculteurs, à nos éleveurs. Car qu'est-ce qu'il fait? Il attaque des raffineries.
0: Juste après l'annonce de cet accord, Volodymyr Zelensky l'avait qualifié de décision faible de la part des États-Unis, évoquant un cadeau à Poutine qui n'apportera pas la paix.
2: Les précisions de notre correspondant à New York, Gwendal Lavina. Alors pourquoi Donald Trump fait-il cette déclaration maintenant? Est-ce stratégique? On va essayer de comprendre les enjeux avec vous, Marie-Cécile Nave. Vous êtes docteur à l'Université de Paris-Dauphine et chercheuse associée à l'IRIS, l'Institut de Relations Internationales et Stratégiques. Fallait-il que Donald Trump trouve absolument un responsable de la situation aux États-Unis en ce moment, à moins d'un mois des élections de mi-mandat? Cet électoraliste avant tout, d'après vous?
3: Oui, c'est ça. En accusant Zelensky de faire monter le prix de l'essence, Trump détourne l'attention avec la brutalité et la violence verbale qui le caractérisent. Ce n'est pas Trump, d'ailleurs, qui décide des élections ukrainiennes. Quand il dit qu'il veut causer des problèmes au monde à propos de Zelensky, Trump, en fait, parle de lui, comme souvent. Et ce qui l'embête, c'est que l'Ukraine bombarde les raffineries russes, parce que c'est vrai que Kiev est parvenu à faire baisser la capacité de traitement du pétrole russe en représailles des attaques de l'armée russe contre les infrastructures civiles et énergétiques. Et en plus, la Russie est présentée comme le sauveur de l'économie mondiale avec cette levée des sanctions. Mais bien entendu, la réalité est ailleurs.
2: Voilà, c'est un coup de communication du président américain.
3: Oui, tout à fait. Premièrement, c'est la guerre insoluble que Trump a déclenchée avec le Premier ministre israélien en Iran qui a fait monter le prix de l'essence ces derniers mois. Deuxièmement, depuis son retour au pouvoir, Trump ne met strictement aucune pression sur Poutine pour arrêter la guerre. Il est incapable d'influer sur le conflit car, troisièmement, la Maison-Blanche, et ça c'est le plus important dans cette histoire, mène depuis bientôt 2 ans une véritable diplomatie parallèle en Russie comme au Moyen-Orient avec des hommes d'affaires qui sont notamment son gendre et son partenaire de golf, Kushner et Witkoff, et cela n'a rien à voir avec des négociations de paix, absolument rien. L'objectif premier de Trump, c'est pas de faire baisser le prix de l'essence, c'est de permettre à des proches de faire des affaires avec le Kremlin et c'est le principal objectif depuis le départ. Ce qui se passe, c'est un deal de corruption sur une échelle de plusieurs milliards de dollars avec des proches de la famille Trump pour finalement les enrichir. Et en plus, cet accord avec la Russie ces dernières heures...
2: C'est-à-dire un deal de corruption?
3: Oui, c'est ce qui se passe depuis le début avec cette véritable diplomatie parallèle menée par Jared Kushner et Steve Witkoff avec le Kremlin, qui n'a absolument pas pour objectif de parvenir à la paix en Ukraine, mais de trouver des deals avec Poutine, qui a parfaitement compris les intérêts totalement kleptocrates de l'entourage de Trump. Et en échange, il obtient une levée des sanctions, ce qui veut dire que ça soulage son effort de guerre. C'est particulièrement majeur à un moment où Poutine annonce qu'il va intensifier ses attaques contre l'Europe occidentale. Donc c'est une énorme trahison de Trump vis-à-vis de l'Ukraine, mais aussi à l'égard des Européens.
2: Et on a des exemples d'accords parallèles que vous venez d'évoquer?
3: Alors, c'est très difficile à décrire en quelques secondes ici, mais le New York Times en fait état, et The Atlantic aussi, le magazine The Atlantic, détaille ça de manière très concrète, avec des fonds d'investissement qui ont des ramifications au Moyen-Orient, dans les pays du Golfe, et notamment avec Kushner, et qui sont en discussion depuis de nombreuses années. Et la levée des sanctions sur les géants du pétrole russe, eh bien, ont pour objectif d'enrichir tous ces conglomérats-là, tous ces fonds d'investissement, et n'ont absolument pas pour objectif d'aboutir à la paix en Ukraine. Ça, c'est limpide, on le sait, c'est documenté.
2: Et donc, l'accord conclu entre Moscou et Washington.

0: Washington autour des carburants il y a 2 jours. Ce sera un écran de fumée finalement.
1: Ça n'aura qu'une faible incidence sur les prix à la pompe aux États-Unis pour les fermiers, pour les entreprises et pour les consommateurs. Et puis, ça n'arrivera pas tout de suite. En revanche, ça va avoir des conséquences très importantes sur la Russie, puisque ça lui redonne du souffle, on pourrait dire, dans son effort de guerre. Ça la remet en selle aussi sur la scène internationale. Et puis, ça confirme une fois de plus que c'est une des grandes gagnantes de la guerre en Iran, finalement, parce qu'elle bénéficie d'une levée des sanctions, alors que précisément, elle, encore une fois, intensifie ses menaces contre l'Ukraine et contre l'Europe occidentale. Ça a été dit très récemment par le président de la République française.
0: Et comment c'est accueilli par les Américains, finalement, toutes ces déclarations? Est-ce qu'ils sont dupes, les Américains?
1: Ça dépend de qui on parle aux États-Unis. Et la base MAGA qui soutiendra Trump mordicus trouvera sans doute cela très intéressant et se dira que des efforts sont faits en sa faveur. Mais la très grande majorité des Américains ne comprend ce qu'il se passe et a tout à fait conscience que ce n'est pas en sa faveur.
0: Comment peut réagir l'Europe? Après tout ça.
1: Alors l'Europe aujourd'hui se dit consternée, sidérée, mais il faut qu'elle regarde ce que lui permet le droit international. Il faut qu'elle agisse parce que les dirigeants autoritaires comme Trump et Poutine n'agissent que parce qu'on les laisse faire. Est-ce que véritablement, en termes de droit international, Trump a l'autorité légale d'acheter du pétrole russe, de permettre d'acheter du pétrole russe qui est soumis à des sanctions internationales? Ça, sans doute pas. Et en plus, ça se fait avec l'aval du ministère du Trésor américain. Voilà, il y a une espèce d'espace de corruption américano-russe qui doit pouvoir être contré par le droit international. Et l'Europe a un rôle majeur à faire. Il en va aussi de sa sécurité.
0: En tout cas, pour l'Ukraine, c'est un revers. Une nouvelle fois, les États-Unis pointent Volodymyr Zelensky. Il y avait eu l'humiliation du bureau ovale en février 2025.
1: Absolument.
0: Là, c'était pour négocier un accord sur les minerais. Et puis là, on a un nouvel épisode. Est-ce que ça peut avoir des conséquences, cette fois, dans l'opinion publique ukrainienne?
1: Alors ça, je saurais pas vous répondre. Mais c'est vrai que Zelensky, qui a été un petit peu contesté dans son propre gouvernement, lui-même confronté à des problèmes de corruption de la part de certains ministres qui ont été écartés, il a tout intérêt à renforcer la population, à resserrer la population derrière lui. Et d'ailleurs, les mots qu'il emploie vis-à-vis de Trump sont assez durs. Il demande davantage de soutien. Il dit que c'est une décision qui est faible et que les États-Unis finalement lâchent l'Ukraine. Donc oui, pour lui, l'enjeu c'est de continuer à souder sa population derrière lui, mais il n'est pas à l'abri de contestations internes. Et Trump, c'est vrai, n'a pas la possibilité d'exiger des élections en Ukraine qui ne peuvent pas avoir lieu parce que c'est la guerre, mais ça lui met une pression supplémentaire sur Zelensky par rapport aux tensions internes qui peuvent exister dans le champ politique.
0: Et d'ailleurs, j'ajoute qu'on apprend il y a quelques minutes que Volodymyr Zelensky assure que l'Ukraine ne frapperait plus les raffineries russes si Moscou cessait de son côté ses attaques contre ses infrastructures énergétiques. Merci beaucoup Marie-Cécile Neff d'avoir été avec nous sur France Info. Je rappelle que vous êtes docteur à l'Université de Paris-Dauphine et chercheuse associée à l'Institut de Relations Internationales et Stratégiques, également autrice de Géopolitique des États-Unis. Midi 20 sur France Info. Voici à l'info en une minute.
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0: À la une, Armand Perrouloga, un drame de l'immigration au large de Djibouti.
3: Au moins 109 migrants, dont 15 enfants, sont morts dans le naufrage d'une embarcation dans la nuit de jeudi à vendredi. Plus de 116 personnes sont portées disparues. Selon les survivants, l'embarcation transportait 350 personnes de Djibouti vers le Yémen. Les rebelles houthis du Yémen menacent l'Arabie Saoudite de nouvelles attaques après les frappes meurtrières d'hier contre l'aéroport de Riyad. Elles ont fait 12 morts et plus de 300 blessés. Les activités de cet aéroport transport international sont temporairement suspendus. En Guadeloupe, deux gendarmes du GIGN de l'antenne de Pointe-à-Pitre ont été gravement blessés par balle hier soir. C'était lors d'une opération sur la commune des Abîmes, au centre de l'île. Quatre suspects ont été interpellés. C'est ce qu'indique le ministre de l'Intérieur, Laurent Nunez. Jean-Luc Mélenchon, en meeting à Clermont-Ferrand cet après-midi, le candidat de la France insoumise compte rebondir sur le mouvement de colère lycéenne et répondre à Gabriel Attal qu'il juge personnellement responsable d'une partie de la révolte lycéenne à cause de Parcoursup. Et puis la fin du premier tour de la primaire de la gauche, ce soir à 18h, les résultats seront connus dans la foulée.
0: 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Midi 21 sur France Info, dans le choix du jour, cette question qui traverse l'esprit de certains lycéens. Comment allier manifestation et révision ? Depuis mi-septembre en France, des milliers de jeunes se mobilisent pour de meilleures conditions d'apprentissage. Résultat, des centaines d'établissements sont fermés et les cours, même s'ils sont assurés à distance, sont perturbés. Joséphine Ortuno, cela n'empêche pas certains de trouver des solutions pour ne pas gâcher leur année.
2: Une pancarte et un mégaphone à la main, Louise et Lucien, élèves en terminale d'un lycée parisien, sortent d'une semaine de manifestation.
4: Vous les connaissez vraiment tous par cœur ?
5: Ouais, vraiment, tous les slogans.
4: Plus que vos cours ?
5: Plus que nos cours, ouais.
4: Vous avez un peu essayé de calculer le nombre d'heures de cours que vous avez ratées ?
6: 10-15 heures de cours manquées, même plus. Et enfin, c'est vrai que dans mes SP, j'ai peur de prendre du retard, etc., et d'avoir du mal pendant les épreuves de bac, mais au bout d'un moment, on est obligé au bout d'un moment pour se faire écouter.
4: Vous faites comment pour réviser tout en manifestant ?
7: Nos profs nous soutiennent, par exemple notre prof d'AGGSP, il va nous mettre les cours sur Pronote pour qu'on puisse continuer à se mobiliser.
2: Sauf que tous les professeurs ne mettent pas leurs cours en ligne. Salomé, par exemple, est en première dans le Gard. Cela fait une semaine qu'elle n'a pas eu une seule classe de philosophie, l'une de ses spécialités.
8: S'il y a des élèves qui vont en cours, on essaye de leur demander les cours ou quoi, mais il y a quasiment pas d'élèves en cours, du coup, vu que c'est bloqué. Et les profs sont pas forcément conciliants. Il n'y a pas possibilité d'avoir les cours sur Pronote. Donc, c'est évident qu'on va avoir plus ou moins de lacunes, de choses qu'on aurait dû voir cette année, qu'on n'aura pas vues et qu'on va arriver l'année prochaine sans avoir vu.
2: Et on vous a proposé des cours en distanciel ou pas du tout ?
8: Et non, il n'y a eu aucun cours en distance.
2: Même situation dans le lycée d'Amélia, en Ardèche, pas de distanciel, peu de cours sur Pronote et un bac de français qui se prépare dès maintenant.
9: Étant donné que j'habite assez loin, moi, du lycée, j'ai eu l'occasion de dormir chez des amis qui, eux, habitaient proche du lycée. Donc, ce qui fait que pendant un moment, je prenais un moment le soir, du coup, avec mes amis pour m'organiser pour le blocus. Puis le reste, j'essayais de rattraper tout ce que j'avais loupé, etc.
2: L'adolescente manifeste après un redoublement presque forcé.
9: Car l'année dernière, on n'a pas eu de prof de français pendant environ 4 à 6 mois, malgré donc une épreuve de français en fin d'année et surtout pas de remplacement. En continuant en terminale avec de telles lacunes, c'est assez compliqué. Je veux faire de grandes études, donc c'était nécessaire pour moi.
2: Pour rattraper ses heures perdues dans les blocus, la lycéenne s'est inscrite à des cours en visio trouvés sur TikTok. Des étudiants en sciences politiques y proposent des cours d'histoire-géographie, d'autres des fiches d'anglais pour les terminales. Imène est prof particulière en région parisienne. Elle a publié un grand tableau qui recense toutes les informations nécessaires.
10: Le pseudo TikTok de la personne qui propose, ou alors son mail ou son Insta en fonction des informations qu'elle a accepté de donner. Le type d'aide qu'elle propose, donc soit des cours en visio, soit des cours en vrai, soit de la correction, soit des fiches que la personne propose, etc. Comment elle peut avoir accès à cette personne, et après elle s'organise entre elles.
2: La jeune femme donne elle-même des cours en ligne gratuits de français et de philosophie.
10: Quand un élève prend du retard, certaines familles peuvent payer des cours particuliers et d'autres ne le peuvent pas. Donc donner un cours dans ce contexte-là, c'est une manière en vrai concrète de soutenir leur capacité à poursuivre la lutte, et c'est leur permettre de reprendre un chapitre, de préparer une épreuve, j'en sais rien, de poser leurs questions, de ne pas se retrouver seule avec la peur de décrocher. Et cette solidarité, elle doit être sérieuse, elle doit être organisée, elle doit être attentive à ce qu'ils demandent réellement.
2: Imène ouvre ses classes à 50 élèves maximum. Son objectif, garder un cadre où les adolescents peuvent prendre le temps d'échanger.
0: Le choix de France Info, signé Joséphine Ortuno, à retrouver sur franceinfo.fr. Quand un artiste veut faire de la promo de son album, il peut aller chez Michel Drucker ou bien passer à la Starac, mais il peut aussi faire parler de lui sur les réseaux sociaux. Bonjour Marion Pépin.
11: Bonjour.
0: Avec des défis plus fous les uns que les autres, c'est ce que fait le rappeur Riles.
11: Imaginez, vous vous baladez tranquillement à Londres et là, derrière une vitrine, vous voyez un homme assis à un bureau, plume à la main, en train d'écrire des centaines et des centaines de lignes sur des feuilles blanches. Eh bien cet homme, c'est Riles, rappeur français de 30 ans qui s'est fixé un objectif légèrement ambitieux, recopier l'intégralité de la Bible à la main. Donc depuis lundi, il écrit dans ce local de 10h à 18h. On peut venir l'observer sur place, mais on peut aussi suivre tout ça en live sur TikTok, Twitch ou YouTube.
0: Et on commence à avoir l'habitude de ce genre de défi avec Riles.
11: Oui, c'est même devenu un petit peu sa spécialité. Hein. En février 2025, pour promouvoir son album Survival Mode, il avait couru 24 heures sans s'arrêter sur un tapis roulant, avec trois énormes scies circulaires derrière lui, plus de 200 km parcourus et surtout un énorme succès sur Internet. Près de 2 200 000 personnes avaient suivi le challenge. Quelques mois plus tard, rebelote pour la sortie de son nouvel album. Il passe plus de 24 heures à marquer de sa main couverte de peinture rouge 20 000 pochettes de son album, là encore en direct sur ses réseaux.
0: Et tout ça, ça pose une question quand même. Jusqu'où faut-il aller aujourd'hui pour faire parler de sa musique, Marion ?
11: Oui, sur les réseaux, cette hyperactivité ne convainc pas tout le monde. Certains lui reprochent d'en faire trop, mais Riles, lui, parle d'art conceptuel. Le but est de capter notre attention, certes, mais sa prouesse doit aussi raconter quelque chose. Pendant sa course de 24 heures, par exemple, les scies représentaient selon lui les pressions qui nous poussent à continuer malgré la fatigue, la douleur ou la peur. Cette fois avec la Bible, il assure que la démarche n'est pas religieuse. Ce qui l'intéresse, c'est cette idée d'amour inconditionnel qui est au cœur de son prochain album. Et d'ailleurs, après 8 heures à recopier avec sa plume, il se met à composer de la musique à partir de ce qu'il vient de vivre. Et tout ça pour nourrir son prochain album qui va s'appeler All Love. Alors, coup de com' ou œuvre artistique, difficile de trancher, hein, mais une chose est sûre, ça fonctionne. On ne sait même pas encore à quoi va ressembler son prochain album, et pourtant, on est déjà en train d'en parler.
0: Il aura donc réussi son coup, Riles, ça donne envie de découvrir son nouvel album. Merci beaucoup Marion Pépin, l'œil de Marion, à retrouver sur l'application Radio France.

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3: Patricia Charbonnier.
5: Un temps encore très nuageux avec une petite fraîcheur exceptée sur l'extrême sud-est où les températures dépassent encore les 20 degrés grâce à l'ensoleillement. Le ciel sera simplement voilé sur le sud-est cet après-midi, mais toujours avec du mistral et de la tramontanée, le vent d'ouest qui va se renforcer entre le littoral provençal et la Corse pour atteindre les 70 km/h en rafale. Partout ailleurs, le temps restera donc très nuageux avec quelques averses qui vont circuler entre la Normandie, le bassin parisien et le quart nord-est. On devrait retrouver quelques éclaircies sur l'extrême nord du pays, alors que du côté de l'Atlantique, là, c'est une nouvelle dégradation pluvieuse qui va toucher le nord-ouest du pays avec quelques ondées, des températures comprises cet après-midi entre 14 et 25 degrés, maximum de 25 degrés en Corse, 21 à Marseille, 19 à Nantes et Bordeaux, 17 à Paris et Lyon, 15 degrés à Reims et Saint-Étienne, et Météo France prévoit un minimum de 14 degrés à Charleville-Mézières.
3: Merci beaucoup Patricia Charbonnier et merci d'écouter France Info. Soyez les bienvenus si vous nous rejoignez. Il est midi et demi. L'info avec Marie-Marty Rossian.
6: Deux gendarmes du GIGN grièvement blessés par balle à Pointe-à-Pitre en Guadeloupe. C'est ce qu'indique le ministre de l'Intérieur Laurent Nunez. C'était au cours d'une opération, dit-il, de police judiciaire qui s'est déroulée aux Abîmes. Des faits condamnés par le ministre qui dit adresser tout son soutien aux gendarmes blessés. Une dangereuse escalade, réagit ce matin la présidente de la Commission européenne après l'attaque d'hier contre l'aéroport de Riyad en Arabie Saoudite. Une attaque qui, selon Ursula von der Leyen, entraîne la région dans une spirale de violence. Au moins 12 personnes ont été tuées, plus de 300 sont blessées. Et les autorités saoudiennes accusent les Houthis du Yémen, mouvement pro-iranien, qui a renouvelé ce midi sa menace de frapper de nouveau les aéroports et l'espace aérien saoudien. Au large du Yémen, cette fois près du détroit de Bab el-Mandeb, c'est un navire qui transportait des migrants qui a fait naufrage en fin de semaine à Djibouti. Au moins 109 personnes sont mortes, dont une quinzaine d'enfants. Plus d'une centaine de migrants sont toujours portés. Disparu. Une réunion en urgence qui se tient en Pologne au centre antiterroriste de l'agence de sécurité intérieure en cause de possibles tentatives d'assassinat qui visent le Premier ministre, son ministre de la Défense et d'autres membres du gouvernement. Des informations reçues par la police vont en ce sens, a précisé tout à l'heure le ministère polonais de l'Intérieur sur le réseau social X. La réponse de la police en France aux lycéens qui manifestent en ce moment n'est pas proportionnée. La police est totalement débridée. C'est ce que dénonçait ce matin sur France Info Clémentine Autain, députée du groupe écologiste et social. La Macronie assume, dit-elle, de piétiner l'état de droit. Les lycéens qui appellent à une nouvelle journée de mobilisation mardi prochain. Et puis un mouvement lycéen qui a pris sa place depuis quelques jours au cœur de la campagne pour la présidentielle, sujet hautement politique et dont s'emparent les candidats. Le leader insoumis Jean-Luc Mélenchon appelle à supprimer la plateforme Parcoursup sur laquelle se passent les admissions post-bac, thème qu'il abordera sûrement cet après-midi à Clermont Ferrand lors de son meeting prévu à partir de 15h.
3: Merci beaucoup Marie-Marty Rossian. Voici les sports.
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3: Avec une équipe de France qui rêvait grand pour les mondiaux de judo, mais finalement le bilan est plutôt décevant pour les Bleus en Azerbaïdjan. À 2 ans des Jeux Olympiques de Los Angeles, les judokas tricolores ont raté leurs mondiaux. Aucune médaille d'or en individuel, seulement 2 médailles d'argent et 2 de bronze. Nicolas Perronnet cap à présent sur 2028, mais il y a du travail.
7: Stéphane Nomis, comme toute l'équipe de France, va repartir d'Azerbaïdjan sans or, avec peu de médailles, mais beaucoup de doutes dans les bagages.
8: C'est jamais facile de rater un championnat, mais on avait raté 2 ans avant Paris et on avait su trouver l'énergie, le courage de se remobiliser, de changer des choses, de changer de plan.
7: Alors à moins de 2 ans de Los Angeles, il compte bien faire pareil. Le chamboule-tout est annoncé, une réunion d'urgence déjà programmée dans 15 jours. Aujourd'hui, personne ne semble vraiment à l'abri. Pas plus Daniel Fernandez, le responsable de l'équipe de France masculine.
9: Si je reste, on
2: va continuer à travailler et affiner la préparation qu'on a commencé à faire. Si je ne suis plus là, ce sera mon successeur qui prendra le relais. Et puis voilà.
7: Que son homologue des catégories féminines, Lucie Descosse.
9: Si on commence à paniquer maintenant, on n'a pas fini. Hein. C'est long jusqu'à Los Angeles. Donc je pense qu'il faut, rester serein. Il faut qu'on garde notre cap, croire dans les athlètes, à croire en nous et puis à avancer. Parce que sinon, c'est lourd. Hein, Non, je pense qu'il ne faut pas se mettre de pression. Il faut, rester dans son truc, il faut travailler, il ne faut rien avoir à se reprocher. Et puis après, s'il y a des changements ou s'il y a des choses, ben voilà, ça ne change rien. La suite elle sera comme elle sera, mais non, moi je ne suis pas tranquille.
7: Un climat pesant que les judokas entre eux n'ont pas évoqué, assure Roman Dico, dernière chance hier de médaille d'or, qui a dû se contenter de l'argent chez les lots.
10: Je pense qu'on met beaucoup de pression à cette équipe de France. On est très bon, mais il y a des années où on passe à côté, ça arrive. Je ne vais pas porter l'équipe de France sur mon dos. Je porte déjà ma frustration et ma compétition. C'est dur pour j'entends, c'est compliqué de l'extérieur, mais c'est encore plus dur pour nous. Donc on va revenir plus fort.
7: Il ne faudra pas traîner. Les prochains mondiaux sont déjà dans 8 mois au Kazakhstan.
3: Et il n'y aura pas de nouvelles médailles pour l'équipe de France de judo qui vient d'être battue dans la catégorie de combat par équipe. En Angleterre, à présent, 6e journée du championnat de Première Ligue en football avec un choc entre Liverpool et Manchester City. Les Citizens veulent parler football cet après-midi pour faire oublier la grosse polémique du moment. Le club reconnu coupable de 114 infractions aux règles financières de la Première Ligue. Manchester City s'expose à des sanctions allant des pénalités financières aux sanctions sportives les plus lourdes. Mais pour le moment, Cédric Guillou, les Citizens préfèrent calmer le jeu.
11: Le sujet est tellement lourd qu'il s'est invité dans tous les clubs et dans toutes les conférences de presse lors de cette 6e journée de Première Ligue. Mais tous les acteurs ont été très prudents en insistant sur le fait de respecter la procédure judiciaire et l'appel lancé par le club de Manchester City. Frank Lampard est le manager de Coventry.
12: C'est évidemment une grosse nouvelle. Maintenant, Manchester City a fait appel. Et on va surtout attendre de voir quel sera le résultat de cet appel. Car que peut-on dire quand un appel est en cours? Je ne suis pas au cœur de l'affaire. Il y a beaucoup de choses que l'on ignore. Je sais juste que Manchester City est un immense club aujourd'hui avec un effectif important, des joueurs de qualité, donc nous verrons bien.
11: Malgré la polémique persistante, personne ne veut donc tirer à boulets rouges sur Manchester City. Et le club lui-même a décidé d'opter pour une communication prudente, à l'image de celle de l'entraîneur Enzo Maresca.
13: Je comprends les raisons pour lesquelles vous êtes ici, mais la seule chose que je peux dire, c'est qu'il y a une procédure qui est en cours. Et qu'à ce moment précis, j'ai une entière confiance dans le club, parce que j'ai une entière confiance en ses dirigeants. Je suis très heureux ici, et c'est toujours mon état d'esprit.
11: Un discours apaisé jusqu'au joueur, l'attaquant Erling Haaland.
14: On doit rester ensemble, peu importe ce qui arrive dans la vie, il faut toujours garder le sourire. Il faut rester positif, regarder vers l'avenir, essayer de gagner des matchs de football, apprécier le moment présent et remporter la victoire.
11: Même si l'affaire alimente donc les conversations à tous les niveaux, même si elle dépasse le cadre du football, puisqu'il y a également des enjeux diplomatiques et économiques entre les Émirats Arabes Unis, propriétaires de Manchester City et le Royaume-Uni, la communication du club reste actuellement ultra contrôlée et logiquement tournée vers les terrains.
3: Et donc, sur le terrain, cet après-midi, Manchester City sur la pelouse de Liverpool. C'est à partir de 17h30. À suivre sur France Info dans le Billet Science tout à l'heure. Bill François, de quoi parle-t-on?
15: Au programme du béton, mais non polluant et qui nettoie même l'air.
3: Et vous nous expliquez tout ça juste avant 13h. Les enjeux de la primaire socialiste dont le premier tour a lieu en ce moment. On revient sur les différences entre les 5 candidats avec Aurélie Herbemont dans les prochaines minutes. D'abord, cette nouvelle plainte collective qui s'ajoute au dossier des violences dans le périscolaire à Paris.
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3: Et cette fois, ce sont 24 familles qui portent plainte et s'associent. Une plainte contre des élus parisiens dans cette lourde affaire de violence dans le périscolaire. Déjà le mois dernier, une quinzaine de familles s'est regroupée dans un mouvement, le mouvement MeToo École, et ont déposé plainte contre l'ancienne maire Anne Hidalgo. Aujourd'hui, on évoque donc une nouvelle procédure. Bonjour Louis Caillez.
17: Bonjour.
3: Vous êtes l'avocat des familles qui se trouvent derrière cette plainte collective. Expliquez-nous pourquoi vous portez plainte aujourd'hui.
17: Je porte plainte tout simplement parce que j'ai derrière moi des familles qui, depuis le début de l'année 2026, souhaitent à la fois combattre l'impunité évidemment des animateurs pédocriminels, ce qui a été fait avant l'été avec la mise en examen de deux animateurs pour viol dans le dossier des écoles dans lesquelles je suis investi, à savoir les écoles Saint-Dominique et Volontaire, mais également et surtout ne pas s'arrêter aux auteurs directs et aller chercher à combattre évidemment l'impunité de tous les responsables de l'administration qui ont permis à un animateur de commettre des méfaits en étant déplacé d'une école à une autre sans être suspendu ni signalé.
3: Et quel est le but de cette nouvelle procédure qui est collective ? C'est quoi le but d'une procédure collective, Louis Caillez ?
17: Tout simplement le fait que pour une famille, c'est assez compliqué d'aller dans un commissariat pour déposer plainte contre la mairie pour raconter 10 ans de succession de fautes sidérantes. Donc les familles se sont fédérées pour que je rédige une plainte qui fait 46 pages, qui revient sur les 10 années de fautes pénales caractérisées par 4 infractions et l'union fait la force, tout simplement.
3: Louis Caillez, en quoi la plainte des familles que vous représentez est différente des précédentes ?
17: Elle est différente, elle est complémentaire en réalité, parce qu'elle vise des écoles différentes, notamment l'école volontaire qui jusqu'à présent... à Paris toujours, puisque ce sont des problèmes de déplacement d'animateurs d'arrondissement à d'autres arrondissements. Elle vise donc des écoles différentes, elle vise des infractions supplémentaires et elle vise surtout des mises en cause supplémentaires. C'est-à-dire que mes clients en veulent évidemment au haut de la chaîne qui a permis ce fiasco et même des drames absolus. Mais elle liste dans cette plainte également le milieu de la chaîne qui a commis des fautes et le bas de la chaîne administrative.
3: C'est-à-dire le milieu et le bas de la chaîne. Vous pouvez préciser.
17: Vous avez un certain nombre de cellules administratives qui se nomment la DASCO, la CASP, avec une succession de postes en responsabilité qui permet en réalité, en apparence, de diluer les responsabilités et de faire dire à Madame Hidalgo que la faillite est celle d'une institution au sens large, pour éviter que des personnes précises soient identifiées dans les fautes. Et c'est justement ce que nous combattons. Et c'était le but de cette plainte, de montrer les drames qui ont eu lieu ont été permis par une succession de fautes précises, de personnes précises.
3: Vous évoquiez des infractions également différentes, lesquelles ?
17: La mise en danger, évidemment, est citée, comme la précédente plainte. Il y a également la non-dénonciation de mauvais traitements sur mineurs, la non-assistance à mineurs en danger, et puis le témoignage mensonger sous serment relatif à des propos de Mme Anne Hidalgo devant la commission d'enquête du Sénat.
3: Elle a été auditionnée en septembre. Quels propos précisément
17: Je laisserai le soin au parquet d'investiguer. Nous citons des propos qui ont été démentis par d'autres membres de l'administration. Et donc, il y a manifestement soit Madame Hidalgo, soit sa subordonnée qui ment.
3: Et donc, l'idée derrière, c'est de faire reconnaître les responsabilités de chacun.
17: Absolument.
3: Comment vont les familles que vous représentez aujourd'hui ?
17: Les familles sont quand même sidérées par le manque de reconnaissance de la part de la mairie. Il y a évidemment des évolutions bien trop tardives, avec des promesses de mesures rectificatives qui sont faites en 2026 alors qu'elles étaient déjà recommandées et préconisées en 2015. Donc elles ne peuvent que déplorer une décennie entière d'incompétence et de faute. Et puis elles attendent surtout que justice se fasse à la fois dans l'instruction criminelle par rapport à ces animateurs qui sont actuellement en détention provisoire, qui sont mis en examen et présumés innocents, mais qui doivent répondre de faits extrêmement graves. Et elles attendent évidemment maintenant que justice se fasse également par rapport aux délits commis au sein de l'administration de la ville de Paris.
3: Merci beaucoup, maître Louis Caillez, avocat des familles, qui s'associe dans cette nouvelle plainte contre la mairie de Paris dans le scandale des violences dans le périscolaire. Je rappelle que 195 animateurs ont été suspendus depuis le début de l'année, dont 74 pour suspicion de violences sexuelles sur mineurs. Plus que quelques heures pour voter, les inscrits à la primaire socialiste ont jusqu'à 18 heures pour choisir leur candidat à la présidentielle. Ce matin, plus de 110 000 personnes s'étaient déjà prononcées sur les 140 000 inscrits. En lice, pour ce premier tour, l'eurodéputé Place Publique Raphaël Glucksmann, le patron du Parti Socialiste Olivier Faure, l'ex-finaliste de la présidentielle de 2007, Ségolène Royal, ainsi que les deux députés, Jérôme Guedj et Emmanuel Morel, des candidats qui affichent leur différence, Aurélie Herbemont, surtout sur leur rapport à Jean-Luc Mélenchon.
18: Oui, la ligne de fracture majeure tient en trois lettres, LFI. Raphaël Glucksmann et Jérôme Guedj sont formels. Il n'y aura pas d'alliance avec les insoumis aux législatives. Face à eux, Olivier Faure, Ségolène Royal et Emmanuel Morel n'excluent pas un rassemblement de toute la gauche. A fortiori, si Marine Le Pen arrive à l'Élysée, un proche du patron du PS enfonce le clou. Si après la présidentielle, il n'y a pas d'union, nous les socialistes, on ira mourir tout seul. Un état d'esprit jugé défaitiste par Raphaël Glucksmann, convaincu qu'il peut remporter la présidentielle. Mais ce refus de tout accord avec le parti de Jean-Luc Mélenchon a permis à Ségolène Royal et Olivier Faure d'accuser Raphaël Glucksmann de vouloir s'allier avec le centre. Un de ses lieutenants préfère miser sur une future recomposition du paysage politique.
3: Autre différence beaucoup pointée ces derniers jours, Aurélie, ils ne seraient pas tous de vrais socialistes.
18: Et oui, officiellement, ils ne sont que trois à avoir leur carte au PS. Olivier Faure, Ségolène Royal et Jérôme Guedj. Emmanuel Morel a lui fondé le petit parti gauche républicaine et socialiste quand Raphaël Glucksmann est à la tête de Place Publique, ce qui lui vaut un procès pour tentative de hold-up sur le PS de la part de Ségolène Royal. Appuyé par Olivier Faure, le premier secrétaire alerte sur le risque d'un effacement pour le parti à la rose si Raphaël Glucksmann est désigné pour la présidentielle. Leur objectif est clair, jouer sur le patriotisme de parti. Pas de quoi faire peur à un socialiste pro-Glucksmann. C'est Faure qui est allé le chercher deux fois pour être notre candidat aux européennes. Et en plus, Glucksmann est membre du Parti Socialiste Européen. Mais toutes ces tensions entre les candidats montrent que le rassemblement post-primaire pourrait bien être épineux.
3: Aurélie Herbemont, service politique de France Info. Le vote s'arrête donc à 18h pour ce premier tour de la primaire. On évoque la situation en Arabie Saoudite juste après l'info en une minute tout de suite.
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3: Avec à la une à midi 45 armes en Pérou, Loga, deux gendarmes du GIGN grièvement blessés en Guadeloupe.
13: Ils ont été touchés par balle hier soir lors d'une intervention sur la commune des Abîmes dans le centre de l'île. L'un a été touché à la jambe, l'autre au bras. Quatre personnes ont été interpellées. C'est ce qu'annonce le ministre de l'Intérieur Laurent Nunez. Les suites du scandale des violences dans le périscolaire parisien, une nouvelle plainte collective sera déposée demain auprès du parquet de Paris. Elle est portée par 24 familles d'enfants scolarisés en 2025 et 2026 dans deux écoles parisiennes du 7e et 15e arrondissement. Les Houthis du Yémen renouvellent leurs menaces contre les aéroports saoudiens. Ils appellent les voyageurs à ne pas utiliser l'espace aérien et les aéroports saoudiens après l'attaque menée hier contre l'aéroport international de Riyad. Attaque qui a fait 12 morts et plus de 300 blessés. C'est la deuxième attaque meurtrière en deux jours contre cet aéroport. Et puis le pape annonce qu'il va être opéré d'un nodule au poumon dans les prochains jours. Le Vatican précise que ce nodule a été découvert lors d'examens médicaux récents et qu'il a été détecté à un stade très précoce et qu'il est bien localisé. Le pape Léon XIV est âgé de 71 ans.
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3: L'aéroport international de Riyad, pris pour cible par les Houthis du Yémen hier, des Houthis qui renouvellent leur menace aujourd'hui de frapper à nouveau les aéroports d'Arabie Saoudite, le trafic aérien toujours suspendu dans le pays. Alors que les autorités évaluent les dégâts depuis plusieurs semaines, l'Arabie Saoudite fait face à une série d'attaques des combattants houthis soutenus par l'Iran. Anand Lauer, vous êtes la correspondante de RFI et France Info dans la région. Cette dernière attaque est particulièrement violente, avec au moins 12 morts et 300 blessés.
19: C'est même l'attaque la plus meurtrière contre l'Arabie Saoudite en plus d'une décennie. Les victimes sont saoudiennes, bangladaises. Parmi les morts, on compte aussi un Américain, un Égyptien, Palestinien, Jordanien ou encore un Soudanais. La coalition militaire menée par l'Arabie Saoudite en soutien au gouvernement du Yémen accuse les combattants Houthis, ses alliés de l'Iran. Dans un communiqué, la coalition qualifie ce tir de missile d'attaque terroriste et de crime de guerre. Elle promet d'y répondre avec fermeté. Mais la pression monte sur Riyad, dans ce Moyen-Orient où les conflits s'alimentent et s'entremêlent. Alors si les armes globalement se sont tues ces derniers temps entre les États-Unis et l'Iran, le front principal aujourd'hui oppose les Houthis pro-iraniens aux forces gouvernementales yéménites et donc à l'Arabie Saoudite qui les soutient et dont la capitale subit des attaques d'ampleur inédite. Juste avant la frappe de samedi contre l'aéroport, Riyad excluait tout cessez-le-feu tant que les forces yéménites n'auraient pas repris les territoires récemment conquis par les Houthis.
3: L'émissaire de l'ONU pour le Yémen et le président américain Donald Trump ont été parmi les premiers à réagir à cette attaque, Anne.
19: Oui, Donald Trump a qualifié l'attaque d'inacceptable. Il a annoncé qu'il allait s'entretenir avec le prince héritier Mohammed Ben Salman, qui est le dirigeant de fait du royaume saoudien. Interrogé sur une éventuelle participation américaine aux frappes saoudiennes contre les Houthis, le président américain n'a pas écarté cette possibilité. Il a déclaré vouloir examiner la situation et prendre une décision.
3: Cette dégradation de la situation sécuritaire dans le royaume saoudien intervient alors que Riyad doit accueillir de grandes conférences internationales.
19: Oui, le royaume accueille dès ce dimanche le Congrès mondial du pétrole avec plusieurs ministres et dirigeants de grandes entreprises attendus. Les organisateurs tentent de rassurer les participants, mais les perturbations aériennes compliquent évidemment les déplacements. Certains ont déjà renoncé à faire le voyage. Le ministre italien de l'énergie, par exemple, a annoncé qu'il participerait finalement à distance. Autre rendez-vous majeur, la Future Investment Initiative, qui est prévue dans une quinzaine de jours. Cette conférence internationale, c'est la vitrine de la stratégie de Mohammed Ben Salman pour réinvestir l'argent du pétrole et diversifier l'économie saoudienne. Pour l'heure, les organisateurs maintiennent ces deux événements, mais ces attaques à répétition risquent de fragiliser évidemment l'image de stabilité que Riyad cherche à projeter auprès des investisseurs internationaux.
3: Les explications d'Anne Handlauer pour France Info. Midi 50, voici ces destins qui font l'info. Avec la romancière J.K. Rowling au cœur de notre série en ce mois d'octobre, celle qui a écrit la saga Harry Potter, vendue à plus de 500 millions d'exemplaires, déjà adaptée en plusieurs films. Une série arrive également à la fin de l'année. Alors dans ce deuxième épisode, on s'intéresse à la mort de la mère de l'autrice, récit d'Anne Lamotte et Théo Gomard.
20: Il est tard dans la nuit. Elle fume en cachette à la fenêtre de sa chambre. Elle jette les mégots en bas dans le jardin. Si ses parents tombent dessus, elle dira qu'ils ont été balancés là par les clients du pub d'à côté. C'est Joanne Rowling dans les années 80. L'adolescente vit près de Bristol, dans un vieux cottage. « Au milieu d'un champ de boue », décrit-elle. Juste à côté, une église et son cimetière. Dans sa famille, beaucoup de personnes âgées qu'elle voit disparaître. Très tôt, dit-elle, elle est préoccupée par la mort. Jo, c'est son diminutif. Jo a des amis, certes, mais elle est rêveuse, introvertie et toujours le nez dans un bouquin. À l'époque, elle aime les œuvres réalistes et dramatiques. Elle lit du Barry Hines, notamment son roman Caisse, l'histoire déchirante d'un ado solitaire dans une ville minière du nord de l'Angleterre. Elle écrit beaucoup aussi, des histoires qu'elle commence, qu'elle ne finit pas et qu'elle ne montre à personne. Elle se coiffe comme Siouxsie, l'égérie post-punk, et elle écoute les Smiths. J.K. Rowling le reconnaît, son adolescence n'est pas particulièrement heureuse. Surtout qu'en 1980, c'est une nouvelle terrible qui tombe. Sa mère, technicienne de laboratoire, avec laquelle elle partage son amour de la littérature, sa mère est malade. L'autrice raconte dans le documentaire une année dans la vie de J.K. Rowling.
21: J'avais 15 ans quand elle a été diagnostiquée. Elle avait des pertes bizarres de sensibilité dans les membres, elle perdait l'équilibre et ça n'a fait qu'empirer. Elle a fini par consulter un médecin, mais elle ne s'attendait pas du tout à ce qu'on lui trouve quoi que ce soit. Et puis après une année d'examen, on apprend qu'elle souffre d'une forme très virulente de maladie et qu'il n'existe aucun traitement. Ils lui ont dit « Bon bah voilà, vous avez une sclérose en plaques. » Salut.
20: 10 ans plus tard, Anne Rowling meurt. Elle n'a que 45 ans. Joanne, 25. La mort était une préoccupation, elle devient une obsession. À ce moment-là, cela fait 6 mois qu'elle a entamé l'écriture d'un nouveau roman, Les aventures d'un certain Harry Potter.
0: Mes parents sont morts tous les deux.
20: J.K. Rowling avait imaginé l'intrigue de sa saga avant la mort de sa mère. Pour faire simple, Harry, dont les parents sont décédés, découvre qu'il est sorcier. Son destin, affronter Voldemort, qui refuse la mort, Harry, lui, apprend à l'accepter. Ça, l'autrice l'avait déjà en tête. Mais la disparition de sa mère déteint sur son œuvre. Elle explique que tout devient plus profond, plus sombre.
1: Tu es encore là, Harry. Je vois que tu as découvert le bonheur de contempler le miroir du Rized.
20: Son chapitre préféré dans le premier tome, Harry à l'école des sorciers, celui où son héros peut, dans un miroir magique, voir ses parents.
0: Maman.
20: Écoutez l'autrice dans l'émission d'Oprah Winfrey.
22: The books wouldn't be what they are if she hadn't died.
21: Les livres ne seraient pas ce qu'ils sont si elle n'était pas morte. Donc quasiment une page sur deux, il y a la mort de ma mère. Si on prend le parcours d'Harry, il passe au moins la moitié de son temps à se confronter à la mort sous ses différentes formes. Qu'est-ce que la mort fait aux vivants? Qu'est-ce que ça veut dire de mourir? Que reste-t-il après la mort? Donc, si elle n'était pas morte, je ne pense pas exagérer en disant qu'il n'y aurait pas eu Harry Potter. Les livres sont ce qu'ils sont parce qu'elle est morte, parce que je l'aimais et qu'elle est morte. Et c'est pour ça qu'ils sont ce qu'ils sont.
20: Orpheline, ce sont alors 5 années extrêmement difficiles pour J.K. Rowling. Un temps mère célibataire et sans ressources, à son tour, elle tombe malade. Diagnostic, dépression. Elle admettra bien plus tard avoir eu des pensées suicidaires.
21: La dépression, c'est une absence froide de sentiments. C'est la sensation d'être complètement vidé de ses sentiments. Et c'est ça les détraqueurs.
20: Les détraqueurs, ces créatures terrifiantes qui apparaissent dans le tome 3, Harry Potter et le prisonnier d'Azkaban. Ils aspirent l'âme de leur victime, comme la dépression. Et quand Harry est approché par un détraqueur, il entend quoi? Les cris de sa mère au moment de sa mort. Un jour, un journaliste interroge J.K. Rowling sur son plus grand regret.
23: What's your biggest regret?
20: Elle répond
24: that I didn't keep my mother on the telephone longer the last time I spoke to her.
20: Ne pas avoir gardé ma mère plus longtemps au téléphone la dernière fois que je lui ai parlé.
3: C'était le deuxième épisode de notre série consacrée à la romancière britannique J.K. Rowling, racontée par Anne Lamotte et Théo Gomard. Vous avez d'ores et déjà les 4 épisodes de cette série de Ces destins qui font l'info sur franceinfo.fr. Venons-en à présent à cette nouvelle découverte en béton dans le billet science. Bonjour Bill François.
25: Bonjour.
3: Des scientifiques indiens viennent d'inventer du béton qui capte le CO2 et qui en plus est plus solide que les autres.
25: Le béton, c'est super utile. On construit à peu près toute notre civilisation architecturale dessus depuis plus de 9000 ans. L'humanité en met en œuvre actuellement 30 milliards de tonnes par an, plus de 4 tonnes par humain sur Terre. Alors comment ça marche? Ce sont en fait des granulats, des sables et des graviers de différents calibres liés entre eux par du ciment, une substance assez géniale qui, quand on lui verse de l'eau dessus, réagit pour former une pâte qu'on peut modeler puis qui durcit progressivement. Contrairement à une idée reçue, le béton ne sèche pas, mais forme des cristaux chimiquement qui vont souder le sable et les graviers. Le problème, c'est que pour fabriquer ce ciment, il faut produire un composant, le clinker, qui nécessite de chauffer du calcaire très très fort, à plus de 1450 degrés, jusqu'à ce qu'il se décarbone. Et ça va libérer du CO2, des masses de CO2, 5 à 8% des émissions mondiales de CO2 de l'humanité émane du béton.
3: D'où l'idée de concevoir des bétons moins polluants, Bill.
25: C'est en effet ce qu'ont tenté de faire les chercheurs en changeant la composition du béton. Ils ont remplacé une partie du ciment par du charbon de bambou et une partie des granulats par des zéolithes, de petits cristaux minéraux. Ces deux ingrédients ont un point commun, ils sont tous les deux très poreux. Et ils peuvent donc absorber des gaz dans leur structure.
3: Et en particulier du gaz carbonique.
25: Oui, spontanément, ce nouveau béton absorbe le gaz carbonique de l'air et le piège à l'intérieur de sa structure, jouant donc un rôle de puits de carbone. Mais en plus d'être écologique, très bonne surprise, ce béton est aussi d'excellente qualité. Des tests mécaniques révèlent qu'il est 7% plus résistant que le béton traditionnel pour la compression et 15% pour la tension. Comme quoi, chercher des solutions à la crise écologique permet aussi des avancées technologiques. Ce matériau en est encore au stade de prototype. Il va falloir ensuite tester comment il se comporte dans le temps. Mais c'est déjà très prometteur pour les constructions dans les zones de fortes émissions. Parapets d'autoroutes, sites industriels, chaussées, où il pourrait nettoyer l'air tout en nous offrant des structures plus solides. La science souhaite donc à ce béton d'armer nos routes et nos villes pour qu'on puisse dire au CO2 « laisse béton ».
3: Merci Bill François et à la semaine prochaine. Le billet science, c'est à retrouver sur franceinfo.fr.
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3: Patricia Charbonnier.
28: Des nuages, quelques averses et une petite fraîcheur, la situation météo est très automnale pour aujourd'hui, avec un ciel qui va rester très nuageux cet après-midi sur la plupart des régions, quelques averses qui vont se déclencher entre la Normandie, le bassin parisien et le quart nord-est. On espère un petit peu plus d'éclaircies sur l'extrême nord du pays. Le temps est très ensoleillé du côté de la Méditerranée, dans le sud avec simplement un léger voile nuageux cet après-midi, mais toujours du Mistral, de la Tramontane et le vent d'ouest qui va se renforcer entre le littoral provençal et la Corse pour atteindre les 70 km/h en pointe. Et du côté de l'Atlantique, c'est une nouvelle dégradation pluvieuse qui s'amorce sur le nord-ouest avec quelques ondées et des températures comprises cet après-midi entre 14 et 25 degrés. Météo France prévoit jusqu'à 25 en Corse, 17 à Paris, Brest et Lyon.
3: Merci Patricia Charbonnier. Bonne journée à l'écoute de France Info. Il est 13h. Bonjour Pierre Boudias.
29: Bonjour Jeanne, bonjour à tous.
3: À la une de votre journal, le dossier des violences dans le périscolaire parisien qui s'étoffe.
29: Avec une nouvelle plainte déposée demain au nom de 24 familles dans leur viseur, la mairie de la capitale et à travers elle les manquements dans le contrôle des agents. Donald Trump se rapproche de la Russie et lâche Volodymyr Zelensky. Le président américain accuse son homologue de refuser tout accord avec Moscou et appelle l'Ukraine à s'en débarrasser. Déclaration qui provoque la colère des habitants de Kiev, vous l'entendrez. Et puis la députée Clémentine Autain qui accuse le gouvernement de piétiner l'état de droit dans son traitement du mouvement lycéen et obésité, guerre nucléaire ou tabagisme parmi les 17 principales menace qui pèse sur la santé humaine d'ici la fin du siècle, c'est aussi à retrouver dans ce journal. C'est donc un nouvel épisode du scandale des violences sexuelles dans le périscolaire parisien, alors que près de 200 animateurs scolaires ont été suspendus dans la capitale depuis le début de l'année pour des soupçons de violences, notamment sexuelles. Une nouvelle plainte va être déposée demain. Pierre de Cossette, cette plainte vise la ville de Paris au nom d'une vingtaine de familles.
30: Oui, des parents d'enfants de maternelle inscrits au périscolaire dans deux écoles parisiennes des 7e et 15e arrondissements. Enfants dont certains ont été victimes d'animateurs déjà mis en examen pour viol notamment, ou enfants exposés à ces personnes. D'où la multitude de délits visés dans cette plainte de 46 pages dont France Info a eu connaissance. Mise en danger d'autrui, non-assistance à mineurs en danger ou encore omission volontaire d'empêcher un crime. Une plainte qui s'ajoute à celle déjà déposée le mois dernier au nom de 14 familles réunies autour du collectif MeToo. Ou école. Plainte complémentaire, précisait ce matin sur France Info l'avocat Louis Caillez, car au-delà de l'ancienne maire Anne Hidalgo, son successeur Emmanuel Grégoire ou l'ancien premier adjoint Patrick Bloch, ce sont 11 autres personnes qui sont visées, comme des responsables de la direction des affaires scolaires de la ville et des arrondissements concernés. Plainte après 10 ans de fautes pénales, ajoute l'avocat, qui évoque un drame permis par une succession de fautes précises par des personnes précises et qui vise en particulier l'ancienne maire Anne Hidalgo pour faute témoignage. témoignage devant le Sénat le mois dernier.
29: Pierre de Cossette, et pour rappel, outre des plaintes de famille, des signalements avaient été adressés dès le printemps dernier par des élus de droite, dont Rachida Dati, ainsi que le groupe coprésidé par Sophia Chikirou de la France Insoumise. Deux gendarmes du GIGN gravement blessés par balle en Guadeloupe, c'était hier soir, c'est ce que fait savoir Laurent Nunez sur X. Les deux agents intervenaient dans une opération de police judiciaire sur la commune des Abîmes. Quatre suspects ont été interpellés. Le ministre de l'Intérieur promet de ne rien lâcher face à la criminalité organisée et à la violence des gangs. Les inscrits à la primaire socialiste et démocrate n'ont plus que 5 heures pour se choisir un candidat à la présidentielle. Fermeture du scrutin en ligne à 18h. Toujours 5 candidats en lice. Les organisateurs avançaient ce matin le chiffre de 110 700 votants sur les quelques 170 000 inscrits. Résultats et réactions à retrouver dès la fin du vote sur France Info.
3: Déjà houleux, le dialogue entre Donald Trump et Volodymyr Zelensky semble rompu.
29: Une nouvelle charge du président américain hier contre son homologue ukrainien, qu'il accuse de refuser tout accord, dont il critique la stratégie de frappe sur les raffineries russes, qui mettrait selon lui les marchés mondiaux en péril. Quelques jours après un accord surprise avec Vladimir Poutine pour une levée des sanctions sur le pétrole russe, le locataire de la Maison Blanche appelle donc l'Ukraine à changer de président. Un appel très mal reçu à Kiev. Où nous retrouvons notre correspondant Luca Lazo.
7: Malheureusement, ils sont aussi fous l'un que l'autre, Vladimir Poutine et Donald Trump, du pareil au même pour Gennady. Il vend des petits drapeaux ukrainiens sur la place Maïdan de Kiev. Il est en colère contre l'appel du président américain à organiser des élections en Ukraine.
9: C'est impossible et irréaliste, ce n'est pas sérieux. Je pourrais vous expliquer longuement pourquoi il ne faut pas organiser d'élections dans ces conditions. Déjà, comment les militaires pourraient-ils voter ?
7: Près d'un million d'Ukrainiens sont actuellement mobilisés au sein de l'armée. C'est notamment le cas d'Alexander, croisé à la sortie du métro.
10: Nous avons un bon président. C'est lui qui nous permet de tenir. Donc nous n'avons pas besoin d'élections maintenant. Quand la guerre sera terminée, alors là oui, nous pouvons envisager des élections.
7: Victoria est retraitée. Selon elle, la reprise des importations de gazole russe et la levée partielle des sanctions décrétées par Washington relèvent de la trahison.
11: Je ne veux même plus entendre parler de Trump. Comment une personne normale peut-elle dire aux Ukrainiens « Ne frappez plus la Russie, mais laissez-la vous bombarder ». Comment peut-on dire une chose pareille ? Ça me dépasse.
7: Le président américain a en effet exigé de l'Ukraine qu'elle cesse ses frappes en profondeur sur les installations pétrolières du Kremlin.
29: Et réponse ce dimanche de Volodymyr Zelensky à Donald Trump. Le président ukrainien dit que son pays cessera ses frappes sur les raffineries russes si Moscou en fait de même pour les sites énergétiques ukrainiens. Autres bombardements qui font largement réagir aujourd'hui, celles qui ont visé hier l'aéroport de Riyad, des frappes sur la capitale d'Arabie Saoudite attribuées aux rebelles yéménites houthis. Elles ont fait au moins 15 morts et des centaines de blessés. Nations Unies, Union Européenne et Royaume-Uni dénoncent une escalade dangereuse. À deux jours de l'acte 5 du mouvement lycéen, la réponse policière continue de faire réagir à gauche. En un peu plus de trois semaines, les forces de l'ordre ont interpellé plus de 6500 personnes, en grande majorité des mineurs. Au moins 18 enquêtes sur des faits liés à ces manifestations ont été ouvertes par la police des polices. De quoi faire dire à la députée, Clémentine Autain que la Macronie assume de piétiner les traits de droit. Ce sont ces mots. L'élu du groupe écologiste et social était l'invité du 8h30 de France Info.
12: Bien sûr que j'appelle à la convergence des luttes. Je la crois légitime. Je comprends la colère dans notre pays. Et je suis heureuse que la jeunesse se soit levée. Maintenant, je suis révoltée par la réponse qui lui est apportée. C'est pas d'abord la police que j'accuse. J'accuse une hiérarchie politique. J'accuse une méthode de maintien de l'ordre.
13: Vous parlez des 6900 gardes à vue.
12: Je vais vous donner une comparaison. En mai 68, 95 gardes à vue. La loi de Vaquet, 150 gardes à vue. Le CIP en 94, 250. En 2005, quand il y a eu les émeutes, 4500 gardes à vue. Le mouvement anti-CPE, 1920. La loi travail, 890. Les gilets jaunes en un an, 6700. Et là, on a quoi ?
13: Votre analyse politique,
12: vous
13: c'est
12: avez
13: quoi
12: donné
13: c'est
12: le chiffre ?
13: Le gouvernement qui veut étouffer ce mouvement ? C'est ça
12: mais
13: votre analyse ?
12: Mais c'est évident.
29: Clémentine Autain, la jeunesse, thème central du meeting de Jean-Luc Mélenchon cet après-midi. Le candidat insoumis à la présidentielle s'exprime à Clermont-Ferrand. Le pape sera lui bientôt sur la table d'opération. C'est Léon XIV lui-même qui l'a annoncé il y a quelques minutes à l'issue de la prière de l'Angélus. À 71 ans, le souverain pontife va suivre la vie de ses médecins après la détection d'un nodule au poumon.
14: Recente, durante alcuni controlli,
0: Récemment, lors d'examens, les médecins ont découvert un nodule pulmonaire circonscrit. Il a été décelé à un stade très précoce et est bien localisé. Les médecins jugeant une intervention nécessaire, j'ai décidé en suivant leurs conseils de me faire opérer pour le retirer. L'intervention est déjà programmée dans les prochains jours. Je vous remercie de votre soutien spirituel et m'en remets à vos prières.
1: Vi ringrazio per la vostra vicinanza spirituale e mi affido alla vostra preghiera.
14: Le pape Léon XIV qui s'exprimait donc ce matin.
3: Cette question à présent, quel est le lien entre l'hypertension artérielle, la guerre nucléaire et l'intelligence artificielle?
14: Eh bien, la réponse n'est pas forcément très rassurante, Jeanne. Elles font toutes trois partie des 17 principales menaces qui pèsent sur la santé humaine d'ici la fin de notre siècle. La liste a été établie par des scientifiques. Elle a été publiée dans la prestigieuse revue The Lancet. Alice Kachaner, on va voir ça avec vous. Alice, comment les chercheurs ont-ils comparé ces différentes menaces?
15: Pour établir cette étude, les chercheurs ont utilisé un outil de mesure qui s'appelle le DALI. En clair, un DALI, c'est une année de vie en bonne santé perdue à cause d'un décès prématuré, la survenue d'une maladie ou d'un handicap. Et en haut du palmarès, comme vous l'avez dit, on trouve sans surprise l'obésité, la sédentarité, mais aussi le faible niveau d'instruction ou encore les inégalités de revenus. Autant de fardeaux pour la santé humaine, mais plus surprenant, arrive très haut dans ce classement les conflits nucléaires et l'usage malveillant de l'IA, avec plus loin, beaucoup plus loin dans le classement, le changement climatique.
14: Alice, avec malgré tout un bémol sur la méthodologie de cette étude.
15: Eh bien, le risque lié à l'usage malveillant de l'intelligence artificielle n'a pas été évalué à partir de données empiriques, mais à partir d'estimations réalisées par des super prévisionnistes qui ont jugé probable que des terroristes puissent s'emparer de l'IA pour créer des armes biologiques. Un scénario du pire qui aboutirait, tout comme celui de la guerre nucléaire avec famine, à une extinction de notre espèce. Quant au changement climatique, les scientifiques estiment que cette menace coûterait à l'humanité 1,89 milliard d'années en bonne santé. Une fourchette basse, puisque cette estimation ne tient pas compte des effets des déplacements de population ou de la perte de la biodiversité.
14: Alice Kachaner et précision Jeanne que les scientifiques annoncent avoir fait cette liste pour encourager les gouvernements à agir face à ces potentielles menaces.
3: Merci beaucoup Pierre Boudias.
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3: À suivre sur France Info, nous retrouverons nos experts comme tous les dimanches. Quel programme dans C'est ma santé, Julien Méniel?
18: Aujourd'hui, je vais répondre à une question. La médecine est-elle sexiste?
3: Réponse dans moins de 10 minutes, à tout à l'heure. Avant ça, nous évoquerons la suite du mouvement lycéen cette dernière semaine avant les vacances de la Toussaint. Mais tout de suite, le nouveau revirement de Donald Trump.
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3: Après avoir conclu un accord avec la Russie sur des livraisons de pétrole, le président américain change de discours sur la guerre en Ukraine et s'en prend à l'actuel président Volodymyr Zelensky, qui estime qu'il est temps pour l'Ukraine de se doter d'un nouveau président. Déclaration de Donald Trump la plus violente depuis l'épisode de février 2025 dans le bureau ovale. Bonjour Olivier Poujade.
19: Bonjour, bonjour à tous.
3: De la rédaction internationale de Radio France. Comment expliquer ce changement de discours de Donald Trump, Olivier? Les deux épisodes sont liés.
19: Oui, surtout deux sorties totalement contre-productives ou incohérentes, hein, par rapport à la stratégie occidentale dans cette guerre. On rappelle rapidement la séquence de ces 48 dernières heures. Dans un premier temps, la reprise inattendue de l'achat de diesel à la Russie au mépris des sanctions pour affaiblir le Kremlin.

0: millions de barils de diesel. Il interdit donc au président ukrainien de frapper sur les installations pétrolières en Russie. Et il va même jusqu'à accuser Zelensky, je cite, de provoquer le désordre partout dans le monde en attaquant les raffineries sur le territoire russe.
1: Et de quelle manière, Olivier, Donald Trump peut-il tordre le bras de Volodymyr Zelensky ?
0: Oui, c'est bien là le problème. En essayant de redorer son image aux États-Unis, il peut réellement nuire à Zelensky et à l'Ukraine. Sur les opérations militaires, le président américain peut tout à fait priver l'Ukraine des moyens de renseignement que lui fournissent les États-Unis. Et sur le plan politique, le fait de lâcher Zelensky et d'appeler à des élections, ça va dans le sens du Kremlin. Ça favorise aussi la réémergence d'une opposition en Ukraine, opposition que Washington peut tout à fait décider désormais de soutenir et de stimuler.
1: Merci beaucoup, Olivier Poujade, rédaction internationale de Radio France. Nouvelle journée de mobilisation prévue mardi pour les lycéens qui réclament de meilleures conditions d'apprentissage. Mais le mouvement qui a commencé à mi-septembre peut-il durer et s'étendre dans le temps ? En tout cas, certains s'interrogent sur la façon dont le faire vivre encore cette semaine. Puis au-delà des vacances scolaires, une assemblée générale avait lieu hier à Paris avec des lycéens de toute la France parce que en fin de semaine dernière, la mobilisation s'est un peu atténuée. Bonjour Pierre Sourza.
2: Bonjour.
1: Vous êtes président de l'organisation lycéenne Les Lycéens, élu au Conseil national de la vie lycéenne. Il y avait moins de monde jeudi dans les cortèges. Petit à petit, certains lycées rouvrent. Moins de 150 étaient fermés vendredi, par exemple. Comment vous comptez faire pour que mardi, la dynamique reprenne ?
2: Écoutez, je pense que on l'a vu avec mardi dernier. Quand on fait une petite pause et qu'on dit aux gens on vous retrouve, on fait une pause fraîcheur, on vous retrouve dans quelques jours, les gens ils reviennent en force. Et vous savez, là, moi j'ai la conviction que ce mouvement il va continuer parce que actuellement sur la table des négociations avec le ministre de l'Éducation nationale, le ministre de l'Enseignement supérieur et de la Recherche, on a des pistes politiques qui sont intéressantes. Ces pistes ne sont pas encore concrètes, elles ne sont pas abouties.
1: Lesquelles,
2: et ce serait vraiment dommage. On a des choses sur la réforme de Parcoursup, l'anonymisation du lycée d'origine, on a des discussions sur renégocier des quotas géographiques, par exemple, pour pouvoir aller étudier à Paris, pour pouvoir ne pas être discriminé par rapport aux gens qui habitent déjà Paris, pour pouvoir favoriser la mobilité des étudiants. On a des pistes comme ça qui sont ouvertes. On a déjà obtenu des choses sur la démocratie lycéenne. On va avoir beaucoup plus d'élus dans beaucoup plus d'instances.
1: Il y a aussi l'arrivée de 3 000 professeurs qui a été annoncée. Ça vous satisfait, par exemple ?
2: Ça ne nous satisfait pas entièrement. Et je vais vous expliquer pourquoi. Le ministre nous sort son lapin du chapeau, comme ça. Bon, en fait, pourquoi il ne nous avait pas sorti ces professeurs-là avant ? Ça, c'est la première chose. Et puis ensuite, il nous apprend qu'il a développé un logiciel comme ça. Alors, on se demande en fait pourquoi ce logiciel-là n'était pas là déjà l'année dernière, parce que quand même, il a mis un an pour le faire développer, c'est ce qu'il nous a dit. Et puis, on comprend que ça va être très limité. Ça va être très limité puisque ça va être déployé que dans les lycées où le taux d'absence des professeurs est critique. Donc en fait, dans un lycée où il y a un prof qui sera pénalisé toute l'année, il n'y aura pas de remplaçant. Et le gros problème aussi, c'est l'appel de contractuels. C'est-à-dire qu'on va appeler des gens qui n'ont pas le CAPES, qui ne sont pas certifiés et qui vont être devant des élèves. Et en fait, si vous voulez, je n'ai rien contre ces gens-là, mais on ne fait pas... l'école n'est pas une garderie, on n'appelle pas des nounous qu'on met devant des élèves, des collégiens, des lycéens. Ce n'est pas ça, en fait, qui va nous faire préparer les examens, si vous voulez.
1: Bon, on entend que vous avez encore, effectivement, des attentes du gouvernement, mais vous l'envisagez comment la semaine qui arrive, juste avant les vacances scolaires, donc ?
2: Ah, mais nous, on ne va pas lâcher, on appelle encore à la mobilisation. Comme j'ai dit, il y a des pistes intéressantes, il faudrait qu'elles se concrétisent. On a encore beaucoup à obtenir, donc nous, on ne va pas lâcher.
1: Et vous allez la gérer comment, cette période de vacances qui va démarrer de 2 semaines sans mobilisation ? Ça peut mettre un coup d'arrêt au mouvement, non ?
2: Oui, bien sûr. Bon, déjà, il y a un appel le 17 octobre. Donc là, nous serons très nombreux. Et après, on appellera à continuer après les vacances. Hein. De toute façon, les lycéens, ils ne sont pas dupes. Hein. Ils savent très bien que le gouvernement en profite, qu'ils attendent les vacances et pour rester de ne rien nous donner. Donc,

0: Nous, on va faire un appel à la mobilisation après les vacances et vous verrez que ça va reprendre.
1: Et vous pourriez envisager des opérations, des blocages, par exemple, pendant les vacances, des blocages de lycée?
0: Ça, je ne pense pas. Le but d'un blocage, c'est possible. Il y aura peut-être des réunions. Après, vous savez, c'est pas nous, organisation, qui gérons ce mouvement. C'est à l'échelle nationale. Il y a des gens qui se sont organisés. Ce mouvement, il a trouvé un écho national, si vous voulez. Il n'y a pas de chef en particulier. Mais le but d'un blocage, c'est de gêner, c'est d'exprimer une colère et que ça soit visible. Quand c'est les vacances, ça se voit moins, si vous voulez. Donc, nous, on va continuer à appeler à la rentrée. Après, les lycéens font ce qu'ils veulent, mais comme je vous dis, je vous l'ai pas dit, mais depuis qu'Emmanuel Macron est arrivé à l'Élysée, il a tout fait passer en force. Toutes les réformes que le peuple n'a pas voulu, il les a fait passer en force. On a vu le mouvement des Gilets jaunes, on a vu la réforme des retraites, on a vu Parcoursup, on a vu le bac de Monsieur Blanquer. Tout est passé en force. Là, il y a un mouvement lycéen sans précédent. On va pas laisser tomber cette opportunité. Le rapport de force est intéressant. On va continuer.
1: Et donc, vous évoquiez le rendez-vous de samedi prochain, le 17 octobre, avec de nouveau un appel à se rassembler. Mais il n'y a pas que les lycéens qui se rassemblent, c'est aussi un rassemblement contre la vie chère, contre le prix des carburants. Pour vous, c'est important de rassembler les combats, entre guillemets, d'aller vers une convergence des luttes?
0: Je pense que le mouvement lycéen va toujours rester le mouvement lycéen, mais si on peut avoir une rencontre avec les autres, avec justement le reste du peuple français, qui eux aussi ne sont pas contents contre le gouvernement en place, c'est bien de s'allier. Ça montre qu'on comprend nos différents combats. Puis vous savez, cette lutte contre la vie chère, on va la vivre dans quelques années. Vu comment le gouvernement fait des coupes dans l'éducation nationale, on sait pas trop où on va aller. Donc, vous savez, c'est aussi ça nous parle beaucoup tout ça. Et les adultes, nous, ça nous fait plaisir aussi que les adultes fassent leur mobilisation le même jour que nous, puisque ça montre qu'ils nous comprennent. Vous voyez. Donc, moi, je pense que c'est bien. Ça montre que nous sommes unis.
1: Eh bien, merci beaucoup, Pierre Sourza, d'avoir été avec nous ce matin. Je rappelle que vous êtes président de l'organisation lycéenne Les Lycéens. Et je rappelle le prochain appel à se rassembler du mouvement des lycéens, mardi prochain. L'info en une minute arrive.
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1: 13h20, Pierre Boudias à la une. Deux gendarmes du GIGN gravement blessés par balle en Guadeloupe.
4: Ils intervenaient dans la commune des Abîmes hier soir, fait savoir sur X le ministre de l'Intérieur. L'un d'eux a été touché au bras, l'autre à la jambe. Quatre suspects ont été interpellés lors de l'intervention. Ce drame migratoire au large de Djibouti, dans la Corne de l'Afrique, au moins 109 personnes, dont 15 enfants, ont perdu la vie dans le naufrage de leur embarcation. Des faits qui se sont déroulés dans la nuit de jeudi à vendredi. Le bilan pourrait encore gravement s'alourdir. 116 personnes restent portées disparues. Le pape va être opéré d'un nodule au poumon dans les prochains jours. C'est Léon XIV lui-même qui l'annonce ce dimanche. L'issue de la prière de l'Angélus, le souverain pontife de 71 ans précise que la protubérance a été découverte à un stade très précoce. Et puis le sport et la Ligue 1, premier match de ce dimanche, c'est à 15h. Nice, 15e, accueille Strasbourg, 10e.
1: France Info. Les experts France Info sont avec nous maintenant. Emploi et santé, Julien Méniel, Sarah Lemoine. Bonjour à tous les deux.
5: Bonjour.
1: La santé, c'est avec vous, Julien Méniel.
6: Aujourd'hui, je vais répondre à une question. La médecine est-elle sexiste?
1: Mais d'abord, parlons travail. Sarah, avec cette nouvelle enquête de la Société des ingénieurs et scientifiques de France qui dresse un panorama de la profession. On parle salaire, place des femmes, insertion des jeunes. Qu'est-ce qu'il faut en retenir?
5: Le premier chiffre clé, c'est les départs en retraite. Un peu plus d'un million d'ingénieurs sont actuellement en activité, mais près d'un quart atteindra l'âge de la retraite dans les 10 à 15 prochaines années. Pour vous donner une idée, cela représente 24% des effectifs dans l'industrie, le secteur qui emploie le plus grand nombre d'ingénieurs, et 39% des effectifs dans les télécommunications. En face, le nombre de nouveaux ingénieurs diplômés progresse régulièrement. Ils étaient 50 000 l'an dernier, mais ça ne sera pas suffisant. Il en faudrait deux fois plus tous les ans pour répondre notamment aux enjeux de réindustrialisation, selon un rapport de l'Institut Montaigne. Or, l'industrie attire moins les jeunes générations, selon l'enquête de la Société des ingénieurs et des scientifiques de France. Les deux dernières promotions se sont davantage tournées vers les autres activités tertiaires, l'énergie et les sociétés d'ingénierie et de conseil, là où les postes d'études et de recherche leur sont ouverts.
1: Des jeunes diplômés qui s'insèrent moins bien sur le marché du travail, Sarah.
5: Oui, alors en milieu de carrière, les ingénieurs connaissent toujours une situation de plein emploi, avec 2 à 3% de taux de chômage seulement. Pour les jeunes, la situation reste globalement bonne, mais elle est un peu plus difficile qu'auparavant. Le temps écoulé avant l'obtention du premier emploi s'allonge. Conséquence, 10,3% des jeunes ingénieurs étaient au chômage l'an dernier. C'est quasiment le double comparé à 2 ans auparavant. Ils pâtissent à la fois du ralentissement économique, de la diminution des offres d'emploi, et peut-être de l'arrivée de l'IA, même si ça n'est pas encore formellement démontré.
1: Mais une fois en emploi, le salaire des ingénieurs est attractif.
5: Oui, le salaire médian est de 67 800 euros bruts par an. Ça signifie que la moitié des ingénieurs gagnent moins, l'autre plus. Ce salaire médian progresse bien évidemment avec l'âge et varie fortement selon les secteurs. Dans l'énergie, le conseil ou la construction, la moitié des ingénieurs touche plus de 110 000 euros bruts par an entre 50 et 64 ans. Dans ce tableau des rémunérations, les femmes accusent toujours du retard. Même si elles sont de plus en plus nombreuses à rejoindre la profession, leur salaire médian est de 3 840 euros net par mois, contre 4 910 euros pour les hommes ingénieurs. Ça représente un écart de 22%.
1: Merci Sarah. Place à la santé à présent avec vous, Julien. Aujourd'hui, on se pose avec vous une question qui peut paraître surprenante. La médecine est-elle sexiste ?
6: Est-ce qu'on est moins bien soigné quand on est une femme ? Pas de suspense inutile. La réponse est oui. Pour plusieurs raisons. D'abord parce qu'en médecine, eh bien, le modèle de référence, c'est le modèle masculin. Dans l'élaboration des médicaments, dans les réflexes de prise en charge, etc. Par exemple, vous connaissez les signes de l'infarctus du myocarde ? Une douleur qui serre dans la poitrine et qui se diffuse dans le bras gauche. Tout le monde sait ça. Mais sauf que chez les femmes, bien plus souvent que chez les hommes, ça se manifeste différemment. Ça peut être angoisse, fatigue, gêne dans la mâchoire ou dans le dos, nausée, etc. Du coup, on ne pense pas à un infarctus et résultat, le délai de prise en charge augmente de 30 minutes à 1 heure chez les femmes et elles ont 40% de risque d'erreur de diagnostic en plus. Et ça n'est qu'un exemple.
1: Et les médicaments sont-ils faits pour les hommes aussi ?
6: Aux États-Unis, entre 1997 et 2001, sur 10 traitements retirés de la vente, 8 présentaient des risques plus élevés pour la santé des femmes. La raison, eh ben, les médecins ont très longtemps extrêmement majoritairement été testés sur des hommes, alors que les femmes présentent des spécificités biologiques qui font qu'elles réagissent différemment, tout simplement. Il y a des différences de masse graisseuse et musculaire, de métabolisme, qui expliquent que les médicaments ne sont pas assimilés et éliminés de la même façon. Il y a des variations hormonales qui modifient l'efficacité des médicaments. Ça a même été utilisé comme justification. Les variations hormonales féminines risqueraient de fausser, je mets des guillemets avec mes doigts, les résultats des tests, sauf que les résultats, ils seraient faussés pour les hommes, alors que chez les femmes, c'est juste leur réalité biologique. Au bout du compte, eh ben, elles ont deux fois plus d'effets secondaires aux médicaments que les hommes.
1: Alors Julien, a-t-on un espoir que les choses s'améliorent ?
6: Alors oui, les choses s'améliorent, ne serait-ce que parce qu'il y a de plus en plus de femmes dans la recherche, dans l'industrie pharmaceutique, dans les hôpitaux, etc. Mais cette inégalité des chances face aux soins, elle est intersectionnelle, c'est-à-dire qu'elle touche aussi les personnes perçues comme étrangères, les personnes transgenres, celles qui sont en situation de grande précarité économique, de handicap, celles qui vivent avec des maladies chroniques, etc. C'est ce qu'a conclu un rapport du Défenseur des droits en 2025, un an plus tard, en mai dernier. la Caisse nationale d'assurance maladie et les 7 ordres nationaux des professions de santé réglementées se sont engagés à prévenir et à lutter contre ces discriminations.
1: Eh bien, espérons que ça change encore. Merci beaucoup Julien Méniel, merci les experts. Vos chroniques sont à retrouver sur franceinfo.fr et on vous dit à la semaine prochaine.
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1: Place aux coups de cœur musicaux du service culture. Yann Bertrand, dans votre playlist cette semaine, la collaboration entre la chanteuse Alani et le producteur Adrian Young.
7: Dans la série Jazz is Dead, Adrian Young a déjà invité des musiciens de renom pour de grands moments, comme autant d'hommages aux connexions entre le jazz et le hip-hop. Comme un nouvel épisode en marge de cette série, voici la rencontre avec la chanteuse britannique Alani.

voix de la chanteuse se fond dans les orchestrations élégantes d'Adrian Young pour un album, Proud of Me, conçu entre tension et émotion, en grande partie à Los Angeles, la ville d'origine du compositeur et producteur. Un projet commencé avant le Covid et qui a vu Alani affronter des tempêtes comme la mort de son père. Sur certains morceaux, on est proche de la confession.

0: Des règles immuables chez Adrian Young, des instruments analogiques et un amour du vintage, Proud of Me sonne comme une rencontre incontournable entre deux artistes aux univers affirmés, une belle pièce de collection.
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1: Patricia Charbonnier.
8: Des nuages, quelques averses et une petite fraîcheur. La situation météo est très automnale pour aujourd'hui, avec un ciel qui va rester très nuageux cet après-midi sur la plupart des régions. Quelques averses qui vont se déclencher entre la Normandie, le bassin parisien et le quart nord-est. On espère un petit peu plus d'éclaircies sur l'extrême nord du pays. Le temps est très ensoleillé du côté de la Méditerranée, dans le sud-est, avec simplement un léger voile nuageux cet après-midi, mais toujours du mistral, de la tramontane et le vent d'ouest qui va se renforcer entre le littoral provençal et la Corse pour atteindre les 70 km/h en pointe. Et du côté de l'Atlantique. C'est une nouvelle dégradation pluvieuse qui s'amorce sur le nord-ouest avec quelques ondées et des températures comprises cet après-midi entre 14 et 25 degrés. Météo France prévoit jusqu'à 25 en Corse, 17 à Paris, Brest et Lyon.
1: Bienvenue si vous nous rejoignez sur France Info, il est 13h31. Un nouveau point sur l'info avec Pierre Boudias.
9: L'Ukraine cessera ses frappes contre les raffineries russes si Moscou en fait autant avec les infrastructures énergétiques ukrainiennes. C'est la réponse ce midi de Volodymyr Zelensky à la violente charge lancée contre lui par Donald Trump hier. Le président américain l'accuse de perturber les marchés mondiaux du pétrole. Il appelle l'Ukraine à se trouver un nouveau président. Une nouvelle plainte déposée demain en France dans le scandale des violences du périscolaire parisien à l'initiative de 24 familles. Elle vise la ville de Paris et plus précisément l'ancienne maire Anne Hidalgo et non les auteurs de ces agressions supposées. Objectif, selon l'avocat de ces familles, mettre en lumière 10 ans de faute pénale dans ce dossier. Encore quelques heures pour les inscrits à la primaire socialiste et démocrate. Fermeture des votes à 18h pour ce scrutin qui doit toujours départager les 5 candidats à la présidentielle. Quelques 110 000 personnes avaient participé aux ventes en ligne ce matin selon les organisateurs. Les rebelles yéménites Houthis appellent les voyageurs à éviter les aéroports saoudiens, mis en garde au lendemain d'une frappe sur celui de Riyad. Elle a fait au moins 15 morts et plus de 300 blessés. Frappe condamnée par les Émirats Arabes Unis, l'Union Européenne ou encore les États-Unis. Réunion d'urgence en Pologne face à des craintes de tentatives d'assassinat sur le Premier ministre et le ministre de la Défense. C'est ce qu'annonce le ministère de l'Intérieur, selon qui la police et les services antiterroristes ont reçu des informations en ce sens. Le pays est déjà en état d'alerte après plusieurs agressions à l'arme blanche ou tentatives dans des écoles ou des lycées depuis la rentrée de septembre. Et puis, les mondiaux de judo de Bakou auront décidément été ceux de la déception pour la délégation française. Après une semaine très mitigée en simple, les Bleus ne décrocheront pas de médaille par équipe. Pourtant, double championne olympique, l'équipe tricolore s'est inclinée en repêchage face à la Géorgie tenante du titre.
1: Merci beaucoup Pierre Boudias. À suivre sur France Info, nous ferons le point sur les réserves de sang en France en cette période de retour des petites maladies de l'automne, mais aussi de grève. Quelles conséquences sur nos stocks? La directrice générale adjointe de l'établissement français du sang est avec nous à 13h45. Avant ça, la dernière prise de position de Donald Trump sur la guerre en Ukraine.
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1: L'Ukraine doit choisir un nouveau président. Voilà ce qu'a déclaré hier le chef d'État américain. Déclaration fracassante. Alors que Donald Trump vient de passer un accord avec la Russie et lever les sanctions sur son pétrole pour essayer de faire baisser le prix des carburants aux États-Unis. Dans un contexte d'élections dans le pays, les élections de mi-mandat le 3 novembre prochain. Alors on va essayer de comprendre les enjeux autour de cette déclaration. Avec vous, Marie-Cécile Nave. Vous êtes docteur à l'Université de Paris-Dauphine et chercheuse associée à l'Institut de relations internationales et stratégiques. Il fallait, Marie-Cécile Nave, que Donald Trump trouve un responsable de la situation aux États-Unis. C'est électoraliste avant tout.
4: Oui, c'est ça. En accusant Zelensky de faire monter le prix de l'essence, Trump détourne l'attention avec la brutalité et la violence verbale qui le caractérisent. Ce n'est pas Trump d'ailleurs qui décide des élections ukrainiennes. Quand il dit qu'il veut causer des problèmes au monde à propos de Zelensky, Trump en fait parle de lui, comme souvent. Et ce qui l'embête, c'est que l'Ukraine bombarde les raffineries russes parce que c'est vrai que Kiev est parvenu à faire baisser la capacité de traitement du pétrole russe en représailles des attaques de l'armée russe contre les infrastructures civiles et énergétiques. Et en plus, la Russie est présentée comme le sauveur de l'économie mondiale avec cette levée des sanctions. Mais bien entendu, la réalité est ailleurs.
1: Voilà, c'est un coup de communication du président américain.
4: Oui, tout à fait. Premièrement, c'est la guerre insoluble que Trump a déclenchée avec le Premier ministre israélien en Iran qui a fait monter le prix de l'essence ces derniers mois. Deuxièmement, depuis son retour au pouvoir, Trump ne met strictement aucune pression sur Poutine pour arrêter la guerre. Il est incapable d'influer sur le conflit car, troisièmement, la Maison-Blanche, et ça c'est le plus important dans cette histoire, mène depuis bientôt 2 ans une véritable diplomatie parallèle en Russie comme au Moyen-Orient avec des hommes d'affaires qui sont notamment son gendre et son partenaire de golf, Kushner et Witkoff, et cela n'a rien à voir avec des négociations de paix, absolument rien. L'objectif premier de Trump, c'est pas de faire baisser le prix de l'essence, c'est de permettre à des proches de faire des affaires avec le Kremlin. Et c'est le principal objectif depuis le départ. Ce qui se passe, c'est un deal de corruption sur une échelle de plusieurs milliards de dollars avec des proches de la famille Trump pour finalement les enrichir. Et en plus, cet accord avec la Russie de ces dernières heures...
1: C'est-à-dire un deal de corruption.
4: Oui, c'est ce qui se passe depuis le début avec cette véritable diplomatie parallèle menée par Jared Kushner et Steve Witkoff avec le Kremlin, qui n'a absolument pas pour objectif de parvenir à la paix en Ukraine, mais de trouver des deals avec Poutine, qui a parfaitement compris les intérêts totalement kleptocrates de l'entourage de Trump. Et en échange, il obtient une levée des sanctions, ce qui veut dire que ça soulage son effort de guerre. C'est particulièrement majeur à un moment où Poutine annonce qu'il va intensifier ses attaques contre l'Europe occidentale. Donc c'est une énorme trahison de Trump vis-à-vis de l'Ukraine, mais aussi à l'égard des Européens.
1: Et on a des exemples d'accords parallèles que vous venez d'évoquer ?
4: Alors, c'est très difficile à décrire en quelques secondes ici, mais le New York Times en fait état, et The Atlantic aussi, le magazine The Atlantic, détaille ça de manière très concrète, avec des fonds d'investissement qui ont des ramifications au Moyen-Orient, dans les pays du Golfe, et notamment avec Kushner, et qui sont en discussion depuis de nombreuses années. Et la levée des sanctions sur les géants du pétrole russe, eh bien, ont pour objectif d'enrichir tous ces conglomérats-là, tous ces fonds d'investissement, et n'ont absolument pas pour objectif d'aboutir à la paix en Ukraine. Ça, c'est limpide, on le sait, c'est documenté.
1: Et donc, l'accord conclu entre Moscou et Washington autour des carburants il y a 2 jours, ce sera un écran de fumée finalement ?
4: Ça n'aura qu'une faible incidence sur les prix à la pompe aux États-Unis pour les fermiers, pour les entreprises et pour les consommateurs. Et puis, ça n'arrivera pas tout de suite. En revanche, ça va avoir des conséquences très importantes sur la Russie, puisque ça lui redonne du souffle, on pourrait dire, dans son effort de guerre. Ça la remet en selle aussi sur la scène internationale. Et puis, ça confirme une fois de plus que c'est une des grandes gagnantes de la guerre en Iran, finalement, parce qu'elle bénéficie d'une levée des sanctions, alors que précisément, elle, encore une fois, intensifie ses menaces contre l'Ukraine et contre l'Europe occidentale. Ça a été dit très récemment par le président de la République française.
1: Et comment c'est accueilli par les Américains, finalement, toutes ces déclarations ? Est-ce qu'ils sont dupes, les Américains ?
4: Ça dépend de qui on parle aux États-Unis. La base MAGA qui soutiendra Trump mordicus trouvera sans doute cela très intéressant et se dira que des efforts sont faits en sa faveur. Mais la très grande majorité des Américains ne comprend ce qu'il se passe et a tout à fait conscience que ce n'est pas en sa faveur.
1: Comment peut réagir l'Europe après tout ça?
4: Alors l'Europe aujourd'hui se dit consternée, sidérée, mais il faut qu'elle regarde ce que lui permet le droit international. Il faut qu'elle agisse parce que les dirigeants autoritaires comme Trump et Poutine n'agissent que parce qu'on les laisse faire. Est-ce que véritablement, en termes de droit international, Trump a l'autorité légale d'acheter du pétrole russe, de permettre d'acheter du pétrole russe qui est soumis à des sanctions internationales? Ça, sans doute pas. Et en plus, ça se fait avec l'aval du ministère du Trésor américain. Voilà, il y a une espèce d'espace de corruption américano-russe qui doit pouvoir être contré par le droit international. Et l'Europe a un rôle majeur à faire. Il en va aussi de sa sécurité.
1: En tout cas, pour l'Ukraine, c'est un revers. Une nouvelle fois, les États-Unis pointent Volodymyr Zelensky. Il y avait eu l'humiliation du bureau ovale en février 2025.
4: Absolument.
1: Là, c'était pour négocier un accord sur les minerais. Et puis là, on a un nouvel épisode. Est-ce que ça peut avoir des conséquences, cette fois, dans l'opinion publique ukrainienne?
4: Alors ça, je saurais pas vous répondre, mais c'est vrai que Zelensky, qui a été un petit peu contesté dans son propre gouvernement, a lui-même confronté à des problèmes de corruption de la part de certains ministres qui ont été écartés, il a tout intérêt à renforcer la population, à resserrer la population derrière lui. Et d'ailleurs, les mots qu'il emploie vis-à-vis de Trump sont assez durs. Il demande davantage de soutien. Il dit que c'est une décision qui est faible et que les États-Unis finalement lâchent l'Ukraine. Donc oui, pour lui, l'enjeu, c'est de continuer à souder sa population derrière lui, mais il n'est pas à l'abri de contestations internes. Et Trump, c'est vrai, n'a pas la possibilité d'exiger des élections en Ukraine qui ne peuvent pas avoir lieu parce que c'est la guerre, mais ça lui met une pression supplémentaire sur Zelensky par rapport aux tensions internes qui peuvent exister dans le champ politique.
1: Merci beaucoup Marie-Cécile Nave, docteure à l'Université de Paris-Dauphine et chercheuse associée à l'IRIS, l'Institut de Relations Internationales et Stratégiques. Je rappelle que vous êtes également l'autrice de Géopolitique des États-Unis. Et dans ce dossier, j'ajoute à présent la réaction aujourd'hui du président Volodymyr Zelensky, qui assure que l'Ukraine ne frapperait plus les raffineries russes si Moscou cessait de son côté ses attaques contre ses infrastructures énergétiques, des attaques qui ont des conséquences dans le pays, avec déjà des pannes d'électricité. Lucas Lazo, vous l'avez constaté dans la capitale ukrainienne.
10: À la nuit tombée, ce quartier de l'est de Kiev est plongé dans le noir. Dans un jardin public, c'est à la lumière de leur téléphone que Tatiana et son époux se fraient un chemin avant de rentrer chez eux. Ces premières pannes d'électricité, ils les ont anticipées.
11: On a déjà acheté une petite batterie de secours. On va aussi acheter un réchaud à gaz parce que chez nous, tout est électrique. Avec une grosse bouteille de gaz et un petit réchaud portable, on pourra cuisiner. On se prépare comme on peut. Je ne sais pas comment ça va se passer, mais on se débrouillera. On n'a pas d'autre choix.
10: Tout est une question d'organisation et de souplesse, quitte à vivre la nuit, nous explique Dmitro, le mari de Tatiana.
12: S'il n'y a pas eu d'électricité pendant la journée, par exemple, on se réveille en pleine nuit. Le courant revient à 1h du matin et on se met à tout faire, la lessive, la cuisine.
10: Un peu plus loin, nous croisons Zmina, la soixantaine, avec ses deux copines. Leur quotidien se structure désormais autour du planning de ces coupures.
13: Par exemple, je sais que je n'aurai pas d'électricité de 6h à 10h du soir. Alors avant, je descends en ascenseur, je fais mes courses, je prépare le dîner, tout ce qu'il faut pour la journée. Tout ça avant 6h. Et après, je sors me promener avec mes amis.
10: À ces délestages anticipés s'ajoutent des interruptions d'urgence sur un réseau fragilisé par les frappes russes. Anna, elle, est enceinte de 8 mois. Les coupures viennent à peine de commencer qu'elle n'en peut déjà plus et souhaiterait quitter la ville.
14: Honnêtement, vivre à Kiev en ce moment, c'est très difficile. Ça pèse énormément sur le moral et les coupures de courant compliquent encore les choses. Nous habitons au 8e étage. La nuit, sans électricité, quand il y a une alerte aux missiles balistiques, on n'a même pas le temps de descendre jusqu'au rez-de-chaussée.
10: Angoissée, la future maman en vient même à se demander si elle ne passera pas l'hiver dans sa cave pour rester en sécurité.
1: Le reportage de notre correspondant en Ukraine, Lucas Lazo. Le programme de la semaine à venir est chargé à l'Assemblée nationale avec le vote mardi de la loi intégrale contre les violences sexistes et sexuelles. Le texte doit, entre autres, permettre une réduction importante du nombre de classements sans suite de plaintes pour agression sexuelle ou viol. Alors, certains députés réclament un budget intégral pour accompagner cette réforme. Le ministre des Comptes publics, David Amiel, a fourni une estimation. La loi coûterait à terme entre 3 et 4 milliards d'euros par an, en plus des dépenses qui existent d'ores et déjà. La question budgétaire est cruciale, estime Clémentine Autain, députée écologiste et solidaire, cofondatrice du mouvement L'Après. Elle était l'invitée du 8h30 France Info.
15: S'il n'y a pas de budget intégral, il n'y aura pas d'application de la loi intégrale. C'est aussi simple que ça. Et nous n'avons aucune raison de ne pas être inquiet, parce que les annonces qui ont été faites par M. Le Cornu dans une tribune au Monde, un entretien qu'il a donné, où il était très heureux d'annoncer qu'il allait mettre plus de 2 milliards sur la lutte contre les violences sexistes et sexuelles, et quelques milliards aussi sur, contre les violences faites aux enfants. Et puis, deux heures après, il y a un communiqué de Matignon qui tombe et qui nous explique que tout ça, c'est en fait les budgets existants.
16: Alors ça, c'est nouvelle la spécialité liée à la loi, c'est zéro, ça que vous nous expliquez.
15: Zéro, pas de création budgétaire. D'ailleurs, dans la loi, il est inscrit à un endroit qu'il faut 3 milliards de budget. Alors, j'ai fait un amendement en disant il faut que ce soit de la création budgétaire. Cet amendement a été rejeté. Oui, en plus. Parce que si c'est 3 milliards, mais que c'est 3 milliards qui existent déjà dans le budget, vous voyez bien que
17: là,
15: ça ne revient
17: à rien. Toutes les nouveautés de la loi actuellement.
15: Et l'amendement où nous proposons avec mes collègues que ce soit de la création budgétaire, cet amendement est rejeté. C'est assez sidérant et en même temps très signifiant. C'est une proposition de loi. Ce qu'il aurait fallu, c'est ce qu'on appelle une loi cadre, c'est-à-dire une loi qui engage le gouvernement et qui permette d'avoir une programmation budgétaire. Et c'est pour ça que j'en reviens au budget. Parce que là, ce qu'on a inscrit dans la loi, les 3 milliards, ça vaut rien. Alors que si c'était une loi cadre avec une programmation budgétaire, ça engageait l'État comme en Espagne. Et regardez ce qui s'est passé en Espagne. Les effets, il y a eu une grande loi en 2004.
16: Une grande loi qui est la loi modèle référence.
15: Exactement. Eh bien, nous avons fait en Espagne, ils ont réussi à faire reculer les féminicides. Ils ont réussi à ce que la prise en charge des victimes soit beaucoup plus opérationnelle.
16: Est-ce que vous dites ce matin
15: que l'impunité des violences sexistes et sexuelles cesse?
16: Ce que vous dites ce matin, c'est que la loi française n'est pas au niveau, celle qui va être votée mardi.
15: Du tout.
1: Clémentine Autain, députée écologiste et solidaire, cofondatrice du mouvement L'Après, interrogée par Camille Girard et Benjamin Recouvreur. Elle était l'invitée du 8h30 France Info, à retrouver en intégralité sur l'application Radio France. L'info en une minute arrive, restez avec nous.
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1: 13h48 sur France Info, Marie-Marty Rossion à la une. Une Française fait partie des personnes blessées à l'aéroport de Riyad hier.
22: Aéroport visé par une attaque des Houthis du Yémen qui a fait au moins 12 morts et donc plus de 300 blessés en Arabie Saoudite. Une attaque odieuse, fustige à l'instant le ministère français des Affaires étrangères. Une dangereuse escalade dans la région pour la présidente de la Commission européenne, Ursula von der Leyen. On ne trahira pas l'Ukraine. Le soutien du ministre français de l'économie, Roland Lescure, après les attaques de Donald Trump envers Volodymyr Zelensky, le président américain qui a estimé hier qu'il était temps pour l'Ukraine, je cite, d'avoir un nouveau président et ce pour mettre fin à la guerre avec la Russie. L'Union européenne de son côté a annoncé un nouveau train de sanctions contre Moscou hier. Un bien triste bilan des Français aux mondiaux de judo qui se termine en Azerbaïdjan. La délégation tricolore repart avec seulement 4 médailles et aucun titre. Les Bleus qui ont été éliminés tout à l'heure dans l'épreuve par équipe. Et puis du football ce soir et cet après-midi. 3 matchs aujourd'hui pour clore donc cette 6e journée de Ligue 1. Nice-Strasbourg à 15h suivi de Rennes-Auxerre à 17h15. À 20h45, c'est Marseille qui se déplace à 3.
1: Donner son sang, c'est toute l'année qu'il faut le faire. Lors de collectes mobiles, par exemple, l'établissement français du sang a toujours besoin de remplir ses stocks. Alors, quelle situation en ce début d'automne ? On l'évoque avec vous, Sophie Lecam. Bonjour.
0: Bonjour.
1: Vous êtes la directrice générale adjointe de l'établissement français du sang. Quel est l'état de vos stocks en ce moment ? Avez-vous besoin particulièrement de dons ?
0: Alors, l'état de nos stocks n'est pas très bon en ce moment. Il n'a cessé de diminuer depuis le début du mois de septembre. Voilà, parce que l'activité hospitalière a repris, donc nous cédons beaucoup de poches. Et en regard, la fréquentation de nos collègues n'est pas très bonne.
1: C'est habituel ce phénomène à l'automne ou là particulièrement important ?
0: Alors, c'est multifactoriel. On a l'habitude de voir une baisse de la fréquentation de nos collectes en septembre parce que c'est la rentrée, que tout le monde est très occupé et a autre chose à faire. Mais alors, cette année, c'est démultiplié, potentialisé parce qu'il y a eu des virus, il y a eu du Covid qui a circulé, il y a eu des événements climatiques qui nous ont poussé à annuler des collectes, par exemple, vous savez, dans le Gard et l'Hérault pendant les épisodes Cévenol. Mm-hmm. Et puis, actuellement, il y a les événements sociaux aussi qui nous contraignent parfois à annuler une toute ou partie de nos collectes.
1: Hein. Vous évoquiez les cas de Covid, par exemple, qui sont repartis à la hausse. Est-ce qu'il y a des règles particulières pour donner son sang quand on a été malade récemment ?
0: Alors déjà, on ne va pas donner son sang quand on est malade. Mm-hmm. Et puis, il faut attendre 14 jours après la fin des symptômes avant de pouvoir venir donner.
1: Mais ça concerne le Covid précisément ou la grippe également ou un rhume, enfin, toute petite maladie de l'automne ?
0: Oui, on va dire tous les petits virus de l'automne, ça fonctionne pareil. On ne donne pas quand on est malade et puis on attend une quinzaine de jours après la fin des symptômes pour aller donner. Donc ça, c'est valable pour la grippe, le Covid, les rhumes, c'est tout pareil.
1: Vous évoquiez le contexte actuel, les grèves, les manifestations. Il y a eu beaucoup de collectes qui ont dû être annulées, organisées par l'établissement français du sang.
0: Alors, on a eu quelques collectes qui ont dû être annulées, notamment certaines collectes organisées dans des lycées ou sur certains campus universitaires. Mmh. Alors, pas tous, hein, on a réussi à en maintenir, mais c'est vrai qu'il y a parfois fallu en annuler, notamment pour des raisons de sécurité pour tout le monde. Donc, c'est vrai que ça nous a impacté, et ça a impacté notre capacité à collecter les deux dernières semaines.
1: Vous évoquiez, Sophie Lecam, des stocks qui n'étaient pas au plus haut, est-ce que ça a un impact aujourd'hui sur le fonctionnement des hôpitaux ?
0: Alors aujourd'hui, on arrive encore à délivrer toutes les poches dont les patients ont vraiment besoin. Par contre, c'est vrai que quand on voit nos stocks qui baissent comme ça petit à petit, on sait qu'on va arriver à un moment, à une situation où ça va devenir très, très compliqué. Et là, on n'en est pas loin de cette situation où ça va devenir très compliqué. Donc comme on n'a pas envie d'en arriver là, on appelle à la mobilisation des donneurs.
1: Et bien, on a entendu votre message. Merci beaucoup Sophie Lecam, directrice générale adjointe de l'établissement français du sang, d'avoir été avec nous aujourd'hui sur France Info. En octobre, c'est le mois européen de la cybersécurité. C'est le thème que l'on évoque avec les enfants de France Info Junior aujourd'hui. Au programme, les règles pour protéger nos données personnelles. En ligne avec vous, Estelle Faure est votre invitée.
17: On en parle aujourd'hui avec vous, Karina Chatin. Bonjour.
21: Bonjour.
17: Vous êtes chargée de sensibilisation du public à la CNIL, la Commission nationale de l'informatique et des libertés qui protège notamment notre vie privée et nos données sur Internet. Voici vos intervieweurs.
23: Salut, je m'appelle Isée. Nous sommes la classe des CM2B à l'école Étienne Dolet à Alfortville.
24: Salut, je m'appelle Alix et aujourd'hui on va vous parler des données personnelles.
17: Alors les enfants, pour vous, c'est quoi les données personnelles ?
23: C'est tout ce qu'il y a sur ton téléphone et tout ce qu'il y a à toi-même.
25: Pour moi, c'est tout ce qui te représente, comme ta carte d'identité.
17: C'est une bonne définition, Karina Chatin.
21: Bah oui, je trouve qu'ils savent déjà plein de choses. Donc une donnée personnelle, c'est une information qui va permettre d'identifier ou de caractériser une personne, par exemple son nom, son prénom, sa date de naissance, son adresse postale. Il y a des données qu'on appelle sensibles. Enfin, il est déconseillé de les livrer sur Internet, par exemple l'état de santé, la religion, les histoires d'amour pour un enfant. Donc tout ça doit rester intime et il faut faire attention à ne pas les divulguer.
17: Mais pourquoi ces données sont collectées ? Alix s'interroge.
24: À quoi ça sert de donner le prénom, l'âge, la date de naissance ? Quand on joue à des jeux vidéo, on va sur les réseaux sociaux ?
21: Toutes ces informations personnelles vont servir finalement au réseau, aux plateformes de jeu, à vous identifier. Donc c'est la raison pour laquelle il faut faire attention aux informations qu'on donne sur soi, parce que ces informations, elles vont permettre aux entreprises notamment d'avoir des indices sur qui vous êtes. Et elles peuvent du coup être utilisées aussi par des entreprises, par des marques, pour influencer vos goûts, vos préférences, et aussi, et surtout sur les plateformes de jeux notamment, par des personnes qui sont mal intentionnées.
17: Dans quel cadre, par exemple, les enfants ont leurs données collectées
21: Les enfants, typiquement, lors de l'inscription à l'école, ou si les enfants ont des activités sportives, sont dans des clubs de sport. Mais tout cela se fait dans un cadre juridique précis. Donc c'est la loi de 1978 et le RGPD de 2018 qui veillent à protéger les données personnelles des citoyens, qu'ils soient d'ailleurs mineurs ou majeurs. Alors par exemple, cette fédération sportive a l'interdiction formelle de faire apparaître dans ce fichier des données sensibles. Et là, c'est évidemment contraire à la loi.
17: Et justement, les enfants se demandent comment bien protéger leurs données, mais ils ont déjà quelques astuces.
24: Et moi, je ne mets jamais mon visage ou la couleur de mes yeux. Moi, quand je joue à des jeux vidéo, je ne mets pas mon vrai prénom, mon vrai âge, ni ma vraie date de naissance.
21: Moi, je trouve que les enfants, vous avez déjà des bons réflexes. Et donc, l'idée, c'est quand même d'être prudent, d'en dire le moins possible sur soi.
17: Et les enfants aussi ont des droits en matière de données personnelles.
21: Absolument. Ces droits, c'est par exemple le fait de pouvoir accéder à ces informations qui sont en ligne. C'est le droit de pouvoir les faire modifier si elles ne sont pas exactes. Le droit d'effacer certains contenus, et je pense notamment aux jeunes ados qui publient énormément de photos sur les réseaux. Et donc, il appartient aux représentants légaux, donc aux parents, d'aider leurs enfants à exercer leurs droits. Donc, c'est très important, effectivement, de faire savoir à ces enfants que des solutions existent.
17: Merci beaucoup, Karina Chatin.
21: Merci à vous.
17: Vous êtes chargée de mission à la CNIL. Merci pour tous ces précieux conseils pour les enfants et pour les plus grands. On peut les retrouver ainsi que de nombreuses ressources pédagogiques sur votre site internet cnil.fr.
1: 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Quand un artiste veut faire de la promo de son album, il peut aller chez Michel Drucker ou bien passer à la Starac, mais il peut aussi faire parler de lui sur les réseaux sociaux. Bonjour Marion Pépin.
2: Bonjour.
1: Avec des défis plus fous les uns que les autres, c'est ce que fait le rappeur Riles.
2: Imaginez, vous vous baladez tranquillement à Londres et là, derrière une vitrine, vous voyez un homme assis à un bureau, plume à la main, en train d'écrire des centaines et des centaines de lignes sur des feuilles blanches. Eh bien cet homme, c'est Riles, rappeur français de 30 ans qui s'est fixé un objectif légèrement ambitieux, recopier l'intégralité de la Bible à la main. Donc depuis lundi, il écrit dans ce local de 10h à 18h. On peut venir l'observer sur place, mais on peut aussi suivre tout ça en live sur TikTok, Twitch ou YouTube.
1: Et on commence à avoir l'habitude de ce genre de défi avec Riles.
2: Oui, c'est même devenu un petit peu sa spécialité. En février 2025, pour promouvoir son album Survival Mode, il avait couru 24 heures sans s'arrêter sur un tapis roulant, avec trois énormes 6 circulaires derrière lui, plus de 200 km parcourus et surtout un énorme succès sur Internet. Près de 2 200 000 personnes avaient suivi le challenge. Quelques mois plus tard, rebelote pour la sortie de son nouvel album. Il passe plus de 24 heures à marquer de sa main couverte de peinture rouge 20 000 pochettes de son album, là encore en direct sur ses réseaux.
1: Et tout ça, ça pose une question quand même. Jusqu'où faut-il aller aujourd'hui pour faire parler de sa musique, Marion ?
2: Oui, sur les réseaux, cette hyperactivité ne convainc pas tout le monde. Certains lui reprochent d'en faire trop, mais Riles, lui, parle d'art conceptuel. Le but est de capter notre attention, certes, mais sa prouesse doit aussi raconter quelque chose. Pendant sa course de 24 heures, par exemple,
17: exemple, Lessie représentait selon lui les pressions qui nous poussent à continuer malgré la fatigue, la douleur ou la peur. Cette fois avec la Bible, il assure que la démarche n'est pas religieuse. Ce qui l'intéresse, c'est cette idée d'amour inconditionnel qui est au cœur de son prochain album. Et d'ailleurs, après 8 heures à recopier avec sa plume, il se met à composer de la musique à partir de ce qu'il vient de vivre. Et tout ça pour nourrir son prochain album qui va s'appeler All Love. Alors, coup de com' ou œuvre artistique, difficile de trancher, hein, mais une chose est sûre, ça fonctionne. On ne sait même pas encore à quoi va ressembler son prochain album, et pourtant, on est déjà en train d'en parler.
3: Il aura donc réussi son coup. Ariles, ça donne envie de découvrir son nouvel album. Merci beaucoup Marion Pépin, l'œil de Marion, à retrouver sur l'application Radio France.
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3: Des nuages et quelques averses, c'est bien l'automne quasiment partout en France. Du soleil tout de même du côté de la Méditerranée, même s'il y a du mistral, entre 14 et 25 degrés pour les températures, 18 à Paris, Brest et Lyon. Voilà pour le temps pour cet après-midi. Je vous laisse à présent en compagnie de Frédéric Carbone pour poursuivre la journée sur France Info. Bonjour Frédéric.
6: Bonjour Jeanne, bonjour à toutes et à tous. Saura-t-on dès ce soir qui va porter face à Jean-Luc Mélenchon les couleurs de la gauche à la présidentielle? Résultat du premier tour de cette primaire aux alentours de 18h30 à vivre. Bien sûr, sur France Info, le politologue Rémi Lefebvre, spécialiste de la gauche, est notre premier invité. Dans trois quarts d'heure, savez-vous que les sangliers sont en train de devenir la hantise de la SNCF? Ils prolifèrent partout, notamment sur les voies ferrées. Augmentation de ce type d'accident de 60% en quelques années. Enquête à suivre de Raphaël Ebenstein. Et avant 14h30, l'invité culture est un humoriste qui a mis longtemps à suivre cette voie dont il rêvait quand il était enfant. Mais à 40 ans, Fosco est sur scène et ses darons fragiles racontent avec humour la nouvelle parentalité. Vous avez le programme, soyez tous les bienvenus. 14h sur France Info.
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6: Toute l'info à 14h, Pierre Boudiès.
7: La France condamne une attaque odieuse des Houthis contre l'aéroport de Riyad hier. Réaction du Quai d'Orsay au bombardement attribué aux rebelles yéménites contre l'infrastructure de la capitale. Le ministère des Affaires étrangères qui fait savoir qu'une Française fait partie des plus de 300 blessés de cette frappe qui a également fait au moins 12 morts. Depuis plusieurs semaines, l'Arabie Saoudite fait face à une série d'attaques des combattants Houthis soutenus par l'Iran. Une répétition des bombardements qui met en lumière les limites de son dispositif de défense. Les précisions depuis Ankara de notre correspondante dans la région, Anand Loer.
8: Trois attaques en moins d'une semaine avec des victimes, des dégâts, un trafic perturbé. L'aéroport international de Riyad est en train de devenir un symbole des difficultés du royaume à protéger son territoire. L'Arabie Saoudite intercepte une partie des missiles et des drones lancés par les Houthis depuis le Yémen voisin, mais ces frappes répétées contre l'aéroport suggèrent que ses capacités de défense ne suffisent pas à garantir la sécurité des infrastructures civiles les plus critiques. Le royaume saoudien a sollicité l'aide de plusieurs alliés occidentaux et régionaux, États-Unis, Pakistan, Turquie, Égypte, France ou Royaume-Uni, à des degrés divers, du partage de renseignements au soutien technique et défensif. Ces pays entretiennent déjà une coopération avec Riyad, mais ils sont réticents à se laisser entraîner dans une intervention directe contre les Houthis du Yémen. Interrogé ces dernières heures, Donald Trump n'a pas fermé la porte à une participation américaine aux frappes saoudiennes. Il a dit vouloir examiner la question avant de prendre une décision.
7: À Nandlore, les rebelles Houthis appellent, eux, les voyageurs à éviter les aéroports d'Arabie Saoudite. Le Koweït va affréter des bus pour évacuer ses ressortissants. Le peuple ukrainien est le seul à même de choisir son dirigeant. Réponse du ministre de l'économie français à Donald Trump, le président américain qui a appelé hier l'Ukraine à évincer Volodymyr Zelensky, qu'il accuse de refuser tout accord avec Moscou. Roland Lescure assure que la France ne trahira pas Kiev et promet que les Européens vont étendre leurs sanctions contre la Russie. Déjà, 100 000 signatures pour une pétition appelant à interdire les armes mutilantes lors des manifestations lycéennes. Elle a été lancée sur le site de l'Assemblée nationale par le professeur et membre de l'association Attaque, Raphaël Brado. Depuis le début du mouvement, un lycéen a eu la main arrachée par une grenade assourdissante. Un matériel depuis suspendu lors de ces manifestations le temps de l'enquête. La mairie de Paris, Emmanuel Grégoire, sa prédécesseure Anne Hidalgo ou encore des responsables de la direction des affaires sociales de la ville de Paris, visée par une nouvelle plainte à l'initiative de 24 familles déposée demain. Elle vise à établir les responsabilités dans l'affaire des violences physiques et sexuelles dans le périscolaire parisien. Elle vient s'ajouter à celle déjà déposée le mois dernier par le collectif MeToo École. Et puis le sport et la Ligue 1. À 15h, Nice reçoit Strasbourg, Rennes accueille Auxerre à 17h15, Marseille seulement 17e se déplace à 3, 16e en conclusion de cette 6e journée. Rencontre à suivre à partir de 20h45 sur France Info.
6: Absolument, c'est la bonne adresse. Pierre Boudiès, merci beaucoup. Dans un petit quart d'heure, le choix de France Info avec des lycéens, comment étudier et manifester en même temps. Ça fait quand même quelques semaines où les cours sont très perturbés. Enquête de Joséphine Ortounou, mais avant cela, ce jour qui pourrait compter dans la campagne présidentielle à gauche.
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6: Et le tableau de cette campagne présidentielle à gauche, en ce moment, il ressemble à ceci. Un candidat solidement en campagne qui attend que le rival dans son camp soit enfin désigné. Un meeting de plus donc pour Jean-Luc Mélenchon, tout à l'heure à Clermont-Ferrand, alors qu'en fin d'après-midi, on connaîtra le résultat du premier tour de la primaire du camp social-démocrate. Y aura-t-il un favori clairement détaché, voire un vainqueur dès ce soir? Quel impact aussi peut-être de ce résultat sur le Parti socialiste lui-même? Sera-t-il fragilisé ou pas? Bonjour à vous, Rémi Lefebvre.
4: Bonjour.
6: Vous êtes professeur de sciences politiques à l'Université de Lille 2, parfait connaisseur de ce camp-là de l'échiquier politique. Vous allez donc nous accompagner et je vous remercie régulièrement au cours de cette journée sur France Info. On peut voter encore pendant quelques heures. Dernier chiffre, 115 000 électeurs à la mi-journée, 140 000 inscrits. C'est pas une primaire massive, mais c'est pas non plus une primaire croupion.
4: Non, alors c'est difficile de comparer avec les primaires antérieures. On pourrait comparer avec les primaires très ouvertes de 2011 et 2017. Mmh. Alors à ce moment-là, la comparaison serait cruelle pour le PS parce qu'on était à plus de 2 millions. Mmh. En même temps, on peut comparer ça aux effectifs du Parti Socialiste de Place Publique. On a quand même 80 000 non inscrits à un parti politique qui participent. Voilà, c'est une primaire qui est peut-être un peu au-dessus de ce qu'on pouvait attendre, mais qui n'est pas non plus une mobilisation massive de l'électorat social-démocrate, quand même.
6: Et est-ce que ces inscriptions supplémentaires disent, alors peut-être on veut voter pour un candidat en particulier, mais disent peut-être aussi que ces gens-là s'impliquent dans ce que sera le futur de cette gauche-là, quel que soit le candidat?
4: Bah, en fait, il y a beaucoup de gens de gauche aujourd'hui qui sont orphelins. Mmh. C'est-à-dire qu'il y a, il y a effectivement une partie des électeurs de gauche qui très clairement se prononcent pour Jean-Luc Mélenchon, mais il y a aussi énormément d'électeurs plus modérés qui ne se retrouvent pas dans l'équation personnelle de Jean-Luc Mélenchon et qui se désespèrent de voir émerger un candidat de la gauche. Alors, faute d'avoir une primaire ouverte aux écologistes, à François Ruffin, bah, c'est une primaire qui est plutôt restreinte au périmètre du Parti Socialiste. Mais oui, il y a une attente. On l'a vu d'ailleurs au moment des débats. Il y a quand même eu certains débats où il y avait un million de personnes qui regardaient. Quoi.
6: Ouais, des bonnes audiences. Sans doute est-il temps, hein, d'ailleurs, Rémi Lefebvre, de départager, parce qu'au fil des débats, on a vu des échanges de plus en plus vifs. Pas de sang sur les murs avait promis Olivier Faure. Il y a quand même eu quelques éclaboussures. Et le sujet de désaccord majeur, je me tourne là vers Aurélie Herbemont du service politique de France Info, c'est sans doute... Vous en disiez un mot, Rémi Lefebvre. Quel rapport avoir avec Jean-Luc Mélenchon?
9: Oui, la ligne de fracture majeure tient en trois lettres. LFI, Raphaël Glucksmann et Jérôme Guedj sont formels. Il n'y aura pas d'alliance avec les insoumis aux législatives. Face à eux, Olivier Faure, Ségolène Royal et Emmanuel Morel n'excluent pas un rassemblement de toute la gauche. A fortiori, si Marine Le Pen arrive à l'Élysée, un proche du patron du PS enfonce le clou. Si après la présidentielle, il n'y a pas d'union, nous les socialistes, on ira mourir tout seul. Un état d'esprit jugé défaitiste par Raphaël Glucksmann. Haussmann, convaincu qu'il peut remporter la présidentielle. Mais ce refus de tout accord avec le parti de Jean-Luc Mélenchon a permis à Ségolène Royal et Olivier Faure d'accuser Raphaël Glucksmann de vouloir s'allier avec le centre. Un de ses lieutenants préfère miser sur une future recomposition du paysage politique.
6: Et ces derniers jours, Aurélie, autre différence largement évoquée, hein. Tous ne sont pas socialistes.
9: Et oui, officiellement, ils ne sont que trois à avoir leur carte au PS. Olivier Faure, Ségolène Royal et Jérôme Guedj. Emmanuel Morel a lui fondé le petit parti gauche républicaine et socialiste quand Raphaël Glucksmann est à la tête de Place Publique, ce qui lui vaut un procès pour tentative de hold-up sur le PS de la part de Ségolène Royal. Appuyé par Olivier Faure, le premier secrétaire alerte sur le risque d'un effacement pour le parti à la rose. Si Raphaël Glucksmann est désigné pour la présidentielle, leur objectif est clair, jouer sur le patriotisme de parti. Pas de quoi faire peur à un socialiste pro-Glucksmann. C'est Faure qui est allé le chercher deux fois pour être notre candidat aux européennes. Et en plus, Glucksmann est membre du Parti Socialiste Européen. Mais toutes ces tensions entre les candidats montrent que le rassemblement post-primaire pourrait bien être épineux.
6: C'est une vraie question ça, Rémi Lefebvre, un peu méthode Coué peut-être, ce que disaient des interlocuteurs d'Aurélie Herbemont, il y a un vrai enjeu pour le PS là.
4: Bah oui, effectivement, il y a quand même le premier secrétaire du Parti Socialiste qui est candidat à cette primaire, il est minoritaire dans son propre parti, faut souligner que beaucoup d'élus quand même soutiennent Raphaël Glucksmann à l'intérieur du parti, les deux présidents de groupes parlementaires, Patrick Kanner, Boris Vallaud, soutiennent Raphaël Glucksmann, bon, ce qui pourrait du coup augurer, si c'est Raphaël Glucksmann qui l'emporte, d'un rassemblement derrière lui, mais c'est vrai quand même que cette primaire, elle va laisser des traces, il y a eu des échanges particulièrement vifs à la fin. Bon, il faut rappeler que l'enjeu d'une primaire, c'est que le principe de la primaire, c'est que ceux qui ont perdu appellent à se rassembler derrière celui qui a gagné.
6: C'est pas évident, voilà, c'est pas sûr. Ouais, c'est pas gagné. On a vu Ségolène Royal dire je sais pas, ça dépend de ce que fait Raphaël Glucksmann si c'est lui qui gagne. Là, il y a un risque. On l'avait vu avec Manuel Valls dans une précédente primaire. Est-ce que c'est Olivier Faure en fait qui a le plus à perdre de ce premier tour?
4: Bah, c'est
6: personnellement
4: ils ont une situation très très délicate parce que pour un premier secrétaire perdre et peut-être même au premier tour, ce qui est une option parmi d'autres, c'est sans doute perdre la face. Faut pas qu'il soit humilié par cette primaire parce que derrière c'est quand même lui qui tient l'appareil. Donc on a déjà vu ça. Hein. On a déjà vu Martine Aubry qui souvenons-nous était première secrétaire du Parti Socialiste qui avait perdu par rapport à François Hollande. Bon, mais à l'époque il y avait une perspective de victoire qui était très très nette. Donc tout le parti s'était rassemblé derrière François Hollande parce que François Hollande était présenté comme un bon candidat, un candidat vraiment présidentiable. La difficulté, c'est que Raphaël Glucksmann, même s'il n'a pas été trop mauvais lors de ces débats, n'a pas encore démontré sa présidentialité et beaucoup de socialistes, même qui votent pour lui, sont encore un peu réservés sur sa capacité à vraiment performer à cette élection présidentielle.
6: Et notamment se poser en rival crédible à gauche de Jean-Luc Mélenchon. Regardons un peu ensemble, si vous le voulez bien, Rémi Lefebvre, justement ce qu'il en est du côté du leader de la France insoumise. Discours dans un peu plus d'une heure à Clermont-Ferrand. De quelle manière Elia Bergel regarde-t-il tout cela, Jean-Luc Mélenchon, tout ce qui se joue ces heures-ci au PS ?
10: Imperturbable, le candidat LFI déroule son programme, visite du musée de Gergovie sur le site de la victoire de Vercingétorix face à Jules César.
11: Pourquoi il va se mettre là au milieu ?
12: Donc en fait il s'est posé là au milieu.
11: Il est un fou gaulois, tu vois.
10: Devant la chaîne des Puy et le massif du Sancy, l'insoumis livre son analyse.
11: Les Gaulois ont battu les Romains dans le moment où les Romains ont quitté leur formation traditionnelle de guerre. Faut pas passer sur le terrain de l'adversaire.
10: Clin d'œil politique évidemment avant son meeting à Clermont-Ferrand cet après-midi, quelques heures avant les résultats du premier tour de la primaire PS Place Publique, mais le candidat LFI assure que

0: condescendance et de mépris.
1: Il a raison ou il devrait se méfier un peu plus pour vous?
0: Alors, attention.
1: On n'a jamais raison de mépriser.
0: On peut penser quand même. Attention, une primaire donne toujours un bonus à celui qui a gagné. Souvenons-nous de l'épisode de Benoît Hamon. Hein. Benoît Hamon gagne la primaire face à Manuel Valls, pourtant primaire qui ne s'était pas très, très bien passée. Et alors que le PS était à l'époque aussi très affaibli, il gagne beaucoup de points dans les sondages. Et à un moment donné, pendant 15 jours, il est devant Jean-Luc Mélenchon.
1: Et après, il va dévisser. Après,
0: on n'est pas tout à fait dans la même configuration, mais on ne peut pas non plus exclure que le candidat victorieux de la primaire puisse s'affirmer dans les semaines qui viennent. Pas totalement exclu.
1: Quel mot vous emploieriez d'ailleurs avec Jean-Luc Mélenchon et sa campagne? Parce qu'il n'y a aucun doute qu'aujourd'hui, il est en avance, clairement, par rapport à tout autre prétendant à gauche. Mais y a-t-il vraie dynamique ou alors, pour le moment, un plafond à une hauteur certes respectable?
0: Il est très tôt, je dirais, par rapport à 2022 où il avait progressé dans les dernières semaines. Là, le risque de la campagne de Mélenchon, c'est comme il a tout de suite beaucoup progressé, qu'il a un niveau tout de suite important dans les sondages, sa marge de progression, fatalement, elle est plus faible. Donc, on va peut-être entendre moins parler de lui parce que il est moins en dynamique. Après, il y a quand même ce mouvement étudiant, ce mouvement lycéen et étudiant, que LFI politise, qui peut être aussi un moyen d'aller chercher un électorat abstentionniste, en tout cas c'est le choix qui est fait d'LFI, pour essayer de crever ce plafond de verre et encore progresser. Voilà, donc,
1: c'est-à-dire plus le mouvement social lycéen et peut-être plus, puisque les lycéens veulent se joindre par exemple samedi prochain, dans une semaine, à des cortèges déjà contre la vie chère pour le pouvoir d'achat, plus ce mouvement social s'enracine, prend de la profondeur, plus LFI, plus Jean-Luc Mélenchon a y gagné.
0: Ah, je pense très, très clairement qu'une convergence des luttes, un agenda social conflictualisé, c'est une aubaine pour Jean-Luc Mélenchon, parce que ça porte sa dynamique de radicalité. Et donc, c'est d'ailleurs cette carte qu'il joue, au risque évidemment aussi de susciter un appel à l'ordre qui peut être aussi très favorable à l'extrême droite. Dans tous les cas, ce mouvement social, à mon sens, il a tendance à accentuer la polarisation politique entre la gauche radicale et l'extrême droite. C'est clair.
1: Merci beaucoup Rémi Lefebvre. On vous retrouve donc régulièrement tout au long de cet après-midi. Je rappelle les horaires des rendez-vous de cette campagne présidentielle à gauche vers 15h30. Le discours de Jean-Luc Mélenchon à Clermont-Ferrand. 18h, fin du vote pour la primaire du Parti Socialiste. Résultat autour de 18h30. Vous êtes politologue Rémi Lefebvre, professeur de sciences politiques à l'Université de Lille 2. Ce mouvement justement lycéen qui dure depuis maintenant 3 semaines et qui pose des questions à de nombreux lycéens. Comment allier manifestation et révision. Et ça, c'est le choix de France Info aujourd'hui, parce qu'il y a des milliers de lycéens qui se sont encore mobilisés dans toutes les grandes villes cette semaine contre Parcoursup, contre les absences répétées de certains enseignants. Centaines d'établissements fermés, des cours, même en visioconférence, qui sont perturbés. Malgré tout, Joséphine Ortuno, certains lycéens gardent le souci de leur scolarité, ça reste une priorité. Ils cherchent des solutions pour pas gâcher cette fin d'année.
2: Une pancarte et un mégaphone à la main, Louise et Lucien, élèves en terminale d'un lycée parisien, sortent d'une semaine de manifestation.
3: Vous les connaissez vraiment tous par cœur?
4: Ouais, vraiment, tous les slogans.
3: Plus que vos cours?
4: Plus que nos cours, ouais.
3: Vous avez un peu essayé de calculer le nombre d'heures de cours que vous avez ratées?
5: 10-15 heures de cours manquées, même plus. Et enfin, c'est vrai que dans mes SP, j'ai peur de prendre du retard, etc., et d'avoir du mal pendant les épreuves de bac, mais au bout d'un moment, enfin, on est obligé au bout d'un moment pour se faire écouter.
3: Vous faites comment pour réviser tout en manifestant?
6: Nos profs, ils nous soutiennent. Par exemple, notre prof d'AGGSP, il va nous mettre les cours sur Pronote pour qu'on puisse continuer à se mobiliser.
2: Sauf que tous les professeurs ne mettent pas leurs cours en ligne. Salomé, par exemple, est en première dans le Gard. Cela fait une semaine qu'elle n'a pas eu une seule classe de philosophie, l'une de ses spécialités.
7: S'il y a des élèves qui vont en cours, on essaye de leur demander les cours ou quoi, mais il y a quasiment pas d'élèves en cours, du coup, vu que c'est bloqué. Et les profs sont pas forcément conciliants. Il n'y a pas possibilité d'avoir les cours sur Pronote. Donc, c'est évident qu'on va avoir plus ou moins de lacunes, de choses qu'on aurait dû voir cette année, qu'on n'aura pas vu et qu'on va arriver l'année prochaine sans avoir vu.
2: Et on vous a proposé des cours en distanciel ou pas du tout?
7: Et non, il n'y a eu aucun cours en distance.
2: Même situation dans le lycée d'Amélia, en Ardèche, pas de distanciel, peu de cours sur Pronote et un bac de français qui se prépare dès maintenant.
8: Étant donné que j'habite assez loin, moi, du lycée, j'ai eu l'occasion de dormir chez des amis qui, eux, habitaient proche du lycée. Donc, ce qui fait que pendant un moment,

0: je prenais un moment le soir, du coup, pour avec mes amis pour m'organiser pour le blocus. Puis le reste, bah, j'essayais de rattraper tout ce que j'avais loupé, etc.
1: L'adolescente manifeste après un redoublement presque forcé.
0: Car l'année dernière, on n'a pas eu de prof de français pendant environ 4 à 6 mois, malgré donc une épreuve de français en fin d'année et surtout pas de remplacement. En continuant en terminale avec de telles lacunes, c'est assez compliqué. Je veux faire de grandes études, donc... C'était nécessaire pour moi.
1: Pour rattraper ses heures perdues dans les blocus, la lycéenne s'est inscrite à des cours en visio trouvés sur TikTok. Des étudiants en sciences politiques y proposent des cours d'histoire-géographie, d'autres des fiches d'anglais pour les terminales. Imen est prof particulière en région parisienne. Elle a publié un grand tableau qui recense toutes les informations nécessaires.
2: Le pseudo TikTok de la personne qui propose, ou alors son mail ou son Insta en fonction des informations qu'elle a accepté de donner. Le type d'aide qu'elle propose, donc soit des cours en visio, soit des cours en vrai, soit de la correction, soit des fiches que la personne propose, etc. Comment elle peut avoir accès à cette personne, et après elle s'organise entre elles.
1: La jeune femme donne elle-même des cours en ligne gratuits de français et de philosophie.
2: Quand un élève prend du retard, certaines familles peuvent payer des cours particuliers et d'autres ne le peuvent pas. Donc donner un cours dans ce contexte-là, c'est une manière en vrai concrète de soutenir leur capacité à poursuivre la lutte, et c'est leur permettre de reprendre un chapitre, de préparer une épreuve, j'en sais rien, de poser leurs questions, de ne pas se retrouver seule avec la peur de décrocher. Et cette solidarité, elle doit être sérieuse, elle doit être organisée, elle doit être attentive à ce qu'ils demandent réellement.
1: Imen ouvre ses classes à 50 élèves maximum. Son objectif, garder un cadre où les adolescents peuvent prendre le temps d'échanger.
3: Joséphine Ortuno pour le choix de France Info. Les toutes dernières infos et puis l'invité culture, Fosco, humoriste énergique. Et très drôle sur la parentalité dans quelques minutes.
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3: Et à 14h20, votre fil info, Pierre Boudia, 115 000 votants à 13h et encore quelques heures pour les inscrits.
7: La primaire de la gauche sociale et démocrate se conclut à 18h aujourd'hui. Toujours 5 candidats en lice. Résultat attendu aux alentours de 18h30 à suivre sur France Info. Le ministre de l'Intérieur enclenche la dissolution de l'association Égalité et Réconciliation. Association fondée par le polémiste multi-condamné pour antisémitisme et négationnisme Alain Soral. La phase d'échange contradictoire est en cours avant que la dissolution ne puisse intervenir. La France réaffirme sa totale solidarité avec l'Arabie Saoudite. Réaction du Quai d'Orsay aux frappes qui ont visé hier l'aéroport de Riyad et fait au moins 12 morts. Une attaque odieuse selon Paris qui annonce qu'une Française fait partie des 309 blessés. Et puis après une semaine en individuel décevante, les Bleus du judo calent par équipe. Les Bleus éliminés en repêchage contre la Géorgie des mondiaux de Bakou en Azerbaïdjan. Le clan tricolore quitte ses championnats du monde avec seulement 4 médailles, dont aucune en or. C'est une première depuis 2003.
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3: L'invité culture aurait pu tranquillement poursuivre une carrière dans la publicité et continuer de voyager dans le monde entier avec sa compagne, mais au statut de cadre supérieur, il a préféré celui d'intermittent du spectacle et il s'est lancé en même temps dans deux aventures acrobatiques, celle de la scène et celle de la parentalité. Bonjour Fosco.
8: Bonjour.
3: Guillaume Fosco, mais Fosco sur scène.
8: Ouais, c'est ça.
3: Votre spectacle Daron Fragile en ce moment au Métropole à Paris. Et ces deux aventures, si j'en parle, c'est qu'elles sont intimement liées.
8: Complètement.
3: C'est le fait d'avoir des enfants qui vous a poussé sur scène.
8: Ouais, complètement. Le fait d'avoir des enfants m'a fait prendre conscience de la vie globalement et de ce qui était important pour moi. Et j'ai fait un changement radical.
3: C'est-à-dire, vous êtes dit, je ne peux pas dire à mes filles, vous avez deux filles, hein, je crois.
8: Ouais, c'est ça.
3: Je ne peux pas dire à mes filles, allez, suis tes rêves, suis tes envies.
8: Si moi, je ne suis pas les miens.
3: Parce que ça, c'est quelque chose que vous aviez depuis longtemps.
8: Ouais, petit, je faisais du théâtre, j'étais en école primaire, ensuite j'ai fait de l'impro de manière amateur avant de poursuivre mes études supérieures. C'était en moi, juste, je l'avais oublié, je l'avais refoulé, et j'avais évidemment écouté les parents. Le jour où mes propres enfants arrivent, je me dis non, là c'est le moment de décrire ton histoire parce que sinon tu vas le regretter, et puis tu seras pas un bon père. Je pense que je me suis dit ça. J'avais une peur de pas être un bon père si j'étais frustré dans mon travail.
3: C'est à quoi, 35-40 ans à peu près,
8: hein, c'est ça, 36 ans.
3: Hein. Donc faut quand même que ça ressorte du vital, de l'urgence, parce qu'au début, vous en dites un mot dans le spectacle, c'est des salles minuscules.
8: Ouais. 15 personnes.
3: Ouais, c'est ça. Hein,
8: quand elles sont remplies. Voilà. Sinon c'est plutôt 5.
3: Et parfois c'est 5. C'est 5 avec ouais. un qui dort, deux qui sont pas ce qu'il faut là.
8: Ouais, c'est exactement ça. J'ai vécu des moments de solitude immenses ou de devoir aller moi-même annuler mon propre spectacle pour les deux personnes qui avaient réservé. C'est une descente de statut social qui est assez folle. Mais quand on est habité par un espèce de rêve qui nous pousse, on accepte ça. C'est maintenant que ça commence à prendre où je me dis ouais, « j'ai vécu des choses folles ». Mais sur le moment, on ne s'en rend pas trop compte. Et tant mieux, sinon j'aurais abandonné depuis
3: Mais il y avait
8: longtemps.
3: Un moment magnifique le soir où j'étais, parce que vous interpellez beaucoup le public, vous jouez beaucoup parle, ouais. avec, et notamment en disant « bon, je sais, je suis humble, là, je sais que parfois, on ne sait même pas qui je suis, vous êtes arrivé parce qu'on vous a traîné là, et vous adressez à quelqu'un au premier rang, ouais. il ne savait pas comment vous appelez. »
8: Non, il ne savait pas comment je m'appelais. Mais moi, mon kiff, c'est d'avoir ces gens-là dans la salle, et quand ils ressortent, ils viennent me voir en disant « écoute, je ne sais pas qui t'es, ou qui t'étais avant de venir, mais je me rappellerai de ton nom parce que j'ai pleuré de rire. Et ça, pour moi, c'est victoire ultime. Parce que quand ils viennent en me connaissant sur les réseaux, quelque part, c'est un public acquis. Et moi, j'ai commencé, je demande toujours qui me connaît. Et au tout début, c'était 100% de la salle. Après 50, là, ce soir-là où vous y étiez, je crois qu'il y en avait 4-5. C'est bien, c'est une victoire pour moi.
3: Sur scène, vous êtes donc ce père moderne qui s'occupe beaucoup de ses enfants, qui partage comme il peut les tâches à la maison, même s'il ne fait pas toujours exactement comme il faudrait. Il est question de vos enfants, beaucoup, de votre compagne, pas mal, de votre daron aussi.
9: J'adore aller chez mes parents. Je crois que c'est la destination au monde où je suis le mieux accueilli. T'sais. Non, vraiment, je ne fais pas grand-chose. Ma mère, elle se plie en quatre pour nous. Quoi. Et mon père, lui, il est là. On passe un beau moment, lui aussi. Ouais, ouais, ouais. Son canapé, fixe sur les appuis. Son petit téléphone, Duolingo, il apprend l'espagnol tranquillement.
3: Bon, ben, un modèle de famille italienne d'il y a 20, 30, 40 ans.
8: Ouais, j'ai un père grec et une mère italienne. C'est un modèle à l'ancienne. Moi, c'est ce que j'essaye de combattre. Mais ma chère a vécu ça. Donc, c'est compliqué d'aller contre ce qu'on a vécu.
3: Mais c'est bien parce que vous tenez les deux bouts de la chaîne.
8: Ouais, enfin, ouais, on est au milieu.
3: Le daron, il vous accompagne aujourd'hui.
8: Votre ouais, père. Complètement.
3: Il est toujours là.
8: Non, mais donc, même en plus, on bosse ensemble.
3: Ouais, c'est
8: on...
3: ça. Donc,
8: ouais, non, mais.
3: Et il avance dans le féminisme, papa, un peu.
8: Pour de vrai, il regarde ce que je fais et je pense qu'il a eu cette vision-là qui lui manquait. Ça ne veut pas dire qu'il change, mais il a conscience que ce qu'il fait parfois est problématique. Et notamment auprès de mes filles, il n'a pas les mêmes discours qu'il me tenait à l'époque. Ça, c'est,
3: donc ça avance.
8: Ça avance un
3: petit peu. Ça avance. Votre démarche, elle est singulière, mais elle n'est pas unique. Il y a quelques mois, ici même, je recevais Marine Leonardi.
8: Ah, bah c'est une pote. Voilà. Elle l'embrasse.
3: Elle aussi, elle a lâché un poste de cadre supérieur. Elle aussi, elle a fait ça au moment où elle avait des enfants, où elle avait des enfants. Voilà ce qu'elle nous disait sur la nécessité qu'elle ressentait.
10: Quand je suis devenue maman, j'ai eu le sentiment que mon entourage était dans une sorte de performance de la parentalité et qu'il fallait pas trop dire que c'était difficile. C'était des postures de société où faut pas dire que l'enfant est quand même turbulent, il faut pas dire que c'est difficile de conjuguer vie professionnelle et vie parentale. Et moi, j'en ai beaucoup souffert et donc j'ai commencé aussi à me livrer sur scène pour un petit peu crever l'abcès.
3: On peut crever l'abcès quand on est une femme, quand on est une mère, dire que les enfants, ça saoule parfois. On peut quand on est un père ou pas aujourd'hui ?
8: Ça reste plus facile parce que historiquement, le père était plus absent et pouvait se détacher un peu du quotidien et de la vie familiale. C'est plus dur de le dire quand on est une femme. Nous, ce qui est plus compliqué pour les hommes qui en parlent sur scène, c'est... Et c'est triste à dire, c'est d'intéresser même les hommes à ce sujet-là. Moi, je le vois, les gens qui me suivent et celles qui achètent des tickets, ce sont des femmes, parce que je parle de la vie familiale, je parle des enfants,
3: et
8: elles traînent leur mec. Voilà. Ouais. Donc celui dont on parlait au début, sa femme me connaissait pour le coup.
3: Ouais, c'est exactement
8: ça. Donc on n'a pas les mêmes enjeux avec Marine, on a commencé quasi en même temps. Elle, effectivement, c'est de s'affranchir de ça et de pouvoir en parler en tant que femme, ça commence à être accepté. Mais aussi grâce à ce genre de discours et grâce à ce qu'elle fait.
3: Vous crevez un abcès, pour reprendre la formule de Marine Leonardi, l'abcès du patriarcat sur scène ?
8: Oui, j'essaye. Je pense que c'est aussi un peu le rôle d'un spectacle sur la famille. Moi, l'idée, c'est pas de raconter ce que font mes enfants, on s'en fout un peu, mais c'est plus de dire, ok, un père aujourd'hui, ça ressemble plutôt à ça, avec ses contradictions, avec ses enjeux, et c'est ça que j'essaie de traiter sur scène. Et c'est en ça où j'espère que ça devient un peu universel pour et les mères et les pères.
3: Parce qu'on l'a compris, on passe une heure à vraiment rire. vraiment beaucoup rire, une heure un peu plus, à se poser de bonnes questions en sortant.
8: J'espère.
3: Oui, ouais, ouais, ouais, je vous confirme. Et une des grandes qualités de votre spectacle, c'est qu'on ressort, on ressent physiquement l'intensité que vous mettez presque. Alors, la salle, elle n'est pas grande, c'est une centaine, peut-être 120 personnes. Ouais. Du coup, il y a un côté pack de rugby et l'impression qu'on faisait qu'un.
8: C'est le meilleur compliment qu'on puisse me donner après le spectacle. Oui, oui, c'est... moi, j'aime ces salles-là. En fait, vu que je raconte ma vie familiale qui est plutôt intense, je suis obligé de le retranscrire de cette manière. D'une, c'est mon énergie, mais de deux, les histoires que je raconte, elles sont intenses.
3: Ça veut dire que si dans la salle, vous sentez, parce que vous la sentez, la salle, vraiment, qu'il y en a un ou une qui n'est pas dans l'ambiance, c'est une tragédie pour vous ?
8: Oui, oui, déjà d'une, je focalise là-dessus. Alors l'expérience fait que maintenant, j'arrive à m'en détacher légèrement. Mais oui, quand je raconte au début la vieille personne qui s'est endormie au tout début quand je commençais, oui, oui, je rentre chez moi, je ne suis pas bien. Quelqu'un qui se détache du spectacle ou qui regarde son portable, je peux même facilement aller lui parler. Qu'est-ce qu'il y a ? Tu t'emmerdes ? Dis-moi tout. Il faut qu'on parle toi et moi, bon, ça m'est déjà arrivé.
3: Vous n'êtes pas emmerdé là ?
8: Non,
3: ça va.
8: Non.
3: Tout s'est bien passé.
8: Tout s'est bien passé.
3: Merci beaucoup.
8: Merci.
3: Guillaume Fosco, donc Fosco. Daron Fragile, au Métropole à Paris, et tourné également.
8: Et tourné, oui, dans toute la France, Belgique, Suisse.
3: Merci beaucoup.
8: Merci à vous.
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3: Et les prévisions de Patricia Charbonnier.
15: Des nuages, quelques averses et une petite fraîcheur, la situation météo est très automnale pour aujourd'hui, avec un ciel qui va rester très nuageux cet après-midi sur la plupart des régions, quelques averses qui vont se déclencher entre la Normandie, le bassin parisien et le quart nord-est. On espère un petit peu plus d'éclaircies sur l'extrême nord du pays. Le temps est très ensoleillé du côté de la Méditerranée, dans le sud-est, avec simplement un léger voile nuageux cet après-midi, mais toujours du mistral, de la tramontane et le vent d'ouest qui va se renforcer entre le littoral provençal et la Corse pour atteindre les 70 km/h en pointe. Et du côté de l'Atlantique, c'est une nouvelle dégradation pluvieuse qui s'amorce sur le nord-ouest avec quelques ondées et des températures comprises cet après-midi entre 14 et 25 degrés. Météo France prévoit jusqu'à 25 en Corse, 17 à Paris, Brest et Lyon.
3: Patricia Charbonnier, merci beaucoup. Excellent après-midi à toutes et tous. Vous nous accompagnez sur France Info, vous avez bien raison. Il est 14h30. Armand Perologa pour l'info.
16: Une Française a été blessée dans l'attaque contre l'aéroport de Riyad hier en Arabie Saoudite. C'est ce qu'annonce le Quai d'Orsay. L'attaque a fait 12 morts et 309 blessés. Elle a été menée par les Houthis. Les rebelles yéménites menacent de poursuivre les frappes contre les aéroports saoudiens après une autre frappe qui avait fait 3 morts jeudi dans ce même aéroport de Riyad. La réponse de Volodymyr Zelensky à Donald Trump qui lui demande d'arrêter de frapper les raffineries russes. L'Ukraine serait prête à cesser ses frappes contre le pétrole russe si Moscou arrêtait d'attaquer ses infrastructures énergétiques. C'est donc ce que dit le président ukrainien au cœur des critiques de son homologue américain. Hier soir, Donald Trump a réclamé un changement de président en Ukraine et vendredi, il avait noué un accord avec Vladimir Poutine pour que la Russie livre du gazole aux États-Unis. En France, Jean-Luc Mélenchon en meeting à Clermont-Ferrand tout à l'heure. Son discours doit commencer à 15h au Zénith de la ville. Discours sur le thème de la jeunesse. Il reste désormais moins de 3h30 aux électeurs de la primaire de la gauche pour voter. À 13h, ils étaient plus de 115 000 à avoir voté sur les 140 000 inscrits. Le résultat sera connu un peu après 18h. Le favori Raphaël Glucksmann espère être élu dès le premier tour. 2 gendarmes du GIGN grièvement blessés en Guadeloupe. Ils ont été touchés par balle hier soir lors d'une intervention sur la commune des Abîmes dans le centre de l'île. L'un a été blessé à la jambe, l'autre au bras. L'opération visait des auteurs de vol à main armée. 4 personnes ont été arrêtées. En Inde, les chefs du mouvement des cafards ont été remis en liberté ce dimanche sur ordre de la justice. Ils promettent de continuer la mobilisation contre la révision des listes électorales accusées d'exclure certaines minorités. Hier, les manifestations ont été largement réprimées par la police. Il y a eu des milliers d'arrestations. Le pape Léon XIV l'a annoncé lui-même, il va être opéré d'un nodule au poumon dans les prochains jours. Le Vatican précise que ce nodule a été découvert lors d'examens médicaux récents et qu'il a été détecté à un stade très précoce. Léon XIV est âgé de 71 ans. Et puis la Formule 1, c'est parti pour le Grand Prix de Singapour. Le départ a été donné il y a un peu plus d'une demi-heure. Le Néerlandais Max Verstappen est parti en pole position sur sa Red Bull et il est toujours en tête devant le monégasque Charles Leclerc sur Ferrari.
3: Armand Perologa, merci beaucoup. Dans un quart d'heure environ, savez-vous qu'il y a 15 accidents, Armand Perologa, dus à des animaux sauvages sur les rails chaque jour en France. Et la plupart du temps, ce sont des sangliers. On sait à quel point ils prolifèrent dans notre pays. C'est en train de devenir la hantise de la SNCF. On écoutera l'enquête de Raphaël Ebenstein. Avant cela, évidemment, les fronts des guerres qui se réchauffent de plus en plus. Donald Trump qui a des mots les plus durs que jamais pour Volodymyr Zelensky. Il faut, dit le président américain, un autre président à l'Ukraine le jour où il annonce un accord sur le pétrole et le gaz avec Vladimir Poutine et la Russie. Et puis au Moyen-Orient, un allié très proche de Washington, très sévèrement touché par cette guerre qui dure depuis des mois.
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3: Jamais, en tout cas depuis le début de cette guerre déclenchée contre l'Iran, l'Arabie Saoudite ne s'était retrouvée autant en première ligne et l'attaque meurtrière d'hier sur l'aéroport de Riyad n'a pas été menée par le régime iranien, mais il ne fait aucun doute qu'elle a été déclenchée par un des principaux soutiens de ce régime dans la région, les Houthis du Yémen. 12 morts au moins, plus de 300 blessés, le trafic aérien paralysé pendant plusieurs heures, cet aéroport frappé pour la troisième fois en une semaine, un handler, mais jamais aussi spectaculairement, aussi fortement.
17: C'est même l'attaque la plus meurtrière contre l'Arabie Saoudite en plus d'une décennie. Les victimes sont saoudiennes, bangladaises. Parmi les morts, on compte aussi un Américain, un Égyptien, palestinien, jordanien ou encore un Soudanais. La coalition militaire menée par l'Arabie Saoudite en soutien au gouvernement du Yémen accuse les combattants Houthis, ses alliés de l'Iran. Dans un communiqué, la coalition qualifie ce tir de missile d'attaque terroriste et de crime de guerre. Elle promet d'y répondre avec fermeté. Mais la pression monte sur Riyad, dans ce Moyen-Orient où les conflits s'alimentent et s'entremêlent. Alors si les armes globalement se sont tues ces derniers temps entre les États-Unis et l'Iran, le front principal aujourd'hui oppose les Houthis pro-iraniens aux forces gouvernementales yéménites et donc à l'Arabie Saoudite qui les soutient et dont la capitale subit des attaques d'ampleur inédite. Juste avant la frappe de samedi contre l'aéroport, Riyad excluait tout cessez-le-feu tant que les forces yéménites n'auraient pas repris les territoires récemment conquis par les Houthis.
3: Et le président américain Donald Trump a été un des premiers à réagir.
17: Oui, Donald Trump a qualifié l'attaque d'inacceptable. Il a annoncé qu'il allait s'entretenir avec le prince héritier Mohammed Ben Salman, qui est le dirigeant de fait du royaume saoudien. Interrogé sur une éventuelle participation américaine aux frappes saoudiennes contre les Houthis, le président américain n'a pas écarté cette possibilité. Il a déclaré vouloir examiner la situation et prendre une décision.
3: Et cette dégradation de la situation sécuritaire dans le royaume saoudien intervient alors que Riyad doit accueillir deux grandes conférences internationales.
17: Oui, le Royaume accueille dès ce dimanche le Congrès mondial du pétrole avec plusieurs ministres et dirigeants de grandes entreprises attendus. Les organisateurs tentent de rassurer les participants, mais les perturbations aériennes compliquent évidemment les déplacements. Certains ont déjà renoncé à faire le voyage. Le ministre italien de l'énergie, par exemple, a annoncé qu'il participerait finalement à distance. Autre rendez-vous majeur, la Future Investment Initiative, qui est prévue dans une quinzaine de jours. Cette conférence internationale, c'est la vitrine de la stratégie de Mohammed Ben Salman pour réinvestir l'argent du pétrole et diversifier l'économie saoudienne. Pour l'heure, les organisateurs maintiennent ces deux événements, mais ces attaques à répétition risquent de fragiliser évidemment l'image de stabilité que Riyad cherche à projeter auprès des investisseurs internationaux.
3: Merci à vous, Anne Handler, une des correspondantes de France Info dans cette région du Moyen-Orient. Bonjour à vous, Laurent Bonnefoy.
18: Bonjour.
3: Vous êtes spécialiste de la péninsule arabique. Je cite votre livre « Yémen, de l'Arabie heureuse à la guerre » publié chez Fayard. On a plusieurs fois souligné ces derniers mois, Laurent Bonnefoy, que les Houthis étaient plutôt dans une posture de relative retenue depuis le début du conflit. C'est plus du tout le cas.
18: Oui, il était dans une situation de retenue, dans la mesure aussi où l'Arabie Saoudite cherchait à trouver un terrain d'entente avec eux. Simplement, au cours de l'été, il y a eu tout un imbroglio autour de l'aéroport de Sanaa, cette fois, où les Houthis au Yémen, effectivement, et ont cherché à obtenir sa réouverture. Ne l'obtenant pas, ils ont décidé d'imposer un blocus.
3: Ça veut dire, excusez-moi, je rebondis sur ce que vous dites, qu'on est à la fois dans quelque chose de l'ordre d'une logique régionale, mais aussi une logique locale de cette guerre spécifique menée par les Houthis au Yémen?
18: Oui, tout à fait. Enfin, tout le jeu, en fait, depuis le déclenchement de la guerre en Iran, hein, en février 2026, a été pour les Houthis de chercher à montrer qu'ils n'agissaient pas au nom de l'Iran en tant que tel, mais plutôt au nom d'un agenda local.
3: D'accord.
18: Et cet enjeu autour de l'aéroport est donc tout à fait important pour les Yéménites, et c'est la raison pour laquelle aussi, symboliquement, il est important pour eux de viser cette infrastructure en Arabie.
3: Par ailleurs, trois fois touché l'aéroport de Riyad en quelques jours, c'est une faille sécuritaire assez forte pour un pays qui est censé être un pays puissant.
18: Oui, tout à fait. Ça montre bien, d'une part, l'incapacité des Saoudiens, qui se trouvent dans une situation difficile aussi parce qu'ils ont demandé de l'aide aux États-Unis, mais Donald Trump n'a pas souhaité parce qu'il a signé un accord avec les Houthis en 2025. Par ailleurs, ça illustre aussi la capacité finalement du mouvement yéménite se réorganiser, à se réarmer. Et effectivement, ils l'ont fait à travers un accord, une alliance avec les Iraniens qui ont transféré, selon toute vraisemblance, des technologies.
3: On le comprend en vous écoutant, Laurent Bonnefoy, le calendrier spécifique outil au Yémen est sans doute la grille de lecture la plus pertinente. Mais est-ce que ça pourrait pousser l'Arabie Saoudite, Riyad, à être encore plus dans cette guerre régionale au Moyen-Orient ?
18: Alors oui, et on voit en fait depuis le déclenchement que les Saoudiens traînaient les pieds en fait, parce qu'ils ont bien compris que c'était extrêmement coûteux. C'est coûteux en termes d'image, hein, de bombarder des Yéménites. Quand on suit le conflit qui a été déclenché en 2015, on voit bien qu'il y a des crimes de guerre qui ont été commis, notamment que les Saoudiens ont usé de leur puissance militaire et des bombes à travers des bombardements qui ont touché des civils. Et puis, ils savent aussi que les Houthis ont une capacité militaire qui est probablement plus efficace qu'on ne le pensait. Et de manière répétée, ils ont ciblé les infrastructures en territoire saoudien. Cette capacité à amener finalement la guerre qui devait se cantonner au Yémen sur le territoire des alliés est effectivement très, très problématique. Elle signale combien l'Arabie saoudite s'est embourbée dans ce conflit que pourtant, au moment de son déclenchement, donc il y a bientôt 12 ans, elle estimait remporter très, très rapidement.
3: Et dernier enjeu, est-ce que ça peut pousser, ce qui s'est passé là sur l'aéroport de Riyad, les États-Unis à intervenir militairement contre les Houthis, pas forcément vu ce que vous nous dites ?
18: C'est possible, d'autant plus qu'il y a une victime américaine. Mmh. Ça pourrait servir de prétexte, en fait, pour que Donald Trump annonce finalement un engagement militaire plus direct.
3: Merci beaucoup, Laurent Bonnefoy, donc spécialiste de la péninsule arabique. Je rappelle votre livre « Yémen, de l'Arabie heureuse à la guerre », publié chez Fayard. Une victime américaine, une américaine blessée dans cette attaque contre l'aéroport de Riyad hier. Il y a également un blessé français dans cette attaque de l'aéroport de Riyad. 12 morts, donc, et plus de 300 blessés. Merci à vous, Laurent Bonnefoy. Ce qui est sûr, c'est que cette guerre qui dure depuis des mois, déclenchée contre l'Iran, perturbe évidemment l'approvisionnement, la distribution, le passage du pétrole et des hydrocarbures. Et du coup, on en parle tous les jours sur France Info, cette flambée des prix des carburants, plus près de 3 euros le litre que de 2 euros le litre aujourd'hui en France. Et du coup, là aussi, on en a parlé, explosion des ventes de véhicules électriques. 41% des voitures neuves vendues en France le mois dernier sont des voitures électriques, d'où l'importance de proposer des bornes de recharge. Un marché, Agnès Soubiran, que convoitent notamment les enseignes de la grande distribution.
19: Avec des objectifs et des investissements ambitieux, Leclerc mobilise ainsi 200 millions d'euros pour tripler le nombre de ses bornes et atteindre 10 000 points de charge d'ici 2030. Lidl est aujourd'hui l'enseigne la mieux équipée de la grande distribution avec déjà 5 700 points de charge. Lidl qui n'a aucune station essence mais qui a décidé, il y a 10 ans déjà, de miser sur l'électrique. Carrefour de son côté compte actuellement 4 400 points de charge dont une majorité de rapides et très rapides et vite 6000 points d'ici 4 ans.
3: Et ces enseignes misent d'autant plus sur l'électrique, Agnès Soubiran, qu'elles sont distancées par Total Energy sur l'essence et le gazole, et qu'elle a eu une guerre des prix à la clé.
19: Le mois dernier, Lidl a cassé les prix avec une offre à 0,18 euros du kilowattheure. Leclerc a renchéri en baissant à 0,17, promettant une recharge le temps de remplir son caddie au supermarché. Car là est bien sûr l'enjeu. Une recharge complète en 30 minutes est devenue un produit d'appel. Plus encore que l'essence, car on n'est pas obligé de faire ses courses dans l'hypermarché où l'on vient de faire le plein. Les distributeurs l'ont bien compris. Compris aussi qu'une nouvelle concurrence est en train de s'installer. Le constructeur chinois BYD vient d'installer en France son premier point de recharge dans le Val-d'Oise. Son rival XPeng devrait faire de même dès l'an prochain.
3: Agnès Soubiran, merci pour toutes ces précisions. Évidemment, ce qui concerne l'automobiliste français concerne également l'automobiliste américain, là aussi de l'autre côté de l'Atlantique, flambée des prix des carburants, ce qui compte beaucoup en période électorale. Il y a des midterms qui intéressent beaucoup Donald Trump dans quelques semaines et sans doute est-ce une des explications au nouveau changement de posture sur le conflit en Ukraine pour le président américain, après avoir conclu avec Moscou vendredi soir un accord sur les livraisons de pétrole russe. Il s'en prend désormais à Volodymyr Zelensky, estimant qu'il est temps pour l'Ukraine de se doter d'un nouveau président, la charge la plus ferme depuis la séquence humiliante du bureau ovale. Comment Olivier Pougette a expliqué ce changement de discours de Donald Trump? On imagine que les deux épisodes, l'accord avec la Russie et ces mots-là sont liés.
20: Oui, surtout deux sorties totalement contre-productives ou incohérentes hein, par rapport à la stratégie occidentale dans cette guerre. On rappelle rapidement la séquence de ces 48 dernières heures. Dans un premier temps, la reprise inattendue de l'achat de diesel à la Russie au mépris des sanctions pour affaiblir le Kremlin. Et dans la foulée, ce violent coup porté à la légitimité du président ukrainien Zelensky, alors que l'Ukraine, on le sait, est dans l'impossibilité d'organiser un scrutin pour des raisons sécuritaires, bien sûr.
3: Une posture assez déroutante et plutôt inefficace de la part du président américain.
20: Et s'il choisit de retourner comme ça brutalement sa veste, c'est que Donald Trump y voit forcément un intérêt, le sien. Il faut donc aller chercher dans son agenda de politique intérieure, élection de mi-mandat prévue le 3 novembre prochain, un naufrage annoncé pour Trump, les prix de l'essence sont au plus haut, l'inflation aussi, le conflit qu'il a déclenché puis relancé dans le détroit d'Hormuz est très impopulaire aux États-Unis. Donald Trump cherche donc une bouée de sauvetage et un bouc émissaire. Pour calmer la flambée des prix de l'essence, il frappe à la porte du Kremlin pour récupérer des millions de barils de diesel. Il interdit donc au président ukrainien de frapper sur les installations pétrolières en Russie et il va même jusqu'à accuser Zelensky, je cite, de provoquer le désordre partout dans le monde en attaquant les raffineries sur le territoire russe.
3: Et de quelle manière, Olivier, Donald Trump peut-il tordre le bras de Zelensky ?
20: Oui, c'est bien là le problème. En essayant de redorer son image aux États-Unis, il peut réellement nuire à Zelensky et à l'Ukraine. Sur les opérations militaires, le président américain peut tout à fait priver l'Ukraine des moyens de renseignement que lui fournissent les États-Unis. Et sur le plan politique, le fait de lâcher Zelensky et d'appeler à des élections, ça va dans le sens du Kremlin. Ça favorise aussi la réémergence d'une opposition en Ukraine, opposition que Washington peut tout à fait décider désormais de soutenir et de stimuler.
3: Olivier Pouget, de rédaction internationale de Radio France, merci beaucoup pour toutes ces précisions.
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3: Et à 3h moins le quart, votre fil info, Armand Perologa, une Française, figure donc parmi les victimes, les blessés de l'attaque de l'aéroport de Riyad.
16: Oui, attaque qui a fait 12 morts et 309 blessés et qualifiée d'odieuse par le Quai d'Orsay. Cette attaque a été menée par les rebelles Houthis du Yémen et aujourd'hui, ils ont appelé à ne pas utiliser les aéroports et l'espace aérien saoudien. La réponse de Volodymyr Zelensky à Donald Trump qui lui demande d'arrêter de viser les raffineries russes. L'Ukraine serait prête à cesser ses frappes contre les raffineries de pétrole russes si Moscou arrêtait d'attaquer ses infrastructures énergétiques. C'est donc ce que dit le président ukrainien, alors que Donald Trump l'accuse de bloquer la paix avec Moscou et estime que l'Ukraine doit se doter d'un nouveau président. Qui pour incarner la gauche à la présidentielle de 2027 en France? Les résultats de la primaire social-démocrate sont attendus ce soir à 18h. Après 18h, le vote se poursuit encore pendant un peu plus de 3h. Le favori Raphaël Glucksmann espère l'emporter dès le premier tour. Jean-Luc Mélenchon lui tient un meeting à Clermont-Ferrand cet après-midi. Début du discours un peu après 15h. Le leader de la France insoumise devrait notamment rebondir sur le mouvement de colère lycéenne qui l'accompagne depuis le début. Et puis en Guadeloupe, deux gendarmes du GIGN ont été grièvement blessés par balle hier soir. Ça s'est passé lors d'une opération contre des braqueurs sur la commune des Abîmes, près de Pointe-à-Pitre. 4 personnes ont été interpellées.
3: France Info. Comment lutter contre la prolifération de sangliers sur les voies ferrées? Comment éviter ce risque réel d'accident ferroviaire? C'est une des questions pour la SNCF en ce moment, parce qu'il faut savoir qu'en 3 ans, il y a eu 60% d'accidents de plus liés à la prolifération incontrôlée des sangliers. 15 trains percutés quotidiennement par des animaux sauvages qui traversent les voies. On imagine la hantise de la SNCF. Du coup, elle teste un nouveau dispositif baptisé Blue Sentinel, des avertisseurs sonores et lumineux qui se déclenchent avant les passages de trains et effarouchent les animaux. Il est expérimenté, ce dispositif, sur des portions de la ligne Paris-Nantes, comme à Oudon, en Loire-Atlantique. Où vous êtes rendu, Raphaël Emmenstein?
0: Vous êtes ici, près des voies, vous me suivez, et puis c'est parti. 5 km de voies en bord de Loire, auprès desquelles sont plantées, sur des piquets, tous les 50 mètres, de petites balises vertes rectangulaires en plastique.
21: Des plastiques prévus pour résister à l'ensoleillement et aux conditions météorologiques.
0: Michael Rublon est le directeur d'Élan Rail, la société française qui a conçu ces balises, baptisées Blue Sentinel. Des balises d'alerte connectées, sonores et lumineuses, censé effaroucher les animaux quelques secondes avant l'arrivée d'un train.
21: Le dispositif est fait pour s'adapter à tout type d'espèces. Donc, il y a une bibliothèque de sons dedans, des sons dits évocateurs. On va être sur des chiens, des armes à feu, des sons météorologiques. Et on a également des sons dits non évocateurs.
0: Ça fait quoi?
21: J'aurais beaucoup de mal à vous le décrire. Ce sont des sons électroniques, comme celui-ci. Attention, ça roule.
0: Plus de 150 trains passent ici tous les jours. Et le site d'installation des balises n'a pas été choisi par hasard, explique Catherine Denardou, responsable faune chez SNCF Réseau Pays de Loire, à proximité directe du Nil, sur la Loire, qui sert de refuge à de nombreux animaux.
22: On va dire 2/3 de sangliers, 1/3 de cervidés, type chevreuil. Et ils traversent régulièrement la Loire et notre voie pour aller de l'autre côté de la voie, dans les champs et les fermes.
0: Mais depuis la mise en place des balises à l'été 2024, les collisions avec les trains ont diminué de 90%. De quoi convaincre SNCF Réseau de déployer le système dans 5 autres régions. Vincent Auria, responsable transformation durable de l'entreprise.
23: Le but de SNCF, c'est d'éviter les collisions et d'éviter aussi de tuer les animaux. Donc cette solution est une solution d'évitement qui nous permet à la fois de satisfaire des conditions de sécurité et de régularité et aussi de préserver la biodiversité.
0: Malgré l'efficacité des tests, SNCF Réseau mise surtout sur le traitement préventif de la végétation en bord de voie pour diminuer le nombre d'arbustes ou de fourrés où s'abritent les sangliers. Quant à Élan Rail, la société espère bientôt pouvoir vendre son système Blue Sentinel à d'autres pays confrontés aux mêmes problématiques sur leur réseau ferroviaire.
3: Reportage donc signé Raphaël Emmenstein. Alors il y a les animaux sauvages qui prolifèrent, comme les sangliers, et puis il y en a d'autres, au contraire, qui sont des espèces menacées, des oiseaux migrateurs par exemple. Il faut savoir que 11 à 36 millions d'oiseaux migrateurs sont victimes chaque année de braconnage. Ces espèces, il faut les protéger. L'ONG BirdLife International appelle les pays concernés à prendre des mesures nécessaires pour respecter leurs engagements à l'occasion de la Journée mondiale des oiseaux migrateurs. Le plan stratégique de Rome, signé en 2019, Ariane Grissel, prévoit ainsi de diviser par 2 le braconnage de ces oiseaux migrateurs d'ici 5 ans.
24: Lorsqu'ils sont braconnés, ces oiseaux sont généralement mis en cage pour profiter de leur champ, empaillés, afin d'admirer leur plumage ou tout simplement manger. Le centre de recherche de la Tour du Valat, spécialisé dans l'étude des oiseaux d'eau, a mené l'enquête dans 8 pays méditerranéens. Laura Damy, qui est chef de projet, n'a pu que constater l'attrait pour certaines espèces.
1: Parmi les espèces les plus menacées retrouvées dans nos suivis, il y a le chardonneret élégant, mais aussi le flamant rose et le courlis cendré. Mais après, selon le type de braconnage et la raison, il peut toucher vraiment toute espèce d'oiseau d'eau ou pas d'eau.
24: Pendant sa migration, un oiseau peut être protégé dans un pays, mais pas dans le suivant. Les ONG appellent donc les États à harmoniser leurs règles, mais aussi à agir sur leur propre sol.
1: Cela repose aussi au niveau de chaque pays, sur une bonne collaboration entre l'État, les chasseurs qui sont souvent témoins des activités illégales sur le terrain et les associations environnementales ou présentes sur les sites.
24: D'autant que ce braconnage a des conséquences au-delà des seuls oiseaux. Pendant leur enquête, les chercheurs de la Tour du Valin ont par exemple retrouvé plus de 9000 cartouches dans 312 sites étudiés, presque toutes en plomb, avec des risques pour l'environnement et la santé de l'homme.
3: Ariane Grissel, merci beaucoup. Tous les dimanches, vous le savez, c'est l'intelligence artificielle dans tous ses états, dans tous ses éclats sur France Info. 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
2: Nouveau monde à présent avec Olivier Lascar, rédacteur en chef du Digital à Science et Avenir. Bonsoir Olivier.
4: Bonsoir.
2: L'intelligence artificielle bouleverse la vie dans les entreprises, surtout dans celles où l'IA est considérée comme un collègue. C'est votre thème aujourd'hui.
4: L'un des écueils avec l'intelligence artificielle, c'est de lui parler comme si c'était une véritable personne. On lui dit bonjour, merci, enfin vous voyez le topo. Hein. Certaines entreprises américaines ont décidé de jouer à fond la carte de cet anthropomorphisme. Dans ces sociétés, des agents d'intelligence artificielle ne sont plus considérés comme de simples outils, mais on en parle comme d'équipiers ou d'employés. Ils ont un nom, une fonction, des objectifs. Ils figurent même dans l'organigramme.
2: Alors ça donne des situations assez étonnantes, Olivier.
4: Comme ce témoignage d'un cadre dirigeant d'une entreprise de logistique. Nous l'appelons Scout, dit-il à propos d'une intelligence artificielle utilisée dans sa société. Il ajoute, je le cite, Scout est considéré comme un membre de l'équipe, il est défini par une fiche de poste et doit atteindre des indicateurs de performance précis comme n'importe quel collaborateur. Bon, à première vue, ça fait gadget, mais en fait, cela semble avoir une vraie incidence sur la vie des entreprises. C'est ce que montre le travail d'une équipe de chercheurs menée par Emma Wiles de l'Université de Boston.
2: Alors, en quoi consiste cette expérience ?
4: Les chercheurs ont sollicité 1200 managers. Ils leur ont soumis pour validation des documents strictement identiques, tous comportant les mêmes erreurs. La seule différence, c'est qu'ils leur ont dit que ces travaux avaient été réalisés soit avec une intelligence artificielle utilisée comme outil, soit par un employé IA, soit par un employé humain. Eh bien, cette différence de présentation semble avoir une vraie incidence sur les managers d'entreprises où l'intelligence artificielle figure déjà dans les organigrammes. Lorsqu'ils pensaient superviser un employé IA, ces managers détectaient moins d'erreurs, comme s'ils étaient moins vigilants. Par ailleurs, ces managers avaient aussi la tendance à demander à quelqu'un d'autre, je veux dire un autre humain, de faire un nouveau travail de vérification, un petit peu comme s'ils refilaient la patate chaude à leur voisin du contrôle de l'IA. Avec cette étude, on entrevoit que faire entrer l'IA dans un organigramme, finalement, ça n'est pas simplement un truc pour faire tendance. Ça peut aussi modifier très concrètement le comportement des gens et surtout le sens de la responsabilité quand l'IA se trompe.
2: Mon collègue est une intelligence artificielle. Nouveau Monde avec Olivier Lascar, rédacteur en chef du Digital à Science et Avenir. Nouveau Monde sur France Info.
3: Et mon collègue Renaud Blanc n'est pas une intelligence artificielle. Elle est bien réelle. Vous le retrouvez dans le 17-20 de France Info tout à l'heure. Un peu de musique en attendant.
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3: Et dans votre playlist, Yann Bertrand, aujourd'hui, une collaboration entre la chanteuse Alani et le producteur Adrian Young.
7: Dans la série Jazz is Dead, Adrian Young a déjà invité des musiciens de renom pour de grands moments, comme autant d'hommages aux connexions entre le jazz et le hip-hop. Comme un nouvel épisode en marge de cette série, voici la rencontre avec la chanteuse britannique Alani.

La voix de la chanteuse se fond dans les orchestrations élégantes d'Adrian Young pour un album « Proud of Me » conçu entre tension et émotion, en grande partie à Los Angeles, la ville d'origine du compositeur et producteur. Un projet commencé avant le Covid et qui a vu Alani affronter des tempêtes comme la mort de son père. Sur certains morceaux, on est proche de la confession. «

0: règles immuables chez Adrian Young, des instruments analogiques et un amour du vintage, Proud of Me sonne comme une rencontre incontournable entre deux artistes aux univers affirmés, une belle pièce de collection.
1: Alani et Adrian Young dans la playlist de France Info, grâce à vous, Yann Bertrand. Et la météo arrive dans une minute.
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1: Patricia Charbonnier.
10: Des nuages, quelques averses et une petite fraîcheur. La situation météo est très automnale pour aujourd'hui, avec un ciel qui va rester très nuageux cet après-midi sur la plupart des régions. Quelques averses qui vont se déclencher entre la Normandie, le bassin parisien et le quart nord-est. On espère un petit peu plus d'éclaircies sur l'extrême nord du pays. Le temps est très ensoleillé du côté de la Méditerranée, dans le sud-est, avec simplement un léger voile nuageux cet après-midi, mais toujours du mistral, de la tramontane et le vent d'ouest qui va se renforcer entre le littoral provençal et la Corse pour atteindre les 70 km/h en pointe. Et du côté de l'Atlantique. C'est une nouvelle dégradation pluvieuse qui s'amorce sur le nord-ouest avec quelques ondées et des températures comprises cet après-midi entre 14 et 25 degrés. Météo France prévoit jusqu'à 25 en Corse, 17 à Paris, Brest et Lyon.
1: Patricia Charbonnier, merci beaucoup. Excellent après-midi à toutes et tous. Vous êtes sur France Info, c'est la bonne adresse. 15h01. Bienvenue. Une nouvelle heure d'infos qui commence avec Marie Martirossian.
11: Un meeting pour s'adresser à la jeunesse en plein mouvement de contestation des lycéens. Le candidat de la France insoumise à la présidentielle, Jean-Luc Mélenchon, réunit tout à l'heure ses soutiens à Clermont-Ferrand. Il doit prendre la parole dans la prochaine heure, et ce alors que les lycéens sont appelés à manifester de nouveau mardi prochain. Un mouvement d'ores et déjà marqué par les violences, notamment de la part des forces de l'ordre à Lens. Un lycéen de 15 ans a eu sa main arrachée par une grenade assourdissante cette semaine. Une pétition lancée sur le site de l'Assemblée nationale et qui vise à interdire les armes mutilantes dans les manifestations lycéennes a dépassé tout à l'heure le seuil des 100 000 signatures. L'association Égalité et Réconciliation, fondée par l'essayiste Alain Soral, condamné plusieurs fois pour antisémitisme notamment, fait l'objet d'une procédure de dissolution. C'est le ministère de l'Intérieur qui l'annonce. Procédé lancé notamment en raison de la provocation à la haine ou à la violence que véhicule cet organisme, également pour la propagation de thèses négationnistes. Le Quai d'Orsay condamne l'attaque odieuse des Houthis du Yémen sur l'aéroport de Riyad en Arabie Saoudite. Attaque qui a fait une douzaine de morts et plus de 300 blessés, dont une Française. La France qui assure qu'elle continuera, je cite, à se tenir aux côtés de l'Arabie Saoudite dans sa défense du territoire. Le peuple ukrainien est le seul à même de choisir son leader. Réaction tout à l'heure sur France Inter du ministre de l'économie Roland Lescure. En réponse aux propos d'hier de Donald Trump qui appelait à la nécessité pour l'Ukraine de choisir un nouveau président. On ne trahira pas l'Ukraine, ajoute le ministre tout à l'heure. Il précise que l'Europe va dès demain étendre ses sanctions contre la Russie. Annonce qui a été faite par le pape Léon XIV lui-même depuis la place Saint-Pierre à Rome. Le souverain pontife, âgé de 71 ans, va devoir se faire opérer dans les prochains jours. Opération donc d'un nodule au poumon qui a été détecté à un stade très précoce, a rassuré le pape. C'était après la prière de l'Angélus tout à l'heure.
12: Récemment, lors d'examens, les médecins ont découvert un nodule pulmonaire circonscrit. Il a été décelé à un stade très précoce et est bien localisé. Les médecins jugeant une intervention nécessaire, j'ai décidé en suivant leur conseil de me faire opérer pour le retirer. L'intervention est déjà programmée dans les prochains jours. Je vous remercie de votre soutien spirituel et m'en remets à vos prières.
11: Le pape Léon XIV depuis la place Saint-Pierre tout à l'heure. Et puis pas de médaille pour l'équipe de France de judo au championnat du monde en Azerbaïdjan. Des mondiaux qui s'achèvent avec seulement 4 médailles tricolores et donc aucun titre. Les Bleus qui étaient pourtant double champion olympique en titre en équipe.
1: Ils sont bien low cost en termes de médailles ces championnats du monde de judo à Bakou, capitale de l'Azerbaïdjan. Marie Martirossian, merci beaucoup. Dans la demi-heure qui vient, nous nous intéresserons à un cas de violence policière présumée pendant ces manifestations lycéennes et étudiantes. Un jeune homme qui a reçu des coups de genoux à la tête, qui a été interpellé, qui a été placé aussi en garde à vue et qui sera poursuivi. L'avocat de ce jeune homme est sur France Info dans quelques minutes. Auparavant, Donald Trump qui veut décidément faire la paix avec Vladimir Poutine et ça passera par un changement de président pour lui en Ukraine.
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1: Et ce sont effectivement les mots les plus durs du président américain vis-à-vis de Volodymyr Zelensky après avoir signé un accord permettant l'acheminement de pétrole aux États-Unis, levant une partie du blocus visant le diesel russe pour permettre que les prix à la pompe ne baissent aux États-Unis. Ben Donald Trump dit qu'il va falloir que Volodymyr Zelensky laisse la place qu'en bombardant les infrastructures pétrolière russe, il ne rendrait service à personne. Reportage de Lucas Lazo ce matin dans la capitale ukrainienne. Colère et sidération après ses propos.
14: Malheureusement, ils sont aussi fous l'un que l'autre, Vladimir Poutine et Donald Trump, du pareil au même pour Gennady. Il vend des petits drapeaux ukrainiens sur la place Maïdan de Kiev. Il est en colère contre l'appel du président américain à organiser des élections en Ukraine.
15: C'est impossible et irréaliste, ce n'est pas sérieux. Je pourrais vous expliquer longuement pourquoi il ne faut pas organiser d'élections dans ces conditions. Déjà, comment les militaires pourraient-ils voter ?
14: Près d'un million d'Ukrainiens sont actuellement mobilisés au sein de l'armée. C'est notamment le cas d'Alexander, croisé à la sortie du métro.
16: Nous avons un bon président. C'est lui qui nous permet de tenir. Donc nous n'avons pas besoin d'élections maintenant. Quand la guerre sera terminée, alors là oui, nous pourrons envisager des élections.
14: La reprise des importations américaines de gazole russe et la levée partielle des sanctions, pour lui, cet abandon de l'allié américain était prévisible.
16: Je trouve ça injuste, mais depuis que Trump est arrivé au pouvoir, nous pouvions nous y attendre et nous ne pouvons rien y faire.
14: Donald Trump a demandé à l'Ukraine qu'elle cesse ses frappes en profondeur sur les installations pétrolières russes, responsables, selon lui, de l'explosion des cours du gazole sur les marchés mondiaux. Une exigence insupportable pour Victoria.
17: Je ne veux plus entendre parler de Trump. Comment une personne normale peut-elle dire aux Ukrainiens « Ne frappez plus la Russie, mais laissez-la vous bombarder ». Comment peut-on dire une chose pareille ? Ça me dépasse. Combien de personnes Poutine a-t-il tué ? Chaque jour, quand on allume la télévision, on découvre les victimes, les enfants. On en a la main qui tremble.
14: Deux personnes, dont un enfant, ont été tuées la nuit dernière en Ukraine dans des bombardements russes.
1: Lucas Lazo, le correspondant de France Info à Kiev, en Ukraine. Venons-en à ces déclarations de Donald Trump, lâchage en règle de Volodymyr Zelensky après l'humiliation dans le bureau Oval il y a un peu plus d'un an. Pour Marie-Cécile Neve, docteur à l'Université de Paris-Dauphine, autrice de géopolitique des États-Unis, cette déclaration et cet accord avec la Russie sont une énième manœuvre du président américain.
18: En accusant Zelensky de faire monter le prix de l'essence, Trump détourne l'attention avec la brutalité et la violence verbale qui le caractérisent. Ce n'est pas Trump d'ailleurs qui décide des élections ukrainiennes. Quand il dit qu'il veut causer des problèmes au monde à propos de Zelensky, Trump en fait parle de lui, comme souvent. Et ce qui l'embête, c'est que l'Ukraine bombarde les raffineries russes, parce que c'est vrai que Kiev est parvenu à faire baisser la capacité de traitement du pétrole russe en représailles des attaques de l'armée russe contre les infrastructures civiles et énergétiques. Et en plus, la Russie est présentée comme le sauveur de l'économie mondiale avec cette levée des sanctions. Mais bien entendu, la réalité est ailleurs.
19: Voilà, c'est un coup de communication du président américain.
18: Oui, tout à fait. Premièrement, c'est la guerre insoluble que Trump a déclenchée avec le Premier ministre israélien en Iran qui a fait monter le prix de l'essence ces derniers mois. Deuxièmement, depuis son retour au pouvoir, Trump ne met strictement aucune pression sur Poutine pour arrêter la guerre. Il est incapable d'influer sur le conflit car, troisièmement, la Maison-Blanche, et ça c'est le plus important dans cette histoire, mène depuis bientôt 2 ans une véritable diplomatie parallèle en Russie comme au Moyen-Orient avec des hommes d'affaires qui sont notamment son gendre et son partenaire de golf, Kushner et Witkoff, et cela n'a rien à voir avec des négociations de paix, absolument rien. L'objectif premier de Trump, c'est pas de faire baisser le prix de l'essence, c'est de permettre à des proches de faire des affaires avec le Kremlin et c'est le principal objectif depuis le départ. Ce qui se passe, c'est un deal de corruption sur une échelle de plusieurs milliards de dollars avec des proches de la famille Trump pour finalement les enrichir. C'est particulièrement majeur à un moment où Poutine annonce qu'il va intensifier ses attaques contre l'Europe occidentale. Donc c'est une énorme trahison de Trump vis-à-vis de l'Ukraine, mais aussi à l'égard des Européens.
19: Comment peut réagir l'Europe ?
18: L'Europe aujourd'hui se dit consternée, sidérée, mais il faut qu'elle regarde ce que lui permet le droit international, il faut qu'elle agisse parce que les dirigeants autoritaires comme Trump et Poutine n'agissent que parce qu'on les laisse faire. Est-ce que véritablement, en termes de droit international, Trump a l'autorité légale d'acheter du pétrole russe, de permettre d'acheter du pétrole russe qui est soumis à des sanctions internationales ? Ça, sans doute pas. Et en plus, ça se fait avec l'aval du ministère du Trésor américain. Donc, voilà, il y a une espèce d'espace de corruption américano-russe qui doit pouvoir être contré par le droit international et l'Europe a un rôle majeur à faire. Il en va aussi de sa sécurité.
1: Marie-Cécile Nave, donc spécialiste des États-Unis, autrice de Géopolitique des États-Unis, chercheuse associée à l'Institut de Relations Internationales et Stratégiques avec Jeanne Mézia sur France Info un peu plus tôt. Une décrue réelle ou une façon de reprendre des forces et peut-être de donner une autre dimension, moins strictement lycéenne, au mouvement. Voilà bien la question au moment où cette contestation profonde rentre dans sa 4e semaine. Nettement moins d'établissements bloqués vendredi dernier, mais de nombreux appels à redescendre dans la rue dès ce mardi, samedi prochain aussi, et pas tout seul donc, puisque les lycéens veulent se joindre au cortège déjà annoncé pour le pouvoir d'achat. Tout ça est naturel pour Clémentine Autain, députée du groupe écologique et social, invitée du 8-30 France Info.
20: Bien sûr que j'appelle à la convergence des luttes, je la crois légitime, je comprends la colère dans notre pays et je suis heureuse que la jeunesse se soit levée. Maintenant, je suis révoltée par la réponse qui lui est apportée. C'est pas d'abord la police que j'accuse. J'accuse une hiérarchie politique, j'accuse une méthode de maintien de l'ordre.
21: Vous parlez des 6900 gardes à vue.
20: Je vais vous donner une comparaison. En mai 68, 95 gardes à vue. La loi de Vaquet, 150 gardes à vue. Le CIP en 94, 250. En 2005, quand il y a eu les émeutes, 4500 gardes à vue. Le mouvement anti-CPE, 1920, la loi travail, 890, les gilets jaunes en un an, 6700. Et là, on a quoi ?
21: Votre analyse politique,
20: vous
21: c'est
20: avez
21: quoi ?
20: Donné
21: c'est
20: le
21: gouvernement
20: chiffre
21: qui veut étouffer ce mouvement ? C'est ça
20: mais
21: votre analyse ?
20: Mais c'est évident.
1: Clémentine Autain, donc avec Camille Girard et Benjamin Recouvreur dans le 8-30 France Info. Il y a donc ces gardes à vue absolument exceptionnelles, jamais vues en France pour un mouvement lycéen. Et puis il y a aussi dans ce qui est reproché aux méthodes policières ou à celles de maintien de l'ordre, les coups, parfois les agressions portées de façon inappropriée, l'usage d'armes inappropriées. 24 enquêtes de l'IGPN, la police des polices, après les manifestations de ces derniers jours, dont une qui concerne votre client. Bonjour maître Ilyassine Malaoui.
0: Oui, bonjour.
1: Votre client qui est donc un étudiant qui a reçu un coup de genou à la tête de la part d'un policier à Paris, place de la Bastille, jeudi dernier. On le voit sur des vidéos qui ont été filmées. Votre client, on va en parler aussi, qui a été en garde à vue, interpellé, qui va être poursuivi. Est-ce que vous faites confiance à l'enquête de l'IGPN ?
0: Oui, bien sûr, je fais confiance à l'enquête de l'IGPN. Vous savez, quand on est un acteur du droit, quand on est un professionnel du droit, à partir du moment où vous avez effectivement des enquêtes qui sont diligentées, on ne peut pas partir du postulat qu'elles seront mal réalisées. Donc effectivement, le parquet de Paris a directement saisi suite à cette vidéo qui a circulé quand même assez grandement sur les réseaux sociaux, eh bien l'IGPN a été saisi, effectivement.

0: jeune homme qui est quasi à genoux et qui lève le bras gauche en signe de reddition, que vous avez un autre fonctionnaire de police qui est derrière lui, qui lui encercle la gorge en l'étranglant et qu'un autre se met à lui projeter un violent coup de genou en plein visage. Ça ne dessert pas l'institution judiciaire ou même policière de dire, plutôt policière dans ce cas précis, de dire effectivement c'est inadmissible et ça n'est pas l'image que l'on veut renvoyer, plutôt que l'on veut avoir des personnes qui aujourd'hui gardent la paix dans ce pays. Voilà moi ce que je dis.
1: Il n'y avait pas besoin de ça pour que ce jeune homme arrête éventuellement de se livrer à des actes qui ne sont pas légaux ce jour-là.
0: Alors déjà, de un, il est effectivement, il sera poursuivi pour violence sur personne dépositaire de l'autorité publique, ce que nous nions absolument. Et quand bien même, avec des si, on pourrait dire effectivement, monsieur, vous avez eu un comportement violent, le droit positif, le droit pénal de notre pays ne permet pas d'user d'une force disproportionnée lorsque la personne n'est pas menaçante. Donc en fait, c'est là que je trouve qu'il y a quelque chose, un discours qui peut être extrêmement dangereux, ce qui serait de dire qu'il y aurait eu un épisode antérieur de violence qui vient justifier une violence totalement déraisonnable postérieurement. Ça n'est pas possible.
1: Comment va-t-il votre client aujourd'hui ?
0: Écoutez, il est en état de choc, il a quand même pas mal de vertiges, puisque ça n'est pas les seuls coups. Il y a une autre vidéo sur les réseaux sociaux qui circule. On le voit recevoir 5-6 coups de matraque au-dessus du crâne. Il a deux plaies de 4 cm sur le crâne. Et en réalité, ce coup de genou, il vient un peu lui porter l'estocade. À la fin, on a un fonctionnaire qui lui met un immense coup de genou. Est-ce que c'était nécessaire ? Absolument pas.
1: Ce que vous décrivez, c'est quoi votre sentiment ? C'est quoi quelque chose de l'ordre d'une façon de se défouler ? C'est ça que vous décrivez ? Que vous ressentez ?
0: Mais moi, je ne peux pas. On peut pas sonder les cœurs et les reins. Moi, je ne suis pas dans la tête du policier ni dans la tête de celui que je défends. Moi, je dois rester objectif. Ce que je vois de manière objective. Et je crois que les gens qui ont des yeux pour voir peuvent aussi voir la même chose. Quand on est un tout petit peu raisonnable, juste deux secondes, on a un jeune qui n'est pas virulent, qui n'oppose rien de particulier et qui est maîtrisable, et qui est même maîtrisé. Est-ce qu'un usage de la violence de ce type était nécessaire ? C'est la seule question qui se pose. Et si on a du mal à nommer les choses et à dire pour X ou Y raison, mais vous savez, tout ce qui est avant le mais ne compte pas beaucoup. Si on commence à dire oui, mais effectivement, il y a peut-être eu, etc., c'est pas ça. Le droit pénal aujourd'hui dans ce pays, c'est pas ça. À partir du moment où dans un maintien de l'ordre, il faut maintenir l'ordre, mais à partir du moment où on a une personne qu'elle est appréhendée, une telle violence est totalement... Ça n'a aucun sens.
1: Pour vous, maître, on est dans quelque chose d'individuel ou dans une logique de maintien de l'ordre qui peut conduire à ce genre de choses ?
0: Non, moi, je, si vous voulez, je peux pas. J'ai pas la vocation, ou en tout cas l'arrogance, de dire que j'ai une maîtrise de ce que doit être le maintien de l'ordre, etc. La seule chose que je dis, c'est que vous avez le préfet de police qui s'exprimait en disant quelque chose de très clair, en disant il ne doit y avoir aucune retenue, que de la proportionnalité. Ce que je veux, et en faisant l'exégèse de cette phrase qui est très importante, c'est de dire que la proportionnalité en elle-même, lorsqu'elle doit être analysée, la proportionnalité, c'est faire en réalité mettre en balance les personnes qui sont en face de nous et la réponse qu'on peut leur apporter. Et je crois que lorsque l'on est face à des étudiants et des lycéens, cette proportionnalité en elle-même impose de la retenue. On est face à des jeunes qui parfois sont tout juste majeurs, parfois mineurs.
1: On l'oublie parfois.
0: Mais on l'oublie ben visiblement, puisque vous avez un certain nombre de personnes qui expliquent qu'effectivement, il faut parfois même confondre maintien de l'ordre avec une répression aveugle. Vous avez quand même 6800 personnes interpellées, il n'y a que 1000 places de garde à vue aujourd'hui à Paris.
1: La réalité aussi, je donne un autre chiffre, 715, je crois, policiers blessés depuis le début de ces manifestations.
0: Vous savez, il y a une très belle phrase qui dit « Les larmes ne s'opposent pas toujours, parfois elles s'additionnent ». Moi, je refuse en fait que l'on mette face à face les blessures. Vous avez des policiers qui font leur travail bon en mal an et que bien évidemment, ils font tout ce qu'ils peuvent pour essayer, entre guillemets, de maintenir l'ordre dans ce pays. Et lorsqu'un policier est blessé, c'est nous qui devons, les citoyens aussi, se sentir blessés. C'est une évidence. Mais lorsqu'il y a aussi des personnes qui subissent des violences, qui sont nos jeunes, qui sont des étudiants, qui manifestent pour des choses légitimes ou pas légitimes, peu importe, une population jeune qui ne mérite pas les coups que mon client a reçus. J'attire votre attention sur une dernière chose et qui devrait nous alerter. L'ONU nous rappelle à l'ordre. L'ONU nous rappelle à l'ordre sur la gestion pacifique du rassemblement.
1: Ça a été fait vendredi dernier, effectivement.
0: Ah oui.
1: Merci. Merci beaucoup d'avoir pris quelques minutes sur France Info. Il y a Sid Malaoui, donc avocat de ce jeune homme, cet étudiant qui a reçu un coup de genou d'un policier à Paris jeudi dernier, place de la Bastille.

0: Enquête ouverte par le parquet de Paris après la diffusion de cette vidéo que de nombreuses personnes ont vue, et votre client convoqué aussi devant le tribunal correctionnel après sa garde à vue pour violence sur personne dépositaire de l'autorité publique. Merci infiniment d'avoir pris quelques minutes sur France Info. Le fil info dans un instant.
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0: Et à la une, Marie Marty-Rossian, à 15h20, les opposants à l'autoroute A69 qui quittent progressivement le Tarn.
2: Ils y étaient réunis sur le tracé de cette future autoroute qui doit ouvrir dans les prochaines semaines pour dénoncer donc ce projet coûteux financièrement et pour l'environnement, disent-ils. Manifestation qui s'est tenue principalement hier sans incident notable, indique la préfecture. Deux gendarmes du GIGN, le groupe d'intervention de la gendarmerie nationale, gravement blessés par balle. Ça s'est passé hier soir lors d'une opération de police aux Abîmes, en Guadeloupe. Leurs pronostics vitaux ne sont pas engagés. Quatre suspects ont été interpellés. Qui pour représenter la gauche social-démocrate à la présidentielle de l'année prochaine? Les 140 000 inscrits à la primaire de la gauche ont jusqu'à 18h tout à l'heure pour voter. Déjà 115 000 personnes ont participé au scrutin. Si besoin d'un second tour, il pourra être organisé les 16 et 17 octobre prochains. Et puis en clôture de cette sixième journée de top 14 du rugby, Bayonne se déplace ce soir chez le Dauphin. Toulouse, coup d'envoi 21h05, classement de top 14, toujours dominé par Pau qui a battu Castres hier 35 à 26.
0: 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Comment avoir accès quand même à l'avortement quand il est de plus en plus restreint dans un pays européen comme la Pologne? Il faut presque le faire de façon clandestine. Il y a un système de casier désormais semblable à ceux utilisés pour récupérer ces colis baptisés abortomates. À l'intérieur, les femmes y trouvent des pilules abortives. Situées dans l'unique centre d'information pour l'avortement dans le pays, il permet de faire un pied de nez au gouvernement, cet abortomate qui s'est fait élire sur la promesse de libéraliser l'avortement tout en restant dans la légalité. Reportage à Varsovie, Adrien Sarla.
3: Bonjour, je voudrais utiliser vos toilettes.
4: Cette simple formule codée suffit aux activistes d'Abotac pour orienter Claudia vers une petite salle baignée d'une lumière rose. La jeune femme tape un code à 6 chiffres reçu par SMS pour déverrouiller l'un des casiers et en tire une enveloppe qui lui est adressée. À l'intérieur, la pilule abortive qui lui permettra de mettre fin à sa grossesse, elle en est à sa 8e semaine.
3: Ce système aide grandement à réduire le stress lié au risque que le colis de comprimé mette trop de temps à arriver par la poste ou se perde en chemin. Et on sait à quel point le temps est précieux dans des situations comme la mienne.
4: Pour accéder à la pilule, la Varsovienne de 39 ans a d'abord suivi une consultation en ligne avec les membres de l'ONG Women Help Women.
3: Là, il y a un formulaire à compléter. Il s'agit de savoir si la grossesse est confirmée et la date approximative du terme. Et ensuite, il y a quelques questions supplémentaires pour savoir si l'on est sûr de sa décision.
4: Et après avoir fait un virement de 75 euros pour couvrir le coût du médicament, elle a reçu le code et les instructions pour venir le récupérer un jour seulement après la consultation en ligne.
3: La grossesse m'est tombée dessus sans prévenir. Je sais que je n'aurais tout simplement pas pu assumer si je l'avais laissé arriver à son terme. C'était une décision très difficile malgré tout, mais simplement nécessaire vu ma situation de vie actuelle.
4: En plus de garantir l'anonymat des patientes, ce système d'abortomate permet aussi de protéger les activistes qui le gèrent, en évitant le contact physique entre les deux parties, comme l'explique Emilia, en charge du centre à Botac.
5: Aider à recourir à l'avortement, c'est-à-dire donner directement des pilules à quelqu'un, les commander ou les payer pour elle, est passible d'une peine allant jusqu'à 3 ans d'emprisonnement. Alors tout cela est géré directement par une organisation qui n'est pas basée en Pologne.
4: En Pologne, seules les grossesses résultant d'un viol, d'un inceste ou représentant un danger pour la vie de la mère peuvent être interrompues légalement.
0: Adrien Sarla, le correspondant de France Info à Varsovie, en Pologne. Et place à la mère d'Harry Potter, la romancière britannique J.K. Rowling. Sa saga vendue à plus de 500 millions d'exemplaires, adaptée évidemment à l'écran tout ce mois-ci dans ses destins qui font l'info. Deuxième épisode aujourd'hui, Anne Lamotte, la mort de la mère de J.K. Rowling qui a tellement compté. Sans elle, sans la mort de sa mère, peut-être pas d'Harry Potter.
6: Il est tard dans la nuit. Elle fume en cachette à la fenêtre de sa chambre. Elle jette les mégots en bas dans le jardin. Si ses parents tombent dessus, elle dira qu'ils ont été balancés là par les clients du pub d'à côté. C'est Joanne Rowling dans les années 80. L'adolescente vit près de Bristol, dans un vieux cottage. Au milieu d'un champ de boue, décrit-elle. Juste à côté, une église et son cimetière. Dans sa famille, beaucoup de personnes âgées qu'elle voit disparaître. Très tôt, dit-elle, elle est préoccupée par la mort. Jo, c'est son diminutif. Jo a des amis, certes, mais elle est rêveuse, introvertie et toujours le nez dans un bouquin. À l'époque, elle aime les œuvres réalistes et dramatiques. Elle lit du Barry Hines, notamment son roman Caisse, l'histoire déchirante d'un ado solitaire dans une ville minière du nord de l'Angleterre. Elle écrit beaucoup aussi, des histoires qu'elle commence, qu'elle ne finit pas et qu'elle ne montre à personne. Elle se coiffe comme Siouxsy, l'égérie post-punk, et elle écoute les Smiths. J.K. Rowling le reconnaît, son adolescence n'est pas particulièrement heureuse. Surtout qu'en 1980, c'est une nouvelle terrible qui tombe. Sa mère, technicienne de laboratoire, avec laquelle elle partage son amour de la littérature, sa mère est malade. L'autrice raconte dans le documentaire une année dans la vie de J.K. Rowling.
3: J'avais 15 ans quand elle a été diagnostiquée. Elle avait des pertes bizarres de sensibilité dans les membres, elle perdait l'équilibre et ça n'a fait qu'empirer. Elle a fini par consulter un médecin, mais elle ne s'attendait pas du tout à ce qu'on lui trouve quoi que ce soit. Et puis après une année d'examen, on apprend qu'elle souffre d'une forme très virulente de maladie et qu'il n'existe aucun traitement. Ils lui ont dit « Bon bah voilà, vous avez une sclérose en plaques. » Salut.
6: 10 ans plus tard, Anne Rowling meurt. Elle n'a que 45 ans. Joanne, 25. La mort était une préoccupation, elle devient une obsession. À ce moment-là, cela fait 6 mois qu'elle a entamé l'écriture d'un nouveau roman, Les aventures d'un certain Harry Potter.
1: Mes parents sont morts tous les deux.
6: J.K. Rowling avait imaginé l'intrigue de sa saga avant la mort de sa mère. Pour faire simple, Harry, dont les parents sont décédés, découvre qu'il est sorcier. Son destin, affronter Voldemort, qui refuse la mort, Harry, lui, apprend à l'accepter. Ça, l'autrice l'avait déjà en tête. Mais la disparition de sa mère déteint sur son œuvre. Elle explique que tout devient plus profond, plus sombre.
7: Tu es encore là, Harry. Je vois que tu as découvert le bonheur de contempler le miroir du Rized.
6: Son chapitre préféré dans le premier tome, Harry à l'école des sorciers, celui où son héros peut, dans un miroir magique, voir ses parents.
1: Maman.
6: Écoutez l'autrice dans l'émission d'Oprah Winfrey.
8: The books wouldn't be what they are if she hadn't died.
3: Les livres ne seraient pas ce qu'ils sont si elle n'était pas morte. Donc quasiment une page sur deux, il y a la mort de ma mère. Si on prend le parcours d'Harry, il passe au moins la moitié de son temps à se confronter à la mort sous ses différentes formes. Qu'est-ce que la mort fait aux vivants? Qu'est-ce que ça veut dire de mourir? Que reste-t-il après la mort? Donc, si elle n'était pas morte, je ne pense pas exagérer en disant qu'il n'y aurait pas eu Harry Potter. Les livres sont ce qu'ils sont parce qu'elle est morte, parce que je l'aimais et qu'elle est morte. Et c'est pour ça qu'ils sont ce qu'ils sont.
6: Orpheline, ce sont alors 5 années extrêmement difficiles pour J.K. Rowling. Un temps mère célibataire et sans ressources, à son tour, elle tombe malade. Diagnostic, dépression. Elle admettra bien plus tard avoir eu des pensées suicidaires.
3: La dépression, c'est une absence froide de sentiments. C'est la sensation d'être complètement vidé de ses sentiments. Et c'est ça les détraqueurs.
6: Les détraqueurs, ces créatures terrifiantes qui apparaissent dans le tome 3, Harry Potter et le prisonnier d'Azkaban. Ils aspirent l'âme de leur victime, comme la dépression. Et quand Harry est approché par un détraqueur, il entend quoi? Les cris de sa mère au moment de sa mort. Un jour, un journaliste interroge J.K. Rowling sur son plus grand regret.
9: What's your biggest regret?
6: Elle répond
10: « I didn't keep my mother on the telephone longer the last time I spoke to her. »
6: Ne pas avoir gardé ma mère plus longtemps au téléphone la dernière fois que je lui ai parlé.

0: J.K. Rowling, donc, dans ses destins qui font l'info avec Anne Lamotte et Thomas Gomard. Prochain épisode dimanche prochain. Et les 4 épisodes de cette série à découvrir d'ores et déjà sur le site franceinfo.fr et sur l'appli Radio France. La météo dans un instant.
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0: Patricia Charbonnier.
2: Un temps encore très nuageux avec une petite fraîcheur exceptée sur l'extrême sud-est où les températures dépassent encore les 20 degrés grâce à l'ensoleillement. Le ciel sera simplement voilé sur le sud-est cet après-midi, mais toujours avec du mistral et de la tramontane et le vent d'ouest qui va se renforcer entre le littoral provençal et la Corse pour atteindre les 70 km/h en rafale. Partout ailleurs, le temps restera donc très nuageux avec quelques averses qui vont circuler entre la Normandie, le bassin parisien et le quart nord-est. On devrait retrouver quelques éclaircies sur l'extrême nord du pays, alors que du côté de l'Atlantique, là, c'est une nouvelle dégradation pluvieuse qui va toucher le nord-ouest du pays avec quelques ondées, des températures comprises cet après-midi entre 14 et 25 degrés, maximum de 25 degrés en Corse, 21 à Marseille, 19 à Nantes et Bordeaux, 17 à Paris et Lyon, 15 degrés à Reims et Saint-Étienne. Et Météo France prévoit un minimum de 14 degrés à Charleville-Mézières.
0: Patricia Charbonnier, merci beaucoup. Excellent après-midi à toutes et tous. Vous avez choisi France Info, vous avez bien raison. Il est 15h30, bienvenue. Et l'info, c'est Armand Perrouga.
3: Avec un dimanche très politique, meeting de Jean-Luc Mélenchon à Clermont-Ferrand. Le leader de la France insoumise va commencer son discours dans quelques minutes. Discours sur le thème de la jeunesse en plein mouvement de colère lycéenne. Mouvement que Jean-Luc Mélenchon veut accompagner. Il reste désormais moins de 3h30 aux électeurs de la primaire de la gauche pour voter. À 14h, ils étaient plus de 116 000 à avoir voté sur les 140 000 inscrits. Le résultat sera connu peu après 18h. Le favori Raphaël Glucksmann espère être élu dès le premier tour. Dans le Tarn, les opposants à l'A69 quittent progressivement leur campement à Cambounet-sur-le-Sor, non loin de l'autoroute contestée, au lendemain d'une manifestation qui a rassemblé plus d'un millier de personnes. Ce tronçon de 53 km entre Toulouse et Castres doit être mis en service début novembre. Les opposants dénoncent une aberration écologique et économique. Une Française a été blessée dans l'attaque contre l'aéroport de Riyad hier en Arabie Saoudite, attaque qui a fait 12 morts et 309 blessés. L'Union européenne dénonce un acte de terreur épouvantable. Attaque menée par les Houthis, les rebelles du Yémen menacent de poursuivre les frappes. Ils demandent aux voyageurs et aux compagnies aériennes de ne plus utiliser l'espace aérien saoudien et les aéroports, à l'exception de ceux des villes saintes de La Mecque et Médine. La mort d'au moins 139 migrants, dont 15 enfants. Ils ont péri en mer au large de Djibouti après le naufrage de leur embarcation dans la nuit de jeudi à vendredi. Plus de 100 personnes sont également portées disparues. Le bateau transportait 305 passagers. Il devait relier Djibouti au Yémen. Le pape va être opéré d'un nodule au poumon dans les prochains jours. Léon XIV l'a annoncé lui-même ce dimanche à l'issue de la prière de l'Angélus, place Saint-Pierre. Il s'agit d'un nodule détecté à un stade très précoce et bien localisé, a précisé le souverain pontife âgé de 71 ans. Le football, suite et fin de la 6e journée de Ligue 1 avec 3 matchs ce dimanche. L'un a commencé à 15h, Nice-Strasbourg, toujours 0-0 après une demi-heure de jeu. À 17h15, ce sera Rennes-Auxerre et à 20h45, 3-Marseille, l'OM avant-dernier du classement et qui reste sur 4 défaites consécutives en championnat. Et puis en Formule 1, on suit le Grand Prix de Singapour, 53e tour sur 62 et toujours en tête le Néerlandais Max Verstappen sur Red Bull. Il est suivi par le Monégasque Charles Leclerc et par Lewis Hamilton, tous deux sur Ferrari.
0: Il va donc peut-être poursuivre sa remontée au classement des pilotes, notamment face à Kimi Antonelli. Ouais, et remporter peut-être sa première victoire de la saison. Merci à vous, Armand Perrouga. Dans une dizaine de minutes, le dossier judiciaire, déjà assez lourd, des violences dans le périscolaire à Paris s'alourdit encore. Une nouvelle plainte déposée, 24 familles, un avocat qu'on entendra tout à l'heure et l'ancienne maire de Paris, Anne Hidalgo, mais aussi l'actuelle Emmanuel Grégoire, qui sont visés. Mais avant cela, vous aviez raison de le dire, Armand Perrouga, un dimanche très politique, à gauche notamment.
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0: avec une scène qu'on va regarder de près et puis des résultats électoraux. Alors, ce n'était pas des urnes, un isoloir, mais un vote électronique. On va suivre aussi de près la scène. C'est le meeting de Clermont-Ferrand de Jean-Luc Mélenchon dans quelques minutes. Le candidat insoumis, celui qui est nettement en tête à gauche dans toutes les enquêtes d'opinion depuis le début de cette campagne présidentielle, précédé d'ailleurs Jean-Luc Mélenchon. Il va monter à la tribune dans un instant par deux lycéens, un lycéen et une lycéenne, qui venaient évoquer les violences policières, les méthodes de la police depuis le début de ces manifestations. 24 plaintes, je crois, déposées auprès de l'IGPN, la police des polices. Il y a eu plus de 700 policiers blessés également. Et puis donc, peut-être saura-t-on un peu plus dans les heures qui viennent qui sera l'autre prétendant de gauche sérieux à la présidentielle du printemps prochain, puisque les cinq candidats sociaux-démocrates seront peut-être départagés dès ce soir par les électrices et les électeurs. On sait qu'il y a déjà plus de 115 000 personnes qui ont voté. Clôture des résultats à 18h. Clôture des votes et résultats autour de 18h30 à suivre sur France Info. On connaît les prétendants. Raphaël Glucksmann, l'eurodéputé Place Publique. Olivier Faure, le patron du PS. L'ex-finaliste de la présidentielle 2007, Ségolène Royal. Et les deux députés, Jérôme Guedj et Emmanuel Morel, des candidats Aurélie Herbemont, qui ont des différences. Et la plus criante, justement, elle concerne le rapport à Jean-Luc Mélenchon.
4: Oui, la ligne de fracture majeure tient en trois lettres, LFI. Raphaël Glucksmann et Jérôme Guedj sont formels. Il n'y aura pas d'alliance avec les insoumis aux législatives. Face à eux, Olivier Faure, Ségolène Royal et Emmanuel Morel n'excluent pas un rassemblement de toute la gauche. A fortiori, si Marine Le Pen arrive à l'Élysée, un proche du patron du PS enfonce le clou. Si après la présidentielle, il n'y a pas d'union, nous les socialistes, on ira mourir tout seul. Un état d'esprit jugé défaitiste par Raphaël Glucksmann, convaincu qu'il peut remporter la présidentielle. Mais ce refus de tout accord avec le parti de Jean-Luc Mélenchon a permis à Ségolène Royal et Olivier Faure d'accuser Raphaël Glucksmann de vouloir s'allier avec le centre. Un de ses lieutenants préfère miser sur une future recomposition du paysage politique.
0: Une différence a été beaucoup pointée aussi ces derniers jours, Aurélie. Ils ne sont pas tous des vrais socialistes.
4: Et oui, officiellement, ils ne sont que trois à avoir leur carte au PS. Olivier Faure, Ségolène Royal et Jérôme Guedj. Emmanuel Morel a lui fondé le petit parti gauche républicaine et socialiste quand Raphaël Glucksmann est à la tête de Place Publique, ce qui lui vaut un procès pour tentative de hold-up sur le PS de la part de Ségolène Royal. Appuyé par Olivier Faure, le premier secrétaire alerte sur le risque d'un effacement pour le parti à la rose. Si Raphaël Glucksmann est désigné pour la présidentielle, leur objectif est clair, jouer sur le patriotisme de parti. Pas de quoi faire peur à un socialiste pro-Glucksmann. C'est Faure qui est allé le chercher deux fois pour être notre candidat aux européennes. Et en plus, Glucksmann est membre du Parti Socialiste Européen. Mais toutes ces tensions entre les candidats montrent que le rassemblement post-primaire pourrait bien être épineux.
0: Et on en aura une idée d'ores et déjà après les résultats de ce premier tour, donc 18h30 environ, à suivre sur France Info. Merci à vous, Aurélie Herbemont, à suivre donc également ce discours qui commence à l'instant de Jean-Luc Mélenchon à Clermont-Ferrand, discours à la jeunesse en plein mouvement, bien entendu, lycéen qui rentrera dans sa quatrième semaine. Demain, on écoutera là aussi des extraits régulièrement sur France Info. Mais avant cela, donc, cette plainte supplémentaire contre des élus parisiens dans le vaste dossier de violence dans le périscolaire. Un avocat, Louis Caillez, va déposer cette nouvelle plainte demain au nom de 24 familles. On l'entendra dans un instant. Voyons avec vous ce qu'il en est de ce dossier. Pierre de Cossette, d'abord du service police-justice de France Info. Ce n'est pas, loin de là, la première plainte visant des responsables et des élus parisiens.
5: Non, mais cela traduit justement l'ampleur du phénomène et la détermination des familles. Plainte la plus notable jusque-là, le mois dernier, quelques jours après la rentrée des classes, plus de 15 familles regroupées autour du mouvement MeToo École déposent plainte en particulier contre l'ancienne maire de Paris, Anne Hidalgo, mais aussi son ancien premier adjoint et désormais premier édile de la capitale, Emmanuel Grégoire. L'avocat de ces familles dénonce alors un silence institutionnel mis en place par la mairie de Paris qui, selon lui, est au courant depuis au moins 2015 de ce qu'il se passait dans certaines écoles de la capitale. Cette plainte vise notamment le délit de mise en danger délibérée de la vie d'autrui. Accusation rejetée par Anne Hidalgo, qui n'a pas présenté d'excuses, mais des regrets de ne pas avoir reçu les familles des victimes au printemps 2025. Le nouveau maire, Emmanuel Grégoire, se tient à disposition de la justice, a fait savoir son entourage. Outre des plaintes de famille, des signalements ont été adressés à la procureure de Paris au printemps dernier par des élus de droite, dont Rachida Dati, ainsi que par le groupe coprésidé par Sophia Chikirou de la France Insoumise.
0: Merci beaucoup pour ces précisions, Pierre de Cossette du service police-justice de France Info. Alors, une fois de plus, un dossier, une plainte, mais 24 familles qui y sont associées. Louis Cayez, l'avocat donc, de ces familles, explique les raisons de ce type d'action collective.
6: Je porte plainte tout simplement parce que j'ai derrière moi des familles qui, depuis le début de l'année 2026, souhaitent à la fois combattre l'impunité évidemment des animateurs pédocriminels, ce qui a été fait avant l'été avec la mise en examen de deux animateurs pour viol dans le dossier des écoles dans lesquelles je suis investi, à savoir les écoles Saint-Dominique et Volontaire, mais également et surtout ne pas s'arrêter aux auteurs directs et aller chercher à combattre évidemment l'impunité de tous les responsables de l'administration qui ont permis à un animateur de commettre des méfaits en étant déplacé d'une école à une autre sans être suspendu ni signalé.
7: Et quel est le but de cette nouvelle procédure qui est collective? C'est quoi le but d'une procédure collective, Louis Cayez?
6: Tout simplement le fait que pour une famille, c'est assez compliqué d'aller dans un commissariat pour déposer plainte contre la mairie pour raconter 10 ans de succession de fautes sidérantes. Donc les familles se sont fédérées pour que je rédige une plainte qui fait 46 pages, qui revient sur les 10 années de fautes pénales caractérisées par 4 infractions et l'union fait la force, tout simplement.
7: Louis Cayez, en quoi la plainte des familles que vous représentez est différente des précédentes ?
6: Elle est différente, elle est complémentaire en réalité, parce que elle vise des écoles différentes, notamment l'école volontaire qui jusqu'à présent à Paris toujours, puisque ce sont des problèmes de déplacement d'animateurs d'arrondissement à d'autres arrondissements. Elle vise donc des écoles différentes, elle vise des infractions supplémentaires et elle vise surtout des mises en cause supplémentaires, c'est-à-dire que mes clients en veulent évidemment au haut de la chaîne qui a permis ce fiasco et même des drames absolus, mais liste dans cette plainte également le milieu de la chaîne qui a commis des fautes et le bas de la chaîne administrative.
7: C'est-à-dire le milieu et le bas de la chaîne. Vous pouvez préciser.
6: Vous avez un certain nombre de cellules administratives qui se nomment la DASCO, la CASP, avec une succession de postes en responsabilité qui permet en réalité, en apparence, de diluer les responsabilités et de faire dire à Madame Hidalgo que la faillite est celle d'une institution au sens large, pour éviter que des personnes précises soient identifiées dans les fautes. Et c'est justement ce que nous combattons. Et c'était le but de cette plainte, de montrer les drames qui ont eu lieu ont été permis par une succession de fautes précises, de personnes précises.
7: Vous évoquiez des infractions également différentes. Lesquelles ?
6: La mise en danger, évidemment, est citée, comme la précédente plainte. Il y a également la non-dénonciation de mauvais traitements sur mineurs, la non-assistance à mineurs en danger, et puis le témoignage mensonger sous serment relatif à des propos de Mme Anne Hidalgo devant la commission d'enquête du Sénat.
7: Elle a été auditionnée en septembre. Quels propos précisément
6: Je laisserai le soin au parquet d'investiguer. Nous citons des propos qui ont été démentis par d'autres membres de l'administration. Et donc, il y a manifestement soit Madame Hidalgo, soit sa subordonnée qui ment.
7: Comment vont les familles que vous représentez aujourd'hui ?
6: Les familles sont quand même sidérées par le manque de reconnaissance de la part de la mairie. Il y a évidemment des évolutions bien trop tardives, avec des promesses de mesures rectificatives qui sont faites en 2026 alors qu'elles étaient déjà recommandées et préconisées en 2015. Donc elles ne peuvent que déplorer une décennie entière d'incompétence et de faute. Et puis elles attendent surtout que justice se fasse à la fois dans l'instruction criminelle par rapport à ces animateurs qui sont actuellement en détention provisoire, qui sont mis en examen et présumés innocents, mais qui doivent répondre de faits extrêmement graves. Et elles attendent évidemment maintenant que justice se fasse également par rapport aux délits commis au sein de l'administration de la ville de Paris.
0: L'avocat Louis Cayez qui dépose donc cette plainte au nom de 24 familles avec Jeanne Mézières un peu plus tôt sur France Info. Mieux vaut prévenir qu'avoir à guérir. Sans doute est-ce le principe qui préside à cette vaste étude de la revue scientifique The Lancet, une des plus prestigieuses revues anglo-saxonnes, qui a établi une liste des 17 causes principales qui pèsent sur la santé humaine d'ici la fin du siècle. Alors elles sont de tous ordres, hein, ces causes. L'obésité, mais aussi la guerre nucléaire, le réchauffement climatique, les inégalités sociales, ce qui conduit à se demander, Alice Cachaner, comment les chercheurs ont pu comparer ces différentes menaces.
8: Pour établir cette étude, les chercheurs ont utilisé un outil de mesure qui s'appelle le DALI. En clair, un DALI, c'est une année de vie en bonne santé perdue à cause d'un décès prématuré, la survenue d'une maladie ou d'un handicap. Et en haut du palmarès, comme vous l'avez dit, on trouve sans surprise l'obésité, la sédentarité, mais aussi le faible niveau d'instruction ou encore les inégalités de revenus. Autant de fardeaux pour la santé humaine, mais plus surprenant, arrive très haut dans ce classement les conflits nucléaires et l'usage malveillant de l'IA, avec plus loin, beaucoup plus loin dans le classement, le changement climatique.
0: Avec un bémol, Alice, sur la méthodologie d'une telle étude.
8: Eh bien, le risque lié à l'usage malveillant de l'intelligence artificielle n'a pas été évalué à partir de données empiriques, mais à partir d'estimations réalisées par des super prévisionnistes qui ont jugé probable que des terroristes puissent s'emparer de l'IA pour créer des armes biologiques. Un scénario du pire qui aboutirait, tout comme celui de la guerre nucléaire avec famine, à une extinction de notre espèce. Quant au changement climatique, les scientifiques estiment que cette menace coûterait à l'humanité 1,89 milliard d'années en bonne santé. Une fourchette basse, puisque cette estimation ne tient pas compte des effets des déplacements de population ou de la perte de la biodiversité.
0: Merci beaucoup Alice Cachaner. Dans deux minutes, un geste concret pour améliorer la santé, donner son sang. L'établissement français du sang lance un nouvel appel aux dons. Et puis le fil info, c'est dans un instant.
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0: Et le fil info à 4h-15h, Armand Pirologa et Jean-Luc Mélenchon qui fait campagne à Clermont-Ferrand.
3: Le candidat de la France insoumise à l'élection présidentielle a commencé son meeting au Zénith de la ville, discours axé sur la jeunesse pour soutenir notamment le mouvement de colère lycéenne. Ça vaut la peine de se battre, de se mobiliser parce que l'effort ne sera pas perdu, a-t-il lancé dès le début de son discours. Un jeune homme de 25 ans tué au couteau la nuit dernière dans le centre-ville de Toulouse. La victime se trouvait à bord d'une voiture avec trois autres personnes. Il y a eu une altercation avec un groupe de 5 jeunes présents sur le trottoir. 8 personnes ont été interpellées ce matin. Une Française a été blessée dans l'attaque hier contre l'aéroport de Riyad en Arabie Saoudite. Attaque qui a fait 12 morts et 309 blessés. C'est la deuxième en deux jours. Attaque menée par les rebelles Houthis du Yémen qui demandent aux voyageurs de ne plus se rendre dans les aéroports saoudiens et aux compagnies aériennes de ne pas utiliser l'espace aérien saoudien. On apprend à l'instant qu'une nouvelle explosion a été entendue à Riyad. Pas plus de précision pour l'instant. Et puis en Formule 1, dernier tour du Grand Prix de Singapour, le Néerlandais Max Verstappen est toujours en tête sur sa Red Bull. Il est donc bien parti pour remporter son deuxième Grand Prix de la saison. Il est suivi du Monégasque Charles Leclerc sur Ferrari et de l'Italien Kimi Antonelli sur Mercedes.
0: 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C'est pas la première fois, mais ça vaut d'être répété une fois de plus. Donc l'établissement français du sang lance un appel aux dons, alerte sur l'état des stocks en ce moment, parce qu'il faut toute l'année le donner son sang lors de collectes mobiles. C'est ce que rappelle Sophie Lecam, la directrice générale de l'établissement français du sang.
11: L'état de nos stocks n'est pas très bon en ce moment. Il n'a cessé de diminuer depuis le début du mois de septembre. Voilà, parce que l'activité hospitalière a repris, donc nous cédons beaucoup de poches. Et en regard, la fréquentation de nos collègues n'est pas très bonne.
7: C'est habituel ce phénomène à l'automne ou là particulièrement important ?
11: Alors, c'est multifactoriel. On a l'habitude de voir une baisse de la fréquentation de nos collectes en septembre parce que c'est la rentrée, que tout le monde est très occupé et a autre chose à faire. Mais alors, cette année, c'est démultiplié, potentialisé, parce qu'il y a eu des virus, il y a eu du Covid qui a circulé, il y a eu des événements climatiques qui nous ont poussés à annuler des collectes, par exemple, vous savez, dans le Gard et l'Hérault pendant les épisodes Cévenol. Mm-hmm. Et puis, actuellement, il y a les événements sociaux aussi qui nous contraignent parfois à annuler une toute ou partie de nos collectes.
7: Hein. Vous évoquiez les cas de Covid, par exemple, qui sont repartis à la hausse. Est-ce qu'il y a des règles particulières pour donner son sang quand on a été malade récemment ?
11: Alors oui, tout à fait. Alors déjà, on ne va pas donner son sang quand on est malade. Mm-hmm. Et puis, il faut attendre 14 jours après la fin des symptômes avant de pouvoir venir donner.
7: Vous évoquiez le contexte actuel, les grèves, les manifestations. Il y a eu beaucoup de collectes qui ont dû être annulées, organisées par l'établissement français du sang.
11: Alors, on a eu quelques collectes qui ont dû être annulées, notamment certaines collectes organisées dans des lycées ou sur certains campus universitaires. Mmh. Alors, pas tous, hein, on a réussi à en maintenir, mais c'est vrai qu'il y a parfois fallu en annuler, notamment pour des raisons de sécurité pour tout le monde. Donc, c'est vrai que ça nous a impacté, et ça a impacté notre capacité à collecter les deux dernières semaines.
7: Donc, vous encouragez les personnes qui nous écoutent à venir donner leur sang dans les événements des jours à venir, des prochaines semaines. Pendant les vacances, par exemple.
11: Alors exactement, les vacances scolaires, c'est un bon moment parce que pour ceux qui ont la chance d'avoir quelques jours de repos, on a un peu plus de temps devant soi. Donc effectivement, j'appelle tous les donneurs et puis tous ceux qui ne sont pas encore donneurs mais qui aimeraient bien le devenir, écoutez, à prendre rendez-vous. C'est facile, il suffit d'aller sur notre site internet Don de sang ou sur notre appli mobile et là, vous allez trouver tous les lieux de collecte près de chez vous, donc soit les lieux de collecte mobile, soit les maisons du don. Vous allez pouvoir prendre rendez-vous, trouver un créneau qui vous arrange. Et puis, vous pouvez même tester en ligne votre éligibilité, savoir si vous pouvez donner dès à présent ou s'il faut attendre quelques semaines avant de pouvoir donner.
7: Vous évoquiez, Sophie Lecam, des stocks qui n'étaient pas au plus haut. Est-ce que ça a un impact aujourd'hui sur le fonctionnement des hôpitaux ?
11: Alors, aujourd'hui, on arrive encore à délivrer toutes les poches dont les patients ont vraiment besoin. Par contre, c'est vrai que quand on voit nos stocks qui baissent comme ça petit à petit, on sait qu'on va arriver à un moment, à une situation où ça va devenir très, très compliqué. Et là, on n'en est pas loin de cette situation où ça va devenir très compliqué. Donc, comme on n'a pas envie d'en arriver là, on appelle à la mobilisation des donneurs.
0: Sophie Lecam, donc la directrice générale adjointe de l'établissement français du sang. Donnez votre sang parce que les stocks sont dans un état pas formidable en ce moment. D'autres conseils santé d'ailleurs à présent. Comme tous les dimanches avec les meilleurs experts des hôpitaux de Paris, Renaud Blanc avec votre invité, la question délicate de l'entrée en EHPAD pour un proche.
12: C'est Ma Santé Conseil avec la PHP, les hôpitaux de Paris, comme tous les dimanches sur France Info. Bonsoir, docteur Galdric Orvoen.
13: Bonsoir, monsieur Blanc.
12: Vous êtes gériatre à l'assistance publique, directeur médical adjoint du département médico-universitaire de gériatrie à Paris Centre. Nous parlons avec vous des aidants et du moment où leurs proches entrent en EHPAD ou dans une maison médicalisée. Un moment qui peut être traumatisant pour les aidants.
13: De fait, déjà la décision... savoir comment la décision se construit, soit en accord total avec la personne, soit quand c'est devenu un peu plus difficile. Et puis cet aidant, finalement, il va accompagner l'entrée en EHPAD et il va devoir faire des choix et faire le deuil de certaines situations. Il a été aidant à la maison souvent pendant très longtemps. Et là, tout va changer, puisque finalement, en termes de lieu, d'habitude et de personne, là où il était aidant éventuellement seul ou isolé ou exclusif, il se retrouve au milieu de professionnels dont c'est le métier.
12: C'est un sentiment un petit peu ambivalent, parce qu'il y a l'entrée en EHPAD qui soulage d'un point de vue logistique, mais qui engendre un sentiment de culpabilité.
13: Alors là, c'est évident en fait. Hein. Ouais. On se sent coupable d'abandonner. Donc c'est tout ce travail qu'il faut faire aussi avec son entourage, avec des personnes dont c'est le métier, qui peuvent être des psychologues, des professionnels de l'accompagnement des aidants. Mais effectivement, on peut se sentir excessivement coupable de laisser et d'abandonner son proche à d'autres, alors qu'on devrait avoir... ou en tout cas, on a le sentiment de devoir continuer jusqu'au bout la prise en charge à la maison.
12: Cette aide, justement, des aidants, elle se fait assez rarement, finalement. Ils n'y pensent pas à aller, justement, en parler avec des personnes, avec des professionnels du secteur de la santé.
13: Beaucoup d'aidants n'en parlent pas, peut-être aussi parce qu'ils se sentent très investis dans ce rôle-là.
12: Ouais.
13: Et que quand on est très investi dans quelque chose, on a du mal à voir ce qui se passe à côté. Quand on est aidant, si on s'oublie soi-même, si on oublie qu'on peut être aidé, on peut plonger, ça serait un grand mot, mais en tout cas, souffrir dans sa personne, dans sa santé et aussi psychiquement. Mais on estime qu'à peu près un aidant sur deux se sent pas aidé ou en tout cas ne pense pas à demander de l'aide.
12: Alors, on peut parler de partenariat entre les personnes de l'EHPAD et les aidants. Concrètement, comment se fait ce partenariat ?
13: Très souvent très bien, mais ouais. Il est sûr qu'il faut que chacun trouve sa place. Dans l'EHPAD, les professionnels, que sont les aides-soignants, les infirmiers, vont devoir accompagner la personne, lui prodiguer des soins, soins qui jusque-là étaient faits à la maison. Et l'aidant, lui, il a aussi cette nouvelle place à trouver pour savoir comment est-ce qu'il va choisir les jours où il vient, est-ce qu'il doit venir tous les jours. Je conseille souvent à des familles de prendre le temps, de faire une pause et voir avec les aidants comment on peut trouver sa place. On va laisser une partie de la logistique à d'autres pour pouvoir se concentrer sur l'essentiel qui est cette relation. Et beaucoup d'aidants ont comme boussole le fait qu'ils cherchent le bien-être et le bonheur de l'autre. Et donc c'est d'autant plus déchirant de passer à l'EHPAD.
12: Je rappelle, Galdric Orvoen, que vous êtes gériatre à l'insistance publique. Le socle affectif donc reste primordial. L'aidant doit un petit peu apprivoiser les personnes de l'EHPAD et vice-versa d'ailleurs pour comprendre les besoins des familles, car ce sont souvent les familles qui sont les aidants.
13: Tout à fait. Et donc, le rôle de l'aidant est primordial parce que c'est lui qui connaît le mieux la vie de la personne. La première chose qu'on fait, c'est qu'en amont de l'entrée et à l'arrivée, on construit le projet de vie. C'est-à-dire qu'on va interroger les préférences, les habitudes, éventuellement les freins ou en tout cas les difficultés que la personne avait à la maison pour le construire. Et donc, les soignants ont besoin de cette relation avec la personne qui connaît le mieux la personne à son domicile.
12: Une dernière question, justement. Le conseil que vous donnez lorsque voilà, on amène une personne, un proche, son père, sa mère, dans un EHPAD, c'est de discuter avec, justement, le personnel de l'EHPAD.
13: Alors, la communication, c'est essentiel. On a besoin de se connaître et de se comprendre. Quand vous êtes aidant et que vous ne comprenez pas quels sont les soins qu'on apporte ou que vous n'avez pas toutes les informations, puisque effectivement vous rentrez dans une prise en charge où beaucoup de choses vont vous échapper, il faut communiquer. Quand on est aidant et qu'on souhaite être aidé, on n'est pas seul.
12: Voilà, il faut rassurer au maximum pour pouvoir faire confiance en fait.
13: Exactement, il faut rassurer et surtout il faut ne pas hésiter à chercher l'information entre Internet, les associations, les différentes choses qu'on trouve, enfin les dispositifs qu'on trouve en ville, qui sont soit soutenus par l'État, soit par des caisses de retraite, soit par des partenaires associatifs ou privés. Il y a énormément d'informations disponibles et surtout il y a beaucoup de points de rencontre physiques. Ça permet de trouver des moyens de s'exprimer, de partager ce qu'on ressent et finalement il y a un essentiel, il faut comprendre la maladie pour trouver sa place d'accompagnant, d'aidant dans l'institution.
12: Merci beaucoup, docteur Galdric Orvoen. Je rappelle que vous êtes gériatre à l'assistance publique, directeur médical adjoint du département médico-universitaire de gériatrie à Paris-Centre. C'est ma santé conseil avec les hôpitaux de Paris, tous les dimanches sur France Info.
0: Et sur franceinfo.fr également. Merci à vous, Renaud Blanc. Place à Laurent Vallière à ses conseils séries.
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0: Et aujourd'hui, Laurent, le retour de Cat's Eyes, adaptation du manga japonais avec l'actrice Camille Lou.
15: Camille Lou revient avec ses deux sœurs de cambrioleuse redresseuse de tort de Cat's Eyes.
16: Tu lui as déjà demandé droit dans les yeux si c'était elle, Cat's Eyes.
15: Nouvelle saison, nouveaux lieux emblématiques de luxe pour le tournage, le centre Pompidou, le musée d'Orsay, le Mont-Saint-Michel. Toujours beaucoup d'action, comme une course-poursuite sur un train avec des cascades, réalisée par la comédienne chanteuse et une nouvelle entorse, l'arrivée sur son chemin d'un beau gosse, incarné par Tob Leb, qui pourrait bien être encore meilleur voleur qu'elle.
17: On a un problème.
18: Effectivement, on a un problème. Figurez-vous que je déteste le conflit.
17: Vous êtes qui ?
18: On m'appelle le Marquis.
17: C'est ridicule.
18: Oui, enfin, c'est ridicule venant de la part de quelqu'un qui s'appelle Œil de Chat, excusez-moi.
15: Alexandre Laurent, le réalisateur, offre une suite vitaminée avec des airs de James Bond à cette histoire de sœur cambrioleuse qui mélange thriller, série d'action et histoire sentimentale. Un cocktail pour la deuxième saison qu'apprécie Camille Lou.
17: Je trouvais que les nouveaux personnages apportaient beaucoup de relief, notamment le personnage de Tom, le Marquis, que je trouve extraordinaire. Enfin, j'ai trouvé qu'il a amené une espèce de folie déjà dans le scénar et encore plus en tournage, parce que Tom, il a une folie que peu de gens lui connaissent. Je le trouve très drôle, malicieux, et ça vient du coup bouleverser aussi un peu Tamara dans son positionnement sur en fait est-ce qu'au final c'est pas une sale gosse. La tentation est très forte, ça va venir du coup mettre aussi à mal un peu la relation avec ses sœurs. Ça aussi, ça m'a plu dans l'évolution du personnage, le côté plus vicieux qu'on voit souvent chez les hommes et moins chez les femmes dans les séries.
19: Dame, qu'est-ce que tu fous là ? Reste ici ! Vas-y ! Dame !
15: Quant à faire des cascades dans l'adaptation de ce manga japonais, c'était une volonté de l'actrice.
17: Moi, pour moi, c'est un un Tomb Raider revisité, parce que c'est la seule référence féminine que j'ai en termes de femme indépendante et qui se bagarre et qui a des muscles, on va dire, enfin qui a de la force. On mélange Tomb Raider au Bain des Bois, mais il n'y a pas beaucoup d'équivalence féminine en tout cas d'ailleurs, parce que Sao il a bouleversé les codes déjà dans les années 80 avec ces trois femmes indépendantes et qui font des casses et qui volent des tableaux. Quoi.
20: Angelina Jolie était un modèle ?
17: Ah bah, moi je rêvais d'être Tomb Raider. Mais oui, il y avait le côté, elle avait tout quoi, elle était incroyable, elle était badass, peur de rien. Puis les jeux vidéo, je les adorais, elle était belle.
19: Les escaliers derrière vous,
15: Cat Size, saison 2, à partir de demain soir sur TF1.
0: Et c'était votre conseil série du dimanche, Laurent Vallière. La météo, série automnale en cours à suivre dans un instant.
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0: Patricia Charbonnier.
2: Des nuages, quelques averses et une petite fraîcheur, la situation météo est très automnale pour aujourd'hui, avec un ciel qui va rester très nuageux cet après-midi sur la plupart des régions, quelques averses qui vont se déclencher entre la Normandie, le bassin parisien et le quart nord-est. On espère un petit peu plus d'éclaircies sur l'extrême nord du pays. Le temps est très ensoleillé du côté de la Méditerranée, dans le sud-est, avec simplement un léger voile nuageux cet après-midi, mais toujours du mistral, de la tramontane et le vent d'ouest qui va se renforcer entre le littoral provençal et la Corse pour atteindre les 70 km/h en pointe. Et du côté de l'Atlantique, c'est une nouvelle dégradation pluvieuse qui s'amorce sur le nord-ouest avec quelques ondées et des températures comprises cet après-midi entre 14 et 25 degrés. Météo France prévoit jusqu'à 25 en Corse, 17 à Paris, Brest et Lyon.
0: Patricia Charbonnier, merci beaucoup. Excellent après-midi à toutes et tous. Vous la passez en notre compagnie sur France Info. On est ravis. Bienvenue, il est 16h. Toute l'info à 16h, Pierre Bouguès.
24: Encore deux petites heures pour départager les 5 candidats à la primaire de la gauche sociale et démocrate. Clôture de cette primaire en ligne à 18h. Toujours 5 candidats en lice, donc 115 des 140 000 inscrits avaient voté à la mi-journée selon les organisateurs. Les résultats sont attendus aux alentours de 18h30. Ce sera à suivre sur France Info. Deux gendarmes du GIGN grièvement blessés hier lors d'une intervention en Guadeloupe, une opération de police judiciaire qui se déroulait dans la commune des Abysses. 4 personnes ont été interpellées. Le ministre de l'Intérieur promet de poursuivre la lutte contre la criminalité organisée. C'est aux Ukrainiens de se choisir leurs dirigeants. Réponse de Volodymyr Zelensky à Donald Trump qui avait appelé hier l'Ukraine à se choisir un nouveau chef d'État. Le président ukrainien qui appelle une nouvelle fois sur une chaîne américaine à un cessez-le-feu de 60 jours avec la Russie, ce qui permettrait selon lui d'organiser des élections. L'Europe fait en tout cas bloc derrière lui. Il a déjà reçu le soutien du Royaume-Uni et de l'Allemagne, mais aussi de la France cet après-midi par la voix du ministre de l'économie, Roland Lescure, qui s'exprimait sur France Inter et qui a salué la résilience de Volodymyr Zelensky.
25: Zelensky, c'est un vrai héros. Grâce à lui, l'Ukraine résiste à une guerre d'invasion depuis 4 ans. Et ce que je voudrais dire aussi, c'est que le peuple ukrainien est seul aujourd'hui à même de choisir son leader. S'il veut changer de leader un jour, il le fera selon des règles démocratiques. Mais aujourd'hui, Volodymyr Zelensky, c'est le président de l'Ukraine et c'est un sacré président. Nous, on ne trahirait pas l'Ukraine. Il y a une réunion des ministres des Affaires étrangères européens demain. On va regarder l'extension des sanctions sur la Russie. Aujourd'hui, on cherche à étendre les sanctions, en aucun cas à les réduire.
24: Roland Lescure sur France Inter. Cet après-midi, la France qui condamne un acte odieux au lendemain de frappes qui ont touché l'aéroport de Riyad. Paris fait savoir son plein soutien à l'Arabie Saoudite après ces bombardements qui ont coûté la vie à au moins 12 personnes. Le Quai d'Orsay indique qu'une Française fait également partie des 309 blessés. Condamnation unanime à l'international également. Russie, Turquie, Émirats ou encore Union Européenne mettent en garde contre une dangereuse escalade. Le ministre français des Affaires étrangères qui appelle également également les dirigeants palestiniens à revenir sur leur décision de reporter les législatives. L'annonce a été faite cette semaine par l'autorité palestinienne de Mahmoud Abbas, qui évoque la pression israélienne pour justifier sa décision. Dans son communiqué, le porte-parole de la diplomatie française estime que cette décision prive à nouveau le peuple palestinien de suffrage démocratique, 20 ans après le dernier scrutin national dans les territoires palestiniens. Et puis du football à suivre cet après-midi, suite et fin de la 6e journée de Ligue 1. Nice, 15e, reçoit en ce moment Strasbourg. C'est la mi-temps en partout entre les deux équipes. À 17h15, Auxerre se déplace sur la pelouse de Rennes. Et puis à 20h45, 3 accueille l'Olympique de Marseille.
0: Pierre Boudias, merci beaucoup. Toutes ces rencontres, on les suit évidemment sur France Info dans une dizaine de minutes. Pourquoi Donald Trump lâche-t-il aussi spectaculairement Volodymyr Zelensky? Appelle-t-il à un changement de président en Ukraine? Mais avant cela, Jean-Luc Mélenchon en meeting en ce moment à Clermont-Ferrand. Discours à la jeunesse notamment, avant de savoir peut-être dans les heures qui viennent, ça aussi on le suivra sur France Info, va être désigné au premier tour de la primaire social-démocrate, celui qui sera face à lui pour cette élection présidentielle.
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0: Et il poursuit donc le leader de la France insoumise, celui qui est le troisième ou deuxième homme, cela dépend des sondages dans les enquêtes d'opinion depuis des semaines, poursuit son tour de France, étape aujourd'hui en plein mouvement lycéen à Clermont-Ferrand, et une nouvelle fois, Jean-Luc Mélenchon alerte devant des milliers de personnes, discours en cours encore en ce moment, il alerte une nouvelle fois sur l'enjeu inédit de cette élection présidentielle.
1: Cette élection présidentielle ne ressemble à aucune autre avant. Nous voulons en assumer totalement la gravité des enjeux. Un monde est en train de s'achever. Ce monde, c'est celui qui depuis 40 ans fait la loi, le néolibéralisme. Ce moment a pris fin le jour où M. Trump a décidé que la concurrence libre et non faussée s'était terminée et qu'on restaurerait la puissance des États-Unis par des droits de douane, jusqu'à convoquer en Europe une réunion de quelques États desquels la France a été en quelque sorte expulsée. Voilà ce qu'a fait M. Trump, voilà ce qu'il est pour nous. Un adversaire face au danger de la généralisation de la guerre. Je le dis pour qu'on l'entende bien de la part des insoumis. Devenir co-belligérant en Ukraine ou devenir co-belligérant en Arabie Saoudite est un danger immense dont nous ne voulons pas. Nous voulons la paix maintenant, pas après-demain, maintenant. Fin du carnage en Ukraine, fin du carnage partout où il a lieu, et notamment du génocide. Et par conséquent, il faut qu'il y ait de notre part une réponse qui ne soit pas faite d'une enfilade de mots et de bonnes intentions, mais des décisions concrètes qui redéploient ce que nous, les Français, nous savons par notre histoire faire si bien, c'est-à-dire adapter, redéfinir l'État lui-même pour que l'État apporte la réponse avec les citoyens. Voilà la raison pour laquelle les éco-régions ne sont pas une trouvaille de communication à l'intérieur d'une campagne présidentielle. Nous allons faire les éco-régions pour qu'elles prennent en charge l'environnement dans lequel les êtres humains vivent, qu'elles règlent, qu'elles identifient, qu'elles organisent tout ce qui concerne l'eau, l'air, la fertilité des sols, les mobilités et, par-dessus tout, la survie de l'espèce humaine et du vivant. Dans une sphère où une machine va remplacer ce qui se passe sous nos cheveux. L'intelligence artificielle commence d'abord par nous donner une bonne claque, comme ce fut le cas de la machine à vapeur. C'est la raison pour laquelle, si nous voulons rester maîtres de nous-mêmes, alors il faut contrôler ce qui va se passer. Nous devons établir la souveraineté française sur tout ce qui concerne le numérique et la transmission des idées et l'intelligence artificielle.
0: Voilà, Jean-Luc Mélenchon en meeting en ce moment à Clermont-Ferrand, un discours qui se poursuit, les priorités donc du candidat insoumis, on l'a entendu, l'avertissement à Donald Trump, on va revenir dans un instant sur France Info sur ce que dit Donald Trump de Volodymyr Zelensky, le président ukrainien depuis quelques heures, il faut qu'il parte pour le résumer, et puis puisqu'on est dans un moment de contestation lycéenne, quatrième semaine, demain de ce mouvement, il a un message également Jean-Luc Mélenchon, puisqu'il dit ça vaut le coup de se battre, ça vaut le coup de se mobiliser. Donc, message envoyé depuis Clermont-Ferrand aujourd'hui. La deuxième actualité, si on regarde la gauche dans cette campagne présidentielle, aujourd'hui, ça va être 18h30, les résultats du premier tour de cette primaire du camp social-démocrate. Les votes se terminent à 18h. Il y a 5 candidats. On le sait, le favori, sans doute, Raphaël Glucksmann, qui était candidat pour le Parti Socialiste déjà aux élections européennes. Olivier Faure, également, le premier secrétaire du PS, qui joue beaucoup dans ce scrutin, puis Ségolène Royal également, et puis Jérôme Guedj, et également Emmanuel Morel. Ce qu'on sait déjà, c'est que la mobilisation est relativement forte chez les inscrits. En tout cas, il pouvait y avoir 140 000 électeurs. Il y en avait à la mi-journée déjà 115 000, peut-être 120, 125 d'ici la fin de ce scrutin. Voici ce qu'en dit le politologue Rémi Lefebvre, spécialiste de la gauche.
4: C'est difficile de comparer avec les primaires antérieures. On pourrait comparer avec les primaires très ouvertes de 2011 et 2017. Mmh. Alors à ce moment-là, la comparaison serait cruelle pour le PS parce qu'on était à plus de 2 millions. Mmh. En même temps, on peut comparer ça aux effectifs du Parti Socialiste et de Place Publique. On a quand même 80 000 non inscrits à un parti politique qui participent. Voilà, c'est une primaire qui est peut-être un peu au-dessus de ce qu'on pouvait attendre, mais qui n'est pas non plus une mobilisation massive de l'électorat social-démocrate, quand même.
0: Et est-ce que ces inscriptions supplémentaires disent, alors peut-être on veut voter pour un candidat en particulier, mais disent peut-être aussi que ces gens-là s'impliquent dans ce que sera le futur de cette gauche-là, quel que soit le candidat ?
4: Bah, en fait, il y a beaucoup de gens de gauche aujourd'hui qui sont orphelins. Mmh. C'est-à-dire qu'il y a, il y a effectivement une partie des électeurs de gauche qui très clairement se prononcent pour Jean-Luc Mélenchon, mais il y a aussi énormément d'électeurs plus modérés qui ne se retrouvent pas dans l'équation personnelle de Jean-Luc Mélenchon et qui se désespèrent de voir émerger un candidat de la gauche. Alors, faute d'avoir une primaire ouverte aux écologistes, à François Ruffin, bah, c'est une primaire qui est plutôt restreinte au périmètre du Parti Socialiste. Mais oui, il y a une attente. On l'a vu d'ailleurs au moment des débats. Il y a quand même eu certains débats où il y avait un million de personnes qui regardaient. Quoi.
0: Ouais, des bonnes audiences. Sans doute est-il temps, hein, d'ailleurs, Rémi Lefebvre, de départager, parce qu'au fil des débats, on a vu des échanges de plus en plus vifs. Pas de sang sur les murs, avait promis Olivier Faure. Il y a quand même eu quelques éclaboussures. Il y a un vrai enjeu pour le PS, là.
4: Bah oui, effectivement, il y a quand même le premier secrétaire du Parti Socialiste qui est candidat à cette primaire. Il est minoritaire dans son propre parti. Faut souligner que beaucoup d'élus quand même soutiennent Raphaël Glucksmann à l'intérieur du parti. Les deux présidents de groupes parlementaires, Patrick Kanner, Boris Vallaud, soutiennent Raphaël Glucksmann. Bon, ce qui pourrait du coup augurer, si c'est Raphaël Glucksmann qui l'emporte, d'un rassemblement derrière lui. Mais c'est vrai quand même que cette primaire, elle va laisser des traces. Il y a eu des échanges particulièrement vifs à la fin. Bon, il faut rappeler que l'enjeu d'une primaire, c'est que le principe de la primaire, c'est que ceux qui ont perdu appellent à se rassembler derrière celui qui a gagné.
0: C'est pas évident, voilà, c'est pas sûr. Gagné. Ouais, c'est pas gagné. On l'a vu Ségolène Royal dire je sais pas, ça dépend de ce que fait Raphaël Glucksmann, si c'est lui qui gagne. Là, il y a un risque. On l'avait vu avec Manuel Valls, hein, dans une précédente primaire. Est-ce que c'est Olivier Faure, en fait, qui a le plus à perdre de ce premier tour?
4: Bah, c'est
0: personnellement
4: c'est lui qui est en situ. Oui, ils ont une situation très très délicate parce que pour un premier secrétaire perdre et peut-être même au premier tour, ce qui est une option parmi d'autres, c'est sans doute perdre la face. Il ne faut pas qu'il soit humilié par cette primaire parce que derrière c'est quand même lui qui tient l'appareil. Voilà. Donc on a déjà vu ça. Hein. On a déjà vu Martine Aubry qui, souvenons-nous, était première secrétaire du Parti Socialiste, qui avait perdu par rapport à François Hollande. Bon, mais elle est époque, il y avait une perspective de victoire qui était très très nette. Donc tout le parti s'était rassemblé derrière François Hollande parce que François Hollande était présenté comme un bon candidat, un candidat vraiment présidentiable. La difficulté, c'est que Raphaël Glucksmann, même s'il n'a pas été trop mauvais lors de ces débats, n'a pas encore démontré sa présidentialité et beaucoup de socialistes même qui votent pour lui, sont encore un peu réservés sur sa capacité à vraiment performer à cette élection présidentielle.
0: Rémi Lefebvre, donc politologue, qui est un des meilleurs experts de la gauche française et qui nous accompagne tout au long de cette journée sur France Info. Et pendant ce temps, Jean-Luc Mélenchon poursuit, le candidat de la France Insoumise, son meeting à Clermont-Ferrand. Encore des messages à la jeunesse. Les jeunes, dit-il, ne s'agitent pas sans raison. Il parle d'un mouvement d'une grande maturité politique. Vous avez raison de vous battre, leur a-t-il dit dès le début de ce discours. Que va-t-il se passer désormais? Est-ce que c'est une décrue qu'on a enregistrée avec moins de lycées bloqués vendredi dernier, ou alors une façon de reprendre un peu son souffle pour Pierre Sourza, président de l'organisation Les Lycéens? Eh bien, il n'y a pas d'essoufflement de la mobilisation malgré le laps de temps entre deux journées d'action, la prochaine étant mardi prochain.
5: Quand on fait une petite pause et qu'on dit aux gens on vous retrouve, on fait une pause fraîcheur, on vous retrouve dans quelques jours, les gens ils reviennent en force. Et vous savez, là, moi j'ai la conviction que ce mouvement il va continuer parce que actuellement sur la table des négociations avec le ministre de l'Éducation nationale, le ministre de l'Enseignement supérieur et de la Recherche, on a des pistes politiques qui sont intéressantes. Ces pistes ne sont pas encore concrètes, elles ne sont pas abouties.
7: Lesquelles,
5: par exemple ? Et ce serait vraiment dommage. On a des choses sur la réforme de Parcoursup, l'anonymisation du lycée d'origine, sur on a des discussions sur renégocier des quotas géographiques, par exemple pour pouvoir aller étudier à Paris, pour pouvoir ne pas être discriminé par rapport aux gens qui habitent déjà Paris, pour pouvoir favoriser la mobilité des étudiants. On a des pistes comme ça qui sont ouvertes. On a déjà obtenu des choses sur la démocratie lycéenne. On va avoir beaucoup plus d'élus dans beaucoup plus d'instances.
7: Il y a aussi l'arrivée de 3000 professeurs qui a été annoncée. Ça vous satisfait, par exemple ?
5: Ça ne nous satisfait pas entièrement et je vais vous expliquer pourquoi. Le ministre nous sort son lapin du chapeau comme ça. Bon, en fait, pourquoi il ne nous avait pas sorti ces professeurs-là avant ? Ça, c'est la première chose. Et puis ensuite, il nous apprend qu'il a développé un logiciel comme ça. Alors, on

0: Et vous allez la gérer comment, cette période de vacances qui va démarrer de 2 semaines sans mobilisation? Ça peut mettre un coup d'arrêt au mouvement, non?
1: Oui, bien sûr. Bon, déjà, il y a un appel le 17 octobre. Mmh. Donc là, nous serons très nombreux. Et après, on appellera à continuer après les vacances. Hein. De toute façon, les lycéens, ils ne sont pas dupes. Hein. Ils savent très bien que le gouvernement en profite, qu'ils attendent les vacances et pour rester de ne rien nous donner. Donc nous, on va faire un appel à la mobilisation après les vacances et vous verrez que ça va reprendre.
2: Pierre Sourzin, donc le président de l'organisation lycéenne, les lycéens, pas d'essoufflement de cette mobilisation, dit-il, et il évoquait Parcoursup, des pistes de réforme, Parcoursup que Jean-Luc Mélenchon à Clermont-Ferrand baptise une école du vice-discours qui se prolonge. On écoutera un extrait encore après le journal de 16h30. Mais arrêtons-nous d'abord sur ce nouveau changement de posture et assez spectaculaire sur le conflit en Ukraine pour Donald Trump. Après avoir conclu avec Moscou vendredi soir un accord sur les livraisons de pétrole russe, le président américain s'en prend, et avant quel terme, à Volodymyr Zelensky, estimant qu'il est temps pour l'Ukraine de se doter d'un nouveau président, sans doute la charge la plus ferme depuis cette séquence humiliante dans le bureau ovale. Volodymyr Zelensky lui répond d'ailleurs sur la chaîne américaine ABC en disant que c'est aux Ukrainiens de se prononcer sur leur président et l'avenir des élections. Olivier Pouget, en tout cas, comment expliquer ce changement de discours de Donald Trump? On imagine que les deux épisodes, l'accord avec Moscou et la diatribe anti-Zelensky, sont liés.
3: Oui, surtout un accord et des déclarations à contre-courant de la stratégie occidentale dans cette guerre. On rappelle rapidement la séquence de ces 48 dernières heures. Dans un premier temps, la reprise inattendue de l'achat de diesel à la Russie au mépris des sanctions pour affaiblir le Kremlin. Et dans la foulée, ce violent coup porté à la légitimité du président ukrainien Zelensky, alors que l'Ukraine est dans l'impossibilité d'organiser un scrutin pour des raisons évidemment sécuritaires.
2: Olivier Pouget, posture assez déroutante et plutôt inefficace de la part du président américain.
3: Et s'il choisit de retourner comme ça brutalement sa veste, c'est que Donald Trump y voit forcément un intérêt, le sien. Il faut donc aller chercher dans son agenda de politique intérieure, élection de mi-mandat prévue le 3 novembre prochain, un naufrage annoncé pour Trump, les prix de l'essence sont au plus haut, l'inflation aussi, le conflit qu'il a déclenché puis relancé dans le détroit d'Hormuz est très impopulaire aux États-Unis. Donald Trump cherche donc une bouée de sauvetage et un bouc émissaire. Pour calmer la flambée des prix de l'essence, il frappe à la porte du Kremlin pour récupérer des millions de barils de diesel. Il interdit donc au président ukrainien de frapper sur les installations pétrolières en Russie. Et il va même jusqu'à accuser Zelensky, je cite, de provoquer le désordre partout dans le monde en attaquant les raffineries sur le territoire russe.
2: Reste à savoir, Olivier Pouget, de quelle manière Donald Trump peut-il tordre le bras de Zelensky?
3: Oui, c'est bien là le problème. En essayant de redorer son image aux États-Unis, il peut réellement nuire à Zelensky et à l'Ukraine. Sur les opérations militaires, le président américain peut tout à fait priver l'Ukraine des moyens de renseignement que lui fournissent les États-Unis. Et sur le plan politique, le fait de lâcher Zelensky et d'appeler à des élections, ça va dans le sens du Kremlin. Ça favorise aussi la réémergence d'une opposition en Ukraine, opposition que Washington peut tout à fait décider désormais de soutenir et de stimuler.
2: Merci beaucoup Olivier Pouget de la rédaction internationale de Radio France. Et Volodymyr Zelensky répond donc sur la chaîne américaine ABC au président des États-Unis en lui disant notamment « Dites à Poutine de nous accorder 2 mois, 60 jours de cessez-le-feu total, 60 jours, et nous organiserons les élections. » Bien sûr, ajoute Volodymyr Zelensky, nous serons prêts à accepter n'importe quel choix de notre peuple. Ça s'appelle, ça c'est moi qui le rajoute, une démocratie. Dans 2 minutes, l'invité culture, un homme qui a bien fait de changer radicalement de voix à presque 40 ans. Il était cadre supérieur dans la publicité. Il est sur scène aujourd'hui, humoriste. Il s'appelle Fosco. Il fait beaucoup rire. Il fait poser aussi de bonnes questions. Et il a une énorme énergie communicative. Rendez-vous avec lui, le Fil Info, c'est dans un instant.
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2: Et le Fil Info, à 16h20, Pierre Boudias, Roland Lescure, préférait éviter les ordonnances pour faire adopter le prochain budget.
5: Le ministre de l'économie dit vouloir favoriser le débat démocratique, mais rappelle être attaché, quoi qu'il en coûte, à un projet de loi de finances qui ramène le déficit à 5%. Sur France Inter, il prévient malgré tout qu'en cas de sortie de route budgétaire lors des discussions, il n'hésitera pas à user de ses ordonnances. Un jeune homme de 25 ans.

0: tué au couteau dans le centre-ville de Toulouse la nuit dernière. Information de nos confrères d'ici Occitanie, selon qui une rixe a éclaté aux alentours de 1h20. Touchée au cœur, la victime est décédée sur place. 8 personnes ont été interpellées au petit matin. Volodymyr Zelensky respecterait bien sûr le résultat des urnes si seulement son pays pouvait organiser des élections. Réponse du président ukrainien à Donald Trump qui appelle les citoyens de son pays à évincer leur chef d'État. C'est au peuple de se choisir un dirigeant, rappelle Volodymyr Zelensky, qui propose à nouveau une trêve de 60 jours avec la Russie pour organiser ce scrutin. Et puis le rugby aujourd'hui, c'est la fin de la 6e journée de Top 14. Choc entre Toulouse 2e et Bayonne 5e. Coup d'envoi 21h05.
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2: L'invité culture aurait pu tranquillement poursuivre une carrière dans la publicité et continuer de voyager dans le monde entier avec sa compagne, mais au statut de cadre supérieur, il a préféré celui d'intermittent du spectacle et il s'est lancé en même temps dans deux aventures acrobatiques, celle de la scène et celle de la parentalité. Bonjour Fosco.
3: Bonjour.
2: Guillaume Fosco, mais Fosco sur scène.
3: Ouais, c'est ça.
2: Votre spectacle Daron Fragile en ce moment au Métropole à Paris. Et ces deux aventures, si j'en parle, c'est qu'elles sont intimement liées.
3: Complètement.
2: C'est le fait d'avoir des enfants qui vous a poussé sur scène.
3: Ouais, complètement. Le fait d'avoir des enfants m'a fait prendre conscience de la vie globalement et de ce qui était important pour moi. Et j'ai fait un changement radical.
2: C'est-à-dire, vous êtes dit, je peux pas dire à mes filles, vous avez deux filles, hein, je crois.
3: Ouais, c'est ça.
2: Je peux pas dire à mes filles, allez, suis tes rêves, suis tes envies.
3: Si moi, je suis pas les miens.
2: Parce que ça, c'est quelque chose que vous aviez depuis longtemps.
3: Ouais, petit. Je faisais du théâtre, j'étais en école primaire. Ensuite, j'ai fait de l'impro de manière amateur avant de poursuivre mes études supérieures. C'était en moi, juste, je l'avais oublié, je l'avais refoulé. Et j'avais évidemment écouté les parents. Et le jour où mes propres enfants arrivent, je me dis non, là c'est le moment de décrire ton histoire parce que sinon tu vas le regretter et puis tu seras pas un bon père. Je pense que je me suis dit ça. J'avais une peur de ne pas être un bon père si j'étais frustré dans mon travail.
2: C'est à quoi, 35, 40 ans à peu près
3: hein, c'est ça, 36 ans.
2: Hein. Donc il faut quand même que ça ressorte du vital, de l'urgence. Parce qu'au début, vous en dites un mot dans le spectacle, c'est des salles minuscules.
3: Ouais. 15 personnes.
2: Ouais, c'est ça. Hein,
3: et quand elles sont remplies. Voilà, sinon c'est plutôt 5.
2: Et parfois c'est 5.
3: C'est 5
2: avec ouais. un qui dort, deux qui sont pas ce qu'il faut là.
3: Ouais, c'est exactement ça. J'ai vécu des moments de solitude immense ou de devoir aller moi-même annuler mon propre spectacle pour les deux personnes qui avaient réservé. C'est une descente de statut social qui est assez folle. Mais quand on est habité par un espèce de rêve qui nous pousse, on accepte ça. C'est maintenant que ça commence à prendre où je me dis ouais, « j'ai vécu des choses folles ». Mais sur le moment, on ne s'en rend pas trop compte. Et tant mieux, sinon j'aurais abandonné depuis.
2: Mais il y avait
3: longtemps.
2: Un moment magnifique le soir où j'étais, parce que vous interpellez beaucoup le public, vous jouez beaucoup
3: parle, ouais.
2: avec, et notamment en disant bon, je sais, je suis humble, je sais que parfois, on ne sait même pas qui je suis, vous êtes arrivé parce qu'on vous a traîné là, et vous adressez à quelqu'un au premier rang,
3: ouais.
2: Il ne savait pas comment vous appelez.
3: Non, il ne savait pas comment je m'appelais. Mais moi, mon kiff, c'est d'avoir ces gens-là dans la salle, et quand ils ressortent, ils viennent me voir en disant écoute, je ne sais pas qui t'es, ou qui t'étais avant de venir, mais je me rappellerai de ton nom parce que j'ai pleuré. De rire. Et ça, pour moi, c'est victoire ultime. Parce que quand ils viennent en me connaissant sur les réseaux, quelque part, c'est un public acquis. Et moi, j'ai commencé, je demande toujours qui me connaît. Et au tout début, c'était 100% de la salle. Après 50, là, ce soir-là où vous y étiez, je crois qu'il y en avait 4-5. C'est bien, c'est une victoire pour moi.
2: Sur scène, vous êtes donc ce père moderne qui s'occupe beaucoup de ses enfants, qui partage comme il peut les tâches à la maison, même s'il ne fait pas toujours exactement comme il faudrait. Il est question de vos enfants, beaucoup, de votre compagne, pas mal, de votre daron aussi.
4: J'adore aller chez mes parents. Je crois que c'est la destination au monde où je suis le mieux accueilli. T'sais. Non, vraiment, je ne fais pas grand-chose. Ma mère, elle se plie en quatre pour nous. Quoi. Et mon père, lui, il est là. On passe un beau moment, lui aussi. Ouais. Son canapé, fixe sur les appuis. Son petit téléphone, Duolingo. Il apprend l'espagnol tranquillement.
2: Bon, un modèle de famille italienne d'il y a 20, 30, 40 ans.
3: Ouais, j'ai un père grec et une mère italienne. C'est un modèle à l'ancienne. Moi, c'est ce que j'essaye de combattre. Mais ma chère a vécu ça. Donc, c'est compliqué d'aller contre ce qu'on a vécu.
2: Mais c'est bien parce que vous tenez les deux bouts de la chaîne.
3: Ouais, enfin, ouais, on est au milieu.
2: Le daron, il vous accompagne aujourd'hui.
3: Votre ouais, père. Complètement.
2: Il est toujours là.
3: Non, mais donc, on bosse ensemble.
2: Ouais, c'est ça. Donc,
3: Non,
2: et il avance dans le féminisme, papa, un peu.
3: Pour de vrai, il regarde ce que je fais et je pense qu'il a eu cette vision-là qui lui manquait. Ça ne veut pas dire qu'il change, mais il a conscience que ce qu'il fait parfois est problématique. Et notamment auprès de mes filles, il n'a pas les mêmes discours qu'il me tenait à l'époque. Ça, c'est...
2: Donc ça avance.
3: Ça avance.
2: Ça avance. Votre démarche, elle est singulière, mais elle n'est pas unique. Il y a quelques mois, ici même, je recevais Marine Leonardi.
3: Ah bah c'est une pote, voilà. Elle embrasse.
2: Elle aussi, elle a lâché un poste de cadre supérieur. Elle aussi, elle a fait ça au moment où elle avait des enfants, où elle avait des enfants. Voilà ce qu'elle nous disait sur la nécessité qu'elle ressentait.
5: Quand je suis devenue maman, j'ai eu le sentiment que mon entourage était dans une sorte de performance de la parentalité et qu'il fallait pas trop dire que c'était difficile. C'était des postures de société où il faut pas dire que l'enfant est quand même turbulent, il faut pas dire que c'est difficile de conjuguer vie professionnelle et vie parentale. Et moi, j'en ai beaucoup souffert et donc j'ai commencé aussi à me livrer sur scène pour un petit peu crever l'abcès.
2: On peut crever l'abcès quand on est une femme, quand on est une mère, dire que les enfants, ça saoule parfois. On peut quand on est un père ou pas aujourd'hui ?
3: Ça reste plus facile parce que historiquement, le père était plus absent et pouvait se détacher un peu du quotidien et de la vie familiale. C'est plus dur de le dire quand on est une femme. Nous, ce qui est plus compliqué pour les hommes qui en parlent sur scène, c'est, et c'est triste à dire, c'est d'intéresser même les hommes à ce sujet-là. Moi, je le vois, les gens qui me suivent et celles qui achètent des tickets, ce sont des femmes, parce que je parle de la vie familiale, je parle des enfants,
2: et
3: elles traînent leur mec. Voilà. Ouais. Donc celui dont on parlait au début, sa femme me connaissait pour le coup.
2: Ouais, c'est exactement
3: Donc on n'a pas les mêmes enjeux avec Marine, on a commencé quasi en même temps. Elle, effectivement, c'est de s'affranchir de ça et de pouvoir en parler en tant que femme, ça commence à être accepté. Mais aussi grâce à ce genre de discours et grâce à ce qu'elle fait.
2: Vous crevez un abcès, pour reprendre la formule de Marine Leonardi, l'abcès du patriarcat sur scène ?
3: Oui, j'essaye. Je pense que c'est aussi un peu le rôle d'un spectacle sur la famille. Moi, l'idée, c'est pas de raconter ce que font mes enfants, on s'en fout un peu, mais c'est plus de dire, ok, un père aujourd'hui, ça ressemble plutôt à ça, avec ses contradictions, avec ses enjeux, et c'est ça que j'essaie de traiter sur scène. Et c'est en ça où j'espère que ça devient un peu universel pour et les mères et les pères.
2: Parce qu'on l'a compris, on passe une heure à vraiment rire. Vraiment beaucoup, une heure un peu plus, à se poser de bonnes questions en sortant.
3: J'espère.
2: Je vous confirme. Et une des grandes qualités de votre spectacle, c'est qu'on ressent physiquement l'intensité que vous mettez presque. Alors, la salle, elle n'est pas grande, c'est une centaine, peut-être 120 personnes. Ouais. Du coup, il y a un côté pack de rugby et l'impression qu'on faisait qu'un.
3: C'est le meilleur compliment qu'on puisse me donner après le spectacle. Oui, c'est... moi, j'aime ces salles-là. En fait, vu que je raconte ma vie familiale qui est plutôt intense, je suis obligé de le retranscrire de cette manière. D'une, c'est mon énergie, mais de deux, les histoires que je raconte, elles sont... intense.
2: Ça veut dire que si dans la salle vous sentez, parce que vous la sentez la salle, vraiment, qu'il y en a un ou une qui n'est pas dans l'ambiance, une tragédie pour vous ?
3: Oui, déjà d'une, je focalise là-dessus. Alors l'expérience fait que maintenant j'arrive à m'en détacher légèrement, mais oui, quand je raconte au début la vieille personne qui s'est endormie au tout début quand je commençais, oui, je rentre chez moi, je suis pas bien. Quelqu'un qui se détache du spectacle ou qui regarde son portable, je peux même facilement aller lui parler. Qu'est-ce qu'il y a ? Tu t'emmerdes ? Dis-moi tout. Il faut qu'on parle, toi et moi. Bon, ça m'est déjà arrivé.
2: Vous n'êtes pas emmerdé, là ?
3: Non.
2: Ça va ?
3: Non.
2: Tout s'est bien passé.
3: Merci
2: beaucoup.
3: Merci.
2: Guillaume Fosco. Donc Fosco Daron Fragile, au Métropole, à Paris, et tournée également.
3: Elle est tournée, oui, dans toute la France, Belgique, Suisse.
2: Merci beaucoup.
3: Merci à vous.
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2: Et les prévisions de Patricia Charbonnier.
14: Des nuages, quelques averses et une petite fraîcheur. La situation météo est très automnale pour aujourd'hui, avec un ciel qui va rester très nuageux cet après-midi sur la plupart des régions. Quelques averses qui vont se déclencher entre la Normandie, le bassin parisien et le quart nord-est. On espère un petit peu plus d'éclaircies sur l'extrême nord du pays. Le temps est très ensoleillé du côté de la Méditerranée, dans le sud-est, avec simplement un léger voile nuageux cet après-midi, mais toujours du mistral, de la tramontane et le vent d'ouest qui va se renforcer entre le littoral provençal et la Corse pour atteindre les 70 km/h en pointe. Et du côté de l'Atlantique, c'est une nouvelle dégradation pluvieuse qui s'amorce sur le nord-ouest avec quelques ondées et des températures comprises cet après-midi entre 14 et 25 degrés. Météo France prévoit jusqu'à 25 en Corse, 17 à Paris, Brest et Lyon.
2: Patricia Charbonnier, merci beaucoup et merci à toutes et tous d'écouter France Info, 16h30, bienvenue. Et c'est le retour d'Armand Perulogua pour l'info.
15: Jean-Luc Mélenchon en meeting à Clermont-Ferrand devant une salle comble. Le candidat de la France insoumise à la présidentielle déroule son discours axé sur la jeunesse en plein mouvement lycéen. Ça vaut la peine de se battre, de se mobiliser parce que l'effort ne sera pas perdu, a-t-il lancé dès le début de son discours. Il appelle notamment à l'abolition de Parcoursup. Il ne reste plus qu'une heure et demie de vote pour la primaire social-démocrate. Le premier tour s'arrête à 18h. À 14h, plus de 116 000 personne avait voté sur les 140 000 inscrits. 5 candidats sont en lice. Le favori Raphaël Glucksmann espère l'emporter dès le premier tour. Les résultats seront connus un peu après 18h. C'est aux Ukrainiens de choisir leurs dirigeants. Réponse ce dimanche de Volodymyr Zelensky à Donald Trump lors d'une interview à la chaîne ABC News. Hier soir, le président américain avait appelé un changement de dirigeant en Ukraine pour mettre fin à la guerre avec la Russie, assurant que Vladimir Poutine souhaitait selon lui un règlement du conflit. Et il y a quelques minutes, Donald Trump vient d'assurer que la Russie et l'Ukraine avaient conclu un cessez-le-feu énergétique. Pas plus de précisions pour l'instant sur cet accord. Vendredi, Donald Trump avait annoncé un accord avec Vladimir Poutine pour des livraisons de gazole russe aux États-Unis. Une nouvelle explosion a retenti à Riyad cet après-midi. On ne sait pour l'instant pas quel secteur de la capitale saoudienne a été visé. Hier, 12 personnes sont mortes et plus de 300 ont été blessées à l'aéroport de Riyad, attaqué par les Houthis du Yémen. Une Française figure parmi les blessés. La mort d'au moins 139 migrants, dont 15 enfants. Ils ont péri en mer au large de Djibouti après le naufrage de leur embarcation dans la nuit de jeudi à vendredi. 84 autres personnes sont portées disparues. Le bateau transportait plus de 300 personnes. Il était parti de Djibouti direction le Yémen. À Toulouse, un jeune homme de 25 ans a été tué au couteau la nuit dernière en plein centre-ville. Il se trouvait à bord d'une voiture avec 3 autres personnes. Il y a eu une altercation avec un groupe de 5 jeunes présent sur le trottoir. Ce matin, 8 personnes ont été interpellées. Et puis le football, suite et fin de la 6e journée de Ligue 1. 3 matchs ce dimanche. L'un d'eux est en cours. Nice-Strasbourg, un partout toujours entre les deux équipes. À 17h15, ce sera Rennes-Auxerre et à 20h45, 3-Marseille.
2: Des rencontres que l'on suit évidemment sur France Info. Merci beaucoup Armand Perulogua. Dans quelques minutes, le témoignage de l'avocat d'un jeune homme, un étudiant qui avait été violemment pris à partie par la police, place de la Bastille à Paris jeudi dernier. La vidéo avait été beaucoup vue, des coups de pied à la tête notamment par un policier sur ce jeune homme qui a été en garde à vue, interpellé, qui va être déféré également pour violence volontaire. Mais avant cela, et c'était au cœur la jeunesse, la mobilisation du discours de Jean-Luc Mélenchon, la campagne électorale à gauche, Jean-Luc Mélenchon sur scène et le candidat de la gauche social-démocrate peut-être désigné dès ce soir.
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2: Et commençons donc par nous rendre à Clermont-Ferrand parce que c'est là que depuis un peu plus d'une heure, Jean-Luc Mélenchon poursuit son Tour de France. Lui, il est, contrairement au candidat socialiste, officiellement déclaré, il n'y a aucun doute, Tour de France avec des meetings qui se ressemblent, le programme déroulé de la part de Jean-Luc Mélenchon, le rappel qu'on est dans une élection à nul autre pareil, et puis à chaque fois un thème. Eh bien le thème aujourd'hui, évidemment, en plein mouvement lycéen, ce sont les jeunes, les lycéens, soutien au mouvement. Et il porte même quelques revendications.
16: C'est un mouvement qui fait preuve d'une très grande maturité politique et syndicale. Non, ce n'est pas par hasard, ou par oubli, ou par négligence que les établissements d'enseignement secondaire de l'enseignement général et du professionnel se trouve dans cet état, pour ne rien dire du premier degré. Cela a été organisé méthodiquement pendant plus de 15 ans. Les néolibéraux, ils ont pensé qu'en en faisant un marché, ils vendraient du savoir à la découpe. Et tandis qu'au public, on demande de prendre tous les jeunes, quels qu'ils soient. Au privé, on accordait le droit de choisir et de trier sans aucune obligation. Voilà comment ils ont constitué le marché. Et c'est cette société à laquelle nous voulons mettre fin. La société où tout est marchandise. Le savoir n'est pas une marchandise. Le jour où le savoir devient une marchandise, alors vous êtes dans une société obscurantiste. Et voici que cette Madame Le Pen, qui ne comprend rien à tout ça, dit « Eh bien, je suis pour la sélection à l'université. Eh bien, pas nous. » Et pour que ce système, pour qu'il fonctionne comme ils avaient prévu, il fallait y introduire une école du vice, Parcoursup. Parcoursup, c'est la manière de rendre tordu votre gosse qui est droit. Parcoursup, c'est le martyr de toute la famille sur trois générations. Tout le monde sait ça. Parcoursup est une ignominie. Il faut que le peuple français, le peuple en France, apprenne encore. Non seulement à l'école, mais une fois qu'on est au boulot, la formation en continu et tout ce qui permet d'augmenter sa qualification. C'est la raison pour laquelle les maths, les sciences et la culture générale sont absolument indispensables pour faire marcher n'importe quelle machine. Il faut du travail, et du travail humain, donc du savoir. C'est la raison pour laquelle les jeunes gens qui s'orientent vers la voie professionnelle doivent être traités avec une considération et une compréhension particulières. Nous allons créer une filière qui part du CAP, qui est le premier niveau de qualification, jusqu'à la licence professionnelle. Notre gouvernement leur préparera un passage sans fossé, avec la possibilité de passer d'une étape à l'autre jusqu'à s'élever au plus haut niveau. Et vous verrez qu'il y aura des milliers de jeunes pour être d'accord avec ça.
2: Voilà, Jean-Luc Mélenchon, discours qui se poursuit à Clermont-Ferrand. Bonjour à vous, Jean-Rémy Baudeau.
17: Bonjour Frédéric, bonjour à tous.
2: Le chef du service politique de France Info, un peu plus tard, on ne l'a pas entendu dans cet extrait, mais il va dire qu'il faut abolir Parcoursup. Jean-Luc Mélenchon, on a l'impression qu'il est à la fois dans le soutien, évidemment, même poser des conditions et puis dessiner ce que serait pour lui une école vraiment républicaine.
17: Oui, alors effectivement, il l'a dit il y a quelques instants qu'il fallait abolir Parcoursup. C'est étonnant, hein, ce terme qu'il utilise d'école du vice. Il dit un peu plus tard aussi que c'est le martyr de toute la famille où, d'une certaine manière, on ne sait jamais trop comment le remplir et chacun y va de son idée. Et à la fin, ce seraient les jeunes qui en seraient les victimes. Très clairement, aujourd'hui, Frédéric, Jean-Luc Mélenchon se place du côté de la jeunesse. Il faut savoir que quelques minutes avant qu'il monte sur scène, il y a deux lycéens de Clermont-Ferrand qui, d'ailleurs, ont été largement acclamés sur scène. Cette salle du Zénith de Clermont-Ferrand qui est absolument qui déborde pour dire les choses de manière un peu triviale, au tel point qu'il y a des gens qui sont dehors et que Jean-Luc Mélenchon a commencé une partie de son meeting dehors. Donc c'est dire que il y a une forme de pression et d'attente dans cette salle, et effectivement il y a ces lycéens qui sont venus, qui ont dit qu'ils n'étaient pas manipulés, qu'ils n'étaient pas manipulables, qu'ils avaient leur propre autonomie. Ils demandent 10 milliards d'euros à Sébastien Lecornu pour rénover, pour avoir des profs, et surtout, j'ai noté cette phrase, pour ne pas s'arrêter. Sinon, il ne s'arrêterait pas. Très clairement, la question de la jeunesse est un point, parce que c'est le point sur lequel la France insoumise, depuis plusieurs mois, capitalise.
2: Et puis l'idée, c'est faire sortir plus de gens aux urnes, même si les lycéens de moins de 18 ans ne votent pas. Ils prennent d'ailleurs le vote à 16 ans, mais c'est faire sortir plus de gens pour aller aux urnes. C'est un peu ça qu'il y a derrière, sans doute.
17: Oui, c'est conscientiser aussi une partie de la jeunesse qui, d'aventure, ira peut-être voter pour Jean-Luc Mélenchon. C'est compter peut-être sur les jeunes pour aller évangéliser dans leur famille et demander aux adultes de voter Jean-Luc Mélenchon. Ça fait partie aussi de la stratégie de la France insoumise. Mais oui, aujourd'hui, en fait, c'est un peu le coup de force de ces derniers jours. C'est-à-dire qu'à la fois, la France insoumise a fait partie de ceux qui ont permis aussi au mouvement de gagner en viralité, de parfois, monter en tension, notamment sur le terrain, quand les élus de la France Insoumise sont allés sur des lieux de manifestation, parfois pour au mégaphone, appeler les élèves à rester mobilisés, etc. Et de l'autre manière, le corollaire de ça, c'est que la France Insoumise se présente comme le parti qui représente et qui défend la jeunesse, alors que les autres partis, les autres candidats dans cette présidentielle ont du mal à se positionner. On a vu que le Rassemblement National peine à rentrer dans ce sujet, à part pour demander de l'ordre. Et d'une certaine manière, la France Insoumise se positionne comme le défenseur de la jeunesse.
2: Alors, on va rejoindre tout à l'heure, quand ce discours sera terminé, évidemment, Elia Bergel du service politique de France Info, qui est à Clermont-Ferrand, pour parler des autres sujets aussi qu'a évoqué Jean-Luc Mélenchon, parce que ces meetings sont l'occasion aussi pour lui de livrer un peu l'intégralité de son programme à chaque fois, en tout cas beaucoup de sujets. Un mot quand même avec vous, Jean-Rémy, parce que peut-être Jean-Luc Mélenchon, dans quelques heures, saura qui sera le candidat du camp social-démocrate, on veut dire face à lui. En tout cas, s'il y a quelqu'un qui se détache nettement du premier tour, on va rappeler les 5 candidats de cette primaire du camp social-démocrate: Raphaël Glucksmann, Olivier Faure, le premier secrétaire du Parti Socialiste, Ségolène Royal, qui a déjà été candidate pour le PS, Emmanuel Morel et Jérôme Guedj. Un mot de la participation, c'était quoi, 115 000 à peu près à la mi-journée, peut-être un peu plus à la fin?
17: Oui, alors on rappelle qu'il y a 140 000 votants, et effectivement on semble se rapprocher vers une très large participation. Il faut rappeler que il y a à la fois les militants et des sympathisants qui ont payé pour voter. Donc ceux-là, évidemment, on imagine qu'ils ont à cœur de voter. On rappelle que pour l'instant c'est très difficile parce que le corps électoral est très complexe et c'est impossible de savoir ce qui ressortira des urnes et ce qui sera annoncé d'ici à peu près 2 heures. Évidemment, on le suivra sur France Info, mais pour l'instant c'est absolument impossible de se projeter. Je ne sais pas si pendant qu'on est en train de se parler, Jean-Luc Mélenchon parle de cette primaire.
2: Il n'en a pas parlé. Ça n'a pas l'air d'être son sujet. Hein. Lui,
17: non, ça n'a pas son sujet, mais par contre, il y a quand même un point, Frédéric, qui m'a intéressé. Ouais. Au tout début du meeting de Jean-Luc Mélenchon à Clermont-Ferrand aujourd'hui, il a parlé de l'importance de cliver. Et il dit que c'est parce qu'il n'y avait pas de vraie gauche que des personnalités comme Trump ou Milei ont pu gagner aux États-Unis ou en Argentine. Il me semble que la métaphore est assez claire et le comparatif est assez clair. Lui incarne la vraie gauche, la gauche qui clive, la gauche de rupture, le programme de rupture, puisque c'est là-dessus qu'il travaille. Et d'une certaine manière, c'est une manière de renvoyer les socialistes, et évidemment, d'autant plus Raphaël Glucksmann, à une gauche molle qui ne pourrait pas changer le système. C'est aussi comme ça qu'il se positionne.
2: Je vous confirme qu'il n'en a pas dit un mot.
17: Très bien.
2: Du rival potentiel. A priori, deuxième tour de la primaire ou pas forcément? Je ne demande pas la boule de cristal et de vous mouiller plus que ça. Mais a priori, deuxième tour ou pas forcément?
17: En toute logique, il y aura un deuxième tour. Mais voyez, si dans 2 heures, je suis démenti,
2: on enregistre.
17: Je serais bien embêté. Non, la réalité, c'est que, encore une fois, c'est difficile sur ce corps électoral. Rappelons qu'il y a deux favoris. Raphaël Glucksmann, rappelons qu'à la base, cette primaire a été pensée, entre guillemets, pour légitimer et pousser la candidature de Raphaël Glucksmann. Et puis, il y a un challenger qui quand même pèse lourd, qui s'appelle Olivier Faure, qui est le premier secrétaire du Parti Socialiste. Et
2: Il peut avoir à perdre, mais qui
17: peut aussi bénéficier d'une forme de vote légitimiste d'une partie de certains militants qui diraient « Bah oui, mais quand même, ça ne va pas être autre chose qu'un socialiste candidat pour les socialistes. » Donc, c'est des forces internes qui sont complexes. On note que dans tous les gens qui se sont inscrits sur la plateforme pour voter, à chaque fois, ils avaient le choix de rejoindre tel ou tel parti au passage. Et les gens ne se sont pas forcément tournés vers d'autres, vers les partis en eux-mêmes. Donc, c'est assez compliqué de lire ce qui ressortira dans les urnes électroniques d'ici 2 heures.
2: Ça va être passionnant, du coup, de suivre ça avec vous, l'ensemble du service politique de France Info également. Elia Bergel, qu'on retrouvera à Clermont-Ferrand, où Jean-Luc Mélenchon continue de s'exprimer. Je renvoie Jean-Rémy Baudouin, votre passionnant podcast, où là, vous osez vous mouiller plus qu'à la radio, mais c'est normal. Ça s'appelle On Off, avec vos camarades Neila Latrousse de France Télévisions, Maxime Lambrec de France Inter, podcast et sur YouTube également. Revenons à ce qu'on disait tout à l'heure, ce mouvement lycéen qui se poursuit, Jean-Luc Mélenchon qui l'encourage d'une certaine manière à continuer, sur fond d'interrogations sur des violences policières. On sait que beaucoup de policiers ont été blessés, 715 exactement, mais il y a également également 24 enquêtes ouvertes par l'IGPN, la police des polices, pour des pratiques qui ne seraient peut-être pas appropriées, notamment un jeune homme, un étudiant qui a reçu un coup de genou d'un policier place de la Bastille à Paris le 8 octobre dernier, coup de genou à la tête. La vidéo a beaucoup circulé. Cet étudiant est convoqué devant le tribunal correctionnel pour violence sur personne dépositaire de l'autorité publique, mais il a également porté plainte par la voix de son avocat, Yassine Malaoui, qui était avec nous sur France Info il y a quelques minutes, qui disait notamment sa confiance dans cette enquête de la police des polices.
18: Oui, bien sûr, je fais confiance à l'enquête de l'IGPN. Vous savez, quand on est un acteur du droit, quand on est un professionnel du droit, à partir du moment où vous avez effectivement des enquêtes qui sont diligentées, on ne peut pas partir du postulat qu'elles seront mal réalisées. Donc effectivement, le parquet de Paris a directement saisi, suite à cette vidéo qui a circulé quand même assez grandement sur les réseaux sociaux, eh bien l'IGPN a été saisi, effectivement. Donc oui, la confiance, bien évidemment. En tout cas, c'est le sens que l'on peut donner à la défense qui est la nôtre aujourd'hui.
2: Comment vous interprétez ce qui s'est passé, maître ? Comment votre client l'interprète ?
18: Écoutez, alors déjà, il y a plusieurs choses, puisque si vous voulez, c'est un étudiant effectivement de 18 ans en mathématiques et en physique qui a pris part effectivement à cette mobilisation de lycéens et d'étudiants. Je le prends d'une façon qui est très simple et j'ai envie de dire équivoque. Vous avez une police aujourd'hui dans ce pays qui, bien évidemment, dans son immense majorité, fait très bien son travail. Je crois que c'est ce que j'ai pu dire à certains de vos confrères. Si la police était en soi criminogène, je crois que ça se saurait dans les rues de ce pays. Ce que je dis néanmoins, c'est qu'il doit y avoir un discours qui, lui aussi, ne doit pas être, il doit y avoir un consensus sur un certain nombre de choses qui sont très objectives. Quand vous avez un jeune homme qui est quasi à genoux et qui lève le bras gauche en signe de reddition, que vous avez un autre fonctionnaire de police qui est derrière lui, qui lui encercle la gorge en l'étranglant et qu'un autre se met à lui projeter un violent coup de genou en plein visage, ça ne dessert pas l'institution judiciaire ou même policière de dire, plutôt policière dans ce cas précis, de dire effectivement c'est inadmissible et ça n'est pas l'image que l'on veut renvoyer, plutôt que l'on veut avoir des personnes qui aujourd'hui gardent la paix dans ce pays. Voilà moi ce que je dis.
2: Il n'y avait pas besoin de ça pour que ce jeune homme arrête éventuellement de se livrer à des actes qui ne sont pas légaux ce jour-là.
18: Alors déjà, de un, il sera poursuivi pour violence sur personne dépositaire de l'autorité publique, ce que nous nions absolument. Et quand bien même, avec des si, on pourrait dire effectivement, monsieur, vous avez eu un comportement violent, le droit positif, le droit pénal de notre pays ne permet pas d'user d'une force disproportionnée lorsque la personne n'est pas menaçante. Donc en fait, c'est là que je trouve qu'il y a quelque chose, un discours qui peut être extrêmement dangereux, ce qui serait de dire qu'il y aurait eu un épisode antérieur de violence qui vient justifier une violence totalement déraisonnable postérieurement. Ça n'est pas possible.
2: Comment va-t-il votre client aujourd'hui ?
18: Écoutez, il est en état de choc, il a quand même pas mal de vertiges, puisque ça n'est pas les seuls coups. Il y a une autre vidéo sur les réseaux sociaux qui circule. On le voit recevoir 5-6 coups de matraque au-dessus du crâne. Il a 2 plaies de 4 cm sur le crâne. Et en réalité, ce coup de genou, il vient un peu lui porter l'estocade. À la fin, on a un fonctionnaire qui le tient, je me répète, mais un autre qui lui met un immense coup de genou. Est-ce que c'était nécessaire ? Absolument pas.
2: Ce que vous décrivez, c'est quoi votre sentiment ? C'est quoi ? Quelque chose de l'ordre d'une façon de se défouler ? C'est ça que vous décrivez ? Que vous ressentez ?
18: Mais moi, je ne peux pas, on ne peut pas sonder les cœurs et les reins. Moi, je ne suis pas dans la tête du policier ni dans la tête de celui que je défends. Moi, je dois rester objectif. Ce que je vois de manière objective, et je crois que les gens qui ont des yeux pour voir peuvent aussi voir la même chose. Quand on est un tout petit peu raisonnable, juste 2 secondes, on a un jeune qui n'est pas virulent, qui n'oppose rien de particulier et qui est maîtrisable, et qui est même maîtrisé. Est-ce qu'un usage de la violence de ce type était nécessaire ? C'est la seule question qui se pose. Et si on a du mal à nommer les choses et à dire pour X ou Y raison, mais vous savez, tout ce qui est avant le mais ne compte pas beaucoup. Si on commence à dire oui, mais effectivement, il y a peut-être eu, etc., c'est pas ça. Le droit pénal aujourd'hui dans ce pays, c'est pas ça. À partir du moment où dans un maintien de l'ordre, il faut maintenir l'ordre, mais à partir du moment où on a une personne qu'elle est appréhendée, une telle violence est totalement... Ça n'a aucun sens.
2: Pour vous, maître, on est dans quelque chose d'individuel ou dans une logique de maintien de l'ordre qui peut conduire à ce genre de choses ?
18: Non, moi, je, si vous voulez, je peux pas faire. J'ai pas, j'ai pas la vocation, en tout cas l'arrogance, de dire que j'ai une maîtrise de ce que doit être le maintien de l'ordre, etc. La seule chose que je dis, c'est que vous avez le préfet de police qui s'est exprimé en disant quelque chose de très clair, en disant il ne doit y avoir aucune retenue, que de la proportionnalité. Ce que je veux, et en faisant l'exégèse de cette phrase qui est très importante, c'est de dire que la proportionnalité en elle-même, lorsqu'elle doit être analysée, la proportionnalité, c'est faire en réalité mettre en balance les personnes qui sont en face de nous et la réponse qu'on peut leur apporter. Et je crois que lorsque l'on est face à des étudiants et des lycéens, cette proportionnalité en elle-même impose de la retenue. On est face à des jeunes qui parfois sont tout juste majeurs, parfois mineurs.
2: On l'oublie parfois.
18: Mais on l'oublie ben visiblement, puisque vous avez un certain nombre de personnes qui expliquent qu'effectivement, il faut parfois même confondre maintien de l'ordre avec une répression aveugle. Vous avez quand même 6800 personnes interpellées. Il n'y a que 1000 places de garde à vue aujourd'hui à Paris.
2: La réalité aussi, je donne un autre chiffre, 715, je crois, policiers blessés depuis le début de ces manifestations.
18: Vous savez, y a une très belle phrase qui dit « Les larmes ne s'opposent pas toujours, parfois elles s'additionnent ». Moi, je refuse en fait que l'on mette face à face les blessures. Vous avez des policiers qui font leur travail bon en mal an et que bien évidemment, ils font tout ce qu'ils peuvent pour essayer, entre guillemets, de maintenir l'ordre dans ce pays. Et lorsqu'un policier est blessé, c'est nous qui devons, les citoyens aussi, se sentir blessés. C'est une évidence. Mais lorsqu'il y a aussi des personnes qui subissent des violences, qui sont nos jeunes, qui sont des étudiants, qui manifestent pour des choses légitimes ou pas légitimes, peu importe, une population jeune qui ne mérite pas les coups que mon client a reçus. J'attire votre attention sur une dernière chose et qui devrait nous alerter. L'ONU nous rappelle à l'ordre.
2: Effectivement, il y a eu un rappel à l'ordre de la part d'une agence des Nations Unies vendredi dernier sur les pratiques policières parfois inappropriées en France pendant ce mouvement des lycéens. Yacine Malaoui, avocat donc de l'étudiant qui a reçu un coup de genou d'un policier place de la Bastille à Paris jeudi dernier, invité un peu plus tôt de France Info. D'ici 17h, l'actualité culturelle, une pièce, le livre de K. Thierry Fioril vous la recommande, et puis la playlist de France Info. Après le film l'info à 5h-10, Armand Perulogia, et à la une en Arabie Saoudite, nouvelle attaque contre l'aéroport de Riyad cet après-midi.
15: Et cette attaque a provoqué un incendie dans cet aéroport international. La coalition annonce avoir intercepté un missile de croisière près de l'aéroport. Aéroport qui avait été touché hier par une attaque qui a fait 12 morts et plus de 300 blessés. Attaque imputée aux rebelles houthis du Yémen. Donald Trump assure que la Russie et l'Ukraine ont conclu un cessez-le-feu énergétique. Cessez-le-feu qui s'applique dès maintenant. Non, selon le président américain, il affirme que les deux pays se sont engagés à mettre fin aux frappes contre leurs infrastructures énergétiques respectives. Pour l'instant, pas de confirmation officielle de Kiev ni de Moscou. Jean-Luc Mélenchon, en meeting à Clermont-Ferrand, le candidat de la France insoumise à la présidentielle, axe son discours sur la jeunesse en plein mouvement lycéen. Il appelle notamment à l'abolition de la plateforme Parcoursup et il demande le droit de vote dès l'âge de 16 ans. Qui pour incarner la gauche social-démocrate à la présidentielle de 2027? Les résultats de la primaire sont attendus tout à l'heure après 18h. Le favori, Raphaël Glucksmann, espère l'emporter dès le premier tour. Et puis le football, 6e journée de Ligue 1 avec en ce moment Nice-Strasbourg. Toujours 2-1 pour les Niçois. On est à quelques minutes de la fin du match.
2: 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Et on va donc au théâtre, aux Amandiers, à Nanterre, en région parisienne, où jusqu'au 17 octobre, avant une tournée dans toute la France, Simon Falguière présente une pièce qu'il a lui-même écrite, le livre de K. Thierry Fioril, ici, la fiction se heurte au chaos du monde toujours bien présent.
19: Au commencement était un roman inachevé que Simon Falguière a fini par transformer en pièce. Aujourd'hui, K, un écrivain agonisant, achève son roman où un tyran ridicule entraîne une famille entière dans le malheur. De la chambre d'hôpital au château de cet obscur dictateur, la pièce embarque le public dans un récit épique. Simon Falguière.
20: Le vacarme du monde qui nous entoure est évidemment extrêmement présent dans la pièce. Et c'est à la fois un vacarme politique qui entoure de la violence, de l'autoritarisme, de la résistance face à une forme de totalitarisme. Et c'est aussi un vacarme intérieur et intime pour ce personnage de K.
21: Ta paranoïa te pousse à avoir peur de ta plus fidèle alliée. C'est le mal du pouvoir. On finit toujours par voir dans chaque ami un assassin et dans chaque assassin un ami.
19: On craint un instant une pièce obscure, mais tout s'éclaire par la fluidité du texte et du récit. On passe d'une époque à l'autre et les histoires finissent par se croiser. Simon Falguière assume ses emprunts à de grands auteurs, à commencer par Shakespeare, et l'une de ses répliques les plus universelles.
20: C'est le malheur de notre temps que les fous guident les aveugles. C'est vraiment la poésie qui vient au cœur de la cible avec violence. Et du coup, pour cette pièce-là, il y avait Shakespeare, il y avait Kafka qui était très proche de moi avec son journal et avec le château. Et puis il y avait une poétesse, Anna Armatova, poétesse russe, qui a écrit ses poèmes sous l'oppression de Staline, qui était sur écoute et qui écrivait ses poèmes et qui les retenait par cœur. C'est quelque chose que je trouve magnifique.
0: Peut-être les années sont-elles passées tout autour de moi, comme des chevaux au grand galop. Peut-être a-t-on démonté le théâtre.
19: Dans la pièce, K veut détruire son dernier livre comme si paradoxalement c'était le plus éphémère, dans l'instant, la voix, donc le théâtre, qui pouvait nous survivre.
20: Peut-être ce qui est éternel, c'est ce qui est périssable. Alors c'est bizarre, c'est complexe, mais ce qui est éternel, ce serait la voix, ce serait le présent et l'instant. Ce qui reste, la postérité, les écrits vont disparaître. L'instant, la vie de l'instant ne disparaîtra jamais.
2: Le livre de K, donc pièce de Simon Falguière, qui se joue aux Amandiers à Nanterre jusqu'à samedi prochain. Merci à vous, Thierry Fiori. Il est d'ici 17h et on termine comme tous les dimanches en musique.
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2: Et votre coup de cœur, Yann Bertrand, c'est une collaboration entre la chanteuse Alani et le producteur Adrian Young.
4: Dans la série Jazz is Dead, Adrian Young a déjà invité des musiciens de renom pour de grands moments, comme autant d'hommages aux connexions entre le jazz et le hip-hop. Comme un nouvel épisode en marge de cette série, voici la rencontre avec la chanteuse britannique Alani.

voix de la chanteuse se fond dans les orchestrations élégantes d'Adrian Young pour un album, Proud of Me, conçu entre tension et émotion, en grande partie à Los Angeles, la ville d'origine du compositeur et producteur. Un projet commencé avant le Covid et qui a vu Alani affronter des tempêtes comme la mort de son père. Sur certains morceaux, on est proche de la confession.

0: règles immuables chez Adrian Young, des instruments analogiques et un amour du vintage, Proud of Me sonne comme une rencontre incontournable entre deux artistes aux univers affirmés, une belle pièce de collection.
1: Alani, donc la chanteuse, et cette collaboration avec le producteur Adrian Young, votre coup de cœur, Yann Bertrand, dans la playlist de France Info. La météo arrive dans un instant.
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1: Les prévisions de Patricia Charbonnier.
9: Des nuages, quelques averses et une petite fraîcheur, la situation météo est très automnale pour aujourd'hui, avec un ciel qui va rester très nuageux cet après-midi sur la plupart des régions, quelques averses qui vont se déclencher entre la Normandie, le bassin parisien et le quart nord-est. On espère un petit peu plus d'éclaircies sur l'extrême nord du pays. Le temps est très ensoleillé du côté de la Méditerranée, dans le sud-est, avec simplement un léger voile nuageux cet après-midi, mais toujours du mistral, de la tramontane et le vent d'ouest qui va se renforcer entre le littoral provençal et la Corse pour atteindre les 70 km/h en pointe. Et du côté de l'Atlantique, c'est une nouvelle dégradation pluvieuse qui s'amorce sur le nord-ouest avec quelques ondées et des températures comprises cet après-midi entre 14 et 25 degrés. Météo France prévoit jusqu'à 25 en Corse, 17 à Paris, Brest et Lyon.
1: Patricia Charbonnier, merci beaucoup. 17h, tout pile, c'est votre heure, Renaud Blanc, jusqu'à 20h. Bonsoir.
10: Bonsoir Frédéric, bonsoir à toutes et à tous. Il est effectivement à 17h, merci d'écouter France Info.
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10: Et à 17h, l'actualité nous est présentée par Marie-Marty Rossian. Bonsoir Marie.
12: Bonsoir Renaud, bonsoir à tous.
10: À la une, le dossier des violences dans le périscolaire qui fait de nouveau surface.
12: Une vingtaine de familles se sont unies pour déposer une plainte collective qui met en cause la ville de Paris. Explication en tout début de journal. Les lycéens sont l'avenir de notre patrie. Martel Jean-Luc Mélenchon devant ses soutiens à Clermont-Ferrand. Discours à la jeunesse tout à l'heure alors que le mouvement des lycéens se poursuit toujours. À la une également ce soir, ces tensions grandissantes entre États-Unis et Ukraine. Donald Trump a appelé à un changement de présidence à Kiev. On verra ce qu'en pensent les Ukrainiens eux-mêmes. Et puis l'intelligence artificielle, le climat ou encore le risque nucléaire. Quelle menace pour la santé humaine dans les prochaines années? Des scientifiques se sont posé la question. Explication en fin de journal. Le scandale des violences dans le périscolaire. Près de 200 animateurs ont été suspendus à Paris depuis le début de l'année, tous pour des soupçons de violence, notamment des violences sexuelles. Pierre de Cossette, on apprend donc qu'une nouvelle plainte va être déposée demain, une plainte au nom d'une vingtaine de familles et qui vise la ville de Paris.
13: Oui, des parents d'enfants de maternelle inscrits au périscolaire dans 2 écoles parisiennes des 7e et 15e arrondissements. Enfants dont certains ont été victimes d'animateurs, déjà mis en examen pour viol notamment, ou enfants exposés à ces personnes. D'où la multitude de délits visés dans cette plainte de 46 pages dont France Info a eu connaissance. Mise en danger d'autrui, non-assistance à mineurs en danger ou encore omission volontaire d'empêcher un crime. Une plainte qui s'ajoute à celle déjà déposée le mois dernier au nom de 14 familles réunies autour du collectif MeToo. Ou école. Plainte complémentaire précisée ce matin sur France Info l'avocat Louis Caillez, car au-delà de l'ancienne maire Anne Hidalgo, son successeur Emmanuel Grégoire ou l'ancien premier adjoint Patrick Bloch, ce sont 11 autres personnes qui sont visées, comme des responsables de la direction des affaires scolaires de la ville et des arrondissements concernés. Plainte après 10 ans de fautes pénales, ajoute l'avocat, qui évoque un drame permis par une succession de fautes précises par des personnes précises et qui vise en particulier l'ancienne maire Anne Hidalgo pour fauter témoignage devant le Sénat le mois dernier.
12: Pierre de Cossette, service police-justice de France Info. Quatre personnes interpellées en Guadeloupe après que deux gendarmes ont été gravement blessés par balle. Ça s'est passé hier soir aux Abîmes au cours d'une opération de police. Nous ne lâcherons rien face à la criminalité organisée, déclare le ministre de l'Intérieur Laurent Nunez. Le vote va bientôt se terminer. Vote de cette primaire de la gauche sociale et démocrate. Les votants ont jusqu'à 18h tout à l'heure pour participer. À gauche également, de nombreux militants, cette fois de la France Insoumise, ont assisté au discours de Jean-Luc Mélenchon qui s'exprimait au cours de ce meeting depuis le Zénith de Clermont-Ferrand. Le candidat insoumis à la présidentielle qui s'est adressé aux jeunes en plein mouvement de protestation des lycéens.
14: Vous regardez ces jeunes, pourquoi ils comptent pas? Pourquoi ils n'ont pas pu se faire entendre? À 16 ans, on peut être émancipé et assurer son devoir de parent. À 16 ans, on vote aux élections prud'homales. À 16 ans, on va en prison. Alors à 16 ans, on doit pouvoir donner son avis, non pas secondairement, mais comme tous les autres, comme citoyens. C'est-à-dire qu'il nous faut le droit de vote à 16 ans.
12: Jean-Luc Mélenchon qui s'en est pris aussi à la plateforme d'admission post-bac Parcoursup, qu'il a qualifié notamment d'ignominie.
10: Marie, les réactions s'enchaînent après les propos de Donald Trump hier.
12: Le président américain qui a déclaré qu'il était temps que l'Ukraine se choisisse un nouveau président dans le but, dit-il, de faire cesser la guerre avec la Russie. Lâchage en règle du locataire de la Maison Blanche envers Volodymyr Zelensky, propos condamnés par de nombreux pays européens. Le président ukrainien a réagi tout à l'heure. C'est aux Ukrainiens de choisir leur dirigeant, a-t-il déclaré. Alors que pensent justement les principaux concernés? Luc Alazov, vous leur avez tendu le micro dans les rues de Kiev.
15: Malheureusement, ils sont aussi fous l'un que l'autre, Vladimir Poutine et Donald Trump, du pareil au même pour Gennady. Il vend des petits drapeaux ukrainiens sur la place Maïdan de Kiev. Il est en colère contre l'appel du président américain à organiser des élections en Ukraine.
16: C'est impossible et irréaliste, ce n'est pas sérieux. Je pourrais vous expliquer longuement pourquoi il ne faut pas organiser d'élections dans ces conditions. Déjà, comment les militaires pourraient-ils voter?
15: Près d'un million d'Ukrainiens sont actuellement mobilisés au sein de l'armée. C'est notamment le cas d'Alexander, croisé à la sortie du métro.
17: Nous avons un bon président. C'est lui qui nous permet de tenir. Donc nous n'avons pas besoin d'élections maintenant. Quand la guerre sera terminée, alors là oui, nous pourrons envisager des élections.
15: Victoria est retraitée. Selon elle, la reprise des importations de gazole russe et la levée partielle des sanctions décrétées par Washington relèvent de la trahison.
18: Je ne veux même plus entendre parler de Trump. Comment je perçois normale peut-elle dire aux Ukrainiens ne frappez plus la Russie, mais laissez-la vous bombarder? Comment peut-on dire une chose pareille? Ça me dépasse.
15: Le président américain a en effet exigé de l'Ukraine qu'elle cesse ses frappes en profondeur sur les installations pétrolières du Kremlin.
12: Luc Alazo, correspondant de France Info à Kiev, Donald Trump, qui a également déclaré tout à l'heure que la Russie et l'Ukraine s'étaient mises d'accord pour stopper leurs frappes mutuelles contre leurs infrastructures énergétiques respectives. Le président américain qui parle d'un cessez-le-feu énergétique qui est en cours, selon lui. Pour l'instant, pas de confirmation officielle ni de Kiev ni de Moscou. Une nouvelle attaque signalée il y a quelques minutes contre l'aéroport de Riyad en Arabie Saoudite, attaque qui a déclenché un incendie. Déjà hier, une frappe de la part des Houthis du Yémen sur ce même aéroport a fait au moins 12 morts et plus de 300 blessés, dont une ressortissante française. Condamnation générale de la part de la communauté internationale. La France dénonce de son côté, je cite, une attaque odieuse.
10: Vous écoutez France Info, il est 17h06. L'annonce a été faite tout à l'heure par le pape Léon XIV lui-même.
12: Le souverain pontife, âgé de 71 ans, va devoir se faire opérer dans les prochains jours. Une opération à venir donc d'un nodule au poumon qui a été détecté très tôt, rassure le pape. Précision qu'il a apporté depuis la place Saint-Pierre à Rome après la prière de l'Angélus cet après-midi.
19: Récemment, lors d'examens, les médecins ont découvert un nodule pulmonaire circonscrit. Il a été décelé à un stade très précoce et est bien localisé. Les médecins jugeant une intervention nécessaire, j'ai décidé en suivant leur conseil de me faire opérer pour le retirer. L'intervention est déjà programmée dans les prochains jours. Je vous remercie de votre soutien spirituel et m'en remets à vos prières.
12: Le pape Léon XIV, dont on ne sait pas encore si l'opération va perturber son agenda international, il doit normalement se rendre en Amérique du Sud pour une visite qui se tiendra du 6 au 17 novembre prochain.
10: Et puis cette question à présent, Marie, à l'heure du réchauffement climatique et de l'IA, quelles sont les menaces qui vont peser le plus sur la santé humaine ?
12: Une question un petit peu effrayante, certes, mais très sérieuse et que se sont posées des scientifiques auteurs de cette étude publiée dans la revue The Lancet. Ils ont analysé donc les dangers qui menaceront le plus notre santé avant la fin du siècle. Alice Cachaner, entre l'obésité, la guerre nucléaire ou encore le dérèglement climatique, comment les chercheurs ont-ils comparé ces différentes menaces ?
20: Pour établir cette étude, les chercheurs ont utilisé un outil de mesure qui s'appelle le DALI. En clair, un DALI, c'est une année de vie en bonne santé perdue à cause d'un décès prématuré, la survenue d'une maladie ou d'un handicap. Et en haut du palmarès, comme vous l'avez dit, on trouve sans surprise l'obésité, la sédentarité, mais aussi le faible niveau d'instruction ou encore les inégalités de revenus. Autant de fardeaux pour la santé humaine, mais plus surprenant, arrive très haut dans ce classement les conflits nucléaires et l'usage malveillant de l'IA, avec plus loin, beaucoup plus loin dans le classement, le changement climatique.
12: Avec un bémol toutefois, Alice, sur la méthodologie de cette étude.
20: Eh bien, le risque lié à l'usage malveillant de l'intelligence artificielle n'a pas été évalué à partir de données empiriques, mais à partir d'estimations réalisées par des super prévisionnistes qui ont jugé probable que des terroristes puissent s'emparer de l'IA pour créer des armes biologiques. Un scénario du pire qui aboutirait, tout comme celui de la guerre nucléaire avec famine, à une extinction de notre espèce. Quant au changement climatique, les scientifiques estiment que cette menace coûterait à l'humanité 1,89 milliard d'années en bonne santé. Une fourchette basse, puisque cette estimation ne tient pas compte des effets des déplacements de population ou de la perte de la biodiversité.
12: Un décryptage signé Alice Cachaner pour France Info. Eux, en revanche, étaient en forme. Les footballeurs de Nice qui ont battu Strasbourg tout à l'heure, score 2-1 pour le compte de la 6e journée de Ligue 1 de football. À suivre pour les deux dernières rencontres du jour. Rennes face à Auxerre, c'est à 17h15. Avant ce 3 Olympique de Marseille, le coup d'envoi, ça sera à 20h45.
10: Merci Marie. L'actualité sur France Info, signé Marie. Et Marty Rossian.
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10: Allez, dans cette demi-heure, ces chansons qui font l'actu avec Bertrand Dical. Mais tout de suite, on ouvre une page politique avec le meeting de Jean-Luc Mélenchon à Clermont-Ferrand. Invité de France Info, le politologue et spécialiste de la gauche, Rémi Lefebvre.
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10: Le candidat de la France insoumise à l'élection présidentielle, Jean-Luc Mélenchon, en meeting cet après-midi à Clermont-Ferrand. Le candidat soumis à la présidentielle, donc, qui est revenu sur le mouvement lycéen et au passage étrillé par Coursup.
24: Pour que ce système, pour qu'il fonctionne comme ils avaient prévu, il fallait y introduire une école du vice. Parcoursup. Parcoursup, c'est la manière de rendre tordu votre gosse qui est droit. Parcoursup, c'est le martyr de toute la famille sur trois générations. Tout le monde sait ça. Parcoursup est une ignominie.
10: Bonsoir Elia Bergel.
25: Bonsoir.
10: Vous êtes en direct de Clermont-Ferrand grâce aux moyens techniques de Jérémy Thuil. Vous avez bien sûr suivi ce meeting de Jean-Luc Mélenchon. Thème de la jeunesse, mais nombreux thèmes abordés aujourd'hui par le candidat de la France insoumise.
25: Exactement, de nombreux thèmes abordés parmi ces thèmes fétiches, la dette, la retraite, la jeunesse, évidemment, vous l'avez dit Renaud, mais avant de venir sur le fond et ces extraits de Jean-Luc Mélenchon qu'on vient d'entendre, peut-être un mot sur l'affluence qui était, il faut bien le dire, assez exceptionnelle ici au Zénith de Clermont-Ferrand. La France Insoumise revendique un peu plus de 10 000 personnes présentes pour ce meeting. Alors évidemment, impossible de vérifier ce chiffre, mais ce que je peux vous dire, c'est que le Zénith de Clermont-Ferrand était plein à craquer, plein comme un œuf, il débordait même, il y avait peut-être un petit millier de personnes à l'extérieur que Jean-Luc Mélenchon est venu saluer avant le meeting. Le Zénith était plein. Capacité place assise du Zénith de Clermont-Ferrand, c'est-à-dire dans la disposition du meeting, environ 6500 personnes, voire un peu plus. Donc l'idée des Insoumis, c'était d'installer le match, le duel avec Gabriel Attal qui était hier en meeting à Lyon. Environ 2000 personnes, 3000 personnes chez le candidat macroniste. Aujourd'hui, du côté de la France Insoumise, pour ce discours de Jean-Luc Mélenchon à Clermont-Ferrand, un peu plus de, on peut dire, 8000 personnes. On est en mesure, de, je pense, de pouvoir confirmer ce chiffre. Les Insoumis revendiquent plus de 10 000 personnes. Le match de ce week-end, le duel, le mano à mano entre Jean-Luc Mélenchon et Gabriel Attal semble remporté par Jean-Luc Mélenchon, en tout cas d'un point de vue arithmétique, Renaud.
10: Élie, qu'est-ce qu'il faut retenir? Est-ce qu'il y a une phrase que vous retenez plus particulièrement de ce meeting ou une idée générale?
25: Alors, c'est en lien avec le son que vous avez diffusé, mais évidemment en plein cœur de la crise des lycées, Jean-Luc Mélenchon est revenu sur le malaise de la jeunesse. Il a parlé de Parcoursup, une école du vice, a dit Jean-Luc Mélenchon. Alors Parcoursup, c'est cette plateforme d'orientation qui permet aux lycéens de choisir des affectations une fois qu'ils sont diplômés du baccalauréat. Parcoursup, c'est le martyr sur trois générations, a dit Jean-Luc Mélenchon. Une ignominie, a même dit le candidat La France Insoumise. Il s'en est pris au promoteur de Parcoursup, Jean-Michel Blanquer, l'ancien ministre de l'Éducation nationale d'Emmanuel Macron, Gabriel Attal, qui est à l'époque député rapporteur de cette loi, défenseur de Parcoursup, et Édouard Philippe, le premier ministre de Emmanuel Macron, au moment de la mise en place de Parcoursup. Jean-Luc Mélenchon, en miroir, a voulu présenter son projet pour la jeunesse. Il nous faut le droit de vote à 16 ans, a dit Jean-Luc Mélenchon. Il rappelle en fait une ancienne proposition de son programme. À 16 ans, dit-il, on peut voter au conseil prud'homal, on peut aller en prison. Alors, à 16 ans, il faut que les gens aient les droits de vote. Jean-Luc Mélenchon a également abordé la retraite. Il a d'ailleurs terminé son discours. Il est passé de la jeunesse. Ensuite, il est allé vers les plus âgés, si vous me permettez. J'allais dire la vieillesse, mais il est allé sur nos aînés. Il a parlé de la retraite et sous un tonnerre d'applaudissements, il a conclu son meeting en disant « Nous ramènerons la retraite à 60 ans ».
10: Et une dernière petite question, quelques secondes. Est-ce qu'il a fait une allusion à la primaire de la gauche des socialistes et de Place Publique en quelques secondes?
25: Alors, pas du tout. Voilà.
10: Ouais. Oui, c'est ça. C'est-à-dire silence radio. Pas.
25: Silence radio, effectivement, c'est la stratégie assumée de Jean-Luc Mélenchon. J'étais avec lui hier en déplacement à côté de Clermont-Ferrand au musée de Gergovie et Jean-Luc Mélenchon nous disait en fait ça ne l'intéresse pas de parler de la primaire de la gauche. Jean-Luc Mélenchon, il fait un constat très simple, il est beaucoup plus haut dans les sondages que tous les candidats à cette primaire de la gauche et en politique, c'est un principe de base, on ne parle jamais de ceux qui sont entre guillemets en dessous de vous dans les sondages puisque ça les met en lumière.
10: Merci beaucoup Élie Abergel en direct de Clermont-Ferrand, du Zénith de Clermont-Ferrand, avec les moyens techniques de Jérémy Thuil. Bonsoir, Émile Lefebvre.
0: Bonsoir.
10: Vous étiez dans le 14-17 de Frédéric Carbone. On vous retrouve dans le

0: la mobilisation des jeunes, et on le voit très très bien dans les meetings, il y a beaucoup de jeunes dans les meetings de Jean-Luc Mélenchon, c'est un des atouts majeurs dans le jeu de Jean-Luc Mélenchon qui va se dérouler dans les mois qui viennent, le jeu de cette campagne.
1: Il espère finalement une convergence des luttes, je pense à la journée du 17 octobre, la semaine prochaine. Est-ce que c'est un peu l'idée de Jean-Luc Mélenchon, c'est qu'à partir du mouvement des lycéens, vient s'agréger d'autres mouvements dont il pourrait tirer profit, politiquement parlant, bien sûr?
0: Alors oui, je pense que c'est ce qu'il recherche. Après, est-ce qu'il a les moyens de le faire d'un certain point de vue, l'intervention de Sébastien Lecornu cette semaine, qui, je vous le rappelle, a déplacé un petit peu le sujet vers la question de la crise énergétique, l'encourage aussi. C'est-à-dire que il y a effectivement le risque d'une coagulation des mouvements, de mécontentement. Et c'est vrai que ça serait l'idéal pour Jean-Luc Mélenchon, qui cherche à conflictualiser, qui cherche à créer un rapport de force, qui cherche aussi à solidariser tout un ensemble de catégories sociales où un sentiment d'injustice s'est développé. C'est très clairement l'objectif. L'objectif de Jean-Luc Mélenchon, c'est de ne pas faire une campagne qui soit en dehors de la société, mais qui soit connectée aux luttes sociales, avec l'idée que les luttes sociales doivent se développer, même s'il y a une campagne électorale.
1: C'est un discours de campagne très direct. Est-ce qu'on peut dire que finalement, il y a Mélenchon et Le Pen qui sont en campagne et les autres sont en pré-campagne? Est-ce qu'ils sont un petit peu en avance, d'ailleurs, dans cette élection présidentielle?
0: C'est très clair. On a vraiment l'impression d'une polarisation pour l'instant de la compétition électorale, qui est quand même aussi liée au fait que les forces du bloc central et les forces plus modérées n'ont pas encore réussi à clarifier leur offre politique. On le voit avec le processus de primaire socialiste dont le premier tour va s'achever ce soir. Et puis on le voit aussi avec la primaire implicite par les sondages entre Attal et Édouard Philippe. Au fond, c'est vrai qu'aujourd'hui, il y a deux candidatures bien identifiées, bien mobilisées. C'est celle de Marine Le Pen et de Jean-Luc Mélenchon. Et entre les deux, il y a une offre qui n'est pas très lisible, qui n'est encore pas vraiment décantée. Et par ailleurs aussi, ça c'est du coup un discours politique qui n'est pas très audible, qui a du mal à percer, qui a du mal à dégager des lignes de force. On a vraiment l'impression qu'entre ces deux pôles, il y a une espèce de marée un peu informe et qui a du mal aujourd'hui à se structurer.
1: Il y a eu cette phrase, vous êtes le camp des oubliés, des sans-paroles, des humiliés. C'était juste avant d'ailleurs le début du meeting dans la salle. Il s'adressait aux personnes qui étaient à l'extérieur. J'ai envie de vous dire que cette formule, elle pourrait presque être reprise par le Rassemblement national.
0: Aujourd'hui, oui, alors avec un discours politique qui est complètement opposé, mais on a, faut le rappeler, deux forces anti-système et deux forces qui n'ont jamais gouverné face à, entre les deux, des partis de gouvernement qui apparaissent complètement usés, que ce soit à la fois le Parti Socialiste ou LR, et puis le macronisme qui a exercé le pouvoir pendant 10 ans et qui finalement a fini ce cycle avec une impopularité record. Donc au fond, et c'est un peu ce qu'on observe dans beaucoup de démocraties occidentales, c'est un effondrement des partis de gouvernement, une situation sociale qui est très très compliquée, beaucoup un sentiment d'injustice, une volonté de rupture que capitalisent des partis qui n'ont pas exercé le pouvoir et qui ont un discours très anti-système, très anti-élite et qui essaient de capter la révolte et le mécontentement qui est très très fort dans la société aujourd'hui.
1: Rémi Lefebvre, je rappelle que vous êtes politologue, professeur de sciences politiques à l'Université de Lille 2. On va parler des primaires dans un instant, mais une dernière question sur Jean-Luc Mélenchon. Il y avait beaucoup de monde, Elia Bergen nous le disait, à ce zénith de Clermont-Ferrand. Il est haut dans les sondages. Est-ce qu'il est, parce que d'habitude il monte doucement mais sûrement, est-ce qu'il est finalement trop haut, trop tôt?
0: C'est difficile à dire, mais c'est vrai que la progression de Jean-Luc Mélenchon, il est candidat depuis, c'est la quatrième fois qu'il est candidat. Il est candidat depuis 2017 sous la bannière LFI. Et c'est vrai que le schéma de campagne jusque-là, c'était plutôt une campagne progressive et qui est une poussée dans les dernières semaines. Là, il a un socle très très fort. Il a des concurrents à gauche qui sont inexistants et il est pas très très loin dans les sondages de son score final de 2022. Et le problème aujourd'hui de Jean-Luc Mélenchon, c'est pas tant de maintenir son socle, parce que ce socle-là, il est fidélisé, mais c'est d'aller chercher des points en plus pour s'assurer la qualification au deuxième tour et voir gagner au deuxième. Et c'est là

0: où c'est plus difficile, parce que il y a beaucoup de monde dans ces meetings, il a un socle extrêmement solide, mais il est aussi, il suscite beaucoup de rejets, il a beaucoup de mal à dépasser un plafond de verre qu'il doit casser, parce que sinon il va avoir du mal à élargir et à rassembler au deuxième tour. Donc c'est le risque de cette campagne, c'est que finalement il dépasse pas en fait ce niveau de départ, bon, ce qui lui assure quand même pour l'instant, qui lui assurerait une qualification au deuxième tour. Il faut voir quand même ce qui va se passer du côté de la gauche modérée une fois que la primaire sera terminée.
1: Alors justement, cette primaire, hein, vous parlez de concurrents inexistants à gauche, il y a quand même cette primaire, 140 000 inscrits, c'est pour vous une primaire restreinte ?
0: Incontestablement, mais le Parti Socialiste lui-même ne souhaitait pas vraiment l'élargir en adoptant un système de participation à 15 euros. Hein, c'est quand même étonnant, c'est une primaire qui est réservée aux adhérents avec la possibilité de participer, mais moyennant une somme quand même très supérieure aux sommes que devaient payer les participants aux primaires ouvertes antérieures en 2011 ou 2017. Donc au bout du compte, c'est une primaire, je dirais, à effectif quand même assez modeste, mais quand même 80 000 participants qui ne sont pas inscrits dans les trois partis politiques qui organisent le processus. Voilà, donc on est à un niveau de primaire, rien à voir avec les primaires ouvertes antérieures, pas très loin du niveau de la primaire des écologistes en 2021.
1: Une dernière question, toute petite seconde, justement, qui joue le plus gros dans la primaire ? Est-ce que c'est Olivier Faure, finalement, qui est le premier secrétaire du Parti Socialiste, en quelques secondes ?
0: Oui, je pense que c'est lui qui a le plus à perdre. Hein. Il est premier secrétaire de son parti, il organise la primaire. Mais Glucksmann, on l'attend aussi au tournant, c'est le favori. Donc quand on est favori, eh ben, il faut performer le jour de l'élection.
1: Merci beaucoup Rémi Lefebvre. On vous retrouvera d'ailleurs en début de soirée pour débriefer le résultat du premier tour de la primaire de la gauche socialiste et de Place Publique. Je rappelle que vous êtes politologue, professeur de sciences politiques à l'Université de Lille 2.
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1: France Info, il est 17h23, le fil info, et bien c'est avec Marie Marty-Rossion.
3: Un jeune homme de 25 ans tué au couteau la nuit dernière dans le centre-ville de Toulouse au cours d'une rixe qui a éclaté vers 1h du matin. Selon nos confrères d'ici Occitanie, la victime a reçu un coup de couteau au thorax et n'a pas pu être réanimée malgré l'intervention des secours. 8 personnes au total ont été interpellées. Une pétition pour demander l'abandon des armes mutilantes dans le cadre des manifestations lycéennes. Lancez cette pétition sur le site de l'Assemblée nationale. Sont mises en cause aussi les techniques d'immobilisation létale autorisées pour les forces de l'ordre. Pétition qui a récolté pour le moment plus de 100 000 signatures. Une réunion en urgence aujourd'hui en Pologne en cause de possibles tentatives d'assassinat qui visent le Premier ministre, son ministre de la Défense et d'autres membres du gouvernement. On apprend à l'instant qu'un suspect a été arrêté en lien avec cette tentative d'assassinat qui a visé le Premier ministre. Et puis la fin de la 6e journée de top 14 en rugby. Bayonne se déplace chez le Dauphin. Toulouse, le coup d'envoi, c'est à 21h05.
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1: Colère et sidération ce matin dans les rues de Kiev au lendemain des invectives de Donald Trump à l'encontre de Volodymyr Zelensky. Après avoir annoncé vendredi soir la reprise des importations de gazole russe, pourtant sous sanction des Occidentaux, le locataire de la Maison-Blanche a appelé les Ukrainiens à changer de président. Reportage de Lucas Lazo dans la capitale ukrainienne ce matin.
4: Malheureusement, ils sont aussi fous l'un que l'autre, Vladimir Poutine et Donald Trump, du pareil au même pour Gennady. Il vend des petits drapeaux ukrainiens sur la place Maïdan de Kiev. Il est en colère contre l'appel du président américain à organiser des élections en Ukraine.
5: C'est impossible et irréaliste, ce n'est pas sérieux. Je pourrais vous expliquer longuement pourquoi il ne faut pas organiser d'élections dans ces conditions. Déjà, comment les militaires pourraient-ils voter ?
4: Près d'un million d'Ukrainiens sont actuellement mobilisés au sein de l'armée. C'est notamment le cas d'Alexander, croisé à la sortie du métro.
6: Nous avons un bon président. C'est lui qui nous permet de tenir. Donc nous n'avons pas besoin d'élections maintenant. Quand la guerre sera terminée, alors là oui, nous pourrons envisager des élections.
4: La reprise des importations américaines de gazole russe et la levée partielle des sanctions, pour lui, cet abandon de l'allié américain était prévisible.
6: Je trouve ça injuste, mais depuis que Trump est arrivé au pouvoir, nous pouvions nous y attendre et nous ne pouvons rien y faire.
4: Donald Trump a demandé à l'Ukraine qu'elle cesse ses frappes en profondeur sur les installations pétrolières russes, responsables, selon lui, de l'explosion des cours du gazole sur les marchés mondiaux. Une exigence insupportable pour Victoria.
2: Je ne veux plus entendre parler de Trump. Comment une personne normale peut-elle dire aux Ukrainiens « Ne frappez plus la Russie, mais laissez-la vous bombarder ». Comment peut-on dire une chose pareille? Ça me dépasse. Combien de personnes Poutine a-t-il tué? Chaque jour, quand on allume la télévision, on découvre les victimes, les enfants. On en a la main qui tremble.
4: Deux personnes, dont un enfant, ont été tuées la nuit dernière en Ukraine dans des bombardements russes.
1: Luc Alaz, correspondant de France Info à Kiev. 11 à 36 millions d'oiseaux migrateurs sont victimes de braconnage chaque année dans les pays du pourtour méditerranéen, selon BirdLife International. Des animaux tués ou capturés illégalement. Et pourtant, le plan stratégique de Rome, signé en 2019, prévoit de diviser par deux le braconnage des oiseaux migrateurs d'ici 2030. Reportage Ariane Grissel.
7: Lorsqu'ils sont braconnés, ces oiseaux sont généralement mis en cage pour profiter de leur champ, empaillés, afin d'admirer leur plumage ou tout simplement manger. Le centre de recherche de la Tour du Vala, spécialisé dans l'étude des oiseaux d'eau, a mené l'enquête dans 8 pays méditerranéens. Laura Damy, qui est chef de projet, n'a pu que constater l'attrait pour certaines espèces.
8: Parmi les espèces les plus menacées retrouvées dans nos suivis, il y a le chardonneret élégant, mais aussi le flamant rose et le courlis cendré. Mais après, selon le type de braconnage et la raison, il peut toucher vraiment toute espèce d'oiseaux d'eau ou pas d'eau.
7: Pendant sa migration, un oiseau peut être protégé dans un pays, mais pas dans le suivant. Les ONG appellent donc les États à harmoniser leurs règles, mais aussi à agir sur leur propre sol.
8: Cela repose aussi au niveau de chaque pays, sur une bonne collaboration entre l'État, les chasseurs qui sont souvent témoins des activités illégales sur le terrain et les associations environnementales ou présentes sur les sites.
7: D'autant que ce braconnage a des conséquences au-delà des seuls oiseaux. Pendant leur enquête, les chercheurs de la Tour du Vala ont par exemple retrouvé plus de 9000 cartouches dans 312 sites étudiés, presque toutes en plomb, avec des risques pour l'environnement et la santé de l'homme.
1: Ariane Grissel pour France Info.
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1: Patricia Charbonnier.
14: Des nuages, quelques averses et une petite fraîcheur, la situation météo est très automnale pour aujourd'hui, avec un ciel qui va rester très nuageux cet après-midi sur la plupart des régions, quelques averses qui vont se déclencher entre la Normandie, le bassin parisien et le quart nord-est. On espère un petit peu plus d'éclaircies sur l'extrême nord du pays. Le temps est très ensoleillé du côté de la Méditerranée, dans le sud-est, avec simplement un léger voile nuageux cet après-midi, mais toujours du mistral, de la tramontane et le vent d'ouest qui va se renforcer entre le littoral provençal et la Corse pour atteindre les 70 km/h en pointe. Et du côté de l'Atlantique, c'est une nouvelle dégradation pluvieuse qui s'amorce sur le nord-ouest avec quelques ondées et des températures comprises cet après-midi entre 14 et 25 degrés. Météo France prévoit jusqu'à 25 en Corse, 17 à Paris, Brest et Lyon.
1: 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L'actualité, c'est avec Marie-Marty Rossian.
3: Le scrutin se termine dans une demi-heure. La primaire de la gauche sociale et démocrate à laquelle ont participé près de 120 000 personnes sur 140 000 inscrits. En jeu, choisir parmi les 5 candidats en lice qui représentera la gauche pour la présidentielle de l'an prochain. L'association Égalité et Réconciliation, fondée par l'essayiste Alain Soral, condamné plusieurs fois pour antisémitisme notamment, fait l'objet d'une procédure de dissolution. C'est le ministère de l'Intérieur qui l'a annoncé. Procédé lancé notamment notamment en raison de la provocation à la haine ou à la violence que véhicule cet organisme, également pour la propagation de thèses négationnistes. L'aéroport de Riyad en Arabie Saoudite frappé pour la troisième fois cette semaine. Nouvelle attaque tout à l'heure après celle d'hier, très meurtrière. Au moins 12 personnes sont mortes, 300 personnes blessées, dont une Française. Condamnation générale de la communauté internationale, la France, l'Europe ou encore les Nations Unies. Donald Trump en faiseur de paix entre Kiev et Moscou. Le président américain évoque la signature d'un cessez-le-feu énergétique entre la Russie et l'Ukraine, en soi un accord pour mettre fin aux frappes des deux pays sur leurs infrastructures énergétiques respectives. Le président ukrainien Volodymyr Zelensky assure ne pas être au courant de ce cessez-le-feu, mais il ajoute être prêt à l'accepter si Moscou fait de même. En France, inquiétude quant à l'état des réserves de sang. Les stocks ne sont pas très élevés, alerte sur France Info la directrice générale de l'EFS, l'établissement français du sang dont les réserves continuent à diminuer depuis le début du mois de septembre, en cause notamment les cas de Covid qui ont circulé, mais aussi les événements climatiques qui ont poussé dernièrement à l'annulation de certaines collectes. Et puis avis aux fans de Titeuf, des dessins originaux de l'ado à la houppette blonde vont être mis en vente prochainement aux enchères en Suisse. Il s'agit de la toute première vente de ce type entièrement dédiée au personnage de BD du dessinateur genevois Zepp. Parmi les pièces qui sont proposées, des planches originales ainsi que des projets d'affiches ou des illustrations.
1: Merci Marie. L'actualité sur France Info, signée Marie Marty-Rossian. Dans cette demi-heure, vos chroniques Nouveau Monde et l'Empire des séries. Nous prendrons la direction de l'Ukraine et de l'Arabie Saoudite. Mais tout de suite, le mouvement lycéen, stop ou encore, à quoi faut-il s'attendre à partir de demain? Invité de France Info, Marius Ménil de l'Union syndicale lycéenne.
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1: Les lycéens se préparent à une nouvelle grande semaine de mobilisation avec des manifestations mardi, jeudi, samedi prochain, notamment le 17 octobre. Question cruciale imposée dans les cortèges, les conditions dans lesquelles ils étudient et pour quel avenir, avec un taux de chômage des moins de 24 ans qui dépasse les 20% dans le monde du travail, bousculé par l'arrivée notamment de l'intelligence artificielle. Une angoisse que comprennent très bien leurs aînés de quelques années, confrontés déjà à de sérieuses difficultés, comme en témoignent Juliette, Laetitia et Apolline. Pauline, diplômée Bac plus 5, c'est un reportage de Julie-Marie Lecomte.
12: Les lycéens qui sont dans la rue aujourd'hui étaient à l'école primaire pendant la crise du Covid. Elles, en pleine crise sanitaire, ont eu le bac en contrôle continu. Le confinement, elle le décrirait presque comme une bulle de sécurité comparée aux années qui ont suivi.
15: Même avec un master, on ne trouve pas d'emploi. C'est un stress hyper grand.
12: Juliette et ses copines ont 24 ans et des diplômes solides.
15: J'ai cherché vraiment à 100% pendant 3 mois, ce qui est court pour beaucoup. Mais vraiment, je vivais que pour ça et c'était hyper intense. Et le nombre de refus essuyés, c'était énorme.
16: Moi, autour de moi, j'ai des amies, elles ont cherché pendant un an. C'est pas parce qu'elles cherchaient pas, c'est vraiment parce que elles avaient zéro réponse ou même pas des entretiens, rien.
17: Mon copain est dans cette situation, pareil, j'ai des amis qui du coup ne touchaient même pas le chômage parce qu'en fait, une fois que t'as fini ton stage de fin d'études, t'as pas d'aide de l'État et donc tu te retrouves avec un master en poche et accepter des postes au SMIC ou travailler à côté dans des petits jobs étudiants.
12: Et c'est pour cela que les trois jeunes femmes ont beaucoup de sympathie pour le mouvement des lycéens.
16: Il y a beaucoup de personnes qui critiquent le fait qu'ils revendiquent que 8h-18h c'est trop, mais je pense que ce qu'ils revendiquent c'est le fait que en fait ils font un 8h-18h mais qu'ils les mèneront sûrement nulle part. Ils auront les mêmes soucis d'emploi que nous on a actuellement, peut-être encore plus intensifiés parce qu'il y a d'autres éléments qui rentrent en jeu, parce que eux, c'est une génération qui grandit avec l'IA et en fait ça c'est aussi quelque chose qui peut faire très peur.
12: L'arrivée de l'intelligence artificielle dans le monde du travail, elles en font déjà l'expérience et elles confirment que ça changera la donne pour leurs cadets, d'autant qu'ils leur semblent assez mal préparés.
17: Dans un précédent stage, j'étais RH et je voyais des CV en fait tous les mêmes lettres de motivation parce que tout le monde fait avec l'IA. Où là, c'est beaucoup plus dur de se différencier. Là où nous, on est encore la génération pas trop IA, ça arrivait, on était déjà en troisième année d'études supérieures. On s'est travaillé sans et on s'est travaillé avec. Donc on est acculturé quand même,
16: oui, nous, on est
17: sans en être dépendant non plus.
12: Spécialiste des ressources humaines, Laetitia entrevoit déjà une difficulté, des tâches jusqu'ici confiées aux plus jeunes déléguées à l'intelligence artificielle et des exigences encore plus fortes, ne serait-ce que pour décrocher un stage.
1: Le reportage de Julie-Marie Lecomte, les étudiants et bien sûr les lycéens. À quoi s'attendre la semaine prochaine? Bonsoir Marius Ménil.
18: Bonsoir.
1: Merci d'avoir accepté l'invitation de France Info. Vous êtes co-secrétaire général de l'Union syndicale lycéenne. Question toute simple, certains ministres parlent d'essoufflement du mouvement lycéen. Est-ce que c'est aussi votre sentiment?
18: Non, non, pas du tout. Et au contraire, vous allez voir que la semaine prochaine, le mouvement va s'intensifier et va devenir de plus en plus massif, puisque tant qu'on n'est pas écouté sur nos revendications, eh bien, on continuera le mouvement. Et je crois que les lycéens et lycéennes sont déterminés. On l'a très bien vu jeudi dernier à Bastille, où il y avait des dizaines de milliers de personnes. Et donc, on va continuer. Nos revendications, elles sont simples, elles sont claires. Je vous invite d'ailleurs à les retrouver sur 10mesures.fr. Et tant qu'elles ne sont pas écoutées, tant qu'on n'a pas 10 milliards sur la table, on ne s'arrêtera pas.
1: Intensification du mouvement, concrètement, ça veut dire quoi? Quel type d'action vous allez mener?
18: Eh bien, on appelle tous les lycéens, toutes les lycéennes, mais aussi tous les étudiants et étudiantes à aller bloquer leur lycée, leurs universités mardi. On soutiendra aussi tous les blocus de lundi, mais aussi les parents, les travailleurs, à venir nous aider, nous soutenir en manifestation sur les blocus. Il faut qu'on soit le plus nombreux possible et tous les soutiens sont les bienvenus.
1: Mardi, c'est la continuité du mouvement qui est en jeu pour vous?
18: Bien sûr, on continue. Il y aura mardi. Et puis, si on n'est toujours pas écouté, de toute façon, il y aura d'autres dates. On pourra même continuer pendant les vacances si on n'est toujours pas écouté. Donc oui, effectivement, mardi sera une grande date.
1: Marius Ménil, je rappelle que vous êtes co-secrétaire général de l'Union syndicale lycéenne. Bloquer les lycées, ça veut dire quoi concrètement? Parce qu'on a vu des lycées qui ont pris feu. Est-ce que vous cautionnez la violence? Certains lycéens disent finalement qu'il faut de la violence pour être entendu. Quelle est votre position clairement sur cette question?
18: Alors bloquer un lycée, c'est très simple. Ça veut dire qu'on arrive le matin, on met des poubelles et on dit personne ne rentre. Ces feux de lycée, c'est tout à fait dommageable. Et en réalité, il y en a eu très très peu. Et c'est dommage qu'on en parle autant. Parce que dans beaucoup de lycées, la majorité d'entre eux, il y a plutôt des scènes joyeuses avec des chants, de la solidarité, de la musique, des parents, des travailleurs qui viennent donner à manger aux lycéens et lycéennes. Donc dans la majorité des cas, ça se passe très bien. Et puis alors la violence, si vous voulez, dans tous les mouvements sociaux, il y a eu de la violence, même on peut prendre l'exemple de la Révolution française. Enfin, s'il n'y avait jamais eu de violence, on serait encore en monarchie ici. Et cette violence, il faut la comprendre. C'est-à-dire que quand vous n'êtes pas écouté, quand il y a une violence sociale extrême qui s'abat sur vous, eh bien oui, vous pouvez vous brûler une poubelle, et je crois que ce n'est pas le plus grave.
1: Vous la cautionnez d'une certaine manière, cette violence, parce qu'elle divise aujourd'hui les lycéens?
18: Nous, ce qu'on dit, c'est que dès qu'il y a de la violence, on voit que c'est repris par à la fois certains médias et certains responsables politiques pour nous décrédibiliser. Donc on appelle les lycéens et lycéennes à, si c'est possible, ne pas user de cette violence. Mais bien sûr, on la comprend tout à fait. On comprend effectivement qu'il y a cette violence qui est avant tout une réponse à la violence sociale, à la violence institutionnelle. Et c'est pour ça qu'on ne peut pas condamner toutes les violences.
1: Vous parlez justement des politiques. Il y a un grand meeting qui s'est terminé il y a quelques minutes de Jean-Luc Mélenchon à Clermont-Ferrand. Il a parlé du mouvement lycéen comme d'un mouvement d'une grande maturité. Il a tapé sur Parcoursup. Vous acceptez, j'allais dire, ce soutien de la France insoumise ou c'est un soutien qui vous embarrasse quelque part?
18: Non, nous on accepte tous les soutiens. Et au contraire, on est plutôt choqués que on n'ait pas plus de soutien de la part des responsables politiques, parce que c'est avant tout à cause d'eux qu'aujourd'hui on se mobilise. C'est-à-dire que s'il n'y a pas un professeur devant chaque classe, si on a aussi des classes surchargées, des emplois du temps qui sont absolument surchargés, des établissements qui sont délabrés, c'est de leur faute, c'est de leur responsabilité politique, parce qu'ils auraient dû mettre des choses en œuvre pour que nous n'ayons pas à se mobiliser. Donc bien sûr, la France Insoumise nous soutient, on en est content, et on appelle plus de responsables politiques à nous soutenir.
1: Vous êtes en discussion toujours avec le ministère de l'Éducation nationale. Comment ça se passe? Est-ce que vous avez des contacts? Est-ce que vous en avez eu aujourd'hui, ce week-end? Est-ce que vous en aurez dans les prochains jours?
18: On a été reçus vendredi dernier pour la deuxième fois. Et pour la deuxième fois, aucune réponse concrète n'a été apportée à nos revendications. Donc il nous a dit qu'on se reverrait début de semaine. Mais bon, si encore une fois, on n'est pas écouté et puis il se contente de nous vendre quelques miettes, ça ne sert plus à rien d'aller, en fait. S'ils ne comprennent que le langage de la rue, on va continuer et on va se mobiliser encore plus massivement.
1: Marius Ménil, 3000 postes d'enseignants promis par le gouvernement, ça c'est un geste quand même.
18: Oui, c'est un petit geste et on se demande pourquoi ça n'a pas été fait dès le début. C'est-à-dire que dans 53% des établissements, il manque au moins un professeur. Il y a des gens qui, pendant 6 mois, l'année de bac des Français, n'ont pas de professeur de français. Donc c'est le minimum de mettre un professeur devant chaque classe. Et avec ces 3000, ce ne sera même pas ça qui sera fait. Donc c'est un minimum. Nous, on a encore plein d'autres revendications. Par exemple, l'abrogation de Parcoursup qu'on évoquait tout à l'heure. Et oui, on le dit clairement, il faut abroger, pas plus de transparence. On ne va pas mieux savoir comment être sélectionné, mais ne plus être sélectionné. Donc oui, c'est le minimum et on va continuer parce que nous, on attend beaucoup plus.
1: Les vacances de la Toussaint approchent. Est-ce que vous avez peur d'un essoufflement du mouvement?
18: Non, je ne crois pas. Comme je le disais, les lycéens et lycéennes sont extrêmement déterminés à aller jusqu'au bout du mouvement, jusqu'à ce que nos revendications soient écoutées. Donc tant qu'on n'est pas écouté, on continuera. Et pendant les vacances, effectivement, il faudra continuer. Il y aura des mobilisations, il y aura des manifestations. On s'organisera comme il le faudra pour que le mouvement ne s'essouffle pas.
1: Dernière question, justement, vous avez parlé des 10 revendications qui sont pour vous très importantes. Est-ce qu'il y en a une qui sort du lot? Si par exemple le gouvernement dit on remet en cause Parcoursup, est-ce que le mouvement s'arrête?
18: C'est-à-dire qu'on aurait pu Parcoursup, mais on aurait encore des gens qui n'ont pas de professeur et des gens qui ont le plafond qui tombe, des rats dans les couloirs, etc. Non, non, toutes les revendications. En fait, nous, on ne demande pas des restaurants 5 étoiles dans les lycées, on demande des conditions d'études normales, de base. On ne peut pas choisir entre avoir, soit avoir un professeur, soit avoir un établissement de bonne qualité. Donc non, ces revendications, c'est un ensemble, tout simplement pour pouvoir étudier dans des conditions dignes.
1: Merci Marius Ménil, merci d'avoir accepté l'invitation de France Info. Je rappelle que vous êtes co-secrétaire général de l'Union syndicale lycéenne. Nouveau changement de posture sur le conflit en Ukraine pour Donald Trump. Après avoir conclu avec Moscou vendredi soir un accord sur des livraisons de pétrole russe, le président américain s'en est pris à Volodymyr Zelensky, estimant qu'il était temps pour l'Ukraine, je le cite, de se doter d'un nouveau président, probablement la charge la plus ferme depuis la fameuse séquence humiliante du bureau ovale. Olivier Poujade, comment expliquer ce changement de discours de Donald Trump? On imagine que ces deux épisodes sont évidemment liés.
19: Oui, surtout un accord et des déclarations à contre-courant de la stratégie occidentale dans cette guerre. On rappelle rapidement la séquence de ces 48 dernières heures. Dans un premier temps, la reprise inattendue de l'achat de diesel à la Russie, au mépris des sanctions pour affaiblir le Kremlin. Et dans la foulée, ce violent coup porté à la légitimité du président ukrainien Zelensky, alors que l'Ukraine est dans l'impossibilité d'organiser un scrutin pour des raisons évidemment sécuritaires.
1: Alors, une posture assez déroutante et plutôt inefficace de la part du président américain.
19: Et s'il choisit de retourner comme ça brutalement sa veste, c'est que Donald Trump y voit forcément un intérêt, le sien. Il faut donc aller chercher dans son agenda de politique intérieure, élection de mi-mandat prévue le 3 novembre prochain, un naufrage annoncé pour Trump, les prix de l'essence sont au plus haut, l'inflation aussi, le conflit qu'il a déclenché puis relancé dans le détroit d'Hormuz est très impopulaire aux États-Unis. Donald Trump cherche donc une bouée de sauvetage et un bouc émissaire. Pour calmer la flambée des prix de l'essence, il frappe à la porte du Kremlin pour récupérer des millions de barils de diesel. Il interdit donc au président ukrainien de frapper sur les installations pétrolières en Russie. Et il va même jusqu'à accuser Zelensky, je cite, de provoquer le désordre partout dans le monde en attaquant les raffineries sur le territoire russe.
1: Olivier, de quelle manière Donald Trump peut-il tordre le bras de Zelensky ?
19: Oui, c'est bien là le problème. En essayant de redorer son image aux États-Unis, il peut réellement nuire à Zelensky et à l'Ukraine. Sur les opérations militaires, le président américain peut tout à fait priver l'Ukraine des moyens de renseignement que lui fournissent les États-Unis. Et sur le plan politique, le fait de lâcher Zelensky et d'appeler à des élections, ça va dans le sens du Kremlin. Ça favorise aussi la réémergence d'une opposition en Ukraine, opposition que Washington peut tout à fait décider désormais de soutenir et de stimuler.
1: Merci Olivier. Olivier Poujade, rédaction internationale de Radio France.
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1: France Info, 17h44, le fil info avec Marie Martirosyan. Marie, le peuple ukrainien est le seul à même de choisir son leader.
3: Déclaration du ministre de l'économie, Roland Lescure, qui déplore les propos hier de Donald Trump. Selon le président américain, il est grand temps, dit-il, pour l'Ukraine d'avoir un nouveau président dans l'optique de mettre fin à la guerre avec la Russie. On ne trahira pas l'Ukraine, déclare Roland Lescure, qui rappelle que de nouvelles sanctions européennes vont entrer en vigueur demain à l'encontre de la Russie. Le bilan est très lourd après ce naufrage au large de Djibouti. C'est un navire qui se dirigeait vers le Yémen qui a coulé dans la nuit de jeudi à vendredi. Au moins 139 migrants sont morts, dont une quinzaine d'enfants. 84 personnes sont portées disparues. Et puis ce bien triste bilan des Français aux mondiaux de judo qui se termine tout juste en Azerbaïdjan. La délégation tricolore repart avec seulement 4 médailles et aucun titre. Les Bleus qui ont été éliminés cet après-midi lors de l'épreuve par équipe, épreuve remportée à l'instant par le Japon.
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1: Jamais depuis le début de la guerre déclenchée contre l'Iran, l'Arabie Saoudite ne s'était retrouvée autant en première ligne. Une nouvelle attaque aujourd'hui, une attaque meurtrière hier sur l'aéroport de Riyad qui a été menée non pas par le régime iranien, mais ça ne fait aucun doute, déclenchée par l'un des principaux soutiens dans la région, les Houthis du Yémen. Le bilan est de 12 morts, au moins plus de 300 blessés, dont une Française, un trafic aérien paralysé pendant plusieurs heures. Laurent Bonnefoy est spécialiste de la péninsule arabique, auteur du livre « Yémen, de l'Arabie heureuse à la guerre » publié chez Fayard. Il décrypte cette offensive des Houthis.
5: Tout le jeu, en fait, depuis le déclenchement de la guerre en Iran en février 2026, a été pour les Houthis de chercher à montrer qu'ils n'agissaient pas au nom de l'Iran en tant que tel, mais plutôt au nom d'un agenda local.
22: D'accord.
5: Et cet enjeu autour de l'aéroport est donc tout à fait important pour les Yéménites, et c'est la raison pour laquelle aussi, symboliquement, il est important pour eux de viser cette infrastructure en Arabie.
22: Par ailleurs, trois fois toucher l'aéroport de Riyad en quelques jours, c'est une faille sécuritaire assez forte pour un pays qui est censé être un pays puissant.
5: Oui, tout à fait. Ça montre bien, d'une part, l'incapacité des Saoudiens, qui se trouvent dans une situation difficile aussi parce qu'ils ont demandé de l'aide aux États-Unis, mais Donald Trump n'a pas souhaité parce qu'il a signé un accord avec les Houthis en 2025. Par ailleurs, ça illustre aussi la capacité finalement du mouvement yéménite se réorganiser, à se réarmer, et effectivement, ils l'ont fait à travers un accord, une alliance avec les Iraniens, qui ont transféré, selon toute vraisemblance, des technologies.
22: On le comprend en vous écoutant, Laurent Bonnefoy, le calendrier spécifique outil au Yémen est sans doute la grille de lecture la plus pertinente, mais est-ce que ça pourrait pousser ça, l'Arabie Saoudite, Riyad, à être encore plus dans cette guerre régionale au Moyen-Orient ?
5: Alors oui, et on voit en fait depuis le déclenchement que les Saoudiens traînaient les pieds en fait, parce qu'ils ont bien compris que c'était extrêmement coûteux. C'est coûteux en termes d'image, hein, de bombarder des Yéménites. Quand on suit le conflit qui a été déclenché en 2015, on voit bien qu'il y a des crimes de guerre qui ont été commis, notamment que les Saoudiens ont usé de leur puissance militaire et des bombes à travers des bombardements qui ont touché des civils. Et puis, ils savent aussi que les Houthis ont une capacité militaire qui est probablement plus efficace qu'on ne le pensait. Et de manière répétée, ils ont ciblé les infrastructures en territoire saoudien. Cette capacité à amener finalement la guerre qui devait se cantonner au Yémen sur le territoire des alliés est effectivement très, très problématique. Elle signale combien l'Arabie saoudite s'est embourbée dans ce conflit que pourtant, au moment de son déclenchement, donc il y a bientôt 12 ans, elle estimait remporter très, très rapidement.
22: Et dernier enjeu, est-ce que ça peut pousser ce qui s'est passé là sur l'aéroport de Riyad, les États-Unis à intervenir militairement contre les Houthis ? Pas forcément, vu ce que vous nous dites ?
5: C'est possible, d'autant plus qu'il y a une victime américaine. Ça pourrait servir de prétexte en fait pour que Donald Trump annonce finalement un engagement militaire plus direct.
1: Laurent Bonnefoy, spécialiste de la péninsule arabique, au micro de Frédéric Carbone. À la veille de l'ouverture du Mondial de l'Auto à Paris, qui se tiendra du 12 au 18 octobre, et selon les tout derniers chiffres de la plateforme automobile, 41% des voitures neuves vendues en France sont des voitures électriques, d'où l'importance de proposer des bornes de recharge, un marché que convoitent les enseignes de la grande distribution. Agnès Soubiran, distancée par Total Énergie sur l'essence et le gazole, ces enseignes misent sur l'électrique.
23: Avec des objectifs et des investissements ambitieux, Leclerc mobilise ainsi 200 millions d'euros pour tripler le nombre de ses bornes et atteindre 10 000 points de charge d'ici 2030. Lidl est aujourd'hui l'enseigne la mieux équipée de la grande distribution avec déjà 5 700 points de charge. Lidl qui n'a aucune station essence mais qui a décidé, il y a 10 ans déjà, de miser sur l'électrique. Carrefour de son côté compte actuellement 4 400 points de charge dont une majorité de rapides et très rapides et vise 6 000 points d'ici 4 ans.
1: Et avec une guerre des prix à la clé, Agnès.
23: Le mois dernier, Lidl a cassé les prix avec une offre à 0,18 euros du kilowattheure. Leclerc a renchéri en baissant à 0,17, promettant une recharge le temps de remplir son caddie au supermarché. Car là est bien sûr l'enjeu, une recharge complète en 30 minutes est devenue un produit d'appel. Plus encore que l'essence, car on n'est pas obligé de faire ses courses dans l'hypermarché où l'on vient de faire le plein. Les distributeurs l'ont bien compris, compris aussi qu'une nouvelle concurrence est en train de s'installer. Le constructeur chinois BYD vient d'installer en France son premier point de recharge dans le Val d'Oise. Son rival XPeng devrait faire de même dès l'an prochain.
1: Agnès Soubiran pour France Info. Alors que la Pologne reste le pays d'Europe où l'accès à l'avortement est le plus restreint, une nouvelle initiative vient de voir le jour, l'Arbotomate. Il s'agit d'un système de casier semblable à ceux utilisés pour récupérer ces colis, sauf qu'à l'intérieur, les femmes y trouvent des pilules arbotives situées dans l'unique centre d'information pour l'avortement du pays, juste en face du Parlement. L'Arbotomate permet de faire un pied de nez au gouvernement qui s'était fait élire sur la promesse de libéraliser l'avortement tout en restant dans la légalité. À Varsovie, le reportage d'Adrien Sarla.
0: Bonjour, je voudrais utiliser vos toilettes.
2: Cette simple formule codée suffit aux activistes d'Abotac pour orienter Claudia vers une petite salle baignée d'une lumière rose. La jeune femme tape un code à 6 chiffres reçu par SMS pour déverrouiller l'un des casiers et en tire une enveloppe qui lui est adressée. À l'intérieur, la pilule abortive qui lui permettra de mettre fin à sa grossesse, elle en est à sa 8e semaine.
0: Ce système aide grandement à réduire le stress lié au risque que le colis de comprimé mette trop de temps à arriver par la poste ou se perde en chemin. Et on sait à quel point le temps est précieux dans des situations comme la mienne.
2: Pour accéder à la pilule, la Varsovienne de 39 ans a d'abord suivi une consultation en ligne avec les membres de l'ONG Women Help Women.
0: Là, il y a un formulaire à compléter. Il s'agit de savoir si la grossesse est confirmée et la date approximative du terme. Et ensuite, il y a quelques questions supplémentaires pour savoir si l'on est sûr de sa décision.
2: Et après avoir fait un virement de 75 euros pour couvrir le coût du médicament, elle a reçu le code et les instructions pour venir le récupérer un jour seulement après la consultation en ligne.
0: La grossesse m'est tombée dessus sans prévenir. Je sais que je n'aurais tout simplement pas pu assumer si je l'avais laissé arriver à son terme. C'était une décision très difficile malgré tout, mais simplement nécessaire vu ma situation de vie actuelle.
2: En plus de garantir l'anonymat des patientes, ce système d'abortomate permet aussi de protéger les activistes qui le gèrent, en évitant le contact physique entre les deux parties, comme l'explique Emilia, en charge du centre à Botac.
4: Aider à recourir à l'avortement, c'est-à-dire donner directement des pilules à quelqu'un, les commander ou les payer pour elle, est passible d'une peine allant jusqu'à 3 ans d'emprisonnement. Alors tout cela est géré directement par une organisation qui n'est pas basée en Pologne.
2: En Pologne, seules les grossesses résultant d'un viol, d'un inceste ou représentant un danger pour la vie de la mère peuvent être interrompues légalement.
1: Le reportage à Varsovie d'Adrien Sarla, correspondant de France Info en Pologne. Nouveau monde à présent avec Olivier Lascar, rédacteur en chef du Digital à Science et Avenir. Bonsoir Olivier.
6: Bonsoir.
1: L'intelligence artificielle bouleverse la vie dans les entreprises, surtout dans celles où l'IA est considérée comme un collègue. C'est votre thème aujourd'hui.
6: L'un des écueils avec l'intelligence artificielle, c'est de lui parler comme si c'était une véritable personne. On lui dit bonjour, merci, enfin vous voyez le topo. Hein. Certaines entreprises américaines ont décidé de jouer à fond la carte de cet anthropomorphisme. Dans ces sociétés, des agents d'intelligence artificielle ne sont plus considérés comme de simples outils, mais on en parle comme d'équipiers ou d'employés. Ils ont un nom, une fonction, des objectifs. Ils figurent même dans l'organigramme.
1: Alors ça donne des situations assez étonnantes, Olivier.
6: Comme ce témoignage d'un cadre dirigeant d'une entreprise de logistique. Nous l'appelons Scout, dit-il à propos d'une intelligence artificielle utilisée dans sa société. Il ajoute, je le cite, « Scout est considéré comme un membre de l'équipe, il est défini par une fiche de poste et doit atteindre des indicateurs de performance précis comme n'importe quel collaborateur. Bon, à première vue, ça fait gadget, mais en fait, cela semble avoir une vraie incidence sur la vie des entreprises. C'est ce que montre le travail d'une équipe de chercheurs menée par Emma Wiles de l'Université de Boston.
1: Alors, en quoi consiste cette expérience ?
6: Les chercheurs ont sollicité 1200 managers. Ils leur ont soumis pour validation des documents strictement identiques tous comportant les mêmes erreurs. La seule différence, c'est qu'ils leur ont dit que ces travaux avaient été réalisés soit avec une intelligence artificielle utilisée comme outil, soit par un employé IA, soit par un employé humain. Eh bien, cette différence de présentation semble avoir une vraie incidence sur les managers d'entreprises où l'intelligence artificielle figure déjà dans les organigrammes. Lorsqu'ils pensaient superviser un employé IA, ces managers détectaient moins d'erreurs, comme s'ils étaient moins vigilants. Par ailleurs, ces managers avaient aussi la tendance à demander à quelqu'un d'autre, je veux dire un autre humain, de faire un nouveau travail de vérification, un petit peu comme s'ils refilaient la patate chaude à leur voisin du contrôle de l'IA. Avec cette étude, on entrevoit que faire entrer l'IA dans un organigramme, finalement, ça n'est pas simplement un truc pour faire tendance. Ça peut aussi modifier très concrètement le comportement des gens et surtout le sens de la responsabilité quand l'IA se trompe.
1: Mon collègue est une intelligence artificielle. Nouveau Monde avec Olivier Lascar, rédacteur en chef du Digital à Science et Avenir. Nouveau Monde sur France Info.
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1: L'Empire des séries, l'actualité des séries, hein, chaque week-end sur France Info avec Laurent Vallière. Aujourd'hui, le retour de Cat's Eyes, adaptation du manga japonais avec l'actrice Camille Lou.
8: Camille Lou revient avec ses deux sœurs de cambrioleuse redresseuse de tort de Cat's Eyes.
10: Tu lui as déjà demandé droit dans les yeux si c'était elle, Cat's Eyes.
8: Nouvelle saison, nouveaux lieux emblématiques de luxe pour le tournage, le centre Pompidou, le musée d'Orsay, le Mont Saint-Michel. Toujours beaucoup d'action, comme une course-poursuite sur un train avec des cascades, réalisée par la comédienne chanteuse et une nouvelle entorse, l'arrivée sur son chemin d'un beau gosse, incarné par Tob Leb, qui pourrait bien être encore meilleur voleur qu'elle.
11: Est-ce qu'on a un problème ?
24: Effectivement, on a un problème. Et figurez-vous que je déteste le conflit.
11: Vous êtes qui ?
24: On m'appelle le Marquis.
11: C'est ridicule.
24: Oui, enfin, c'est ridicule venant de la part de quelqu'un qui s'appelle Œil de Chat, excusez-moi.
8: Alexandre Laurent, le réalisateur, offre une suite vitaminée avec des airs de James Bond à cette histoire de sœur cambrioleuse qui mélange thriller, série d'action et histoire sentimentale. Un cocktail pour la deuxième saison qu'apprécie Camille Lou.
11: Je trouvais que les nouveaux personnages apportaient beaucoup de relief, notamment le personnage de Tom, le Marquis, que je trouve extraordinaire. Enfin, je trouvais qu'il a amené une espèce de folie déjà dans le scénar et encore plus en tournage, parce que Tom, il a une folie que peu de gens lui connaissent. Je le trouve très drôle, malicieux, et ça vient du coup bouleverser aussi un peu Tamara dans son positionnement sur en fait est-ce qu'au final c'est pas une sale gosse. La tentation est très forte, ça va venir du coup mettre aussi à mal un peu la relation avec ses sœurs. Ça aussi, ça m'a plu dans l'évolution du personnage, le côté plus vicieux qu'on voit souvent chez les hommes et moins chez les femmes dans les séries.
25: Dame, qu'est-ce que tu fous là ? Reste ici ! Vas-y ! Dame !
8: Quant à faire des cascades dans l'adaptation de ce manga japonais, c'était une volonté de l'actrice.
11: Moi, pour moi, c'est un Tomb Raider revisité, parce que c'est la seule référence féminine que j'ai en termes de femmes indépendantes et qui se bagarrent et qui a des muscles, on va dire, enfin qui a de la force. On mélange Tomb Raider au Bain des Bois, mais il n'y a pas beaucoup d'équivalence féminine en tout cas. D'ailleurs, Tsukasa Ojo, il a bouleversé les codes déjà dans les années 80 avec ces trois femmes indépendantes et qui font des casses et qui volent des tableaux. Quoi.
8: Angelina Jolie était un modèle ?
11: Ah bah, moi je rêvais d'être Tomb Raider. Mais oui, il y avait le côté, elle avait tout quoi, elle était incroyable, elle était badass, peur de rien. Puis les jeux vidéo, je les adorais, elle était belle.
25: Les escaliers derrière vous,
8: Cat's Eyes, saison 2, à partir de demain soir sur TF1.

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0: Et un ciel très couvert sur les trois quarts du territoire, de la pluie en Bretagne. Les gouttes vont gagner d'ailleurs le grand quart nord-ouest dans les heures qui viennent. Les températures sont comprises entre 15 et 25 degrés. Merci d'écouter France Info, soyez les bienvenus si vous nous rejoignez, il est 18h. Le journal nous est présenté par Pierre Boudiaz. Bonsoir Pierre.
3: Ah, bonsoir Renaud.
0: À la une, les réponses de Jean-Luc Mélenchon à la colère lycéenne.
3: En meeting à Clermont-Ferrand, le candidat insoumis évoque un mouvement d'une grande maturité politique. Il propose notamment suppression de Parcoursup et droit de vote dès 16 ans. Vous entendrez l'appel à l'intransigeance de l'avocat d'un jeune homme qui assure avoir été frappé par la police lors d'un rassemblement lycéen à Paris. Nous évoquerons cette procédure de dissolution enclenchée contre Égalité et Réconciliation, association du polémiste Alain Soral, plusieurs fois condamné pour antisémitisme. À suivre également Donald Trump, à nouveau illisible sur le conflit en Ukraine. Et puis cette enquête inquiétante, de nombreux modèles d'intelligence artificielle sont prêts à répondre aux questions de terroristes souhaitant passer à l'acte. Explication en fin de journal. Il avait promis de consacrer son meeting à la jeunesse. C'est bien au mouvement lycéen que Jean-Luc Mélenchon s'est adressé cet après-midi devant 10 000 personnes réunies à Clermont-Ferrand. Le candidat insoumis a décliné ses réponses face à la colère étudiante. Elia Bergel, vous avez suivi ce meeting dans une salle pleine à craquer.
4: Le zénith de Clermont-Ferrand, plein comme un œuf.
5: Ah, quand même, hein.
4: La salle déborde même, tout le monde ne peut pas rentrer. Plus de 10 000 personnes présentes selon les insoumis. Face à une foule incandescente, Jean-Luc Mélenchon évoque la crise des lycées.
5: Ce bazar a été organisé du sommet de l'État par des gens qui voulaient transformer le savoir en une marchandise, comme ils transforment tout en marchandise.
4: Principal coupable selon lui, Parcoursup.
5: Parcoursup, c'est la manière de rendre tordu votre gosse qui est droit.
4: Jean-Luc Mélenchon tacle ses concurrents du centre, Gabriel Attal et Édouard Philippe, promoteurs selon lui de cette plateforme d'orientation post-bac qu'il veut abolir. L'insoumis, accusé par ses adversaires d'instrumentaliser les lycéens, défend sa vision de la jeunesse.
5: À 16 ans, on vote aux élections prud'homales. À 16 ans, on va en prison. Alors à 16 ans, on doit pouvoir donner son avis, non pas secondairement, mais comme tous les autres, comme citoyens. C'est-à-dire qu'il nous faut le droit de vote à 16 ans.
4: Devant un immense écran géant, bleu, blanc, rouge, le candidat insoumis conclut ensuite son meeting sous un tonnerre d'applaudissements en promettant de rétablir la retraite à 60 ans.
3: Elia Bergel depuis Clermont-Ferrand, le candidat insoumis qui a également demandé de nouveaux indicateurs pour mesurer la richesse d'un pays et notamment l'abandon du PIB. Mais le candidat insoumis est donc surtout revenu sur le mouvement étudiant, mouvement émaillé de violences ces trois dernières semaines et d'accusations de dérapage répété des forces de l'ordre. 24 enquêtes ont déjà été ouvertes par l'inspection générale de la police nationale pour des faits commis lors de ces manifestations. Enquête ouverte notamment après un coup de genou porté par un policier, un manifestant, place de la Bastille, c'était à Paris jeudi dernier. Il a été placé en garde à vue, ce manifestant, et il va être poursuivi. Sur France Info, l'avocat de l'étudiant de 18 ans, Yassine Mahalaoui, explique que quand il y a des excès, il faut être intransigeant.
6: Quand vous avez un jeune homme qui est quasi à genoux et qui lève le bras gauche en signe de reddition, que vous avez un autre fonctionnaire de police qui est derrière lui, qui lui encercle la gorge en l'étranglant et qu'un autre se met à lui projeter un violent coup de genou en plein visage, ça ne dessert pas l'institution policière de dire effectivement c'est inadmissible et ça n'est pas l'image que l'on veut renvoyer.
7: Il n'y avait pas besoin de ça pour que ce jeune homme arrête éventuellement de se livrer à des actes qui ne sont pas légaux ce jour-là.
6: Alors déjà, de un, il est effectivement, il sera poursuivi pour violence sur personne dépositaire de l'autorité publique, ce que nous nions absolument. Et quand bien même avec des si, on pourrait dire effectivement, monsieur, vous avez eu un comportement violent, le droit positif, le droit pénal de notre pays ne permet pas d'user d'une force disproportionnée lorsque la personne n'est pas menaçante.
3: Yacine Malaoui au micro de Frédéric Carbone. Une pétition déposée sur le site de l'Assemblée nationale pour interdire les armes mutilantes dans les manifestations lycéennes a dépassé aujourd'hui les 100 000 signatures lancées par un professeur et membre de l'association Attaque. Elle dénonce plus généralement une réponse sécuritaire des forces de l'ordre, je cite, « totalement disproportionnée ». C'est dans un peu moins d'une demi-heure que le flou doit se dissiper au moins un peu pour le reste de la gauche hors LFI. Clôture des votes à 18h pour la primaire socialiste et démocrate avant des résultats attendus une demi-heure plus tard à 18h30. Donc 119 500 des 140 000 inscrits avaient voté pour départager les 5 candidats à 17h. Résultats et réactions à retrouver bien sûr sur France Info, édition spéciale juste après ce journal. Lui a déjà été condamné de nombreuses fois pour ses prises de position antisémites et négationnistes. Le polémiste Alain Soral, qui pourrait bientôt voir son association dissoute, Égalité et Réconciliation, mouvement d'extrême droite fondé il y a près de 20 ans, en 2007. Une des solutions en raison d'incitation à la haine et à la discrimination d'un mouvement adepte des théories complotistes. Flore Catala.
8: C'est une association qui se présente comme transpartisane, se réclamant de la gauche du travail et de la droite des valeurs. Mais Égalité et Réconciliation affichent dans les faits une ligne très conspirationniste et antisémite comme son fondateur Alain Soral. Né en 2007, le mouvement repose aujourd'hui sur quelques milliers d'adhérents, peu militants, mais qui organisent encore partout en France des événements, des conférences relayées sur le site internet de l'association, important vecteur de diffusion, mais aujourd'hui banni des réseaux Facebook et Instagram. Depuis qu'elle avait pris ses distances avec le FN, au milieu des années 2010, l'association avait perdu en poids politique et elle était devenue encore plus discrète depuis l'exil d'Alain Soral en Russie début 2026 afin d'échapper à une condamnation pour des propos antisémites et homophobes. Cette procédure de dissolution lancée par Beauvau arrive donc très tardivement, souligne l'Observatoire des radicalités politiques, qui s'interroge surtout quant à l'avenir de la maison d'édition Contre-Culture affiliée à l'association et qui compte dans son catalogue des ouvrages comme le testament politique d'Hitler.
3: Cette dissolution n'est pas encore actée mais envisagée. Beauvau précise qu'une phase d'échange contradictoire est en cours pour permettre aux premiers intéressés de répondre. Phase relevant de la formalité à l'issue de laquelle la dissolution pourra intervenir.
0: Vous écoutez France Info, il est 18h07. La stratégie américaine vis-à-vis du conflit en Ukraine n'a jamais été aussi illisible.
3: Après une nouvelle volte-face du président Trump ces derniers jours, entre annonce d'une levée des sanctions sur le pétrole russe et appelle à évincer le président ukrainien Volodymyr Zelensky, accusé de perturber les marchés mondiaux. Olivier Poujade, un accord avec la Russie et des déclarations sur l'Ukraine à contre-courant de la stratégie occidentale dans cette guerre.
9: Oui, la posture est déroutante, sauf si l'on se penche sur le calendrier de politique intérieure américain. Des élections de mi-mandat prévues le 3 novembre, un naufrage annoncé pour Donald Trump, les prix de l'essence sont au plus haut et Donald Trump cherche donc à la hâte une bouée de sauvetage et un bouc émissaire. Pour calmer la flambée des prix sur l'essence, il frappe vendredi soir à la porte du Kremlin pour récupérer des millions de barils de diesel et accuse Zelensky, je cite, de provoquer le désordre partout dans le monde en s'attaquant aux raffineries sur le territoire russe. Le Kremlin est ravi, Zelensky furieux, mais il accepte tout de même aujourd'hui d'arrêter de cibler le pétrole russe uniquement si Moscou, de son côté, interrompt ses frappes sur les centrales électriques ukrainiennes. Donald Trump saisit la balle au bon, il vient de reprendre la main il y a quelques minutes en annonçant, tambour battant, un cessez-le-feu énergétique immédiat entre la Russie et l'Ukraine. Zelensky dit ne pas être au courant, le Kremlin ne répond plus et Donald Trump semble bien seul à multiplier les annonces sur son réseau social.
3: Olivier Poujade.
0: Et cette question particulière particulièrement inquiétante et si l'intelligence artificielle aidait les terroristes dans leurs projets.
3: C'est une possibilité, selon un rapport que vient de publier Tech Against Terrorism. Selon cette initiative internationale soutenue par l'ONU, de nombreux modèles disposent aujourd'hui de protections insuffisantes contre des demandes d'aide à une opération terroriste. Victor Matet, un test a été mené sur plus de 160 modèles d'IA et les résultats ne sont pas forcément rassurants.
10: Tout dépend de la façon de poser les questions, avec un utilisateur indiquant clairement son intention terroriste. ChatGPT, Claude ou Gemini, les modèles d'IA les plus courants, ont répondu en moyenne à 2%, soit 12 des plus de 600 questions posées. Le résultat monte à 17%, plus d'une réponse sur 6, quand la demande indiquait un cadre plus large, je cite, de recherche en sécurité. Plus inquiétant, 13 modèles d'IA débridés ont été testés, c'est-à-dire modifiés pour faire tomber les paramètres de sécurité. Là, le taux de réponse moyen à des questions en lien avec une activité terroriste a dépassé les 85, voire les 90%. Il y a un mois, Anthropic avait révélé que le groupe des Houthis au Yémen, classé terroriste par les États-Unis, avait utilisé son modèle d'IA Claude pour tenter de fabriquer des roquettes et des missiles. Une alerte déjà sur les limites du système de protection des intelligences artificielles.
3: Les précisions de Victor Matet.
0: Merci Pierre. L'actualité sur France Info, signée Pierre Boudias. Dans une poignée de secondes, édition spéciale sur notre antenne consacrée à la primaire de la gauche sociale démocrate. Le vote est clos, les résultats attendus d'une minute à l'autre.
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0: Édition spéciale consacrée à cette primaire du Parti Socialiste et de Place Publique. Les résultats du premier tour sont attendus dans quelques minutes. Analyse et décryptage avec Jean-Rémy Baudeau. Bonsoir Jean-Rémy.
18: Bonsoir Renaud, bonsoir à tous.
0: Chef du service politique de France Info, dans le studio de France Info également, Dorian Dreuil. Bonsoir Dorian.
19: Bonsoir.
0: Politologue, expert associé à la Fondation Jean Jaurès, directeur d'études de l'Institut Bonafide. On a environ, je commence avec vous Jean-Rémy, 120 000 votants à peu près sur les 140 000 qui était inscrit. Ça fait quoi? Ça fait un peu plus de 85% de participation. C'est pas mal.
18: Oui, alors je crois que d'ailleurs le chiffre de 140 000 a été légèrement amendé. On est plus aux alentours de 136 000, mais peu importe. Effectivement, c'est une bonne mobilisation. Il faut quand même rappeler que cette mobilisation, elle a été repoussée, légèrement reportée, parce que le début du vote vendredi matin a été perturbé par une attaque informatique qui n'a pas suspendu le vote, mais qui a ralenti le processus. Et donc, c'est aussi pour ça que normalement, en fait, ces résultats auraient dû tomber hier samedi à 20h et qu'ils ne tombent ce soir, donc dimanche après 18h. Cet aspect technique passé, disons-le très clairement, oui, c'est une mobilisation. Les gens, une bonne partie de ces gens-là ont payé pour participer à cette primaire de la gauche. On rappelle les 5 candidats. Olivier Faure, premier secrétaire du Parti Socialiste, Raphaël Glucksmann, l'eurodéputé président de Place Publique, Jérôme Guedj, le député de l'Essonne, il y a Emmanuel Morel qui est député du Val-d'Oise, et Ségolène Royal qu'on connaît bien aussi, candidate socialiste en 2007. Et derrière ces 5 personnalités se joue aussi ce que la gauche est devenue et ce qu'elle va aussi devenir. Je ne suis pas en train de vous écrire quel sera son résultat, mais par contre, ce qui se joue aussi, et ce qui s'est joué ces dernières heures lors de ce vote, c'est la stratégie de la gauche dans cette présidentielle et au-delà. On pense évidemment aux législatives et d'éventuelles alliances avec le reste de la gauche.
0: On va y revenir dans un instant avec Dorian Dreuil, mais d'abord direction le 20e arrondissement où nous attend Nicolas Piquet au Solaris. C'est une salle des fêtes où Nicolas, on attend tous les candidats de la primaire.
20: Bonsoir, oui, ils arrivent au compte-gouttes. Je viens de voir Emmanuel Morel qui est arrivé. On a vu aussi l'équipe du PS avec Johanna Roland qui est directrice par intérim, les proches d'Olivier Faure. Pour l'instant, Raphaël Glucksmann n'est pas là, mais tous les candidats sont annoncés en tout cas dans la soirée pour venir ici à la soirée de résultats donc du premier tour de cette primaire socialiste. Tout se passe en ligne, donc il n'y a aucun bulletin à compter, à dépouiller. C'est instantané. Les résultats sont donc déjà connu. L'urne électronique est ouverte, mais pour l'instant, rien ne filtre ici de la petite salle vitrée à quelques mètres d'ici à l'étage. C'est là que sont réunies donc la commission d'organisation de la primaire, rejoint par les candidats, les équipes des candidats. Ce qu'on sait, vous en parliez, c'est donc la participation. Elle s'élève à 90% sur 134 000 personnes qui pouvaient voter une fois écrémés les doublons et les gens mal inscrits. 90% de participation, c'est presque inespéré après la journée catastrophique de vendredi et la cyberattaque. C'est pour ça d'ailleurs que le vote a été prolongé d'une journée. Patrick Menucci, président de la commission d'organisation de la primaire, va s'installer très bientôt derrière le pupitre sur la scène pour annoncer les résultats. Ça fourmille autour de moi, c'est pour très bientôt. Raphaël Glucksmann, on espère l'emporter dès le premier tour, mais est-ce que les sympathisants de gauche auront préféré l'appel à l'unité de la gauche d'Olivier Faure, le premier secrétaire du PS? Quel score pour Ségolène Royal, 20 ans après sa candidature à la présidentielle de 2007? Jérôme Guedj et Emmanuel Morel sont plutôt outsiders. Réponse donc à toutes ces questions dans quelques instants maintenant.
0: Merci Nicolas. Nicolas Piquet en direct du Solaris dans le 20e arrondissement avec les moyens techniques d'Éric Audra. Ces résultats, on les attend donc d'une minute à l'autre. Dorian Dreuil, sur cette primaire, comment vous la qualifiez? Parce que, allez, un petit peu moins de 140 000 participants, on est très loin des primaires du Parti Socialiste qu'on a connues en 2012 et en 2017.
19: Oui, s'il fallait, alors comparaison n'est pas raison, s'il fallait rappeler quelques chiffres sur les primaires de 2012, donc remportées par François Hollande, on parlait de entre 2 millions et 600 000 et 2 millions 800 000 personnes votant entre le premier et le deuxième tour. Primaire qui avait été organisée aussi de manière à ce que ça lance une dynamique, très concrètement, et à ce que ça lance la campagne présidentielle, et qu'il y ait un intérêt de la société bien au-delà des sympathisants du PS à l'époque. Là, cette primaire-là s'est organisée dans une autre configuration, qui est plus une configuration de clarifier une incarnation politique que de donner un élan à celle ou celui qui en sortira vainqueur. Clarifier une incarnation, ce qui n'est pas une mauvaise chose quand on a aujourd'hui un paysage politique avec où on oscille entre 40 et 50 candidates et candidats à l'élection présidentielle, de se dire qu'il y a un bloc ou un espace électoral qui aura une incarnation unique n'est pas une mauvaise chose pour la gauche, mais ça ne sera pas effectivement la même dynamique citoyenne et de campagne qui en sortira.
0: C'est un

0: nuance de socialiste. Là, il y a quand même deux sujets qui ont été très importants. La question de l'international avec la stratégie et la manière de nommer d'ailleurs la question de la guerre au Moyen-Orient et de Gaza. Et l'autre point qui était la question des alliances et des éventuelles stratégies vis-à-vis de la France insoumise.
1: On va écouter tout de suite Patrick Mennucci qui est l'un des organisateurs de cette primaire. Je pense qu'il a des chiffres à nous donner.
2: Raphaël Glucksmann, 79 613 voix, soit 66,13%. Olivier Faure, 17 398 voix, soit 14,48%. Ségolène Royal, 9 165 voix, soit 16,62%. Emmanuel... 7,62, pardon, excusez-moi. 7,62. Emmanuel Morel, 7119 voix, 5,92. Et Jérôme Guedge, 7012 voix, 5,83.
1: Voilà les résultats et la victoire donc de Raphaël Glucksmann, élu au premier tour. Alors on annonçait,
0: on disait c'est une question de dynamique. Quand vous affichez donc 66% si j'ai bien nommé, 79 000 voix pour un seul candidat au premier tour dans une primaire. Enfin, je me tourne sous le contrôle et je parle sous le contrôle ici, mais de Dorian. Mais évidemment, c'est ce qui s'appelle créer une dynamique. Là, c'est assez
1: écrasant. Il n'y a pas de problème. Et puis c'est très différent effectivement des dernières primaires socialistes. On est bien d'accord.
3: Là, pour le coup, c'est sans appel. Et puis le parti socialiste a eu connu encore assez récemment des primaires ou des congrès qui se sont joués de manière plus serrée. Donc ça clarifie complètement la question de l'incarnation. Ça donne aussi, et il ne faut pas le sous-estimer, une idée de ce que vont être les discussions pour les législatives également, et les dynamiques d'alliance entre les différents partis politiques. Et il ne faut pas le délier parce qu'on est quand même dans une configuration aujourd'hui où la loi immuable de la Ve République qui voulait que, quand on ait été élu à l'Élysée, derrière la majorité absolue lors des élections législatives, se fait un peu finger in the nose. Là, c'est une loi qui fonctionne moins bien, on l'a vu ces dernières années. Et donc, on ne peut pas dissocier la question de la dynamique présidentielle de comment est-ce qu'on gouverne après, une fois qu'on est en capacité de présider, comment est-ce qu'on gouverne dans une Assemblée nationale où on peut émettre l'hypothèse qu'il n'y aura pas de majorité absolue. Donc, une configuration, il faudra discuter avec d'autres partis politiques et le résultat de ce soir est ce premier tour, qui n'en appellera pas d'autres, donne une petite idée aussi de l'état des discussions avec le reste de la gauche.
1: On va retrouver Nicolas Piquet au Solaris dans le 20e arrondissement de Paris pour ces résultats. Nicolas, vous m'entendez ?
4: Oui, je suis toujours là. En ce moment même, Jérôme Guedge prend la parole à la tribune et vient de féliciter Raphaël Glucksmann, élu donc dès le premier tour, 66% des voix. Le candidat de Place Publique qui avait promis de refonder la gauche, qui avait une grande avance dans les sondages par rapport à ses concurrents. Il est testé autour de 10-12%. Et donc, il a bénéficié de ce vote utile, de ce soutien des militants donc de son parti, mais aussi majoritairement du Parti Socialiste qui lui accorde leur confiance pour être candidat à l'élection présidentielle. Il n'y aura pas de second tour de cette primaire. Raphaël Glucksmann, 66%. Il devance Olivier Faure à 14, un peu plus de 14% des voix. Ségolène Royal un peu plus de 7%. Et Jérôme Guedge et Emmanuel Morel à 5%. Jérôme Guedge est donc justement en train d'annoncer être ravi de ce résultat,
1: justement,
4: soutenir Raphaël Glucksmann.
1: Nicolas, je vous propose d'écouter Jérôme.
5: J'ai porté ces combats dans cette primaire et je veux d'abord commencer par féliciter très chaleureusement Raphaël Glucksmann pour sa victoire nette, sans bavure, éclatante. Je suis heureux de la clarté du message qui a été porté à travers ce vote. Quelques jours avant ce scrutin, 73% des sympathisants du Parti Socialiste et de Place Publique avaient répondu à un sondage en disant que pour eux, un des enjeux était la clarté du refus des alliances avec la France insoumise. Je constate que le score combiné de Raphaël Glucksmann et le mien correspond à ces 72-73% des Français de gauche qui refusaient toute alliance de cette nature. C'est aujourd'hui un message qui nous oblige dans la reconquête, dans la refondation de cette gauche républicaine, désormais autour de Raphaël Glucksmann, dans la perspective de la victoire à l'élection présidentielle. Moi,

0: Je continuerai à ma place et à celle que Raphaël jugera utile de porter les combats qui ont été les miens depuis des années et qui ne s'arrêtent pas avec cette primaire et que je suis, je le redis, fier d'avoir fait entendre dans cette campagne la laïcité, l'universalisme républicain, les enjeux des questions de santé et de vulnérabilité. Toutes ces questions-là devront être présentes dans l'élection présidentielle et je fais confiance à 1000% en Raphaël Glucksmann pour désormais porter la voix de cette gauche qui redresse la tête et qui sera capable d'offrir une alternative après 10 années de macronisme face au Rassemblement national et pour éviter l'impuissance de la gauche radicale. Donc dès à présent, en campagne, sur le pont pour la réussite de la gauche. Je vous remercie.
1: Voilà, Jérôme Guedj hein, qui s'exprime. On pourrait presque parler de défaite heureuse hein, pour Jérôme Guedj, mais... effectivement, qui est à 1000%, je le cite, derrière Raphaël Glucksmann. Jean-Rémy, on voit, c'était quand même Jérôme Guedj et Raphaël Glucksmann, les deux candidats qui ne veulent pas d'alliance, clairement, avec LFI. Donc, effectivement, on comprend aussi la satisfaction de Jérôme Guedj.
2: Je vais vous raconter une petite anecdote. Quand il y a eu le débat de la primaire de la gauche, ici, dans les locaux de la maison de la radio, à la sortie du débat, Raphaël Glucksmann, je suis à côté de Raphaël Glucksmann qui croise Jérôme Guedj et Glucksmann dit à Guedj, dis donc, ça aurait été tellement bien qu'on soit ensemble dans cette bataille. C'est exactement ce qui se passe et c'est en gros ce que raconte Jérôme Guedj à la tribune il y a quelques instants. Il dit que c'est le refus de l'alliance avec LFI qui s'est joué là avec une forme de vote utile. Il dit que les deux cumulés, vous l'avez entendu, hein, c'est plus de 72%. Ça veut dire que c'est aussi une manière de marteler qu'il y a eu à la fois un vote utile pour un candidat qui peut probablement se positionner en tout cas dans les 3, 4, 5 premiers de la présidentielle. Mais par ailleurs, c'est aussi un rappel très clair sur ce qu'une bonne partie de la gauche démocrate veut et peut-être d'ailleurs ne veut pas, à savoir s'allier avec la France insoumise.
1: Ça signifie, Dorian Dreuil, que c'est une défaite aujourd'hui pour Olivier Faure, une défaite très dure pour Olivier Faure.
3: D'une certaine manière, oui, parce qu'il prenait, même s'il était plus distant ces derniers mois, il a longtemps travaillé sur les questions d'union de la gauche et d'union avec les autres partis politiques de cet espace, dont la France insoumise. Et Jean-Rémy a entièrement raison. En fait, Jean-Luc Mélenchon était, d'une certaine manière, le candidat invisible, malgré lui, de cette primaire. Il était présent dans tous les débats, ouais. Et c'est... il s'en serait bien passé, sûrement, mais... il était l'élément de polarisation de chacune des candidatures. Et donc c'est autant une clarification d'incarnation qu'une clarification aussi d'orientation stratégique et ce qui permet de aussi resituer peut-être d'une certaine manière le Parti Socialiste dans le paysage politique aujourd'hui et dans le paysage des gauches ou dans l'espace des gauches d'une certaine manière. Maintenant, le plus dur commence hein, d'une certaine
2: Absolument.
3: Manière. Tout reste à faire, notamment une chose qui n'est pas une partie de plaisir qui va être de réunifier la maison socialiste et les différents courants, ce qui a priori peut être encore plus un Everest encore plus difficile à franchir quand on ne provient pas de la maison socialiste qui a ses codes, son histoire, ses courants, ses règlements internes, ses règlements intérieurs et qui demandent pas mal d'habileté diplo-politique.
1: On va y revenir dans un instant. On part retrouver Nicolas Piquet au Solaris dans le 20e arrondissement, dans cette salle des fêtes où on a donc annoncé les résultats. Il y a beaucoup de monde autour de vous, Nicolas. Hein ?
4: Beaucoup de monde et surtout des proches de Raphaël Glucksmann. C'est surtout eux que je vois fourmiller. J'aperçois David Assouline, ancien sénateur PS, qui s'exprime devant la presse. Jérôme Guedj aussi, qui répond à des questions. Autant vous dire que j'ai beau chercher des yeux les équipes du Parti Socialiste, qui étaient présentes encore hein, il y a quelques minutes, je ne vois personne. Il y a le QG de campagne d'Olivier Faure à quelques mètres d'ici. On pourrait le voir depuis les verrières du Solaris. On imagine qu'ils se sont rassemblés pour se donner les mots d'ordre, pour réfléchir. C'est quand même un revers important pour Olivier Faure, 14,48%. Ça représente 17 000, un peu plus de 17 000 voix. Quand on sait qu'il y avait 68 000 personnes qui s'étaient inscrites sur le site du parti du PS pour voter à cette primaire, dont 31 000 adhérents, ça veut dire que le premier secrétaire est loin de faire le plein parmi les militants PS qui lui ont préféré le vote utile du candidat le mieux placé dans les sondages. sage Raphaël Glucksmann qui l'emporte ce soir.
1: On va parler évidemment de la place de place publique, hein, justement, du côté de cette gauche social-démocrate. On a parlé d'Olivier Faure, on va y revenir, parce qu'effectivement, se pose quand même pas mal de questions sur son avenir en tant que premier secrétaire du Parti Socialiste. Mais Jean-Rémy, juste avant de parler d'Olivier Faure, Ségolène Royal, c'est aussi un terrible camouflet pour elle.
2: Oui, alors... oui et non, c'est-à-dire que elle ne faisait pas partie, ça n'allait pas lui faire offense que de le dire, elle ne faisait pas partie des candidates jugées sérieuses dans cette aventure. Encore une fois, je ne sais pas si Dorian ira jusqu'à dire ce que je dis moi, mais elle faisait partie des challengeuses, mais de celles qui apportaient un regard, une expérience et aussi une forme de... Voilà, d'histoire de la gauche. En réalité, ce qui va se jouer dans les prochaines heures, c'est effectivement, malgré tout, la stratégie de personnalités comme Ségolène Royal sur vont-elles soutenir réellement Raphaël Glucksmann
1: et le stagiaire.
2: Parce que quand on voit la tonalité des débats, parfois la violence, la brutalité des débats, notamment de la part d'une Ségolène Royal, on a du mal à se dire qu'ils vont faire une photo de famille formidable et tout le monde est très heureux de faire des meetings pour Glucksmann.
1: Jean-Rémy, on vous retrouve dans un instant, hein, chef du service politique de France Info, également Dorian Dreuil, politologue, expert associé à la Fondation Jean Jaurès, directeur d'études de l'Institut Bonafide. Cette édition spéciale se poursuit dans un instant.
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1: Patricia Charbonnier.
10: Des nuages, quelques averses et une petite fraîcheur, la situation météo est très automnale pour aujourd'hui, avec un ciel qui va rester très nuageux cet après-midi sur la plupart des régions, quelques averses qui vont se déclencher entre la Normandie, le bassin parisien et le quart nord-est. On espère un petit peu plus d'éclaircies sur l'extrême nord du pays. Le temps est très ensoleillé du côté de la Méditerranée, dans le sud-est, avec simplement un léger voie nuageux cet après-midi, mais toujours du Mistral, de la Tramontane et le vent d'ouest qui va se renforcer entre le littoral provençal et la Corse pour atteindre les 70 km/h en pointe. Et du côté de l'Atlantique, c'est une nouvelle dégradation pluvieuse qui s'amorce sur le nord-ouest avec quelques ondées et des températures comprises cet après-midi entre 14 et 25 degrés. Météo France prévoit jusqu'à 25 en Corse, 17 à Paris, Brest et Lyon.
1: 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L'actualité, c'est avec Emmanuel Langlois. Bonsoir Emmanuel.
11: Bonsoir. Raphaël Glucksmann remporte dès le premier tour la primaire de la gauche. Il est donc élu candidat à la présidentielle. L'eurodéputé Place Publique obtient plus de 66% des voix d'après les organisateurs de la primaire. Il devance largement ce soir le premier secrétaire du PS, Olivier Faure, pointé à 14,48, et les trois autres candidats, Ségolène Royal, un peu plus de 7,5%, Emmanuel Morel, 5,92, et Jérôme Guedj, 5,83% des votants. La participation, elle, à cette primaire, atteint 90%. À l'avant-veille d'une nouvelle journée de mobilisation des lycéens, ce sera mardi, l'étudiant de 18 ans qui a reçu un coup de genou au visage de la part d'un policier jeudi dernier lors d'une manifestation à Paris souffre de vertige. D'après son avocat qui s'exprimait tout à l'heure sur France Info, l'incident a entraîné l'ouverture d'une enquête confiée à l'IGPN, la police des polices. Quant au défenseur des droits, il annonce avoir reçu une trentaine de saisines individuelles depuis le début du mouvement. Le co-secrétaire général de l'Union syndicale lycéenne lui estime ce dimanche que le mouvement des lycéens devra continuer durant les vacances scolaires qui débutent en fin de semaine prochaine. À l'étranger, plusieurs nouvelles explosions entendues ce dimanche à Riyad, en Arabie Saoudite, au lendemain d'une attaque contre l'aéroport de Riyad, déjà qui a fait 12 morts et plus de 300 blessés, et revendiqué aujourd'hui par les rebelles houthis. Un missile de croisière a par ailleurs été intercepté près de cet aéroport port de Riyad. Un ressortissant indien lui a succombé à ses blessures. Donald Trump assure que la Russie et l'Ukraine ont conclu un cessez-le-feu énergétique et que Volodymyr Zelensky se dit prêt à accepter, même s'il n'en a pas connaissance, dit-il. La France soutient sans réserve l'appel à une vraie trêve énergétique, dit ce soir Emmanuel Macron. Et puis en football, Nice poursuit son redressement. Les Aiglons remportent contre Strasbourg 2-1, deuxième succès consécutif en Ligue 1 après celui acquis avant la trêve contre Lille. Cette victoire permet aux hommes d'Olivier Pantaloni de doubler leur adversaire au classement. Rennes mène toujours 2-1 sur sa pelouse face à Auxerre. On va passer l'heure de jeu en attendant à 20h45, 3 contre Marseille.
1: Merci Emmanuel. L'actualité sur France Info signée Emmanuel Langlois. Nous poursuivons notre édition spéciale consacrée à la primaire de la gauche social-démocrate et la victoire de Raphaël Glucksmann, élu au premier tour.
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1: Avec nous dans le studio de France Info, Jean-Rémy Baudeau, chef du service politique et de France Info, et Dorian Dreuil, expert associé, politologue, expert associé à la Fondation Jean Jaurès, directeur d'études de l'Institut Bonafide. On avait parlé d'une primaire assez ouverte, finalement 66% au premier tour, c'est presque un plébiscite pour Raphaël Glucksmann. Vous êtes tout de même surpris, Jean-Rémy, par ce chiffre, par ce score?
2: On est surpris parce que c'était impossible avec le corps électoral qui était très difficile à décrypter. C'était difficile d'avoir une vision très précise de ce qui allait ressortir de cette consultation, de ce vote. Mais en même temps, on n'est pas surpris de la dynamique du vote utile. C'est-à-dire que quand vous le regardez, les sondages, et sans dire que les sondages donnent forcément la vérité, mais regardez bien qu'un Raphaël Glucksmann, il est en capacité d'être quelque part entre 10, 12, 13% en fonction des instituts de sondage. Ça veut dire qu'il est déjà vu pour une partie de l'opinion comme une personnalité de gauche qui est en capacité d'aller loin, alors qu'un Olivier Faure, par exemple, lui était testé entre 2, 4, 3, 5%.
1: On va écouter Ségolène Royal, on va écouter sa déception.
13: Bah oui, bien sûr, je suis déçu, bah, bien évidemment. Les uns et les autres, si vous avez des compétitions que vous les perdez, c'est comme au sport. Hein. On est toujours déçu, mais je n'ai aucun regret. Parce que je crois avoir fait entendre une voix forte, une voix de femme, une conception différente de l'exercice du pouvoir, une volonté de rassembler la gauche, une voix socialiste aussi.
14: Ça ne va pas être difficile de soutenir quelqu'un qui a une ligne différente de la vôtre?
13: Bah, je pense que non, parce que c'est la règle. Je suis pour l'ordre juste, donc je suis pour la règle. Donc je suis pour celui qui a gagné ce soir les primaires, bien évidemment. À condition, comme je l'ai dit, qu'il y ait un rassemblement à gauche qui se fasse.
15: Ça veut dire quoi, ça?
13: Je lui cède toute la force pour faire ce rassemblement à gauche, qui sera difficile. J'aiderai à ce rassemblement à gauche de toutes mes forces, parce que c'est la première fois que le PS n'a pas de candidat en tant que tel, même si c'est une primaire qui incluait le PS. C'est la première fois depuis que le PS existe qu'il n'y a pas un candidat estampillé PS en tant que tel.
15: Vous le regrettez?
13: Et donc, c'est un fait. Donc. Et donc, je pense qu'il faut compenser cela par vraiment un rassemblement à gauche.
15: C'est-à-dire que vous posez des conditions à votre soutien ce soir? Vous posez des conditions?
13: Non, ce n'est pas une condition, c'est une vision politique qui correspond à la charte que nous avons signée. Nous avons signé une charte qui prévoit le rassemblement à gauche. Donc je veux que cette charte soit respectée et j'aiderai le candidat à respecter cette charte, c'est-à-dire à rassembler les forces de gauche. Le PS, les Verts pour commencer, et les communistes, bien évidemment. Donc ça, c'est la première démarche qui doit être faite. J'y aiderai pour qu'elle se fasse.
15: Et elle finit non, du coup.
13: Il va falloir aller chercher un électorat de gauche qui est aujourd'hui abstentionniste. Non. Donc ça, c'est ça qui est très important aussi. Parce qu'il y a aussi, beaucoup de déçus du socialisme. Et cela, il va falloir aller les rechercher dans le cadre d'une dynamique de campagne.
1: Voilà, la déception de Ségolène Royal et les mots, j'allais dire l'absence de certains mots d'ailleurs, parce qu'elle n'a jamais prononcé le nom de Raphaël Glucksmann, Dorian Dreuil. Alors, elle va le soutenir, hein? Bah oui, je vais le soutenir parce que c'est la règle. Elle a parlé de rassemblement, elle a parlé des communistes, elle a parlé des écologistes. Puis elle a effectivement rappelé que ça sera une première hein, dans l'histoire de la 5e, c'est-à-dire qu'il n'y aura pas de candidat socialiste à l'élection présidentielle.
3: Exactement, c'est un fait historique qu'il ne faut pas sous-estimer dans le résultat de ce soir. C'est que Raphaël Glucksmann vient de son propre parti, sa propre formation qu'il a créée, Place Publique. Il n'est pas adhérent du Parti Socialiste et il remporte une primaire largement organisée ou co-organisée par le Parti Socialiste. Donc certains ne manqueront pas d'y voir une forme de hold-up, hein, d'une certaine manière, comme ce fut le cas lors des précédentes élections européennes. Et c'est pour ça que je disais que le défi pour Raphaël Glucksmann va être de rassembler d'abord en interne, au sein des courants de cet espace politique, au sein des courants du Parti Socialiste. Mais ce n'est pas anodin qu'il n'y ait pas, pour la première fois depuis sa création, un candidat à l'élection présidentielle. Mais il faut quand même noter, il y a une forme de fair-play autour pour l'instant, de tous les candidats déchus qui ont perdu cette primaire.
1: On va attendre
3: et qui
1: Olivier s'exprime. Faure.
3: Voilà, mais pour l'instant, il y a quand même une unanimité à se ranger derrière Raphaël Glucksmann, ce qui n'était plus trop dans les habitudes des dernières primaires organisées par le PS.
1: Jean-Rémy, en un mot.
2: Oui, moi, ce que j'ai entendu dans les mots de Ségolène Royal, c'est le poison de la division. C'est-à-dire qu'elle est en train de lui mettre la pression en disant, il va falloir, en gros, elle dit, je vais l'aider. Mais elle est en train de lui dire, il va falloir compter sur moi, il va falloir compter avec moi, il va falloir compter avec mes électeurs, il va falloir compter avec ma ligne. Et c'était pas vraiment, moi, j'ai pas vraiment entendu une Ségolène Royal dire, fair play, il a gagné et on est derrière lui.
1: Bonsoir Sacha Houlier.
16: Bonsoir.
1: Merci d'accepter l'invitation de France Info, député de la Vienne, membre de Place Publique, soutien bien évidemment de Raphaël Glucksmann. J'imagine que c'est une grande joie pour vous cette élection au premier tour, 66%. Vous attendiez un tel score, très franchement?
16: Ce qui fait la joie, et vous l'avez dit, c'est le score qui est clair, net et sans bavure et qui finalement montre aussi la volonté des militants et des sympathisants qui ont participé à cette primaire d'avoir un candidat fort à l'élection présidentielle. Et un candidat qui, par ailleurs, au-delà des propositions qu'il fait pour l'augmentation des salaires, pour l'accès à la santé ou pour l'accès au logement, eh bien, va avoir une dynamique qui va pouvoir engager dans le cadre de l'élection présidentielle. Moi, ce que je préfère retenir et ce que je vois d'ores et déjà des candidats, c'est leur volonté d'être fair play, cette volonté, vous l'avez souligné, et elle donne encore plus d'élan que le score qui est celui que nous constatons ce soir.
1: Mais il y a quand même, quand on décrypte un petit peu le discours de Ségolène Royal, et vous l'avez entendu, quelques petites piques, parce que d'abord, elle n'a pas prononcé le nom de Raphaël Glucksmann, qui remporte donc cette primaire, et puis elle vous demande de rassembler, et quand elle parle de rassemblement, elle parle des écologistes, elle parle des communistes, est-ce que Raphaël Glucksmann est audible, justement, du côté des écolos et du côté des communistes ?
16: D'abord, on a rassemblé un camp politique qui est celui de la social-démocratie, qui est un camp qui avait disparu des dernières élections, puisque la gauche avait été caporalisée par l'extrême-gauche de Jean-Luc Mélenchon. Et donc, ce que nous recréons là, ici, c'est un espace de gauche de gouvernement, une gauche social-démocrate, qui représente l'intégralité des électeurs du Parti Socialiste et de ses sympathisants. Et puis, bien au-delà, puisque nous avions, dès le premier tour de la campagne, Yannick Jadot, qui est le dernier candidat écologiste à l'élection présidentielle et qui est l'un des premiers soutiens de Raphaël Glucksmann. Alors, nous allons continuer à élargir, au-delà des partis, sans carcan qui est celui qui enferme et des militants et des citoyens, mais apporter une candidature qui démarre d'un bon pied, puisque ce score, dès le premier tour de la primaire social-démocrate, est important et finalement est la démonstration d'une dynamique incontestable pour le candidat Raphaël Glucksmann.
1: Ce vote, Sacha Houlier, c'est un vote anti-LFI ?
16: Ah non, je pense que c'est un vote bien plus déterminant que ça. C'est un vote d'espoir, c'est un vote qui dit qu'il y a une voie entre la dérive de la droite macroniste, sa fusion, son absorption dans la droite LR et la gauche radicalisée par Jean-Luc Mélenchon. Il y a une voie pour tous ceux qui, tous les électeurs, ils sont extrêmement nombreux, c'est notre pari politique, qui veulent une France apaisée, qui veulent une France qui soit juste et qui veulent une France où la gauche parle aussi de sécurité, de liberté, de thèmes qui étaient absents des débats précédents.
1: Qu'est-ce qui va se passer là dans les heures qui viennent, et même demain matin, du côté de Raphaël Glucksmann? Il va rencontrer les vaincus de cette primaire. Comment ça va se passer?
16: Alors, je vais laisser à Raphaël Glucksmann la primeur de ses annonces, mais naturellement, il y aura des travaux qui vont être engagés avec les membres de la primaire, qui d'ailleurs ont jusqu'à présent tous fait part de leur soutien à Raphaël Glucksmann. Et puis ensuite, il y aura des travaux aussi pour élargir, encore une fois, le champ de cette primaire, élargir encore une fois aux électeurs des différents partis politiques qui s'étaient perdus, qui à droite ou qui à gauche, dans le champ électoral, et qui pourraient aujourd'hui avoir un candidat au second tour, mais mieux avoir un candidat et second tour pour battre le Rassemblement national, parce que c'est bien l'objectif, au fond, c'est d'avoir une alternative au désastre que constituerait le Rassemblement national à la tête du pays.
1: Alors, je cite un Raphaël Glucksmann, une déclaration sur X, « Ce résultat dit qu'une gauche fidèle à ses valeurs peut rassembler, gouverner et gagner. Gagner, ben, c'est votre souhait, je l'imagine. En attendant, il va falloir quand même se battre, entre guillemets, et démocratiquement, bien sûr, contre la France insoumise. Est-ce que vous avez le sentiment que Jean-Luc Mélenchon, qui était en meeting d'ailleurs aujourd'hui à Clermont-Ferrand, avec énormément de monde pour l'entendre, est-ce qu'il a pour vous une longueur, deux longueurs d'avance ?
16: Bah, la première force politique qu'il va falloir battre, c'est d'abord le Rassemblement national. C'est eux qui caracolent en tête des sondages, c'est eux qui portent un projet qui est profondément néfaste pour notre pays, qui porte aussi une culture d'affrontement entre les différentes communautés du pays, qui porte une culture d'affrontement entre les Français, et dont les révélations dernièrement montrent qu'il n'a pas changé par rapport au racisme ou à l'antisémitisme qui sont la genèse de ce parti-là. Il y a un handicap pour le battre, c'est celui d'une disqualification durable de la gauche, parce qu'elle a été radicalisée, parce qu'elle a adopté une forme de brutalisation de la vie politique, parce qu'elle a tout exacerbé comme tension de notre pays. Et ça, pour le coup, c'est une démarche politique entreprise par la France insoumise. Oui. C'est parce que nous avons été clairs à son égard que Raphaël Glucksmann l'a emporté de façon aussi nette. Et donc, il s'agit d'abord de pouvoir rassembler l'intégralité des forces de la gauche pour pouvoir constituer une force politique qui accède au second tour et qui ensuite battra le Rassemblement national. Mais la question ne peut pas aujourd'hui tourner que sur LFI, même s'il est évident, qu'il n'y aura pas d'alliance. C'est une des caractéristiques qui a porté la campagne de Raphaël Glucksmann.
1: Une dernière question justement sur ce rassemblement à gauche. Vous pensez très franchement que vous allez pouvoir rassembler les écologistes et les communistes, très franchement, autour de Raphaël Glucksmann ?
16: Eh ben, je vais vous dire même plus, et pas que, je pense même au-delà. Il y a plein de gens qui avaient quitté le Parti Socialiste, il y a plein de gens qui avaient quitté les écologistes, il y a plein de gens qui sont aujourd'hui en déshérence, et c'est toutes ces personnes-là que nous entendons, oui, rassembler. Et avec le score qui est celui de Raphaël Glucksmann, nous disons qu'au fond, nous avons la légitimité pour.
1: Merci Sacha Houlier, merci pour votre réaction, député de la Vienne, membre de Place Publique, soutien de Raphaël Glucksmann. On va partir du côté du 20e arrondissement au Solaris, retrouver Nicolas Piquet. Nicolas, toujours beaucoup de monde, on attend bien évidemment la déclaration de Raphaël Glucksmann.
4: Oui, il va arriver dans 5 minutes, dans 5 toutes petites minutes, Raphaël Glucksmann devrait arriver. Alors pour l'instant, il y a déjà des candidats ici, Ségolène Royal a pris la parole il y a quelques instants face aux journalistes en micro tendu, comme on dit, elle n'est pas montée sur la scène pour s'exprimer, pas un mot, pas une fois on a entendu Ségolène Royal prononcer le nom de Raphaël Glucksmann.
1: On l'a entendu effectivement, Nicolas, sur notre antenne.
4: Voilà, et donc dans quelques instants, Raphaël Glucksmann à son tour va arriver, va rentrer. Lui s'exprimera à la tribune et dira à quel point il est fier de représenter la gauche social-démocrate avec cette victoire dès le premier tour. Il était attendu donc dans les toutes prochaines minutes.
1: Bien sûr, on va l'entendre sur France Info dans quelques minutes. Jean-Rémy Baudeau, cette victoire 66%, on le rappelle, de Raphaël Glucksmann au premier tour. Il va falloir maintenant, j'allais dire, rassembler, on l'a entendu. Alors, on parle du Rassemblement National, on a entendu le discours de Sacha Houlier qui ne parle pas d'LFI, en tout cas pas encore. C'est l'ennemi, c'est le Rassemblement National. On se rassemble, la gauche, c'est autour de Raphaël Glucksmann. Ça s'annonce quand même compliqué.
2: Oui, ça s'annonce compliqué, mais on comprend ce vote utile. On sait que les sympathisants socialistes aiment aller au vainqueur. Donc en soi, il y a une forme de cohérence à ce qu'il est remporté. Alors peut-être aussi largement, je ne sais pas, mais en tout cas qu'il puisse avoir une bonne partie des votes. Le plus dur reste maintenant, parce qu'on a connu des candidats qui partent à 10 ou 15% dans les sondages et qui finissent à 1,5.
3: Donc, ça peut vite dévisser, oui.
2: Oui, ça peut vite dévisser. D'autant plus qu'en interne, vous avez des gens qui...
1: Benoît Hamon était devant Jean-Luc Mélenchon lorsqu'il a gagné la primaire.
2: Voilà, donc en fait, vous voyez que c'est très... Voilà, c'est le toboggan existe, ouais, aussi en politique. Et quand vous avez en interne des gens qui, finalement, vont passer leur temps à vous faire comprendre que vous n'êtes pas un socialiste pur, que vous êtes là pour des raisons d'appareil et pas vraiment pour des raisons... enfin, vous voyez, c'est aussi ce poison-là dont je parlais tout à l'heure qui risque de rendre ça difficile. Après, on rappelle néanmoins que en 2019 et en 2024, il a été élu sous l'étiquette PS sans en être membre aussi. Donc, en fait, c'est là...
1: Et c'est Olivier Faure qui est allé le chercher pour...
2: Et voilà,
1: pour
2: et donc, en fait...
1: L'élection européenne.
2: Il va falloir que chacun mette un peu de l'eau dans son vin du côté de la gauche, mais la réalité, c'est que ça va être difficile. et que ça se jouera sur la dynamique et aussi sur l'incarnation. Aujourd'hui, le vrai problème de Raphaël Glucksmann, c'est son incarnation, oui. La manière qu'il a, et on le verra peut-être sur scène dans quelques instants, la manière qu'il a de vendre de la politique, de vendre du rêve. Enfin, de la politique, c'est aussi ça. Et donc ça, c'est un sujet sur lequel il y a peut-être encore du travail.
1: Dorian Drouil, ça va quand même l'aider d'avoir 66%. Si je rajoute les voix de Jérôme Guedj, effectivement, on est autour de 72%. Ça va l'aider dans ses rapports de force, si je puis dire, avec le reste du Parti Socialiste.
3: Oui, tout à fait. Il a plié le match. Donc, il n'y a pas de sujet de légitimité, ou surtout avec un taux de participation tel qu'il a été. En revanche, on le disait un peu tout à l'heure, la politique, c'est pas une affaire arithmétique. C'est aussi une affaire de dynamique, aussi une affaire de diplomatie. Et avant d'aller chercher les autres partis politiques de l'espace de gauche et potentiels alliés que sont les écologistes, les communistes, d'autres partis aussi, et puis même au-delà des partis politiques, le monde associatif, une partie des fondations ou du monde des idées, il va quand même falloir parler d'abord à la maison socialiste. Parce que c'est quand même le PS qui va beaucoup financer cette campagne. Il faut quand même plusieurs millions d'euros.
2: Qu'était une des raisons d'ailleurs du fait que Raphaël Glucksmann sollicite cette primaire et accepte la primaire, c'est qu'il avait concrètement besoin de l'argent.
3: Il faut des fonds, il faut plusieurs millions d'euros pour faire une campagne de premier tour. Il faut aussi des militants, parce que c'est bien d'avoir des idées et un programme. Encore faut-il pouvoir le porter, le défendre, aller convaincre et mener une campagne de terrain. Et le terrain va être indispensable dans les mois qui viennent. Donc il va d'abord falloir aussi tenir compte des autres candidatures, tenir compte des sensibilités de cette maison historique dans notre vie politique.
1: Alors, Raphaël Glucksmann sera aux 20h de nos confrères de France Télévisions pour, je pense, en revenir évidemment en longueur sur sa victoire. Justement, sur ces 66%, sur le Parti Socialiste qui est à la peine, est-ce que c'est un terrible camouflet pour le parti, finalement, ce que l'on vit ce soir, puisque Olivier Faure est quand même très très loin derrière. On parle effectivement d'un score à 66%, je le rappelle. Est-ce qu'Olivier Faure finalement est remis en cause ce soir pour vous à la tête du Parti Socialiste ?
3: Oh, je ne pense pas, parce que les affaires de primaire et les affaires de congrès sont deux temporalités, deux corps électoraux, deux dynamiques différentes. Et aussi parce que s'il y avait eu une évidence sur la candidature d'une personnalité issue du Parti Socialiste pour porter ses couleurs à la campagne présidentielle, il n'y aurait pas eu de primaire. Et que, comme on le rappelait tout à l'heure, le Raphaël Glucksmann a déjà par deux fois porté les couleurs du PS aux élections européennes. Donc je pense qu'il ne faut pas y voir un camouflet ni pour l'un ni pour l'autre, ni pour le PS de manière générale.
1: Vous vouliez dire un mot, Jean-Rémy ?
2: Je voulais juste dire que ce qui va se jouer dans les prochaines minutes dira beaucoup de ce qu'on va vivre dans les prochains mois, en tout cas ce que la gauche va vivre. Souvenez-vous de la primaire socialiste et de Martine Aubry qui lève la main, qui lève le bras de François Hollande après qu'il ait gagné et qu'il sorte victorieux de la primaire. Cette image, elle a dit quelque chose de la mobilisation d'un parti. Si Olivier Faure n'est pas celui qui lève le bras de Raphaël Glucksmann, ça dira beaucoup de la difficulté de Glucksmann à rassembler.
1: Bonsoir Diana Badiop.
17: Bonsoir.
1: Merci d'accepter l'invitation de France Info, députée des Yvelines, porte-parole du Parti Socialiste. Vous étiez soutien d'Olivier Faure. Question toute simple. D'abord, est-ce que vous reconnaissez cette victoire sans conteste de Raphaël Glucksmann, et est-ce que vous êtes désormais derrière Raphaël Glucksmann ?
17: Mais écoutez, je salue d'abord le résultat, la bonne participation à cette primaire. Et puis, le résultat est sans appel. Et donc, du coup, c'est notre responsabilité en tant que membre du parti d'être désormais justement derrière le candidat qui a été désigné par plus de 120 000 personnes.
1: Donc, c'est un soutien à 100%, à 1000%, comme l'a dit Jérôme Guedj.
17: Eh bien, de toute façon, les règles étaient claires. Celui ou celle qui gagnait justement la primaire avait le soutien de tous les autres candidats. Et donc, nous allons prendre nos responsabilités et dès demain, démarrera la bataille contre l'extrême droite et la droite.
1: Diana Badiop, je rappelle que vous êtes porte-parole du Parti Socialiste. Je posais la question à Dorian Drouil, mais j'aimerais avoir votre avis. Est-ce que c'est une défaite quand même en interne pour le PS ?
17: Non, parce que je vous rappelle que le corps électoral est totalement différent. Nous avons eu plus de 120 000 inscrits avec une participation assez large de personnes extérieures au parti, que ce soit Place Publique ou que ce soit le Parti Socialiste. Nous sommes dans une dynamique de présidentielle. Nous saluons le résultat et nous allons nous mettre au travail pour soutenir notre candidat à la présidentielle.
1: Alors, Raphaël Glucksmann arrive doucement mais tranquillement et sous les applaudissements au Solaris, dans le 20e arrondissement, on va l'entendre, je pense, dans quelques minutes. On a parlé beaucoup de rassemblement. Le rassemblement, il va commencer dès demain. Et ce rassemblement, Ségolène Royal parlait d'un rassemblement vers les communistes, vers les écologistes. C'est ce que vous souhaitez également ?
17: Ben, nous espérons évidemment que nous allons pouvoir rassembler au-delà de la primaire qui a eu lieu et que nous aurons la capacité de rassembler le plus largement possible à gauche, évidemment.
1: Une petite question sur Olivier Faure. Est-ce que pour vous, le fait qu'il soit arrivé derrière et loin derrière Raphaël Glucksmann peut remettre en cause son poids et son importance à l'intérieur du parti ?
17: Il reste le premier secrétaire du Parti Socialiste. Moi, je suis très heureuse qu'il ait été à l'initiative de l'organisation de cette primaire. Nous avons eu une excellente participation. On espère que c'est le début d'une dynamique qui va entraîner un maximum de personnes derrière notre candidat désigné.
1: Pas de sang sur les murs, c'est ce qu'Olivier Faure avait dit.
17: Non, et puis je crois que c'est une autre dynamique. On est dans une présidentielle. Nous avons fait le choix de faire une désignation. C'est net. Maintenant, il va falloir s'atteler à travailler et à justement proposer une véritable alternative contre l'extrême droite, parce que ce n'est pas une fatalité.
1: La campagne débute ce soir pour vous.
17: Exactement.
1: Merci beaucoup, Diana Badiot. Merci d'avoir accepté notre invitation, députée des Yvelines, porte-parole du Parti Socialiste. Vous venez de l'entendre, Dorian Dreuil, effectivement, le Parti Socialiste se dit en ordre de bataille derrière Raphaël Glucksmann. On va l'écouter, je pense, dans quelques minutes. Mais est-ce que vous pensez que cette victoire va transformer le candidat de Place Publique? Parce qu'il y a eu beaucoup de reproches sur le style Glucksmann, sur son charisme. Est-ce que ça peut booster véritablement le candidat de celui qui est maintenant le candidat des sociodémocrates?
3: Ce sont les caractéristiques de charisme, autres qui sont somme toute assez subjectives, par ailleurs.
1: Vous voyez ce que je veux dire?
3: Oui, mais ne sont importantes, mais ne constituent pas des éléments non plus trop significatifs pour une campagne politique. Je sais plus. Je crois que c'est Édouard Philippe qui disait que il avait déjà croisé des candidats devenus présidents qui ne rayonnaient pas par leur charisme fou. Ça a pu arriver dans la Ve République, mais en revanche, ce que ça peut changer, c'est plus dans quel va être le projet en fait qui va être porté. C'est-à-dire qu'il est venu dans cette primaire et chacune des candidatures, tout le monde est venu avec une ligne, un projet, un programme. Là, il va falloir tenir compte des différents rapports de force, tenir compte aussi même au-delà des partis politiques de ce qui se passe dans la société, parce qu'on ne peut plus considérer qu'un parti à lui seul peut gagner une élection présidentielle. Il doit être entouré, il y a des idées aussi qui traversent la société, dans le monde associatif, dans le monde des think tanks, des fondations, dans celles et ceux qui s'engagent même de manière plus horizontale ou en dehors des structures traditionnelles. Mais en fait, c'est aussi ça l'enjeu, ça va être définir un programme commun, collectif, rassemblé dans des partis politiques et en dehors, rassemblé dans le reste de la société.
1: On va retrouver Nicolas Piquet au Solaris, puisque Raphaël Glucksmann n'est pas très loin de vous.
18: Mais il est là, il vient de rentrer dans une nuée de journalistes. On a entendu des clameurs depuis l'extérieur parce que, pour expliquer, il avait rassemblé ses militants dans un café juste à côté d'ici, juste à côté de cette salle des résultats. Et donc dans toute la rue, on entendait des Raphaël, président. Il y a aussi des voisins qui sont passés par leurs fenêtres, qui ont ouvert leurs fenêtres avec des panneaux LFI et qui criaient Mélenchon président. Voilà,
1: ça y est, c'est le match
18: de cette gauche. Le match est lancé avec ce résultat de la primaire. Raphaël Glucksmann vient d'arriver sur la scène et il va s'exprimer. Il est donc le candidat désigné par le Parti Socialiste pour le représenter à l'élection présidentielle.
1: Jean-Rémy Baudot, je posais cette question. Je vous couperai dès que Raphaël Glucksmann, je pense qu'il va s'exprimer dans un instant d'ailleurs, mais ça peut booster véritablement ce résultat?
2: C'est-à-dire que quand vous êtes mis en avant par une primaire, oui, c'est ce qui crée une forme de dynamique. Là, on en parle ce soir, il sera aux 20h, il va incarner dans les prochains jours, il va incarner la gauche. Après, sa vraie difficulté maintenant, ça va être à la fois de rassembler son camp et d'avoir des choses à dire aux Français pour élargir et créer de la dynamique dans l'opinion.
1: Oui, je pense qu'on va écouter dans un instant, et même maintenant, on va écouter Raphaël Glucksmann.
19: Je voudrais commencer par remercier toutes les participantes et tous les participants à cet exercice démocratique. Notre famille politique peut être fière, fière d'organiser un processus démocratique. Démocratique pour trancher ses différends et pour choisir son candidat à l'élection présidentielle de 2027. La démocratie, ce soir, a parlé. Elle a parlé grâce aux militantes et aux militants du Parti socialiste, de Place publique, de GRS, et grâce à toutes les citoyennes et tous les citoyens de gauche qui sont venus, qui ont participé, qui ont voté, ils me donnent un espoir immense. La démocratie a parlé et le résultat est sans appel. Je suis donc ce soir le candidat de la gauche démocratique à l'élection présidentielle de 2027. Je serai donc dans cette campagne le candidat de la justice sociale et fiscale, de la révolution écologique et de la démocratie. Le candidat de la rupture avec le macronisme, le candidat de la rupture avec l'hégémonie de Jean-Luc Mélenchon sur la gauche française, le candidat qui pourra battre notre ennemi de toujours, l'extrême droite. Non, Madame Le Pen ne sera pas à l'Élysée en mai 2027. Je mesure l'immense responsabilité que cela représente. Ce soir, la bataille de France commence. Ce soir, j'appelle les citoyennes et les citoyens qui croient dans l'esprit de justice qui a fait la grandeur de notre nation. J'appelle les républicains sincères, j'appelle ceux qui se battent au quotidien pour que la République tienne debout, ceux qui font que la solidarité n'est pas un vain mot dans notre pays, ceux qui résistent à l'injustice, ceux qui se sentent impuissants et voudraient pouvoir agir. Je les appelle toutes et tous à nous rejoindre et à mener campagne. C'est l'élection la plus importante de la Ve République. C'est sans aucun doute l'élection pour la France de la dernière chance. Pour que la France reste elle-même une terre de justice, une terre de liberté, une terre d'égalité, une terre de fraternité, c'est maintenant que ça se joue. Qu'elle soit fidèle, la France, à son idéal de justice et à sa grandeur. Ma première responsabilité, c'est de rassembler toute la famille socialiste, de rassembler ensuite toute la famille de la gauche démocratique. Je vous le dis, notre véritable adversaire, il n'est pas dans cet espace. Notre véritable adversaire, c'est l'extrême droite. Et nous allons nous unir pour partir au combat et empêcher les trumpistes, les poutinistes, les xénophobes et les démagogues de s'emparer de la République. Ma responsabilité, c'est donc de rassembler. Et je te salue, Emmanuel, je te vois dans la salle. Et je te félicite pour ta campagne. De rassembler toute la famille et de partir au combat ensemble, chacun, chacune, à sa place, à son rôle dans ce combat. C'est de rassembler aussi, pour mener à bien la révolution écologique, les écologistes, tous les militants écologistes. C'est de rassembler les partisans de la justice sociale et fiscale. C'est de rassembler, au-delà des partis, les citoyennes et les citoyens qui sont actifs dans la société et qui veulent prendre leur part à la grande lutte qui vient. Ma seconde responsabilité, je vous le dis, c'est de ne rien dire qu'on ne tiendra pas ensuite. La situation de notre démocratie est trop grave. le soupçon d'insincérité qui pèse sur l'élite politique est trop profond. Nous allons faire une campagne sans mentir. Et nous allons montrer une chose, que la sincérité peut gagner. Alors ce soir, j'appelle tous les amoureux de la démocratie, tous les amoureux de la France républicaine à se mobiliser dès maintenant. Non pas simplement pour empêcher le pire d'advenir, mais parce que nous pouvons encore construire ensemble le meilleur. Pour nous-mêmes, pour nos enfants. Avec cette primaire, nous avons redonné de la force à la gauche. Il s'agit maintenant pour nous, toutes et tous, de redonner de la puissance à la France. Merci à vous, ceci n'est qu'un début.
1: Voilà, vous avez entendu les premiers mots de Raphaël Glucksmann après donc sa victoire élue avec 66% des voix. On va bien sûr continuer de débriefer cette primaire et les mots de celui qui sera le candidat des sociaux-démocrates pour la présidentielle 2027. Merci d'écouter France Info, il est 19h02. Le journal avec Laurette Puyot.
20: Raphaël Glucksmann est donc le candidat de la gauche social-démocrate. Il n'y aura donc eu qu'un seul tour. Le candidat Place Publique élu avec 66% des voix, largement devant Olivier Faure, premier secrétaire du Parti Socialiste, qui remporte 14% des voix. Bonsoir Jérémy Baudot.
2: Bonsoir.
20: Raphaël Glucksmann vient de prendre la parole. Il l'a dit, il part au combat.
2: Oui, il rappelle qu'il devra, que sa famille politique peut être fière et qu'il sera le candidat de la justice sociale et fiscale. On voit déjà un petit peu ce qu'il esquisse en termes de programme, révolution écologique, révolution démocratique, rupture avec le macronisme et un point qui risque d'être très important dans les prochaines semaines, rupture avec ce qu'il appelle l'hégémonie de Jean-Luc Mélenchon sur la gauche. Raphaël Glucksmann, qui le répète, le véritable adversaire n'est pas dans l'espace social-démocrate, c'est son adversaire, l'extrême droite. C'est aussi une manière de rappeler à certains de ses camarades et notamment certains des personnalités qui étaient en face de lui pendant cette primaire, qu'il n'est pas la personnalité à combattre et qu'il a besoin d'aide pour tenter d'arriver au moins au deuxième tour.
20: Jérémy Baudot, chef du service politique de France Info. De son côté, Jean-Luc Mélenchon, qui n'a pas participé à cette primaire, était en meeting cet après-midi à Clermont-Ferrand, dans une salle pleine à craquer. 10 000 personnes présentes, le candidat insoumis a parlé de la jeunesse, évidemment, et de leurs revendications, notamment Parcoursup.
21: Pour que ce système... Pour qu'il fonctionne comme ils avaient prévu, il fallait y introduire une école du vice, Parcoursup. Parcoursup, c'est la manière de rendre tordu votre gosse qui est droit. Parcoursup, c'est le martyr de toute la famille sur trois générations. Tout le monde sait ça. Parcoursup est une ignominie.
20: Et Jean-Luc Mélenchon qui a aussi proposé le vote dès l'âge de 16 ans. Et justement, les lycéens et les étudiants qui préparent leur nouvelle journée de mobilisation mardi. Et dans le même temps, l'IGPN qui a ouvert des enquêtes après des violences lors des rassemblements précédents. Exemple avec le jeune Evan, 15 ans, qui a eu la main arrachée par une grenade assourdissante à Lens lundi dernier. Il conteste fermement l'avoir ramassée, comme l'affirme le parquet. Écoutez, l'avocate d'Evan, Christine Bouquet va thèse.
22: Il conteste être à l'origine de son propre drame. Il conteste avoir pris cette grenade. Il conteste la version policière reprise mot pour mot par le parquet. Enfin, c'est comme un enfant qui va perdre l'usage d'un membre. Et il faut voir un peu comment ça s'est passé. C'est un gamin, il ne faut pas oublier ça.
20: Et autre enquête ouverte par l'IGPN après ce coup de genou d'un policier reçu dans le visage d'un jeune de 18 ans. C'était jeudi dernier, place de la Bastille. Ce dernier souffre de vertige. Il est en état de choc, selon son avocat. Le jeune homme est par ailleurs poursuivi pour violence sur personne dépositaire de l'autorité publique. Un cessez-le-feu énergétique entre Kiev et Moscou. C'est ce qu'annonce le président américain Donald Trump. Mais Volodymyr Zelensky dit ne pas être au courant. Le président ukrainien dit attendre des détails de Washington et se dit prêt à signer ce cessez-le-feu si la Russie le soutient également. Des déclarations qui se succèdent entre Donald Trump et Volodymyr Volodymyr Zelensky, le président américain, qui autorise désormais l'import de pétrole russe sur son territoire. Ce dernier a proposé un nouveau président en Ukraine, mais dans les rues de Kiev, c'est la colère et la sidération, Lucas Lazo.
0: Malheureusement, ils sont aussi fous l'un que l'autre, Vladimir Poutine et Donald Trump, du pareil au même pour Gennady. Il vend des petits drapeaux ukrainiens sur la place Maïdan de Kiev. Il est en colère contre l'appel du président américain à organiser des élections en Ukraine.
5: C'est impossible et irréaliste, ce n'est pas sérieux. Je pourrais vous expliquer longuement pourquoi il ne faut pas organiser d'élections dans ces conditions. Déjà, comment les militaires pourraient-ils voter ?
0: Près d'un million d'Ukrainiens sont actuellement mobilisés au sein de l'armée. C'est notamment le cas d'Alexander, croisé à la sortie du métro.
6: Nous avons un bon président. C'est lui qui nous permet de tenir. Donc nous n'avons pas besoin d'élections maintenant. Quand la guerre sera terminée, alors là oui, nous pourrons envisager des élections.
0: Victoria est retraitée. Selon elle, la reprise des importations de gazole russe et la levée partielle des sanctions décrétées par Washington relèvent de la trahison.
23: Je ne veux même plus entendre parler de Trump. Comment une personne normale peut-elle dire aux Ukrainiens « Ne frappez plus la Russie, mais laissez-la vous bombarder ». Comment peut-on dire une chose pareille ? Ça me dépasse.
0: Le président américain a en effet exigé de l'Ukraine qu'elle cesse ses frappes en profondeur sur les installations pétrolières du Kremlin.
20: Un reportage à Kiev de Lucas Lazo pour France Info. Les rebelles houthis du Yémen revendiquent plusieurs attaques en Arabie Saoudite depuis hier. L'aéroport international de Riyad, de nouveau visé par ailleurs par des frappes aujourd'hui après cette attaque hier qui a fait au moins 12 morts. Les combattants pro-iraniens ont visé en trois phases l'aéroport international de Riyad ainsi qu'une installation gazière et une raffinerie de pétrole selon le porte-parole des Houthis du Yémen. Il y a encore du football ce soir, fin de la sixième journée de Ligue 1. La rencontre entre Rennes et Auxerre se termine bientôt. Il y a pour l'instant 3-1 pour Rennes et puis ce soir en clôture de journée 3 Marseille. Le coup d'envoi est à 20h45. C'est aussi la fin de la sixième journée du top 14. Bayonne se déplace chez le Dauphin Toulouse, quand coup d'envoi à 21h05.
1: Merci Laurette. L'actualité sur France Info, signée Laurette Pueux, édition spéciale qui se poursuit sur notre antenne consacrée à cette primaire de la gauche sociale et démocrate. Et avec cette victoire de Raphaël Glucksmann, je vous le rappelle, 66% dès le premier tour.
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1: Édition spéciale consacrée à cette primaire de la gauche. Pour en parler, Jean-Rémy Bodo, chef du service politique de France Info, et Dorian Dreuil, expert associé à la Fondation Jean Jaurès, directeur d'études de l'Institut Bonafide. On attend la réaction maintenant d'Olivier Faure, de ses mots et peut-être de sa gestuelle, effectivement, Jean-Rémy. Mais les mots de Raphaël Glucksmann, ça a été fourni, hein, rassemblé, on l'a beaucoup entendu. Il y en a eu un petit peu pour tout le monde quand même, parce que parmi les cibles, Jean-Rémy, je cite le macronisme, je cite Jean-Luc Mélenchon, oui, et je cite l'extrême droite. Hein.
2: Oui, parce qu'évidemment, il va devoir marquer et poser des marqueurs, comme on dit en politique, puisque une candidature, c'est aussi ça, c'est aussi vendre un projet, vendre une vision. Il parle de révolution écologique, il parle de révolution démocratique, et il parle effectivement de rupture avec le macronisme, rupture avec l'hégémonie de Jean-Luc Mélenchon sur la gauche, avec un objectif de battre l'extrême droite. Et c'est d'une certaine manière un petit peu sa promesse. Il dit Marine Le Pen ne sera pas à l'Élysée en mai 2027. Aujourd'hui, en l'état actuel des sondages, si, elle est à l'Élysée en 2027. Donc on voit devant lui la difficulté qu'il va avoir. Et aussi les éléments qu'il va devoir mettre en avant, faire des propositions, aller chercher les Français, aller sur le terrain, faire tout simplement une campagne. Voilà, là c'est une campagne qui commence. Jusqu'à présent, il parlait d'une certaine manière au socle de ses militants, de ses sympathisants. Là, il va falloir dépasser ça, puisqu'il va falloir parler à tous les Français.
1: Dorian Dreuil, qu'est-ce que vous retenez justement des mots de Raphaël Glucksmann ?
3: Il y en a deux, démocratie et sincérité. Démocratie, parce que c'est un mot qui revient souvent dans l'appareil de discours de Raphaël Glucksmann, mais qui est aussi, d'une certaine manière, le socle d'un peu de sa doctrine politique. Hein. Et ce n'est pas lui faire injure ou lui donner tort qu'effectivement de dire qu'on sort ces 10 dernières années d'une démocratie fatiguée, usée dans toutes ses dimensions, démocratie parlementaire, sociale, politique, citoyenne. Donc ça sera un des enjeux qu'il va mettre dans le débat public, qui va répondre aussi du coup à la question de la sincérité, où il disait effectivement qu'il y a un malaise, une méfiance, une défiance dans la société aujourd'hui. On pourrait même parler de démo-anxiété généralisée dans toute la société. Et sincérité, avec une question du coup, c'est que je me pose, c'est est-ce que la sincérité sera l'équivalent de la bienveillance qu'avait utilisé Emmanuel Macron en 2017? Est-ce que ça sera aussi une forme de doctrine de campagne?
1: On va écouter, je pense, Olivier Faure qui est au pupitre, pas encore dans quelques instants. Jean-Rémy, effectivement, on va surveiller les mots et on va surveiller la gestuelle, hein,
2: le
1: disais.
2: Même si, pour l'instant, alors on n'est pas sur place, donc c'est difficile à dire si Raphaël Glucksmann n'est pas loin, mais c'est vrai que je rappelais cet épisode quand Martine Aubry avait levé le bras de François Hollande. Ils étaient rivaux dans la campagne et dans la primaire.
1: Rue de Solferino.
2: Voilà, et à l'époque, c'était le siège du PS, Rue de Solferino. Et Martine Aubry avait levé le bras de François Hollande, qui était une manière aussi de l'adouber et de montrer le rassemblement. Là, pour l'instant, sur scène, on peut le dire, il y a Olivier Faure avec ses principaux lieutenants, des élus, des socialistes, tous ceux qui l'ont, dans l'état-major, qui l'ont soutenu.
1: Oui, effectivement, et on a senti la déception, mais aussi des applaudissements pour Olivier Faure, qu'on va entendre, je pense, dans quelques instants. Eh bien, on l'entend maintenant même.
7: Ce soir, je suis fier d'être à la tête d'un parti qui a organisé une primaire ouverte à ses sympathisants. Je veux remercier chaleureusement celles et ceux qui ont permis ce vote, y compris lorsque nous avons dû faire face à une cyberattaque d'ampleur. 120 787 citoyens ont donc pu participer à ce scrutin au terme de 3 débats télévisés. Plusieurs millions de Françaises et de Français ont assisté à ces échanges. J'y vois le signe d'un intérêt renouvelé pour le socialisme démocratique et écologique. Une majorité très claire s'est dégagée dès le premier tour. Cher Raphaël Glucksmann, tu as su convaincre une majorité des votants et je respecte trop le processus démocratique de la primaire que j'ai voulu pour ne pas l'accepter avec sagesse. Tu es désormais le candidat élu des 3 partis associés dans cette primaire, Place Publique, le Parti Socialiste et la gauche républicaine et socialiste. Je remercie l'ensemble des candidats, Ségolène Royal, Emmanuel Morel, Jérôme Guedje, qui ont dans cet exercice tous permis un débat que je crois éclairant et un débat qui a permis aussi de montrer ce que la gauche démocratique savait faire, à la fois une confrontation et en même temps le respect mutuelle. Je voudrais enfin remercier les 18 000 électrices et électeurs qui ont choisi mon bulletin. Vous toutes et tous avez dit une chose simple. Nous gagnerons cette élection présidentielle par la gauche unie. La gauche socialiste, écologiste, communiste, la gauche syndicale, la gauche associative, celle des élus locaux. Sans cette galaxie que j'ai souhaité incarner dans cette primaire, aucune transformation sociale et écologique n'est imaginable. Comme premier secrétaire, je continuerai d'y contribuer. Dès mardi, je serai aux côtés des lycéennes et des lycéens et des étudiantes et des étudiants et au combat sur le budget. Voilà, nous avons désormais un candidat. À nous toutes et tous de forger ensemble cet esprit de victoire. Merci.
1: Et on va retrouver tout de suite Nicolas Piquet au Solaris, dans cette salle des fêtes, où vient de s'exprimer, eh bien, à l'instant, Olivier Faure.
8: Oui, Olivier Faure qui reste sur scène parce qu'une photo va être prise avec les autres candidats. Voilà, Raphaël Glucksmann qui monte sur la scène, qui embrasse Johanna Roland, la première secrétaire par intérim du parti. Et voilà, l'accolade, l'embrassade d'Olivier Faure et de Raphaël Glucksmann. Serrage de main avec Olivier Faure et Jérôme Guedje. La photo va être prise, les 5 candidats. Raphaël Glucksmann au centre, Olivier Faure qui se place à sa droite. Les 5 sont réunis
18: réunis sur la scène avec autour de leur candidat, désormais candidat désigné Raphaël Glucksmann. Le silence se fait, la photo va être prise et les applaudissements reprennent pour féliciter Raphaël Glucksmann. On l'a entendu, Olivier Faure a félicité Raphaël Glucksmann, candidat place publique. Il a aussi dit, maintenant nous avons un candidat, à nous de forger l'esprit de victoire. En doute-t-il de cette victoire possible? On ne peut pas le savoir. En tout cas, il a annoncé son soutien à Olivier Faure. Et les équipes de campagne, les quelques militants qui sont là, le scandent, on va gagner, symbole de leur espoir pour cette élection de 2027.
1: Merci Nicolas. Je me tourne vers Jean-Rémy et Dorian Dreuil. Effectivement, il félicite ce très cher Raphaël Glucksmann. On sent pas quand même, j'allais dire, une folle ambiance, parce que c'est la déception, à votre avis, de sa défaite, ou il y a quelques petites idées déjà derrière la tête? Je sais, personne, c'est une question de journaliste. Hein, donc,
3: personne n'a levé le bras, en tout cas.
9: Non, personne. Je regarde très précisément, ils font des selfies. Oui. Pour l'instant, personne n'a levé le bras.
1: C'est très policé.
9: Oui, mais après, pardonnez-moi cette familiarité, mais Olivier Faure n'est pas forcément celui qu'on attendait se rouler par terre à faire des... Enfin, vous voyez ce que je veux dire? C'est-à-dire que sa personnalité n'est pas tout à fait extravertie à ce niveau-là. Blague à part, oui, on est dans un moment aussi important pour les sociétés.

0: espace politique, non pas uniquement comme un espace politique social-démocrate, qui parle assez peu d'ailleurs hein, au grand public et aux citoyens, mais en parlant de gauche démocratique, ouais. Ce qui tranche un peu avec ce qu'on avait plutôt l'habitude d'entendre s'agissant de gauche, de gouvernement ou autre. Mais effectivement, le moment de bascule là, qui commence, c'est que au terme de ce processus de démocratie interne, il faut que cette gauche-là...
1: Pardonnez-moi de vous couper, de gauche démocratique, ça veut dire que l'autre gauche ne l'est pas, hein, si je comprends bien, hein, finalement, ce que signifie ce terme. Et...
0: C'est une manière, effectivement, ouais. de désigner d'autres partis politiques à gauche, et ça sera intéressant de voir comment est-ce que c'est plus défini dans les mois qui viennent. Mais là, la question va être aussi celle-là, c'est comment est-ce que la gauche aujourd'hui arrête de se parler à elle-même, ou en tout cas sort de ce discours uniquement d'appareil, de savoir avec qui faire des alliances, des discussions, des négociations, mais va aussi présenter un projet au pays et va entrer dans le débat de société, dans le débat social et sociétal. Mmh. Et l'actualité et les mobilisations en cours permet quand même de s'insérer dans la bataille politique avec des visions fortes.
2: Et c'est là que c'est intéressant, parce qu'on a entendu Olivier Faure dire que mardi, il serait aux côtés des lycéens et donc dans les discussions sur le budget. Ce sera très intéressant de voir dans les prochains jours comment est-ce que le nouveau candidat de la gauche démocrate, Raphaël Glucksmann, se positionne par rapport à ces lycéens qui, eux, dont, en tout cas dans une partie des manifestants, ont manifestement choisi, ou en tout cas récupérés, mais en tout cas, ils sont sous une forme de radicalité qui plaît beaucoup à la France insoumise, pour prendre les choses dans l'autre sens. Donc ce sera intéressant de voir comment est-ce qu'un Raphaël Glucksmann, qui est quelqu'un de relativement raisonnable, arrive à convaincre une partie de la jeunesse que cette radicalité, il peut aussi l'incarner.
1: Dorian Dreuil.
0: Et c'est l'occasion, et c'est ça qui va être intéressant, c'est aussi de voir quels vont être les marqueurs politique dont Jean-Rémy parlait tout à l'heure, parce qu'une campagne est aussi faite de marqueurs. Ça ne peut pas être uniquement des doctrines et des concepts, mais aussi des marqueurs qui doivent être des marqueurs forts pour peser dans le débat. Si on regarde la question de la mobilisation des jeunes aujourd'hui, Jean-Luc Mélenchon, dans son meeting tout à l'heure, en avait un de marqueur, c'est le droit de vote à 16 ans.
1: Oui. Donc
0: c'est aussi ça qui va être intéressant à observer, c'est quelle va être la capacité du candidat Glucksmann et de l'appareil politique derrière lui à entrer et à peser dans le débat public à travers des propositions fortes et à travers des visions politiques.
1: Olivier Faure a donné finalement aussi une feuille de route, hein, Dorian Dreuil en quelque sorte. Là aussi, il demande le rassemblement du côté des écologistes, du côté des communistes. Et on a l'impression que c'est presque un défi qu'il lance à Raphaël Glucksmann.
0: Oui, et le premier défi va être d'abord de réunir myriel de courants qui existent au sein du PS, et après d'aller voir ce qu'a été les autres partis politiques de cet espace hors LFI, ce qu'a été la gauche plurielle à une époque. Et ça va être un défi parce qu'il va falloir non seulement discuter de programmes, de projets, mais aussi faire cohabiter des cultures militantes qui ne sont pas forcément les mêmes entre un sympathisant des écologistes ou un militant du Parti Socialiste ou de Place Publique. Ce ne sont pas les mêmes cultures militantes, donc il va falloir aussi organiser ça.
1: Alors Raphaël Glucksmann a quitté ce siège du Solaris, hein, il est sur une moto, je pense, pour gagner les studios de nos confrères, peut-être de France Télévisions. Ce que je peux vous dire, c'est qu'il s'arrête au feu déjà, ce qui est déjà une bonne chose. On va retrouver Nicolas Piquet, justement, du côté du Solaris. Qu'est-ce qui se passe, justement, après le départ de Raphaël Glucksmann?
3: Alors, Raphaël Glucksmann n'est plus là, mais il reste beaucoup de monde. Boris Vallaud, notamment, sous mes yeux, qui est en train de prendre la parole, le chef de file des députés Parti Socialiste à l'Assemblée Nationale, qui soutenait Raphaël Glucksmann, ce qui, d'ailleurs, a pu compter hein, dans ce résultat, puisqu'une grande partie des électeurs à cette primaire qui venaient du Parti Socialiste ont accordé leur confiance à Raphaël Glucksmann, qui ne fait pas partie de leur parti, qui est à Place Publique. Donc, il reste pas mal de monde ici, dans cette salle où ont été proclamés les résultats. Vous l'avez dit, Raphaël Glucksmann va faire le 20h de France 2, mais il va ensuite revenir ici dans le 20e arrondissement parce qu'il a beaucoup de soutien qui l'attendent dans un café à quelques rues d'ici. Olivier Faure aussi est parti, mais ses soutiens restent un petit peu pour répondre aux journalistes. L'image importante, c'était vraiment cette poignée de main sur la scène de tous les candidats pour célébrer cette victoire de Raphaël Glucksmann. La soirée se poursuit et donc elle va se poursuivre maintenant avec les temps dans les cafés, dans les

0: soirée électorale prévue par chaque équipe de campagne.
1: Merci Nicolas. Nicolas Piquet en direct du Solaris dans le 20e arrondissement avec les moyens techniques d'Éric Audrat, Jean-Rémy et Dorian Dreuil. J'ai envie de vous parler de deux personnalités. D'abord, Emmanuel Morel, parce qu'on n'en a pas du tout parlé. Il fait quand même 6%. Finalement, c'est pas ridicule. Hein. Il est pratiquement au même niveau que Ségolène Royal et que Jérôme Guedj. Hein.
2: Mais parce qu'Emmanuel Morel, qui était, disons-le, là aussi sans voilà, enfin, c'était l'inconnu du bataillon, d'une certaine manière. C'était celui qui était le moins connu, et c'est celui qui, je pense, a montré une forme de sérieux, une forme de raison. Il est favorable à un rapprochement de l'ensemble des gauches à l'Assemblée, mais il s'est aussi, alors non pas imposé, mais il a été vu comme, je pense, quelqu'un de sérieux. Et évidemment, dans un débat, c'est toujours intéressant d'avoir des gens sérieux.
1: Alors justement, je vous disais qu'il faisait à peu près le même score que Ségolène Royal. Je vous propose de réécouter l'ancienne candidate socialiste en 2007 et d'écouter sa déception.
3: Bah oui, bien sûr, je suis déçu. Bah, bien évidemment, les uns et les autres, si vous avez des compétitions que vous les perdez, c'est comme au sport. Hein. On est toujours déçu, mais je n'ai aucun regret. Parce que je crois avoir fait entendre une voix forte, une voix de femme, une conception différente de l'exercice du pouvoir, une volonté de rassembler la gauche, une voix socialiste aussi.
4: Ça ne va pas être difficile de soutenir quelqu'un qui a une ligne différente de la vôtre ?
3: Je pense que non, puisque c'est la règle.
1: Voilà, Ségolène Royal, la déception de Ségolène Royal. Je vais vous parler d'une autre personnalité, l'ancien compagnon de Ségolène Royal, François Hollande, parce que pour l'instant, évidemment, il est tapi dans l'ombre. Est-ce que vous pensez, Dorian Dreuil, eh bien, qu'il suit ça avec beaucoup d'intérêt, ça on l'imagine, mais qu'il se dit qu'après tout, il a peut-être encore eu une chance si Raphaël Glucksmann ne décolle pas.
5: L'ancien président Hollande doit suivre ça avec beaucoup d'intérêt.
2: Voire avec
5: d'abord parce que c'est sa famille politique et un parti qu'il a dirigé. Donc on connaît sa curiosité, sa connaissance fine des mécaniques historiques de ce qui peut se passer au sein du PS. Ensuite, François Hollande a toujours donné son horizon, qui est celui de décembre.
1: Ouais.
5: D'ici décembre, il peut se passer beaucoup de choses. Il peut y avoir des faits de jeu, comme une campagne présidentielle, c'est comme un match de rugby, c'est pas fini. Il peut y avoir des rebondissements, il faut voir comment les chandelles redescendent, il faut voir qui transforme l'essai, il faut voir. Donc il y aura des faits de jeu. Et peut-être pour revenir juste d'un mot sur le discours de Ségolène Royal, quand elle dit aussi qu'elle n'a pas eu de regret en voulant incarner une voix de femme, je pense que c'était aussi important de souligner ça, que ça a permis d'amener un autre regard sur la pratique du pouvoir, parce qu'elle a une vision de la pratique du pouvoir bien, bien différente, et aussi d'éviter que ça soit le Boys Club qui débat entre eux. Quoi.
1: On va écouter le vainqueur de cette primaire, Raphaël Glucksmann, il y a quelques minutes.
6: La démocratie a parlé et le résultat est sans appel. Je suis donc ce soir le candidat de la gauche démocratique à l'élection présidentielle de 2027. Je serai donc dans cette campagne le candidat de la justice sociale et fiscale, de la révolution écologique et de la démocratie. Le candidat de la rupture avec le macronisme. Le candidat de la rupture avec l'hégémonie de Jean-Luc Mélenchon sur la gauche française. Le candidat qui pourra battre notre ennemi de toujours, l'extrême droite. Non. Madame Le Pen ne sera pas à l'Élysée en mai 2027. Ce soir, j'appelle les citoyennes et les citoyens qui croient dans l'esprit de justice qui a fait la grandeur de notre nation. J'appelle les républicains sincères. J'appelle ceux qui se battent au quotidien pour que la République tienne debout. Ceux qui font que la solidarité n'est pas un vain mot dans notre pays. Ceux qui résistent à l'injustice, ceux qui se sentent impuissants et voudraient pouvoir agir, je les appelle toutes et tous à nous rejoindre et à mener campagne.
1: Voilà, Raphaël Glucksmann, en un mot, Jean-Rémy, le plus dur commence pour lui.
2: Oui, parce qu'il va falloir rassembler son camp, il va falloir convaincre un peu au-delà les écologistes, les communistes, peut-être des anciens macronistes, voire des centristes, et puis il va falloir dérouler un programme, occuper le terrain. Parce que c'est ça une campagne. Au bout d'un moment, c'est quand même aller voir les Français et aller les convaincre dans les marchés, dans les foires, etc. Et ça, c'est un vrai enjeu pour Raphaël Glucksmann.
1: Merci Jean-Rémy. Jean-Rémy Baudeau, chef du service politique de France Info. Merci Dorian Dreuil. Je rappelle que vous êtes politologue, expert associé à la Fondation Jean Jaurès, directeur d'études de l'Institut Bonafide.
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1: Patricia Charbonnier.
14: Une dégradation pluvieuse à bord de la pointe bretonne. Le temps restera couvert et humide demain toute la journée sur le nord-ouest avec quelques pluies. Sur la Bretagne, la Normandie, les Pays de la Loire et les nuages gagneront du terrain au fil de la journée demain vers les Hauts-de-France, l'Île-de-France, le centre Val-de-Loire jusqu'au nord de la Nouvelle-Aquitaine. Alors que sur la moitié est du pays, le temps sera très ensoleillé. Soleillé demain après dissipation de quelques brouillards, notamment dans le Val de Saône ou encore dans les vallées du Massif central, avec de la fraîcheur demain matin entre l'Auvergne et le Nord-Est, quelques gelées faibles dans le Massif central et le Jura. Les températures de l'après-midi seront en hausse. Météo France prévoit 24 degrés demain après-midi à Marseille, 20 degrés à Lyon et Bourges, 19 à Brest et 18 à Paris.
1: Merci d'écouter France Info, il est 19h30. L'actualité, c'est avec Laurette Puyot.
15: Nous avons un candidat à nous de forger cet esprit de victoire, affirme Olivier Faure, le premier secrétaire du Parti Socialiste. Après cette victoire de Raphaël Glucksmann à la primaire de la gauche social-démocrate, ce dernier a remporté le scrutin dès le premier tour avec 66% des voix. Il se dit être le candidat capable de battre l'extrême droite. Lui et le candidat de la France Insoumise, Jean-Luc Mélenchon, étaient en meeting à Clermont-Ferrand cet après-midi. Midi. Il a réuni 10 000 personnes avec un discours consacré largement au mouvement lycéen. Il a promis de supprimer Parcoursup et propose aussi le droit de vote dès l'âge de 16 ans. Les rebelles Houthis du Yémen revendiquent plusieurs attaques en Arabie Saoudite depuis hier sur les aéroports et installations pétrolières. L'aéroport international de Riyad, de nouveau visé par des frappes aujourd'hui après cette attaque hier qui a fait au moins 12 morts. Au Népal, 5 personnes sont portées disparues après une crue soudaine dans le centre du pays. Et ce, 6 semaines après l'inondation catastrophique qui a fait plus de 1400 morts et 5000 disparus à la frontière avec la Chine. Une alerte avait été lancé ce matin après la rupture d'un barrage causé par un glissement de terrain. L'établissement français du sang appelle à la mobilisation des donneurs. Les stocks sont au plus bas, à un niveau inquiétant, révèle sa directrice Sophie Lecam. Peu de dons à cause des conditions climatiques, du Covid, mais aussi des événements sociaux. L'EFS incite les donneurs à profiter des vacances scolaires, notamment de la Toussaint, pour donner son sang. En football, la 6e journée de Ligue 1 se clôture ce soir avec cette rencontre. 3-Marseille, le coup d'envoi est à 20h45. Tout à l'heure, Rennes a battu Auxerre 4 buts à 1.
1: Merci Laurette. L'actualité sur France Info, signée Laurette Puyot. Dans cette demi-heure, l'Empire des séries avec Laurent Vallière, le club Info, l'équipe, mais tout de suite le mouvement lycéen. À quoi faut-il s'attendre dans les jours qui viennent? Invité de France Info, Marius Ménil de l'Union syndicale lycéenne.
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1: Les lycéens, je vous le disais, se préparent à une nouvelle grande semaine de mobilisation avec des manifestations mardi, jeudi et samedi prochain, le 17 octobre. Question cruciale posée dans les cortèges, les conditions dans lesquelles ils étudient et pour quel avenir quand le taux de chômage des moins de 24 ans dépasse les 20% dans un monde du travail bousculé, notamment par l'arrivée de l'intelligence artificielle. Une angoisse que comprennent très bien leurs aînés de quelques années, confrontés déjà à de sérieuses difficultés, comme en témoignent Juliette, Laetitia, Apolline, diplômée Bac plus 5, c'est un reportage de Julie-Marie Lecomte.
17: Les lycéens qui sont dans la rue aujourd'hui étaient à l'école primaire pendant la crise du Covid. Elles, en pleine crise sanitaire, ont eu le bac en contrôle continu. Le confinement, elle le décrirait presque comme une bulle de sécurité comparée aux années qui ont suivi.
18: Même avec un master, on ne trouve pas d'emploi. C'est un stress hyper grand.
17: Juliette et ses copines ont 24 ans et des diplômes solides.
18: J'ai cherché vraiment à 100% pendant 3 mois, ce qui est court pour beaucoup. Mais vraiment, je vivais que pour ça et c'était hyper intense. Et le nombre de refus essuyés, c'était énorme.
19: Moi, autour de moi, j'ai des amies, elles ont cherché pendant un an. C'est pas parce qu'elles cherchaient pas, c'est vraiment parce que elles avaient zéro réponse ou même pas des entretiens, rien.
20: Mon copain est dans cette situation, pareil, j'ai des amis qui du coup ne touchaient même pas le chômage parce qu'en fait, une fois que t'as fini ton stage de fin d'études, t'as pas d'aide de l'État et donc tu te retrouves avec un master en poche et accepter des postes au SMIC ou travailler à côté dans des petits jobs étudiants.
17: Et c'est pour cela que les trois jeunes femmes ont beaucoup de sympathie pour le mouvement des lycéens.
19: Il y a beaucoup de personnes qui critiquent le fait qu'ils revendiquent que 8h-18h c'est trop, mais je pense que ce qu'ils revendiquent c'est le fait que en fait ils font un 8h-18h mais qu'ils les mèneront sûrement nulle part. Ils auront les mêmes soucis d'emploi que nous on a actuellement, peut-être encore plus intensifiés parce qu'il y a d'autres éléments qui rentrent en jeu parce que eux, c'est une génération qui grandit avec l'IA et en fait ça c'est aussi quelque chose qui peut faire très peur.
17: L'arrivée de l'intelligence artificielle dans le monde du travail, elles en font déjà l'expérience et elles confirment que ça changera la donne pour leurs cadets, d'autant qu'ils leur semblent assez mal préparés.
20: Dans un précédent stage, j'étais RH et je voyais des CV en fait tous les mêmes lettres de motivation parce que tout le monde fait avec l'IA. Où là, c'est beaucoup plus dur de se différencier. Là où nous, on est encore la génération pas trop IA, ça arrivait, on était déjà en troisième année d'études supérieures.
21: On s'est travaillé sans et on s'est travaillé avec. Donc oui, on est acculturé quand même,
19: oui, nous, on est la
21: sans
19: bonne...
21: en être dépendant non plus.
17: Spécialiste des ressources humaines, Laetitia entrevoit déjà une difficulté, des tâches jusqu'ici confiées aux plus jeunes déléguées à l'intelligence artificielle et des exigences encore plus fortes, ne serait-ce que pour décrocher un stage.
1: Le reportage de Julie-Marie Lecomte, les étudiants et bien sûr les lycéens. À quoi s'attendre la semaine prochaine ? Bonsoir Marius Ménil.
22: Bonsoir.
1: Merci d'avoir accepté l'invitation de France Info. Vous êtes co-secrétaire général de l'Union syndicale lycéenne. Question toute simple, certains ministres parlent d'essoufflement du mouvement lycéen. Est-ce que c'est aussi votre sentiment ?
22: Non, pas du tout. Et au contraire, vous allez voir que la semaine prochaine, le mouvement va s'intensifier et va devenir de plus en plus massif puisque... Tant qu'on n'est pas écouté sur nos revendications, eh bien, on continuera le mouvement. Et je crois que les lycéens et les lycéennes sont déterminés. On l'a très bien vu jeudi dernier à Bastille, où il y avait des dizaines de milliers de personnes. Et donc, on va continuer. Nous, nos revendications, elles sont simples, elles sont claires. Je vous invite d'ailleurs à les retrouver sur 10mesures.fr. Et tant qu'elles ne sont pas écoutées, tant qu'on n'a pas 10 milliards sur la table, on ne s'arrêtera pas.
1: Intensification du mouvement, concrètement, ça veut dire quoi ? Quel type d'action vous allez mener ?
22: Eh bien, on appelle tous les lycéens, toutes les lycéennes, mais aussi tous les étudiants et étudiantes à aller bloquer leur lycée, leurs universités mardi. On soutiendra aussi tous les blocus de lundi, mais aussi les parents, les travailleurs, à venir nous aider, nous soutenir en manifestation sur les blocus. Il faut qu'on soit le plus nombreux possible et tous les soutiens sont les bienvenus.
1: Mardi, c'est la continuité du mouvement qui est en jeu pour vous ?
22: Bien sûr, on continue. Il y aura mardi et puis si on n'est toujours pas écouté, de toute façon, il y aura d'autres dates. On pourra même continuer pendant les vacances si on n'est toujours pas écouté. Donc oui, effectivement... Mardi sera une grande date.
1: Marius Ménil, je rappelle que vous êtes co-secrétaire général de l'Union syndicale lycéenne. Bloquer les lycées, ça veut dire quoi concrètement ? Parce qu'on a vu des lycées qui ont pris feu. Est-ce que vous cautionnez la violence ? Certains lycéens disent finalement il faut de la violence pour être entendu. Quelle est votre position clairement sur cette question ?
22: Alors bloquer un lycée, c'est très simple. Ça veut dire qu'on arrive le matin, on met des poubelles et on dit personne ne rentre. Ces feux de lycée. C'est tout à fait dommageable et en réalité, il y en a eu très très peu et c'est dommage qu'on en parle autant. Parce que dans beaucoup de lycées, la majorité d'entre eux, il y a plutôt des scènes joyeuses avec des chants, de la solidarité, de la musique, des parents, des travailleurs qui viennent donner à manger aux lycéens, lycéennes. Donc dans la majorité des cas, ça se passe très bien. Et puis alors la violence, si vous voulez, dans tous les mouvements sociaux, il y a eu de la violence. Même on peut prendre l'exemple de la Révolution française. Enfin, s'il n'y avait jamais eu de violence, on serait encore en monarchie ici. Et cette violence, il faut la comprendre. C'est-à-dire que quand vous n'êtes pas écouté, quand il y a une violence sociale extrême qui s'abat sur vous, eh bien oui, vous pouvez brûler une poubelle, et je crois que ce n'est pas le plus grave.
1: Vous la cautionnez d'une certaine manière, cette violence, parce qu'elle divise aujourd'hui les lycéens.
22: Nous, ce qu'on dit, c'est que dès qu'il y a de la violence, on voit que c'est repris par à la fois certains médias et certains responsables politiques pour nous décrédibiliser. Donc on appelle les lycéens et les lycéennes à, si c'est possible, ne pas user de cette violence. Mais bien sûr, on la comprend tout à fait. On comprend effectivement qu'il y a cette violence qui est avant tout une réponse à la violence sociale, à la violence institutionnelle. Et c'est pour ça qu'on ne peut pas condamner toutes les violences.
1: Vous parlez justement des politiques. Il y a un grand meeting qui s'est terminé il y a quelques minutes de Jean-Luc Mélenchon à Clermont-Ferrand. Il a parlé du mouvement lycéen comme d'un mouvement d'une grande maturité. Il a tapé sur Parcoursup. Vous acceptez, j'allais dire, ce soutien de la France insoumise ou c'est un soutien qui vous embarrasse quelque part ?
22: Non, nous on accepte tous les soutiens. Et au contraire, on est plutôt choqués qu'on n'ait pas plus de soutien de la part des responsables politiques, parce que c'est avant tout à cause d'eux qu'aujourd'hui on se mobilise. C'est-à-dire que s'il n'y a pas un professeur devant chaque classe, si on a aussi des classes surchargées, des emplois du temps qui sont absolument surchargés, des établissements qui sont délabrés, c'est de leur faute, c'est de leur responsabilité politique, parce qu'ils auraient dû mettre des choses en œuvre pour que nous n'ayons pas à se mobiliser. Donc bien sûr, la France Insoumise nous soutient, on en est content, et on appelle plus de responsables politiques à nous soutenir.
1: Vous êtes en discussion toujours avec le ministère de l'Éducation nationale. Comment ça se passe ? Est-ce que vous avez des contacts ? Est-ce que vous en avez eu aujourd'hui, ce week-end ? Est-ce que vous en aurez dans les prochains jours ?
22: On a été reçus vendredi dernier pour la deuxième fois. Et pour la deuxième fois, aucune réponse concrète n'a été apportée à nos revendications. Donc, il nous a dit qu'on se reverrait début de semaine. Mais bon, si encore une fois, on n'est pas écouté et puis il se contente de nous vendre quelques miettes, ça ne sert plus à rien d'aller, en fait. S'ils ne comprennent que le langage de la rue, on va continuer et on va se mobiliser encore plus massivement.
1: Marius Ménil, 3000 postes d'enseignants promis par le gouvernement, ça c'est un geste quand même.
22: Oui, c'est un petit geste et on se demande pourquoi ça n'a pas été fait dès le début. C'est-à-dire que dans 53% des établissements, il manque au moins un professeur. Il y a des gens qui pendant 6 mois, l'année du bac des Français, n'ont pas de professeur de français. Donc c'est le minimum de mettre un professeur devant chaque classe. Et avec ces 3000, ce ne sera même pas ça qui sera fait. Donc c'est un minimum, mais on a encore plein d'autres revendications. Par exemple, l'abrogation de Parcoursup, qu'on évoquait tout à l'heure. Et oui, on le dit clairement, il faut abroger, pas plus de transparence. On ne va pas mieux savoir comment être sélectionné, mais ne plus être sélectionné. Donc oui, c'est le minimum et on va continuer parce que nous, on attend beaucoup plus.
1: Les vacances de la Toussaint approchent. Est-ce que vous avez peur d'un essoufflement du mouvement ?
22: Non, je ne crois pas. Comme je le disais, les lycéens et lycéennes sont extrêmement déterminés à aller jusqu'au bout du mouvement jusqu'à ce que nos revendications soient écoutées. Donc tant qu'on n'est pas écouté, on continuera. Et pendant les vacances, effectivement, il faudra continuer. Il y aura des mobilisations, il y aura des manifestations. On s'organisera comme il le faudra pour que le mouvement ne s'essouffle pas.
1: Dernière question, justement, vous avez parlé des 10 revendications qui sont pour vous très importantes. Est-ce qu'il y en a une qui sort du lot ? Si par exemple le gouvernement dit « on remet en cause Parcoursup », est-ce que le mouvement s'arrête ?
22: C'est-à-dire qu'on n'aurait plus Parcoursup, mais on aurait encore des gens qui n'ont pas de professeurs et des gens qui ont le plafond qui tombe, des rats dans les couloirs, etc. Non, toutes les revendications. En fait, nous, on ne demande pas des restaurants 5 étoiles, mais les lycées, on demande des conditions d'études normales, de base. On ne peut pas choisir entre soit avoir un professeur, soit avoir un établissement de bonne qualité. Donc non, ces revendications, c'est un ensemble, tout simplement pour pouvoir étudier dans des conditions dignes.
1: Merci Marius Ménil. Je rappelle que vous êtes co-secrétaire général de l'Union syndicale lycéenne. C'est l'information politique de la soirée, la victoire de Raphaël Glucksmann à la primaire de la gauche socialiste et de place publique. 66% des suffrages, élection dès le premier tour. Je vous propose d'écouter celui qui portera les couleurs des sociaux-démocrates en 2027.
0: La démocratie a parlé et le résultat est sans appel. Je suis donc ce soir le candidat de la gauche démocratique à l'élection présidentielle de 2027. Je serai donc dans cette campagne le candidat de la justice sociale et fiscale, de la révolution écologique et de la démocratie, le candidat de la rupture avec le macronisme, le candidat de la rupture avec l'hégémonie de Jean-Luc Mélenchon sur la gauche française, le candidat qui pourra battre notre ennemi de toujours, l'extrême droite. Non, Madame Le Pen ne sera pas à l'Élysée en mai 2027.
1: Voilà, Raphaël Glucksmann qui remporte cette primaire avec 66% des voix. En seconde position, c'est Olivier Faure, il n'obtient que 14% l'écoute.
3: Une majorité très claire s'est dégagée dès le premier tour. Cher Raphaël Glucksmann, tu as su convaincre une majorité des votants et je respecte trop le processus démocratique de la primaire que j'ai voulu pour ne pas l'accepter avec sagesse. Tu es désormais le candidat élu des trois partis associés dans cette primaire, Place Publique, le Parti Socialiste et la gauche républicaine et socialiste. Je voudrais enfin remercier les 18 000 électrices et électeurs qui ont choisi mon bulletin. Vous toutes et tous avez dit une chose simple. Nous gagnerons cette élection présidentielle par la gauche unie. La gauche socialiste, écologiste, communiste, la gauche syndicale, la gauche associative, celle des élus locaux. Sans cette galaxie que j'ai souhaité incarner dans cette primaire, aucune transformation sociale et écologique n'est imaginable. Comme premier secrétaire, je continuerai d'y contribuer. Dès mardi, je serai aux côtés des lycéennes et des lycéens et des étudiantes et des étudiants et au combat sur le budget. Voilà, nous avons désormais un candidat. À nous toutes et tous de forger ensemble cet esprit de victoire. Merci.
1: Olivier Faure, premier secrétaire du Parti Socialiste, après cette défaite à cette primaire. Colère et sidération ce matin dans les rues de Kiev au lendemain des invectives de Donald Trump à l'encontre de Volodymyr Zelensky. Après avoir annoncé vendredi soir la reprise des importations de gazole russe, pourtant sous sanction des Occidentaux, le locataire de la Maison-Blanche a appelé les Ukrainiens à changer de président. Reportage de Lucas Lazo dans la capitale ukrainienne ce matin.
4: Malheureusement, ils sont aussi fous l'un que l'autre, Vladimir Poutine et Donald Trump, du pareil au même pour Gennady. Il vend des petits drapeaux ukrainiens sur la place Maïdan de Kiev. Il est en colère contre l'appel du président américain à organiser des élections en Ukraine.
5: C'est impossible et irréaliste, ce n'est pas sérieux. Je pourrais vous expliquer longuement pourquoi il ne faut pas organiser d'élections dans ces conditions. Déjà, comment les militaires pourraient-ils voter ?
4: Près d'un million d'Ukrainiens sont actuellement mobilisés au sein de l'armée. C'est notamment le cas d'Alexander, croisé à la sortie du métro.
23: Nous avons un bon président. C'est lui qui nous permet de tenir. Donc nous n'avons pas besoin d'élections maintenant. Quand la guerre sera terminée, alors là oui, nous pourrons envisager des élections.
4: La reprise des importations américaines de gazole russe et la levée partielle des sanctions, pour lui, cet abandon de l'allié américain était prévisible.
23: Je trouve ça injuste, mais depuis que Trump est arrivé au pouvoir, nous pouvions nous y attendre et nous ne pouvons rien y faire.
4: Donald Trump a demandé à l'Ukraine qu'elle cesse ses frappes en profondeur sur les installations pétrolières russes, responsables, selon lui, de l'explosion des cours du gazole sur les marchés mondiaux. Une exigence insupportable pour Victoria.
24: Je ne veux plus entendre parler de Trump. Comment une personne normale peut-elle dire aux Ukrainiens « Ne frappez plus la Russie, mais laissez-la vous bombarder ». Comment peut-on dire une chose pareille ? Ça me dépasse. Combien de personnes Poutine a-t-il tué ? Chaque jour, quand on allume la télévision, on découvre les victimes, les enfants. On en a la main qui tremble.
4: Deux personnes, dont un enfant, ont été tuées la nuit dernière en Ukraine dans des bombardements russes.
1: Voilà le reportage de Lucas Lazo dans la capitale ukrainienne. Lucas Lazo, le correspondant de France Info en Ukraine.
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1: 7h20. France Info, 19h47, le fil info avec Laurette Puot. Laurette, les premiers mots de Raphaël Glucksmann rassemblés.
15: Élu à 66% lors de la primaire social-démocrate ce soir, loin devant le premier secrétaire du Parti Socialiste, Olivier Faure, qui lui a réuni 14% des voix. Raphaël Glucksmann dit être le candidat qui pourra battre l'extrême droite. L'IGPN est saisi après cette vidéo où l'on voit un policier donner un coup de genou au visage d'un manifestant lors des rassemblements lycéens et étudiants jeudi à Paris. Le jeune homme de 18 ans, souffre de vertige. Il est en état de choc, selon son avocat. Il est par ailleurs poursuivi pour violence sur personne dépositaire de l'autorité publique. Des installations énergétiques ukrainiennes frappées par la Russie, selon Volodymyr Zelensky, après l'annonce du président américain Donald Trump d'un cessez-le-feu énergétique entre Kiev et Moscou. Le président ukrainien dit ne pas en avoir été informé. En football, 4 buts à 1 pour Rennes face à Auxerre ce soir lors de cette 6e journée de Ligue 1. Les Bretons montent à la 3e place du classement ce soir. Match de clôture 3, Marseille, c'est à 20h45.
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1: Le club France Info, l'équipe, avec Frédéric Varinguet. Bonsoir Frédéric.
2: Bonsoir.
1: Directeur adjoint de la rédaction de l'équipe. On va parler football pour commencer avec vous. 6e journée de Ligue 1. Un dernier match ce soir, un match très attendu. C'est Troyes qui reçoit l'Olympique de Marseille. C'est un match couperet pour l'OM, pour vous ?
2: Oui, effectivement, c'est un match très important pour l'Olympique de Marseille qui a fait un début de saison catastrophique, qui se retrouve 17e du championnat en position de relégable,
1: ouais,
2: et qui se déplace chez le 16e. Donc ça va pas être, c'est pas une affiche de rêve, mais c'est un match extrêmement important pour l'OM qui doit se redresser très vite pour pas s'enfoncer dans la crise.
1: Vous le sentez comment ce match ? Parce qu'il y a eu beaucoup de questions autour de Bruno Genesio. On le sent quand même, j'allais dire, revigoré, en tout cas prêt à partir au combat, si je puis dire, avec ses hommes.
2: Oui, je pense que Bruno Genesio est mobilisé avec son équipe pour essayer de redresser la barre. Mais on connaît les limites de son effectif. Ce soir, il va s'aligner avec des joueurs importants qui seront absents. Il y a quand même un état d'urgence au sein du club marseillais. Donc je pense qu'il est parfaitement conscient de la situation, qu'il a très envie de bien faire. Mais il a quand même un manque criant de qualité dans son équipe pour repartir de l'avant.
1: Ça signifie, en cas de défaite ce soir des Olympiens, c'est la crise qui commence à l'OM au bout de 6 journées ? Pas loin.
2: On peut le craindre, oui, effectivement. La chance, si on peut dire, de Marseille, c'est d'aller affronter un club qui n'est pas dans une grande forme non plus. Donc, c'est le moment ou jamais de démarrer vraiment la saison,
1: ouais,
2: en allant s'imposer à 3.
1: Frédéric Varinguet, j'aimerais parler avec vous de ce qui a été l'exploit finalement du sport français ce week-end, la victoire de Paul Seixas au Tour de Lombardie. On n'a jamais connu un coureur gagner aussi précocement sur l'un des monuments du cyclisme mondial.
2: Absolument. C'est une performance incroyable. Ça fait depuis le début de saison, depuis le début de l'année 2026 qu'on attendait une grande performance de Paul Seixas. Alors il a gagné pas mal de courses, mais là il finit la saison en apothéose en remportant un monument, une des cinq courses majeures,
1: ouais,
2: une des cinq classiques majeures de la saison, et il s'est imposé avec la manière en partant seul à 19 km de l'arrivée, enfin tout en puissance, extrêmement impressionnant à 20 ans. C'est un exploit assez monumental, oui.
1: Ouais, c'est-à-dire que on oublie la déception des championnats du monde parce qu'on avait mis peut-être un peu trop d'espoir sur lui.
2: Oui, alors c'est surtout lui qui s'était mis beaucoup de pression en estimant qu'il avait la possibilité d'être champion du monde, ce qui était sur le papier tout à fait possible. Ça s'est pas passé comme il l'a imaginé. C'est des choses qui arrivent, d'autant plus quand on a 20 ans et qu'on est quasiment dans sa première année au plus haut niveau. Donc, le Tour de Lombardie qu'il a remporté hier efface la déception du championnat du monde, sans aucun doute.
1: Frédéric Varinguet, je rappelle que vous êtes directeur adjoint de la rédaction de l'équipe. On a parlé foot, on a parlé cyclisme, un mot de judo quand même, parce qu'il y a eu les championnats du monde. On attendait beaucoup de l'équipe de France, on nous avait promis de l'or. On n'a pas eu d'or du tout à ces championnats du monde. C'est une grosse déception pour vous ?
2: Oui, bien sûr. La France, théoriquement, fait partie des grandes nations du judo. On a coutume de dire que c'est la deuxième nation du judo derrière le Japon.
1: Oui. Bon,
2: c'est pas toujours le cas, mais là, on est vraiment très très loin du compte, puisque avec 4 médailles, 2 de bronze et 2 d'argent On est très loin des meilleures nations de l'année. C'est surtout très inquiétant. Ça commence à devenir
1: C'est un avertissement pour 2028.
2: Ben voilà, c'est ça. Ouais. Il y a les Jeux de Los Angeles dans 2 ans. Et là, on marque pas des points. On a beaucoup de judokas français qui n'ont pas été à la hauteur de leur niveau. Enfin, qui n'ont pas été à la hauteur des espérances placées en eux. Donc il va falloir se ressaisir sérieusement. Oui.
1: Merci beaucoup Frédéric Varinguet. Je rappelle que vous êtes directeur adjoint de la rédaction de l'équipe, le Club Info avec l'équipe bien évidemment. Après le sport, la culture, on va au théâtre, aux Amandiers à Nanterre où jusqu'au 17 octobre, avant tournée, Simon Falguier présente le livre de cas, pièce qu'il a lui-même écrite. Thierry Fioril, ici la fiction se heurte au chaos du monde.
6: Au commencement était un roman inachevé que Simon Falguier a fini par transformer en pièce. Aujourd'hui, K, un écrivain agonisant, achève son roman où un tyran ridicule entraîne une famille entière dans le malheur. De la chambre d'hôpital au château de cet obscur dictateur, la pièce embarque le public dans un récit épique. Simon Falguier.
7: Le vacarme du monde qui nous entoure est évidemment extrêmement présent dans la pièce. Et c'est à la fois un vacarme politique qui entoure de la violence, de l'autoritarisme, de la résistance face à une forme de totalitarisme. Et c'est aussi un vacarme intérieur et intime pour ce personnage de K.
8: Ta paranoïa te pousse à avoir peur de ta plus fidèle alliée. C'est le mal du pouvoir. On finit toujours par voir dans chaque ami un assassin et dans chaque assassin un ami.
6: On craint un instant une pièce obscure, mais tout s'éclaire par la fluidité du texte et du récit. On passe d'une époque à l'autre et les histoires finissent par se croiser. Simon Falguier assume ses emprunts à de grands auteurs, à commencer par Shakespeare et l'une de ses répliques les plus universelles.
7: C'est le malheur de notre temps que les fous guident les aveugles. C'est vraiment la poésie qui vient au cœur de la cible avec violence. Et du coup, pour cette pièce-là, il y avait Shakespeare, il y avait Kafka qui était très proche de moi avec son journal et avec le château. Et puis il y avait une poétesse, Anna Armatova, poétesse russe, qui a écrit ses poèmes sous l'oppression de Staline, qui était sur écoute et qui écrivait ses poèmes et qui les retenait par cœur. C'est quelque chose que je trouve magnifique.
9: Peut-être les années sont-elles passées tout autour de moi, comme des chevaux au grand galop. Peut-être a-t-on démonté le théâtre.
6: Dans la pièce, K veut détruire son dernier livre comme si paradoxalement c'était le plus éphémère, dans l'instant, la voix, donc le théâtre, qui pouvait nous survivre.
7: Peut-être ce qui est éternel, c'est ce qui est périssable. Alors c'est bizarre, c'est complexe, mais ce qui est éternel, ce serait la voix, ce serait le présent et l'instant. Ce qui reste, la postérité, les écrits vont disparaître. L'instant, la vie de l'instant ne disparaîtra jamais.
1: Le livre de cas de Simon Falguier avec Thierry Fioril, rédaction culture de France Info.
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1: L'Empire des séries, l'actualité des séries chaque week-end sur France Info avec Laurent Vallière. Aujourd'hui, le retour de Cat's Eyes avec la comédienne Camille Lou.
11: Camille Lou revient avec ses deux sœurs de cambrioleuses redresseuses de tort de Cat's Eyes.
12: Tu lui as déjà demandé droit dans les yeux si c'était elle, Cat's Eyes.
11: Nouvelle saison, nouveaux lieux emblématiques de luxe pour le tournage, le Centre Pompidou, le Musée d'Orsay, le Mont Saint-Michel. Toujours beaucoup d'action, comme une course-poursuite sur un train avec des cascades, réalisée par la comédienne chanteuse et une nouvelle entorse, l'arrivée sur son chemin d'un beau gosse, incarné par Tob Leb, qui pourrait bien être encore meilleur voleur qu'elle.
12: Parce qu'on a un problème.
27: Effectivement, on a un problème. Mais figurez-vous que je déteste le conflit.
12: Vous êtes qui ?
27: On m'appelle le Marquis.
12: C'est ridicule.
27: Oui, enfin c'est ridicule venant de la part de quelqu'un qui s'appelle Œil de Chat, excusez-moi.
11: Alexandre Laurent, le réalisateur, offre une suite vitaminée avec des airs de James Bond à cette histoire de sœur cambrioleuse qui mélange thriller, série d'action et histoire sentimentale. Un cocktail pour la deuxième saison qu'apprécie Camille Lou.
12: Je trouvais que les nouveaux personnages apportaient beaucoup de relief, notamment le personnage de Tom, le Marquis, que je trouve extraordinaire. Enfin, je trouvais qu'il a amené une espèce de folie déjà dans le scénar et encore plus en tournage, parce que là, Tom, il a une folie que peu de gens lui connaissent. Je le trouve très drôle, malicieux, mais ça vient du coup bouleverser aussi un peu Tamara dans son positionnement sur en fait est-ce qu'au final c'est pas une sale gosse. La tentation est très forte, ça va venir du coup mettre aussi à mal un peu la relation avec ses sœurs. Ça aussi, ça m'a plu dans l'évolution du personnage, le côté plus vicieux qu'on voit souvent chez les hommes et moins chez les femmes dans les séries.
13: Dame, qu'est-ce que tu fous là? Reste ici. Vas-y, Dame.
11: Quant à faire des cascades dans l'adaptation de ce manga japonais, c'était une volonté de l'actrice.
12: Moi, pour moi, c'est un Tomb Raider revisité, parce que c'est la seule référence féminine que j'ai en termes de femme indépendante et qui se bagarre et qui a des muscles, on va dire, enfin qui a de la force. On mélange Tomb Raider, Robin des Bois, mais il n'y a pas beaucoup d'équivalence féminine en tout cas. D'ailleurs, Tsukasa Ojo, il a bouleversé les codes déjà dans les années 80 avec ces trois femmes indépendantes et qui font des casses et qui volent des tableaux, quoi.
11: Angelina Jolie était un modèle?
12: Ah bah, moi je rêvais d'être Tomb Raider. Mais oui, il y avait le côté, elle avait tout quoi, elle était incroyable, elle était badass, peur de rien. Puis les jeux vidéo, je les adorais, elle était belle.
13: Les escaliers derrière vous.
11: Cat Size, saison 2, à partir de demain soir sur TF1.
1: Laurent Vallière, l'Empire des séries sur France Info, bien sûr.
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1: Patricia Charbonnier.
19: Une dégradation pluvieuse à bord de la pointe bretonne. Le temps restera couvert et humide demain toute la journée sur le nord-ouest avec quelques pluies sur la Bretagne, la Normandie, les Pays de la Loire. Et les nuages gagneront du terrain au fil de la journée demain vers les Hauts-de-France, l'Île-de-France, le centre-Val de Loire jusqu'au nord de la Nouvelle-Aquitaine. Alors que sur la moitié est du pays, le temps sera très ensoleillé demain après dissipation de quelques brouillards, notamment dans le Val de Saône ou encore dans les vallées du Massif central. Avec de la fraîcheur demain matin entre l'Auvergne et le nord-est, quelques gelées faibles dans le Massif central et le Jura, les températures de l'après-midi seront en hausse. Météo France prévoit 24 degrés demain après-midi à Marseille, 20 degrés à Lyon et Bourges, 19 à Brest et 18 à Paris.
1: Et je vous laisse en compagnie de Marc Potvin qui vous accompagne jusqu'à minuit. Bonsoir Marc.
20: Bonsoir Renaud, bonsoir à toutes et à tous. Ravi de vous retrouver sur France Info. Effectivement, nous sommes ensemble jusqu'à minuit, 4 heures où nous allons largement revenir sur la victoire de Raphaël Glucksmann à la primaire de la gauche social-démocrate. Bienvenue si vous nous rejoignez à l'instant. Il est 20h.
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20: Toute l'info avec Emmanuel Langlois.
21: Je suis le candidat de la gauche démocratique qui pourra battre l'extrême droite. Première déclaration de Raphaël Glucksmann qui remporte donc ce soir, dès le premier tour, la primaire de la gauche. L'eurodéputé Place Publique obtient plus de 66% des suffrages, loin devant le premier secrétaire du PS, Olivier Faure, crédité d'à peine 14,5% des voix. Arrivent ensuite Ségolène Royal, un peu plus de 7,5% des suffrages. Emmanuel Morel et Jérôme Gadge sont tous les deux sous la barre des 6%. La participation à le 90%. Nous avons un candidat à nous de forger ensemble cet esprit de victoire, réagit Olivier Faure ce soir. La politique encore et cette nouvelle démonstration de force militante pour la France insoumise. Jean-Luc Mélenchon a réuni 10 000 personnes ce dimanche à Clermont-Ferrand pour un meeting essentiellement consacré au mouvement lycéen. Le candidat de LFI à la présidentielle au printemps prochain a de nouveau promis de supprimer ce qu'il appelle l'ignominie Parcoursup. Une procédure de dissolution enclenchée contre l'association Égalité et Réconciliation d'Alain Soral, l'essayiste condamné à plusieurs reprises pour des propos antisémites et négationnistes. Le ministre de l'Intérieur entend ainsi faire cesser les activités de ce mouvement d'ultra-droite fondé il y a près de 20 ans par Alain Soral et d'anciens responsables du GUD. Une dissolution en raison d'incitation à la haine et à la discrimination d'un mouvement adepte des théories complotistes, Flore Catala.
19: C'est une association qui se présente comme transpartisane, se réclamant de la gauche du travail et de la droite des valeurs. Mais Égalité et Réconciliation affiche dans les faits une ligne très conspirationniste et antisémite comme son fondateur Alain Soral. Né en 2007, le mouvement repose aujourd'hui sur quelques milliers d'adhérents, peu militants, mais qui organisent encore partout en France des événements, des conférences relayées sur le site internet de l'association, important vecteur de diffusion, mais aujourd'hui banni des réseaux Facebook et Instagram. Depuis qu'elle avait pris ses distances avec le FN, au milieu des années 2010, l'association avait perdu en poids politique et elle était devenue encore plus discrète depuis l'exil d'Alain Soral en Russie début 2026 afin d'échapper à une condamnation pour des propos antisémites et homophobes. Cette procédure de dissolution lancée par Beauvau arrive donc très tardivement, souligne l'Observatoire des radicalités politiques, qui s'interroge surtout quant à l'avenir de la maison d'édition Contre-Culture affiliée à l'association et qui compte dans son catalogue des ouvrages comme le Testament politique d'Hitler.
21: Flore Catala, et puis 45 000 personnes selon la police ont défilé ce dimanche à Bruxelles jusqu'au siège de l'Union européenne. Les manifestants qui réclament une action plus forte contre le changement climatique à quelques jours, quelques semaines de l'ouverture de la COP31. Ce sera le mois prochain en Turquie.
20: Emmanuel Langlois sur France Info, merci et à tout à l'heure. 20h03, bienvenue si vous nous rejoignez. La gauche social-démocrate s'est choisi un candidat. Il s'appelle Raphaël Glucksmann. Nous y consacrons les prochaines minutes.
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20: Il n'y aura donc pas de second tour de la primaire de la gauche social-démocrate. Raphaël Glucksmann s'est imposé dès le premier. Bonsoir Nicolas Piquet.
0: Bonsoir.
20: Vous êtes au quartier général de cette primaire dans l'est de Paris. Le leader de Place Publique l'emporte très largement avec plus de 66% des voix.
0: Et le suspense a été de courte durée, tant les résultats sont sans appel. L'annonce a été faite juste après 18h. Vous l'avez dit, 66% des voix pour Raphaël Glucksmann. Très nette victoire. Ça représente presque 80 000 personnes, loin, loin devant Olivier Faure, premier secrétaire du PS, qui dépasse à peine les 14%. Ségolène Royal, Jérôme Guedj et Emmanuel Morel recueillent entre 5 et 7%. La démocratie a parlé, a lancé Raphaël Glucksmann à la tribune quelques minutes après, remerciant les militants qui ont voté, car il a été plébiscité même chez les sympathisants du Parti Socialiste. Olivier Faure est arrivé, lui, quelques minutes après. Il a sobrement félicité son concurrent, je cite, « Voilà, nous avons désormais un candidat. À nous toutes et tous de forger ensemble cet espoir de victoire. »
20: Et maintenant, Nicolas, que va-t-il se passer ?
0: Alors pour commencer, Raphaël Glucksmann s'invite aux 20h de France 2 ce soir pour sa première interview de désormais candidat à l'élection présidentielle. Il rejoindra ensuite ses supporters dans un bar juste à côté d'ici à la cantine de Belleville. Il a déjà été acclamé d'ailleurs tout à l'heure par des militants dans les rues du 20e arrondissement de Paris en arrivant à la soirée d'annonce des résultats. Voilà pour le programme de ce soir. Mais il y a un chantier bien plus grand qui s'ouvre, une campagne qui commence. Tout l'enjeu, c'est de donner du souffle, de garder cet élan, m'a indiqué tout à l'heure un cadre du PS promettant qu'il est hors de question de reproduire les erreurs du passé avec les candidatures de Benoît Hamon et Ségolène Royal. On s'en souvient qu'il avait parfois manqué de soutien en interne. Au moins maintenant, on le sait, ce que veulent les électeurs de cette primaire, c'est gagner, ajoute ce cadre du PS. On a vu ce soir sur la scène les sourires, les embrassades de tous les candidats, même un selfie avec le président de la commission d'organisation de la primaire, Patrick Mennucci. Mais l'entourage d'Olivier Faure reconnaît quand même avoir pris un coup sur la tête au moment des résultats. Il n'avait jamais imaginé un tel plébiscite. Ségolène Royal, fervente adversaire de Raphaël Glucksmann pendant toute la campagne, l'a rappelé pendant sa première prise de parole. Pour la première fois depuis sa création, le Parti Socialiste n'a pas de candidat propre de son parti à l'élection présidentielle.
20: Nicolas Piquet, au quartier général de la primaire de la gauche social-démocrate dans l'Est de Paris, avec les moyens techniques d'Éric Audra. Et pour aller plus loin, nous sommes en ligne avec Virginie Martin. Bonsoir.
3: Bonsoir.
20: Vous êtes politologue, membre de l'Institut Spiral. Vous enseignez également à Kedge Business School. Raphaël Glucksmann est désigné candidat de la gauche social-démocrate à la présidentielle dès ce soir. Les électeurs de la primaire, ils ont voulu miser sur le mieux placé dans les sondages.
3: Il me semble qu'il y a deux éléments en fait qui sont pas exclusifs l'un de l'autre. Il y a en effet forcément un phénomène de vote utile puisque les sondages effectivement donnent et donnaient Raphaël Glucksmann quand même nettement mieux placé que notamment Olivier Faure. Mais c'est aussi, il me semble que ce n'est pas donc c'est pas l'un ou l'autre, c'est l'un et l'autre. Il me semble aussi qu'il y a une ligne claire, très claire, qui s'est détachée de cette primaire puisqu'on a d'un côté Raphaël Glucksmann et aussi Jérôme Gage avec ses 5 et quelques pourcents, donc ça fait à peu près un peu plus de 70% de gens finalement qui ont dit non à une alliance avec LFI. Il y a quand même ça aussi.
20: Et on va y revenir évidemment, Virginie Martin. Donc à vous suivre, c'est dans quelque sorte le choix de la raison et le choix donc de cette rupture avec la France insoumise. Est-ce que vous constatez tout de même, avec cette victoire, un enthousiasme réel autour de sa candidature ?
3: Alors, il me semble, de toute façon, il y a un effet de souffle. Les 66%, c'est extrêmement élevé. Olivier Faure est un peu KO debout ce soir, donc forcément, ça donne un souffle. Bon, voilà, il enchaîne avec des séances médiatiques, c'est normal. Maintenant, bien sûr, ça peut grincer des dents ici ou là. Typiquement, chez les écologistes, Marine Tondelier dit, finalement, cette gauche a fait le choix du repli, dit-elle. Ce soir, on a aussi les gens de l'après, avec Alexis Corbière, qui disent, on va réfléchir, qu'est-ce qu'on doit faire. Vous voyez, donc effectivement que ça fait aussi grincer des dents. Et de l'autre côté, il peut y avoir aussi un Gabriel Attal qui est bien embêté, ou même un François Hollande pour parler du Parti Socialiste.
20: On va y revenir à François Hollande. Alors Virginie Martin, Raphaël Glucksmann désigné candidat de la primaire de l'espace social-démocrate, pardon, dès ce soir. Il dit qu'il est le candidat qui pourra battre Marine Le Pen au second tour de la présidentielle. C'est un scénario envisageable au moment où l'on se parle.
3: Marine Le Pen au second tour de l'élection présidentielle, oui, c'est toujours un scénario envisageable. Maintenant, il ne faut pas non plus penser qu'un sondage, on n'arrête pas de le répéter, c'est ici et maintenant, c'est une photographie, ça ne s'inscrit pas dans une dynamique de campagne, elle peut aussi échouer, elle peut échouer ses meetings, on n'en sait rien en définitive. Et quelqu'un en plus qui part si haut, il n'est pas évident du tout qu'elle arrive si haut en avril 2027, parce que franchement, hein, garder 35% comme ça dans les sondages jusqu'au bout et atterrir à 35% des votes, c'est quand même pas du tout la même chose.
20: Mais pour ce qui nous concerne là ce soir, c'est donc Raphaël Glucksmann qui se dit le candidat de gauche qui arrivera au second tour et qui in fine battra Marine Le Pen à la présidentielle. Si on en croit les sondages à l'heure actuelle, et vous le dites, ce n'est qu'une photographie à un instant T, Raphaël Glucksmann n'est pas en position de se qualifier là pour le second tour.
3: Pour l'instant, non. Et je suis tout à fait d'accord avec vous. Les sondages, à ce jour, le disent. On va voir, là, dans les semaines à venir, ça va être très important, parce que l'effet de souffle dont je parlais tout à l'heure sur cette primaire, il va donner aussi quelque chose à Raphaël Glucksmann et à cette gauche social-démocrate, pour l'appeler comme cela rapidement. Donc, on va voir aussi qu'est-ce qui va se passer, parce que c'est difficile, c'était difficile pour les sondeurs jusqu'à présent de dire, si vous voulez, de tester, regarder à chaque fois, alors avec Glucksmann, sans Glucksmann, avec Olivier Faure. D'ailleurs, ils font pareil pour le centre et la droite aujourd'hui. Ils ne savent pas trop. On met Édouard Philippe, on met Gabriel Attal. Donc, sonder quand, si vous voulez, ça n'a pas encore décanté en termes de candidature, c'est toujours difficile.
20: Et à l'inverse, qu'est-ce qui se passera si jamais Raphaël Glucksmann, investi candidat de la gauche social-démocrate, ne connaît pas d'avancée forte dans les sondages, s'il n'y a pas cet effet de souffle dont vous nous parlez ce soir ?
3: Alors, maintenant, la question que vous posez, elle sous-entend aussi que les sondages font presque l'élection. Ça serait un très beau sujet de master de sciences politiques. Mais est-ce que des sondages font à ce point-là l'élection ? Point d'interrogation. Voilà. Évidemment, si c'est la gauche décide de prendre le mieux placé, mais le mieux placé au regard des lignes, finalement, un peu de comme un front républicain contre LFI, est-ce que même un candidat de gauche social-démocrate qui ne serait pas devant par rapport à Jean-Luc Mélenchon dans les sondages, est-ce qu'il se désiste et il laisse la page à Mélenchon ? Je n'en suis absolument pas sûr, évidemment, parce que là, on revient à cette histoire des gauches irréconciliables. On les a vus d'ailleurs un petit peu dans la primaire.
20: Et d'ailleurs, il y a aussi des candidats, enfin en tout cas des personnes qui ne se sont pas encore formellement déclarées candidates, mais qui, en l'état, ne ferme pas la porte à une candidature. Je pense évidemment à François Hollande, qui se voit en quelque sorte, en tout cas c'est ce qu'on comprend, comme une sorte de recours au cas où cette candidature de Raphaël Glucksmann, elle ne prendrait pas, qu'il soit désigné ce soir Raphaël Glucksmann, candidat de la gauche social-démocrate. Est-ce que ça vient arranger François Hollande ou au contraire ça complique cet éventuel retour dont on sent bien qu'il a envie?
3: Disons que en termes de ligne, ça le rassure. En termes de ligne, ça le rassure, parce qu'on sent que sa ligne est plutôt, ce soir, plébiscitée. Néanmoins, sur sa ligne, du coup, il y a de la concurrence. Et cette concurrence, elle est extrêmement légitime, puisqu'elle est sortie vainqueur, évidemment, de cette primaire et de ce processus de primaire. J'ai nommé, évidemment, Raphaël Glucksmann. Donc, c'est difficile, c'est très difficile. D'un côté, c'est très bien, puisqu'il y a une rupture avec LFI, donc pour François Hollande, ou même Karim Boumrane, hein, qui a aussi
20: déclaré
3: sa candidature. Le maire de Saint-Ouen. Voilà, pour eux, c'est très clair. Donc, leur ligne gagne, certes. Alors, est-ce qu'ils vont se ranger derrière Raphaël Glucksmann ou est-ce qu'ils vont essayer de faire le rapport de force? Et particulièrement, évidemment, l'ancien président de la République, ça va sans dire. Point d'interrogation, peut-être que la sagesse est de se ranger derrière ou pas.
20: En tout cas, ce soir, vous nous le disiez, il y a une clarification en quelque sorte, c'est celle d'une rupture avec la France insoumise, hein, avec ce choix très net des votants à cette primaire, 66% en faveur de Raphaël Glucksmann, qui était l'un des plus ardents, qui est toujours d'ailleurs l'un des plus ardents opposants à toute éventuelle alliance avec la France insoumise et Jean-Luc Mélenchon.
3: Oui, bien sûr, ça me paraît assez clair. Ça me paraît assez clair. À cela, on l'a dit aussi, il faut rajouter les pourcentages de Jérôme Gage, qui est aussi très clair sur cette ligne. Et puis, aujourd'hui aussi, un parti socialiste quand même, au sens strict de l'organisation partisane socialiste, qui aura effectivement pas de candidat en nom propre, au nom du PS cette année. Et donc, c'est peut-être là aussi le résultat d'avoir ouvert à LFI d'un côté, d'avoir ouvert à Place Publique de l'autre. Ça a été une stratégie voulue par Olivier Faure. Aujourd'hui, elle n'est pas payante pour l'organisation partisane socialiste.
20: En tout cas, vous le soulignez, hein, il n'y a pas de candidat issu du PS à la prochaine présidentielle, puisque le PS va soutenir Raphaël Glucksmann. Est-ce qu'il va disparaître, comme le pronostiquait le premier secrétaire Olivier Faure, avant la primaire ?
3: C'est difficile à dire. Je pense qu'on enterre trop souvent les partis et puis finalement, ils arrivent quand même à subsister. Le PS a encore de beaux jours devant lui, tout de même, ne serait-ce que parce qu'il a des sénateurs, parce qu'il a des députés. Maintenant, c'est aussi une ligne qui a été choisie par Olivier Faure, qui n'a pas été forcément la meilleure, parce qu'il a peut-être vendu un peu le Parti socialiste à la découpe et ça a commencé aussi par leur siège social de la rue de Solferino. Mmh. Ça n'a pas été la meilleure chose, mais peut-être que là, c'est une occasion. Alors, est-ce qu'il y aura fusion à terme avec Place Publique ? Que sais-je, pour interrogation. Aujourd'hui, en tout cas, Raphaël Glucksmann va bénéficier de l'argent, la dotation du Parti Socialiste pour représenter le PS à l'élection présidentielle. Et ça, c'est le réel.
20: De son argent, aussi d'une certaine maîtrise du sujet de la campagne électorale, puisque Dieu sait que le PS en a organisé très nombreuses, et aussi de ressources militantes.
3: Absolument, des ressources militantes. Maintenant, il va falloir aussi que Raphaël Glucksmann et que le PS en général, de notre côté, suivent véritablement. On connaît ce qui s'est passé quand Benoît Hamon avait été nommé, une partie du PS a tourné le dos à cette candidature. Pareil aussi pour Anne Hidalgo, pareil aussi pour Ségolène Royal. Vous voyez, donc, c'est pas parce qu'on sort des primaires, je pense à Hamon typiquement, que tout le monde vient vous soutenir. La fleur au fusil, c'est pas évident, donc il va falloir aussi qu'ils arrivent à la fois à se rassembler ou bien à faire des coupes franches et que Raphaël Glucksmann arrive à séduire, convaincre. Est-ce qu'il devra aller un peu plus sur sa gauche pour ne pas perdre, par exemple, une partie des écologistes, une partie des communistes ? C'est aussi une vraie question, parce que certains le soupçonnent de vouloir ouvrir au centre plutôt que aller du côté de la gauche.
20: Oui, en tout cas, ce soir, Raphaël Glucksmann, il dit bien qu'il est le candidat de la rupture avec le macronisme. Un mot quand même, parce que ça me paraît important. La gauche social-démocrate a ce soir un candidat. Vous avez évoqué des épisodes précédents, notamment la désignation de Benoît Hamon en tant que candidat des socialistes en 2017. Emmanuel Valls, qu'il avait lâché au profit d'Emmanuel Macron. En tout cas, ce soir, Olivier Faure, qui était l'un des concurrents de Raphaël Glucksmann à cette primaire, peut-être son principal concurrent, lui dit « Nous avons un candidat, à nous de forger ensemble cet esprit de victoire ». Voilà, bon, ça veut à la fois tout et rien dire, puisque ça veut dire, ça peut aussi bien être lu comme « Je te soutiens » que voilà, « Je te soutiens » dans l'hypothèse où tu nous mènes à la victoire.
3: Je pense aussi que les 14 et quelques pourcents qu'a réuni Olivier Faure aujourd'hui l'ont certainement un peu sonné. Ayons une pensée tout de même un peu charitable là-dessus, parce que voilà, c'est un résultat très décevant pour lui, assez violent, qui met même, certains commencent à dire, est-ce qu'il est légitime pour rester patron du PS ? Vous voyez, et puis il y a beaucoup de cadres qui ont soutenu.
20: Est-ce qu'il peut rester,
3: soutenu Glucksmann.
20: Est-ce qu'il peut rester à la tête du PS en ayant fait moins de 15% des voix ?
3: C'est pas du tout à moi de décider, évidemment, et à donner mon avis là-dessus. Je pense qu'il y a quand même...

0: à Kedge Business School. Merci de nous avoir apporté votre éclairage ce soir après la victoire de Raphaël Glucksmann à la primaire social-démocrate. Le mieux à même de se qualifier pour le second tour à gauche, si on en croit les sondages, là encore, c'est Jean-Luc Mélenchon. Le candidat de la France insoumise était en meeting cet après-midi à Clermont-Ferrand. Il a longuement abordé la crise des lycées. Plus de 10 000 personnes sont venues l'écouter, Elia Bergel.
1: Le zénith de Clermont-Ferrand, plein à craquer, il ne reste pas une seule place assise.
2: Ah, quand même.
1: La salle déborde même. Tout le monde ne peut pas rentrer. Plus de 10 000 personnes présentes selon les Insoumis. Face à une foule chauffée à blanc, Jean-Luc Mélenchon évoque la crise des lycées.
2: Ce bazar a été organisé du sommet de l'État par des gens qui voulaient transformer le savoir en une marchandise, comme ils transforment tout en marchandise.
1: Principal coupable selon lui, Parcoursup.
2: Parcoursup, c'est la manière de rendre tordu votre gosse qui est droit.
1: L'insoumis compare Parcoursup à, je cite, l'école du vice, une ignominie même. Jean-Luc Mélenchon attaque ensuite les promoteurs, selon lui, de cette plateforme d'orientation post-bac qu'il veut abroger au plus vite.
2: L'inventeur, Monsieur Blanquer, à qui revient le pouvoir d'imagination de ces bêtises. Le Premier ministre qui a veillé à leur mise en application systématique, Monsieur Édouard Philippe. Et puis, il y a le troupier, l'inventeur à la base, c'est-à-dire Monsieur Attal, car il ne faut pas l'oublier.
1: Et alors que les adversaires de LFI, Gabriel Attal en tête, accusent Jean-Luc Mélenchon d'instrumentaliser la colère lycéenne, l'insoumis martèle sa vision pour la jeunesse.
2: À 16 ans, on vote aux élections prud'homales. À 16 ans, on va en prison. Alors à 16 ans, on doit pouvoir donner son avis, non pas secondairement, mais comme tous les autres, comme citoyens. C'est-à-dire qu'il nous faut le droit de vote à 16 ans.
1: Devant un immense écran géant, bleu, blanc, rouge, le candidat insoumis conclut son meeting sous un tonnerre d'applaudissements en promettant de rétablir la retraite à 60 ans.
0: Elia Bergel au meeting de Jean-Luc Mélenchon à Clermont-Ferrand cet après-midi pour France Info.
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0: L'invité culture de France Info dans un instant est un humoriste, Fosco, au micro de Frédéric Carbone pour parler de son spectacle Daron Fragile où il se demande comment être un bon père. 20h21, l'info en une minute, c'est avec vous Emmanuel Langlois et Raphaël Glucksmann sera le candidat de la gauche social-démocrate à la présidentielle.
4: Le cofondateur de Place Publique remporte en effet ce soir et dès le premier tour la primaire social-démocrate avec plus de 66% des voix, près de 2 voix sur 3. Loin devant le premier secrétaire du PS, Olivier Faure, qui obtient lui un peu moins de 14,5% des votes. Olivier Faure qui prend acte de sa défaite à la primaire et salue une majorité très claire en faveur de Raphaël Glucksmann dès le premier tour. Donc, les lycéens prévoient de manifester à nouveau après-demain mardi. Près des 3/4, 71% des contributions à la plateforme lancée par le gouvernement à leur adresse font état de difficultés dans les emplois du temps et la moitié cite des problèmes de bâtiment, selon un décompte fourni ce soir par Sébastien Lecornu, le Premier ministre. Le gouvernement a recensé à ce stade 76 500 contributions. Et puis en football, Nice poursuit son redressement. Les Aiglons remportent contre Strasbourg 2-1, deuxième succès consécutif en Ligue 1. Rennes prend le meilleur sur Auxerre 4-1 et grimpe sur le podium en attendant l'affiche de cette sixième journée. 3-Marseille, ce sera à 20h45.
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0: Et comme promis, on vous retrouve Frédéric Carbone.
5: L'invité culture aurait pu tranquillement poursuivre une carrière dans la publicité et continuer de voyager dans le monde entier avec sa compagne, mais au statut de cadre supérieur, il a préféré celui d'intermittent du spectacle et il s'est lancé en même temps dans deux aventures acrobatiques, celle de la scène et celle de la parentalité. Bonjour Fosco.
6: Bonjour.
5: Guillaume Fosco, mais Fosco sur scène.
6: Ouais, c'est ça.
5: Votre spectacle Daron Fragile en ce moment au Métropole à Paris. Et ces deux aventures, si j'en parle, c'est qu'elles sont intimement liées.
6: Complètement.
5: C'est le fait d'avoir des enfants qui vous a poussé sur scène.
6: Ouais, complètement. Le fait d'avoir des enfants m'a fait prendre conscience de la vie globalement et de ce qui était important pour moi. Et j'ai fait un changement radical.
5: C'est-à-dire, vous vous êtes dit, je ne peux pas dire à mes filles, vous avez deux filles, hein, je crois.
6: Ouais, c'est ça.
5: Je ne peux pas dire à mes filles, allez, suis tes rêves, suis tes envies.
6: Si moi, je ne suis pas les miens.
5: Parce que ça, c'est quelque chose que vous aviez depuis longtemps.
6: Oui, petit, je faisais du théâtre, j'étais en école primaire. Ensuite, j'ai fait de l'impro de manière amateur avant de poursuivre mes études supérieures. C'était en moi, juste, je l'avais oublié, je l'avais refoulé. Et j'avais évidemment écouté les parents. Et le jour où mes propres enfants arrivent, je me dis non, là c'est le moment de décrire ton histoire parce que sinon tu vas le regretter, et puis tu seras pas un bon père.

0: Je pense que je me suis dit ça. J'avais une peur de ne pas être un bon père si j'étais frustré dans mon travail.
1: C'est à quoi, 35, 40 ans à peu près, hein,
0: ouais, c'est pas ça, 36 ans. Ouais.
1: Donc il faut quand même que ça ressorte du vital, de l'urgence, parce qu'au début, vous en dites un mot, dans le spectacle, c'est des salles minuscules.
0: Ouais. 15 personnes.
1: Ouais, c'est ça. Hein,
0: et quand elles sont remplies. Voilà, sinon, c'est plutôt 5.
1: Et parfois, c'est 5. C'est 5. Avec ouais. un qui dort, deux qui ne sont pas ce qu'il faut là.
0: Ouais, c'est exactement ça. J'ai vécu des moments de solitude immense ou de devoir aller moi-même annuler mon propre spectacle pour les deux personnes qui avaient réservé. C'est une descente de statut social qui est assez folle. Mais quand on est habité par un espèce de rêve qui nous pousse, on accepte ça. C'est maintenant que ça commence à prendre où je me dis « Waouh, j'ai vécu des choses folles », mais sur le moment, on ne s'en rend pas trop compte. Et tant mieux, sinon j'aurais abandonné depuis
1: Mais il y avait
0: longtemps.
1: Un moment magnifique le soir où j'étais, parce que vous interpellez beaucoup le public, vous jouez beaucoup parle, ouais. avec, et notamment en disant « Bon, je sais, je suis humble, je sais que parfois, on ne sait même pas qui je suis, vous êtes arrivé parce qu'on vous a traîné là », et vous adressez à quelqu'un au premier rang, ouais. Il ne savait pas comment vous appelez.
0: Non, il ne savait pas comment je m'appelais. Mais moi, mon kiff, c'est d'avoir ces gens-là dans la salle et quand ils ressortent, ils viennent me voir en disant « Écoute, je ne sais pas qui t'es ou qui t'étais avant de venir, mais je me rappellerai de ton nom parce que j'ai pleuré de rire. » Et ça, pour moi, c'est victoire ultime. Parce que quand ils viennent en me connaissant sur les réseaux, quelque part, c'est un public acquis. Et moi, j'ai commencé, je demande toujours qui me connaît. Et au tout début, c'était 100% de la salle. Après 50, là, ce soir-là où vous y étiez, je crois qu'il y en avait 4-5. C'est bien, c'est une victoire pour moi.
1: Sur scène, vous êtes donc ce père moderne qui s'occupe beaucoup de ses enfants, qui partage comme il peut les tâches à la maison, même s'il ne fait pas toujours exactement comme il faudrait. Il est question de vos enfants, beaucoup, de votre compagne, pas mal, de votre daron aussi.
2: J'adore aller chez mes parents. Je crois que c'est la destination au monde où je suis le mieux accueilli. T'sais. Non, vraiment, je ne fais pas grand-chose. Ma mère, elle se plie en quatre pour nous, quoi. Et mon père, lui, il est là. On passe un beau moment, lui aussi. Ouais, ouais, ouais. Son canapé, fixe sur les appuis. Son petit téléphone, Duolingo, il apprend l'espagnol tranquillement.
1: Bon, ben, un modèle de famille italienne d'il y a 20, 30, 40 ans.
0: Ouais, j'ai un père grec et une mère italienne. C'est un modèle à l'ancienne. Moi, c'est ce que j'essaye de combattre. Mais ma chère a vécu ça. Donc, c'est compliqué d'aller contre ce qu'on a vécu.
1: Mais c'est bien parce que vous tenez les deux bouts de la chaîne.
0: Ouais, enfin, ouais,
1: parce
0: on est au milieu.
1: Le daron, il vous accompagne aujourd'hui. Votre
0: ouais,
1: père.
0: Complètement.
1: Il est toujours là.
0: Non, mais donc, même en plus, on bosse ensemble.
1: Ouais, c'est
0: on...
1: ça. Donc,
0: ouais, non, non.
1: Et il avance dans le féminisme, papa, un peu.
0: Pour de vrai, il regarde ce que je fais. Et je pense qu'il a eu cette vision-là qui lui manquait. Ça ne veut pas dire qu'il change, mais il a conscience que ce qu'il fait parfois est problématique. Et notamment auprès de mes filles, il n'a pas les mêmes discours qu'il me tenait à l'époque. Ça, c'est,
1: donc ça avance.
0: Ça avance.
1: Ça avance. Votre démarche, elle est singulière, mais elle n'est pas unique. Il y a quelques mois, ici même, je recevais Marine Leonardi.
0: Ah, bah c'est une pote. Voilà.
1: Elle embrasse. Elle aussi, elle a lâché un poste de cadre supérieur. Elle aussi, elle a fait ça au moment où elle avait des enfants, où elle avait des enfants. Voilà ce qu'elle nous disait sur la nécessité qu'elle ressentait.
3: Quand je suis devenue maman, j'ai eu le sentiment que mon entourage était dans une sorte de performance de la parentalité et qu'il fallait pas trop dire que c'était difficile. C'était des postures de société où faut pas dire que l'enfant est quand même turbulent, il faut pas dire que c'est difficile de conjuguer vie professionnelle et vie parentale. Et moi, j'en ai beaucoup souffert et donc j'ai commencé aussi à me livrer sur scène pour un petit peu crever l'abcès.
1: On peut crever l'abcès quand on est une femme, quand on est une mère, dire que les enfants, ça saoule parfois. On peut quand on est un père ou pas aujourd'hui?
0: Ça reste plus facile parce que historiquement, le père était plus absent et pouvait se détacher un peu du quotidien et de la vie familiale. C'est plus dur de le dire quand on est une femme. Nous, ce qui est plus compliqué pour les hommes qui en parlent sur scène, c'est, et c'est triste à dire, c'est d'intéresser même les hommes à ce sujet-là. Moi, je le vois, les gens qui me suivent et celles qui achètent des tickets, ce sont des femmes, parce que je parle de la vie familiale, des enfants,
1: et elles traînent leur compagnie.
0: Et elles traînent leur mec, voilà. Ouais. Donc celui dont on parlait au début,
1: ouais,
0: femme me connaissait pour le coup.
1: Ouais, c'est exactement ça.
0: Donc on n'a pas les mêmes enjeux avec Marine, on a commencé quasi en même temps. Elle, effectivement, c'est de s'affranchir de ça et de pouvoir en parler en tant que femme, ça commence à être accepté. Mais aussi grâce à ce genre de discours et grâce à ce qu'elle fait.
1: Vous crevez un abcès, pour reprendre la formule de Marine Leonardi, l'abcès du patriarcat sur scène?
0: Oui, j'essaye. Je pense que c'est aussi un peu le rôle d'un spectacle sur la famille. Moi, l'idée, c'est pas de raconter ce que font mes enfants, on s'en fout un peu, mais c'est plus de dire, ok, un père aujourd'hui, ça ressemble plutôt à ça, avec ses contradictions, avec ses enjeux, et c'est ça que j'essaie de traiter sur scène. Et c'est en ça où j'espère que ça devient un peu universel pour et les mères et les pères.
1: Parce qu'on l'a compris, on passe une heure à vraiment rire, vraiment beaucoup rire, une heure un peu plus, à se poser de bonnes questions en sortant.
0: J'espère.
1: Je vous confirme. Et une des grandes qualités de votre spectacle, c'est qu'on ressort, on ressent physiquement l'intensité que vous mettez presque. Alors, la salle, elle est pas grande, c'est une centaine, peut-être 120 personnes. personnes. Ouais. Du coup, il y a un côté pack de rugby et l'impression qu'on faisait qu'un.
0: C'est le meilleur compliment qu'on puisse me donner après le spectacle. Oui, oui, c'est moi, j'aime ces salles-là. En fait, vu que je raconte ma vie familiale qui est plutôt intense, je suis obligé de le retranscrire de cette manière. D'une, c'est mon énergie, mais de deux, les histoires que je raconte, elles sont intense.
1: Ça veut dire que si dans la salle vous sentez, parce que vous la sentez la salle, là, vraiment, qu'il y en a un ou une qui n'est pas dans l'ambiance, une tragédie pour vous ?
0: Oui, oui, déjà d'une, je focalise là-dessus. Alors l'expérience fait que maintenant j'arrive à m'en détacher légèrement, mais oui, quand je raconte au début la vieille personne qui s'est endormie au tout début quand je commençais, oui, oui, je rentre chez moi, je ne suis pas bien. Quelqu'un qui se détache du spectacle ou qui regarde son portable, je peux même facilement aller lui parler. Qu'est-ce qu'il y a ? Tu t'emmerdes ? Dis-moi tout. Il faut qu'on parle toi et moi, bon, ça m'est déjà arrivé.
1: Vous n'êtes pas emmerdé là ?
0: Non.
1: Ça va ?
0: Non.
1: Tout s'est bien passé ?
0: Tout s'est bien passé.
1: Merci beaucoup.
0: Merci.
1: Guillaume Fosco, donc Fosco Daron Fragile, au Métropole à Paris, et tourné également.
0: Elle est tournée, oui, dans toute la France, Belgique, Suisse.
1: Merci beaucoup.
0: Merci à vous.
4: L'humoriste Fosco, au micro de Frédéric Carbone. Tous les épisodes de l'Invité Culture sont à retrouver sur l'application Radio France. La météo tout de suite.
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4: Le temps, c'est avec vous, Patricia Charbonnier.
6: Une dégradation pluvieuse à bord de la pointe bretonne. Le temps restera couvert et humide demain toute la journée sur le nord-ouest avec quelques pluies sur la Bretagne, la Normandie, les Pays de la Loire. Et les nuages gagneront du terrain au fil de la journée demain vers les Hauts-de-France, l'Île-de-France, le centre Val-de-Loire jusqu'au nord de la Nouvelle-Aquitaine. Alors que sur la moitié est du pays, le temps sera très ensoleillé demain après dissipation de quelques brouillards, notamment dans le Val-de-Saône ou encore dans les vallées du Massif central. Avec de la fraîcheur demain matin entre l'Auvergne et le nord-est, quelques gelées faibles dans le Massif central et le Jura, les températures de l'après-midi seront en hausse. Météo France prévoit 24 degrés demain après-midi à Marseille, 20 degrés à Lyon et Bourges, 19 à Brest et 18 à Paris.
4: Patricia Charbonnier, merci de passer la soirée avec nous sur France Info. Il est 20h30. L'heure de retrouver Emmanuel Langlois.
7: Le résultat est tombé peu après 18h ce soir. Raphaël Glucksmann a donc été largement désigné ce dimanche candidat de la gauche à la présidentielle du printemps prochain, dès le premier tour de la primaire, avec près de 2/3 des voix. Il devance largement le premier secrétaire du PS, Olivier Faure, pointé lui à un peu moins de 14,5% des suffrages. Parmi les réactions sur X, celle de l'écologiste Marine Tondelier, qui regrette, dit-elle, que le vainqueur de la primaire soit celui qui fait le choix du repli en refusant toute perspective d'alliance large de toute la gauche et des écologistes. Fin de citation. À l'étranger, les Houthis du Yémen revendiquent ce dimanche des opérations d'envergure contre des aéroports et des infrastructures énergétiques saoudiennes, notamment l'aéroport de Riyad, à l'issue d'une série d'attaques dont l'une a fait 13 morts hier. C'est la plus meurtrière en 10 ans dans le pays. La Russie a, elle, mené des frappes sur des installations énergétiques en Ukraine. Une centrale électrique à Kiev, notamment, a été visée après l'annonce surprise de Donald Trump sur un cessez-le-feu, selon lui conclu entre Kiev et Moscou. Affirmation de Volodymyr Zelensky ce dimanche, le président ukrainien qui s'est auparavant entretenu avec la chef de la Commission européenne Ursula von der Leyen. Et puis Max Verstappen, lui, remporte le Grand Prix de Formule 1 de Singapour. C'est la première victoire du pilote néerlandais sur ce circuit urbain de la cité-état d'Asie du Sud-Est et sa deuxième de suite cette année. Le quadruple champion du monde devance sur la ligne d'arrivée le monégasque Charles Leclerc.
4: Emmanuel Langlois sur France Info. La suite du 20h minuit, c'est un pape qui annonce lui-même avoir des soucis de santé devant les fidèles réunis place Saint-Pierre. Léon XIV va être opéré pour se faire retirer un nodule circonscrit au poumon la semaine prochaine. Nous allons voir avec un expert de la papauté si cet exercice de transparence est si fréquent au Vatican. D'abord, Raphaël Glucksmann, adoubé candidat de la gauche social-démocrate.
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4: À peine désigné, déjà à la télé, Raphaël Glucksmann était au 20h de France 2 il y a quelques minutes après sa victoire ce soir à la primaire de la gauche social-démocrate. Il va donc emporter les couleurs. Le leader de place publique satisfait que sa ligne l'ait emportée et qui entend maintenant rassembler très largement.
9: Moi je suis heureux d'abord. Heureux que la ligne que je porte, qui est une ligne sans compromission, sans concession, eh bien, soit à ce point majoritaire. C'était mon intuition. Et je me sens aussi investi d'une responsabilité immense. Parce que cette élection, elle va ressembler à aucune autre. Et que je sais ce qui est en jeu. C'est la victoire de tous ceux qui croient qu'il faut une gauche démocratique dans notre pays. que la gauche doit rompre avec cette hégémonie de Jean-Luc Mélenchon sur elle, qu'elle doit proposer un projet qui renforce la République, qui renforce la démocratie, qui renforce la justice sociale, qui renforce l'impératif écologique. Vous savez, moi je suis convaincu qu'il y a des millions de Françaises et de Français qui attendent ce moment, qui attendent de pouvoir voter sans sacrifier une partie d'eux-mêmes, sans se dire que simplement ils votent contre, mais qu'ils veulent pour ce qu'ils croient, pour ce qui constitue leur identité politique. Moi c'est à eux que je m'adresse. Votre temps est venu. Cette élection va être notre élection.
10: Vous savez qu'en politique, les trahisons, elles viennent souvent de nos amis. Les échanges ont été assez rudes dans les débats. Et vous êtes ce soir, qu'on comprenne bien, le candidat d'Olivier Faure, de Ségolène Royal. Vous êtes le candidat du Parti Socialiste.
9: Moi, je suis le candidat des socialistes, des places publiques, de GRS, de ces dizaines de milliers de citoyens qui sont venus nous rejoindre. Je suis le candidat de tous et je vais les rassembler. Et je sais qu'ils savent, eux, au plus profond d'eux-mêmes, que le combat qu'on a à mener est trop existentiel pour s'adonner à des petites phrases ou à des rancœurs. Et donc, il y aura le rassemblement. Il y aura le rassemblement, mais il sera plus large. C'est pas simplement ceux qui ont participé à la primaire. Moi, je lance un appel à tous les citoyens écologistes, humanistes, qui regardent la catastrophe arriver et qui sont saisis d'effroi. Eh bien, pour chasser cette boule qui germe en eux, eh bien, il faut s'engager politiquement et on va le faire ensemble.
10: Une question, Olivier Faure, avec 14% des votes et toujours ce soir le premier secrétaire du Parti Socialiste. Vous le trouvez légitime? C'est normal qu'il reste à sa place?
9: Mais moi, je vais faire avec le Parti Socialiste. Je suis le candidat aujourd'hui du Parti Socialiste.
10: Oui.
9: Mais ça a été tranché. Vous savez, on a fait un processus démocratique. Moi, il y a beaucoup de gens qui m'ont dit « Ne va pas dans la primaire, ça va être un piège, ça va être un combat de boue, ça va être terrible. » Mais j'avais une intuition. Et je m'y suis tenu, c'est qu'il fallait trancher. Il fallait trancher toutes les questions. Et ce soir, elles ont été tranchées de manière évidente, nette. Nous n'y reviendrons plus.
10: Autre intuition que certains ont peut-être, ils s'interrogent. Disons qu'on passe la présidentielle, on est au moment des législatives. Qui tiendra le stylo des investitures? Parce que les investitures avec la France Insoumise, c'est celle d'Olivier Faure. C'est vous qui tiendrez le stylo des investitures? C'est important pour ceux qui nous écoutent ce soir.
9: La question est réglée.
10: Il y avait
9: un enjeu de ligne. Il n'y aura pas d'accord avec la France Insoumise, mais il y aura un accord avec la gauche démocratique, avec la gauche républicaine. Et nous allons gagner l'élection présidentielle. Moi, j'en suis absolument convaincu. Vous savez, je suis certain que les Français ne voteront pas pour un ancien Premier ministre d'Emmanuel Macron, pour continuer les 10 années qui ont tant abîmé notre pays à force d'injustice et d'impuissance. Et je suis aussi convaincu qu'ils ne voteront pas pour le bruit et la fureur, que Jean-Luc Mélenchon fait peur à trop de monde. Et donc, nous serons, nous, la force qui barrera la route à l'extrême droite. Et je vous le dis, Madame Le Pen ne sera pas à l'Élysée en mai 2027 parce que la France, ce n'est pas cela. Ce n'est pas la démagogie, ce n'est pas la xénophobie, ce n'est pas la soumission à Trump et à Poutine. La France, c'est celle de De Gaulle et de Blum. C'est un pays libre, c'est un pays de justice. Eh bien, on va réveiller ça.
4: Raphaël Glucksmann, candidat donc depuis ce soir de la gauche social-démocrate à la présidentielle. Il était l'invité du 20h de France 2. Alors, quels sont les axes de campagne qui surgissent déjà ce soir dans les premiers mots de Raphaël Glucksmann? Réponse sur France Info de Dorian Dreuil, politologue, et de Jean-Rémy Baudot, le chef de notre service politique.
11: Il y en a deux, démocratie et sincérité. Démocratie parce que c'est un mot qui revient souvent dans l'appareil de discours de Raphaël Glucksmann, mais qui est aussi d'une certaine manière le socle d'un peu de sa doctrine politique. Hein. Et ce n'est pas lui faire injure ou lui donner tort qu'effectivement de dire qu'on sort ces 10 dernières années d'une démocratie fatiguée, usée dans toutes ses dimensions, démocratie parlementaire, sociale, politique, citoyenne. Donc ça sera un des enjeux qu'il va mettre dans le débat public, qui va répondre aussi du coup à la question de la sincérité, où il disait effectivement qu'il y a un malaise, une méfiance, une défiance dans la société aujourd'hui. On pourrait même parler de démo-anxiété généralisée dans toute la société. Et sincérité, avec une question du coup, c'est que je me pose, c'est est-ce que la sincérité sera l'équivalent de la bienveillance qu'avait utilisé Emmanuel Macron en 2017? Est-ce que ça sera aussi une forme de doctrine de campagne?
12: Quand Olivier Faure dit que désormais il y a la gauche socialiste, les écologistes, les communistes, la gauche syndicale, et que sans cette galaxie, aucune qu'aucune transformation n'est imaginable. Bon, bah, en fait, là, ils sont au début du problème et ils sont au début du sujet parce qu'il va falloir convaincre au-delà de la sphère de ceux qui sont d'accord avec eux. Il va falloir aller convaincre, aller chercher peut-être des électeurs des anciens macronistes qui sont déçus, peut-être des électeurs de Gabriel Attal. Ce sera très intéressant de voir dans les prochains jours, est-ce qu'une partie des électeurs de Gabriel Attal, qui sont quelques pourcents, est-ce qu'ils se retrouvent dans une candidature de Raphaël Glucksmann ? C'est absolument possible qu'une partie du socle central se dise « moi, la droite ne m'intéresse pas et je vais aller du côté de Raphaël Glucksmann ».
13: Oui, c'est ce que Raphaël Glucksmann disait en parlant des républicains sincères, hein, Dorian Dreuil.
11: Oui, en définissant, et c'est assez intéressant d'ailleurs dans le lexique, en définissant cet espace politique, non pas uniquement comme un espace politique social-démocrate, qui parle assez peu d'ailleurs hein, au grand public et aux citoyens, mais en parlant de gauche démocratique, ce qui tranche un peu avec ce qu'on avait plutôt l'habitude d'entendre s'agissant de gauche, de gouvernement ou autre. Mais effectivement, le moment de bascule là, qui commence, c'est que au terme de ce processus de démocratie interne, il faut que cette gauche-là...
13: Pardonnez-moi de vous couper, de gauche démocratique, ça veut dire que l'autre gauche ne l'est pas, hein, si je comprends bien, finalement ce que signifie ce terme. Et...
11: C'est une manière, effectivement, de désigner d'autres partis politiques à gauche, et ça sera intéressant de voir comment est-ce que c'est plus défini dans les mois qui viennent. Mais là... La question va être aussi celle-là, c'est comment est-ce que la gauche aujourd'hui arrête de se parler à elle-même, ou en tout cas sort de ce discours uniquement d'appareil, de savoir avec qui faire des alliances, des discussions, des négociations, mais va aussi présenter un projet au pays et va entrer dans le débat de société, dans le débat social et sociétal. Mmh. Et l'actualité et les mobilisations en cours permet quand même de s'insérer dans la bataille politique avec des visions fortes.
12: Et c'est là que c'est intéressant, parce qu'on a entendu Olivier Faure dire que mardi, il serait aux côtés des lycéens et donc dans les discussions sur le budget. Ce sera très intéressant de voir dans les prochains jours comment est-ce que le nouveau candidat de la gauche démocrate, Raphaël Glucksmann, se positionne par rapport à ces lycéens qui, eux, dont en tout cas dans une partie des manifestants, ont manifestement choisi, ou en tout cas ne disons pas récupérés, mais en tout cas, ils sont sous une forme de radicalité qui plaît beaucoup à la France insoumise, pour prendre les choses dans l'autre sens. Donc ce sera intéressant de voir comment est-ce qu'un Raphaël Glucksmann, qui est quelqu'un de relativement raisonnable, arrive à convaincre une partie de la jeunesse que cette radicalité, il peut aussi l'incarner.
13: Dorian Dreuil.
11: Et c'est l'occasion, et c'est ça qui va être intéressant, c'est aussi de voir quels vont être les marqueurs politiques dont Jean-Rémy parlait tout à l'heure, parce qu'une campagne est aussi faite de marqueurs. Ça ne peut pas être uniquement des doctrines et des concepts, mais aussi des marqueurs qui doivent être des marqueurs forts pour peser dans le débat. Si on regarde la question de la mobilisation des jeunes aujourd'hui, Jean-Luc Mélenchon, dans son meeting tout à l'heure, en avait un de marqueur, c'est le droit de vote à 16 ans.
13: Oui.
11: Donc c'est aussi ça qui va être intéressant à observer, c'est quelle va être la capacité du candidat Glucksmann et de l'appareil politique derrière lui à entrer, à peser dans le débat public à travers des propositions fortes et à travers des visions politiques.
13: Olivier Faure a donné finalement aussi une feuille de route, hein, Dorian Dreuil, en quelque sorte. Là aussi, il demande le rassemblement du côté des écologistes, du côté des communistes. Et on a l'impression que c'est presque un défi qu'il lance à Raphaël Glucksmann.
11: Oui, et le premier défi va être d'abord de réunir la myrielle de courants qui existent au sein du PS, et après d'aller voir ce qu'a été les autres partis politiques de cet espace hors LFI, ce qu'a été la gauche plurielle à une époque. Et ça va être un défi parce qu'il va falloir non seulement discuter de programmes, de projets, mais aussi faire cohabiter des cultures militantes qui ne sont pas forcément les mêmes entre un sympathisant des écologistes ou un militant du Parti Socialiste ou de Place Publique. Ce ne sont pas les mêmes cultures militantes, donc il va falloir aussi organiser ça.
4: Le politologue Dorian Dreuil ainsi que le chef du service politique de France Info, Jean-Rémy Baudeau, au micro de Renaud Blanc tout à l'heure. Il est 20h42. Colère et sidération ce matin dans les rues de Kiev au lendemain des invectives de Donald Trump à l'encontre de Volodymyr Zelensky. Après avoir annoncé vendredi soir la reprise des importations de gasoil russe, pourtant sous sanction des Occidentaux, le locataire de la Maison-Blanche a appelé les Ukrainiens à changer de président. Ceux que vous avez rencontrés, Luc Alazo, sont sous le choc.
14: На жаль, вони обидва божевільні.
15: Malheureusement, ils sont aussi fous l'un que l'autre, Vladimir Poutine et Donald Trump, du pareil au même pour Gennady. Il vend des petits drapeaux ukrainiens sur la place Maïdan de Kiev. Il est en colère contre l'appel du président américain à organiser des élections en Ukraine.
16: C'est impossible et irréaliste, ce n'est pas sérieux. Je pourrais vous expliquer longuement pourquoi il ne faut pas organiser d'élections dans ces conditions. Déjà, comment les militaires pourraient-ils voter ?
15: Près d'un million d'Ukrainiens sont actuellement mobilisés au sein de l'armée. C'est notamment le cas d'Alexander, croisé à la sortie du métro.
17: Nous avons un bon président. C'est lui qui nous permet de tenir. Donc nous n'avons pas besoin d'élections maintenant. Quand la guerre sera terminée, alors là oui, nous pourrons envisager des élections.
15: La reprise des importations américaines de gazole russe et la levée partielle des sanctions, pour lui, cet abandon de l'allié américain était prévisible.
17: Je trouve ça injuste, mais depuis que Trump est arrivé au pouvoir, nous pouvions nous y attendre et nous ne pouvons rien y faire.
15: Donald Trump a demandé à l'Ukraine qu'elle cesse ses frappes en profondeur sur les installations pétrolières russes, responsables, selon lui, de l'explosion des cours du gazole sur les marchés mondiaux. Une exigence insupportable pour Victoria.
18: Je ne veux plus entendre parler de Trump. Comment une personne normale peut-elle dire aux Ukrainiens « Ne frappez plus la Russie, mais laissez-la vous bombarder ». Comment peut-on dire une chose pareille ? Ça me dépasse. Combien de personnes Poutine a-t-il tué ? Chaque jour, quand on allume la télévision, on découvre les victimes, les enfants. On en a la main qui tremble.
15: Deux personnes, dont un enfant, ont été tuées la nuit dernière en Ukraine dans des bombardements russes.
4: Un reportage de Lucas Lazo à Kiev pour France Info.
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4: Dans un instant, nous allons revenir sur l'opération du pape la semaine prochaine. C'est Léon XIV lui-même qui a annoncé qu'il va se faire retirer un nodule circonscrit au poumon. Notre prochaine invitée va nous dire si le Vatican a déjà connu un exercice de transparence pareil. 20h45, l'essentiel de l'actu avec vous Emmanuel Langlois. Et c'était le grand favori du scrutin.
7: Le leader de Place Publique, Raphaël Glucksmann, s'impose donc dès le premier tour comme le vainqueur de la primaire de la gauche social-démocrate, devant Olivier Faure, le patron du Parti Socialiste, invité de France 2 ce soir. Raphaël Glucksmann invite l'ancien président François Hollande à le rejoindre. Avant une nouvelle semaine de manifestations étudiantes et lycéennes, les présidents d'universités dénoncent dans un communiqué ce dimanche leur mise en cause systématique, voire parfois leur harcèlement. Ils fustigent également les dégradations de certains bâtiments universitaires, notamment à Nantes. Près de 20 ans après sa création, l'association Égalité et Réconciliation du polémiste d'extrême droite Alain Soral est visée par une procédure de dissolution. Le ministère de l'Intérieur lui reproche de diffuser des discours antisémites, négationnistes et incitant à la haine contre plusieurs minorités. Au moins 5 personnes sont portées disparues à la suite d'une nouvelle crue soudaine. Ça s'est passé dans le centre du Népal il y a 6 semaines déjà. Une inondation catastrophique faisait plus de 1400 morts et 5000 disparus à la frontière entre le Népal et la Chine.
4: Le pape a attendu la fin de la prière de l'Angélus ce midi au Vatican pour faire cette annonce.
19: Récemment, lors d'examens, les médecins ont découvert un nodule pulmonaire circonscrit. Il a été décelé à un stade très précoce et est bien localisé. Les médecins jugeant une intervention nécessaire, j'ai décidé en suivant leur conseil de me faire opérer pour le retirer. L'intervention est déjà programmée dans les prochains jours. Je vous remercie de votre soutien spirituel et m'en remets à vos prières.
4: Léon XIV qui va donc se faire opérer la semaine prochaine pour retirer un nodule circonscrit au poumon. Bonsoir Gino Hoël.
20: Bonsoir.
4: Vous êtes spécialiste de l'Église catholique. Le pape, il s'est donc exprimé à la fin de la prière de l'Angélus tout à l'heure au Vatican. C'est rare qu'un pape s'exprime sur son état de santé devant les fidèles réunis place Saint-Pierre.
20: C'est rare, mais c'est rare de cette manière-là. C'est-à-dire que Léon a décidé de jouer la transparence totale, ce qui n'était pas forcément fait auparavant par ses prédécesseurs. Jean-Paul II en avait parlé, mais c'était vraiment minimisé. Et puis François lui estimait que c'était du domaine de sa vie privée, donc il n'en parlait pas ou on n'en savait pas grand-chose. Là, il a décidé de faire un exercice de transparence, effectivement, qui est tout à fait notable. D'autant qu'en plus, l'opération qu'il va subir, malgré tout, est quand même une opération lourde, avec quand même une inconnue. On ne sait pas si le nodule en question qu'il évoque dans l'Angélus, enfin dans le discours après l'Angélus, si c'est bénin ou si c'est cancéreux. Donc effectivement, enfin c'est une première d'une certaine manière.
4: Une première, et donc cette opération qui doit durer environ une semaine. Comment va tourner le Vatican en l'absence du pape, Gino Hoel ?
20: Eh bien, écoutez, tout est prévu. Enfin, la curie va continuer de fonctionner comme elle fonctionne.
4: La curie, c'est quoi ?
20: C'est l'administration, en fait. C'est le gouvernement du pape. Donc, les dicastères, enfin, les ministères vont continuer de fonctionner. Il y a un secrétaire d'État qui est toujours en place. Et puis, lui-même, en fait, si vous voulez, quand c'est comme ça, il y a quand même un certain nombre de décisions qui sont prises un peu en amont. Tout ce qui est nomination, etc. Enfin, il n'y aura pas un énorme changement. Le seul point, c'est que effectivement, le pape risque de ne pas intervenir mercredi pour l'audience générale. Il sera sans doute peut-être pas là, ou alors peut-être qu'il le fera de l'hôpital dimanche prochain, son Angélus. Mais je pense que même dans la tête du pape, tout ça n'est pas très grave, puisque il a l'intention d'aller au Pérou.
4: Oui, effectivement, il l'a dit. Hein. Enfin, en tout cas, il laisse supposer que ce voyage au Pérou, mais aussi en Uruguay et en Argentine, du 6 au 17 novembre, est maintenu.
20: Exactement. Donc, alors que normalement, il y a quand même une convalescence qui est quand même un peu lourde. Et donc, dans sa tête, il n'y a pas de souci. Et pourtant, il va quand même. Enfin, on nous parle d'un nodule au poumon. Il va, je crois, aller au Pérou, dans un endroit, le nom m'échappe, pardonnez-moi, mais. Qui est presque à 4000 mètres d'altitude. Donc, je veux dire, on peut imaginer que, en termes respiratoires, ce sera pas simple. Je pense que dans sa tête, on sait qu'on a un pape sportif. Il fait du tennis, il fait de la piscine, il fait des exercices physiques dans sa chambre. Bon, donc, je pense que le fait est qu'il y a eu un contrôle qui a dû être fait, peut-être que c'est un contrôle de routine, on n'en sait pas davantage aujourd'hui. On a découvert ça, il y avait une masse, les médecins prennent pas de risque et puis ils décident de l'opérer séance tenante, si je puis dire. Donc malgré tout, je pense qu'on est assez confiant dans la tête du pape et donc l'administration romaine va continuer de suivre son cours en attendant le retour du pape, en sachant que il va subir une anesthésie générale et que y a toujours des risques dans ce cas-là. Donc, il peut très bien y avoir. Je ne lui souhaite pas, mais.
4: Bon, en tout cas, l'humeur générale ce soir au Vatican semble être une forme d'optimisme prudent avant cette opération du pape pour se faire retirer cette semaine un nodule circonscrit au poumon. Merci beaucoup Gino Hoel d'être passé par France Info ce soir. Vous êtes spécialiste de l'Église catholique. Dans les prochaines minutes, Nouveau Monde avec Renaud Blanc et Olivier Lascar. Nous allons voir que dans certaines entreprises aux États-Unis, l'intelligence artificielle est considéré comme un membre de l'équipe. Pour l'instant, il est 20h52 et c'est l'heure de retrouver nos conseils santé. Renaud Blanc, vous êtes avec un gériatre.
13: C'est ma santé conseil avec la PHP, les hôpitaux de Paris, comme tous les dimanches sur France Info. Bonsoir docteur Galdric Orvoen.
2: Bonsoir monsieur Blanc.
13: Vous êtes gériatre à l'assistance publique, directeur médical adjoint du département médico-universitaire de gériatrie à Paris Centre. Nous parlons avec vous des aidants et du moment où leurs proches entrent en EHPAD ou dans une maison médicalisée. Un moment qui peut être traumatisant pour les aidants.
2: De fait, déjà la décision... savoir comment la décision se construit, soit en accord total avec la personne, soit quand c'est devenu un peu plus difficile. Et puis cet aidant, finalement, il va accompagner l'entrée en EHPAD et il va devoir faire des choix et faire le deuil de certaines situations. Il a été aidant à la maison souvent pendant très longtemps. Et là, tout va changer, puisque finalement, en termes de lieu, d'habitude et de personne, là où il était aidant éventuellement seul ou isolé ou exclusif, Ils se retrouvent au milieu de professionnels dont c'est le métier.
13: C'est un sentiment un petit peu ambivalent, parce qu'il y a l'entrée en EHPAD qui soulage, hein, d'un point de vue logistique, mais qui engendre un sentiment de culpabilité.
2: Alors là, c'est évident, en fait. Hein. Ouais. On se sent coupable d'abandonner. Donc c'est tout ce travail qu'il faut faire aussi avec son entourage, avec des personnes dont c'est le métier, qui peuvent être des psychologues, des professionnels de l'accompagnement des aidants. Mais effectivement, on peut se sentir excessivement coupable de laisser et d'abandonner son proche à d'autres, alors qu'on devrait avoir... En tout cas, on a le sentiment de devoir continuer jusqu'au bout la prise en charge à la maison.
13: Cette aide, justement, des aidants, elle se fait assez rarement, finalement. Ils n'y pensent pas à aller, justement, en parler avec des personnes, avec des professionnels du secteur de la santé.
2: Beaucoup d'aidants n'en parlent pas, peut-être aussi parce qu'ils se sentent très investis dans ce rôle-là.
13: Ouais.
2: Et que quand on est très investi dans quelque chose, on a du mal à voir ce qui se passe à côté. Quand on est aidant, si on s'oublie soi-même, si on oublie qu'on peut être aidé, on peut plonger, ça serait un grand mot, mais en tout cas, souffrir dans sa personne, dans sa santé et aussi psychiquement. Mais on estime qu'à peu près un aidant sur deux se sent pas aidé ou en tout cas ne pense pas à demander de l'aide.
13: Alors, on peut parler de partenariat entre les personnes de l'EHPAD et les aidants. Concrètement, comment se fait ce partenariat ?
2: Très souvent très bien, mais ouais. Il est sûr qu'il faut que chacun trouve sa place. Dans l'EHPAD, les professionnels, que sont les aides-soignants, les infirmiers, vont devoir accompagner la personne, lui prodiguer des soins, soins qui jusque-là étaient faits à la maison. Et l'aidant, lui, il a aussi cette nouvelle place à trouver pour savoir comment est-ce qu'il va choisir les jours où il vient, est-ce qu'il doit venir tous les jours. Je conseille souvent à des familles de prendre le temps, de faire une pause et voir avec les aidants comment on peut trouver sa place. On va laisser une partie de la logistique à d'autres pour pouvoir se concentrer sur l'essentiel qui est cette relation. Et beaucoup d'aidants ont comme boussole le fait qu'ils cherchent le bien-être et le bonheur de l'autre. Et donc c'est d'autant plus déchirant de passer à l'EHPAD.
13: Je rappelle, Galdric Orvoen, que vous êtes gériatre à l'insistance publique. Le socle affectif donc reste primordial. L'aidant doit un petit peu apprivoiser les personnes de l'EHPAD et vice-versa d'ailleurs pour comprendre les besoins des familles, car ce sont souvent les familles qui sont les aidants.
2: Tout à fait. Et donc, le rôle de l'aidant est primordial parce que c'est lui qui connaît le mieux la vie de la personne. La première chose qu'on fait, c'est qu'en amont de l'entrée et à l'arrivée, on construit le projet de vie. C'est-à-dire qu'on va interroger les préférences, les habitudes, éventuellement les freins ou en tout cas les difficultés que la personne avait à la maison pour le construire. Et donc, les soignants ont besoin de cette relation avec la personne qui connaît le mieux la personne à son domicile.
13: Une dernière question, justement. Le conseil que vous donnez lorsque voilà, on amène une personne, un proche, son père, sa mère, dans un EHPAD, c'est de discuter avec, justement, le personnel de l'EHPAD.
2: La communication, c'est essentiel. On a besoin de se connaître et de se comprendre. Quand vous êtes aidant et que vous ne comprenez pas quels sont les soins qu'on apporte ou que vous n'avez pas toutes les informations, puisque effectivement vous rentrez dans une prise en charge où beaucoup de choses vont vous échapper, il faut communiquer. Quand on est aidant et qu'on souhaite être aidé, on n'est pas seul.
13: Voilà, il faut rassurer au maximum pour pouvoir faire confiance en fait.
2: Exactement, il faut rassurer et surtout il faut ne pas hésiter à chercher l'information entre Internet, les associations, les différentes choses qu'on trouve, enfin les dispositifs qu'on trouve en ville, qui sont soit soutenus par l'État, soit par des caisses de retraite, soit par des partenaires associatifs ou privés. Il y a énormément d'informations disponibles et surtout il y a beaucoup de points de rencontre physiques. Ça permet de trouver des moyens de s'exprimer, de partager ce qu'on ressent et finalement il y a un essentiel, il faut comprendre la maladie pour trouver sa place d'accompagnant, d'aidant dans l'institution.
13: Merci beaucoup, docteur Galdric Orvoen. Je rappelle que vous êtes gériatre à l'assistance publique, directeur médical adjoint du département médico-universitaire de gériatrie à Paris-Centre. C'est Ma Santé Conseil avec les hôpitaux de Paris, tous les dimanches sur France Info. Nouveau monde à présent avec Olivier Lascar, rédacteur en chef du Digital à Science et Avenir. Bonsoir Olivier.
3: Bonsoir.
13: L'intelligence artificielle bouleverse la vie dans les entreprises, surtout dans celles où l'IA est considérée comme un collègue. C'est votre thème aujourd'hui.
3: L'un des écueils avec l'intelligence artificielle, c'est de lui parler comme si c'était une véritable personne. On lui dit bonjour, merci, enfin vous voyez le topo. Hein. Certaines entreprises américaines ont décidé de jouer à fond la carte de cet anthropomorphisme. Dans ces sociétés, des agents d'intelligence artificielle ne sont plus considérés comme de simples outils, mais on en parle comme d'équipiers ou d'employés. Ils ont un nom, une fonction, des objectifs. Ils figurent même dans l'organigramme.
13: Alors ça donne des situations assez étonnantes, Olivier.
3: Comme ce témoignage d'un cadre dirigeant d'une entreprise de logistique. Nous l'appelons Scout, dit-il à propos d'une intelligence artificielle utilisée dans sa société. Il ajoute, je le cite, Scout est considéré comme un membre de l'équipe, il est défini par une fiche de poste et doit atteindre des indicateurs de performance précis comme n'importe quel collaborateur. Bon, à première vue, ça fait gadget. Mais en fait, cela semble avoir une vraie incidence sur la vie des entreprises. C'est ce que montre le travail d'une équipe de chercheurs menée par Emma Wiles de l'Université de Boston.
13: Alors, en quoi consiste cette expérience ?
3: Les chercheurs ont sollicité 1200 managers. Ils leur ont soumis pour validation des documents strictement identiques, tous comportant les mêmes erreurs. La seule différence, c'est qu'ils leur ont dit que ces travaux avaient été réalisés soit avec une intelligence artificielle utilisée comme outil, soit par un employé IA, soit par un employé humain. Eh bien, cette différence de présentation semble avoir une vraie incidence sur les managers d'entreprise où l'intelligence artificielle figure déjà dans les organigrammes. Lorsqu'ils pensaient superviser un employé IA, ces managers détectaient moins d'erreurs, comme s'ils étaient moins vigilants. Par ailleurs, ces managers avaient aussi la tendance à demander à quelqu'un d'autre, je veux dire un autre humain, de faire un nouveau travail de vérification, un petit peu comme s'ils refilaient la patate chaude à leur voisin du contrôle de l'IA. Avec cette étude, on entrevoit que faire entrer l'IA dans un organigramme, finalement, ça n'est pas simplement un truc pour faire tendance. Ça peut aussi modifier très concrètement le comportement des gens et surtout le sens de la responsabilité quand l'IA se trompe.
13: Mon collègue est une intelligence artificielle. Nouveau Monde avec Olivier Lascar, rédacteur en chef du Digital à Science et Avenir. Nouveau Monde sur France Info.
4: 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La météo et un nouveau point sur l'info dans un instant.
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4: Patricia Charbonnier.
6: Une dégradation pluvieuse à bord de la pointe bretonne. Le temps restera couvert et humide demain toute la journée sur le nord-ouest avec quelques pluies sur la Bretagne, la Normandie, les Pays de la Loire. Et les nuages gagneront du terrain au fil de la journée demain vers les Hauts-de-France, l'Île-de-France, le centre Val-de-Loire jusqu'au nord de la Nouvelle-Aquitaine. Alors que sur la moitié est du pays, le temps sera très ensoleillé demain après dissipation de quelques brouillards, notamment dans le Val-de-Saône ou encore dans les vallées du Massif central. Avec de la fraîcheur demain matin entre l'Auvergne et le nord-est, quelques gelées faibles dans le Massif central et le Jura, les températures de l'après-midi seront en hausse. Météo France prévoit 24 degrés demain après-midi à Marseille, 20 degrés à Lyon et Bourges, 19 à Brest et 18 à Paris.
4: Patricia Charbonnier, merci de passer la soirée avec nous sur France Info. Il est 21h01. Un nouveau point sur l'info avec Laurette Puyot.
22: Il y aura un bulletin à son nom en avril 2027, affirme Raphaël Glucksmann, le candidat de la gauche social-démocrate, élu en fin d'après-midi au premier tour avec 66% des voix. Il se dit capable de battre le Rassemblement national. Le Premier ministre Sébastien Lecornu reçoit demain les distributeurs de carburant pour organiser la baisse concrète des prix à la pompe après avoir annoncé le déblocage de barils de pétrole des stocks stratégiques. La baisse attendue est de 12 à 18 centimes par litre. Sébastien Lecornu doit s'exprimer à l'issue de cette réunion à 13h. Un cessez-le-feu énergétique entre Kiev et Moscou, annoncé cet après-midi par Donald Trump. Le président ukrainien a dit ne pas en avoir été informé, mais se dit prêt à le suivre. Il dénonce en revanche des frappes russes sur les infrastructures énergétiques en Ukraine après l'annonce de ce cessez-le-feu. En Pologne, un suspect arrêté, il aurait voulu commettre un attentat contre le Premier ministre Donald Tusk et son ministre de la Défense. Les autorités assurent que la menace est neutralisée, mais une réunion d'urgence avait lieu cet après-midi, Adrien Sarlat.
23: Donald Tusk a tenu lui-même à adresser ses remerciements au service de police après l'arrestation. Tout est parti d'un mail adressé ce matin au service de protection de l'État. Selon des sources informelles, le courrier mentionnait les adresses où le Premier ministre et le ministre de la Défense seraient amenés à séjourner ainsi que leur plan de route pour les jours à venir. Une menace prise très au sérieux par le chef des services secrets, Jacek Dobrzyński.
0: On reçoit ce genre de signalement, des dizaines, voire des centaines chaque jour. Nous disposons des outils, des connaissances, de l'expérience et des compétences nécessaires pour les vérifier et en évaluer la crédibilité. Or ici, l'affaire est très grave et solidement étayée par nos agents.
23: Pour l'instant, l'identité de l'homme interpellé reste mystérieuse, mais le journal Gazeta Wyborcza est une source anonyme proche du Premier ministre, selon laquelle la menace provenait du cercle des extrémistes de droite et les auteurs seraient a priori des Polonais.
0: Mois après mois, année après année, les menaces de toutes sortes se multiplient. Et il s'agit aujourd'hui de menaces visant les plus hautes personnalités du pays.
23: En ce moment de tensions exacerbées avec la Russie, la piste d'une ingérence venue de Moscou n'est pour l'instant ni évoquée ni écartée par les autorités.
22: Les précisions d'Adrien Sarla depuis Varsovie en Pologne pour France Info. Nouvelle frappe en Arabie Saoudite contre l'aéroport de Dammam, selon les autorités. Plutôt, c'est celui de Riyad, une nouvelle fois la cible d'attaque des rebelles houthis du Yémen. Ces derniers ont revendiqué ces attaques. Hier, une frappe contre l'aéroport international de Riyad a fait au moins 12 morts. En rugby, c'est la fin de la sixième journée du top 14. Ce soir, Bayonne se déplace chez le Dauphin Toulouse. Le coup d'envoi est dans moins d'une minute à 21h05.
4: Laurette Puyot sur France Info. 21h04, bienvenue si vous nous rejoignez. Les lycéens à la veille d'une nouvelle semaine de mobilisation. Le mouvement va s'intensifier, promet l'un des responsables de l'Union syndicale lycéenne. Il est sur France Info dans les prochaines minutes. D'abord, Raphaël Glucksmann qui franchit une nouvelle étape vers la présidentielle.
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4: Net et sans bavure, ce sont les mots de Jérôme Guedj pour qualifier la victoire de son concurrent à la primaire de la gauche social-démocrate. Dès le premier tour ce soir, Raphaël Glucksmann qui l'emporte avec un peu plus de 66% des voix. Bonsoir Jean-Rémy Baudeau.
10: Bonsoir à tous.
4: On a suivi ces résultats avec vous sur France Info. Raphaël Glucksmann, au défi maintenant de convaincre au-delà des militants socialistes.
10: Oui, car s'il a récolté plus de 2/3 des voix des inscrits à cette primaire, Raphaël Glucksmann porte désormais seul la campagne social-démocrate. Ce soir sur France 2, il s'est d'ailleurs présenté comme un recours pour les électeurs face à l'extrême droite.
12: Moi, je suis heureux d'abord. Heureux que la ligne que je porte, qui est une ligne sans compromission, sans concession, eh bien, soit à ce point majoritaire. C'était mon intuition. Je sais ce qui est en jeu. C'est la victoire de tous ceux qui croient qu'il faut une gauche démocratique dans notre pays. Moi, je suis convaincu qu'il y a des millions de Françaises et de Français qui attendent ce moment, qui attendent de pouvoir voter sans sacrifier une partie d'eux-mêmes, sans se dire que simplement ils votent contre, mais qu'ils veulent pour ce qu'ils croient, pour ce qui constitue leur identité politique. Moi, c'est à eux que je m'adresse. Votre temps est venu.
10: Voilà, Raphaël Glucksmann qui a immédiatement précisé ce soir sur France 2 que sa victoire était aussi une clarification de ligne, le rejet de toute alliance avec la France insoumise pour la présidentielle comme pour les législatives qui suivront. Une stratégie pas si simple puisque ce soir sur les réseaux sociaux, l'écologiste Marine Tondelier a déploré que le vainqueur soit celui qui fait le choix du repli.
4: Comment Raphaël Glucksmann va-t-il aborder cette campagne qui s'ouvre ?
10: Marc, c'est évidemment le plus dur qui commence, convaincre dans tout le pays, porter un programme. Ce soir, Raphaël Glucksmann a annoncé un vaste porte-à-porte. Dès demain, il dit, dans chaque ville, dans chaque sous-préfecture, pour, dit-il, renouer le dialogue. Mais il faudra aussi proposer du concret, la révolution écologique qu'il promet, la sortie de la dépendance aux énergies fossiles, l'investissement dans l'éducation, la taxation des plus hautes successions, ça c'est une partie de son programme. Mais il lui faudra aussi se positionner sur des sujets très concrets, notamment, par exemple, répondre à la crise des lycées, tout en cassant en partie cette image raide et parisienne qui lui colle encore à la peau.
4: Jean-Rémy Baudeau du service politique de France Info, merci beaucoup. Il y a le vainqueur de la primaire social-démocrate, Raphaël Glucksmann, et les perdants, à commencer par Olivier Faure, le premier secrétaire du PS, qui arrive loin derrière avec 14% des voix. Il a pris la parole après l'annonce des résultats pour féliciter le gagnant et se réjouir de la mobilisation.
24: Je veux remercier chaleureusement celles et ceux qui ont permis ce vote, y compris lorsque nous avons dû faire face à une cyberattaque d'ampleur. 120 787 citoyens ont donc pu participer à ce scrutin au terme de 3 débats télévisés. Plusieurs millions de Françaises et de Français ont assisté à ces échanges. J'y vois le signe d'un intérêt renouvelé pour le socialisme démocratique et écologique. Une majorité très claire s'est dégagée dès le premier tour. Cher Raphaël Glucksmann, tu as su convaincre une majorité des votants et je respecte trop le processus démocratique de la primaire que j'ai voulu pour ne pas l'accepter avec sagesse. Tu es désormais le candidat élu des trois partis associés dans cette primaire, Place Publique, le Parti Socialiste et la gauche républicaine et socialiste. Je remercie l'ensemble des candidats, Ségolène Royal, Emmanuel Morel, Jérôme Guedje, qui ont, dans cet exercice, tous permis un débat que je crois éclairant et un débat qui a permis aussi de montrer ce que la gauche démocratique savait faire, à la fois une confrontation et en même temps le respect mutuel. Je voudrais enfin remercier les 18 000 électrices et électeurs qui ont choisi mon bulletin. Vous toutes et tous avez dit une chose simple. Nous gagnerons cette élection présidentielle par la gauche unie. La gauche socialiste, écologiste, communiste, la gauche syndicale, la gauche associative, celle des élus locaux. Sans cette galaxie que j'ai souhaité incarner dans cette primaire, aucune transformation sociale et écologique n'est imaginable. Comme premier secrétaire, je continuerai d'y contribuer. Dès mardi, je serai aux côtés des lycéennes et des lycéens et des étudiantes et des étudiants et au combat sur le budget. Voilà, nous avons désormais un candidat. À nous toutes et tous de forger ensemble cet esprit de victoire. Merci.
4: Olivier Faure, le premier secrétaire du PS, arrivé deuxième de la primaire social-démocrate avec 14% des voix. Encore plus loin, derrière Raphaël Glucksmann, il y a Ségolène Royal, la troisième avec un peu moins de 8% des voix. L'ancienne candidate du PS à la présidentielle se dit déçue, mais elle promet de ne pas disparaître du paysage politique.
11: Bah oui, bien sûr, je suis déçu. Bah, bien évidemment, les uns et les autres, si vous avez des compétitions que vous les perdez, c'est comme au sport, hein. On est toujours déçus, mais je n'ai aucun regret. Parce que je crois avoir fait entendre une voix forte, une voix de femme, une conception différente de l'exercice du pouvoir, une volonté de rassembler la gauche, une voix socialiste aussi.
14: Ça ne va pas être difficile de soutenir quelqu'un qui est une différente de la vôtre ?
11: Bah, je pense que non, puisque c'est la règle. Je suis pour l'ordre juste, donc je suis pour la règle. Donc je suis pour celui qui a gagné ce soir les primaires, bien évidemment. À condition, comme je l'ai dit, qu'il y ait un rassemblement à gauche qui se fasse.
4: Ça veut dire quoi, ça ? Je
11: lui souhaite toute la force pour faire ce rassemblement à gauche, qui sera difficile. J'aiderai à ce rassemblement à gauche de toutes mes forces parce que c'est la première fois que le PS n'a pas de candidat en tant que tel, même si c'est une primaire qui incluait le PS. C'est la première fois depuis que le PS existe qu'il n'y a pas un candidat estampillé PS en tant que tel.
16: Vous le regrettez ?
11: Et donc, c'est un fait. Donc. Et donc, je pense qu'il faut compenser cela par vraiment un rassemblement à gauche.
16: C'est-à-dire que vous posez des conditions à votre soutien ce soir ? Vous posez des conditions ?
11: Non, ce n'est pas une condition, c'est une vision politique qui correspond à la charte que nous avons signée. Nous avons signé une charte qui prévoit le rassemblement à gauche. Donc je veux que cette charte soit respectée et j'aiderai le candidat à respecter cette charte, c'est-à-dire à rassembler les forces de gauche. Le PS, les Verts pour commencer, et les communistes, bien évidemment. Donc ça, c'est la première démarche qui doit être faite. J'y aiderai pour qu'elle se fasse.
16: Et elle finit non, du coup.
11: Il va falloir aller chercher un électorat de gauche qui est aujourd'hui abstentionniste. Donc ça, c'est ça qui est très important aussi. Parce qu'il y a aussi, il y a eu aussi beaucoup de déçus du socialisme. Et cela, il va falloir aller les rechercher dans le cadre d'une dynamique de campagne.
4: Ségolène Royal, arrivée troisième de la primaire social-démocrate ce soir derrière Olivier Faure, le premier secrétaire du PS et le vainqueur, le leader de Place Publique, Raphaël Glucksmann, 21h12. Les lycéens se préparent à une nouvelle semaine de mobilisation. Question cruciale posée dans les cortèges, les conditions dans lesquelles ils étudient et pour quel avenir quand le taux de chômage des moins de 24 ans dépasse les 20% dans un monde du travail bousculé par l'arrivée de l'intelligence artificielle. Une angoisse que comprennent très bien leurs aînés de quelques années, confrontés déjà à de sérieuses difficultés, comme en témoignent Juliette, Laetitia et Apolline, diplômées Bac plus 5. Julie-Marie Lecomte les a rencontrés.
7: Les lycéens qui sont dans la rue aujourd'hui étaient à l'école primaire pendant la crise du Covid. Elles, en pleine crise sanitaire, ont eu le bac en contrôle continu. Le confinement, elles le décriraient presque comme une bulle de sécurité comparée aux années qui ont suivi.
8: Même avec un master, on ne trouve pas d'emploi. C'est un stress hyper grand.
7: Juliette et ses copines ont 24 ans et des diplômes solides.
8: J'ai cherché vraiment à 100% pendant 3 mois, ce qui est court pour beaucoup. Mais vraiment, je vivais que pour ça et c'était hyper intense. Et le nombre de refus essuyés, c'était énorme.
15: Moi, autour de moi, j'ai des amies, elles ont cherché pendant un an. C'est pas parce qu'elles cherchaient pas, c'est vraiment parce que elles avaient zéro réponse ou même pas des entretiens, rien.
17: Mon copain est dans cette situation, pareil, j'ai des amis qui du coup ne touchaient même pas le chômage parce qu'en fait une fois que t'as fini ton stage de fin d'études, t'as pas d'aide de l'État et donc tu te retrouves avec un master en poche et accepter des postes au SMIC ou travailler à côté dans des petits jobs étudiants.
7: Et c'est pour cela que les trois jeunes femmes ont beaucoup de sympathie pour le mouvement des lycéens.
15: Il y a beaucoup de personnes qui critiquent le fait qu'ils revendiquent que 8h-18h c'est trop, mais je pense que ce qu'ils revendiquent c'est le fait que en fait ils font un 8h-18h mais qu'ils les mèneront sûrement nulle part. Ils auront les mêmes soucis d'emploi que nous on a actuellement, peut-être encore plus intensifiés parce qu'il y a d'autres éléments qui rentrent en jeu parce que eux, c'est une génération qui grandit avec l'IA et en fait ça c'est aussi quelque chose qui peut faire très peur.
7: L'arrivée de l'intelligence artificielle dans le monde du travail, elles en font déjà l'expérience et elles confirment que ça changera la donne pour leurs cadets, d'autant qu'ils leur semblent assez mal préparés.
17: Dans un précédent stage, j'étais RH et je voyais des CV en fait tous les mêmes lettres de motivation parce que tout le monde fait avec l'IA. Où là, c'est beaucoup plus dur de se différencier. Là où nous, on est encore la génération pas trop IA, ça arrivait, on était déjà en troisième année d'études supérieures.
8: On s'est travaillé sans et on s'est travaillé avec. Donc on est acculturé quand même,
15: oui, nous, on est la
8: sans
15: bonne...
8: en être dépendant non plus.
7: Spécialiste des ressources humaines, Laetitia entrevoit déjà une difficulté, des tâches jusqu'ici confiées aux plus jeunes déléguées à l'intelligence artificielle et des exigences encore plus fortes, ne serait-ce que pour décrocher un stage.
4: Un reportage de Julie-Marie Lecomte pour France Info. Les lycéens prévoient de manifester mardi, jeudi et samedi prochain, le 17 octobre. Ils n'entendent certainement pas désarmer, comme l'a dit tout à l'heure Marius Ménil, le secrétaire général adjoint de l'Union syndicale lycéenne, est au micro de Renaud Blanc sur France Info.
18: Vous allez voir que la semaine prochaine, le mouvement va s'intensifier et va devenir de plus en plus massif, puisque tant qu'on n'est pas écouté sur nos revendications, eh bien, on continuera le mouvement. Et je crois que les lycéens et lycéennes sont déterminés. On l'a très bien vu jeudi dernier à Bastille, où il y avait des dizaines de milliers de personnes. Et donc, on va continuer. Nos revendications, elles sont simples, elles sont claires. Je vous invite d'ailleurs à les retrouver sur 10mesures.fr. Et tant qu'elles ne sont pas écoutées, tant qu'on n'a pas 10 milliards sur la table, on ne s'arrêtera pas.
25: Intensification du mouvement, concrètement, ça veut dire quoi? Quel type d'action vous allez mener?
18: Eh bien, nous, on appelle tous les lycéens, toutes les lycéennes, mais aussi tous les étudiants et étudiantes à aller bloquer leur lycée, leurs universités mardi. On soutiendra aussi tous les blocus de lundi, mais aussi les parents, les travailleurs, à venir nous aider, nous soutenir en manifestation sur les blocus. Il faut qu'on soit le plus nombreux possible et tous les soutiens sont les bienvenus.
25: Mardi, c'est la continuité du mouvement qui est en jeu pour vous?
18: Bien sûr, on continue. Il y aura mardi et puis si on n'est toujours pas écouté, de toute façon, il y aura d'autres dates. On pourra même continuer pendant les vacances si on n'est toujours pas écouté. Donc oui, effectivement... mardi sera une grande date.
25: Marius Ménil, je rappelle que vous êtes co-secrétaire général de l'Union syndicale lycéenne. Bloquer les lycées, ça veut dire quoi concrètement? Parce qu'on a vu des lycées qui ont pris feu. Est-ce que vous cautionnez la violence? Certains lycéens disent finalement il faut de la violence pour être entendu. Quelle est votre position clairement sur cette question?
18: Alors bloquer un lycée, c'est très simple. Ça veut dire qu'on arrive le matin, on met des poubelles et on dit personne ne rentre. Ces feux de lycée, c'est tout à fait dommageable. Et en réalité, il y en a eu très très peu. Et c'est dommage qu'on en parle autant. Parce que dans beaucoup de lycées, la majorité d'entre eux, il y a plutôt des scènes joyeuses avec des chants, de la solidarité, de la musique, des parents, des travailleurs qui viennent donner à manger aux lycéens et lycéennes. Donc dans la majorité des cas, ça se passe très bien. Et puis alors, la violence, si vous voulez, dans tous les mouvements sociaux, il y a eu de la violence. Même on peut prendre l'exemple de la Révolution française. Enfin, s'il n'y avait jamais eu de violence, on serait encore en monarchie ici. Et cette violence, on peut la comprendre. C'est-à-dire que quand vous n'êtes pas écouté, quand il y a une violence sociale extrême qui s'abat sur vous, eh bien oui, vous pouvez vous brûler une poubelle et je crois que ce n'est pas le plus grave.
25: Vous la cautionnez d'une certaine manière, cette violence, parce qu'elle divise aujourd'hui les lycéens?
18: Nous, ce qu'on dit, c'est que dès qu'il y a de la violence, on voit que c'est repris par à la fois certains médias et certains responsables politiques pour nous décrédibiliser. Donc, on appelle les lycéens et lycéennes à, si c'est possible, ne pas user de cette violence. Mais bien sûr, on la comprend tout à fait. On comprend effectivement qu'il y a cette violence qui est avant tout une réponse à la violence sociale, à la violence institutionnelle. Et c'est pour ça qu'on ne peut pas condamner toutes les violences.
25: Vous acceptez, j'allais dire, ce soutien de la France insoumise ou c'est un soutien qui vous embarrasse quelque part ?
18: Non, nous on accepte tous les soutiens. Et au contraire, on est plutôt choqués qu'on n'ait pas plus de soutien de la part des responsables politiques, parce que c'est avant tout à cause d'eux qu'aujourd'hui on se mobilise. C'est-à-dire que s'il n'y a pas un professeur devant chaque classe, si on a aussi des classes surchargées, des emplois du temps qui sont absolument surchargés, des établissements qui sont délabrés, c'est de leur faute, c'est de leur responsabilité politique, parce qu'ils auraient dû mettre des choses en œuvre pour que nous n'ayons pas à se mobiliser. Donc bien sûr, la France Insoumise nous soutient, on en est content, et on appelle plus de responsables politiques à nous soutenir.
25: Vous êtes en discussion toujours avec le ministère de l'Éducation nationale. Comment ça se passe ? Est-ce que vous avez des contacts ? Est-ce que vous en avez eu aujourd'hui, ce week-end ? Est-ce que vous en aurez dans les prochains jours ?
18: On a été reçus vendredi dernier pour la deuxième fois. Et pour la deuxième fois, aucune réponse concrète n'a été apportée à nos revendications. Donc, il nous a dit qu'on se reverrait début de semaine. Mais bon, si encore une fois,

0: 21h19, l'info en une minute avec Emmanuel Langlois et Raphaël Glucksmann qui sera le candidat de la gauche social-démocrate à la présidentielle du printemps prochain.
1: Avec plus de 66% des voix, 2 sur 3, le leader de la place publique s'impose en effet dès le premier tour comme le vainqueur de la gauche. Il devance largement le premier secrétaire du PS, Olivier Faure, pointé à un peu moins de 14,5% des votes et qui encaisse lui une sévère défaite. Raphaël Glucksmann qui affirme que sa victoire est celle de tous ceux qui croient que la gauche doit rompre avec elle. LFI, invité du 20h de France 2 tout à l'heure, il tend aussi la main à François Hollande. La réunion de Sébastien Lecornu, le Premier ministre, avec les distributeurs de carburant aura lieu demain matin, 11h30, indique Matignon ce soir. Cette baisse des prix à la pompe, attendue de 12 à 18 centimes par litre, doit avoir lieu après le déblocage sur 3 mois de 10 millions de barils de gazole issus des stocks stratégiques. Les opposants à la 69 ont eux progressivement quitté ce dimanche le campement installé depuis jeudi, non loin de l'autoroute contestée. Il n'était plus qu'une centaine en début de soirée, selon la préfecture du Tarn. D'après le concessionnaire, l'autoroute A69 sera, elle, mise en service pour la première semaine de novembre.
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0: Laurent Vallière, vous nous parlez ce soir du retour de Cat's Eyes, adaptation d'un manga japonais avec l'actrice Camille Lou.
3: Camille Lou revient avec ses deux sœurs de cambrioleuses redresseuses de tort de Cat's Eyes.
4: Tu lui as déjà demandé droit dans les yeux si c'était elle, Cat's Eyes.
3: Nouvelle saison, nouveaux lieux emblématiques de luxe pour le tournage, le centre Pompidou, le musée d'Orsay, le Mont Saint-Michel. Toujours beaucoup d'action, comme une course-poursuite sur un train avec des cascades, réalisée par la comédienne chanteuse et une nouvelle entorse, l'arrivée sur son chemin d'un beau gosse, incarné par Tob Leb, qui pourrait bien être encore meilleur voleur qu'elle.
5: Est-ce qu'on a un problème ?
6: Effectivement, on a un problème. Figurez-vous que je déteste le conflit.
5: Vous êtes qui ?
6: On m'appelle le Marquis.
5: C'est ridicule.
6: Oui, enfin c'est ridicule venant de la part de quelqu'un qui s'appelle Œil de Chat, excusez-moi.
3: Alexandre Laurent, le réalisateur, offre une suite vitaminée avec des airs de James Bond à cette histoire de sœur cambrioleuse qui mélange thriller, série d'action et histoire sentimentale. Un cocktail pour la deuxième saison qu'apprécie Camille Lou.
7: Je trouvais que les nouveaux personnages apportaient beaucoup de relief, notamment le personnage de Tom, le Marquis, que je trouve extraordinaire. Enfin, je trouvais qu'il a amené une espèce de folie déjà dans le scénar et encore plus en tournage, parce que Tom, il a une folie que peu de gens lui connaissent. Je le trouve très drôle, malicieux, et ça vient du coup bouleverser aussi un peu Tamara dans son positionnement sur en fait, est-ce qu'au final c'est pas une sale gosse ? La tentation est très forte, ça va venir du coup mettre aussi à mal un peu la relation avec ses sœurs. Ça aussi, ça m'a plu dans l'évolution du personnage, le côté plus vicieux qu'on voit souvent chez les hommes et moins chez les femmes dans les séries.
8: Dame, qu'est-ce que tu fous là ? Reste ici ! Vas-y, dame !
3: Quant à faire des cascades dans l'adaptation de ce manga japonais, c'était une volonté de l'actrice.
7: Moi, pour moi, c'est un Tomb Raider revisité, parce que c'est la seule référence féminine que j'ai en termes de femme indépendante et qui se bagarre et qui a des muscles, on va dire, enfin qui a de la force. On mélange Tomb Raider, Robin des Bois, mais il n'y a pas beaucoup d'équivalence féminine en tout cas d'ailleurs, parce que Sao-Jo, il a bouleversé les codes déjà dans les années 80 avec ces trois femmes indépendantes et qui font des casses et qui volent des tableaux. Quoi.
3: Angelina Jolie était un modèle ?
7: Ah bah, moi je rêvais d'être Tomb Raider. Mais oui, il y avait le côté, elle avait tout quoi, elle était incroyable, elle était badass, peur de rien. Puis les jeux vidéo, je les adorais, elle était belle.
8: Les escaliers derrière vous, je m'occupe de...
3: Cat's Eyes, saison 2, à partir de demain soir sur TF1.
0: L'Empire des séries avec Laurent Vallière. Toutes vos recommandations, Laurent, sont à retrouver sur l'application Radio France. Place à la musique. Et à ces chansons qui font l'actu, Bertrand Dical célèbre ce soir les métiers du quotidien.
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Les autres, c'est la chanson qui donne son titre au nouvel album des Tite Nacelle, leur 11e album depuis 2000. Un groupe à l'écart du grand vacarme des variétés qui mène une carrière opiniâtre et fidèle. Et ce n'est pas étonnant qu'ils célèbrent les autres, ces anonymes, ces passants, ces gens sans lesquels nos vies ne seraient pas ce qu'elles sont, y compris dans notre quotidien le plus simple.

Jean-Jacques Goldman, en 2020, pendant le confinement, il avait posté sur Internet « Il sauve des vies », cette version faite à la maison de sa chanson « Il changeait la vie », en hommage à tous ceux qui continuaient à travailler pour que le pays fonctionne quand même. D'ailleurs, d'autres chanteurs avaient clamé leur reconnaissance envers les personnels des hôpitaux, des magasins, du ramassage des ordures ménagères. On avait parlé de première ligne, comme Gauvin Serres, ou des gens de l'ombre, comme Gauvin Serres encore. Suzanne.

0: Cette attention portée aux personnages secondaires de notre quotidien, on la trouve souvent dans la musique populaire. Et cela fait d'ailleurs quelques grandes chansons. On croise entre 1958 et 1983 une infirmière chez Catherine Sauvage, une caissière de supermarché chez Michel Delpech, un garçon de café chez Charles Aznavour, mais d'abord, évidemment, un travailleur du métro parisien chez Serge Gainsbourg.
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0: clients.
1: Mais parler de ces travailleurs-là, c'est aussi parler de l'injustice, des dysfonctionnements, des plaies de notre société. Voici Pierre Perret qui parle des éboueurs en 1977, puis qui visite un hôpital en 1979.
2: Elle arrivait des Somalis, Lily, dans un bateau plein d'émigrés qui venaient tous de leur plein gré vider les poubelles à Paris. Ces deux infirmières accablées de labeur qui sourit et qui gronde, mais ne compte pas les heures.
1: Et heureusement, la chanson travaille aussi à élargir les regards, à saisir la complexité de nos sociétés qui marginalisent et traitent mal des métiers pourtant indispensables. En 2011, Antonio Placer regarde en poète le travail de l'éboueur.
3: L'éboueur récolte 20 légumes. Toute la honte expulsée de nos cabanes.
1: C'est ainsi que nous faisons société, en écoutant, en observant, en respectant ce que sont les autres. Ces autres que nous avons parfois du mal à voir. Heureusement, il y a les regards d'artistes. 2026, les titres nacelles, les autres. Les autres.

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0: Le temps, c'est avec vous, Patricia Charbonnier.
4: Une dégradation pluvieuse à bord de la pointe bretonne. Le temps restera couvert et humide demain toute la journée sur le nord-ouest avec quelques pluies. Sur la Bretagne, la Normandie, les Pays de la Loire et les nuages gagneront du terrain au fil de la journée demain vers les Hauts-de-France, l'Île-de-France, le centre Val-de-Loire jusqu'au nord de la Nouvelle-Aquitaine. Alors que sur la moitié est du pays, le temps sera très ensoleillé demain après dissipation de quelques brouillards, notamment dans le Val de Saône ou encore dans les vallées du Massif central, avec de la fraîcheur demain matin entre l'Auvergne et le Nord-Est, quelques gelées faibles dans le Massif central et le Jura. Les températures de l'après-midi seront en hausse. Météo France prévoit 24 degrés demain après-midi à Marseille, 20 degrés à Lyon et Bourges, 19 à Brest et 18 à Paris.
0: Patricia Charbonnier pour les prévisions météo de France Info en partenariat avec Radio France. Merci beaucoup d'être avec nous. Il est 21h30. Toute l'info, Emmanuel Langlois.
5: C'était le grand favori du scrutin. Le leader de Place Publique, Raphaël Glucksmann, s'impose dès le premier tour comme le vainqueur de la primaire de la gauche social-démocrate. Il devance Olivier Faure, le patron du PS, invité ce soir du 20h de France 2. Raphaël Glucksmann invite l'ancien président François Hollande à le rejoindre. Avant une nouvelle semaine de manifestations étudiantes et lycéennes avec un point d'orgue mardi, les présidents d'université eux dénoncent dans un communiqué ce dimanche leur mise en cause systématique, voire parfois leur harcèlement. Ils fustigent également les dégradations de certains bâtiments universitaires, comme ce fut le cas cette semaine à Nantes. À l'étranger, de marins indiens sont portés disparus depuis l'attaque mardi d'un navire commercial au large des côtes d'Oman. Selon les autorités indiennes, le pétrolier en question, avec 11 marins à bord, a été la cible d'une attaque par drone. Les Houthis du Yémen revendiquent ce dimanche des opérations d'envergure contre plusieurs aéroports et des infrastructures énergétiques en Arabie Saoudite, notamment l'aéroport de Riyad, à l'issue d'une série d'attaques dont l'une hier a fait 13 morts. C'est la plus meurtrière en 10 ans en Arabie Saoudite. La Russie, elle, a mené des frappes sur des installations énergétiques en Ukraine, notamment une centrale électrique à Kiev a été visée après l'annonce surprise de Donald Trump sur un cessez-le-feu énergétique, selon lui, conclu entre Kiev et Moscou. Affirmation de Volodymyr Zelensky ce dimanche, le président ukrainien qui s'est notamment entretenu avec la chef de la Commission européenne, Ursula von der Leyen. C'est une première alerte de santé après 17 mois d'un pontificat au rythme intense. Le pape Léon XIV annonce lui-même qu'il va se faire opérer dans les prochains jours d'un nodule circonscrit au poumon. Selon le souverain pontife, âgé de 71 ans, le nodule a été détecté à un stade très précoce. Il s'exprimait tout à l'heure à l'issue de la prière de l'Angélus, place Saint-Pierre à Rome. Et puis en football, Nice poursuit son redressement. Les Aiglons l'emportent contre Strasbourg. 2-1, deuxième succès consécutif en Ligue 1. Rennes prend le meilleur sur Auxerre, victoire 4-1 et grimpe sur le podium. Et puis en ce moment, c'est la mi-temps à 3-3 et Marseille à égalité 0 partout.
0: Emmanuel Langlois, pardon, sur France Info. Des voitures électriques à foison, le retour de la 2 chevaux et l'avenir incarné par les véhicules autonomes. Le mondial de l'auto débute demain à Paris. Notre invité dans un quart d'heure va nous dire si le secteur qui connaît des difficultés a quand même des raisons de célébrer. Lui peut se réjouir, Raphaël Glucksmann est désigné candidat de la gauche social-démocrate à la présidentielle ce soir.
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0: Il n'y aura donc pas de second tour de la primaire de la gauche social-démocrate. Raphaël Glucksmann s'est imposé dès le premier. Bonsoir Nicolas Piquet.
6: Bonsoir.
0: Vous êtes au quartier général de cette primaire dans l'Est de Paris. Le leader de Place Publique l'emporte très largement avec plus de 66% des voix.
6: Et le suspense a été de courte durée, tant les résultats sont sans appel. L'annonce a été faite juste après 18h. Vous l'avez dit, 66% des voix pour Raphaël Glucksmann. Très nette victoire, ça représente presque 80 000 personnes, loin, loin devant Olivier Faure, premier secrétaire du PS, qui dépasse à peine les 14%. Ségolène Royal, Jérôme Guedj et Emmanuel Morel recueillent entre 5 et 7%. La démocratie a parlé, a lancé Raphaël Glucksmann à la tribune quelques minutes après, remerciant les militants qui ont voté, car il a été plébiscité même chez les sympathisants du Parti Socialiste. Olivier Faure est arrivé, lui, quelques minutes après. Il a sobrement félicité son concurrent, je cite, « Voilà, nous avons désormais un candidat. À nous toutes et tous de forger ensemble cet espoir de victoire. »
0: Et maintenant, Nicolas, que va-t-il se passer ?
6: Alors pour commencer, Raphaël Glucksmann rejoindra ensuite ses supporters dans un bar juste à côté d'ici, à la cantine de Belleville. Il a déjà été acclamé d'ailleurs tout à l'heure par des militants dans les rues du 20e arrondissement de Paris en arrivant à la soirée d'annonce des résultats. Voilà pour le programme de ce soir. Mais il y a un chantier bien plus grand qui s'ouvre, une campagne qui commence. Tout l'enjeu, c'est de donner du souffle, de garder cet élan, m'a indiqué tout à l'heure un cadre du PS promettant qu'il est hors de question de reproduire les horreurs du passé avec les candidatures de Benoît Hamon et Ségolène Royal. On s'en souvient qu'il avait parfois manqué de soutien en interne. Au moins, maintenant, on le sait, ce que veulent les électeurs de cette primaire, c'est gagner, ajoute ce cadre du PS. On a vu ce soir sur la scène les sourires, les embrassades de tous les candidats, même un selfie avec le président de la commission d'organisation de la primaire, Patrick Mennucci. Mais l'entourage d'Olivier Faure reconnaît quand même avoir pris un coup sur la tête au moment des résultats. Il n'avait jamais imaginé un tel plébiscite. Ségolène Royal, fervente adversaire de Raphaël Glucksmann pendant toute la campagne, l'a rappelé pendant sa première prise de parole. Pour la première fois depuis sa création, le Parti Socialiste n'a pas de candidat propre de son parti à l'élection présidentielle.
0: Nicolas Piquet au quartier général de la primaire de la gauche social-démocrate dans l'Est de Paris, avec les moyens techniques d'Éric Audrey. Pour aller plus loin, nous sommes en ligne avec Virginie Martin. Bonsoir.
7: Bonsoir.
0: Vous êtes politologue, membre de l'Institut Spirale. Vous enseignez également à Kedge Business School. Raphaël Glucksmann est désigné candidat de la gauche social-démocrate à la présidentielle dès ce soir. Les électeurs de la primaire, ils ont voulu miser sur le mieux placé dans les sondages ?
7: Il me semble qu'il y a deux éléments en fait qui ne sont pas exclusifs l'un de l'autre. Il y a en effet forcément un phénomène de vote utile, puisque les sondages effectivement donnent et donnaient Raphaël Glucksmann quand même nettement mieux placé que notamment Olivier Faure. Mais c'est aussi, il me semble que ce n'est pas, donc, c'est pas l'un ou l'autre, c'est l'un et l'autre. Il me semble aussi qu'il y a une ligne claire, très claire, qui s'est détachée de cette primaire, puisqu'on a d'un côté Raphaël Glucksmann et aussi Jérôme Guedj avec ses 5 et quelques pourcents, donc ça fait à peu près un peu plus de 70% de gens finalement qui ont dit non à une alliance avec LFI. Il y a quand même ça aussi.
0: Et on va y revenir évidemment, Virginie Martin. Donc à vous suivre, c'est en quelque sorte le choix de la raison et le choix donc de cette rupture avec la France insoumise. Est-ce que vous constatez tout de même, avec cette victoire, un enthousiasme réel autour de sa candidature ?
7: Alors, il me semble, de toute façon, il y a un effet de souffle. Les 66%, c'est extrêmement élevé. Olivier Faure est un peu KO debout ce soir, donc forcément, ça donne un souffle. Bon, voilà, il enchaîne avec des séances médiatiques, c'est normal. Maintenant, bien sûr, ça peut grincer des dents ici ou là. Typiquement, chez les écologistes, Marine Tondelier dit, finalement, cette gauche a fait le choix du repli, dit-elle. Ce soir, on a aussi les gens de l'après, avec Alexis Corbière, qui disent, on va réfléchir, qu'est-ce qu'on doit faire ? Vous voyez, donc effectivement que ça fait aussi grincer des dents. Et de l'autre côté, il peut y avoir aussi un Gabriel Attal qui est bien embêté, ou même un François Hollande pour parler du Parti Socialiste.
0: On va y revenir à François Hollande. Alors Virginie Martin, Raphaël Glucksmann désigné candidat de la primaire de l'espace social-démocrate, dès ce soir. Il dit qu'il sera, qu'il est le candidat qui pourra battre Marine Le Pen au second tour de la présidentielle. C'est un scénario envisageable au moment où l'on se parle.
7: Marine Le Pen au second tour de l'élection présidentielle, oui, c'est toujours un scénario envisageable. Maintenant, il ne faut pas non plus penser que un sondage, on n'arrête pas de le répéter, c'est ici et maintenant, c'est une photographie, ça ne s'inscrit pas dans une dynamique de campagne, elle peut aussi échouer, elle peut échouer ses meetings, on n'en sait rien en définitive. Et quelqu'un en plus qui part si haut, il n'est pas évident du tout qu'elle arrive si haut en avril 2027, parce que franchement, hein, garder 35% comme ça dans les sondages jusqu'au bout et atterrir à 35% des votes, c'est quand même pas du tout la même chose.
0: Mais pour ce qui nous concerne, là, ce soir, c'est donc Raphaël Glucksmann qui se dit le candidat de gauche qui arrivera au second tour et qui, in fine, battra Marine Le Pen à la présidentielle. Si on en croit les sondages à l'heure actuelle, et vous le dites, ce n'est qu'une photographie à un instant T, Raphaël Glucksmann n'est pas en position de se qualifier là pour le second tour.
7: Pour l'instant, non. Et je suis tout à fait d'accord avec vous. Les sondages, à ce jour, le disent. On va voir, là, dans les semaines à venir, ça va être très important, parce que l'effet de souffle dont je parlais tout à l'heure sur cette primaire, il va donner aussi quelque chose à Raphaël Glucksmann et à cette gauche social-démocrate, pour l'appeler comme cela rapidement. Donc, on va voir aussi qu'est-ce qui va se passer, parce que c'est difficile, c'était difficile pour les sondeurs jusqu'à présent de dire, si vous voulez, de tester, regarder à chaque fois, alors avec Glucksmann, sans Glucksmann, avec Olivier Faure. D'ailleurs, ils font pareil pour le centre et la droite. Aujourd'hui, ils ne savent pas trop, on met Édouard Philippe, on met Gabriel Attal, donc sonder quand, si vous voulez, ça n'a pas encore décanté en termes de candidature, c'est toujours difficile.
0: Et à l'inverse, qu'est-ce qui se passera si jamais Raphaël Glucksmann, investi candidat de la gauche social-démocrate, ne connaît pas d'avancée forte dans les sondages, s'il n'y a pas cet effet de souffle dont vous nous parlez ce soir?
7: Alors, maintenant, la question que vous posez, elle sous-entend aussi que les sondages font presque l'élection. Ça serait un très beau sujet de master de sciences politiques. Mais est-ce que les sondages font à ce point-là l'élection ? Point d'interrogation. Voilà. Évidemment, si c'est la gauche décide de prendre le mieux placé, mais le mieux placé au regard des lignes, finalement, un peu de comme un front républicain contre LFI, est-ce que même un candidat de gauche social-démocrate qui ne serait pas devant par rapport à Jean-Luc Mélenchon dans les sondages, est-ce qu'il se désiste et il laisse la page à Mélenchon? Je n'en suis absolument pas sûr, évidemment, parce que là, on revient à cette histoire des gauches irréconciliables. On les a vus d'ailleurs un petit peu dans la primaire.
0: Et d'ailleurs, il y a aussi des candidats, enfin en tout cas, des personnes qui ne se sont pas encore formellement déclarées candidates, mais qui... en l'état, ne ferme pas la porte à une candidature. Je pense évidemment à François Hollande qui se voit en quelque sorte, en tout cas c'est ce qu'on comprend, comme une sorte de recours au cas où cette candidature de Raphaël Glucksmann elle ne prendrait pas, qu'il soit désigné ce soir Raphaël Glucksmann candidat de la gauche social-démocrate. Est-ce que ça vient arranger François Hollande ou au contraire ça complique cet éventuel retour dont on sent bien qu'il a envie?
7: Disons qu'en termes de ligne, ça le rassure. En termes de ligne, ça le rassure, parce qu'on sent que sa ligne est plutôt, ce soir, plébiscitée. Néanmoins, sur sa ligne, du coup, il y a de la concurrence. Et cette concurrence, elle est extrêmement légitime, puisqu'elle est sortie vainqueur, évidemment, de cette primaire et de ce processus de primaire. J'ai nommé, évidemment, Raphaël Glucksmann. Donc, c'est difficile, c'est très difficile. D'un côté, c'est très bien, puisqu'il y a une rupture avec LFI, donc pour François Hollande, ou même Karim Boumrane, qui a aussi
0: déclaré
7: sa candidature. Le maire de Saint-Ouen. Voilà, pour eux, c'est très clair. Donc, leur ligne gagne, certes. Alors, est-ce qu'ils vont se ranger derrière Raphaël Glucksmann ou est-ce qu'ils vont essayer de faire le rapport de force? Et particulièrement, évidemment, l'ancien président de la République, ça va sans dire. Point d'interrogation, peut-être que la sagesse est de se ranger derrière ou pas.
0: En tout cas, ce soir, vous nous le disiez, il y a une clarification, en quelque sorte, c'est celle d'une rupture avec la France insoumise, avec ce choix très net des votants à cette primaire, 66% en faveur de Raphaël Glucksmann, qui était l'un des plus ardents, qui est toujours d'ailleurs l'un des plus ardents opposants à toute éventuelle alliance avec la France insoumise et Jean-Luc Mélenchon.
7: Oui, bien sûr, ça me paraît assez clair. Ça me paraît assez clair. À cela, on l'a dit aussi, il faut rajouter les pourcentages de Jérôme Gage, qui est aussi très clair sur cette ligne. Et puis, aujourd'hui aussi, peut-être un parti socialiste quand même, au sens strict de l'organisation partisane socialiste, qui aura effectivement pas de candidat en nom propre au nom du PS cette année. Et donc, c'est peut-être là aussi le résultat d'avoir ouvert à LFI d'un côté, d'avoir ouvert à Place Publique de l'autre. Ça a été une stratégie voulue par Olivier Faure. Aujourd'hui, elle n'est pas payante pour l'organisation partisane socialiste.
0: En tout cas, vous le soulignez, hein, il n'y a pas de candidat issu du PS à la prochaine présidentielle, puisque le PS va soutenir Raphaël Glucksmann. Est-ce qu'il va disparaître, comme le pronostiquait le premier secrétaire Olivier Faure, avant la primaire ?
7: C'est difficile à dire. Je pense qu'on enterre trop souvent les partis et puis finalement, ils arrivent quand même à subsister. Le PS a encore de beaux jours devant lui, tout de même, ne serait-ce que parce qu'il a des sénateurs, parce qu'il a des députés. Maintenant, c'est aussi une ligne qui a été choisie par Olivier Faure, qui n'a pas été forcément la meilleure, parce qu'il a peut-être vendu un peu le Parti socialiste à la découpe, et ça a commencé aussi par leur siège social de la rue de Solferino. Voilà, ça n'a pas été la meilleure chose, mais peut-être que là, c'est une occasion. Alors, est-ce qu'il y aura fusion à terme avec Place Publique ? Que sais-je, pour interrogation. Aujourd'hui, en tout cas, Raphaël Glucksmann va bénéficier de l'argent, la dotation du Parti Socialiste pour représenter le PS à l'élection présidentielle. Et ça, c'est le réel.
0: Virginie Martin, politologue, membre de l'Institut Spirale, enseignante également à Kedge Business School. Merci de nous avoir apporté votre éclairage après la victoire de Raphaël Glucksmann à la primaire social-démocrate.
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0: Les voitures de demain sont à voir cette semaine au Mondial de l'Auto à Paris. Nous allons demander à un expert du secteur si l'humeur est vraiment à la fête. 21h44, l'info en une minute. Avec vous, Emmanuel Langlois. Il promet de rassembler la gauche démocratique pour battre l'extrême droite à la présidentielle.
5: Raphaël Glucksmann s'impose ce dimanche dès le premier tour à la primaire de la gauche. Le leader de Place Publique a réussi son pari de l'emporter donc dès le premier tour, loin devant Olivier Faure, le patron du PS. C'est la première fois en tout cas de son histoire que le Parti Socialiste n'aura pas un candidat issu de ses rangs pour le représenter dans une élection présidentielle. À l'avant-veille d'une nouvelle journée de mobilisation des lycéens, mardi, l'étudiant de 18 ans qui a reçu un coup de genou au visage de la part d'un policier jeudi dernier lors d'une manifestation à Paris souffre de vertige, selon son avocat sur France Info. L'incident a entraîné l'ouverture d'une enquête confiée à l'IGPN, la police des polices. Quant au défenseur des droits, il annonce avoir reçu une trentaine de saisines individuelles depuis le début du mouvement. Max Verstappen remporte le Grand Prix de Formule 1 de Singapour. C'est la première victoire du pilote néerlandais sur ce circuit urbain de la cité-état d'Asie du Sud-Est et sa deuxième de suite cette année. Le quadruple champion du monde devant le monégasque Charles Leclerc. Et puis le football avec ces matchs qui vient de reprendre entre Troyes et Marseille. Début de la deuxième mi-temps est toujours 0-0 entre les deux équipes.
0: La grand-messe de la voiture est célébrée à partir de demain à Paris. Le Mondial de l'Auto va durer une semaine. Et pour en parler, nous sommes avec un spécialiste du secteur. Bonsoir Flavien Neuvy.
8: Bonsoir.
0: Vous êtes économiste et directeur de l'observatoire CTLM. Une soixantaine de marques sont présentes au Mondial de l'Auto. 500 000 de visiteurs sont attendus. Le directeur du Mondial promet une belle fête de l'automobile. Est-ce que vraiment la filière a le cœur à la fête ?
8: Non, la filière n'a pas le cœur à la fête parce que le contexte est difficile. On a un contexte macroéconomique qui s'est dégradé depuis le début d'année avec la guerre en Iran, les perspectives de croissance ont été révisées à la baisse. Et le marché européen, il est très loin de ses niveaux d'avant-crise. D'ailleurs, c'est le seul grand marché au monde dans cette situation, puisqu'aux États-Unis, on a à peu près retrouvé les niveaux d'avant-crise. Et puis la Chine, elle, est très loin au-dessus des niveaux de 2019. Donc c'est vrai qu'en Europe, on a une espèce de morosité qui est propre au continent européen. Pour autant, on a des constructeurs qui ont quand même envie de montrer tous les modèles qu'ils vont proposer au cours des prochains mois, au cours des prochaines années, parce qu'il y aura quand même beaucoup de nouveautés.
0: Un mot quand même sur le contexte dans lequel s'ouvre ce Mondial de l'Auto. Voilà, le président de la plateforme automobile disait il y a quelques jours que l'industrie automobile française pourrait supprimer 75 000 postes supplémentaires d'ici à 2035.
8: Oui, alors c'est un secteur qui est plutôt destructeur de postes maintenant depuis plusieurs années. Il y a eu beaucoup d'annonces, notamment en Allemagne récemment, parce que les volumes ne sont pas là. Il faut toujours avoir en tête que l'industrie automobile, c'est une industrie lourde qui mobilise beaucoup de capitaux. Ce sont des usines. et que si ces usines ne tournent pas suffisamment, évidemment, ça pose un gros problème de rentabilité et ce n'est pas durable. Or, aujourd'hui, si je prends juste l'exemple du marché français, on vend à peu près 1 700 000 véhicules particuliers neufs chaque année, alors que avant 2020, on en vendait 2 100 000 chaque année. Donc, il manque 400 000 voitures et ça fait 6 ans que ça dure. Donc, c'est énorme et c'est vrai qu'il y a un besoin absolu de repartir en croissance, de retrouver des volumes pour que les sites de production tourne normalement, tout simplement.
0: Alors, vous évoquiez, Flavien Neuville, le contexte international. Au vu de ce contexte, je parle évidemment de la guerre au Moyen-Orient et de la crise des carburants qui est consécutive de cette guerre. Les stars, peut-être encore plus que d'habitude cette année, ce seront les voitures électriques.
8: Oui, alors il s'est passé quelque chose d'assez extraordinaire, c'est qu'il y a eu une accélération phénoménale des ventes de voitures 100% électriques en Europe. Personne n'avait anticipé une telle envolée. C'est évidemment dû, comme vous l'avez dit, à la guerre en Iran, à la forte hausse des prix des carburants. Et beaucoup d'automobilistes qui se posaient la question de savoir s'il fallait passer à l'électrique ou pas, eh bien, on franchit le cap. On a atteint plus de 40% d'immatriculation en France en 100% électrique au mois de septembre. C'est un niveau qu'on n'avait jamais atteint.
0: C'est le double de l'an dernier.
8: Absolument, et on estime, nous, à l'Observatoire CTLM, que cette crise en Iran, cette guerre en Iran, a fait gagner, si je puis dire, 2 ans dans la transition vers le 100% électrique. Donc, c'est une véritable accélération qui, évidemment, soulage aussi les constructeurs parce qu'ils avaient des objectifs à respecter, notamment en matière d'émissions de CO2.
0: Alors, les voitures électriques stars de ce mondial de l'auto et peut-être qu'il y aura un modèle qui sera encore plus star que les autres, hein, puisque Stellantis va dévoiler la version électrique de sa mythique 2 chevaux.
8: Oui, alors après le retour de la R5 en version électrique, on a maintenant la 2 chevaux. Ce sont des modèles qui ont fait l'histoire de ces constructeurs, des modèles mythiques si je puis dire, et qui sont très connus du grand public. Et ce qui est intéressant avec ces modèles, c'est que ce sont des petits modèles. C'est vrai que sur ces 10 dernières années, on a des constructeurs qui ont eu tendance quand même à faire des véhicules de plus en plus gros, beaucoup de SUV, plus gros, mieux équipés, donc plus chers, à tel point que les automobilistes, bien souvent, n'avaient plus les moyens de mettre 30, 35, 40 000 euros pour acheter un véhicule neuf. Là, on assiste finalement à une normalisation, si je puis dire, du marché, avec des citadines, des mini-citadines, qui vont être proposées aux automobilistes à des prix beaucoup plus raisonnables et qui sont parfaitement adaptées en cycle urbain. Ce sont des voitures qui s'adaptent très bien à la circulation en ville. Donc, c'est plutôt une bonne nouvelle à la fois pour l'industrie automobile, mais aussi, bien entendu, pour les automobilistes qui vont pouvoir avoir de nouveau des modèles accessibles.
0: Alors, il y aura aussi des voitures autonomes au Mondial de l'Auto. On pourra même, d'ailleurs, les essayer. C'est ça l'avenir, Flavien Neuville, la voiture qui nous amène d'un point A à un point B sans qu'on n'ait rien à faire.
8: Oui, alors ça paraît encore être un peu de la science-fiction en Europe, parce qu'on a pris un peu de retard, faut quand même dire les choses. Alors qu'en Chine ou aux États-Unis, vous avez énormément de véhicules qui roulent de façon autonome. On commence même à avoir des premières études très sérieuses, notamment aux États-Unis, qui montrent les résultats finalement de cette voiture autonome et qui compare l'accidentologie entre des véhicules autonomes et des véhicules conduits par des humains. Et on voit bien que la voiture autonome est beaucoup plus sûre en réalité que des véhicules conduits par des humains. Et c'est vrai
0: Oui,
8: absolument. En gros, il y a 6 fois moins d'accidents. Il y a 350 millions de kilomètres qui ont été analysés. On a à peu près 6 fois moins d'accidents, donc c'est tout à fait significatif. Et c'est vrai qu'on a hâte qu'en Europe, on accélère un peu, que la réglementation soit peut-être un peu plus souple pour permettre justement aux constructeurs de mettre ces véhicules à la route pour qu'ils emmagasinent en quelque sorte aussi des kilomètres. C'est très important de les faire rouler.
0: Et d'ailleurs, un signe de l'intérêt que suscitent ces voitures autonomes, Emmanuel Macron va participer demain à une table ronde sur ce genre de véhicules. Merci beaucoup, Flavien Neuville. Vous êtes économiste et directeur de l'Observatoire CTLM. Merci de nous avoir apporté votre expertise à la veille du coup d'envoi du Mondial de l'Auto à Paris, 21h52.
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0: Frédéric Carbone, vous êtes avec un humoriste.
9: L'invité culture aurait pu tranquillement poursuivre une carrière dans la publicité et continuer de voyager dans le monde entier avec sa compagne, mais au statut de cadre supérieur, il a préféré celui d'intermittent du spectacle et il s'est lancé en même temps dans 2 aventures acrobatiques, celle de la scène et celle de la parentalité. Bonjour Fosco.
10: Bonjour.
9: Guillaume Fosco, mais Fosco sur scène.
10: Ouais, c'est ça.
9: Votre spectacle Daron Fragile en ce moment au Métropole à Paris. Et ces deux aventures, si j'en parle, c'est qu'elles sont intimement liées.
10: Complètement.
9: C'est le fait d'avoir des enfants qui vous a poussé sur scène.
10: Ouais, complètement. Le fait d'avoir des enfants m'a fait prendre conscience de la vie globalement et de ce qui était important pour moi. Et j'ai fait un changement radical.
9: C'est-à-dire, vous êtes dit, je peux pas dire à mes filles, vous avez deux filles, hein, je crois.
10: Ouais, c'est ça.
9: Je peux pas dire à mes filles, allez, suis tes rêves, suis tes envies.
10: Si moi, je suis pas les miens.
9: Parce que ça, c'est quelque chose que vous aviez depuis longtemps.
10: Ouais, petit, je faisais du théâtre, j'étais en école primaire, ensuite j'ai fait de l'impro de manière amateur avant de poursuivre mes études supérieures. C'était en moi, juste, je l'avais oublié, je l'avais refoulé, et j'avais évidemment écouté les parents. Et le jour où mes propres enfants arrivent, je me dis non, là c'est le moment de décrire ton histoire parce que sinon tu vas le regretter et puis tu seras pas un bon père. Je pense que je me suis dit ça. J'avais une peur de ne pas être un bon père si j'étais frustré dans mon travail.
9: C'est à quoi, 35, 40 ans à peu près hein,
10: ouais, c'est ça, 36 ans. Hein.
9: Donc il faut quand même que ça ressorte du vital, de l'urgence. Parce qu'au début, vous en dites un mot dans le spectacle, c'est des salles minuscules.
10: Ouais. 15 personnes.
9: Ouais, c'est ça. Hein,
10: Et quand elles sont remplies. Voilà, sinon c'est plutôt 5.
9: Et parfois c'est 5.
10: C'est 5
9: avec ouais. un qui dort, deux qui sont pas ce qu'il faut là.
10: Ouais, c'est exactement ça. J'ai vécu des moments de solitude immense ou de devoir aller moi-même annuler mon propre spectacle pour les deux personnes qui avaient réservé. C'est une descente de statut social qui est assez folle. Mais quand on est habité par un espèce de rêve qui nous pousse, on accepte ça. C'est maintenant que ça commence à prendre où je me dis ouais, « j'ai vécu des choses folles ». Mais sur le moment, on ne s'en rend pas trop compte. Et tant mieux, sinon j'aurais abandonné depuis
9: Mais il y avait
10: longtemps.
9: Un moment magnifique le soir où j'étais, parce que vous interpellez beaucoup le public, vous jouez beaucoup
10: je leur parle, ouais.
9: avec, et notamment en disant « bon, je sais, je suis humble, je sais que parfois, on ne sait même pas qui je suis, vous êtes arrivé parce qu'on vous a traîné là, et vous adressez à quelqu'un au premier rang,
10: ouais.
9: il ne savait pas comment vous appelez. »
10: Non, il ne savait pas comment je m'appelais. Mais moi, mon kiff, c'est d'avoir ces gens-là dans la salle, et quand ils ressortent, ils viennent me voir en disant « écoute, je ne sais pas qui t'es, ou qui t'étais avant de venir, mais je me rappellerai de ton nom, parce que j'ai pleuré de rire. Et ça, pour moi, c'est victoire ultime. Parce que quand ils viennent en me connaissant sur les réseaux, quelque part, c'est un public acquis. Et moi, j'ai commencé, je demande toujours qui me connaît. Et au tout début, c'était 100% de la salle. Après 50, là, ce soir-là où vous y étiez, je crois qu'il y en avait 4-5. C'est bien, c'est une victoire pour moi.
9: Sur scène, vous êtes donc ce père moderne qui s'occupe beaucoup de ses enfants, qui partage comme il peut les tâches à la maison, même s'il ne fait pas toujours exactement comme il faudrait. Il est question de vos enfants, beaucoup, de votre compagne, pas mal, de votre daron aussi.
11: J'adore aller chez mes parents. Je crois que c'est la destination au monde où je suis le mieux accueilli. T'sais. Non, vraiment, je ne fais pas grand-chose. Ma mère, elle se plie en quatre pour nous. Quoi. Et mon père, lui, il est là. On passe un beau moment, lui aussi. Ouais. Son canapé, fixe sur les appuis. Son petit téléphone, Duolingo, il apprend l'espagnol tranquillement.
9: Bon, un modèle de famille italienne d'il y a 30-40 ans.
10: Ouais, j'ai un père grec et une mère italienne. C'est un modèle à l'ancienne. Moi, c'est ce que j'essaye de combattre. Mais ma chère a vécu ça. Donc, c'est compliqué d'aller contre ce qu'on a vécu.
9: Mais c'est bien parce que vous tenez les deux bouts de la chaîne.
10: Ouais, enfin, ouais, on est au milieu.
9: Le daron, il vous accompagne aujourd'hui.
10: Ouais,
9: votre père.
10: Complètement.
9: Il est toujours là.
10: Non, mais donc, même en plus, on bosse ensemble.
9: Ouais, c'est ça. Donc,
10: Non, mais
9: il avance dans le féminisme, papa, un peu.
10: Pour de vrai, il regarde ce que je fais et je pense qu'il a eu cette vision-là qui lui manquait. Ça ne veut pas dire qu'il change, mais il a conscience que ce qu'il fait parfois est problématique. Et notamment auprès de mes filles, il n'a pas les mêmes discours qu'il me tenait à l'époque. Ça, c'est,
9: donc ça avance.
10: Ça avance.
9: Ça avance. Votre démarche, elle est singulière, mais elle n'est pas unique. Il y a quelques mois, ici même, je recevais Marine Leonardi.
10: Ah, bah c'est une pote. Voilà. Elle l'embrasse.
9: Elle aussi, elle a lâché un poste de cadre supérieur. Elle aussi, elle a fait ça au moment où elle avait des enfants, où elle avait des enfants. Voilà ce qu'elle nous disait sur la nécessité qu'elle ressentait.
12: Quand je suis devenue maman, j'ai eu le sentiment que mon entourage était dans une sorte de performance de la parentalité et qu'il fallait pas trop dire que c'était difficile. C'était des postures de société où faut pas dire que l'enfant est quand même turbulent, il faut pas dire que c'est difficile de conjuguer vie professionnelle et vie parentale. Et moi, j'en ai beaucoup souffert et donc j'ai commencé aussi à me livrer sur scène pour un petit peu crever l'abcès.
9: On peut crever l'abcès quand on est une femme, quand on est une mère, dire que les enfants, ça saoule parfois. On peut quand on est un père ou pas aujourd'hui ?
10: Ça reste plus facile parce que historiquement, le père était plus absent et pouvait se détacher un peu du quotidien et de la vie familiale. C'est plus dur de le dire quand on est une femme. Nous, ce qui est plus compliqué pour les hommes qui en parlent sur scène, c'est et c'est triste à dire, c'est d'intéresser même les hommes à ce sujet-là. Moi, je le vois, les gens qui me suivent et celles qui achètent des tickets, ce sont des femmes, parce que je parle de la vie familiale, je parle des enfants,
9: et
10: elles traînent leur mec. Voilà. Ouais. Donc celui dont on parlait au début, sa femme me connaissait pour le coup.
9: Ouais, c'est exactement
10: Donc on n'a pas les mêmes enjeux avec Marine, on a commencé quasi en même temps. Elle, effectivement, c'est de s'affranchir de ça et de pouvoir en parler en tant que femme, ça commence à être accepté. Mais aussi grâce à ce genre de discours et grâce à ce qu'elle fait.
9: Vous crevez un abcès, pour reprendre la formule de Marine Leonardi, l'abcès du patriarcat sur scène ?
10: Oui, j'essaye. Je pense que c'est aussi un peu le rôle d'un spectacle sur la famille. Moi, l'idée, c'est pas de raconter ce que font mes enfants, on s'en fout un peu, mais c'est plus de dire, ok, un père aujourd'hui, ça ressemble plutôt à ça, avec ses contradictions, avec ses enjeux, avec, et c'est ça que j'essaie de traiter sur scène. Et c'est en ça où j'espère que ça devient un peu universel pour et les mères et les pères.
9: Parce qu'on l'a compris, on passe une heure à vraiment rire. Vraiment beaucoup, une heure un peu plus, à se poser de bonnes questions en sortant.
10: J'espère.
9: Je vous confirme. Et une des grandes qualités de votre spectacle, c'est qu'on ressent physiquement l'intensité que vous mettez presque. Alors, la salle, elle n'est pas grande, c'est une centaine, peut-être 120 personnes. Ouais. Du coup, il y a un côté pack de rugby et l'impression qu'on faisait qu'un.
10: C'est le meilleur compliment qu'on puisse me donner après le spectacle. Oui, c'est... moi, j'aime ces salles-là. En fait, vu que je raconte ma vie familiale qui est plutôt intense, je suis obligé de le retranscrire de cette manière. D'une, c'est mon énergie, mais de deux, les histoires que je raconte, elles sont. Intense.
9: Ça veut dire que si dans la salle vous sentez, parce que vous la sentez la salle, vraiment, qu'il y en a un ou une qui n'est pas dans l'ambiance, c'est une tragédie pour vous ?
10: Oui, déjà d'une, je focalise là-dessus. Alors l'expérience fait que maintenant j'arrive à m'en détacher légèrement, mais oui, quand je raconte au début la vieille personne qui s'est endormie au tout début quand je commençais, oui, je rentre chez moi, je suis pas bien. Quelqu'un qui se détache du spectacle ou qui regarde son portable, je peux même facilement aller lui parler. Qu'est-ce qu'il y a ? Tu t'emmerdes ? Dis-moi tout. Il faut qu'on parle toi et moi, bon, ça m'est déjà arrivé.
9: Vous n'êtes pas emmerdé là ?
10: Non.
9: Ça va ?
10: Non.
9: Tout s'est bien passé. Merci beaucoup.
10: Merci.
9: Guillaume Fosco, donc Fosco Daron Fragile, au Métropole à Paris, et tourné également.
10: Et tourné, oui, dans toute la France, Belgique, Suisse.
9: Merci beaucoup.
10: Merci à vous.
0: L'humoriste Fosco au micro de Frédéric Carbone dans l'invité culture, la météo et un nouveau point sur l'info tout de suite.
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0: Le temps, c'est avec vous, Patricia Charbonnier.
4: Une dégradation pluvieuse à bord de la pointe bretonne. Le temps restera couvert et humide demain toute la journée sur le nord-ouest avec quelques pluies sur la Bretagne, la Normandie, les Pays de la Loire. Et les nuages gagneront du terrain au fil de la journée demain vers les Hauts-de-France, l'Île-de-France, le centre-Val-de-Loire jusqu'au nord de la Nouvelle-Aquitaine. Alors que sur la moitié est du pays, le temps sera très ensoleillé demain après dissipation de quelques brouillards, notamment dans le Val-de-Saône ou encore dans les vallées du Massif central. Avec de la fraîcheur demain matin entre l'Auvergne et le nord-est, quelques gelées faibles dans le Massif central et le Jura, les températures de l'après-midi seront en hausse. Météo France prévoit 24 degrés demain après-midi à Marseille, 20 degrés à Lyon et Bourges, 19 à Brest et 18 à Paris.
0: 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L'heure de votre journal, Laurette Puyot, bonsoir.
13: Bonsoir.
0: Et à la une, Raphaël Glucksmann qui fête sa victoire.
13: Élu candidat de la gauche démocrate avec 66% des voix aujourd'hui, il dit pouvoir battre le Rassemblement National. Autre candidat, le leader insoumis Jean-Luc Mélenchon en meeting cet après-midi, un discours à la jeunesse. Le président ukrainien n'a plus le soutien entier de Donald Trump, un changement de stratégie aux États-Unis, mais pas sans lien avec la politique intérieure. Et puis le festival Lumière à Lyon, rendez-vous annuel du cinéma. Il a débuté hier et déjà une masterclass et standing ovation du monument hongkongais Tsui Hark. Une victoire sans appel. Raphaël Glucksmann remporte la primaire social-démocrate avec plus de 66% des voix. Au moment de l'annonce ce soir, peu après 18h, ses sympathisants ont exulté à Paris. Ils se sont rassemblés à la cantine de Belleville dans le 20e arrondissement où le candidat est actuellement. Elias a 34 ans, c'est un militant PS, mais il a voté Raphaël Glucksmann.
14: Il y a beaucoup de militants PS qui ont soutenu Glucksmann, je pense même une majorité vu le résultat de ce soir. On était survoltés, on espérait une victoire au premier tour, mais on n'espérait pas un truc aussi net et aussi franc. Et donc c'est une énorme satisfaction et aussi un motif d'espoir pour donner une belle dynamique à la campagne.
15: On a entendu quoi ? On a entendu des hurrahs, des applaudissements ?
14: Des hurrahs, des Raphaël président, on va gagner. Bon alors il faut toujours être modérément optimiste, mais en tout cas je pense que ça nous place dans des conditions qu'on n'osait pas espérer il y a encore quelques semaines. Et je suis sûr qu'on arrivera à construire un mouvement collectif, encore une fois sur le fond, le programme et l'engagement de gauche de Raphaël Glucksmann fait aucun doute. Et je pense qu'aujourd'hui, c'est celui qui va porter un vrai message de gauche et de refondation programmatique pour la gauche. Et à la fois dans une ligne de clarté sur ce qui doivent être nos valeurs de gauche.
13: Et c'est la première fois de son histoire que le PS n'aura pas un candidat issu de ses rangs pour le représenter dans une élection présidentielle. Le candidat insoumis, lui, qui n'a pas participé à cette primaire, était en meeting cet après-midi à Clermont-Ferrand devant 10 000 personnes. Elia Bergel, Jean-Luc Mélenchon, a longuement abordé la crise des lycées.
16: Le zénith de Clermont-Ferrand, plein comme un œuf.
17: Ah, quand même, hein.
16: La salle déborde même, tout le monde ne peut pas rentrer. Plus de 10 000 personnes présentes selon les Insoumis. Face à une foule incandescente, Jean-Luc Mélenchon évoque la crise des lycées.
17: Ce bazar a été organisé du sommet de l'État par des gens qui voulaient transformer le savoir en une marchandise, comme ils transforment tout en marchandise.
16: Principal coupable selon lui, Parcoursup.
17: Parcoursup, c'est la manière de rendre tordu votre gosse qui est droit.
16: Jean-Luc Mélenchon tacle ses concurrents du centre, Gabriel Attal et Édouard Philippe, promoteurs selon lui de cette plateforme d'orientation post-bac qu'il veut abolir. L'insoumis, accusé par ses adversaires d'instrumentaliser les lycéens, défend sa vision de la jeunesse.
17: À 16 ans, on vote aux élections prud'homales. À 16 ans, on va en prison. Alors à 16 ans, on doit pouvoir donner son avis, non pas secondairement, mais comme tous les autres, comme citoyens. C'est-à-dire qu'il nous faut le droit de vote à 16 ans.
16: Devant un immense écran géant, bleu, blanc, rouge, le candidat insoumis conclut ensuite son meeting sous un tonnerre d'applaudissements en promettant de rétablir la retraite à 60 ans.
13: Un reportage d'Elia Bergel pour France Info et justement les lycéens et les étudiants qui préparent leur nouvelle journée de mobilisation mardi. Et dans le même temps, l'IGPN a ouvert des enquêtes après les violences lors des précédents rassemblements avec par exemple le jeune Evan, 15 ans, qui a eu la main arraché par une grenade assourdissante à Lens lundi dernier. Ce dernier conteste fermement l'avoir ramassé, comme l'affirme le parquet. Écoutez son avocate, Christine Bouquet-Vatez.
18: Il conteste être à l'origine de son propre drame. Il conteste avoir pris cette grenade. Il conteste la version policière reprise mot pour mot par le parquet. Enfin, c'est comme un enfant qui va perdre l'usage d'un membre. Et il faut voir un peu comment ça s'est passé. C'est un gamin, il ne faut pas oublier ça.
13: Et autre enquête ouverte par l'IGPN, après ce coup de genou d'un policier reçu dans le visage d'un jeune de 18 ans, jeudi dernier, place de la Bastille. Ce dernier souffre de vertige, il est en état de choc selon son avocat. Le jeune homme qui est par ailleurs poursuivi pour violence sur personne dépositaire de l'autorité publique. C'est un véritable changement de cap sur le conflit en Ukraine pour Donald Trump, le président américain qui lève les sanctions russes pour se faire livrer du pétrole russe et critique Volodymyr Zelensky, demandant même à ce qu'il quitte la présidence de l'Ukraine, à contre-courant donc Olivier Poujade de la stratégie occidentale.
19: Oui, la posture est déroutante, sauf si l'on se penche sur le calendrier de politique intérieure américain, des élections de mi-mandat prévues le 3 novembre, un naufrage annoncé pour Donald Trump, les prix de l'essence sont au plus haut et Donald Trump cherche donc à la hâte une bouée de sauvetage et un bouc émissaire. Pour calmer la flambée des prix sur l'essence, il frappe vendredi soir à la porte du Kremlin pour récupérer des millions de barils de diesel et accuse Zelensky, je cite, de provoquer le désordre partout dans le monde en s'attaquant aux raffineries sur le territoire russe. Le Kremlin est ravi, Zelensky furieux, mais il accepte tout de même aujourd'hui d'arrêter de cibler le pétrole russe uniquement si Moscou, de son côté, interrompt ses frappes sur les centrales électriques ukrainiennes. Donald Trump saisit la balle au bon, il vient de reprendre la main il y a quelques minutes en annonçant, tambour battant, un cessez-le-feu énergétique immédiat entre la Russie et l'Ukraine. Zelensky dit ne pas être au courant, le Kremlin ne répond plus et Donald Trump semble bien seul à multiplier les annonces sur son réseau social.
13: Et le président américain donc qui a annoncé un cessez-le-feu sur les infrastructures énergétiques entre Kiev et Moscou. Une annonce surprise dont même le président ukrainien dit ne pas avoir été informé. Malgré tout, Volodymyr Zelensky est prêt à tenir ce cessez-le-feu si la Russie fait de même. Et le premier ministre britannique dit ce soir soutenir cet appel de Donald Trump en faveur d'une trêve durable. En Pologne, un suspect a été arrêté aujourd'hui en lien avec une tentative d'assassinat contre le premier ministre alors que se tenait donc aujourd'hui une réunion réunion d'urgence après ses possibles tentatives d'assassinat contre le ministre de la Défense et le Premier ministre polonais. Les Houthis du Yémen ont revendiqué des opérations d'envergure contre des aéroports et des infrastructures énergétiques saoudiennes après une série d'attaques dont l'une a fait 13 morts hier sur l'aéroport de Riyad, la plus meurtrière attaque en 10 ans dans le royaume. Ce soir, c'est l'aéroport de Dammam qui est cible de frappe selon les autorités saoudiennes.
0: 22h07 sur France Info, on en vient au festival Lumière en ce moment à Lyon et cette masterclass d'un cinéaste hongkongais.
13: Tsui Hark, connu pour ses films sur la Chine historique, mais aussi des films d'action avec Jean-Claude Van Damme dans les années 90. Tsui Hark qui a été accueilli en véritable star à Lyon, Matteo Maestrachi.
20: Et le réalisateur hongkongais de 75 ans a même eu droit à sa standing ovation. Lorsque le patron du festival, Thierry Frémaux, l'a appelé sur scène, Tsui Hark s'est ensuite confié pendant près de 2 heures et devant environ 500 personnes sur sa carrière, l'influence des films européens vus dans sa jeunesse, le cinéma de Hong Kong et le cinéma en général, et aux premières loges, le journaliste et écrivain David Martinez qui a co-animé cette rencontre.
21: C'est un cinéaste très très riche. Il représente un peu toutes les formes du cinéma chinois, à la fois la culture classique, les personnages de la culture populaire, les Robin des Bois chinois, les héros chinois, et en même temps, il a été appelé dans les années 80 le Spielberg d'Hong Kong parce qu'en fait, il a amené les effets spéciaux, la technique, il a modernisé beaucoup le cinéma de Hong Kong et il l'a fait connaître dans le monde entier.
20: Et Tsui Hark présente ce soir au public lyonnais l'un des films qui l'ont fait connaître en Europe. Il était une fois en Chine, sorti en 1991.

0: Et le festival Lumière, ce rendez-vous annuel du cinéma à Lyon qui a donc débuté hier, il se poursuit encore pendant une semaine. Le football, 4 buts à 1 pour Rennes face à Auxerre en début de soirée lors de cette 6e journée de Ligue 1. Les Bretons qui montent à la 3e place du classement. Ce soir, en ce moment, en clôture de cette journée, la rencontre 3-Marseille. Pour l'instant, il y a 1-0 pour Marseille.
1: Laurette Puyot sur France Info. Merci et à tout à l'heure.
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1: 22h10 sur France Info. Bienvenue si vous nous rejoignez à l'instant. La gauche social-démocrate s'est choisi un candidat ce soir. Il s'appelle Raphaël Glucksmann et nous y consacrons les prochaines minutes.
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1: Les soutiens de Raphaël Glucksmann lui ont réservé un accueil triomphal tout à l'heure à son arrivée dans un restaurant de l'Est de Paris, là où il fête sa victoire à la primaire social-démocrate. Quelques minutes plus tard, il a été enfariné. Le leader de Place Publique invité du 20h de France 2 tout à l'heure, Raphaël Glucksmann, satisfait que sa ligne l'ait emporté et qui entend maintenant rassembler très largement.
4: Moi, je suis heureux d'abord. Heureux que la ligne que je porte, qui est une ligne sans compromission, sans concession, eh bien, soit à ce point majoritaire. C'était mon intuition. Et je me sens aussi investi d'une responsabilité immense. Parce que cette élection, elle va ressembler à aucune autre. Et que je sais ce qui est en jeu. C'est la victoire de tous ceux qui croient qu'il faut une gauche démocratique dans notre pays. Que la gauche doit rompre avec cette hégémonie de Jean-Luc Mélenchon sur elle, qu'elle doit proposer un projet qui renforce la République, qui renforce la démocratie, qui renforce la justice sociale, qui renforce l'impératif écologique. Vous savez, moi je suis convaincu qu'il y a des millions de Françaises et de Français qui attendent ce moment, qui attendent de pouvoir voter sans sacrifier une partie d'eux-mêmes, sans se dire que simplement ils votent contre, mais qu'ils veulent pour ce qu'ils croient, pour ce qui constitue leur identité politique. Moi c'est à eux que je m'adresse. Votre temps est venu. Moi, je suis le candidat des socialistes, des places publiques, de GRS, de ces dizaines de milliers de citoyens qui sont venus nous rejoindre. Ça je suis le candidat de tous et je vais les rassembler. Et je sais qu'ils savent, eux, au plus profond d'eux-mêmes, que le combat qu'on a à mener est trop existentiel pour s'adonner à des petites phrases ou à des rancœurs. Et donc, il y aura le rassemblement. Il y aura le rassemblement, mais il sera plus large. C'est pas simplement ceux qui ont participé à la primaire. Moi, je lance un appel à tous les citoyens écologistes, humanistes, qui regardent la catastrophe arriver et qui sont saisis d'effroi. Eh bien, pour chasser cette boule qui germe en eux, eh bien, il faut s'engager politiquement et on va le faire ensemble.
5: Une question, Olivier Faure, avec 14% des votes et toujours ce soir le premier secrétaire du Parti Socialiste. Vous le trouvez légitime? C'est normal qu'il reste à sa place?
4: Mais moi, je vais faire avec le Parti Socialiste. Je suis le candidat aujourd'hui du Parti Socialiste. Ça a été tranché. Vous savez, on a fait un processus démocratique. Moi, il y a beaucoup de gens qui m'ont dit « Ne va pas dans la primaire, ça va être un piège, ça va être un combat de boue, ça va être terrible. » Mais j'avais une intuition et je m'y suis tenu. C'est qu'il fallait trancher. Il fallait trancher toutes les questions. Et ce soir, elles ont été tranchées de manière évidente.
5: Autre intuition que certains ont peut-être, ils s'interrogent. On passe la présidentielle, on est au moment des législatives. Qui tiendra le stylo des investitures? Parce que les investitures avec la France insoumise, c'est celle d'Olivier Faure. C'est vous qui tiendrez le stylo des investitures? C'est important pour ceux qui nous écoutent ce soir.
4: La question est réglée.
5: C'est votre engagement.
4: Il y avait un enjeu de ligne. Il n'y aura pas d'accord avec la France insoumise, mais il y aura un accord avec la gauche démocratique, avec la gauche républicaine. Et nous allons gagner l'élection présidentielle. Moi, j'en suis absolument convaincu. Vous savez, je suis certain que les Français ne voteront pas pour un ancien Premier ministre d'Emmanuel Macron, pour continuer les 10 années qui ont tant abîmé notre pays à force d'injustice et d'impuissance. Et je suis aussi convaincu qu'ils ne voteront pas pour le bruit et la fureur, que Jean-Luc Mélenchon fait peur à trop de monde. Et donc, nous serons, nous, la force qui barrera la route à l'extrême droite. Et je vous le dis, Madame Le Pen ne sera pas à l'Élysée en mai 2027 parce que la France, ce n'est pas cela. Ce n'est pas la démagogie, ce n'est pas la xénophobie, ce n'est pas la soumission à Trump et à Poutine. La France, c'est celle de De Gaulle et de Blum. C'est un pays libre, c'est un pays de justice. Eh bien, on va réveiller ça.
1: Raphaël Glucksmann, candidat depuis ce soir de la gauche social-démocrate à la présidentielle. Il était invité du 20h de France 2. Alors, quels sont les axes de campagne qui surgissent déjà ce soir dans les premiers mots de Raphaël Glucksmann ? Réponse sur France Info de Dorian Dreuil, politologue, et de Jean-Rémy Baudot, le chef de notre service politique.
6: Il y en a deux, démocratie et sincérité. Démocratie parce que c'est un mot qui revient souvent dans l'appareil de discours de Raphaël Glucksmann, mais qui est aussi d'une certaine manière le socle d'un peu de sa doctrine politique. Hein. Et ce n'est pas lui faire injure ou lui donner tort qu'effectivement de dire qu'on sort ces 10 dernières années d'une démocratie fatiguée, usée dans toutes ses dimensions, démocratie parlementaire, sociale, politique, citoyenne. Donc ça sera un des enjeux qu'il va mettre dans le débat public, qui va répondre aussi du coup à la question de la sincérité, où il disait effectivement qu'il y a un malaise, une méfiance, une défiance dans la société aujourd'hui. On pourrait même parler de démo-anxiété généralisée dans toute la société. Et sincérité, avec une question du coup, c'est que je me pose, c'est est-ce que la sincérité sera l'équivalent de la bienveillance qu'avait utilisé Emmanuel Macron en 2017 ? Est-ce que ça sera aussi une forme de doctrine de campagne ?
7: Quand Olivier Faure dit que désormais il y a la gauche socialiste, les écologistes, les communistes, la gauche syndicale, et que sans cette galaxie aucune transformation n'est imaginable. Bon, en fait, là, ils sont au début du problème, ils sont au début du sujet, parce qu'il va falloir convaincre, au-delà de la sphère de ceux qui sont d'accord avec eux, il va falloir aller convaincre, aller chercher peut-être des électeurs des anciens macronistes qui sont déçus, peut-être des électeurs de Gabriel Attal. Ce sera très intéressant de voir dans les prochains jours, est-ce qu'une partie des électeurs de Gabriel Attal, qui sont quelques pourcents, est-ce qu'ils se retrouvent dans une candidature de Raphaël Glucksmann ? C'est absolument possible qu'une partie du socle central se disent moi la droite ne m'intéresse pas et je vais aller du côté de Raphaël Glucksmann.
8: Oui, c'est ce que Raphaël Glucksmann disait en parlant des républicains sincères, Dorian Dreuil.
6: Oui, en définissant, et c'est assez intéressant d'ailleurs dans le lexique, en définissant cet espace politique, non pas uniquement comme un espace politique social-démocrate, qui parle assez peu d'ailleurs au grand public et aux citoyens, mais en parlant de gauche démocratique, ce qui tranche un peu avec ce qu'on avait plutôt l'habitude d'entendre s'agissant de gauche, de gouvernement ou autre. Mais effectivement, le moment de bascule là, qui commence, c'est que au terme de ce processus de démocratie interne, il faut que cette gauche-là...
8: Pardonnez-moi de vous couper, de gauche démocratique, ça veut dire que l'autre gauche ne l'est pas, hein, si je comprends bien, finalement, ce que signifie ce terme. Et...
6: C'est une manière, effectivement, de désigner d'autres partis politiques à gauche, et ça sera intéressant de voir comment est-ce que c'est plus défini dans les mois qui viennent. Mais là... La question va être aussi celle-là, c'est comment est-ce que la gauche aujourd'hui arrête de se parler à elle-même, ou en tout cas sort de ce discours uniquement d'appareil, de savoir avec qui faire des alliances, des discussions, des négociations, mais va aussi présenter un projet au pays et va entrer dans le débat de société, dans le débat social et sociétal. Mmh. Et l'actualité et les mobilisations en cours permet quand même de s'insérer dans la bataille politique avec des visions fortes.
7: Et c'est là que c'est intéressant, parce qu'on a entendu Olivier Faure dire que mardi, il serait aux côtés des lycéens et donc dans les discussions sur le budget. Ce sera très intéressant de voir dans les prochains jours comment est-ce que le nouveau candidat de la gauche démocrate, Raphaël Glucksmann, se positionne par rapport à ces lycéens qui, eux, dont en tout cas dans une partie des manifestants, ont manifestement choisi, ou en tout cas ne disons pas récupérés, mais en tout cas, ils sont sous une forme de radicalité qui plaît beaucoup à la France insoumise, pour prendre les choses dans l'autre sens. Donc ce sera intéressant de voir comment est-ce qu'un Raphaël Glucksmann, qui est quelqu'un de relativement raisonnable, arrive à convaincre une partie de la jeunesse que cette radicalité, il peut aussi l'incarner.
8: Dorian Dreuil.
6: Et c'est l'occasion, et c'est ça qui va être intéressant, c'est aussi de voir quels vont être les marqueurs politiques dont Jean-Rémy parlait tout à l'heure, parce qu'une campagne est aussi faite de marqueurs. Ça ne peut pas être uniquement des doctrines et des concepts, mais aussi des marqueurs qui doivent être des marqueurs forts pour peser dans le débat. Si on regarde la question de la mobilisation des jeunes aujourd'hui, Jean-Luc Mélenchon, dans son meeting tout à l'heure, en avait un de marqueur, c'est le droit de vote à 16 ans.
8: Oui. Donc
6: c'est aussi ça qui va être intéressant à observer, c'est quelle va être la capacité du candidat Glucksmann et de l'appareil politique derrière lui à entrer et à peser dans le débat public à travers des propositions fortes et à travers des visions politiques.
8: Olivier Faure a donné finalement aussi une feuille de route, hein, Dorian Dreuil en quelque sorte. Là aussi, il demande le rassemblement du côté des écologistes, du côté des communistes. Et on a l'impression que c'est presque un défi qu'il lance à Raphaël Glucksmann.
6: Oui, et le premier défi va être d'abord de réunir la myrielle de courants qui existe au sein du PS, et après d'aller voir ce qu'a été les autres partis politiques de cet espace hors LFI, ce qu'a été la gauche plurielle à une époque. Et ça va être un défi parce qu'il va falloir non seulement discuter de programmes, de projets, mais aussi faire cohabiter des cultures militantes qui ne sont pas forcément les mêmes entre un sympathisant des écologistes ou un militant du Parti Socialiste ou de Place Publique. Ce ne sont pas les mêmes cultures militantes, donc il va falloir aussi organiser ça.

0: par les rebelles houthis du Yémen. Ils visent les aéroports et les infrastructures pétrolières en Arabie Saoudite. Il y a eu au moins 13 morts hier dans une frappe sur l'aéroport de Riyad. 54 brebis ont été tuées dans l'attaque d'une meute de loups dans le massif du Vercors en Isère dans la nuit de jeudi à vendredi, selon la préfecture. Survenue seulement un mois et demi après une attaque massive similaire ayant tué 60 brebis dans le Vercors, cette fois-ci dans le département voisin de la Drôme. Une opération dans les prochains jours pour le pape Léon XIV, il l'a annoncé aujourd'hui, devoir se faire opérer d'un nodule au poumon détecté à un stade très précoce, a rassuré le souverain pontife.
1: 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Et comme promis, on vous retrouve, Renaud Blanc.
2: France Info Monde, à présent avec Éric Biégala. Bonsoir Éric.
3: Bonsoir.
2: Le projet de char du futur franco-allemand est officiellement enterré. C'est ce qu'a confirmé jeudi le chef d'état-major des armées, Fabien Mandon, en audition devant la commission de défense de l'Assemblée nationale. Ce projet avait clairement du plomb dans l'aile. 10 ans de retard et des divergences, Éric, entre Français et Allemands de plus en plus patentes.
3: Oui, le projet était en fait arrivé au point de rupture dès cet été. Rupture entérinée sans tambour ni trompette lors du Conseil de défense franco-allemand du 17 juillet, à l'issue duquel il avait été spécifié que concernant le char du futur, la France et l'Allemagne étudieront une approche pour le combat collaboratif jusqu'au stade de la démonstration de faisabilité. Alors en clair, ça veut dire que le projet commun se réduisait à un système d'interopérabilité entre des machines différentes et construites chacune par les industriels français d'un côté, allemands de l'autre. Et d'ailleurs, Français et Allemands avaient lancé parallèlement chacun de leur côté un projet national de char qui devait être intermédiaire entre les machines actuellement employées, le Leclerc en France et le Léopard 2 en Allemagne, et le char du futur qui devait les remplacer à horizon 2040. Deux projets de chars intermédiaires qui laissaient voir la divergence d'approche des deux pays et mettaient en doute les capacités, notamment françaises, de financer dans le même temps et le projet de char du futur et un projet de char intermédiaire. Reste donc aujourd'hui ces deux programmes de chars intermédiaires et un programme d'interopérabilité entre ces machines, recentré sur le développement d'une connectivité renforcée, du combat collaboratif, l'automatisation et la robotisation. C'est là ce qui restera du projet char du futur, mais ce n'est pas rien.
2: Après le SCAF, un système de combat aérien du futur, c'est le second projet de défense franco-allemand qui disparaît. Est-il devenu impossible de produire des armements et des systèmes d'armes en commun avec les Allemands ?
3: Eh bien, c'est devenu difficile, hein, même si la France et l'Allemagne ont longtemps travaillé ensemble pour produire par exemple le chasseur Alpha Jet, sur lequel évolue toujours la patrouille de France, mais aussi l'hélicoptère d'attaque Tigre ou le missile anti-char Milan. Mais les temps ont changé. SCAF et char du futur étaient des projets de partenariat industriel de temps de paix. On n'est pas en guerre en Europe, mais celle-ci se rapproche. Tous les pays européens se réarment en urgence. Il faut donc acquérir le plus vite possible des équipements fiables, en privilégiant bien sûr les industries nationales. On achète donc sur étagère ce qui existe déjà. On achète chez nous quand on le peut, on achète ailleurs quand on ne dispose pas des matériels ou qu'ils ne seront pas prêts à temps. Et puis il y a des systèmes qui ont probablement fait leur temps. Le char lourd, par exemple. Le char du futur devait en être un. Les cartes ont été largement rebattu avec la guerre en Ukraine où l'utilisation des chars lourds est aujourd'hui minimale, trop lourd justement, trop visible et trop vulnérable face aux drones et robots de combat qui font désormais la loi sur le champ de bataille.
2: France Info Monde, signé Éric Biégala, rédaction internationale de Radio France.
1: À votre micro Renaud Blanc, merci à vous. Il est 22h24. France Info Junior maintenant, les questions des enfants et les réponses de notre invité. Ce mois-ci, c'est le mois européen de la cybersécurité. Il s'agit de rappeler des règles essentielles pour protéger notamment nos données personnelles, mais aussi celles des enfants, Estelle Faure.
4: On en parle aujourd'hui avec vous, Karina Chatin. Bonjour.
5: Bonjour.
4: Vous êtes chargée de sensibilisation du public à la CNIL, la Commission nationale de l'informatique et des libertés qui protège notamment notre vie privée et nos données sur Internet. Voici vos intervieweurs.
6: Salut, je m'appelle Isée. Nous sommes la classe des CM2B à l'école Étienne Dolet à Alfortville.
7: Salut, je m'appelle Alix et aujourd'hui on va vous parler des données personnelles.
4: Alors les enfants, pour vous, c'est quoi les données personnelles ?
6: C'est tout ce qu'il y a sur ton téléphone et tout ce qu'il y a à toi-même.
8: Pour moi, c'est tout ce qui te représente, comme ta carte d'identité.
4: C'est une bonne définition, Karina Chatin ?
5: Bah oui, je trouve qu'ils savent déjà plein de choses. Donc une donnée personnelle, c'est une information qui va permettre d'identifier ou de caractériser une personne. Par exemple, son nom, son prénom, sa date de naissance, son adresse postale. Il y a des données qu'on appelle sensibles. Enfin, il est déconseillé de les livrer sur Internet, par exemple, l'état de santé, la

0: religion, les histoires d'amour pour un enfant. Donc tout ça doit rester intime et il faut faire attention à ne pas les divulguer.
1: Mais pourquoi ces données sont collectées ? Alix s'interroge.
2: À quoi ça sert de donner le prénom, l'âge, la date de naissance ? Quand on joue à des jeux vidéo, on va sur les réseaux sociaux.
0: Toutes ces informations personnelles vont servir finalement au réseau, aux plateformes de jeu, à vous identifier. Donc c'est la raison pour laquelle il faut faire attention aux informations qu'on donne sur soi parce que ces informations, elles vont permettre aux entreprises notamment d'avoir des indices sur qui vous êtes. Et elles peuvent du coup être utilisées aussi par des entreprises, par des marques, pour influencer vos goûts, vos préférences, et aussi, et surtout sur les plateformes de jeux notamment, par des personnes qui sont mal intentionnées.
1: Dans quel cadre, par exemple, les enfants ont leurs données collectées
0: Les enfants, typiquement, lors de l'inscription à l'école ou si les enfants ont des activités sportives, sont dans des clubs de sport. Mais tout cela se fait dans un cadre juridique précis. Donc, c'est la loi de 1978 et le RGPD de 2018 qui veillent à protéger les données personnelles des citoyens, qu'ils soient d'ailleurs mineurs ou majeurs. Alors, par exemple, cette fédération sportive a l'interdiction formelle de faire apparaître dans ce fichier des données sensibles. Et là, c'est évidemment contraire à la loi.
1: Et justement, les enfants se demandent comment bien protéger leurs données, mais ils ont déjà quelques astuces.
2: Et moi, je mets jamais mon visage ou la couleur de mes yeux. Moi, quand je joue à des jeux vidéo, je mets pas mon vrai prénom, mon vrai âge, ni ma vraie date de naissance.
0: Moi, je trouve que les enfants, vous avez déjà des bons réflexes. Et donc, l'idée, c'est quand même d'être prudent, d'en dire le moins possible sur soi.
1: Et les enfants aussi ont des droits en matière de données personnelles.
0: Absolument. Ces droits, c'est par exemple le fait de pouvoir accéder à ces informations qui sont en ligne. C'est le droit de pouvoir les faire modifier si elles ne sont pas exactes. Le droit d'effacer certains contenus, et je pense notamment aux jeunes ados qui publient énormément de photos sur les réseaux. Et donc, il appartient aux représentants légaux, donc aux parents, d'aider leurs enfants à exercer leurs droits. Donc, c'est très important, effectivement, de faire savoir à ces enfants que des solutions existent.
1: Merci beaucoup, Karina Chatin.
0: Merci à vous.
1: Vous êtes chargée de mission à la CNIL. Merci pour tous ces précieux conseils pour les enfants et pour les plus grands. On peut les retrouver ainsi que de nombreuses ressources pédagogiques sur votre site internet cnil.fr.
3: 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La météo arrive et puis ensuite il y aura un nouveau point sur l'info.
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3: La couleur du ciel, c'est avec vous Patricia Charbonnier.
5: Une dégradation pluvieuse à bord de la pointe bretonne. Le temps restera couvert et humide demain toute la journée sur le nord-ouest avec quelques pluies sur la Bretagne, la Normandie, les Pays de la Loire. Et les nuages gagneront du terrain au fil de la journée demain vers les Hauts-de-France, l'Île-de-France, le centre Val-de-Loire jusqu'au nord de la Nouvelle-Aquitaine. Alors que sur la moitié est du pays, le temps sera très ensoleillé demain après dissipation de quelques brouillards, notamment dans le Val de Saône ou encore dans les vallées du Massif central, avec de la fraîcheur demain matin entre l'Auvergne et le Nord-Est, quelques gelées faibles dans le Massif central et le Jura. Les températures de l'après-midi seront en hausse. Météo France prévoit 24 degrés demain après-midi à Marseille, 20 degrés à Lyon et Bourges, 19 à Brest et 18 à Paris.
3: Patricia Charbonnier pour les prévisions météo de France Info en partenariat avec Météo France. Merci de passer la soirée avec nous. À la seconde près, il est 22h30. L'heure de retrouver Laurette Puyot.
6: Le Premier ministre du Royaume-Uni soutient l'appel de Donald Trump d'un cessez-le-feu sur les infrastructures énergétiques entre Kiev et Moscou. Un accord annoncé cet après-midi par le président américain, mais quelques heures après, Volodymyr Zelensky, le président ukrainien, a dénoncé des frappes russes sur des infrastructures en Ukraine. Raphaël Glucksmann a été enfariné à la sortie de sa soirée de victoire, élu un peu plus tôt candidat de la gauche démocrate avec 66%. 10% des voix. Le candidat s'est imposé donc dès le premier tour de la primaire. Il veut rassembler la gauche démocratique pour battre l'extrême droite. Le Premier ministre Sébastien Lecornu reçoit demain les distributeurs de carburant pour organiser la baisse concrète des prix à la pompe après avoir annoncé le déblocage de barils de pétrole des stocks stratégiques. La baisse attendue est de 12 à 18 centimes par litre. Sébastien Lecornu doit s'exprimer à l'issue de cette réunion à 13h. L'établissement français du sang appelle à la mobilisation des donneurs. Les stocks sont au plus bas, à un niveau inquiétant, révèle la directrice Sophie Lecam. Peu de dons à cause des conditions climatiques, du Covid, mais aussi des événements sociaux. L'EFS incite les donneurs à profiter des vacances scolaires de la Toussaint pour donner leur sang. Au Népal, 5 personnes sont portées disparues après une crue soudaine dans le centre du pays, et ce, 6 semaines après l'inondation catastrophique qui a fait plus de 1400 morts et 5000 disparus à la frontière avec la Chine. Une alerte avait été lancée ce matin après la rupture d'un barrage causé par un glissement de terrain. En football, la 6e journée de Ligue 1 se clôture ce soir avec cette rencontre 3-Marseille. Il y a toujours 1-0 pour Marseille. Un peu plus tôt, Rennes a battu Auxerre 4-1 et monte à la 3e place du classement.
3: Laurette Puot sur France Info, merci. Et à tout à l'heure, à suivre, les lycéens à la veille d'une nouvelle semaine de mobilisation. Le mouvement va s'intensifier, promet l'un des responsables de l'Union syndicale lycéenne. Il est sur France Info dans les prochaines minutes. D'abord, Raphaël Glucksmann qui franchit une nouvelle étape vers la présidentielle.
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3: Net et sans bavure, ce sont les mots de Jérôme Guedj pour qualifier la victoire de son concurrent à la primaire de la gauche social-démocrate dès le premier tour. Raphaël Glucksmann l'emporte avec un peu plus de 66% des voix. Bonsoir Jean-Rémy Baudeau.
8: Bonsoir à tous.
3: On a suivi ces résultats avec vous sur France Info. Raphaël Glucksmann, au défi maintenant de convaincre au-delà des militants socialistes.
8: Oui, car s'il a récolté plus de 2/3 des voix des inscrits à cette primaire, Raphaël Glucksmann porte désormais seul la campagne sociale démocrate. Ce soir sur France 2, il s'est d'ailleurs présenté comme un recours pour les électeurs face à l'extrême droite.
9: Moi, je suis heureux d'abord. Heureux que la ligne que je porte, qui est une ligne sans compromission, sans concession, eh bien, soit à ce point majoritaire. C'était mon intuition. Je sais ce qui est en jeu. C'est la victoire de tous ceux qui croient qu'il faut une gauche démocratique dans notre pays. Moi, je suis convaincu qu'il y a des millions de Françaises et de Français qui attendent ce moment, qui attendent de pouvoir voter sans sacrifier une partie d'eux-mêmes, sans se dire que simplement ils votent contre, mais qu'ils veulent pour ce qu'ils croient, pour ce qui constitue leur identité politique. Moi, c'est à eux que je m'adresse. Votre temps est venu.
8: Voilà, Raphaël Glucksmann qui a immédiatement précisé ce soir sur France 2 que sa victoire était aussi une clarification de ligne, le rejet de toute alliance avec la France insoumise pour la présidentielle comme pour les législatives qui suivront. Une stratégie pas si simple puisque ce soir sur les réseaux sociaux, l'écologiste Marine Tondelier a déploré que le vainqueur soit celui qui fait le choix du repli.
3: Comment Raphaël Glucksmann va-t-il aborder cette campagne qui s'ouvre ?
8: Marc, c'est évidemment le plus dur qui commence, convaincre dans tout le pays, porter un programme. Ce soir, Raphaël Glucksmann a annoncé un vaste porte-à-porte. Dès demain, il dit, dans chaque ville, dans chaque sous-préfecture, pour, dit-il, renouer le dialogue. Mais il faudra aussi proposer du concret, la révolution écologique qu'il promet, la sortie de la dépendance aux énergies fossiles, l'investissement dans l'éducation, la taxation des plus hautes successions, ça c'est une partie de son programme. Mais il lui faudra aussi se positionner sur des sujets très concret, notamment, par exemple, répondre à la crise des lycées, tout en cassant en partie cette image raide des Parisiennes qui lui colle encore à la peau.
3: Jean-Rémy Baudeau du service politique de France Info, merci beaucoup. Il y a le vainqueur de la primaire social-démocrate, Raphaël Glucksmann, et les perdants, à commencer par Olivier Faure, le premier secrétaire du PS, qui arrive loin derrière avec 14% des voix. Il a pris la parole après l'annonce des résultats pour féliciter le gagnant et se réjouir de la mobilisation.
10: Je veux remercier chaleureusement celles et ceux qui ont permis ce vote, y compris lorsque nous avons dû faire face à une cyberattaque d'ampleur. 120 787 citoyens ont donc pu participer à ce scrutin au terme de 3 débats télévisés. Plusieurs millions de Françaises et de Français ont assisté à ces échanges. J'y vois le signe d'un intérêt renouvelé pour le socialisme démocratique et écologique. Une majorité très claire s'est dégagée dès le premier tour. Cher Raphaël Glucksmann, tu as su convaincre une majorité des votants et je respecte trop le processus démocratique de la primaire que j'ai voulu pour ne pas l'accepter avec sagesse. Tu es désormais le candidat élu des trois partis associés dans cette primaire, Place Publique, le Parti Socialiste et la gauche républicaine et socialiste. Je remercie l'ensemble des candidats, Ségolène Royal, Emmanuel Morel, Jérôme Guedj, qui ont, dans cet exercice, tous permis un débat que je crois éclairant et un débat qui a permis aussi de montrer ce que la gauche démocratique savait faire, à la fois une confrontation et en même temps le respect mutuel. Je voudrais enfin remercier les 18 000 électrices et électeurs qui ont choisi mon bulletin. Vous toutes et tous avez dit une chose simple. Nous gagnerons cette élection présidentielle par la gauche unie. La gauche socialiste, écologiste, communiste, la gauche syndicale, la gauche associative, celle des élus locaux. Sans cette galaxie que j'ai souhaité incarner dans cette primaire, aucune transformation sociale et écologique n'est imaginable. Comme premier secrétaire, je continuerai d'y contribuer. Dès mardi, je serai aux côtés des lycéennes et des lycéens et des étudiantes et des étudiants et au combat sur le budget. Voilà, nous avons désormais un candidat. À nous toutes et tous de forger ensemble cet esprit de victoire. Merci.
3: Olivier Faure, le premier secrétaire du PS, arrivé deuxième de la primaire social-démocrate avec 14% des voix. Encore plus loin, derrière Raphaël Glucksmann, il y a Ségolène Royal, la troisième avec un peu moins de 8% des voix. L'ancienne candidate du PS à la présidentielle se dit déçue, mais elle promet de ne pas disparaître du paysage politique.
11: Bah oui, bien sûr, je suis déçue, bah, bien évidemment. Les uns et les autres, si vous avez des compétitions que vous les perdez, c'est comme au sport, hein. On est toujours déçu, mais je n'ai aucun regret. Parce que je crois avoir fait entendre une voix forte, une voix de femme, une conception différente de l'exercice du pouvoir, une volonté de rassembler la gauche, une voix socialiste aussi.
12: Ça ne va pas être difficile de soutenir quelqu'un qui est une différente de la vôtre ?
11: Bah, je pense que non, parce que c'est la règle. Je suis pour l'ordre juste, donc je suis pour la règle. Donc je suis pour celui qui a gagné ce soir les primaires, bien évidemment. À condition, comme je l'ai dit, qu'il y ait un rassemblement à gauche qui se fasse.
13: Ça veut dire quoi, ça ?
11: Je lui cède toute la force pour faire ce rassemblement à gauche, qui sera difficile. J'aiderai à ce rassemblement à gauche de toutes mes forces parce que c'est la première fois que le PS n'a pas de candidat en tant que tel, même si c'est une primaire qui incluait le PS. C'est la première fois depuis que le PS existe qu'il n'y a pas un candidat estampillé PS en tant que tel.
13: Vous le regrettez ?
11: Et donc, c'est un fait. Donc. Et donc, je pense qu'il faut compenser cela par vraiment un rassemblement à gauche.
13: C'est-à-dire que vous posez des conditions à votre soutien ce soir ? Vous posez des conditions ?
11: Non, ce n'est pas une condition, c'est une vision politique qui correspond à la charte que nous avons signée. Nous avons signé une charte qui prévoit le rassemblement à gauche. Donc je veux que cette charte soit respectée et j'aiderai le candidat à respecter cette charte, c'est-à-dire à rassembler les forces de gauche. Le PS, les Verts pour commencer, et les communistes, bien évidemment. Donc ça, c'est la première démarche qui doit être faite. J'y aiderai pour qu'elle se fasse.
13: Et elle finit non,
11: du coup. Aller chercher un électorat de gauche qui est aujourd'hui abstentionniste. Non. Donc ça, c'est ça qui est très important aussi. Parce qu'il y a aussi, il y a eu aussi beaucoup de déçus du socialisme. Et cela, il va falloir aller les rechercher dans le cadre d'une dynamique de campagne.
3: Ségolène Royal, arrivée troisième de la primaire social-démocrate ce soir derrière Olivier Faure, le premier secrétaire du PS et le vainqueur, le leader de Place Publique, Raphaël Glucksmann, 21h12. Les lycéens se préparent à une nouvelle semaine de mobilisation. Question cruciale posée dans les cortèges, les conditions dans lesquelles ils étudient et pour quel avenir quand le taux de chômage des moins de 24 ans dépasse les 20% dans un monde du travail bousculé par l'arrivée de l'intelligence artificielle. Une angoisse que comprennent très bien leurs aînés de quelques années, confrontés déjà à de sérieuses difficultés, comme en témoignent Juliette, Laetitia et Apolline, diplômées Bac plus 5. Julie-Marie Lecomte les a rencontrés.
14: Les lycéens qui sont dans la rue aujourd'hui étaient à l'école primaire pendant la crise du Covid. Elles, en pleine crise sanitaire, ont eu le bac en contrôle continu. Le confinement, elle le décrirait presque comme une bulle de sécurité comparée aux années qui ont suivi.
15: Même avec un master, on ne trouve pas d'emploi. C'est un stress hyper grand.
14: Juliette et ses copines ont 24 ans et des diplômes solides.
15: J'ai cherché vraiment à 100% pendant 3 mois, ce qui est court pour beaucoup. Mais vraiment, je vivais que pour ça et c'était hyper intense. Et le nombre de refus essuyés, c'était énorme.
16: Moi, autour de moi, j'ai des amies, elles ont cherché pendant un an. C'est pas parce qu'elles cherchaient pas, c'est vraiment parce que elles avaient zéro réponse ou même pas des entretiens, rien.
17: Mon copain est dans cette situation, pareil, j'ai des amis qui du coup ne touchaient même pas le chômage parce qu'en fait une fois que t'as fini ton stage de fin d'études, t'as pas d'aide de l'État et donc tu te retrouves avec un master en poche et accepter des postes au SMIC ou travailler à côté dans des petits jobs étudiants.
14: Et c'est pour cela que les trois jeunes femmes ont beaucoup de sympathie pour le mouvement des lycéens.
16: Il y a beaucoup de personnes qui critiquent le fait qu'ils revendiquent que 8h-18h c'est trop, mais je pense que ce qu'ils revendiquent c'est le fait que, en fait, ils font un 8h-18h mais qu'ils les mèneront sûrement nulle part. Ils auront les mêmes soucis d'emploi que nous on a actuellement, peut-être encore plus intensifiés parce qu'il y a d'autres éléments qui rentrent en jeu parce que eux, c'est une génération qui grandit avec l'IA et en fait ça c'est aussi quelque chose qui peut faire très peur.
14: L'arrivée de l'intelligence artificielle dans le monde du travail, elles en font déjà l'expérience et elles confirment que ça changera la donne pour leurs cadets, d'autant qu'ils leur semblent assez mal préparés.
17: Dans un précédent stage, j'étais RH et je voyais des CV en fait tous les mêmes lettres de motivation parce que tout le monde fait avec l'IA. Où là, c'est beaucoup plus dur de se différencier. Là où nous, on est encore la génération pas trop IA, ça arrivait, on était déjà en troisième année d'études supérieures.
15: On s'est travaillé sans et on s'est travaillé avec. Donc oui, on est acculturé quand même,
16: oui, nous, on est la
15: sans
16: bonne...
15: en être dépendant non plus.
14: Spécialiste des ressources humaines, Laetitia entrevoit déjà une difficulté, des tâches jusqu'ici confiées aux plus jeunes déléguées à l'intelligence artificielle et des exigences encore plus fortes, ne serait-ce que pour décrocher un stage.
3: Reportage de Julie-Marie Lecomte pour France Info. Les lycéens prévoient de manifester mardi, jeudi et samedi prochain, le 17 octobre. Ils n'entendent certainement pas désarmer, comme l'a dit tout à l'heure Marius Ménil, le secrétaire général adjoint de l'Union syndicale lycéenne, est au micro de Renaud Blanc sur France Info.
18: Vous allez voir que la semaine prochaine, le mouvement va s'intensifier et va devenir de plus en plus massif, puisque tant qu'on n'est pas écouté sur nos revendications, eh bien, on continuera le mouvement. Et je crois que les lycéens et lycéennes sont déterminés. On l'a très bien vu jeudi dernier à Bastille, où il y avait des dizaines de milliers de personnes. Et donc, on va continuer. Nos revendications, elles sont simples, elles sont claires. Je vous invite d'ailleurs à les retrouver sur 10mesures.fr. Et tant qu'elles ne sont pas écoutées, tant qu'on n'a pas 10 milliards sur la table, on ne s'arrêtera pas.
19: Intensification du mouvement, concrètement, ça veut dire quoi? Quel type d'action vous allez mener?
18: Eh bien, nous, on appelle tous les lycéens, toutes les lycéennes, mais aussi tous les étudiants et étudiantes à aller bloquer leur lycée, leurs universités mardi. On soutiendra aussi tous les blocus de lundi, mais aussi les parents, les travailleurs, à venir nous aider, nous soutenir en manifestation sur les blocus. Il faut qu'on soit le plus nombreux possible et tous les soutiens sont les bienvenus.
3: Marius Ménil, secrétaire adjoint de l'Union syndicale lycéenne, avec Renaud Blanc tout à l'heure sur France Info.
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3: Que faut-il retenir de la fin de la 6e journée du championnat de France de foot? On voit ça dans un instant. D'abord, l'essentiel de l'actu avec vous, Laurette Puyot, et les Houthis du Yémen qui revendiquent des opérations d'envergure en Arabie Saoudite.
6: L'aéroport de Riyad, touché hier par une frappe qui a fait au moins 13 morts, des attaques qui se poursuivent encore aujourd'hui. La coalition saoudienne dit avoir intercepté un drone à l'est du pays, près de l'aéroport de Dammam. Raphaël Glucksmann a été enfariné à la sortie de sa fête après sa victoire de la primaire social-démocrate, remportée dès le premier tour avec 66% des voix. C'est la première fois de son histoire que le PS n'aura pas de candidat désigné dans ses rangs pour une élection présidentielle. Le président ukrainien Volodymyr Zelensky dénonce des frappes russes sur des infrastructures énergétiques en Ukraine, et ce après l'annonce surprise de Donald Trump d'un cessez-le-feu entre Kiev et Moscou, une trêve soutenue par le Royaume-Uni. Un élevage de brebis ravagé par une attaque d'une meute de loups dans le Vercors en Isère. 54 bêtes sont mortes dans la nuit de jeudi à vendredi, et ce un mois après une attaque similaire dans la Drôme. 60 brebis avaient été tuées.
3: On va parler de foot maintenant, comme promis, avec la fin de la 6e journée de Ligue 1. Bonsoir Cédric
0: Guillot. Bonsoir Marc.
3: L'OM est sorti de la zone rouge.
0: Oui, c'est l'info de la soirée Marc. Les Marseillais 17e du classement avant le match de clôture qui les voyait se déplacer à 3. L'OM qui restait sur 4 défaites de suite en Ligue 1, 5 défaites consécutives, toutes compétitions confondues. Et bien l'OM a mis fin à cette mauvaise série en s'imposant il y a quelques minutes 2-0 grâce notamment à une réalisation d'Amin Harit en tout début de deuxième mi-temps et un pénalty dans le temps additionnel d'Iman Abdelli. Victoire dans la douleur hein, quand même pour l'OM qui a souffert en fin de match lorsqu'il n'y avait qu'un 1-0 avant le pénalty, avec notamment un poteau pour 3 qui était signé Renaud Ripard au tout début du temps additionnel. Ça a tenu quand même pour Marseille et ça permet à l'OM de décrocher sa deuxième victoire de la saison, et ça permet surtout au club olympien, vous le disiez, de sortir de la zone rouge et de remonter à la 13e place du classement. Notez Marc que cette victoire de l'OM à l'extérieur, eh bien c'est la seule de cette journée décrochée par une équipe qui évoluait en déplacement, puisqu'un petit peu plus tôt dans l'après-midi, eh bien l'OGC Nice à domicile s'était donné de l'air avec le bas de tableau en battant Strasbourg à domicile 2-1, et puis le Stade Rennais avait largement battu la JOCR 4-1. Des Rennais qui sont sur le podium de la Ligue 1 après cette 6e journée, 3e derrière l'AS Monaco et Lille. Le Paris Saint-Germain est 5e, Lens 10e. On a vu pas mal de buts également dans cette journée, dans cette 6e journée. 29 buts marqués pour l'ensemble des 9 rencontres. On va changer de décor en début de semaine prochaine. Vous notez ça sur votre agenda, Marc. Je sais que vous aimez beaucoup la Ligue des Champions. On va retrouver Lille, Paris et Lens en Ligue des Champions. Dès mardi soir pour Lens face au Sporting Portugal et pour Lille qui sera en déplacement à Arsenal. Et puis mercredi, il y aura un choc hein, pour le Paris Saint-Germain. Choc sur la pelouse de Manchester City.
3: J'ai tout noté. Merci beaucoup, Cédric Guillou. 22h48. Le pape a attendu la fin de la prière de l'Angélus ce midi au Vatican pour faire cette annonce.
2: Récemment, lors d'examens, les médecins ont découvert un nodule pulmonaire circonscrit. Il a été décelé à un stade très précoce et est bien localisé. Les médecins jugeant une intervention nécessaire, j'ai décidé en suivant leurs conseils de me faire opérer pour le retirer. L'intervention est déjà programmée dans les prochains jours. Je vous remercie de votre soutien spirituel et m'en remets à vos prières.
3: Léon XIV qui va donc se faire opérer la semaine prochaine pour retirer un nodule circonscrit au poumon. Bonsoir Gino Oel.
22: Bonsoir.
3: Vous êtes spécialiste de l'Église catholique. Le pape, il s'est donc exprimé à la fin de la prière de l'Angélus tout à l'heure au Vatican. C'est rare qu'un pape s'exprime sur son état de santé devant les fidèles réunis place Saint-Pierre.
22: C'est rare, mais c'est rare de cette manière-là. C'est-à-dire que Léon a décidé de jouer la transparence totale, ce qui n'était pas forcément fait auparavant par ses prédécesseurs. Jean-Paul II en avait parlé, mais c'était vraiment minimisé. Et puis François lui estimait que c'était du domaine de sa vie privée. Donc il n'en parlait pas ou on n'en savait pas grand-chose. Là, il a décidé de faire un exercice de transparence, effectivement, qui est tout à fait notable. D'autant qu'en plus, l'opération qu'il va subir, malgré tout, est quand même une opération lourde, avec quand même une inconnue. On ne sait pas non, si le nodule en question qu'il évoque dans le discours après l'Angélus, si c'est bénin ou si c'est cancéreux. Donc, effectivement, c'est une première d'une certaine manière.
3: Une première. Comment va tourner le Vatican en l'absence du pape, Gino Hoel ?
22: Eh bien, écoutez, tout est prévu. Enfin, la curie va continuer de fonctionner comme elle fonctionne.
3: La curie, c'est quoi ?
22: C'est l'administration, en fait. C'est le gouvernement du pape. Les dicastères, les ministères vont continuer de fonctionner. Il y a un secrétaire d'État qui est toujours en place. Et puis lui-même, en fait, si vous voulez, quand c'est comme ça, il y a quand même un certain nombre de décisions qui sont prises un peu en amont. Tout ce qui est nomination, etc. Enfin, il n'y aura pas un énorme changement. Le seul point, c'est qu'effectivement, le pape risque de ne pas intervenir mercredi pour l'audience générale. Il sera sans doute peut-être pas là, ou alors peut-être qu'il le fera de l'hôpital dimanche prochain, son Angélus. Mais je pense que même dans la tête du pape, tout ça n'est pas très grave, puisque il a l'intention d'aller au Pérou.
3: Oui, effectivement, il l'a dit. Hein. Enfin, en tout cas, il laisse supposer que ce voyage au Pérou, mais aussi en Uruguay et en Argentine, du 6 au 17 novembre, est maintenu.
22: Exactement. Donc, alors que normalement, il y a quand même une convalescence qui est quand même un peu lourde. Bon, dans sa tête, il n'y a pas de souci. Et pourtant, on nous parle d'un nodule au poumon. Il va, je crois, aller au Pérou, dans un endroit qui est presque à 4000 mètres d'altitude. On peut imaginer qu'en termes respiratoires, ce ne sera pas simple. Bon, je pense que dans sa tête, bon, après, on sait qu'on a un pape sportif, il fait du tennis, il fait de la piscine, il fait des exercices physiques dans sa chambre. Bon, donc je pense que le fait est qu'il y a eu un contrôle qui a dû être fait, peut-être que c'est un contrôle de routine, on n'en sait pas davantage aujourd'hui. On a découvert ça, il y avait une masse, les médecins ne prennent pas de risque et puis ils décident de l'opérer séance tenante.
3: Le spécialiste du Vatican, Gino Hoel, qui était tout à l'heure avec nous sur France Info, notre vie numérique maintenant. Renaud Blanc, vous êtes avec Olivier Lascar.
1: Nouveau monde à présent avec Olivier Lascar, rédacteur en chef du Digital à Sciences et Avenir. Bonsoir Olivier.
4: Bonsoir.
1: L'intelligence artificielle bouleverse la vie dans les entreprises, surtout dans celles où l'IA est considérée comme un collègue. C'est votre thème aujourd'hui.
4: L'un des écueils avec l'intelligence artificielle, c'est de lui parler comme si c'était une véritable personne. On lui dit bonjour, merci, enfin vous voyez le topo. Hein. Certaines entreprises américaines ont décidé de jouer à fond la carte de cet anthropomorphisme. Dans ces sociétés, des agents d'intelligence artificielle ne sont plus considérés comme de simples outils, mais on en parle comme d'équipiers ou d'employés. Ils ont un nom, une fonction, des objectifs. Ils figurent même dans l'organigramme.
1: Alors ça donne des situations assez étonnantes, Olivier.
4: Comme ce témoignage d'un cadre dirigeant d'une entreprise de logistique. Nous l'appelons Scout, dit-il à propos d'une intelligence artificielle utilisée dans sa société. Il ajoute, je le cite, « Scout est considéré comme un membre de l'équipe, il est défini par une fiche de poste et doit atteindre des indicateurs de performance précis comme n'importe quel collaborateur. Bon, à première vue, ça fait gadget, mais en fait, cela semble avoir une vraie incidence sur la vie des entreprises. C'est ce que montre le travail d'une équipe de chercheurs menée par Emma Wiles de l'Université de Boston.
1: Alors, en quoi consiste cette expérience ?
4: Les chercheurs ont sollicité 1200 managers. Ils leur ont soumis pour validation des documents strictement identiques, tous comportant les mêmes erreurs. La seule différence, c'est qu'ils leur ont dit que ces travaux avaient été réalisés soit avec une intelligence artificielle utilisée comme outil, soit par un employé IA, soit par un employé humain. Eh bien, cette différence de présentation semble avoir une vraie incidence sur les managers d'entreprises où l'intelligence artificielle figure déjà dans les organigrammes. Lorsqu'ils pensaient superviser un employé IA, ces managers détectaient moins d'erreurs, comme s'ils étaient moins vigilants. Par ailleurs, ces managers avaient aussi la tendance à demander à quelqu'un d'autre, je veux dire un autre humain, de faire un nouveau travail de vérification, un petit peu comme s'ils refilaient la patate chaude à leur voisin du contrôle de l'IA. Avec cette étude, on entrevoit que faire entrer l'IA dans un organigramme, finalement, ça n'est pas simplement un truc pour faire tendance. Ça peut aussi modifier très concrètement le comportement des gens et surtout le sens de la responsabilité quand l'IA se trompe.
1: Mon collègue est une intelligence artificielle. Nouveau Monde avec Olivier Lascar, rédacteur en chef du Digital à Science et Avenir. Nouveau Monde sur France Info.
3: Et aussi Renaud Blanc sur l'application Radio France. Place à la musique.
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3: La playlist France Info, ce sont évidemment les coups de cœur musicaux de notre service culture. Matteo Maestrachi, vous nous présentez ce soir l'album solo du rappeur américain Quavo.
5: Chrome Life est le deuxième album individuel du rappeur de 35 ans, surtout connu comme un tiers du groupe d'Atlanta Migos, très à la mode à la fin des années 2010, groupe qui n'existe plus aujourd'hui, en grande partie à cause de la mort de Takeoff, neveu d'un Quavo toujours en deuil, ce qui ne l'empêche pas de signer un album plutôt péchu, comme en témoigne ce titre en duo avec Future, nommé B.A.

dizaine d'années, les nombreuses collaborations de Quavo avec d'autres artistes lui ont permis d'enrichir son carnet d'adresses et d'inviter sur ce disque plusieurs stars du hip-hop. On retrouve par exemple sur le morceau Baby Breath, Pharrell Williams, Tyler the Creator et A$AP Rocky.

Chrome Life est donc à la fois dansant et expérimental, mélangeant le rap du sud des États-Unis et les sonorités funk. Parmi les autres artistes croisés sur le disque, on retrouve T.I., Justin Timberlake ou encore l'autre survivant du trio Migos, le charismatique Offset, qui rejoint son compère sur le titre

0: Et pour l'anecdote, c'est la première fois que les deux rappeurs, longtemps brouillés, collaborent ensemble depuis 2021.
1: Le rappeur américain Quavo dans la playlist France Info, c'était la reco de Matteo Maestracci. Allez, on va au théâtre maintenant, aux Amandiers, à Nanterre, à côté de Paris, où jusqu'à samedi prochain, le 17 octobre, Simon Falguière présente le Livre de Cas, une pièce qu'il a lui-même écrite. Thierry Fioril, la fiction ici se heurte au chaos du monde.
2: Au commencement était un roman inachevé que Simon Falguière a fini par transformer en pièce. Aujourd'hui, K, un écrivain agonisant, achève son roman où un tyran ridicule entraîne une famille entière dans le malheur. De la chambre d'hôpital au château de cet obscur dictateur, la pièce embarque le public dans un récit épique. Simon Falguière.
3: Le vacarme du monde qui nous entoure est évidemment extrêmement présent dans la pièce. Et c'est à la fois un vacarme politique qui entoure de la violence, de l'autoritarisme, de la résistance face à une forme de totalitarisme. Et c'est aussi un vacarme intérieur et intime pour ce personnage de K.
4: Ta paranoïa te pousse à avoir peur de ta plus fidèle alliée. C'est le mal du pouvoir. On finit toujours par voir dans chaque ami un assassin et dans chaque assassin un ami.
2: On craint un instant une pièce obscure, mais tout s'éclaire par la fluidité du texte et du récit. On passe d'une époque à l'autre et les histoires finissent par se croiser. Simon Falguière assume ses emprunts à de grands auteurs, à commencer par Shakespeare et l'une de ses répliques les plus universelles.
3: C'est le malheur de notre temps que les fous guident les aveugles. C'est vraiment la poésie qui vient au cœur de la cible avec violence. Et du coup, pour cette pièce-là, il y avait Shakespeare, il y avait Kafka qui était très proche de moi avec son journal et avec le château. Et puis il y avait une poétesse, Anna Armatova, poétesse russe qui a écrit ses poèmes sous l'oppression de Staline, qui était sur écoute et qui écrivait ses poèmes et qui les retenait par cœur. C'est quelque chose que je trouve magnifique.
5: Peut-être les années sont-elles passées tout autour de moi comme des chevaux au grand galop. Peut-être a-t-on démonté le théâtre.
2: Dans la pièce, K veut détruire son dernier livre comme si paradoxalement c'était le plus éphémère dans l'instant, la voix, donc le théâtre qui pouvait nous survivre.
3: Peut-être ce qui est éternel, c'est ce qui est périssable. Alors c'est bizarre, c'est complexe, mais ce qui est éternel, ce serait la voix, ce serait le présent et l'instant. Ce qui reste, la postérité, les écrits vont disparaître. L'instant, la vie de l'instant ne disparaîtra jamais.
1: Thierry Fioril, le Livre de Cas de Simon Falguière, c'est jusqu'à samedi au Théâtre des Amandiers à Nanterre, juste à côté de Paris. La pièce sera ensuite jouée à Dijon ou encore à Angers. La météo tout de suite.
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1: Patricia Charbonnier.
7: Une dégradation pluvieuse à bord de la pointe bretonne. Le temps restera couvert et humide demain toute la journée sur le nord-ouest avec quelques pluies sur la Bretagne, la Normandie, les Pays de la Loire. Et les nuages gagneront du terrain au fil de la journée demain vers les Hauts-de-France, l'Île-de-France, le centre Val-de-Loire jusqu'au nord de la Nouvelle-Aquitaine. Alors que sur la moitié est du pays, le temps sera très ensoleillé demain après dissipation de quelques brouillards, notamment dans le Val-de-Saône ou encore dans les vallées du Massif central. Avec de la fraîcheur demain matin entre l'Auvergne et le nord-est, quelques gelées faibles dans le Massif central et le Jura. Les températures de l'après-midi seront en hausse. Météo France prévoit 24 degrés demain après-midi à Marseille, 20 degrés à Lyon et Bourges, 19 à Brest et 18 à Paris.
1: Patricia Charbonnier, vous écoutez France Info, il est 23h01. C'est l'heure du journal d'Emmanuel Langlois. Bonsoir Emmanuel.
8: Bonsoir Marc, bonsoir à tous.
1: Raphaël Glucksmann remporte dès le premier tour la primaire de la gauche social-démocrate.
8: Il est donc élu candidat à la présidentielle du printemps prochain. L'eurodéputé Place Publique obtient plus de 66% des voix. Il s'est fait d'ailleurs enfariner à la sortie de sa soirée de victoire à Paris dans le 20e arrondissement. Nous serons sur place. À l'avant-veille d'une nouvelle journée de mobilisation des lycéens mardi, l'étudiant de 18 ans qui a reçu un coup de genou au visage de la part d'un policier jeudi dernier à Paris, souffre de vertige selon son avocat sur France Info. L'incident a entraîné l'ouverture d'une enquête confiée à l'IGPN, la police des polices. Nous verrons cela et nous écouterons son avocat. Et puis à l'étranger, alors que Donald Trump appelait hier à remplacer Volodymyr Zelensky, Roland Lescure affirme lui que c'est au peuple ukrainien d'en décider selon des règles démocratiques et pas au président américain. Mise au point du ministre de l'économie qui appelle aussi à accroître les sanctions envers la Russie. Nous l'écouterons. Raphaël Glucksmann, donc élu, il promet de rassembler la gauche démocratique pour battre l'extrême droite à la présidentielle. Il s'impose ce dimanche dès le premier tour à la primaire de la gauche. Le leader de Place Publique qui a réussi son pari de l'emporter donc dès le premier tour, loin devant Olivier Faure, le patron du PS. C'est d'ailleurs la première fois de son histoire que le Parti Socialiste n'aura pas un candidat issu de ses rangs pour le représenter dans une élection présidentielle. Raphaël Glucksmann, par ailleurs enfariné alors qu'il sortait de sa soirée de victoire organisée dans un bar à Belleville à Paris, dans le 20e arrondissement. Nicolas Piquet pour France Info était sur place.
9: Quelques minutes avant, Raphaël Glucksmann s'époumonait encore pour remercier les dizaines de militants venus célébrer sa victoire. L'ambiance était festive, que des sourires, à commencer par le sien, qui s'est rapidement effacé. Raphaël Glucksmann sort du bar, il marche d'un pas pressé vers son taxi qui l'attend sur le boulevard. Il s'apprête à rentrer dans la voiture et se fait enfariner. Le jeune homme auteur de ce geste n'a pas manqué sa cible. Un paquet entier vidé sur la tête et le dos du candidat et qui s'est empressé de grimper le taxi qui a démarré en trombe. Panique du côté des équipes de campagne qui se sont tournées vers les journalistes pour revoir les images qui venaient d'être tournées et tenter d'identifier l'agresseur. Difficile à voir, d'autant qu'il est ensuite parti en courant. Quelques instants avant cet enfarinage, un jeune avait interpellé le candidat en pleine rue, lui lançant « Vous allez faire 2%, monsieur Glucksmann ». Impossible de savoir s'il s'agit de la même personne.
8: Voilà, c'était notre correspondant dans le 20e arrondissement de Paris. Olivier Faure prend acte, lui, de sa défaite à cette primaire. Il salue une majorité très claire, en faveur de Raphaël Glucksmann dès le premier tour. Parmi les réactions sur X, l'écologiste Marine Tondelier, elle regrette que le vainqueur de cette primaire soit celui qui fait le choix du repli en refusant toute perspective d'alliance large de toute la gauche et des écologistes. Fin de citation.
1: 24 enquêtes ont été ouvertes par l'IGPN, la police des polices, depuis le début du mouvement lycéen.
8: Alors que la mobilisation reprend cette semaine avec un appel à manifester en particulier mardi, une enquête a été ouverte notamment après un coup de genou porté par un policier à un manifestant, c'est place de la Bastille à Paris, jeudi dernier, manifestant qui a été placé en garde à vue et qui va être poursuivi. Sur France Info, l'avocat de l'étudiant explique que quand il y a des excès, il faut être intransigeant, maître Eliassine Mahaloui.
10: Quand vous avez un jeune homme qui est quasi à genoux et qui lève le bras gauche en signe de reddition, que vous avez un autre fonctionnaire de police qui est derrière lui, qui lui encercle la gorge en l'étranglant et qu'un autre se met à lui projeter un violent coup de genou en plein visage, ça ne dessert pas l'institution policière de dire effectivement c'est inadmissible et ça n'est pas l'image que l'on veut renvoyer.
11: Il n'y avait pas besoin de ça pour que ce jeune homme arrête éventuellement de se livrer à des actes qui ne sont pas légaux ce jour-là.
10: Alors déjà, de un, il est effectivement, il sera poursuivi pour violence sur personne dépositaire de l'autorité publique, ce que nous nions absolument. Et quand bien même avec des si, on pourrait dire effectivement, monsieur, vous avez eu un comportement violent. Le droit positif, le droit pénal de notre pays ne permet pas d'user d'une force disproportionnée lorsque la personne n'est pas menaçante.
8: Maître Eliassine Mahaloui, l'avocat donc de ce jeune homme, avec Frédéric Carbone. 54 brebis d'un élevage tuées en fin de semaine dans l'attaque d'une meute de loups. Ça s'est passé dans le massif du Vercors en Isère, annonce la préfecture. Ce carnage dans la commune de Villard-de-Lans est survenu un mois et demi après une attaque massive similaire, ayant tué elle 60 brebis également dans le Vercors, mais dans le département voisin de la Drôme cette fois. À l'étranger, les Houthis du Yémen revendiquent ce dimanche des opérations d'envergure contre des aéroports et des infrastructures énergétiques saoudiennes, notamment contre l'aéroport de Riyad, à l'issue d'une série d'attaques dont l'une a fait 13 morts hier. C'est la plus meurtrière en 10 ans dans le pays. Une nouvelle frappe a d'ailleurs visé ce soir un autre aéroport international, celui de Dammam, dans l'est de l'Arabie saoudite, déjà pris pour cible hier. La coalition saoudienne anti-Houthi affirme pour sa part avoir abattu un drone dans l'est du royaume aujourd'hui.
1: Donald Trump annonce un cessez-le-feu énergétique avec effet immédiat entre la Russie et l'Ukraine.
8: Mais sur le terrain, les frappes russes contre les infrastructures ukrainiennes se poursuivaient, selon Volodymyr Zelensky, qui affirme ne pas avoir été prévenu de cette annonce. Après avoir annoncé un accord avec son homologue russe pour l'achat massif, cette fois de diesel russe, le locataire de la Maison-Blanche affirmait hier qu'il était temps pour l'Ukraine d'avoir un nouveau président. Seul le peuple ukrainien est souverain pour désigner un nouveau président, insiste Roland Lescure, le ministre de l'économie, qui était l'invité de France Inter tout à l'heure.
12: Zelensky, c'est un vrai héros. Grâce à lui, l'Ukraine résiste à une guerre d'invasion depuis 4 ans. Et ce que je voudrais dire aussi, c'est que le peuple ukrainien est seul aujourd'hui à même de choisir son leader. S'il veut changer de leader un jour, il le fera selon des règles démocratiques. Mais aujourd'hui, Vladimir Zelensky, c'est le président de l'Ukraine et c'est un sacré président. Nous, on ne trahirait pas l'Ukraine. Il y a une réunion des ministres des Affaires étrangères européens demain. On va regarder l'extension des sanctions sur la Russie. Aujourd'hui, on cherche à étendre les sanctions, en aucun cas à les réduire.
8: Roland Lescure, le ministre de l'économie, le Royaume-Uni qui soutient, lui, l'appel de Donald Trump pour cette trêve énergétique durable. C'est ce que dit en tout cas le Premier ministre britannique ce soir. Des villages engloutis, un pont emporté, des habitants fuyant dans les montagnes. Un gigantesque torrent de boue a dévasté une nouvelle vallée du Népal aujourd'hui, provoquant la disparition d'au moins 5 personnes. L'événement survient 6 semaines seulement après l'inondation catastrophique qui a fait plus de 1400 morts et 5010 disparu à la frontière entre le Népal et la Chine.
1: En Pologne, un homme a été arrêté en fin d'après-midi.
8: Il est suspecté d'avoir voulu commettre un attentat contre le Premier ministre Donald Tusk et son ministre de la Défense. Il s'agit d'un Polonais. Son identité n'a pas été révélée. Les autorités, quant à elles, assurent depuis ce matin que la menace a été neutralisée mais reste laconique quant à sa nature réelle, invoquant des raisons évidentes de sécurité à Varsovie. Les précisions d'Adrien Sarla.
13: Donald Tusk a tenu lui-même à adresser ses remerciements au service de police après l'arrestation. Tout est parti d'un mail adressé ce matin au service de protection de l'État. Selon des sources informelles, le courrier mentionnait les adresses où le Premier ministre et le ministre de la Défense seraient amenés à séjourner ainsi que leur plan de route pour les jours à venir. Une menace prise très au sérieux par le chef des services secrets, Jacek Dobrzyński.
14: On reçoit ce genre de signalement, des dizaines, voire des centaines chaque jour. Nous disposons des outils, des connaissances, de l'expérience et des compétences nécessaires pour les vérifier et en évaluer la crédibilité. Or ici, l'affaire est très grave et solidement étayée par nos agents.
13: Pour l'instant, l'identité de l'homme interpellé reste mystérieuse, mais le journal Gazeta Wyborcza est une source anonyme proche du Premier ministre, selon laquelle la menace provenait du cercle des extrémistes de droite et les auteurs seraient a priori des Polonais.
14: Mois après mois, année après année, les menaces de toutes sortes se multiplient. Et il s'agit aujourd'hui de menaces visant les plus hautes personnalités du pays.
13: En ce moment de tensions exacerbées avec la Russie, la piste d'une ingérence venue de Moscou n'est pour l'instant ni évoquée ni écartée par les autorités.
8: Adrien Sarla à Varsovie pour France Info. Et puis du football, Nice poursuit son redressement. Les Aiglons l'emportent contre Strasbourg 2-1. Deuxième succès consécutif en Ligue 1. Rennes prend le meilleur sur Auxerre, victoire 4-1 et grimpe sur le podium. Marseille, de son côté, renoue avec la victoire à 3. Victoire sur le score de 2-0.
1: Emmanuel Langlois sur France Info.
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1: 23h10 sur France Info. Bienvenue si vous nous rejoignez à l'instant. Dans la prochaine demi-heure, Jean-Luc Mélenchon qui fait salle comble à Clermont-Ferrand. Le candidat de la France Insoumise à la présidentielle devant 10 000 personnes cet après-midi. Un meeting consacré notamment au mouvement lycéen. Nous allons voir ça. Lui aussi se voit à l'Élysée. Raphaël Glucksmann a remporté ce soir la primaire social-démocrate. Nous y consacrons les prochaines minutes.
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1: Ça fait partie des risques quand on fait campagne, se faire enfariner et c'est arrivé à Raphaël Glucksmann ce soir. Lui et ses soutiens retiennent évidemment autre chose, sa large victoire à la primaire de la gauche social-démocrate. Bonsoir Virginie Martin.
17: Bonsoir.
1: Vous êtes politologue, membre de l'Institut Spiral. Vous enseignez également à Kedge Business School. Raphaël Glucksmann est désigné candidat de la gauche social-démocrate à la présidentielle dès ce soir. Les électeurs de la primaire, ils ont voulu miser sur le mieux placé dans les sondages.
17: Il me semble qu'il y a deux éléments en fait qui sont pas exclusifs l'un de l'autre. Et en effet, forcément un phénomène de vote utile, puisque les sondages, effectivement, donnent et donnaient Raphaël Glucksmann quand même nettement mieux placé que notamment Olivier Faure. Mais c'est aussi, il me semble que ce n'est pas, donc, c'est pas l'un ou l'autre, c'est l'un et l'autre. Il me semble aussi qu'il y a une ligne claire, très claire, qui s'est détachée de cette primaire, puisqu'on a d'un côté Raphaël Glucksmann et aussi Jérôme Gage avec ses 5 et quelques pourcents, donc ça fait à peu près un peu plus de 70% de gens finalement qui ont dit non à une alliance avec LFI. Il y a quand même ça aussi.
1: Et on va y revenir évidemment, Virginie Martin. Donc à vous suivre, c'est en quelque sorte le choix de la raison et le choix donc de cette rupture avec la France insoumise. Est-ce que vous constatez tout de même, avec cette victoire, un enthousiasme réel autour de sa candidature ?
17: Alors, il me semble, de toute façon, il y a un effet de souffle. Les 66%, c'est extrêmement élevé. Olivier Faure est un peu KO debout ce soir, donc forcément, ça donne un souffle. Bon, voilà, il enchaîne avec des séances médiatiques, c'est normal. Maintenant, bien sûr, ça peut grincer des dents ici ou là. Typiquement, chez les écologistes, Marine Tondelier dit, finalement, cette gauche a fait le choix du repli, dit-elle. Ce soir, on a aussi les gens de l'après, avec Alexis Corbière, qui disent, on va réfléchir, qu'est-ce qu'on doit faire. Vous voyez, donc effectivement que ça fait aussi grincer des dents. Et de l'autre côté, il peut y avoir aussi un Gabriel Attal qui est bien embêté, ou même un François Hollande pour parler du Parti Socialiste.
1: Il dit qu'il sera, qu'il est le candidat qui pourra battre Marine Le Pen au second tour de la présidentielle. C'est un scénario envisageable au moment où l'on se parle.
17: Marine Le Pen au second tour de l'élection présidentielle, oui, c'est toujours un scénario envisageable. Maintenant, il ne faut pas non plus penser qu'un sondage, on n'arrête pas de le répéter, c'est ici et maintenant, c'est une photographie, ça ne s'inscrit pas dans une dynamique de campagne, elle peut aussi échouer, elle peut échouer ses meetings, on n'en sait rien en définitive. Et quelqu'un en plus qui part si haut, il n'est pas évident du tout qu'elle arrive si haut en avril 2027, parce que franchement, hein, garder 35% comme ça dans les sondages jusqu'au bout et atterrir à 35% des votes, c'est quand même pas du tout la même chose.
1: Mais pour ce qui nous concerne là ce soir, c'est donc Raphaël Glucksmann qui se dit le candidat de gauche qui arrivera au second tour et qui in fine battra Marine Le Pen à la présidentielle. Si on en croit les sondages à l'heure actuelle, et vous le dites, ce n'est qu'une photographie à un instant T, Raphaël Glucksmann n'est pas en position de se qualifier là pour le second tour.
17: Pour l'instant, non. Et je suis tout à fait d'accord avec vous. Les sondages, à ce jour, le disent. On va voir, là, dans les semaines à venir, ça va être très important, parce que l'effet de souffle dont je parlais tout à l'heure sur cette primaire, il va donner aussi quelque chose à Raphaël Glucksmann et à cette gauche social-démocrate, pour l'appeler comme cela rapidement. Donc, on va voir aussi qu'est-ce qui va se passer, parce que c'est difficile, c'était difficile pour les sondeurs jusqu'à présent de dire, si vous voulez, de tester, regarder à chaque fois, alors avec Glucksmann, sans Glucksmann, avec Olivier Faure. D'ailleurs, ils font pareil pour le centre et la droite. Aujourd'hui, ils ne savent pas trop. On met Édouard Philippe, on met Gabriel Attal. Donc, sonder quand, si vous voulez, ça n'a pas encore décanté en termes de candidature, c'est toujours difficile.
1: Et à l'inverse, qu'est-ce qui se passera si jamais Raphaël Glucksmann, investi candidat de la gauche social-démocrate, ne connaît pas d'avancée forte dans les sondages, s'il n'y a pas cet effet de souffle dont vous nous parlez ce soir ?
17: Alors, maintenant, la question que vous posez, elle sous-entend aussi que les sondages font presque l'élection. Ça serait un très beau sujet de master de sciences politiques. Mais est-ce que les sondages font à ce point-là l'élection ? Point d'interrogation. Voilà. Évidemment, si c'est la gauche décide de prendre le mieux placé, mais le mieux placé au regard des lignes, finalement, un peu de comme un front républicain contre LFI, est-ce que même un candidat de gauche social-démocrate qui ne serait pas devant par rapport à Jean-Luc Mélenchon dans les sondages, est-ce qu'il se désiste et il laisse la page à Mélenchon ? Je n'en suis absolument pas sûr, évidemment, parce que là, on revient à cette histoire des gauches irréconciliables. On les a vus d'ailleurs un petit peu dans la primaire.
1: Et d'ailleurs, il y a aussi des candidats, enfin en tout cas, des personnes qui ne se sont pas encore formellement déclarées candidates, mais qui en l'état, ne ferme pas la porte à une candidature. Je pense évidemment à François Hollande, qui se voit en quelque sorte, en tout cas c'est ce qu'on comprend, comme une sorte de recours au cas où cette candidature de Raphaël Glucksmann, elle ne prendrait pas, qu'il soit désigné ce soir Raphaël Glucksmann candidat de la gauche social-démocrate. Est-ce que ça vient arranger François Hollande ou au contraire ça complique cet éventuel retour dont on sent bien qu'il a envie?
17: Bah, disons qu'en termes de ligne, ça le rassure. En termes de ligne, ça le rassure, parce qu'on sent que sa ligne est plutôt, ce soir, plébiscitée. Néanmoins, sur sa ligne, du coup, il y a de la concurrence. Et cette concurrence, elle est extrêmement légitime, puisqu'elle est sortie vainqueur, évidemment, de cette primaire et de ce processus de primaire. J'ai nommé, évidemment, Raphaël Glucksmann. Donc, c'est difficile, c'est très difficile. D'un côté, c'est très bien, puisqu'il y a une rupture avec LFI, donc pour François Hollande, ou même Karim Boumrane, hein, qui a aussi
1: déclaré sa candidature.
17: Le maire de Saint-Ouen. Voilà, pour eux, c'est très clair. Donc, leur ligne gagne, certes. Alors, est-ce qu'ils vont se ranger derrière Raphaël Glucksmann ou est-ce qu'ils vont essayer de faire le rapport de force? Et particulièrement, évidemment, l'ancien président de la République, ça va sans dire, point d'interrogation, peut-être que la sagesse est de se ranger derrière ou pas.
1: En tout cas, ce soir, vous nous le disiez, il y a une clarification en quelque sorte, c'est celle d'une rupture avec la France insoumise, hein, avec ce choix très net des votants à cette primaire, 66% en faveur de Raphaël Glucksmann, qui était l'un des plus ardents, qui est toujours d'ailleurs l'un des plus ardents opposants à toute éventuelle alliance avec la France insoumise et Jean-Luc Mélenchon.
17: Oui, bien sûr, ça me paraît assez clair. Ça me paraît assez clair. À cela, on l'a dit aussi, il faut rajouter les pourcentages de Jérôme Gage, qui est aussi très clair sur cette ligne. Et puis, aujourd'hui aussi, peut-être un parti socialiste quand même, au sens strict de l'organisation partisane socialiste, qui aura effectivement pas de candidat en nom propre, au nom du PS cette année. Et donc, c'est peut-être là aussi le résultat d'avoir ouvert à LFI d'un côté, d'avoir ouvert à Place Publique de l'autre. Ça a été une stratégie voulue par Olivier Faure. Aujourd'hui, elle n'est pas payante pour l'organisation partisane socialiste.
1: En tout cas, vous le soulignez, hein, il n'y a pas de candidat issu du PS à la prochaine présidentielle, puisque le PS va soutenir Raphaël Glucksmann. Est-ce qu'il va disparaître, comme le pronostiquait le premier secrétaire Olivier Faure, avant la primaire ?
17: C'est difficile à dire. Je pense qu'on enterre trop souvent les partis et puis finalement, ils arrivent quand même à subsister. Le PS a encore de beaux jours devant lui, tout de même, ne serait-ce que parce qu'il a des sénateurs, parce qu'il a des députés. Maintenant, c'est aussi une ligne qui a été choisie par Olivier Faure, qui n'a pas été forcément la meilleure, parce qu'il a peut-être vendu un peu le Parti socialiste à la découpe, et ça a commencé aussi par leur siège social de la rue de Solferino. Voilà, ça n'a pas été la meilleure chose, mais peut-être que là, c'est une occasion. Alors, est-ce qu'il y aura fusion à terme avec Place Publique ? Que sais-je, pour interrogation. Aujourd'hui, en tout cas, Raphaël Glucksmann va bénéficier de l'argent, la dotation du Parti Socialiste pour représenter le PS à l'élection présidentielle. Et ça, c'est le réel.
1: Virginie Martin, politologue, membre de l'Institut Spirale, enseignante également à Kedge Business School. Merci de nous avoir apporté votre éclairage après la victoire ce soir de Raphaël Glucksmann à la primaire social-démocrate.
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1: Après Raphaël Glucksmann, c'est de Jean-Luc Mélenchon dont on va parler dans une minute, le candidat

0: 69 ont progressivement quitté ce dimanche le campement installé depuis jeudi, non loin de l'autoroute controversée. Il n'était plus qu'une centaine en début de soirée, selon la préfecture du Tarn. D'après le concessionnaire, l'autoroute sera mise en service pour la première semaine de novembre. Et puis en rugby, le Stade français est venu à bout de l'Aviron bayonnais ce dimanche, 45 à 34, en clôture de la sixième journée du top 14. À Toulouse qui a fait le nécessaire pour reprendre la tête du classement à Pau.
1: Jean-Luc Mélenchon était donc en meeting cet après-midi à Clermont-Ferrand. Le candidat de la France insoumise à la présidentielle a longuement abordé la crise des lycées et plus de 10 000 personnes sont venues l'écouter, Ilia Bergel.
2: Le zénith de Clermont-Ferrand, plein à craquer, il ne reste pas une seule place assise.
3: Ah quand même, hein.
2: La salle déborde même, tout le monde ne peut pas rentrer, plus de 10 000 personnes présentes selon les insoumis. Face à une foule chauffée à blanc, Jean-Luc Mélenchon évoque la crise des lycées.
3: Ce bazar a été organisé du sommet de l'État par des gens qui voulaient transformer le savoir en une marchandise, comme ils transforment tout en marchandise.
2: Principal coupable, selon lui, Parcoursup.
3: Parcoursup, c'est la manière de rendre tordu votre gosse qui est droit.
2: L'insoumis compare Parcoursup à, je cite, l'école du vice, une ignominie même. Jean-Luc Mélenchon attaque ensuite les promoteurs, selon lui, de cette plateforme d'orientation post-bac qu'il veut abroger au plus vite.
3: L'inventeur, Monsieur Blanquer, à qui revient le pouvoir d'imagination de ces bêtises. Le Premier ministre, qui a veillé à leur mise en application systématique, Monsieur Édouard Philippe. Et puis, il y a le troupier, l'inventeur à la base, c'est-à-dire Monsieur Attal, car il ne faut pas l'oublier.
2: Et alors que les adversaires de LFI, Gabriel Attal en tête, accusent Jean-Luc Mélenchon d'instrumentaliser la colère lycéenne, l'insoumis martèle sa vision pour la jeunesse.
3: À 16 ans, on vote aux élections prud'homales. À 16 ans, on va en prison. Alors à 16 ans, on doit pouvoir donner son avis, non pas secondairement, mais comme tous les autres, comme citoyens. C'est-à-dire qu'il nous faut le droit de vote à 16 ans.
2: Devant un immense écran géant bleu-blanc-rouge, le candidat insoumis conclut son meeting sous un tonnerre d'applaudissements en promettant de rétablir la retraite à 60 ans.
1: Ilia Bergel au meeting de Jean-Luc Mélenchon à Clermont-Ferrand cet après-midi pour France Info. Place à la musique. Et à ces chansons qui font l'actu, Bertrand Dical célèbre ce soir les métiers du quotidien.

les autres, c'est la chanson qui donne son titre au nouvel album des Tite Nacelle, leur 11e album depuis 2000. Un groupe à l'écart du grand vacarme des variétés qui mène une carrière opiniâtre et fidèle. Et ce n'est pas étonnant qu'ils célèbrent les autres, ces anonymes, ces passants, ces gens sans lesquels nos vies ne seraient pas ce qu'elles sont, y compris dans notre quotidien le plus simple.

0: Ce regard sur les métiers humbles et indispensables, ceux qui font se lever tôt ou se coucher tard, cela nous rappelle évidemment un certain moment de notre histoire collective et donc une chanson.
1: C'est des pères et des mères, docteur Brancardier.

Jean-Jacques Goldman, en 2020, pendant le confinement, il avait posté sur Internet « Il sauve des vies », cette version faite à la maison de sa chanson « Il changeait la vie », en hommage à tous ceux qui continuaient à travailler pour que le pays fonctionne quand même. D'ailleurs, d'autres chanteurs avaient clamé leur reconnaissance envers les personnels des hôpitaux, des magasins, du ramassage des ordures ménagères. On avait parlé de première ligne, comme Gauvin Serres, ou des gens de l'ombre, comme Gauvin Serres encore. Suzanne.

Cette attention portée aux personnages secondaires de notre quotidien, on la trouve souvent dans la musique populaire. Et cela fait d'ailleurs quelques grandes chansons. On croise entre 1958 et 1983 une infirmière chez Catherine Sauvage, une caissière de supermarché chez

0: Michel Delpech, un garçon de café chez Charles Aznavour, mais d'abord, évidemment, un travailleur du métro parisien chez Serge Gainsbourg.
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0: des clients.
1: Mais parler de ces travailleurs-là, c'est aussi parler de l'injustice, des dysfonctionnements, des plaies de notre société. Voici Pierre Perret qui parle des éboueurs en 1977, puis qui visite un hôpital en 1979.
2: Elle arrivait des Somalies, Lily, dans un bateau plein d'émigrés qui venaient tous de leur plein gré vider les poubelles à Paris. Ces deux infirmières accablées de labeur qui sourient et qui grondent mais ne comptent pas les heures.
1: Et heureusement, la chanson travaille aussi à élargir les regards, à saisir la complexité de nos sociétés qui marginalisent et traitent mal des métiers pourtant indispensables. En 2011, Antonio Placer regarde en poète le travail de l'éboueur.
3: L'éboueur récolte 20 légumes. Toute la honte expulsés de nos cabanes.
1: C'est ainsi que nous faisons société, en écoutant, en observant, en respectant ce que sont les autres. Ces autres que nous avons parfois du mal à voir. Heureusement, il y a les regards d'artistes. 2026, les titres nacelles, les autres.

0: 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La météo tout de suite et puis un nouveau point sur l'info.
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0: Le temps, c'est avec vous Patricia Charbonnier.
2: Une dégradation pluvieuse à bord de la pointe bretonne, le temps restera couvert et humide demain toute la journée sur le nord-ouest avec quelques pluies sur la Bretagne, la Normandie, les Pays de la Loire et les nuages gagneront du terrain au fil de la journée demain vers les Hauts-de-France, l'Île-de-France, le centre Val-de-Loire jusqu'au nord de la Nouvelle-Aquitaine alors que sur la moitié est du pays, le temps sera très ensoleillé demain après dissipation de quelques brouillards, notamment dans le Val de Saône ou encore dans les vallées du Massif central, avec de la fraîcheur demain matin entre l'Auvergne et le Nord-Est, quelques gelées faibles dans le Massif central et le Jura. Les températures de l'après-midi seront en hausse. Météo France prévoit 24 degrés demain après-midi à Marseille, 20 degrés à Lyon et Bourges, 19 à Brest et 18 à Paris.
0: Patricia Charbonnier pour ses prévisions météo en partenariat avec Météo France. Merci à vous d'être avec nous. Il est 23h30 sur France Info. Toute l'info, Laurette Puyot.
3: Le Premier ministre britannique soutient le cessez-le-feu énergétique entre Kiev et Moscou, annoncé par Donald Trump cet après-midi. Une trêve surprise que le président ukrainien Volodymyr Zelensky accuse la Russie d'avoir violée quelques heures seulement après son annonce, dénonçant des frappes russes sur des infrastructures énergétiques en Ukraine. Raphaël Glucksmann souhaite un rassemblement de la gauche plus large après sa victoire dès le premier tour de la primaire social-démocrate avec 66% des voix. Le candidat Place Publique appelle notamment François Hollande, ancien président socialiste, à rejoindre sa dynamique. Raphaël Glucksmann, qui a par ailleurs été enfariné à la sortie de son rassemblement pour fêter sa victoire il y a un peu plus d'une heure. Le candidat insoumis, Jean-Luc Mélenchon, lui, était en meeting cet après-midi à Clermont-Ferrand, devant 10 000 personnes, un discours orienté vers la jeunesse, avec une large partie sur les mobilisations lycéennes. Le candidat a notamment proposé la fin de Parcoursup et le vote dès l'âge de 16 ans. Une nouvelle frappe a visé ce soir l'aéroport international de Dammam dans l'est de l'Arabie Saoudite, déjà pris pour cible hier par un projectile selon l'autorité saoudienne de l'aviation civile. L'aéroport de Riyad a également été de nouveau pris pour cible au lendemain d'une frappe qui a fait au moins 13 morts, des attaques revendiquées par les rebelles houthis du Yémen. Marseille a renoué avec la victoire face à Troyes ce soir, 2-0 en clôture de la 6e journée de Ligue 1. Les footballeurs marseillais ont mis fin à une série de 5 défaites consécutives, toutes compétitions confondues, et grimpent à la 13e place du classement. Et puis un mois et demi avant Noël, c'est déjà l'ambiance demain sur TF1 qui lance sa saison des téléfilms de Noël. Les deux premiers sont diffusés demain après-midi. Une programmation très précoce. Et oui, Marc, qui selon la chaîne correspond à une demande des téléspectateurs.
0: Et nous ne sommes que le 11 octobre. En tout cas, moi, j'ai déjà sorti mon plaid. Merci beaucoup.
3: Il reste 12 lundis avant Noël.
0: Très bien. Et bien, c'est bien noté. Merci, Laurette Puyot. À tout à l'heure. Des voitures électriques à foison. Le retour de la 2 chevaux et l'avenir incarné par les véhicules autonomes. Le mondial de l'auto débute demain à Paris. Notre invité dans un quart d'heure va nous dire si le secteur qui connaît des difficultés a quand même des raisons de célébrer. Lui peut se réjouir, Raphaël Glucksmann est désigné candidat de la gauche social-démocrate à la présidentielle ce soir.
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0: Les soutiens de Raphaël Glucksmann lui ont réservé un accueil triomphal tout à l'heure à son arrivée dans un restaurant de l'Est de Paris, là où il a fêté sa victoire à la primaire social-démocrate. Avant de repartir, il a été enfariné. Le leader de Place Publique, invité du 20h de France 2 en début de soirée, Raphaël Glucksmann, satisfait que sa ligne l'ait emporté et qui entend maintenant rassembler très largement.
4: Moi, je suis heureux d'abord. Heureux que la ligne que je porte, qui est une ligne sans compromission, sans concession, eh bien, soit à ce point majoritaire. C'était mon intuition. Et je me sens aussi investi d'une responsabilité immense. Parce que cette élection, elle va ressembler à aucune autre. Et que je sais ce qui est en jeu. C'est la victoire de tous ceux qui croient qu'il faut une gauche démocratique dans notre pays. Que la gauche doit rompre avec cette hégémonie de Jean-Luc Mélenchon sur elle, qu'elle doit proposer un projet qui renforce la République, qui renforce la démocratie, qui renforce la justice sociale, qui renforce l'impératif écologique. Vous savez, moi je suis convaincu qu'il y a des millions de Françaises et de Français qui attendent ce moment, qui attendent de pouvoir voter sans sacrifier une partie d'eux-mêmes, sans se dire que simplement ils votent contre, mais qu'ils veulent pour ce qu'ils croient, pour ce qui constitue leur identité politique. Moi, c'est à eux que je m'adresse. Votre temps est venu. Moi, je suis le candidat des socialistes, des places publiques, de GRS, de ces dizaines de milliers de citoyens qui sont venus nous rejoindre. Je suis le candidat de tous et je vais les rassembler. Et je sais qu'ils savent, eux, au plus profond d'eux-mêmes, que le combat qu'on a à mener est trop existentiel pour s'adonner à des petites phrases ou à des rancœurs. Et donc, il y aura le rassemblement. Il y aura le rassemblement, mais il sera plus large. C'est pas simplement ceux qui ont participé à la primaire. Moi, je lance un appel à tous les citoyens écologistes, humanistes, qui regardent la catastrophe arriver et qui sont saisis d'effroi. Eh bien, pour chasser cette boule qui germe en eux, eh bien, il faut s'engager politiquement et on va le faire ensemble.
5: Une question, Olivier Faure, avec 14% des votes et toujours ce soir le premier secrétaire du Parti Socialiste. Vous le trouvez légitime? C'est normal qu'il reste à sa place?
4: Mais moi, je vais faire avec le Parti Socialiste. Je suis le candidat aujourd'hui du Parti Socialiste. Ça a été tranché. Vous savez, on a fait un processus démocratique. Moi, il y a beaucoup de gens qui m'ont dit « Ne va pas dans la primaire, ça va être un piège, ça va être un combat de boue, ça va être terrible. » Mais j'avais une intuition et je m'y suis tenu. C'est qu'il fallait trancher. Il fallait trancher toutes les questions. Et ce soir, elles ont été tranchées de manière évidente.
5: Autre intuition que certains ont peut-être, ils s'interrogent. On passe la présidentielle, on est au moment des législatives. Qui tiendra le stylo des investitures? Parce que les investitures avec la France insoumise, c'est celle d'Olivier Faure. C'est vous qui tiendrez le stylo des investitures? C'est important pour ceux qui nous écoutent ce soir.
4: La question est réglée.
5: La question est réglée.
4: La question est réglée.
5: C'est votre engagement.
4: Il y avait un enjeu de ligne. Il n'y aura pas d'accord avec la France insoumise, mais il y aura un accord avec la gauche démocratique, avec la gauche républicaine. Et nous allons gagner l'élection présidentielle. Moi, j'en suis absolument convaincu. Vous savez, je suis certain que les Français ne voteront pas pour un ancien Premier ministre d'Emmanuel Macron, pour continuer les 10 années qui ont tant abîmé notre pays à force d'injustice et d'impuissance. Et je suis aussi convaincu qu'ils ne voteront pas pour le bruit et la fureur, que Jean-Luc Mélenchon fait peur à trop de monde. Et donc, nous serons, nous, la force qui barrera la route à l'extrême droite. Et je vous le dis, Madame Le Pen ne sera pas à l'Élysée en mai 2027 parce que la France, ce n'est pas cela. Ce n'est pas la démagogie, ce n'est pas la xénophobie, ce n'est pas la soumission à Trump et à Poutine. La France, c'est celle de De Gaulle et de Blum. C'est un pays libre, c'est un pays de justice. Eh bien, on va réveiller ça.
0: Raphaël Glucksmann, candidat depuis ce soir de la gauche social-démocrate à la présidentielle et invité tout à l'heure du 20h de France 2. Alors, quels sont les axes de campagne qui surgissent déjà ce soir dans les premiers mots de Raphaël Glucksmann? Réponse sur France Info de Dorian Dreuil, le politologue, et du chef de notre service politique, Jean-Rémy Baudot, pardon. Ils sont tous les deux au micro de Renaud Blanc.
6: Il y en a deux, démocratie et sincérité. Démocratie, parce que c'est un mot qui revient souvent dans l'appareil de discours de Raphaël Glucksmann, mais qui est aussi d'une certaine manière le socle d'un peu de sa doctrine politique. Hein. Et ce n'est pas lui faire injure ou lui donner tort qu'effectivement de dire qu'on sort ces 10 dernières années d'une démocratie fatiguée, usée dans toutes ses dimensions, démocratie parlementaire, sociale, politique, citoyenne. Donc ça sera un des enjeux qu'il va mettre dans le débat public, qui va répondre aussi du coup à la question de la sincérité, où il disait effectivement qu'il y a un malaise, une méfiance, une défiance dans la société aujourd'hui. On pourrait même parler de démo-anxiété généralisée dans toute la société. Et sincérité, avec une question du coup, c'est que je me pose, c'est est-ce que la sincérité sera l'équivalent de la bienveillance qu'avait utilisé Emmanuel Macron en 2017? Est-ce que ça sera aussi une forme de doctrine de campagne?
7: Quand Olivier Faure dit que désormais il y a la gauche socialiste, les écologistes, les communistes, la gauche syndicale, et que sans cette galaxie aucune transformation n'est imaginable. En fait, là, ils sont au début du problème, et ils sont au début du sujet parce qu'il va falloir convaincre au-delà de la sphère de ceux qui sont d'accord avec eux. Il va falloir aller convaincre, aller chercher peut-être des électeurs des anciens macronistes qui sont déçus, peut-être des électeurs de Gabriel Attal. Ce sera très intéressant de voir dans les prochains jours, est-ce qu'une partie des électeurs de Gabriel Attal, qui sont quelques pourcents, est-ce qu'ils se retrouvent dans une candidature de Raphaël Glucksmann? C'est absolument possible qu'une partie du socle central se disent moi la droite ne m'intéresse pas et je vais aller du côté de Raphaël Glucksmann.
8: Oui, c'est ce que Raphaël Glucksmann disait en parlant des républicains sincères, Dorian Dreuil.
6: Oui, en définissant, et c'est assez intéressant d'ailleurs dans le lexique, en définissant cet espace politique, non pas uniquement comme un espace politique social-démocrate, qui parle assez peu d'ailleurs hein, au grand public et aux citoyens, mais en parlant de gauche démocratique, ouais. Ce qui tranche un peu avec ce qu'on avait plutôt l'habitude d'entendre s'agissant de gauche, de gouvernement ou autre. Mais effectivement, le moment de bascule là, qui commence, c'est que au terme de ce processus de démocratie interne, il faut que cette gauche-là...
8: Pardonnez-moi de vous couper, de gauche démocratique, ça veut dire que l'autre gauche ne l'est pas, hein, si je comprends bien, finalement ce que signifie ce terme. Et...
6: C'est une manière, effectivement, ouais. De désigner d'autres partis politiques à gauche, et ça sera intéressant de voir comment est-ce que c'est plus défini dans les mois qui viennent. Mais là... La question va être aussi celle-là, c'est comment est-ce que la gauche aujourd'hui arrête de se parler à elle-même, ou en tout cas sort de ce discours uniquement d'appareil, de savoir avec qui faire des alliances, des discussions, des négociations, mais va aussi présenter un projet au pays et va entrer dans le débat de société, dans le débat social et sociétal. Mmh. Et l'actualité et les mobilisations en cours permet quand même de s'insérer dans la bataille politique avec des visions fortes.
7: Et c'est là que c'est intéressant, parce qu'on a entendu Olivier Faure dire que mardi, il serait aux côtés des lycéens et donc dans les discussions sur le budget. Ce sera très intéressant de voir dans les prochains jours comment est-ce que le nouveau candidat de la gauche démocrate, Raphaël Glucksmann, se positionne par rapport à ces lycéens qui, eux, dont en tout cas dans une partie des manifestants, ont manifestement choisi, ou en tout cas ne disons pas récupérés, mais en tout cas, ils sont sous une forme de radicalité qui plaît beaucoup à la France insoumise, pour prendre les choses dans l'autre sens. Donc ce sera intéressant de voir comment est-ce que un Raphaël Glucksmann, qui est quelqu'un de relativement raisonnable, arrive à convaincre une partie de la jeunesse que cette radicalité, il peut aussi l'incarner.
8: Dorian Dreuil.
6: Et c'est l'occasion, et c'est ça qui va être intéressant, c'est aussi de voir quels vont être les marqueurs politique dont Jean-Rémy parlait tout à l'heure, parce qu'une campagne est aussi faite de marqueurs. Ça ne peut pas être uniquement des doctrines et des concepts, mais aussi des marqueurs qui doivent être des marqueurs forts pour peser dans le débat. Si on regarde la question de la mobilisation des jeunes aujourd'hui, Jean-Luc Mélenchon, dans son meeting tout à l'heure, en avait un de marqueur, c'est le droit de vote à 16 ans.
8: Oui.
6: Donc c'est aussi ça qui va être intéressant à observer, c'est quelle va être la capacité du candidat Glucksmann et de l'appareil politique derrière lui à entrer, à peser dans le débat public à travers des propositions fortes et à travers des visions politiques.
8: Olivier Faure a donné finalement aussi une feuille de route, hein, Dorian Dreuil en quelque sorte. Là aussi, il demande le rassemblement du côté des écologistes, du côté des communistes. Et on a l'impression que c'est presque un défi qu'il lance à Raphaël Glucksmann.
6: Oui, et le premier défi va être d'abord de réunir la myrielle de courants qui existe au sein du PS, et après d'aller voir ce qu'a été les autres partis politiques de cet espace hors LFI, ce qu'a été la gauche plurielle à une époque. Et ça va être un défi parce qu'il va falloir non seulement discuter de programmes, de projets, mais aussi faire cohabiter des cultures militantes qui ne sont pas forcément les mêmes entre un sympathisant des écologistes ou un militant du Parti Socialiste ou de Place Publique. Ce ne sont pas les mêmes cultures militantes, donc il va falloir aussi organiser ça.
0: Le politologue Dorian Dreuil, Jean-Rémy Baudot, chef du service politique de France Info, avec Renaud Blanc tout à l'heure sur France Info. Direction la Pologne maintenant, le pays d'Europe où l'accès à l'avortement est le plus restreint et où une nouvelle initiative a vu le jour récemment, l'abortomate, un système de casier semblable à ceux utilisés pour récupérer ses colis, sauf qu'à l'intérieur, les femmes y trouvent des pilules abortives situées dans l'unique centre d'information pour l'avortement du pays, juste en face du Parlement. L'abortomate permet de faire un pied de nez au gouvernement qui s'était fait élire sur la promesse de libéraliser l'IVG tout en restant dans la légalité. C'est un reportage à Varsovie d'Adrien Sarla.
9: Bonjour, je voudrais utiliser vos toilettes.
10: Cette simple formule codée suffit aux activistes d'Abotac pour orienter Claudia vers une petite salle baignée d'une lumière rose. La jeune femme tape un code à 6 chiffres reçu par SMS pour déverrouiller l'un des casiers et en tire une enveloppe qui lui est adressée. À l'intérieur, la pilule abortive qui lui permettra de mettre fin à sa grossesse. Elle en est à sa 8e semaine.
11: Ce système aide grandement à réduire le stress lié au risque que le colis de comprimé mette trop de temps à arriver par la poste ou se perde en chemin. Et on sait à quel point le temps est précieux dans des situations comme la mienne.
10: Pour accéder à la pilule, la Varsovienne de 39 ans a d'abord suivi une consultation en ligne avec les membres de l'ONG Women Help Women.
11: Là, il y a un formulaire à compléter. Il s'agit de savoir si la grossesse est confirmée et la date approximative du terme. Et ensuite, il y a quelques questions supplémentaires pour savoir si l'on est sûr de sa décision.
10: Et après avoir fait un virement de 75 euros pour couvrir le coût du médicament, elle a reçu le code et les instructions pour venir le récupérer un jour seulement après la consultation en ligne.
11: La grossesse m'est tombée dessus sans prévenir. Je sais que je n'aurais tout simplement pas pu assumer si je l'avais laissé arriver à son terme. C'était une décision très difficile malgré tout, mais simplement nécessaire vu ma situation de vie actuelle.
10: En plus de garantir l'anonymat des patientes, ce système d'abortomate permet aussi de protéger les activistes qui le gèrent, en évitant le contact physique entre les deux parties, comme l'explique Emilia, en charge du centre à Botac.
12: Aider à recourir à l'avortement, c'est-à-dire donner directement des pilules à quelqu'un, les commander ou les payer pour elle, est passible d'une peine allant jusqu'à 3 ans d'emprisonnement. Alors tout cela est géré directement par une organisation qui n'est pas basée en Pologne.
10: En Pologne, seules les grossesses résultant d'un viol, d'un inceste ou représentant un danger pour la vie de la mère peuvent être interrompues légalement.
0: Un reportage à Varsovie signé Adrien Sarla, correspondant de France Info en Pologne.
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0: Les voitures de demain sont à voir cette semaine au Mondial de l'Auto à Paris. Nous allons demander à un expert du secteur si l'humeur est vraiment à la fête. D'abord, l'info en une minute à 23h45 avec Laurette Puyot et Raphaël Glucksmann qui veut convaincre largement à gauche.
3: Il a remporté la primaire social-démocrate dès le premier tour avec 66% des voix. Le candidat Place Publique se dit être le candidat capable de battre l'extrême droite. Il a d'ailleurs été enfariné à la sortie de sa fête après sa victoire ce soir. C'est la première fois de son histoire que le PS n'aura pas de candidat désigné dans ses rangs pour une élection présidentielle. Un homme d'une quarantaine d'années a été retrouvé mort dans son véhicule, le corps criblé de balles à Nîmes, connu des services de police. Une enquête est ouverte pour meurtre en bande organisée. Une meute de loups a encore sévi dans le Vercors, cette fois en Isère. 54 brebis ont été tuées dans la nuit de jeudi à vendredi, un mois et demi après une attaque massive similaire qui avait tué 60 brebis dans le Vercors, mais dans le département voisin de la Drôme. Et puis une opération dans les prochains jours pour le pape Léon XIV. Il l'a annoncé aujourd'hui, devoir se faire opérer d'un nodule au poumon détecté à un stade très précoce, a rassuré le souverain pontife.
0: Info. La grand-messe de la voiture est célébrée à partir de demain à Paris. Le Mondial de l'Auto va durer une semaine et pour en parler, nous sommes avec un spécialiste du secteur. Bonsoir Flavien Nevy.
13: Bonsoir.
0: Vous êtes économiste et directeur de l'observatoire CTLM. Une soixantaine de marques sont présentes au Mondial de l'Auto. 500 000 de visiteurs sont attendus. Le directeur du Mondial promet une belle fête de l'automobile. Est-ce que vraiment la filière a le cœur à la fête ?
13: Non, la filière n'a pas le cœur à la fête parce que le contexte est difficile. On a un contexte macroéconomique qui s'est dégradé depuis le début d'année avec la guerre en Iran, les perspectives de croissance ont été révisées à la baisse. Et le marché européen, il est très loin de ses niveaux d'avant-crise. D'ailleurs, c'est le seul grand marché au monde dans cette situation, puisqu'aux États-Unis, on a à peu près retrouvé les niveaux d'avant-crise. Et puis la Chine, elle, est très loin au-dessus des niveaux de 2019. Donc c'est vrai qu'en Europe, on a une espèce de morosité qui est propre au continent européen. Pour autant, on a des constructeurs qui ont quand même envie de montrer tous les modèles qu'ils vont proposer au cours des prochains mois, au cours des prochaines années, parce qu'il y aura quand même beaucoup de nouveautés.
0: Un mot quand même sur le contexte dans lequel s'ouvre ce Mondial de l'Auto. Voilà, le président de la plateforme automobile disait il y a quelques jours que l'industrie automobile française pourrait supprimer 75 000 postes supplémentaires d'ici à 2035.
13: Oui, alors c'est un secteur qui est plutôt destructeur de postes maintenant depuis plusieurs années. Il y a eu beaucoup d'annonces, notamment en Allemagne récemment, parce que les volumes ne sont pas là. Il faut toujours avoir en tête que l'industrie automobile, c'est une industrie lourde qui mobilise beaucoup de capitaux, ce sont des usines. et que si ces usines ne tournent pas suffisamment, évidemment, ça pose un gros problème de rentabilité et ce n'est pas durable. Or, aujourd'hui, si je prends juste l'exemple du marché français, on vend à peu près 1 700 000 véhicules particuliers neufs chaque année, alors que avant 2020, on en vendait 2 100 000 chaque année. Donc, il manque 400 000 voitures et ça fait 6 ans que ça dure.
0: Alors, vous évoquiez, Flavien Neuville, le contexte international. Au vu de ce contexte, je parle évidemment de la guerre au Moyen-Orient et de la crise des carburants qui est consécutive de cette guerre. Les stars, peut-être encore plus que d'habitude cette année, ce seront les voitures électriques.
13: Oui, alors il s'est passé quelque chose d'assez extraordinaire, c'est qu'il y a eu une accélération phénoménale des ventes de voitures 100% électriques en Europe. Personne n'avait anticipé une telle envolée. C'est évidemment dû, comme vous l'avez dit, à la guerre en Iran, à la forte hausse des prix des carburants. Et beaucoup d'automobilistes qui se posaient la question de savoir s'il fallait passer à l'électrique ou pas, eh bien, on franchit le cap. On a atteint plus de 40% d'immatriculation en France en 100% électrique au mois de septembre. C'est un niveau qu'on n'avait jamais atteint.
0: C'est le double de l'an dernier.
13: Absolument, et on estime, nous, à l'Observatoire CTLM, que cette crise en Iran, cette guerre en Iran, a fait gagner, si je puis dire, 2 ans dans la transition vers le 100% électrique. Donc, c'est une véritable accélération qui, évidemment, soulage aussi les constructeurs parce qu'ils avaient des objectifs à respecter, notamment en matière d'émissions de CO2.
0: Alors, les voitures électriques stars de ce mondial de l'auto et peut-être qu'il y aura un modèle qui sera encore plus star que les autres, hein, puisque Stellantis va dévoiler la version électrique de sa mythique 2 chevaux.
13: Oui, alors après le retour de la R5 en version électrique, on a maintenant la 2 chevaux. Ce sont des modèles qui ont fait l'histoire de ces constructeurs, des modèles mythiques si je puis dire, et qui sont très connus du grand public. Et ce qui est intéressant avec ces modèles, c'est que ce sont des petits modèles. C'est vrai que sur ces 10 dernières années, on a des constructeurs qui ont eu tendance quand même à faire des véhicules de plus en plus gros, beaucoup de SUV, plus gros, mieux équipés et donc plus chers, à tel point que les automobilistes, bien souvent, n'avaient plus les moyens de mettre 30, 35, 40 000 euros pour acheter un véhicule neuf. Là, on assiste finalement à une normalisation, si je puis dire, du marché avec des citadines, des mini-citadines qui vont être proposées aux automobilistes à des prix beaucoup plus raisonnables et qui sont parfaitement adaptées en cycle urbain. Ce sont des voitures qui s'adaptent très bien à la circulation en ville. Donc, c'est plutôt une bonne nouvelle à la fois pour l'industrie automobile, mais aussi, bien entendu, pour les automobilistes qui vont pouvoir avoir de nouveau des modèles accessibles.
0: Alors, il y aura aussi des voitures autonomes au Mondial de l'Auto. On pourra même, d'ailleurs, les essayer. C'est ça l'avenir, Flavien Neuvy, la voiture qui nous amène d'un point A à un point B sans qu'on ait rien à faire.
13: Oui, alors ça paraît encore être un peu de la science-fiction en Europe, parce qu'on a pris un peu de retard, il faut quand même dire les choses. Alors qu'en Chine ou aux États-Unis, vous avez énormément de véhicules qui roulent de façon autonome. On commence même à avoir des premières études très sérieuses, notamment aux États-Unis, qui montrent les résultats finalement de cette voiture autonome et qui compare l'accidentologie entre des véhicules autonomes et des véhicules conduits par des humains. Et on voit bien que la voiture autonome est beaucoup plus sûre en réalité. Hein, il y a 350 millions de kilomètres qui ont été analysés. On a à peu près 6 fois moins d'accidents, donc c'est tout à fait significatif. C'est très important de les faire rouler.
0: Flavien Neuvy, spécialiste de l'automobile, économiste et directeur de l'Observatoire CTLM, merci d'avoir pris quelques minutes ce soir pour répondre aux questions de France Info. Dans les minutes qui viennent, c'est Ma Santé Conseil avec la PHP, les hôpitaux de Paris. Renaud Blanc reçoit un gériatre. Question autour de l'entrée en EHPAD d'un proche. Pour l'instant, il est 23h51 et c'est l'heure de France Info Monde. Renaud Blanc, vous êtes avec Éric Biégala.
8: France Info Monde, à présent avec Éric Biégala. Bonsoir Éric.
14: Bonsoir.
8: Le projet de char du futur franco-allemand est officiellement enterré. C'est ce qu'a confirmé jeudi le chef d'état-major des armées, Fabien Mandon, en audition devant la commission de défense de l'Assemblée nationale. Ce projet avait clairement du plomb dans l'aile, 10 ans de retard et des divergences, Éric, entre Français et Allemands de plus en plus patentes.
14: Oui, le projet était en fait arrivé au point de rupture dès cet été. Rupture entérinée sans tambour ni trompette lors du Conseil de défense franco-allemand du 17 juillet, à l'issue duquel il avait été spécifié que concernant le char du futur, la France et l'Allemagne étudieront une approche pour le combat collaboratif jusqu'au stade de la démonstration de faisabilité. Alors en clair, ça veut dire que le projet commun se réduisait à un système d'interopérabilité entre des machines différentes et construites chacune par les industriels français d'un côté, allemands de l'autre. Et d'ailleurs, Français et Allemands avaient lancé parallèlement chacun de leur côté un projet national de char qui devait être intermédiaire guerre entre les machines actuellement employées, le Leclerc en France et le Léopard 2 en Allemagne, et le char du futur qui devait les remplacer à horizon 2040. Deux projets de chars intermédiaires qui laissaient voir la divergence d'approche des deux pays et mettaient en doute les capacités, notamment françaises, de financer dans le même temps et le projet de char du futur et un projet de char intermédiaire. Reste donc aujourd'hui ces deux programmes de chars intermédiaires et un programme d'interopérabilité entre ces machines recentré sur le développement d'une connectivité renforcée, du combat collaboratif, l'automatisation et la robotisation. C'est là ce qui restera du projet char du futur, mais ce n'est pas rien.
8: Après le SCAF, un système de combat aérien du futur, c'est le second projet de défense franco-allemand qui disparaît. Est-il devenu impossible de produire des armements et des systèmes d'armes en commun avec les Allemands ?
14: Eh bien, c'est devenu difficile, hein, même si la France et l'Allemagne ont longtemps travaillé ensemble pour produire, par exemple, le chasseur Alpha Jet, sur lequel évolue toujours la patrouille de France, mais aussi l'hélicoptère d'attaque Tigre ou le missile anti-char Milan. Mais les temps ont changé. SCAF et char du futur étaient des projets de partenariat industriel de temps de paix. On n'est pas en guerre en Europe, mais celle-ci se rapproche. Tous les pays européens se réarment en urgence. Il faut donc acquérir le plus vite possible des équipements fiables, en privilégiant bien sûr les industries nationales. On achète donc sur étagère ce qui existe déjà. On achète chez nous quand on le peut, on achète ailleurs quand on ne dispose pas des matériels ou qu'ils ne seront pas prêts à temps. Et puis il y a des systèmes qui ont probablement fait leur temps. Le char lourd, par exemple. Le char du futur devait en être un. Les cartes ont été largement rebattues avec la guerre en Ukraine où l'utilisation des chars lourds est aujourd'hui minimale. Trop lourd, justement. Trop visible et trop vulnérable face aux drones et robots de combat qui font désormais la loi sur le champ de bataille.
8: France Info Monde, signé Éric Biégala, rédaction internationale de Radio France. C'est Ma Santé Conseil avec l'APHP, les hôpitaux de Paris, comme tous les dimanches sur France Info. Bonsoir docteur Galdric Orvoen.
15: Bonsoir monsieur Blanc.
8: Vous êtes gériatre à l'assistance publique, directeur médical adjoint du département médico-universitaire de gériatrie à Paris Centre. Nous parlons avec vous des aidants et du moment où leurs proches entrent en EHPAD ou dans une maison médicalisée. Un moment qui peut être traumatisant pour les aidants.
15: De fait, déjà la décision... savoir comment la décision se construit, soit en accord total avec la personne, soit quand c'est devenu un peu plus difficile. Et puis cet aidant, finalement, il va accompagner l'entrée en EHPAD et il va devoir faire des choix et faire le deuil de certaines situations. Il a été aidant à la maison souvent pendant très longtemps. Et là, tout va changer, puisque finalement, en termes de lieu, d'habitude et de personnes, là où il était l'aidant éventuellement seul ou isolé ou exclusif, il se retrouve au milieu de professionnels dont c'est le métier.
8: C'est un sentiment un petit peu ambivalent, parce qu'il y a l'entrée en EHPAD qui soulage, hein, d'un point de vue logistique, mais qui engendre un sentiment de culpabilité.
15: Alors là, c'est évident, en fait. Hein. Ouais. On se sent coupable d'abandonner. Donc c'est tout ce travail qu'il faut faire aussi avec son entourage, avec des personnes dont c'est le métier, qui peuvent être des psychologues, des professionnels de l'accompagnement des aidants. Mais effectivement, on peut se sentir excessivement coupable de laisser et d'abandonner son proche à d'autres, alors qu'on devrait avoir... En tout cas, on a le sentiment de devoir continuer jusqu'au bout la prise en charge à la maison.
8: Cette aide, justement, des aidants, elle se fait assez rarement, finalement. Ils n'y pensent pas à aller, justement, en parler avec des personnes, avec des professionnels du secteur de la santé.
15: Beaucoup d'aidants n'en parlent pas, peut-être aussi parce qu'ils se sentent très investis dans ce rôle-là.
8: Ouais.
15: Et que quand on est très investi dans quelque chose, on a du mal à voir ce qui se passe à côté. Quand on est aidant, si on s'oublie soi-même, si on oublie qu'on peut être aidé, on peut plonger, ça serait un grand mot, mais en tout cas, souffrir dans sa personne, dans sa santé et aussi psychiquement. Mais on estime qu'à peu près un aidant sur deux se sent pas aidé ou en tout cas ne pense pas à demander de l'aide.
8: Alors, on peut parler de partenariat entre les personnes de l'EHPAD et les aidants. Concrètement, comment se fait ce partenariat ?
15: Très souvent très bien, mais ouais. Il est sûr qu'il faut que chacun trouve sa place. Dans l'EHPAD, les professionnels, que sont les aides-soignants, les infirmiers, vont devoir accompagner la personne, lui prodiguer des soins, soins qui jusque-là étaient faits à la maison. Et l'aidant, lui, il a aussi cette nouvelle place à trouver pour savoir comment est-ce qu'il va choisir les jours où il vient, est-ce qu'il doit venir tous les jours. Je conseille souvent à des familles de prendre le temps, de faire une pause et voir avec les aidants comment on peut trouver sa place. On va laisser une partie de la logistique à d'autres pour pouvoir se concentrer sur l'essentiel qui est cette relation. Et beaucoup d'aidants ont comme boussole le fait qu'ils cherchent le bien-être et le bonheur de l'autre. Et donc c'est d'autant plus déchirant de passer à l'EHPAD.
8: Je rappelle, Galdric Orvoen, que vous êtes gériatre à l'insistance publique. Le socle affectif donc reste primordial. L'aidant doit un petit peu apprivoiser les personnes de l'EHPAD et vice-versa d'ailleurs pour comprendre les besoins des familles, car ce sont souvent les familles qui sont les aidants.
15: Tout à fait. Et donc, le rôle de l'aidant est primordial parce que c'est lui qui connaît le mieux la vie de la personne. La première chose qu'on fait, c'est qu'en amont de l'entrée et à l'arrivée, on construit le projet de vie. C'est-à-dire qu'on va interroger les préférences, les habitudes, éventuellement les freins, ou en tout cas les difficultés que la personne avait à la maison, pour le construire. Et donc, les soignants ont besoin de cette relation avec la personne qui connaît le mieux la personne à son domicile.
8: Une dernière question, justement. Le conseil que vous donnez lorsque on amène une personne, un proche, son père, sa mère, dans un EHPAD, c'est de discuter avec, justement, le personnel de l'EHPAD.
15: Non, la communication, c'est essentiel. On a besoin de se connaître et de se comprendre. Quand vous êtes aidant et que vous ne comprenez pas quels sont les soins qu'on apporte, ou que vous n'avez pas toutes les informations, puisque effectivement vous rentrez dans une prise en charge où beaucoup de choses vont vous échapper, il faut communiquer. Quand on est aidant et qu'on souhaite être aidé, on n'est pas seul.
8: Voilà, il faut rassurer au maximum pour pouvoir faire confiance, en fait.
15: Exactement, il faut rassurer et surtout, il faut ne pas hésiter à chercher l'information entre Internet, les associations, les différentes choses qu'on trouve, enfin les dispositifs qu'on trouve en ville, qui sont soit soutenus par l'État, soit par des caisses de retraite, soit par des partenaires associatifs ou privés. Il y a énormément d'informations disponibles et surtout, il y a beaucoup de points de rencontre physiques. Ça permet de trouver des moyens de s'exprimer, de partager ce qu'on ressent et finalement, il y a un essentiel, il faut comprendre la maladie pour trouver sa place d'accompagnant, d'aidant dans l'institution.
8: Merci beaucoup, docteur Galdric Orvoen. Je rappelle que vous êtes gériatre à l'assistance publique, directeur médical adjoint du département médico-universitaire de gériatrie à Paris-Centre. C'est ma santé conseil avec les hôpitaux de Paris, tous les dimanches sur France Info.
0: Et sur l'application Radio France également. La météo dans un instant et puis un nouveau point sur l'info.
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0: Patricia Charbonnier.
2: Une dégradation pluvieuse à bord de la pointe bretonne. Le temps restera couvert et humide demain toute la journée sur le nord-ouest avec quelques pluies. Sur la Bretagne, la Normandie, les Pays de la Loire et les nuages gagneront du terrain au fil de la journée demain vers les Hauts-de-France, l'Île-de-France, le centre Val-de-Loire jusqu'au nord de la Nouvelle-Aquitaine. Alors que sur la moitié est du pays, le temps sera très ensoleillé. Demain, après dissipation de quelques brouillards, notamment dans le Val de Saône ou encore dans les vallées du Massif central, avec de la fraîcheur demain matin entre l'Auvergne et le Nord-Est, quelques gelées faibles dans le Massif central et le Jura. Les températures de l'après-midi seront en hausse. Météo France prévoit 24 degrés demain après-midi à Marseille, 20 degrés à Lyon et Bourges, 19 à Brest et 18 à Paris.
0: 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L'info continue avec Emmanuel Langlois.
6: Ouais, c'était le grand favori du scrutin. Le leader de Place Publique, Raphaël Glucksmann, s'impose dès le premier tour comme le vainqueur de la primaire de la gauche, devant Olivier Faure, le patron du Parti Socialiste. Invité de France 2, ce soir, Raphaël Glucksmann a invité l'ancien président François Hollande à le rejoindre. Il s'est aussi réjoui de proposer une offre politique à de nombreux électeurs désorientés, a-t-il dit.
4: Moi, je suis heureux d'abord. Heureux que la ligne que je porte, qui est une ligne sans compromission, sans concession, eh bien, soit à ce point majoritaire. C'était mon intuition. Je sais ce qui est en jeu. C'est la victoire de tous ceux qui croient qu'il faut une gauche démocratique dans notre pays. Moi, je suis convaincu qu'il y a des millions de Françaises et de Français qui attendent ce moment, qui attendent de pouvoir voter sans sacrifier une partie d'eux-mêmes, sans se dire que simplement ils votent contre, mais qu'ils veulent pour ce qu'ils croient, pour ce qui constitue leur identité politique. Moi, c'est à eux que je m'adresse. Votre temps est venu.
6: Raphaël Glucksmann aux 20h de France 2. Il a par ailleurs été un peu plus tard enfariné à la sortie d'un bar à Belleville, à Paris, dans le 20e arrondissement, où il célébrait sa victoire. Avant une nouvelle semaine de manifestations étudiantes et lycéennes, les présidents d'universités dénoncent dans un communiqué ce dimanche leur mise en cause systématique, voire parfois leur harcèlement. Et ils fustigent également les dégradations de certains bâtiments universitaires, notamment à Nantes cette semaine. La réunion du Premier ministre Sébastien Lecornu avec les distributeurs de carburant aura lieu ce lundi matin à 11h30, indique ce soir Matignon. Cette baisse des prix à la pompe, attendue de 12 à 18 centimes par litre, doit avoir lieu après le déblocage sur 3 mois de 10 millions de barils de gazole issus des stocks stratégiques. Près de 20 ans après sa création, l'association Égalité et Réconciliation du polémiste d'extrême droite Alain Soral est visée par une procédure de dissolution. Le ministère de l'Intérieur lui reproche de diffuser
16: diffuser des discours antisémites, négationnistes et incitant à la haine contre plusieurs minorités. À l'étranger, les Houthis du Yémen revendiquent ce dimanche des opérations d'envergure contre des aéroports et des infrastructures énergétiques saoudiennes, notamment l'aéroport de Riyad, à l'issue d'une série d'attaques sans précédent, dont l'une a fait 13 morts hier. Une nouvelle frappe a visé ce soir l'aéroport international de Dammam, cette fois dans l'est de l'Arabie Saoudite, déjà pris pour cible hier. La coalition saoudienne anti-Houthi affirmait l'avoir abattu un drone dans l'est du royaume. Et puis un mot de rugby, le Stade Toulousain est venu à bout de l'Aviron bâillonné ce dimanche, 45-34, en clôture de la 6e journée du top 14. Toulouse qui a fait le nécessaire pour reprendre à Pau la tête du championnat. Minuit et 3 minutes sur France Info, la météo.
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16: Le temps de votre lundi, il sera gris et faiblement pluvieux sur le nord-ouest. Temps calme ailleurs, Patricia Charbonnier.
2: Le temps est très contrasté aujourd'hui avec du soleil sur la moitié est du pays après dissipation de quelques brouillards, en particulier dans le Val de Saône et dans les vallées du Massif central, alors que sur l'ouest, l'ambiance est automnale avec une dégradation pluvieuse. Le temps restera couvert et humide toute la journée. On est sur le nord-ouest avec quelques pluies sur la Bretagne, la Normandie, les Pays de la Loire et un temps qui va devenir de plus en plus nuageux au fil de la journée entre les Hauts-de-France, l'Île-de-France, sur le centre-Val de Loire jusqu'au nord de la Nouvelle-Aquitaine avec une fraîcheur assez marquée ce matin, notamment entre l'Auvergne et le nord-est, quelques gelées faibles dans le Massif central et le Jura. Et pour cet après-midi, les températures seront en hausse. Météo France prévoit jusqu'à 26 degrés à Perpignan, 23 à Nîmes, 22 à Biarritz, 20 degrés à Lyon, 19 à Brest, 18 à Paris, 17 à Strasbourg et 16 à Rouen.
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0: Les lycéens se préparent à une nouvelle semaine de mobilisation. Question cruciale posée dans les cortèges, les conditions dans lesquelles ils étudient et pour quel avenir quand le taux de chômage des moins de 24 ans dépasse les 20% dans un monde du travail bousculé par l'arrivée de l'intelligence artificielle. Une angoisse que comprennent très bien leurs aînés de quelques années, confrontés déjà à de sérieuses difficultés, comme en témoignent Juliette, Laetitia et Apolline, diplômées Bac plus 5. Julie-Marie Lecomte les a rencontrés.
17: Les lycéens qui sont dans la rue aujourd'hui étaient à l'école primaire pendant la crise du Covid. Elles, en pleine crise sanitaire, ont eu le bac en contrôle continu. Le confinement, elle le décrirait presque comme une bulle de sécurité comparée aux années qui ont suivi.
18: Même avec un master, on ne trouve pas d'emploi. C'est un stress hyper grand.
17: Juliette et ses copines ont 24 ans et des diplômes solides.
18: J'ai cherché vraiment à 100% pendant 3 mois, ce qui est court pour beaucoup. Mais vraiment, je vivais que pour ça et c'était hyper intense. Et le nombre de refus essuyés, c'était énorme.
19: Moi, autour de moi, j'ai des amies, elles ont cherché pendant un an. C'est pas parce qu'elles cherchaient pas, c'est vraiment parce que elles avaient zéro réponse ou même pas des entretiens, rien.
20: Mon copain est dans cette situation, pareil, j'ai des amis qui du coup ne touchaient même pas le chômage parce qu'en fait une fois que t'as fini ton stage de fin d'études, t'as pas d'aide de l'État et donc tu te retrouves avec un master en poche et accepter des postes au SMIC ou travailler à côté dans des petits jobs étudiants.
17: Et c'est pour cela que les trois jeunes femmes ont beaucoup de sympathie pour le mouvement des lycéens.
19: Il y a beaucoup de personnes qui critiquent le fait qu'ils revendiquent que 8h-18h c'est trop, mais je pense que ce qu'ils revendiquent c'est le fait qu'en fait ils font un 8h-18h mais qu'ils les mèneront sûrement nulle part. Ils auront les mêmes soucis d'emploi que nous on a actuellement, peut-être encore plus intensifiés parce qu'il y a d'autres éléments qui rentrent en jeu parce que eux, c'est une génération qui grandit avec l'IA et en fait ça c'est aussi quelque chose qui peut faire très peur.
17: L'arrivée de l'intelligence artificielle dans le monde du travail, elles en font déjà l'expérience et elles confirment que ça changera la donne pour leurs cadets, d'autant qu'ils leur semblent assez mal préparés.
20: Dans un précédent stage, j'étais RH et je voyais des CV en fait tous les mêmes lettres de motivation parce que tout le monde fait avec l'IA. Où là, c'est beaucoup plus dur de se différencier. Là où nous, on est encore la génération pas trop IA, ça arrivait, on était déjà en troisième année d'études supérieures. On s'est travaillé sans et on s'est travaillé avec. Donc on est acculturé quand même,
19: oui, nous, on est la
20: sans
19: bonne,
20: en être dépendant non plus.
17: Spécialiste des ressources humaines, Laetitia entrevoit déjà une difficulté, des tâches jusqu'ici confiées aux plus jeunes déléguées à l'intelligence artificielle et des exigences encore plus fortes, ne serait-ce que pour décrocher un stage.
0: Reportage de Julie-Marie Lecomte pour France Info. Les lycéens prévoient de manifester mardi, jeudi et samedi prochain, le 17 octobre. Ils n'entendent certainement pas désarmer, comme l'a dit tout à l'heure Marius Ménil, le secrétaire général adjoint de l'Union syndicale lycéenne, est au micro de Renaud Blanc sur France Info.
21: Vous allez voir que la semaine prochaine, le mouvement va s'intensifier et va devenir de plus en plus massif, puisque tant qu'on n'est pas écouté sur nos revendications, eh bien, on continuera le mouvement. Et je crois que les lycéens et lycéennes sont déterminés. On l'a très bien vu jeudi dernier à Bastille, où il y avait des dizaines de milliers de personnes. Et donc, on va continuer. Nos revendications, elles sont simples, elles sont claires. Je vous invite d'ailleurs à les retrouver sur 10mesures.fr. Et tant qu'elles ne sont pas écoutées, tant qu'on n'a pas 10 milliards sur la table, on ne s'arrêtera pas.
8: Intensification du mouvement, concrètement, ça veut dire quoi? Quel type d'action vous allez mener?
21: Eh bien, on appelle tous les lycéens, toutes les lycéennes, mais aussi tous les étudiants et étudiantes à aller bloquer leur lycée, leurs universités mardi. On soutiendra aussi tous les blocus de lundi, mais aussi les parents, les travailleurs, à venir nous aider, nous soutenir en manifestation sur les blocus. Il faut qu'on soit le plus nombreux possible et tous les soutiens sont les bienvenus.
8: Mardi, c'est la continuité du mouvement qui est en jeu pour vous?
21: Bien sûr, on continue. Il y aura mardi. Et puis, si on n'est toujours pas écouté, de toute façon, il y aura d'autres dates. On pourra même continuer pendant les vacances si on n'est toujours pas écouté. Donc oui, effectivement, mardi sera une grande date.
8: Marius Ménil, je rappelle que vous êtes co-secrétaire général de l'Union syndicale lycéenne. Bloquer les lycées, ça veut dire quoi concrètement? Parce qu'on a vu des lycées qui ont pris feu. Est-ce que vous cautionnez la violence? Certains lycéens disent finalement qu'il faut de la violence pour être entendu. Quelle est votre position clairement sur cette question?
21: Alors, bloquer un lycée, c'est très simple. Ça veut dire qu'on arrive le matin, on met des poubelles et on dit personne ne rentre. Ces feux de lycée, c'est tout à fait dommageable. Et en réalité, il y en a eu très très peu. Et c'est dommage qu'on en parle autant. Parce que dans beaucoup de lycées, la majorité d'entre eux, il y a plutôt des scènes joyeuses avec des chants, de la solidarité, de la musique, des parents, des travailleurs qui viennent donner à manger aux lycéens et lycéennes. Donc, dans la majorité des cas, ça se passe très bien. Et puis, alors, la violence, si vous voulez, dans tous les mouvements sociaux, il y a eu de la violence. Même on peut prendre l'exemple de la Révolution française. Enfin, s'il n'y avait jamais eu de violence, on serait encore en monarchie ici. Et cette violence, pour la comprendre, c'est-à-dire que quand vous n'êtes pas écouté, quand il y a une violence sociale extrême qui s'abat sur vous, eh bien oui, vous pouvez vous brûler une poubelle. Et je crois que ce n'est pas le plus grave.
8: Vous la cautionnez d'une certaine manière, cette violence, parce qu'elle divise aujourd'hui les lycéens.
21: Nous, ce qu'on dit, c'est que dès qu'il y a de la violence, on voit que c'est repris par à la fois certains médias et certains responsables politiques pour nous décrédibiliser. Donc, on appelle les lycéens et lycéennes à, si c'est possible, ne pas user de cette violence. Mais bien sûr, on la comprend tout à fait. On comprend effectivement qu'il y a cette violence qui est avant tout une réponse à la violence sociale, à la violence institutionnelle. Et c'est pour ça qu'on ne peut pas condamner toutes les violences.
8: Vous acceptez, j'allais dire, ce soutien de la France insoumise ou c'est un soutien qui vous embarrasse quelque part?
21: Non, nous on accepte tous les soutiens. Et au contraire, on est plutôt choqués qu'on n'ait pas plus de soutien de la part des responsables politiques, parce que c'est avant tout à cause d'eux qu'aujourd'hui on se mobilise. C'est-à-dire que s'il n'y a pas un professeur devant chaque classe, si on a aussi des classes surchargées, des emplois du temps qui sont absolument surchargés, des établissements qui sont délabrés, c'est de leur faute, c'est de leur responsabilité politique, parce qu'ils auraient dû mettre des choses en œuvre pour que nous n'ayons pas à se mobiliser. Donc bien sûr, la France Insoumise nous soutient, on en est content, et on appelle plus de responsables politiques à nous soutenir.
8: Vous êtes en discussion toujours avec le ministère de l'Éducation nationale, comment ça se passe? Est-ce que vous avez des contacts? Est-ce que vous en avez eu aujourd'hui, ce week-end? Est-ce que vous en aurez dans les prochains jours?
21: On a été reçu vendredi dernier pour la deuxième fois. Et pour la deuxième fois, aucune réponse concrète n'a été apportée à nos revendications. Donc, il nous a dit qu'on se reverrait début de semaine. Mais bon, si encore une fois, on n'est pas écouté et puis il se contente de nous vendre quelques miettes, ça ne sert plus à rien d'aller, en fait. S'ils ne comprennent que le langage de la rue, on va continuer et on va se mobiliser encore plus massivement.
0: Marius Ménil, secrétaire général adjoint de l'Union syndicale lycéenne, au micro de Renaud Blanc, tout à l'heure sur France Info.
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5: Durant tout le mois d'octobre, on vous raconte le destin de la romancière britannique J.K. Rowling. Sa saga Harry Potter a été vendue à plus de 500 millions d'exemplaires et a été adaptée à l'écran, évidemment. Deuxième épisode, La mort de sa mère. C'est un récit signé Anne Lamotte avec Théo Gomard.
7: Il est tard dans la nuit. Elle fume en cachette à la fenêtre de sa chambre. Elle jette les mégots en bas dans le jardin. Si ses parents tombent dessus, elle dira qu'ils ont été balancés là par les clients du pub d'à côté. C'est Joanne Rowling dans les années 80. L'adolescente vit près de Bristol, dans un vieux cottage, au milieu d'un champ de boue, décrit-elle. Juste à côté, une église et son cimetière. Dans sa famille, beaucoup de personnes âgées qu'elle voit disparaître. Très tôt, dit-elle, elle est préoccupée par la mort. Jo, c'est son diminutif. Jo a des amis, certes, mais elle est rêveuse, introvertie et toujours le nez dans un bouquin. À l'époque, elle aime les œuvres réalistes et dramatiques. Elle lit du Barry Hines, notamment son roman Caisse, l'histoire déchirante d'un ado solitaire dans une ville minière du nord de l'Angleterre. Elle écrit beaucoup aussi, des histoires qu'elle commence, qu'elle ne finit pas et qu'elle ne montre à personne. Elle se coiffe comme Siouxsie, l'égérie post-punk, et elle écoute les Smiths. Last night I had J.K. Rowling le reconnaît, son adolescence n'est pas particulièrement heureuse. Surtout qu'en 1980, c'est une nouvelle terrible qui tombe. Sa mère, technicienne de laboratoire, avec laquelle elle partage son amour de la littérature, sa mère est malade. L'autrice raconte dans le documentaire une année dans la vie de J.K. Rowling.
9: J'avais 15 ans quand elle a été diagnostiquée. Elle avait des pertes bizarres de sensibilité dans les membres, elle perdait l'équilibre et ça n'a fait qu'empirer. Elle a fini par consulter un médecin, mais elle ne s'attendait pas du tout à ce qu'on lui trouve quoi que ce soit. Et puis après une année d'examen, on apprend qu'elle souffre d'une forme très virulente de maladie et qu'il n'existe aucun traitement. Ils lui ont dit « Bon bah voilà, vous avez une sclérose en plaques. » Salut.
7: 10 ans plus tard, Anne Rowling meurt. Elle n'a que 45 ans. Joanne, 25. La mort était une préoccupation, elle devient une obsession. À ce moment-là, cela fait 6 mois qu'elle a entamé l'écriture d'un nouveau roman, Les aventures d'un certain Harry Potter.
11: Mes parents sont morts tous les deux.
7: J.K. Rowling avait imaginé l'intrigue de sa saga avant la mort de sa mère. Pour faire simple, Harry, dont les parents sont décédés, découvre qu'il est sorcier. Son destin, affronter Voldemort, qui refuse la mort, Harry, lui, apprend à l'accepter. Ça, l'autrice l'avait déjà en tête. Mais la disparition de sa mère déteint sur son œuvre. Elle explique que tout devient plus profond, plus sombre.
22: Tu es encore là, Harry. Je vois que tu as découvert le bonheur de contempler le miroir du Rized.
7: Son chapitre préféré dans le premier tome, Harry à l'école des sorciers, celui où son héros peut, dans un miroir magique, voir ses parents.
11: Maman.
7: Écoutez l'autrice dans l'émission d'Oprah Winfrey.
23: The books.
9: Les livres ne seraient pas ce qu'ils sont si elle n'était pas morte. Donc quasiment une page sur deux, il y a la mort de ma mère. Si on prend le parcours d'Harry, il passe au moins la moitié de son temps à se confronter à la mort sous ses différentes formes. Qu'est-ce que la mort fait aux vivants? Qu'est-ce que ça veut dire de mourir? Que reste-t-il après la mort? Donc, si elle n'était pas morte, je ne pense pas exagérer en disant qu'il n'y aurait pas eu Harry Potter. Les livres sont ce qu'ils sont parce qu'elle est morte, parce que je l'aimais et qu'elle est morte. Et c'est pour ça qu'ils sont ce qu'ils sont.
7: Orpheline, ce sont alors 5 années extrêmement difficiles pour J.K. Rowling. Un temps mère célibataire et sans ressources, à son tour, elle tombe malade. Diagnostic, dépression. Elle admettra bien plus tard avoir eu des pensées suicidaires.
9: La dépression, c'est une absence froide de sentiments. C'est la sensation d'être complètement vidé de ses sentiments. Et c'est ça les détraqueurs.
7: Les détraqueurs, ces créatures terrifiantes qui apparaissent dans le tome 3, Harry Potter et le prisonnier d'Azkaban. Ils aspirent l'âme de leur victime, comme la dépression. Et quand Harry est approché par un détraqueur, il entend quoi ? Les cris de sa mère au moment de sa mort. Un jour, un journaliste interroge J.K. Rowling sur son plus grand regret.
24: What's your biggest regret?
7: Elle répond
25: that I didn't keep my mother on the telephone longer the last time I spoke to her.
7: Ne pas avoir gardé ma mère plus longtemps au téléphone la dernière fois que je lui ai parlé.
5: La romancière britannique J.K. Rowling, racontée par Anne Lamothe et Théo Gomard. Les 4 épisodes de cette série sont déjà à écouter sur l'application Radio France.
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5: Bill François est là pour le billet science. Bonjour Bill.
27: Bonjour.
5: On s'intéresse ce matin à ce qu'il y a sous nos pieds quand on marche dans la rue. Bien souvent, c'est du béton et c'est très polluant à produire. Alors, des scientifiques chinois de Shenyang viennent d'inventer un béton qui, à l'inverse, capte le CO2. Vous allez nous expliquer, Bill, car l'enjeu est énorme.
27: Le béton, c'est super utile. On construit à peu près toute notre civilisation architecturale dessus depuis plus de 9000 ans. L'humanité en met en œuvre actuellement 30 milliards de tonnes par an, plus de 4 tonnes par humain sur Terre. Alors comment ça marche ? Ce sont en fait des granulats, des sables et des graviers de différents calibres liés entre eux par du ciment. Une substance assez géniale qui, quand on lui verse de l'eau dessus, réagit pour former une pâte qu'on peut modeler puis qui durcit progressivement. Contrairement à une idée reçue, le béton ne sèche pas, mais forme des cristaux chimiquement qui vont souder le sable et les graviers. Le problème, c'est que pour fabriquer ce ciment, il faut produire un composant, le clinker, qui nécessite de chauffer du calcaire très très fort, à plus de 1450 degrés, jusqu'à ce qu'il se décarbone. Et ça va libérer du CO2, des masses de CO2. 5 à 8% des émissions mondiales de CO2 de l'humanité émanent du béton.
5: D'où l'idée, Bill, de concevoir des bétons moins polluants.
27: C'est en effet ce qu'ont tenté de faire les chercheurs en changeant la composition du béton. Ils ont remplacé une partie du ciment par du charbon de bambou et une partie des granulats par des zéolithes, de petits cristaux minéraux. Ces deux ingrédients ont un point commun, ils sont tous les deux très poreux et ils peuvent donc absorber des gaz dans leur structure.
5: Et en particulier du gaz carbonique.
27: Oui, spontanément, ce nouveau béton absorbe le gaz carbonique de l'air et le piège à l'intérieur de sa structure, jouant donc un rôle de puits de carbone. Mais en plus d'être écologique, très bonne surprise, ce béton est aussi d'excellente qualité. Des tests mécaniques révèlent qu'il est 7% plus résistant que le béton traditionnel pour la compression et 15% pour la tension. Comme quoi, chercher des solutions à la crise écologique permet aussi des avancées technologiques. Ce matériau, on est encore au stade de prototype, il va falloir ensuite tester comment il se comporte dans le temps, mais c'est déjà très prometteur pour les constructions dans les zones de fortes émissions, parapets d'autoroutes, sites industriels, chaussées, où il pourrait nettoyer l'air tout en nous offrant des structures plus solides. La science souhaite donc à ce béton d'armer nos routes et nos villes pour qu'on puisse dire au CO2 « laisse béton ».
5: Merci beaucoup Bill François. Du béton grâce au bambou, toujours plus résistant qu'on ne le pense, votre billet science. 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
8: Nouveau monde à présent avec Olivier Lascar, rédacteur en chef du Digital à Sciences et Avenir. Bonsoir Olivier.
3: Bonsoir.
8: L'intelligence artificielle bouleverse la vie dans les entreprises, surtout dans celles où l'IA est considérée comme un collègue. C'est votre thème aujourd'hui.
3: L'un des écueils avec l'intelligence artificielle, c'est de lui parler comme si c'était une véritable personne. On lui dit bonjour, merci, enfin vous voyez le topo. Hein. Certaines entreprises américaines ont décidé de jouer à fond la carte de cet anthropomorphisme. Dans ces sociétés, des agents d'intelligence artificielle ne sont plus considérés comme de simples outils, mais on en parle comme d'équipiers ou d'employés. Ils ont un nom, une fonction, des objectifs. Ils figurent même dans l'organigramme.
8: Alors ça donne des situations assez étonnantes, Olivier.
3: Comme ce témoignage d'un cadre dirigeant d'une entreprise de logistique. « Nous l'appelons Scout », dit-il à propos d'une intelligence artificielle utilisée dans sa société. Il ajoute, je le cite, « Scout est considéré comme un membre de l'équipe, il est défini par une fiche de poste et doit atteindre des indicateurs de performance précis, comme n'importe quel collaborateur. Bon, à première vue, ça fait gadget, mais en fait, cela semble avoir une vraie incidence sur la vie des entreprises. C'est ce que montre le travail d'une équipe de chercheurs menée par Emma Wiles de l'Université de Boston.
8: Alors, en quoi consiste cette expérience ?
3: Les chercheurs ont sollicité 1200 managers. Ils leur ont soumis pour validation des documents strictement identiques, tous comportant les mêmes erreurs. La seule différence, c'est qu'ils leur ont dit que ces travaux avaient été réalisés soit avec une intelligence artificielle utilisée comme outil, soit par un employé IA, soit par un employé humain. Eh bien, cette différence de présentation semble avoir une vraie incidence sur les managers d'entreprise où l'intelligence artificielle figure déjà dans les organigrammes. Lorsqu'ils pensaient superviser un employé IA, ces managers détectaient moins d'erreurs, comme s'ils étaient moins vigilants. Par ailleurs, ces managers avaient aussi la tendance à demander à quelqu'un d'autre, je veux dire un autre humain, de faire un nouveau travail de vérification, un petit peu comme s'ils refilaient la patate chaude à leur voisin du contrôle de l'IA. Avec cette étude, on entrevoit que faire entrer l'IA dans un organigramme, finalement, ça n'est pas simplement un truc pour faire tendance. Ça peut aussi modifier très concrètement le comportement des gens et surtout le sens de la responsabilité quand l'IA se trompe.
8: Mon collègue est une intelligence artificielle. Nous

0: Brioleuse, qui mélange thriller, série d'action et histoire sentimentale. Un cocktail pour la deuxième saison qu'apprécie Camille Lou.
1: Je trouvais que les nouveaux personnages apportaient beaucoup de relief, notamment le personnage de Tom, le marquis, que je trouve extraordinaire. Enfin, je trouvais qu'il a amené une espèce de folie déjà dans le scénar et encore plus en tournage, parce que Tom, il a une folie que peu de gens lui connaissent. Je le trouve très drôle, malicieux, et ça vient du coup bouleverser aussi un peu Tamara dans son positionnement sur, en fait, est-ce qu'au final c'est pas une sale gosse ? La tentation est très forte, ça va venir du coup mettre aussi à mal un peu la relation avec ses sœurs. Ça aussi, ça m'a plu dans l'évolution du personnage, le côté plus vicieux qu'on voit souvent chez les hommes et moins chez les femmes dans les séries.
2: Dame, qu'est-ce que tu fous là ? Reste ici ! Vas-y, dame !
0: Quant à faire des cascades dans l'adaptation de ce manga japonais, c'était une volonté de l'actrice.
1: Moi, pour moi, c'est un Tomb Raider revisité, parce que c'est la seule référence féminine que j'ai en termes de femme indépendante et qui se bagarre et qui a des muscles, on va dire, enfin qui a de la force. On mélange Tomb Raider, Robin des Bois, mais il n'y a pas beaucoup d'équivalence féminine en tout cas. D'ailleurs, Tsukasa Ojo, il a bouleversé les codes déjà dans les années 80 avec ces trois femmes indépendantes et qui font des casses et qui volent des tableaux, quoi.
0: Angelina Jolie était un modèle ?
1: Ah bah, moi je rêvais d'être Tomb Raider. Mais oui, il y avait le côté, elle avait tout quoi, elle était incroyable, elle était badass, peur de rien. Puis les jeux vidéo, je les adorais, elle était belle.
2: Les escaliers derrière vous,
0: Cat Size, saison 2, à partir de demain soir sur TF1.

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1: La playlist de France Info à 7h26, comme tous les dimanches, les coups de cœur du service culture de France Info. Anne Chepo, ce matin, vous avez choisi la réédition d'un album de la chanteuse canadienne Lorena McKennitt.
2: The Mask and Mirror, sorti il y a un peu plus de 30 ans, en 1994, un album qui mêle les sonorités celtiques aux musiques du monde.

Lorena McKennitt est une artiste culte dans l'univers des musiques celtiques. The Mask and Mirror est réédité dans un coffret de luxe avec photos, interviews et vidéos inédites. Ce coffret précède de quelques semaines la réédition vinyle de deux autres albums de la chanteuse canadienne, To Drive the Cold Winter Away et Lost Souls. Ces différentes sorties annoncent sa prochaine grande tournée européenne, 30 dates à partir du 22 février.

0: Lorena McKennitt sera en concert en France au printemps, le 27 mars à Lyon et les 2 et 3 avril à Paris, à la salle Player.
1: Anne Chépeau pour la playlist de France Info avec la chanteuse canadienne Lorena McKennitt ce matin, qui nous emmène tout doucement vers la météo et un nouveau journal.

0: juste.
1: Minuit 30 sur France Info, le flash, Alexandra Duboucheron. Raphaël Glucksmann enfariné ce dimanche soir à Paris alors qu'il venait de fêter sa victoire à la primaire de la gauche social-démocrate dans un bar du 20e arrondissement. Un inconnu lui a versé un paquet de farine sur la tête. L'eurodéputé Place Publique, partisan d'une gauche sans LFI, a été élu dès le premier tour du scrutin avec 66% des voix. Le patron du PS, Olivier Faure, est deuxième à 14%. Les trois autres candidats, Ségolène Royal, Emmanuel Morel et Jérôme Guedj, ne dépassent pas 10%. C'est la première fois de son histoire que le PS ne présente pas un candidat issu de ses rangs à la présidentielle. À Clermont-Ferrand, Jean-Luc Mélenchon fait salle comble. Plus de 10 000 personnes se sont retrouvées au Zénith ce dimanche pour le meeting du candidat insoumis qui a renouvelé ses encouragements appuyés à la colère lycéenne. Il a salué une grande maturité politique et syndicale du mouvement et promis de supprimer Parcoursup. Après les canicules de l'été et un mois de la COP31, des dizaines de milliers de manifestants ont marché jusqu'au siège de l'Union européenne ce dimanche à Bruxelles. 45 000 selon la police. Ils réclament de la part de l'Union européenne une action plus forte contre le changement climatique. La mobilisation lycéenne qui reprend cette semaine en France avec des manifestations mardi, jeudi et samedi. Le gouvernement a publié ce dimanche un point d'étape de sa plateforme de concertation ouverte aux lycéens. 71% des contributions portent sur l'emploi du temps au lycée, 50% sur l'état du bâti, puis viennent les remplacements de professeurs, les effectifs par classe, Parcoursup et enfin l'orientation. Ce bilan particulièrement lourd au large de Djibouti, 139 migrants sont morts et 84 sont portés disparus depuis la nuit de jeudi à vendredi. Leur embarcation surchargée a chaviré. Il n'y a que 80 survivants. Volodymyr Zelensky accuse la Russie d'avoir frappé une centrale électrique à Kiev et des installations énergétiques dans la région de Kharkiv ce dimanche. Le président ukrainien fait remarquer que c'est intervenu après l'annonce de Donald Trump d'un cessez-le-feu énergétique entre Moscou et Kiev. Cessez-le-feu non confirmé par les deux parties. Les Houthis du Yémen revendiquent des opérations d'envergure contre les aéroports et contre les infrastructures énergétiques en Arabie Saoudite ce week-end. 4 attaques en 24 heures avec des missiles balistiques, missiles de croisière et drones. Selon les rebelles pro-Iran. La plus meurtrière, c'était ce samedi à l'aéroport de Riyad. Elle a fait 13 morts et 309 blessés. 54 brebis tuées dans la nuit de jeudi à vendredi à Villard-de-Lans, dans le massif du Vercors, par une meute de loups. C'est ce qu'annonce ce dimanche la préfecture de l'Isère. Il y a un mois et demi, 60 brebis étaient mortes dans des circonstances similaires, mais dans le département de la Drôme. Et puis l'Olympique de Marseille sort de la zone rouge en Ligue 1 de football. Les Marseillais s'imposent à 3 ce dimanche soir, 2-0 en clôture de la 6e journée.
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3: Les experts France Info m'ont rejoint comme chaque dimanche, Sarah Lemoine et Julien Méniel. Bonjour à tous les deux.
4: Bonjour. Bonjour.
3: Sarah, dansez mon boulot ce matin.
5: Les départs à la retraite des ingénieurs vont s'accélérer.
3: A tout de suite. D'abord, Julien Méniel, dans C'est ma santé, on se pose une question très simple. Est-ce que la médecine est sexiste ?
6: Est-ce qu'on est moins bien soigné quand on est une femme ? Pas de suspense inutile, la réponse est oui, pour plusieurs raisons. D'abord parce qu'en médecine, eh bien, le modèle de référence, c'est le modèle masculin. Dans l'élaboration des médicaments, dans les réflexes de prise en charge, etc. Par exemple, vous connaissez les signes de l'infarctus du myocarde ? Une douleur qui serre dans la poitrine et qui se diffuse dans le bras gauche. Tout le monde sait ça, mais sauf que chez les femmes, bien plus souvent que chez les hommes, ça se manifeste différemment. Ça peut être angoisse, fatigue, gêne dans la mâchoire ou dans le dos, nausée, etc. Du coup, on ne pense pas à un infarctus et résultat, le délai de prise en charge augmente de 30 minutes à 1 heure chez les femmes et elles ont 40% de risque d'erreur de diagnostic en plus. Et ça, ça n'est qu'un exemple.
3: Et donc, les médicaments, Julien, sont faits pour les hommes aussi ?
6: Aux États-Unis, entre 1997 et 2001, sur 10 traitements retirés de la vente, 8 présentaient des risques plus élevés pour la santé des femmes. La raison, eh ben, les médecins ont très longtemps extrêmement majoritairement été testées sur des hommes, alors que les femmes présentent des spécificités biologiques qui font qu'elles réagissent différemment, tout simplement. Il y a des différences de masse graisseuse et musculaire, de métabolisme, qui expliquent que les médicaments ne sont pas assimilés et éliminés de la même façon. Il y a des variations hormonales qui modifient l'efficacité des médicaments. Ça a même été utilisé comme justification. Les variations hormonales féminines risqueraient de fausser, je mets des guillemets avec mes doigts, les résultats des tests, sauf que les résultats, ils seraient faussés pour les hommes, alors que chez les femmes, c'est juste leur réalité biologique. Au bout du compte, eh ben, elles ont deux fois plus d'effets secondaires aux médicaments que les hommes.
3: Alors, est-ce qu'il y a un espoir, tout de même, que les choses s'améliorent à l'avenir ?
6: Alors, oui, les choses s'améliorent, ne serait-ce que parce qu'il y a de plus en plus de femmes dans la recherche, dans l'industrie pharmaceutique, dans les hôpitaux, etc. Mais cette inégalité des chances face aux soins, elle est intersectionnelle, c'est-à-dire qu'elle touche aussi les personnes perçues comme étrangères, les personnes transgenres, celles qui sont en situation de grande précarité économique, de handicap, celles qui vivent avec des maladies chroniques, etc. C'est ce qu'a conclu un rapport du Défenseur des droits en 2025. Un an plus tard, en mai dernier, la Caisse nationale d'assurance maladie et les 7 ordres nationaux des professions de santé réglementées se sont engagés à prévenir et à lutter contre ces discriminations.
3: Merci beaucoup Julien Méniel. Pour C'est ma santé, vous évoquiez, Julien, la place des femmes dans la médecine, la recherche. La question se pose aussi chez les ingénieurs et c'est l'un des sujets abordés par la dernière enquête de la Société des ingénieurs et scientifiques de France. Sarah Lemoine, vous nous l'a présenté dans C'est mon boulot. On parle aussi salaire, insertion des jeunes, renouvellement des générations. Alors quels sont les chiffres clés ?
5: Alors le premier concerne les départs en retraite. Un peu plus d'un million d'ingénieurs sont actuellement en activité, mais près d'un quart atteindra l'âge de la retraite dans les 10 à 15 prochaines années. Pour vous donner une idée, ça représente 24% des effectifs dans l'industrie, le secteur qui emploie le plus grand nombre d'ingénieurs, et 39% des effectifs dans les télécommunications. En face, le nombre de nouveaux ingénieurs diplômés progresse régulièrement. Ils étaient 50 000 l'an dernier, mais ce ne sera pas suffisant. Il en faudrait deux fois plus tous les ans pour répondre notamment aux enjeux de réindustrialisation, selon un rapport de l'Institut Montaigne. Or, l'industrie attire moins les jeunes générations. Selon l'enquête de la Société des ingénieurs et scientifiques de France, les deux dernières promotions se sont davantage tournées vers les autres activités tertiaires, l'énergie et les sociétés d'ingénierie et de conseil, là où les postes d'études et de recherche leur sont ouverts.
3: Alors, un autre constat, Sarah, pour ces jeunes diplômés, ils s'insèrent moins bien sur le marché du travail.
5: Alors, en milieu de carrière, les ingénieurs connaissent toujours une situation de plein emploi avec 2 à 3% de taux de chômage seulement. Pour les jeunes, si la situation reste globalement bonne, elle est un peu plus difficile qu'auparavant. Le temps écoulé avant l'obtention du premier emploi s'allonge. Conséquence, 10,3% des jeunes ingénieurs étaient au chômage l'an dernier. C'est quasiment le double comparé à 2 ans auparavant. Ils pâtissent à la fois du ralentissement économique, de la diminution des offres d'emploi et peut-être du développement de l'IA, même si cela n'est pas encore formellement démontré.
3: Alors dans cette étude, Sarah, on parle aussi rémunération, car une fois en emploi, le salaire des ingénieurs reste très attractif.
5: Oui, le salaire médian est de 67 800 euros bruts par an. Ça signifie que la moitié des ingénieurs gagnent moins, l'autre plus. Ce salaire médian progresse bien évidemment avec l'âge et varie fortement selon les secteurs. Dans l'énergie, le conseil ou la construction, la moitié des ingénieurs touche plus de 110 000 euros par an, entre 50 et 64 ans. Dans ce tableau des rémunérations, les femmes accusent toujours du retard, même si elles sont de plus en plus nombreuses à rejoindre la profession. Leur salaire médian est de 3840 euros net par mois, contre 4910 pour les hommes ingénieurs, selon l'étude, ce qui représente un écart de 22%.
3: Merci beaucoup Sarah Lemoine pour C'est mon boulot. On vous réécoute avec les experts de France Info sur l'appli Radio France.
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4: À moins d'un mois des élections de mi-mandat aux États-Unis, le 3 novembre prochain, les sondages ne sont pas bons pour les républicains, mais Donald Trump conserve une base de fidèles. C'est dû notamment par son rapport à la virilité. C'est justement le sujet de l'ouvrage que vous nous présentez aujourd'hui. Bonjour Rémi Bostaron.
7: Bonjour.
4: Votre livre de la semaine s'appelle « De la virilité en Amérique ».
7: Oui, un livre écrit par une politologue franco-américaine, Amy Green, qui cherche à comprendre le succès du masculinisme incarné par Donald Trump. Qu'est-ce qui fait que cette virilité spectaculaire, violente, séduit massivement les hommes américains. Alors on a beaucoup parlé, elle en parle aussi du rôle joué par le mouvement MeToo qui a profondément modifié les rapports hommes-femmes. Il y a eu aussi ce qu'on appelle la deuxième vague féministe avec, pour les femmes, davantage d'accès aux études, au travail et donc à l'autonomie financière. Pourtant, comme le rappelle Amy Green, la puissance économique et institutionnelle des hommes reste écrasante aux États-Unis. Mais s'ils se sentent menacés, c'est selon elle parce que le modèle de masculinité qu'on leur vendait jusque-là est menacé.
4: Alors quel est-il ce modèle de masculinité américain ?
7: Eh bien, c'est une superposition d'archétypes qui se sont installés dans la culture américaine depuis 250 ans. Il y a eu le pionnier, puis le cow-boy, puis l'industriel conquérant, puis le travailleur banlieusard, bon père de famille des années 50, puis le héros d'action des années 80, des archétypes qui reposent en fait sur le même modèle selon Amy Green. En résumé, l'homme américain ne doit dépendre de personne et ne rien montrer de ses émotions. Et ces deux aspects sont essentiels selon elle pour comprendre le succès du masculinisme. Dans un monde qui change, certains hommes trouvent plus difficilement leur place sur le marché du travail. Ils ne sont plus vus comme le pilier d'un foyer traditionnel. Ils ne sont plus triomphants. Ils peuvent avoir honte. Et ce sentiment qu'ils ne sont pas censés ressentir peut se transformer en rage.
4: Une rage, Rémi, qui s'exprime notamment sur les réseaux sociaux.
7: Oui, c'est là que se trouvent les masculinistes les plus virulents. Et c'est là aussi que beaucoup d'hommes trouvent refuge, notamment parce que leurs espaces de sociabilité disparaissent. Selon Amy Green, elle évoque l'effacement des syndicats, de l'église, des clubs de sport ou des associations de vétérans. Les hommes sont de plus en plus isolés, les études le prouvent. Alors il y a des motifs d'espoir, hein, des contre-modèles, il y a notamment des espaces de parole qui apparaissent dans certaines écoles pour les adolescents. Et ça marche, les garçons concernés réussissent mieux leurs études, sont moins tentés par la violence. Le problème, c'est que ces initiatives ont du mal à trouver de l'argent, alors que le masculinisme politique est lui financé, comme on le sait, par quelques-uns des hommes les plus riches des États-Unis.
4: Merci beaucoup Rémi Bost-Saron de La virilité en Amérique, de la politologue Amy Green. C'est aux éditions Talendier.
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3: C'est ma santé conseil avec la PHP, les hôpitaux de Paris, comme tous les dimanches sur France Info. Bonsoir docteur Galdric Orvoen.
8: Bonsoir monsieur Blanc.
3: Vous êtes gériatre à l'assistance publique, directeur médical adjoint du département médico-universitaire de gériatrie à Paris Centre. Nous parlons avec vous des aidants et du moment où leurs proches entrent en EHPAD ou dans une maison médicalisée. Un moment qui peut être traumatisant pour les aidants.
8: De fait, déjà la décision... savoir comment la décision se construit, soit en accord total avec la personne, soit quand c'est devenu un peu plus difficile. Et puis cet aidant, finalement, il va accompagner l'entrée en EHPAD et il va devoir faire des choix et faire le deuil de certaines situations. Il [S2] Ouais. [S1] A été aidant à la maison souvent pendant très longtemps. Et là, tout va changer, puisque finalement, en termes de lieu, d'habitude et de personne, là où il était aidant éventuellement seul ou isolé ou exclusif, il se retrouve au milieu de professionnels dont c'est le métier.
3: C'est un sentiment un petit peu ambivalent, parce qu'il y a l'entrée en EHPAD qui soulage hein, d'un point de vue logistique, mais qui engendre un sentiment de culpabilité.
8: Alors là, c'est évident en fait. Hein. Ouais. On se sent coupable d'abandonner. Donc c'est tout ce travail qu'il faut faire aussi avec son entourage, avec des personnes dont c'est le métier, qui peuvent être des psychologues, des professionnels de l'accompagnement des aidants. Mais effectivement, on peut se sentir excessivement coupable de laisser et d'abandonner son proche à d'autres, alors qu'on devrait avoir... En tout cas, on a le sentiment de devoir continuer jusqu'au bout la prise en charge à la maison.
3: Cette aide, justement, des aidants, elle se fait assez rarement, finalement. Ils n'y pensent pas à aller, justement, en parler avec des personnes, avec des professionnels du secteur de la santé.
8: Beaucoup d'aidants n'en parlent pas, peut-être aussi parce qu'ils se sont très investis dans ce rôle-là.
3: Ouais.
8: Et que quand on est très investi dans quelque chose, on a du mal à voir ce qui se passe à côté. Quand on est aidant, si on s'oublie soi-même, si on oublie qu'on peut être aidé, on peut plonger, ça serait un grand mot, mais en tout cas souffrir dans sa personne, dans sa santé et aussi psychiquement. Mais on estime qu'à peu près un aidant sur deux se sent pas aidé ou en tout cas ne pense pas à demander de l'aide.
3: Alors, on peut parler de partenariat entre les personnes de l'EHPAD et les aidants. Concrètement, comment se fait ce partenariat ?
8: Très souvent très bien, mais ouais. Il est sûr qu'il faut que chacun trouve sa place. Dans l'EHPAD, les professionnels, que sont les aides-soignants, les infirmiers, vont devoir accompagner la personne, lui prodiguer des soins, soins qui jusque-là étaient faits à la maison. Et l'aidant, lui, il a aussi cette nouvelle place à trouver pour savoir comment est-ce qu'il va choisir les jours où il vient, est-ce qu'il doit venir tous les jours. Je conseille souvent à des familles de prendre le temps, de faire une pause et voir avec les aidants comment on peut trouver sa place. On va laisser une partie de la logistique à d'autres pour pouvoir se concentrer sur l'essentiel qui est cette relation. Et beaucoup d'aidants ont comme boussole le fait qu'ils cherchent le bien-être et le bonheur de l'autre. l'autre. Et donc, c'est d'autant plus déchirant de passer à l'EHPAD.
9: Je rappelle, Galdric Orvoen, que vous êtes gériatre à l'insistance publique. Le socle affectif, donc, reste primordial. L'aidant doit un petit peu apprivoiser les personnes de l'EHPAD et vice-versa, d'ailleurs, pour comprendre les besoins des familles, car ce sont souvent les familles qui sont les aidants.
8: Tout à fait. Et donc, le rôle de l'aidant est primordial, parce que c'est lui qui connaît le mieux la vie de la personne. La première chose qu'on fait, c'est qu'en amont de l'entrée et à l'arrivée, on construit le projet de vie, c'est-à-dire qu'on va interroger les préférences, les habitudes, éventuellement les freins ou en tout cas les difficultés que la personne avait à la maison pour le construire. Et donc les soignants ont besoin de cette relation avec la personne qui connaît le mieux la personne à son domicile.
9: Une dernière question, justement, le conseil que vous donnez lorsque voilà, on amène une personne, un proche, son père, sa mère dans un EHPAD, c'est de discuter avec justement le personnel de l'EHPAD.
8: Alors, la communication c'est essentiel, on a besoin de se connaître et de se comprendre. Quand vous êtes aidant et que vous ne comprenez pas quels sont les soins qu'on apporte ou que vous n'avez pas toutes les informations, puisque effectivement vous rentrez dans une prise en charge où beaucoup de choses vont vous échapper, il faut communiquer. Quand on est aidant et qu'on souhaite être aidé, on n'est pas seul.
9: Voilà, il faut rassurer au maximum pour pouvoir faire confiance en fait.
8: Exactement, il faut rassurer et surtout il faut ne pas hésiter à chercher l'information entre Internet, les associations, les différentes choses qu'on trouve, enfin les dispositifs qu'on trouve en ville, qui sont soit soutenus par l'État, soit par des caisses de retraite, soit par des partenaires associatifs ou privés. Il y a énormément d'informations disponibles et surtout il y a beaucoup de points de rencontre physiques. Ça permet de trouver des moyens de s'exprimer, de partager ce qu'on ressent et finalement il y a un essentiel, il faut comprendre la maladie pour trouver sa place d'accompagnant, d'aidant dans l'institution.
9: Merci beaucoup, docteur Galdric Orvoen. Je rappelle que vous êtes gériatre à l'assistance publique, directeur médical adjoint du département médico-universitaire de gériatrie à Paris-Centre. C'est ma santé conseil avec les hôpitaux de Paris, tous les dimanches sur France Info.
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10: L'invité culture aurait pu tranquillement poursuivre une carrière dans la publicité et continuer de voyager dans le monde entier avec sa compagne, mais au statut de cadre supérieur, il a préféré celui d'intermittent du spectacle et il s'est lancé en même temps dans deux aventures acrobatiques, celle de la scène et celle de la parentalité. Bonjour Fosco.
11: Bonjour.
10: Guillaume Fosco, mais Fosco sur scène.
11: Ouais, c'est ça.
10: Votre spectacle Daron Fragile en ce moment au Métropole à Paris. Et ces deux aventures, si j'en parle, c'est qu'elles sont intimement liées.
11: Complètement.
10: C'est le fait d'avoir des enfants qui vous a poussé sur scène.
11: Ouais, complètement. Le fait d'avoir des enfants m'a fait prendre conscience de la vie globalement et de ce qui était important pour moi. Et j'ai fait un changement radical.
10: C'est-à-dire, vous vous êtes dit, je ne peux pas dire à mes filles, vous êtes deux filles, hein, je crois.
11: Ouais, c'est ça.
10: Je ne peux pas dire à mes filles, allez, suis tes rêves, suis tes envies.
11: Si moi, je ne suis pas les miens.
10: Parce que ça, c'est quelque chose que vous aviez depuis longtemps.
11: Ouais, petit, je faisais du théâtre, j'étais en école primaire, ensuite j'ai fait de l'impro de manière amateur avant de poursuivre mes études supérieures. C'était en moi, juste, je l'avais oublié, je l'avais refoulé, et j'avais évidemment écouté les parents. Et le jour où mes propres enfants arrivent, je me dis non, là c'est le moment de décrire ton histoire parce que sinon tu vas le regretter et puis tu seras pas un bon père. Je pense que je me suis dit ça. J'avais une peur de pas être un bon père si j'étais frustré dans mon travail.
10: C'est à quoi, 35-40 ans à peu près,
11: hein, c'est ça, 36 ans.
10: Hein. Donc il faut quand même que ça ressorte du vital, de l'urgence, parce qu'au début, vous en dites un mot, dans le spectacle, c'est des salles minuscules.
11: Ouais. 15 personnes.
10: Ouais, c'est ça. Hein,
11: Et quand elles sont remplies. Voilà, sinon c'est plutôt 5.
10: Et parfois c'est 5.
11: C'est 5
10: avec ouais. un qui dort, deux qui sont pas ce qu'il faut là.
11: Ouais, c'est exactement ça. J'ai vécu des moments de solitude immense ou de devoir aller moi-même annuler mon propre spectacle pour les deux personnes qui avaient réservé. C'est une descente de statut social qui est assez folle. Mais quand on est habité par un espèce de rêve qui nous pousse, on accepte ça. C'est maintenant que ça commence à prendre où je me dis ouais, « j'ai vécu des choses folles ». Mais sur le moment, on ne s'en rend pas trop compte. Et tant mieux, sinon j'aurais abandonné depuis.
10: Mais il y avait
11: longtemps.
10: Un moment magnifique le soir où j'étais, parce que vous interpellez beaucoup le public, vous jouez beaucoup
11: parle, ouais.
10: avec, et notamment en disant bon, je sais, je suis humble, je sais que parfois, on ne sait même pas qui je suis, vous êtes arrivé parce qu'on vous a traîné là, et vous adressez à quelqu'un au premier rang,
11: ouais.
10: Il ne savait pas comment vous appelez.
11: Non, il ne savait pas comment je m'appelais. Mais moi, mon kiff, c'est d'avoir ces gens-là dans la salle, et quand ils ressortent, ils viennent me voir en disant écoute, je ne sais pas qui t'es, ou qui t'étais avant de venir, mais je me rappellerai de ton nom parce que j'ai pleuré de rire. Et ça, pour moi, c'est victoire ultime. Parce que quand ils viennent en me connaissant sur les réseaux, quelque part, c'est un public acquis. Et moi, j'ai commencé, je demande toujours qui me connaît. Et au tout début, c'était 100% de la salle. Après 50, là, ce soir-là où vous y étiez, je crois qu'il y en avait 4-5. C'est bien, c'est une victoire pour moi.
10: Sur scène, vous êtes donc ce père moderne qui s'occupe beaucoup de ses enfants, qui partage comme il peut les tâches à la maison, même s'il ne fait pas toujours exactement comme il faudrait. Il est question de vos enfants, beaucoup, de votre compagne, pas mal, de votre daron aussi.
12: J'adore aller chez mes parents. Je crois que c'est la destination au monde où je suis le mieux accueilli. T'sais. Non, vraiment, je fais pas grand chose. Ma mère, elle se plie en quatre pour nous, quoi. Et mon père, lui, il est là. On passe un beau moment, lui aussi. Ouais. Son canapé, fixe sur les appuis. Son petit téléphone, Duolingo, il apprend l'espagnol tranquillement.
10: Bon, ben, un modèle de famille italienne d'il y a 30, 40 ans.
11: Quoi. Ouais, j'ai un père grec et une mère italienne. C'est un modèle à l'ancienne. Moi, c'est ce que j'essaye de combattre. Mais ma chère a vécu ça. Donc, c'est compliqué d'aller contre ce qu'on a vécu.
10: Mais c'est bien parce que vous tenez les deux bouts de la chaîne.
11: Ouais, enfin, on est au milieu.
10: Le daron, il vous accompagne aujourd'hui.
11: Votre ouais, père. Complètement.
10: Il est toujours là.
11: Non, mais donc, même en plus, on bosse ensemble.
10: Ouais, c'est ça. Donc,
11: ouais, non.
10: Et il avance dans le féminisme, papa, un peu.
11: Pour de vrai, il regarde ce que je fais. Et je pense qu'il a eu cette vision-là qui lui manquait. Ça ne veut pas dire qu'il change, mais il a conscience que ce qu'il fait parfois est problématique. Et notamment auprès de mes filles, il n'a pas les mêmes discours qu'il me tenait à l'époque. Ça, c'est,
10: donc ça avance.
11: Ça avance un
10: petit peu. Ça avance. Votre démarche, elle est singulière, mais elle n'est pas unique. Il y a quelques mois, ici même, je recevais Marine Leonardi.
11: Ah, bah c'est une pote. Voilà. Elle l'embrasse.
10: Elle aussi, elle a lâché un poste de cadre supérieur. Elle aussi, elle a fait ça au moment où elle avait des enfants, où elle avait des enfants. Voilà ce qu'elle nous disait sur la nécessité qu'elle ressentait.
13: Quand je suis devenue maman, j'ai eu le sentiment que mon entourage était dans une sorte de performance de la parentalité et qu'il fallait pas trop dire que c'était difficile. C'était des postures de société où faut pas dire que l'enfant est quand même turbulent, il faut pas dire que c'est difficile de conjuguer vie professionnelle et vie parentale. Et moi, j'en ai beaucoup souffert et donc j'ai commencé aussi à me livrer sur scène pour un petit peu crever l'abcès.
10: On peut crever l'abcès quand on est une femme, quand on est une mère, dire que les enfants, ça saoule parfois. On peut quand on est un père ou pas aujourd'hui ?
11: Ça reste plus facile parce que historiquement, le père était plus absent et pouvait se détacher un peu du quotidien et de la vie familiale. C'est plus dur de le dire quand on est une femme. Nous, ce qui est plus compliqué pour les hommes qui en parlent sur scène, et c'est triste à dire, c'est d'intéresser même les hommes à ce sujet-là. Moi, je le vois, les gens qui me suivent et celles qui achètent des tickets, ce sont des femmes, parce que je parle de la vie familiale, je parle des enfants,
10: et elles traînent leur compagnie.
11: Et elles traînent leur mec, voilà.
10: Ouais.
11: Donc celui dont on parlait au début, sa femme me connaissait pour le coup.
10: Ouais, c'est exactement ça.
11: Donc on n'a pas les mêmes enjeux avec Marine, on a commencé quasi en même temps. Elle, effectivement, c'est de s'affranchir de ça et de pouvoir en parler en tant que femme, ça commence à être accepté. Mais aussi grâce à ce genre de discours et grâce à ce qu'elle fait.
10: Vous crevez un abcès, pour reprendre la formule de Marine Leonardi, l'abcès du patriarcat sur scène ?
11: Oui, j'essaye. Je pense que c'est aussi un peu le rôle d'un spectacle sur la famille. Moi, l'idée, c'est pas de raconter ce que font mes enfants, on s'en fout un peu, mais c'est plus de dire, ok, un père aujourd'hui, ça ressemble plutôt à ça, avec ses contradictions, avec ses enjeux, et c'est ça que j'essaie de traiter sur scène. Et c'est en ça où j'espère que ça devient un peu universel pour et les mères et les pères.
10: Parce qu'on l'a compris, on passe une heure à vraiment rire, vraiment beaucoup rire, une heure un peu plus, à se poser de bonnes questions en sortant.
11: J'espère.
10: Je vous confirme. Et une des grandes qualités de votre spectacle, c'est qu'on ressent physiquement l'intensité que vous mettez presque. Alors, la salle, elle n'est pas grande, c'est une centaine, peut-être 120 personnes. Ouais. Du coup, il y a un côté pack de rugby et l'impression qu'on faisait qu'un.
11: C'est le meilleur compliment qu'on puisse me donner après le spectacle. Oui, c'est moi, j'aime ces salles-là. En fait, vu que je raconte ma vie familiale qui est plutôt intense, je suis obligé de le retranscrire de cette manière. D'une, c'est mon énergie, mais de deux, les histoires que je raconte, elles sont intenses.
10: Ça veut dire que si dans la salle, vous sentez, parce que vous la sentez, la salle, vraiment, qu'il y en a un ou une qui n'est pas dans l'ambiance, c'est une tragédie pour vous ?
11: Oui, déjà d'une, je focalise là-dessus. Alors l'expérience fait que maintenant, j'arrive à m'en détacher légèrement. Mais oui, quand je raconte au début la vieille personne qui s'est endormie au tout début quand je commençais, oui, je rentre chez moi, je suis pas bien. Quelqu'un qui se détache du spectacle ou qui regarde son portable, je peux même facilement aller lui parler. Qu'est-ce qu'il y a ? Tu t'emmerdes ? Dis-moi tout. Il faut qu'on parle toi et moi, bon, ça m'est déjà arrivé.
10: Vous êtes pas emmerdé là ?
11: Non,
10: ça va.
11: Non.
10: Tout s'est bien passé.
11: Tout s'est bien passé.
10: Merci beaucoup.
11: Merci.
10: Guillaume Fosco, donc Fosco Daron ouais. Fragile, au Métropole à Paris, et tournée également.
11: Elle est tournée, oui, dans toute la France, Belgique, Suisse.
10: Merci beaucoup.
11: Merci à vous.
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4: Place aux coups de cœur musicaux du service culture. Yann Bertrand, dans votre playlist cette semaine, la collaboration entre la chanteuse Alani et le producteur Adrian Young.
15: Dans la série Jazz is Dead, Adrian Young a déjà invité des musiciens de renom pour de grands moments, comme autant d'hommages aux connexions entre le jazz et le hip-hop. Comme un nouvel épisode en marge de cette série, voici la rencontre avec la chanteuse britannique Alani.

de la chanteuse se fond dans les orchestrations élégantes d'Adrian Young pour un album, Proud of Me, conçu entre tension et émotion, en grande partie à Los Angeles, la ville d'origine du compositeur et producteur. Un projet commencé avant le Covid et qui a vu Alani affronter des tempêtes comme la mort de son père. Sur certains morceaux, on est proche de la confession.

0: Des règles immuables chez Adrian Young, des instruments analogiques et un amour du vintage, Proud of Me sonne comme une rencontre incontournable entre deux artistes aux univers affirmés, une belle pièce de collection.
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1: Il est 1h, le Flash Philippe Père. Raphaël Glucksmann enfariné ce soir à Paris. Le vainqueur de la primaire de la gauche social-démocrate a été pris pour cible par une personne dont on ignore à ce stade l'identité. Cela s'est passé au moment où il montait dans sa voiture pour quitter la soirée où il célébrait sa victoire. Le leader de Place Publique a remporté le scrutin dès le premier tour avec 66% des voix, loin devant le premier secrétaire du PS, Olivier Faure. Avec 14%. 10 000 personnes à Clermont-Ferrand devant Jean-Luc Mélenchon ce dimanche. Un meeting que le leader de la France Insoumise a consacré au mouvement lycéen et au cours duquel le candidat à la présidentielle a promis de supprimer, je cite, l'ignominie Parcoursup. Les lycéens qui se préparent à une nouvelle semaine de mobilisation, une journée de manifestation est prévue ce mardi. Le défenseur des droits a reçu 28 saisines individuelles depuis le début du mouvement, a-t-il indiqué ce dimanche. L'IGPN, la police des polices, est saisie de 24 enquêtes, selon le ministère de l'Intérieur. Au Moyen-Orient, l'Arabie Saoudite annonce à l'instant un mort et 11 blessés dans l'attaque contre l'aéroport de Daman, après donc ces opérations d'envergure revendiquées par les Houthis du Yémen dans le pays ce dimanche. Les Houthis affirment avoir ciblé donc des aéroports mais aussi des infrastructures énergétiques du pays après une série d'attaques dont l'une a fait 13 morts samedi, la plus meurtrière dans le pays depuis 2015. En Ukraine, les frappes russes contre les infrastructures se poursuivent. C'est ce qu'assure ce soir Volodymyr Zelensky, le président ukrainien, qui indique que ces frappes interviennent après l'annonce d'une trêve énergétique par Donald Trump entre la Russie et l'Ukraine ce dimanche. Aucun des deux pays n'a confirmé ce cessez-le-feu du président des États-Unis. Le pape et cette toute première alerte sur sa santé après plus d'un an et demi de pontificat. Léon XIV, 71 ans, a annoncé ce dimanche qu'il va se faire opérer d'un nodule au poumon. Un nodule détecté à un stade très précoce, a-t-il ajouté. L'opération est prévue dans les prochains jours, mardi, selon plusieurs médias italiens. Cette alerte de l'établissement français du sang, l'état des stocks n'est pas très bon en ce moment. La faute à la hausse des cas de Covid, mais aussi la mobilisation des lycéens et les événements climatiques, selon l'EFS, qui appelle à la mobilisation des donneurs. Et puis le football est en clôture de la 6e journée de Ligue 1 ce dimanche. Marseille a battu 3-2-0 et met la fin à une série de 5 défaites. Rennes monte sur le podium à la 3e place après avoir dominé Auxerre 4-1 et puis cette victoire de Nice aussi 2-1 contre Strasbourg. Il est 1h et passé de 3 minutes et je vous accompagne toute la nuit pour vous informer.
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3: Comment allier manifestation et révision? C'est la colle posée par le mouvement des lycéens avec des centaines d'établissements fermés et les cours perturbés même en visioconférence. Alors malgré tout, des lycéens gardent le souci de leur scolarité et cherchent des solutions pour que leur année scolaire ne soit pas gâchée. Joséphine Ortuno est allée à leur rencontre.
4: Une pancarte et un mégaphone à la main, Louise et Lucien, élèves en terminale d'un lycée parisien, sortent d'une semaine de manifestation.
5: Vous les connaissez vraiment tous par cœur?
6: Ouais, vraiment, tous les slogans. N'oubliez
7: pas de
5: plus que vos cours?
6: Plus que nos cours, ouais.
5: Vous avez un peu essayé de calculer le nombre d'heures de cours que vous avez ratées?
8: 10-15 heures de cours manquées, même plus. Et enfin, c'est vrai que dans mes SP, j'ai peur de prendre du retard, etc., et d'avoir du mal pendant les épreuves de bac, mais au bout d'un an, on est obligé au bout d'un an pour se faire écouter.
5: Vous faites comment pour réviser tout en manifestant?
9: Nos profs, ils nous soutiennent. Par exemple, notre prof d'AGGSP, il va nous mettre les cours sur Pronotes pour qu'on puisse continuer à se mobiliser.
4: Sauf que tous les professeurs ne mettent pas leurs cours en ligne. Salomé, par exemple, est en première dans le Gard. Cela fait une semaine qu'elle n'a pas eu une seule classe de philosophie, l'une de ses spécialités.
10: S'il y a des élèves qui vont en cours, on essaye de leur demander les cours ou quoi, mais il y a quasiment pas d'élèves en cours, du coup, vu que c'est bloqué. Et les profs sont pas forcément conciliants. Il n'y a pas possibilité d'avoir les cours sur Pronote. Donc, c'est évident qu'on va avoir plus ou moins plus ou moins de lacunes, de choses qu'on aurait dû voir cette année, qu'on n'aura pas vu et qu'on va arriver l'année prochaine sans avoir vu.
4: Et on vous a proposé des cours en distanciel ou pas du tout ?
10: Et non, il n'y a eu aucun cours en distance.
4: Même situation dans le lycée d'Amélia, en Ardèche, pas de distanciel, peu de cours sur Pronote et un bac de français qui se prépare dès maintenant.
7: Étant donné que j'habite assez loin, moi, du lycée, j'ai eu l'occasion de dormir chez des amis qui, eux, habitaient proche du lycée. Donc, ce qui fait que pendant un moment, je prenais un moment le soir, du coup, avec mes amis pour m'organiser pour le blocus. Puis le reste, j'essayais de rattraper tout ce que j'avais loupé, etc.
4: L'adolescente manifeste après un redoublement presque forcé.
7: Car l'année dernière, on n'a pas eu de prof de français pendant environ 4 à 6 mois. Malgré donc une épreuve de français en fin d'année et surtout pas de remplacement. En continuant en terminale avec de telles lacunes, c'est assez compliqué. Je veux faire de grandes études, donc c'était nécessaire pour moi.
4: Pour rattraper ses heures perdues dans les blocus, la lycéenne s'est inscrite à des cours en visio trouvés sur TikTok. Des étudiants en sciences politiques y proposent des cours d'histoire-géographie, d'autres des fiches d'anglais pour les terminales. Imen est prof particulière en région parisienne. Elle a publié un grand tableau qui recense toutes les informations nécessaires.
11: Le pseudo TikTok de la personne qui propose, ou alors son mail ou son Insta en fonction des informations qu'elle a accepté de donner. Le type d'aide qu'elle propose, donc soit des cours en visio, soit des cours en vrai, soit de la correction, soit des fiches que la personne propose, etc. Comment elle peut avoir accès à cette personne, et après elle s'organise entre elles.
4: La jeune femme donne elle-même des cours en ligne gratuits de français et de philosophie.
11: Quand un élève prend du retard, certaines familles peuvent payer des cours particuliers et d'autres ne le peuvent pas. Donc donner un cours dans ce contexte-là, c'est une manière en vrai concrète de soutenir leur capacité à poursuivre la lutte, et c'est leur permettre de reprendre un chapitre, de préparer une épreuve, j'en sais rien, de poser leurs questions, de ne pas se retrouver seule avec la peur de décrocher. Et cette solidarité, elle doit être sérieuse, elle doit être organisée, elle doit être attentive à ce qu'ils demandent réellement.
4: Imen ouvre ses classes à 50 élèves maximum. Son objectif, garder un cadre où les adolescents peuvent prendre le temps d'échanger.
3: Le choix de France Info, signé ce matin Joséphine Ortuno, à retrouver sur franceinfo.fr.
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12: France Info Monde, à présent avec Éric Biégala. Bonsoir Éric.
13: Bonsoir.
12: Le projet de char du futur franco-allemand est officiellement enterré. C'est ce qu'a confirmé jeudi le chef d'état-major des armées, Fabien Mandon, en audition devant la commission de défense de l'Assemblée nationale. Ce projet avait clairement du plomb dans l'aile. 10 ans de retard et des divergences, Éric, entre Français et Allemands de plus en plus patentes.
13: Oui, le projet était en fait arrivé au point de rupture dès cet été. Rupture entérinée sans tambour ni trompette lors du Conseil de défense franco-allemand du 17 juillet, à l'issue duquel il avait été spécifié que concernant le char du futur, la France et l'Allemagne étudieront une approche pour le combat collaboratif jusqu'au stade de la démonstration de faisabilité. Alors en clair, ça veut dire que le projet commun se réduisait à un système d'interopérabilité entre des machines différentes et construites chacune par les industriels français d'un côté, allemands de l'autre. Et d'ailleurs, Français et Allemands avaient lancé parallèlement chacun de leur côté un projet national de char qui devait être intermédiaire entre les machines actuellement employées, le Leclerc en France et le Léopard 2 en Allemagne, et le char du futur qui devait les remplacer à horizon 2040. Deux projets de chars intermédiaires qui laissaient voir la divergence d'approche des deux pays et mettaient en doute les capacités, notamment françaises, de financer dans le même temps et le projet de char du futur et un projet de char intermédiaire. Reste donc aujourd'hui ces deux programmes de chars intermédiaires et un programme d'interopérabilité entre ces machines, recentré sur le développement d'une connectivité renforcée, du combat collaboratif, l'automatisation et la robotisation. C'est là ce qui restera du projet char du futur, mais ce n'est pas rien.
12: Après le SCAF, un système de combat aérien du futur, c'est le second projet de défense franco-allemand qui disparaît. Est-il devenu impossible de produire des armements et des systèmes d'armes en commun avec les Allemands ?
13: Eh bien, c'est devenu difficile, hein, même si la France et l'Allemagne ont longtemps travaillé ensemble pour produire, par exemple, le chasseur Alpha Jet, sur lequel évolue toujours la patrouille de France, mais aussi l'hélicoptère d'attaque Tigre ou le missile anti-char Milan. Mais les temps ont changé. SCAF et Char du Futur étaient des projets de partenariat industriel de temps de paix. On n'est pas en guerre en Europe, mais celle-ci se rapproche. Tous les pays européens se réarment en urgence. Il faut donc acquérir le plus vite possible des équipements fiables, en privilégiant bien sûr les industries nationales. On achète donc sur étagère ce qui existe déjà. On achète chez nous quand on le peut, on achète ailleurs quand on ne dispose pas des matériels ou qu'ils ne seront pas prêts à temps. Et puis il y a des systèmes qui ont probablement fait leur temps. Le char lourd, par exemple, le Char du Futur devait en être un. Les cartes ont été largement rebattu battu avec la guerre en Ukraine, où l'utilisation des chars lourds est aujourd'hui minimale, trop lourd justement, trop visible et trop vulnérable face aux drones et robots de combat qui font désormais la loi sur le champ de bataille.
12: France Info Monde, signé Éric Biégala, rédaction internationale de Radio France.
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3: Bill François est là pour le billet science. Bonjour Bill.
14: Bonjour.
3: On s'intéresse ce matin à ce qu'il y a sous nos pieds quand on marche dans la rue. Bien souvent, c'est du béton et c'est très polluant à produire. Alors, des scientifiques chinois de Shenyang viennent d'inventer un béton qui, à l'inverse, capte le CO2. Vous allez nous expliquer, Bill, car l'enjeu est énorme.
14: Le béton, c'est super utile. On construit à peu près toute notre civilisation architecturale dessus depuis plus de 9000 ans. L'humanité en met en œuvre actuellement 30 milliards de tonnes par an, plus de 4 tonnes par humain sur Terre. Alors comment ça marche? Ce sont en fait des granulats, des sables et des graviers de différents calibres liés entre eux par du ciment. Une substance assez géniale qui, quand on lui verse de l'eau dessus, réagit pour former une pâte qu'on peut modeler puis qui durcit progressivement. Contrairement à une idée reçue, le béton ne sèche pas, mais forme des cristaux chimiquement qui vont souder le sable et les graviers. Le problème, c'est que pour fabriquer ce ciment, il faut produire un composant, le clinker, qui nécessite de chauffer du calcaire très très fort, à plus de 1450 degrés, jusqu'à ce qu'il se décarbone. Et ça va libérer du CO2, des masses de CO2, 5 à 8% des émissions mondiales de CO2 de l'humanité émanent du béton.
3: D'où l'idée, Bill, de concevoir des bétons moins polluants.
14: C'est en effet ce qu'ont tenté de faire les chercheurs en changeant la composition du béton. Ils ont remplacé une partie du ciment par du charbon de bambou et une partie des granulats par des zéolithes, de petits cristaux minéraux. Ces deux ingrédients ont un point commun, ils sont tous les deux très poreux et ils peuvent donc absorber des gaz dans leur structure.
3: Et en particulier du gaz carbonique.
14: Oui, spontanément, ce nouveau béton absorbe le gaz carbonique de l'air et le piège à l'intérieur de sa structure, jouant donc un rôle de puits de carbone. Mais en plus d'être écologique, très bonne surprise, ce béton est aussi d'excellente qualité. Des tests mécaniques révèlent qu'il est 7% plus résistant que le béton traditionnel pour la compression et 15% pour la tension. Comme quoi, chercher des solutions à la crise écologique permet aussi des avancées technologiques. Ce matériau, on est encore au stade de prototype, il va falloir ensuite tester comment il se comporte dans le temps, mais c'est déjà très prometteur pour les constructions dans les zones de fortes émissions, parapets d'autoroutes, sites industriels, chaussées, où il pourrait nettoyer l'air tout en nous offrant des structures plus solides. La science souhaite donc à ce béton d'armer nos routes et nos villes pour qu'on puisse dire au CO2 « laisse béton ».
3: Merci beaucoup Bill François. Du béton grâce au bambou, toujours plus résistant qu'on ne le pense, votre billet science. 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
12: Nouveau monde à présent avec Olivier Lascar, rédacteur en chef du digital à Science et Avenir. Bonsoir Olivier.
15: Bonsoir.
12: L'intelligence artificielle bouleverse la vie dans les entreprises, surtout dans celles où l'IA est considérée comme un collègue. C'est votre thème aujourd'hui.
15: L'un des écueils avec l'intelligence artificielle, c'est de lui parler comme si c'était une véritable personne. On lui dit bonjour, merci, enfin vous voyez le topo. Hein. Certaines entreprises américaines ont décidé de jouer à fond la carte de cet anthropomorphisme. Dans ces sociétés, des agents d'intelligence artificielle ne sont plus considérés comme de simples outils, mais on en parle comme d'équipiers ou d'employés. Ils ont un nom, une fonction, des objectifs. Ils figurent même dans l'organigramme.
12: Alors ça donne des situations assez étonnantes, Olivier.
15: Comme ce témoignage d'un cadre dirigeant d'une entreprise de logistique. Nous l'appelons Scout, dit-il à propos d'une intelligence artificielle utilisée dans sa société. Il ajoute, je le cite, « Scout est considéré comme un membre de l'équipe, il est défini par une fiche de poste et doit atteindre des indicateurs de performance précis comme n'importe quel collaborateur. Bon, à première vue, ça fait gadget, mais en fait, cela semble avoir une vraie incidence sur la vie des entreprises. C'est ce que montre le travail d'une équipe de chercheurs menée par Emma Wiles de l'Université de Boston.
12: Alors, en quoi consiste cette expérience?
15: Les chercheurs ont sollicité 1200 managers. Ils leur ont soumis pour validation des documents strictement identiques, tous comportant les mêmes erreurs. La seule différence, c'est qu'ils leur ont dit que ces travaux avaient été réalisés soit avec une intelligence artificielle utilisée comme outil, soit par un employé IA, soit par un employé humain. Eh bien, cette différence de présentation semble avoir une vraie incidence sur les managers d'entreprises où l'intelligence artificielle figure déjà dans les organigrammes. Lorsqu'ils pensaient superviser un employé IA, ces managers détectaient moins d'erreurs, comme s'ils étaient moins vigilants. Par ailleurs, ces managers avaient aussi la tendance à demander à quelqu'un d'autre, je veux dire un autre humain, de faire un nouveau travail de vérification, un petit peu comme s'ils refilaient la patate chaude à leur voisin du contrôle de l'IA. Avec cette étude, on entrevoit que faire entrer l'IA dans un organigramme, finalement, ça n'est pas simplement un truc pour faire tendance. Ça peut aussi modifier très concrètement le comportement des gens et surtout le sens de la responsabilité quand l'IA se trompe.
12: Mon collègue est une intelligence artificielle. Nouveau Monde avec Olivier Lascar, rédacteur en chef du Digital à Science et Avenir. Nouveau Monde sur France Info.
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17: Quand un artiste veut faire de la promo de son album, il peut aller chez Michel Drucker ou bien passer à la Starac, mais il peut aussi faire parler de lui sur les réseaux sociaux. Bonjour Marion Pépin.
18: Bonjour.
17: Avec des défis plus fous les uns que les autres, c'est ce que fait le rappeur Riles.
18: Imaginez, vous vous baladez tranquillement à Londres et là, derrière une vitrine, vous voyez un homme assis à un bureau, plume à la main, en train d'écrire des centaines et des centaines de lignes sur des feuilles blanches. Et bien cet homme, c'est Riles, rappeur français de 30 ans qui s'est fixé un objectif légèrement ambitieux, recopier l'intégralité de la Bible à la main. Donc depuis lundi, il écrit dans ce local de 10h à 18h. On peut venir l'observer sur place, mais on peut aussi suivre tout ça en live sur TikTok, Twitch ou YouTube.
17: Et on commence à avoir l'habitude de ce genre de défi avec Riles.
18: Oui, c'est même devenu un petit peu sa spécialité. Hein. En février 2025, pour promouvoir son album Survival Mode, il avait couru 24 heures sans s'arrêter sur un tapis roulant, avec trois énormes 6 circulaires derrière lui, plus de 200 km parcourus et surtout un énorme succès sur Internet. Près de 2 200 000 personnes avaient suivi le challenge. Quelques mois plus tard, rebelote pour la sortie de son nouvel album. Il passe plus de 24 heures à marquer de sa main couverte de peinture rouge 20 000 pochettes de son album, là encore en direct sur ses réseaux.
17: Et tout ça, ça pose une question quand même. Jusqu'où faut-il aller aujourd'hui pour faire parler de sa musique, Marion ?
18: Oui, sur les réseaux, cette hyperactivité ne convainc pas tout le monde. Un certain lui reproche d'en faire trop, mais Riles, lui, parle d'art conceptuel. Le but est de capter notre attention, certes, mais sa prouesse doit aussi raconter quelque chose. Pendant sa course de 24 heures, par exemple, les 6 représentaient selon lui les pressions qui nous poussent à continuer malgré la fatigue, la douleur ou la peur. Cette fois avec la Bible, il assure que la démarche n'est pas religieuse. Ce qui l'intéresse, c'est cette idée d'amour inconditionnel qui est au cœur de son prochain album. Et d'ailleurs, après 8 heures à recopier avec sa plume, il se met à composer de la musique à partir de ce qu'il vient de vivre. Et tout ça pour nourrir son prochain album qui va s'appeler All Love. Alors, coup de com' ou œuvre artistique, difficile de trancher, hein, mais une chose est sûre, ça fonctionne. On ne sait même pas encore à quoi va ressembler son prochain album, et pourtant, on est déjà en train d'en parler.
17: Il aura donc réussi son coup. Riles, ça donne envie de découvrir son nouvel album. Merci beaucoup Marion Pépin, l'œil de Marion, à retrouver sur l'application Radio France.
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17: En octobre, c'est le mois européen de la cybersécurité. C'est le thème que l'on évoque avec les enfants de France Info Junior aujourd'hui. Au programme, les règles pour protéger nos données personnelles. En ligne avec vous, Estelle Faure et votre invitée.
19: On en parle aujourd'hui avec vous, Karina Chatin. Bonjour.
20: Bonjour.
19: Vous êtes chargée de sensibilisation du public à la CNIL, la Commission nationale de l'informatique et des libertés, qui protège notamment notre vie privée et nos données sur Internet. Voici vos intervieweurs.
21: Salut, je m'appelle Isée. Nous sommes la classe des CM2B à l'école Étienne Dolay à Alfortville.
22: Salut, je m'appelle Alix et aujourd'hui on va vous parler des données personnelles.
19: Alors les enfants, pour vous, c'est quoi les données personnelles ?
21: C'est tout ce qu'il y a sur ton téléphone et tout ce qu'il y a à toi-même.
23: Pour moi, c'est tout ce qui te représente, comme ta carte d'identité.
19: C'est une bonne définition, Karina Chatin.
20: Bah oui, je trouve qu'ils savent déjà plein de choses. Donc une donnée personnelle, c'est une information qui va permettre d'identifier ou de caractériser une personne. Par exemple, son nom, son prénom, sa date de naissance, son adresse postale. Il y a des données qu'on appelle sensibles. Enfin, il est déconseillé de les livrer sur Internet. Par exemple, l'état de santé, la religion, les histoires d'amour pour un enfant. Donc tout ça doit rester intime et il faut faire attention à ne pas les divulguer.
19: Mais pourquoi ces données sont collectées ? Alix s'interroge.
22: À quoi ça sert de donner le prénom, l'âge, la date de naissance. Quand on joue à des jeux vidéo, on va sur les réseaux sociaux.
20: Toutes ces informations personnelles, eh bien, vont servir finalement au réseau, aux plateformes de jeux, à vous identifier. Donc c'est la raison pour laquelle il faut faire attention aux informations qu'on donne sur soi, parce que ces informations, eh bien, elles vont permettre aux entreprises notamment d'avoir des indices sur qui vous êtes. Et elles peuvent du coup être utilisées aussi par des entreprises, par des marques, pour influencer vos goûts, vos préférences, et aussi, et surtout sur les plateformes de jeux notamment, par des personnes qui sont mal intentionnées.
1: Mais dans quel cadre, par exemple, les enfants ont leurs données collectées
20: Les enfants, typiquement, lors de l'inscription à l'école, ou si les enfants ont des activités sportives, sont dans des clubs de sport. Mais tout cela se fait dans un cadre juridique précis. Donc c'est la loi de 1978 et le RGPD donc, de 2018 qui veillent à protéger les données personnelles des citoyens, qu'ils soient d'ailleurs mineurs ou majeurs. Alors par exemple, cette fédération sportive a l'interdiction formelle de faire apparaître dans ce fichier des données sensibles. Et là, c'est évidemment contraire à la loi.
1: Et justement, les enfants se demandent comment bien protéger leurs données, mais ils ont déjà quelques astuces.
22: Et moi, je ne mets jamais mon visage ou la couleur de mes yeux. Moi, quand je joue à des jeux vidéo, je ne mets pas mon vrai prénom, mon vrai âge, ni ma vraie date de naissance.
20: Moi, je trouve que les enfants, vous avez déjà des bons réflexes. Et donc, l'idée, c'est quand même d'être prudent, d'en dire le moins possible sur soi.
1: Et les enfants aussi ont des droits en matière de données personnelles.
20: Absolument. Ces droits, c'est par exemple le fait de pouvoir accéder à ces informations qui sont en ligne. C'est le droit de pouvoir les faire modifier si elles ne sont pas exactes. Le droit d'effacer certains contenus, et je pense notamment aux jeunes ados qui publient énormément de photos sur les réseaux. Et donc, il appartient aux représentants légaux, donc aux parents, d'aider leurs enfants à exercer leurs droits. Donc, c'est très important effectivement de faire savoir à ces enfants que des solutions existent.
1: Merci beaucoup Karina Chatin.
20: Merci à vous.
1: Vous êtes chargée de mission à la CNIL. Merci pour tous ces précieux conseils pour les enfants et pour les plus grands. On peut les retrouver ainsi que de nombreuses ressources pédagogiques sur votre site internet cnil.fr.
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8: La playlist France Info, ce sont évidemment les coups de cœur musicaux de notre service culture. Matteo Maestrachi, vous nous présentez ce soir l'album solo du rappeur américain Quavo.
16: Chrome Life est le deuxième album individuel du rappeur de 35 ans.

Chrome Life est donc à la fois dansant et expérimental, mélangeant le rap du sud des États-Unis et les sonorités funk. Parmi les autres artistes croisés sur le disque, on retrouve T.I., Justin Timberlake ou encore l'autre survivant du trio Migos, le charismatique Offset, qui rejoint son compère sur le titre

0: Et pour l'anecdote, c'est la première fois que les deux rappeurs, longtemps brouillés, collaborent ensemble depuis 2021.
1: Le rappeur américain Quavo dans la playlist France Info, c'était la reco de Matteo Maestracci.
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1: Il est 1h30, le flash Philippe Père. Un mort et 11 blessés à l'aéroport de Riyad en Arabie Saoudite. Ce sont les autorités saoudiennes qui l'ont annoncé il y a une demi-heure. Après cette série de frappes d'envergure revendiquées par les Houthis du Yémen, samedi, ils ont ciblé ce même aéroport et fait 11 morts et 309 blessés. Le président américain Donald Trump a affirmé ce dimanche que Kiev et Moscou s'étaient entendus sur un cessez-le-feu énergétique, annonce qui n'a pas été confirmée ni par la Russie ni par l'Ukraine. Le président ukrainien Volodymyr Zelensky a dénoncé de nouvelles attaques russes sur ses infrastructures après cette annonce, tout en se disant prêt à accepter cette trêve si la Russie était disposée. En France, il n'aura fallu qu'un tour pour désigner le candidat à la primaire de la gauche social-démocrate. C'est le leader de Place Publique, Raphaël Glucksmann, qui l'a emporté ce dimanche avec 66% des voix. L'eurodéputé qui a célébré sa victoire à Paris, soirée au terme de laquelle il a été enfariné par une personne dont on ne connaît pas encore l'identité. La colère lycéenne est cette plateforme dite de concertation lancée par le gouvernement qui livre de premiers enseignements. Ce sont les difficultés liées à l'emploi du temps qui ressortent dans près des trois quarts des 76 000 contributions. La moitié concerne des problèmes sur les bâtiments. C'est le Premier ministre qui l'a annoncé ce dimanche. Une nouvelle journée de manifestation est prévue ce mardi en France. Ce sera la cinquième depuis le début du mouvement. C'est ce lundi que le Premier ministre Sébastien Lecornu reçoit les distributeurs de carburant. Réunion pour organiser la baisse des prix à la pompe. Baisse de 12 à 18 centimes par litre, a promis Sébastien Lecornu après avoir annoncé la semaine dernière le déblocage de 10 millions de barils de gazole. Barils issus des stocks stratégiques de la France. Un homme de 30 ans mis en examen ce dimanche à Bordeaux pour le meurtre d'un adolescent de 16 ans tué par balle à Saint-Louis de Montferrand en Gironde. Le suspect a été interpellé vendredi au lendemain de la découverte du corps. Il s'agit là d'un voisin de la victime, a précisé le parquet. Le suspect qui conteste les faits a été placé en détention provisoire. Il réclame plus d'action contre le changement climatique. Environ 45 000 personnes ont défilé ce dimanche à Bruxelles, jusque devant le siège de l'Union européenne. Mobilisation à moins d'un mois de la conférence mondiale sur le climat, la COP31, est prévue du 9 au 20 novembre en Turquie. Et puis la Ligue 1 de football et cette victoire de Marseille contre 3 ce dimanche soir. L'OM sort là d'une série de 5 défaites à la suite. En clôture de cette 6e journée, Nice a battu Strasbourg 2-1 et Rennes a dominé 4-1 Auxerre et prend ainsi la 3e place. Il est 1h passée 33 minutes. Prochain point avec l'info, c'est à 2h.
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3: Durant tout le mois d'octobre, on vous raconte le destin de la romancière britannique J.K. Rowling. Sa saga Harry Potter a été vendue à plus de 500 millions d'exemplaires, a été adaptée à l'écran, évidemment. Deuxième épisode, la mort de sa mère. C'est un récit signé Anne Lamotte avec Théo Gomard.
4: Il est tard dans la nuit. Elle fume en cachette à la fenêtre de sa chambre. Elle jette les mégots en bas dans le jardin. Si ses parents tombent dessus, elle dira qu'ils ont été balancés là par les clients du pub d'à côté. C'est Joanne Rowling dans les années 80. L'adolescente vit près de Bristol, dans un vieux cottage, au milieu d'un champ de boue, décrit-elle. Juste à côté, une église et son cimetière. Dans sa famille, beaucoup de personnes âgées qu'elle voit disparaître. Très tôt, dit-elle, elle est préoccupée par la mort. Jo, c'est son diminutif. Jo a des amis, certes, mais elle est rêveuse, introvertie et toujours le nez dans un bouquin. À l'époque, elle aime les œuvres réalistes et dramatiques. Elle lit du Barry Hines, notamment son roman Kess, l'histoire déchirante d'un ado solitaire dans une ville minière du nord de l'Angleterre. Elle écrit beaucoup aussi, des histoires qu'elle commence, qu'elle ne finit pas et qu'elle ne montre à personne. Elle se coiffe comme Siouxsie, l'égérie post-punk, et elle écoute les Smiths. J.K. Rowling le reconnaît, son adolescence n'est pas particulièrement heureuse. Surtout qu'en 1980, c'est une nouvelle terrible qui tombe. Sa mère, technicienne de laboratoire, avec laquelle elle partage son amour de la littérature, sa mère est malade. L'autrice raconte dans le documentaire une année dans la vie de J.K. Rowling.
5: J'avais 15 ans quand elle a été diagnostiquée. Elle avait des pertes bizarres de sensibilité dans les membres, elle perdait l'équilibre et ça n'a fait qu'empirer. Elle a fini par consulter un médecin, mais elle ne s'attendait pas du tout à ce qu'on lui trouve quoi que ce soit. Et puis après une année d'examen, on apprend qu'elle souffre d'une forme très virulente de maladie et qu'il n'existe aucun traitement. Ils lui ont dit « Bon bah voilà, vous avez une sclérose en plaques. » Salut.
4: 10 ans plus tard, Anne Rowling meurt. Elle n'a que 45 ans. Joanne, 25. La mort était une préoccupation, elle devient une obsession. À ce moment-là, cela fait 6 mois qu'elle a entamé l'écriture d'un nouveau roman, Les aventures d'un certain Harry Potter.
6: Mes parents sont morts tous les deux.
4: J.K. Rowling avait imaginé l'intrigue de sa saga avant la mort de sa mère. Pour faire simple, Harry, dont les parents sont décédés, découvre qu'il est sorcier. Son destin, affronter Voldemort, qui refuse la mort, Harry, lui, apprend à l'accepter. Ça, l'autrice l'avait déjà en tête. Mais la disparition de sa mère déteint sur son œuvre. Elle explique que tout devient plus profond, plus sombre.
7: Tu es encore là, Harry. Je vois que tu as découvert le bonheur de contempler le miroir du Rised.
4: Son chapitre préféré dans le premier tome, Harry à l'école des sorciers, celui où son héros peut, dans un miroir magique, voir ses parents.
6: Maman.
4: Écoutez l'autrice dans l'émission d'Oprah Winfrey.
8: The books wouldn't be what they are if she hadn't died.
5: Les livres ne seraient pas ce qu'ils sont si elle n'était pas morte. Donc quasiment une page sur deux, il y a la mort de ma mère. Si on prend le parcours d'Harry, il passe au moins la moitié de son temps à se confronter à la mort sous ses différentes formes. Qu'est-ce que la mort fait aux vivants? Qu'est-ce que ça veut dire de mourir? Que reste-t-il après la mort? Donc, si elle n'était pas morte, je ne pense pas exagérer en disant qu'il n'y aurait pas eu Harry Potter. Les livres sont ce qu'ils sont parce qu'elle est morte, parce que je l'aimais et qu'elle est morte. Et c'est pour ça qu'ils sont ce qu'ils sont.
4: Orpheline, ce sont alors 5 années extrêmement difficiles pour J.K. Rowling. Un temps mère célibataire et sans ressources, à son tour, elle tombe malade. Diagnostic, dépression. Elle admettra bien plus tard avoir eu des pensées suicidaires.
5: La dépression, c'est une absence froide de sentiments. C'est la sensation d'être complètement vidée de ses sentiments. Et c'est ça les détraqueurs.
4: Les détraqueurs, ces créatures terrifiantes qui apparaissent dans le tome 3, Harry Potter et le prisonnier d'Azkaban. Ils aspirent l'âme de leur victime, comme la dépression. Et quand Harry est approché par un détraqueur, il entend quoi? Les cris de sa mère au moment de sa mort. Un jour, un journaliste interroge J.K. Rowling sur son plus grand regret.
9: What's your biggest regret?
4: Elle répond
10: that I didn't keep my mother on the telephone longer the last time I spoke to her.
4: Ne pas avoir gardé ma mère plus longtemps au téléphone la dernière fois que je lui ai parlé.
3: La romancière britannique J.K. Rowling, racontée par Anne Lamothe et Théo Gomard. Les 4 épisodes de cette série sont déjà à écouter sur l'application Radio France.
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11: À moins d'un mois des élections de mi-mandat aux États-Unis, le 3 novembre prochain, les sondages ne sont pas bons pour les républicains, mais Donald Trump conserve une base de fidèles. C'est dû notamment par son rapport à la virilité. C'est justement le sujet de l'ouvrage que vous nous présentez aujourd'hui. Bonjour Rémi Bostaran.
12: Bonjour.
11: Votre livre de la semaine s'appelle « De la virilité en Amérique ».
12: Oui, un livre écrit par une politologue franco-américaine, Amy Green, qui cherche à comprendre le succès du masculinisme incarné par Donald Trump. Qu'est-ce qui fait que cette virilité spectaculaire, violente, séduit massivement les hommes américains. Alors on a beaucoup parlé, elle en parle aussi du rôle joué par le mouvement MeToo qui a profondément modifié les rapports hommes-femmes. Il y a eu aussi ce qu'on appelle la deuxième vague féministe avec, pour les femmes, davantage d'accès aux études, au travail et donc à l'autonomie financière. Pourtant, comme le rappelle Amy Green, la puissance économique et institutionnelle des hommes reste écrasante aux États-Unis. Mais s'ils se sentent menacés, c'est selon elle parce que le modèle de masculinité qu'on leur vendait jusque-là est menacé.
11: Alors, quel est-il ce modèle de masculinité américain ?
12: Eh bien, c'est une superposition d'archétypes qui se sont installés dans la culture américaine depuis 250 ans. Il y a eu le pionnier, puis le cow-boy, puis l'industriel conquérant, puis le travailleur banlieusard, bon père de famille des années 50, puis le héros d'action des années 80, des archétypes qui reposent en fait sur le même modèle, selon Amy Green. En résumé, l'homme américain ne doit dépendre de personne et ne rien montrer de ses émotions. Et ces deux aspects sont essentiels, selon elle, pour comprendre le succès du masculinisme. Dans un monde qui change, certains hommes trouvent plus difficilement leur place sur le marché du travail. Ils ne sont plus vus comme le pilier d'un foyer traditionnel. Ils ne sont plus triomphants. Ils peuvent avoir honte. Et ce sentiment qu'ils ne sont pas censés ressentir peut se transformer en rage.
11: Une rage, Rémi, qui s'exprime notamment sur les réseaux sociaux.
12: Oui, c'est là que se trouvent les masculinistes les plus virulents. Et c'est là aussi que beaucoup d'hommes trouvent refuge, notamment parce que leurs espaces de sociabilité disparaissent, selon Amy Green. Elle évoque l'effacement des syndicats, de l'église, des clubs de sport ou des associations de vétérans. Les hommes sont de plus en plus isolés, les études le prouvent. Alors il y a des motifs d'espoir, hein, des contre-modèles. Il y a notamment des espaces de parole qui apparaissent dans certaines écoles pour les adolescents. Et ça marche, les garçons concernés réussissent mieux leurs études, sont moins tentés par la violence. Le problème, c'est que ces initiatives ont du mal à trouver de l'argent, alors que le masculinisme politique est lui financé, comme on le sait, par quelques-uns des hommes les plus riches des États-Unis.
11: Merci beaucoup Rémi Bostzaron, de la virilité en Amérique, de la politologue Amy Green, c'est aux éditions Talendier.
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9: C'est ma santé conseil avec la PHP, les hôpitaux de Paris, comme tous les dimanches sur France Info. Bonsoir docteur Galdric Orvoen.
13: Bonsoir monsieur Blanc.
9: Vous êtes gériatre à l'assistance publique, directeur médical adjoint du département médico-universitaire de gériatrie à Paris Centre. Nous parlons avec vous des aidants et du moment où leurs proches entrent en EHPAD ou dans une maison médicalisée. Un moment qui peut être traumatisant pour les aidants.
13: De fait, déjà la décision... savoir comment la décision se construit, soit en accord total avec la personne, soit quand c'est devenu un peu plus difficile. Et puis cet aidant, finalement, il va accompagner l'entrée en EHPAD et il va devoir faire des choix et faire le deuil de certaines situations. Il a été aidant à la maison souvent pendant très longtemps. Et là, tout va changer, puisque finalement, en termes de lieu, d'habitude et de personne, là où il était aidant éventuellement seul ou isolé ou exclusif, il se retrouve au milieu de professionnels dont c'est le métier.
9: C'est un sentiment un petit peu ambivalent, parce qu'il y a l'entrée en EHPAD qui soulage, hein, d'un point de vue logistique, mais qui engendre un sentiment de culpabilité.
13: Alors là, c'est évident, en fait. Hein. Ouais. On se sent coupable d'abandonner. Donc c'est tout ce travail qu'il faut faire aussi avec son entourage, avec des personnes dont c'est le métier, qui peuvent être des psychologues, des professionnels de l'accompagnement des aidants. Mais effectivement, on peut se sentir excessivement coupable de laisser et d'abandonner son proche à d'autres, alors qu'on devrait avoir... En tout cas, on a le sentiment de devoir continuer jusqu'au bout la prise en charge à la maison.
9: Cette aide, justement, des aidants, elle se fait assez rarement, finalement. Ils n'y pensent pas à aller, justement, en parler avec des personnes, avec des professionnels du secteur de la santé.
13: Beaucoup d'aidants n'en parlent pas, peut-être aussi parce qu'ils se sentent très investis dans ce rôle-là.
9: Ouais.
13: Et que quand on est très investi dans quelque chose, on a du mal à voir ce qui se passe à côté. Quand on est aidant, si on s'oublie soi-même, si on oublie qu'on peut être aidé, on peut plonger, ça serait un grand mot, mais en tout cas, souffrir dans sa personne, dans sa santé et aussi psychiquement. Mais on estime qu'à peu près un aidant sur deux se sent pas aidé ou en tout cas ne pense pas à demander de l'aide.
9: Alors, on peut parler de partenariat entre les personnes de l'EHPAD et les aidants. Concrètement, comment se fait ce partenariat ?
13: Très souvent très bien, mais ouais. Il est sûr qu'il faut que chacun trouve sa place. Dans l'EHPAD, les professionnels, que sont les aides-soignants, les infirmiers, vont devoir accompagner la personne et lui prodiguer des soins, soins qui jusque-là étaient faits à la maison. Et l'aidant, lui, il a aussi cette nouvelle place à trouver pour savoir comment est-ce qu'il va choisir les jours où il vient, est-ce qu'il doit venir tous les jours. Je conseille souvent à des familles de prendre le temps, de faire une pause et voir avec les aidants comment on peut trouver sa place. On va laisser une partie de la logistique à d'autres pour pouvoir se concentrer sur l'essentiel qui est cette relation. Et beaucoup d'aidants ont comme boussole le fait qu'ils cherchent le bien-être et le bonheur de l'autre. Et donc c'est d'autant plus déchirant de passer à l'EHPAD.
9: Je rappelle, Galdric Orvoen, que vous êtes gériatre à l'insistance publique. Le socle affectif donc reste primordial. L'aidant doit un petit peu apprivoiser les personnes de l'EHPAD et vice-versa d'ailleurs pour comprendre les besoins des familles, car ce sont souvent les familles qui sont les aidants.
13: Tout à fait. Et donc, le rôle de l'aidant est primordial parce que c'est lui qui connaît le mieux la vie de la personne. La première chose qu'on fait, c'est qu'en amont de l'entrée et à l'arrivée, on construit le projet de vie. C'est-à-dire qu'on va interroger les préférences, les habitus, éventuellement les freins ou en tout cas les difficultés que la personne avait à la maison pour le construire. Et donc, les soignants ont besoin de cette relation avec la personne qui connaît le mieux la personne à son domicile.
9: Une dernière question, justement. Le conseil que vous donnez lorsque voilà, on amène une personne, un proche, son père, sa mère, dans un EHPAD, c'est de discuter avec, justement, le personnel de l'EHPAD.
13: Alors, la communication, c'est essentiel. On a besoin de se connaître et de se comprendre. Quand vous êtes aidant et que vous ne comprenez pas quels sont les soins qu'on apporte ou que vous n'avez pas toutes les informations, puisque effectivement vous rentrez dans une prise en charge où beaucoup de choses vont vous échapper, il faut communiquer. quand on est aidant et qu'on souhaite être aidé, on n'est pas seul.
9: Voilà, il faut rassurer au maximum pour pouvoir faire confiance, en fait.
13: Exactement, il faut rassurer et surtout, il faut ne pas hésiter à chercher l'information entre Internet, les associations, les différentes choses qu'on trouve, enfin les dispositifs qu'on trouve en ville, qui sont soit soutenus par l'État, soit par des caisses de retraite, soit par des partenaires associatifs ou privés. Il y a énormément d'informations disponibles et surtout, il y a beaucoup de points de rencontre physiques. Ça permet de trouver des moyens de s'exprimer, de partager ce qu'on ressent. Et finalement, il y a un essentiel, il faut comprendre la maladie pour trouver sa place d'accompagnant, d'aidant dans l'institution.
9: Merci beaucoup, docteur Galdric Orvoen. Je rappelle que vous êtes gériatre à l'assistance publique, directeur médical adjoint du département médico-universitaire de gériatrie à Paris-Centre. C'est ma santé conseil avec les hôpitaux de Paris, tous les dimanches sur France Info.
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14: Camille Lou revient avec ses deux sœurs de cambrioleuse redresseuse de tort de Cat's Eyes.
15: Tu lui as déjà demandé droit dans les yeux si c'était elle, Cat's Eyes.
14: Nouvelle saison, nouveaux lieux emblématiques de luxe pour le tournage, le Centre Pompidou, le Musée d'Orsay, le Mont-Saint-Michel. Toujours beaucoup d'action, comme une course-poursuite sur un train avec des cascades, réalisée par la comédienne chanteuse et une nouvelle entorse, l'arrivée sur son chemin d'un beau gosse, incarné par Tob Leb, qui pourrait bien être encore meilleur voleur qu'elle.
16: On a un problème.
17: Effectivement, on a un problème. Figurez-vous que je déteste le conflit.
16: Vous êtes qui ?
17: On m'appelle le Marquis.
16: C'est ridicule.
17: Oui, enfin, c'est ridicule venant de la part de quelqu'un qui s'appelle Œil de Chat, excusez-moi.
14: Alexandre Laurent, le réalisateur, offre une suite vitaminée avec des airs de James Bond à cette histoire de sœur cambrioleuse qui mélange thriller, série d'action et histoire sentimentale. Un cocktail pour la deuxième saison qu'apprécie Camille Lou.
15: Je trouvais que les nouveaux personnages apportaient beaucoup de relief, notamment le personnage de Tom, le Marquis, que je trouve extraordinaire. Enfin, je trouvais qu'il a amené une espèce de folie déjà dans le scénar et encore plus en tournage, parce que là, Tom, il a une folie que peu de gens lui connaissent. Je le trouve très drôle, malicieux, et ça vient du coup bouleverser aussi un peu Tamara dans son positionnement sur en fait, est-ce qu'au final c'est pas une sale gosse ? La tentation est très forte, ça va venir du coup mettre aussi à mal un peu la relation avec ses sœurs. Ça aussi, ça m'a plu dans l'évolution du personnage, le côté plus vicieux qu'on voit souvent chez les hommes et moins chez les femmes dans les séries.
18: Dame, qu'est-ce que tu fous là ? Reste ici ! Vas-y, dame !
14: Quant à faire des cascades dans l'adaptation de ce manga japonais, c'était une volonté de l'actrice.
15: Moi, pour moi, c'est un Tomb Raider revisité, parce que c'est la seule référence féminine que j'ai en termes de femme indépendante et qui se bagarre et qui a des muscles, on va dire, enfin qui a de la force. On mélange Tomb Raider au Bain des Bois, mais il n'y a pas beaucoup d'équivalence féminine en tout cas. D'ailleurs, Tsukasa Ohjo, il a bouleversé les codes déjà dans les années 80 avec ces trois femmes indépendantes et qui font des casses et qui volent des tableaux. Quoi.
14: Angelina Jolie était un modèle ?
15: Ah bah, moi je rêvais d'être Tomb Raider. Mais oui, il y avait le côté, elle avait tout quoi, elle était incroyable, elle était badass, peur de rien. Puis les jeux vidéo, je les adorais, elle était belle.
18: Les escaliers derrière vous,
14: Cat's Eyes, saison 2, à partir de demain soir sur TF1.

les autres, c'est la chanson qui donne son titre au nouvel album des Tite Nacelle, leur 11e album depuis 2000. Un groupe à l'écart du grand vacarme des variétés qui mène une carrière opiniâtre et fidèle. Et ce n'est pas étonnant qu'ils célèbrent les autres, ces anonymes, ces passants, ces gens sans lesquels nos vies ne seraient pas ce qu'elles sont, y compris dans notre quotidien le plus simple. Les autres.

0: Philippe.
1: Ce regard sur les métiers humbles et indispensables, ceux qui font se lever tôt ou se coucher tard, cela nous rappelle évidemment un certain moment de notre histoire collective et donc une chanson.
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Jean-Jacques Goldman, en 2020, pendant le confinement, il avait posté sur Internet « Il sauve des vies », cette version faite à la maison de sa chanson « Il changeait la vie », en hommage à tous ceux qui continuaient à travailler pour que le pays fonctionne quand même. D'ailleurs, d'autres chanteurs avaient clamé leur reconnaissance envers les personnels des hôpitaux, des magasins, du ramassage des ordures ménagères. On avait parlé de première ligne, comme Gauvin Serres, ou des gens de l'ombre, comme Gauvin Serres encore. Suzanne.

0: Cette attention portée aux personnages secondaires de notre quotidien, on la trouve souvent dans la musique populaire. Et cela fait d'ailleurs quelques grandes chansons. On croise entre 1958 et 1983 une infirmière chez Catherine Sauvage, une caissière de supermarché chez Michel Delpech, un garçon de café chez Charles Aznavour. Mais d'abord, évidemment, un travailleur du métro parisien chez Serge Gainsbourg.
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0: des clients.
1: Mais parler de ces travailleurs-là, c'est aussi parler de l'injustice, des dysfonctionnements, des plaies de notre société. Voici Pierre Perret qui parle des éboueurs en 1977, puis qui visite un hôpital en 1979.
2: Elle arrivait des Somalis, Lily, dans un bateau plein d'émigrés qui venaient tous de leur plein gré vider les poubelles à Paris.
3: Ces deux infirmières accablées de labeur qui sourient et qui gronde, mais ne compte pas les heures.
1: Et heureusement, la chanson travaille aussi à élargir les regards, à saisir la complexité de nos sociétés qui marginalisent et traitent mal des métiers pourtant indispensables. En 2011, Antonio Placer regarde en poète le travail de l'éboueur.
4: L'éboueur récolte 20 légumes. Toute la honte expulsés de nos cabanes.
1: C'est ainsi que nous faisons société, en écoutant, en observant, en respectant ce que sont les autres. Ces autres que nous avons parfois du mal à voir. Heureusement, il y a les regards d'artistes. 2026, les titres nacelles, les autres.
5: Les

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1: La playlist de France Info à 7h26, comme tous les dimanches, les coups de cœur du service culture de France Info. Anne Chepo, ce matin, vous avez choisi la réédition d'un album de la chanteuse canadienne Lorena McKennitt.
2: The Mask and Mirror, sorti il y a un peu plus de 30 ans, en 1994, un album qui mêle les sonorités celtiques aux musiques du monde.

Lorena McKennitt est une artiste culte dans l'univers des musiques celtiques. The Mask and Mirror est réédité dans un coffret de luxe avec photos, interviews et vidéos inédites. Ce coffret précède de quelques semaines la réédition vinyle de deux autres albums de la chanteuse canadienne, To Drive the Cold Winter Away et Lost Souls. Ces différentes sorties annoncent sa prochaine grande tournée européenne, 30 dates à partir du 22 février.

0: Lorina McKennitt sera en concert en France au printemps, le 27 mars à Lyon et les 2 et 3 avril à Paris, à la salle Player.
1: Anne Chépeau pour la playlist de France Info avec la chanteuse canadienne Lorina McKennitt ce matin, qui nous emmène tout doucement vers la météo et un nouveau journal.
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0: juste.
1: Il est 2h, le flash Philippe Père. Au moins une personne a été tuée ce soir dans une nouvelle attaque contre l'aéroport de Riyad en Arabie Saoudite. Il s'agit d'un résident pakistanais. 11 autres personnes ont été blessées. L'une des nombreuses attaques revendiquées par les Houthis du Yémen. Samedi, ils ont tué 13 personnes en visant ce même aéroport. C'est l'attaque la plus meurtrière dans le royaume depuis plus de 10 ans. Emmanuel Macron a assuré ce dimanche soir que la France soutenait sans réserve l'appel à une vraie trêve énergétique entre la Russie et l'Ukraine après l'annonce d'un cessez-le-feu énergétique entre les deux pays par Donald Trump. Pour l'heure, ni Kiev ni Moscou n'ont confirmé cette trêve. Le président ukrainien Volodymyr Zelensky a même dénoncé que les Russes continuaient de frapper ses infrastructures. Ce bilan particulièrement lourd au large de Djibouti, 139 migrants sont morts et 84 sont portés disparus depuis la nuit de jeudi à vendredi, annonce ce dimanche de l'ONU, l'Organisation des Nations Unies. Leur embarcation surchargée a chaviré. Il n'y a que 80 survivants. Lui se place comme le candidat de la gauche démocratique en mesure de battre l'extrême droite. Raphaël Glucksmann a remporté ce dimanche la primaire de la gauche social-démocrate au terme d'un vote en ligne qui a rassemblé 120 000 personnes. Il a obtenu 66% des voix. Le premier secrétaire du Parti socialiste, Olivier Faure, est arrivé deuxième, loin derrière avec 14%. C'est la première fois de son histoire que le PS n'aura pas un candidat issu de ses rangs à la présidentielle. En marge de sa victoire qu'il a célébrée à Paris, Raphaël Glucksmann a été enfariné au moment où il quittait la soirée par une personne dont on ignore à ce stade l'identité. Une opération contre des braqueurs qui a mal tourné en Guadeloupe ce dimanche. Deux membres du GIGN, le groupe d'intervention de la gendarmerie, ont été grièvement blessés par balle. L'intervention a eu lieu samedi et non dimanche dans la commune des Abîmes. Et c'est ce qu'ont indiqué les autorités hier. Le pronostic vital des deux gendarmes n'est pas engagé. Une enquête pour tentative de meurtre sur personne dépositaire de l'autorité publique a été ouverte. Ce carnage provoqué par une attaque de loups dans un alpage en Isère. 54 brebis sont mortes dans la nuit de jeudi à vendredi à Villard-de-Lans, dans le massif du Vercors. C'est la préfecture qui l'a annoncé ce dimanche. Il y a un mois et demi, c'est dans la Drôme que 60 brebis ont été tuées dans une attaque similaire. Et puis la Ligue 1 de football en clôture de la 6e journée ce dimanche soir. Cette victoire 2-0 de Marseille face à 3. Marseille qui met la fin à une suite de 5 défaites de suite. Rennes a battu Auxerre 4-1 et Nice a dominé Strasbourg de buts à 1. Il est 2h passé de 3 minutes et je vous informe toute la nuit.
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3: Les experts France Info m'ont rejoint comme chaque dimanche, Sarah Lemoine et Julien Méniel. Bonjour à tous les deux.
4: Bonjour.
3: Sarah, dansez mon boulot ce matin.
5: Les départs à la retraite des ingénieurs vont s'accélérer.
3: A tout de suite. D'abord, Julien Méniel, dans C'est ma santé, on se pose une question très simple. Est-ce que la médecine est sexiste ?
6: Est-ce qu'on est moins bien soigné quand on est une femme ?